0: Fin de l'année, une proposition de loi soutenue par Sébastien Lecornu. Elle prévoit d'autoriser à titre exceptionnel le déblocage de jusqu'à 5 000 euros d'épargne salariale sans impôt ni cotisation. Et les expertises réalisées dans le cadre de l'enquête sur la mort de Liana font état d'une asphyxie mécanique et d'une insuffisance respiratoire aiguë pouvant résulter d'une obstruction des voies respiratoires. L'hypothèse d'une intervention humaine est étudiée mais reste toutefois à confirmer. Figure emblématique de l'île aux enfants, Yves Brunier est décédé vendredi à l'âge de 85 ans. Il avait donné vie à Casimir, le célèbre dinosaure orange, pendant les 8 années de diffusion de l'émission entre 1974 et 1982. Et puis la mort d'un conducteur grièvement blessé après un refus d'obtempérer a provoqué des violences urbaines à Chambéry. Saisie de l'enquête, l'IGPN n'a pour l'instant relevé aucun élément mettant en cause les policiers. Un accident ou un geste auto-agressif figure notamment parmi les pistes étudiées. Une grève nationale des pompiers a débuté aujourd'hui et doit se poursuivre jusqu'au 20 octobre. Leurs revendications portent notamment sur l'augmentation des moyens, des effectifs, ainsi que l'amélioration des conditions d'intervention après un été particulièrement éprouvant en raison des nombreux incendies. En 2027, Louise et Jade devraient rester les prénoms féminins les plus populaires, suivis notamment d'Ambre, Alma ou encore Adèle. Chez les garçons, Gabriel conserve la première place pour la 10e année consécutive devant Noah, Léo et Raphaël. Côté sport, Mathieu Brennan s'est imposé au sprint sur la 16e étape de la Vuelta. C'est déjà sa 4e victoire sur ce Tour d'Espagne. Et puis début de la Ligue des Champions ce soir en football avec l'entrée en lice des Lillois qui défieront le Betis Séville à 21h.
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2: Bonjour à toutes et à tous, on débute avec du football et c'est le retour de la phase de Ligue des Champions, première journée avec 6 rencontres au programme ce mardi soir à EK Athènes, Linz et Club Bruges Aston Villa pour lancer officiellement la saison dès 18h45. Et Lille accueille le Betis Séville à 21h, Manchester City sera sur la pelouse du FC Porto et le Real Madrid accueillera l'Inter Milan. La suite c'est demain avec PSG Slovan Bratislava et jeudi soir Lens ira au Slavia Prague. Et hier soir il y avait de la Ligue 2, le FC Nantes a enfin remporté son premier match cette saison au bout de la 5e journée. Les Canaris se sont imposés 1-0 face à Nancy en clôture de la 5e journée. Thomas Robinet a inscrit le seul but du match pour sa première sous les couleurs nantaises. Au classement, Nantes n'est donc plus dernier et grimpe même à la 15e place. C'est Dijon qui ferme la marche désormais. Saint-Etienne est toujours en tête de cette Ligue 2 avec un sans faute de 5 victoires en 5 matchs. Et puis en dehors des terrains, l'ancien Marseillais Joey Barton restera en prison au moins jusqu'au mois de mars prochain. L'ancien milieu de terrain est accusé de violence sur un homme de 51 ans en mars dernier. Sa récente demande de remise en liberté a été refusée. Il comparaîtra le 8 mars 2027. Et puis c'est le 4 novembre prochain que l'on connaîtra l'issue du procès intenté par Pierre Ménès contre la journaliste Marie Portolano. Un procès en diffamation contre celle qui l'a accusé d'agression sexuelle. Et puis dans le procès des assassins présumés de l'ancien rugbyman Federico Martin Aramburu, la parole est aux accusés. Ce mardi, la cour est appelée à l'examen de personnalité des deux principaux suspects. L'ancien joueur de Biarritz a été tué au printemps 2022 en plein Paris après une bagarre dans un bar. Enfin, il n'y a plus de Français à l'US Open. En tennis, Arthur Géa a été éliminé dès les huitièmes de finale hier par le Hollandais Van de Zijn Schulp après 5h13 de match. Et puis, plus de peur que de mal pour le cycliste néerlandais Dylan Groenewegen. Le sprinteur d'Unibet a été percuté par une moto à l'entraînement hier. Il ne souffre que d'une déchirure musculaire près des côtes. Voilà, c'est la fin de ce flash. Très belle soirée de sport.
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4: Bonjour, bonjour à tous. La mobilisation contre les violences sexistes et sexuelles a repris hier partout en France. La proposition de loi dite intégrale portée par la députée socialiste Céline Thiébaut-Martinez est inspirée par 140 propositions d'une coalition d'associations féministes et défense des droits des enfants entrée hier en commission spéciale à l'Assemblée nationale. Ce texte de 69 articles veut couvrir toute la chaîne de violences sexistes et sexuelles, prévention, détection précoce des victimes, création de juridictions juridiction spécialisée et reconnaissance de l'inceste comme crime à part entière. Son coût est estimé à 3 milliards d'euros par an selon le gouvernement. Le débat en séance publique à l'Assemblée est désormais attendu début octobre après un report. Et puis dans le sillage de l'affaire Liana, cette collégienne de 11 ans retrouvée morte et violée en juin dernier, des rassemblements hebdomadaires devant les tribunaux ont repris hier soir dans plusieurs villes, notamment à Uzès, à l'appel des associations qui réclament l'adoption rapide de ces textes avant la fin du quinquennat. Et puis autre temps fort de la journée, le procès de l'homme accusé de viol et du meurtre de Loana, une fillette de 10 ans retrouvée morte dans la cave d'un immeuble de Sedan en octobre 2023. Elle est retrouvée hier devant la cour d'assises des Ardennes, Charleville-Mézières. L'accusé, âgé d'une cinquantaine d'années, reconnaît le viol mais conteste le meurtre, évoquant une chute accidentelle dans un escalier. L'autopsie a pourtant révélé des coups au visage à l'origine du décès de l'enfant. Le procès doit se poursuivre jusqu'à mercredi. L'accusé encourt la réclusion criminelle à perpétuité, assortie d'une période de sûreté maximale. Et puis du côté de l'économie, les buralistes se sont mobilisés hier dans plusieurs villes de France contre ce qu'ils appellent la spirale fiscale. Réunis à Muret et à Redon pour ce premier jour de la semaine de mobilisation nationale, les 22 000 sous-fonds buralistes de la Confédération réclament le gel de la fiscalité du tabac et la fin de l'indexation automatique des prix sur l'inflation. En vigueur depuis 2023, le prix du paquet doit encore passer de 13,50 euros à 14,50 euros en début 2027. La profession affirme avoir déjà perdu 30% de ses recettes pour un manque à gagner budgétaire estimé à 5 milliards d'euros pour l'État, au profit, selon elle, du marché parallèle. D'autres rassemblements sont prévus. Et enfin, du côté de la culture, la rentrée littéraire bat son plein dans les librairies françaises avec plusieurs centaines de nouveaux romans mis en vente ces dernières semaines, entre auteurs confirmés et jeunes plumes à découvrir. C'est à la fin de cette édition. Belle fin de journée sur votre radio.
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0: Bonsoir à tous. Plusieurs épisodes orageux sont attendus dans le sud de la France avec des rafales jusqu'à 100 km/h, de la grêle et d'importants cumuls de pluie, notamment dans les Pyrénées, avec une chute massive des températures dès demain sur l'ensemble de l'Hexagone. Les députés examineront d'ici la fin de l'année une proposition de loi soutenue par Sébastien Lecornu. Elle prévoit d'autoriser à titre exceptionnel le déblocage de jusqu'à 5 000 euros d'épargne salariale sans impôt ni cotisation. Et les expertises réalisées dans le cadre de l'enquête sur la mort de Liana font état d'une asphyxie mécanique et d'une insuffisance respiratoire aiguë pouvant résulter d'une obstruction des voies respiratoires. L'hypothèse d'une intervention humaine est étudiée mais reste toutefois à confirmer. Figure emblématique de l'île aux enfants, Yves Brunier est décédé vendredi à l'âge de 85 ans. Il avait donné vie à Casimir, le célèbre dinosaure orange, pendant les 8 années de diffusion de l'émission entre 1974 et 1982. Et puis la mort d'un conducteur grièvement blessé après un refus d'obtempérer a provoqué des violences urbaines à Chambéry. Saisie de l'enquête, l'IGPN n'a pour l'instant relevé aucun élément mettant en cause les policiers. Un accident ou un geste auto-agressif figure notamment parmi les pistes étudiées. Une grève nationale des pompiers a débuté aujourd'hui et doit se poursuivre jusqu'au 20 octobre. Leurs revendications portent notamment sur l'augmentation des moyens, des effectifs, ainsi que l'amélioration des conditions d'intervention après un été particulièrement éprouvant en raison des nombreux incendies. En 2027, Louise et Jade devraient rester les prénoms féminins les plus populaires, suivis notamment d'Ambre, Alma ou encore Adèle. Chez les garçons, Gabriel conserve la première place pour la 10e année consécutive devant Noah, Léo et Raphaël. Côté sport, Mathieu Brennan s'est imposé au sprint sur la 16e étape de la Vuelta. C'est déjà sa 4e victoire sur ce Tour d'Espagne. Et puis début de la Ligue des Champions ce soir en football avec l'entrée en lice des Lillois qui défieront le Betis Séville à 21h.
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2: Bonjour à toutes et à tous. On débute avec du football et c'est le retour de la phase de Ligue des Champions. Première journée avec 6 rencontres au programme ce mardi soir à EK Athènes, Linz et Club Bruges, Aston Villa pour lancer officiellement la saison dès 18h45. Lille accueille le Betis Séville à 21h. Manchester City sera sur la pelouse du FC Porto et le Real Madrid accueillera l'Inter Milan. La suite, c'est demain avec PSG Slovan Bratislava et jeudi soir, Lens ira au Slavia Prague. Et hier soir, il y avait de la Ligue 2, le FC Nantes a enfin remporté son premier match cette saison. Au bout de la cinquième journée, les Canaris se sont imposés 1-0 face à Nancy en clôture de la cinquième journée. Thomas Robinet a inscrit le seul but du match pour sa première sous les couleurs nantaises. Au classement, Nantes n'est donc plus dernier et grimpe même à la 15e place. C'est Dijon qui ferme la marche désormais. Saint-Etienne est toujours en tête de cette Ligue 2 avec un sans faute de 5 victoires en 5 matchs. Et puis en dehors des terrains, l'ancien Marseillais Joey Barton restera en prison au moins jusqu'au mois de mars prochain. L'ancien milieu de terrain est accusé de violence sur un homme de 51 ans en mars dernier. Sa récente demande de remise en liberté

0: été refusé. Il comparaîtra le 8 mars 2027. Et puis c'est le 4 novembre prochain que l'on connaîtra l'issue du procès intenté par Pierre Ménès contre la journaliste Marie Portolano. Un procès en diffamation contre celle qui l'a accusé d'agression sexuelle. Et puis dans le procès des assassins présumés de l'ancien rugbyman Federico Martina Rambourou, la parole est aux accusés. Ce mardi, la cour est appelée à l'examen de personnalité des deux principaux suspects. L'ancien joueur de Biarritz a été tué au printemps 2022 en plein Paris après une bagarre dans un bar. Enfin, il n'y a plus de Français à l'US Open. En tennis, Arthur Géa a été éliminé dès les huitièmes de finale hier par le Hollandais Van de Zandschulp après 5h13 de match. Et puis, plus de peur que de mal pour le cycliste néerlandais Dylan Groenewegen. Le sprinter d'Unibet a été percuté par une moto à l'entraînement hier. Il ne souffre que d'une déchirure musculaire près des côtes. Voilà, c'est la fin de ce flash. Très belle soirée de sport.
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3: Bonjour, bonjour à tous. La mobilisation contre les violences sexistes et sexuelles a repris hier partout en France. La proposition de loi dite intégrale portée par la députée socialiste Céline Thiébaut-Martinez est inspirée par 140 propositions d'une coalition d'associations féministes et défense des droits des enfants entrée hier en commission spéciale à l'Assemblée nationale. Ce texte de 69 articles veut couvrir toute la chaîne de violences sexistes et sexuelles, prévention, détection précoce des victimes, création de juridiction spécialisée et reconnaissance de l'inceste comme crime à part entière. Son coût est estimé à 3 milliards d'euros par an selon le gouvernement. Le débat en séance publique à l'Assemblée est désormais attendu début octobre après un report. Et puis dans le sillage de l'affaire Liana, cette collégienne de 11 ans retrouvée morte et violée en juin dernier, des rassemblements hebdomadaires devant les tribunaux ont repris hier soir dans plusieurs villes, notamment à Uzès, à l'appel des associations qui réclament l'adoption rapide de ces textes avant la fin du quinquennat. Et puis autre temps fort de la journée, le procès de l'homme accusé de viol et du meurtre de Loana, une fillette de 10 ans retrouvée morte dans la cave d'un immeuble de Sedan en octobre 2023. Elle est retrouvée hier devant la cour d'assises des Ardennes, Charleville-Mézières. L'accusé, âgé d'une cinquantaine d'années, reconnaît le viol mais conteste le meurtre, évoquant une chute accidentelle dans un escalier. L'autopsie a pourtant révélé des coups au visage à l'origine du décès de l'enfant. Le procès doit se poursuivre jusqu'à mercredi. L'accusé encourt la réclusion criminelle à perpétuité, assortie d'une période de sûreté maximale. Et puis du côté de l'économie, les buralistes se sont mobilisés hier dans plusieurs villes de France contre ce qu'ils appellent la spirale fiscale. Réunis à Muret et à Redon pour ce premier jour de la semaine de mobilisation nationale, les 22 500 buralistes de la Confédération réclament le gel de la fiscalité du tabac et la fin de l'indexation automatique des prix sur l'inflation. En vigueur depuis 2023, le prix du paquet doit encore passer de 13,50 euros à 14,50 euros en début 2027. La profession affirme avoir déjà perdu 30% de ses recettes pour un manque à gagner budgétaire estimé à 5 milliards d'euros pour l'État, au profit, selon elle, du marché parallèle. D'autres rassemblements sont prévus. Et enfin, du côté de la culture, la rentrée littéraire bat son plein dans les librairies françaises avec plusieurs centaines de nouveaux romans mis en vente ces dernières semaines entre auteurs confirmés et jeunes plumes à découvrir. C'est à la fin de cette édition. Belle fin de journée sur votre radio.
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5: Bonsoir à tous. Plusieurs épisodes orageux sont attendus dans le sud de la France avec des rafales jusqu'à 100 km/h, de la grêle et d'importants cumuls de pluie, notamment dans les Pyrénées, avec une chute massive des températures dès demain sur l'ensemble de l'Hexagone. Les députés examineront d'ici la fin de l'année une proposition de loi soutenue par Sébastien Lecornu. Elle prévoit d'autoriser à titre exceptionnel le déblocage de jusqu'à 5 000 euros d'épargne salariale sans impôt ni cotisation. Et les expertises réalisées dans le cadre de l'enquête sur la mort de Liana font état d'une asphyxie mécanique et d'une insuffisance respiratoire aiguë pouvant résulter d'une obstruction des voies respiratoires. L'hypothèse d'une intervention humaine est étudiée mais reste toutefois à confirmer. Figure emblématique de l'île aux enfants, Yves Brunier est décédé vendredi à l'âge de 85 ans. Il avait donné vie à Casimir, le célèbre dinosaure orange, pendant les 8 années de diffusion de l'émission entre 1974 et 1982. Et puis la mort d'un conducteur grièvement blessé après un refus d'obtempérer a provoqué des violences urbaines à Chambéry. Saisie de l'enquête, l'IGPN n'a pour l'instant relevé aucun élément mettant en cause les policiers. Un accident

0: incident ou un geste auto-agressif figure notamment parmi les pistes étudiées. Une grève nationale des pompiers a débuté aujourd'hui et doit se poursuivre jusqu'au 20 octobre. Leurs revendications portent notamment sur l'augmentation des moyens, des effectifs ainsi que l'amélioration des conditions d'intervention après un été particulièrement éprouvant en raison des nombreux incendies. En 2027, Louise et Jade devraient rester les prénoms féminins les plus populaires, suivis notamment d'Ambre, Alma ou encore Adèle. Chez les garçons, Gabriel conserve la première place pour la 10e année consécutive devant Noah, Léo et Raphaël. Côté sport, Mathieu Brennan s'est imposé au sprint sur la 16e étape de la Vuelta. C'est déjà sa 4e victoire sur ce Tour d'Espagne. Et puis début de la Ligue des Champions ce soir en football avec l'entrée en lice des Lillois qui défieront le Betis Séville à 21h.
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2: Bonjour à toutes et à tous, on débute avec du football et c'est le retour de la phase de Ligue de Ligue des Champions, première journée avec 6 rencontres au programme ce mardi soir à UK Athènes, Linz et Club Bruges Aston Villa pour lancer officiellement la saison dès 18h45. Et Lille accueille le Betis Séville à 21h, Manchester City sera sur la pelouse du FC Porto et le Real Madrid accueillera l'Inter Milan. La suite c'est demain avec PSG Slovan Bratislava et jeudi soir Lens ira au Slavia Prague. Et hier soir il y avait de la Ligue 2, le FC Nantes a enfin remporté son premier match cette saison au bout de la 5e journée. Les Canaris se sont imposés 1-0 face à Nancy en clôture de la 5e journée. Thomas Robinet a inscrit le seul but du match pour sa première sous les couleurs nantaises. Au classement, Nantes n'est donc plus dernier et grimpe même à la 15e place. C'est Dijon qui ferme la marche désormais. Saint-Etienne est toujours en tête de cette Ligue 2 avec un sans faute de 5 victoires en 5 matchs. Et puis en dehors des terrains, l'ancien Marseillais Joey Barton restera en prison au moins jusqu'au mois de mars prochain. L'ancien milieu de terrain est accusé de violence sur un homme de 51 ans en mars dernier. Sa récente demande de remise en liberté a été refusée. Il comparaîtra le 8 mars 2027. Et puis c'est le 4 novembre prochain que l'on connaîtra l'issue du procès intenté par Pierre Ménès contre la journaliste Marie Portolano. Un procès en diffamation contre celle qui l'a accusé d'agression sexuelle. Et puis dans le procès des assassins présumés de l'ancien rugbyman Federico Martin Aramburu, la parole est aux accusés. Ce mardi, la cour est appelée à l'examen de personnalité des deux principaux suspects. L'ancien joueur de Biarritz a été tué au printemps 2022 en plein Paris après une bagarre dans un bar. Enfin, il n'y a plus de Français à l'US Open. En tennis, Arthur Géa a été éliminé dès les huitièmes de finale hier par le Hollandais Van de Zandschulp après 5h13 de match. Et puis, plus de peur que de mal pour le cycliste néerlandais Dylan Groenewegen. Le sprinteur d'Unibet a été percuté par une moto à l'entraînement hier. Il ne souffre que d'une déchirure musculaire près des côtes. Voilà, c'est la fin de ce flash. Très belle soirée de sport.
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4: Bonjour, bonjour à tous. La mobilisation contre les violences sexistes et sexuelles aura pris hier partout en France. La proposition de loi dite intégrale portée par la députée socialiste Céline Thiébaut-Martinez est inspirée par 140 propositions d'une coalition d'associations féministes et défense des droits des enfants entrée hier en commission spéciale à l'Assemblée nationale. Ce texte de 69 articles veut couvrir toute la chaîne de violences sexistes et sexuelles, prévention, détection précoce des victimes, création de juridiction spécialisée et reconnaissance de l'inceste comme crime à part entière. Son coût est estimé à 3 milliards d'euros par an selon le gouvernement. Le débat en séance publique à l'Assemblée est désormais attendu début octobre après un report. Et puis dans le sillage de l'affaire Liana, cette collégienne de 11 ans retrouvée morte et violée en juin dernier, des rassemblements hebdomadaires devant les tribunaux ont repris hier soir dans plusieurs villes, notamment à Uzès, à l'appel des associations qui réclament l'adoption rapide de ces textes avant la fin du quinquennat. Et puis autre temps fort de la journée, le procès de l'homme accusé de viol et du meurtre de Loana, une fillette de 10 ans retrouvée morte dans la cave d'un immeuble de Sedan en octobre 2023. Elle est retrouvée hier devant la cour d'assises des Ardennes, Charleville-Mézières. L'accusé, âgé d'une cinquantaine d'années, reconnaît le viol mais conteste le meurtre, évoquant une chute accidentelle dans un escalier. L'autopsie a pourtant révélé des coups au visage à l'origine du décès de l'enfant. Le procès doit se poursuivre jusqu'à mercredi. L'accusé incourt la réclusion criminelle à perpétuité. perpétuité assortie d'une période de sûreté maximale. Et puis du côté de l'économie, les buralistes se sont mobilisés hier dans plusieurs villes de France contre ce qu'ils appellent la spirale fiscale. Réunis à Muret et à Redon pour ce premier jour de la semaine de mobilisation nationale, les 22 500 buralistes de la Confédération réclament le gel de la fiscalité du tabac et la fin de l'indexation automatique des prix sur l'inflation. En vigueur depuis 2023, le prix du paquet doit encore passer de 13,50 € à 14,50 € en début 2027. La profession affirme avoir déjà perdu 30% de ses recettes pour un manque à gagner budgétaire estimé à 5 milliards d'euros pour l'État, au profit, selon elle, du marché parallèle. D'autres rassemblements sont prévus. Et enfin, du côté de la culture, la rentrée littéraire bat son plein dans les librairies françaises avec plusieurs centaines de nouveaux romans mis en vente ces dernières semaines, entre auteurs confirmés et jeunes plumes à découvrir. C'est à la fin de cette édition. Belle fin de journée sur votre radio.
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0: Bonsoir à tous. Plusieurs épisodes orageux sont attendus dans le sud de la France avec des rafales jusqu'à 100 km/h, de la grêle et d'importants cumuls de pluie, notamment dans les Pyrénées, avec une chute massive des températures dès demain sur l'ensemble de l'Hexagone. Les députés examineront d'ici la fin de l'année une proposition de loi soutenue par Sébastien Lecornu. Elle prévoit d'autoriser à titre exceptionnel le déblocage de jusqu'à 5 000 € d'épargne salariale sans impôt ni cotisation. Et les expertises réalisées dans le cadre de l'enquête sur la mort de Liana font état d'une asphyxie mécanique et d'une insuffisance respiratoire aiguë pouvant résulter d'une obstruction des voies respiratoires. L'hypothèse d'une intervention humaine est étudiée mais reste toutefois à confirmer. Figure emblématique de l'île aux enfants, Yves Brunier est décédé vendredi à l'âge de 85 ans. Il avait donné vie à Casimir, le célèbre dinosaure orange, pendant les 8 années de diffusion de l'émission entre 1974 et 1982. Et puis la mort d'un conducteur grièvement blessé après un refus d'obtempérer a provoqué des violences urbaines à Chambéry. Saisie de l'enquête, l'IGPN n'a pour l'instant relevé aucun élément mettant en cause les policiers. Un accident ou un geste auto-agressif figure notamment parmi les pistes étudiées. Une grève nationale des pompiers a débuté aujourd'hui et doit se poursuivre jusqu'au 20 octobre. Leurs revendications portent notamment sur l'augmentation des moyens, des effectifs, ainsi que l'amélioration des conditions d'intervention après un été particulièrement éprouvant en raison des nombreux incendies. En 2027, Louise et Jade devraient rester les prénoms féminins les plus populaires, suivis notamment d'Ambre, Alma ou encore Adèle. Chez les garçons, Gabriel conserve la première place pour la 10e année consécutive devant Noah, Léo et Raphaël. Côté sport, Mathieu Brennan s'est imposé au sprint sur la 16e étape de la Vuelta. C'est déjà sa 4e victoire sur ce Tour d'Espagne. Et puis début de la Ligue des Champions ce soir en football avec l'entrée en lice des Lillois qui défieront le Betis Séville à 21h.
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2: Bonjour à toutes et à tous, on débute avec du football et c'est le retour de la phase de Ligue des Champions, première journée avec 6 rencontres au programme ce mardi soir à EK Athènes, Linz et Club Bruges Aston Villa pour lancer officiellement la saison dès 18h45. Lille accueille le Betis Séville à 21h, Manchester City sera sur la pelouse du FC Porto et le Real Madrid accueillera l'Inter Milan. La suite c'est demain avec PSG Slovan Bratislava et jeudi soir Lens ira au Slavia Prague. Et hier soir il y avait de la Ligue 2, le FC Nantes a enfin remporté son premier match cette saison au bout de la 5e journée. Les Canaris se sont imposés 1-0 face à Nancy en clôture de la 5e journée. Thomas Robinet a inscrit le seul but du match pour sa première sous les couleurs nantaises. Au classement, Nantes n'est donc plus dernier et grimpe même à la 15e place. C'est Dijon qui ferme la marche désormais. Saint-Etienne est toujours en tête de cette Ligue 2 avec un sans faute de 5 victoires en 5 matchs. Et puis en dehors des terrains, l'ancien Marseillais Joey Barton restera en prison au moins jusqu'au mois de mars prochain. L'ancien milieu de terrain est accusé de violence sur un homme de 51 ans en mars dernier. Sa récente demande de remise en liberté a été refusée. Il comparaîtra le 8 mars 2027. Et puis c'est le 4 novembre prochain que l'on connaîtra l'issue du procès intenté par Pierre Ménès contre la journaliste Marie Portolano. Un procès en diffamation contre celle qui l'a accusé d'agression sexuelle. Et puis dans le procès des assassins présumés de l'ancien rugbyman Federico Martín Aramburu. La parole est aux accusés. Ce mardi, la cour est appelée à l'examen de personnalité des deux principaux suspects. L'ancien joueur de Biarritz a été tué au printemps 2022 en plein Paris après une bagarre dans un bar. Enfin, il n'y a plus de Français à l'US Open. En tennis, Arthur Géa a été éliminé dès les huitièmes de finale hier par le Hollandais Van de Zandschulp après 5h13 de match. Et puis, plus de peur que de mal pour le cycliste néerlandais Dylan Groenewegen. Le sprinter d'Unibet a été percuté par une moto à l'entraînement hier. Il ne souffre que d'une déchirure musculaire près des côtes. Voilà, c'est la fin de ce flash. Très belle soirée de sport.
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0: Détection précoce des victimes, création de juridictions spécialisées et reconnaissance de l'inceste comme crime à part entière. Son coût est estimé à 3 milliards d'euros par an selon le gouvernement. Le débat en séance publique à l'Assemblée est désormais attendu début octobre après un report. Et puis dans le sillage de l'affaire Liana, cette collégienne de 11 ans retrouvée morte et violée en juin dernier, des rassemblements hebdomadaires devant les tribunaux ont repris hier soir dans plusieurs villes, notamment à Uzès, à l'appel des associations qui réclament l'adoption rapide de ces textes avant la fin du quinquennat. Et puis, autre temps fort de la journée, le procès de l'homme accusé de viol et du meurtre de Loana, une fillette de 10 ans retrouvée morte dans la cave d'un immeuble de Sedan en octobre 2023. Est retrouvée hier devant la cour d'assises des Ardennes, Charleville-Mézières. L'accusé, âgé d'une cinquantaine d'années, reconnaît le viol mais conteste le meurtre, évoquant une chute accidentelle dans un escalier. L'autopsie a pourtant révélé des coups au visage à l'origine du décès de l'enfant. Le procès doit se poursuivre jusqu'à mercredi. L'accusé incourt la réclusion criminelle à perpétuité assortie d'une période de sûreté maximale. Et puis du côté de l'économie, les buralistes se sont mobilisés hier dans plusieurs villes de France contre ce qu'ils appellent la spirale fiscale. Réunis à Muret et à Redon pour ce premier jour de la semaine de mobilisation nationale, les 22 000 sous-fonds buralistes de la Confédération réclament le gel de la fiscalité du tabac et la fin de l'indexation automatique des prix sur l'inflation. En vigueur depuis 2023, le prix du paquet doit encore passer de 13,50 euros à 14,50 euros en début 2027. La profession affirme avoir déjà perdu 30% de ses recettes pour un manque à gagner budgétaire estimé à 5 milliards d'euros pour l'État, au profit, selon elle, du marché parallèle. D'autres rassemblements sont prévus. Et enfin, du côté de la culture, la rentrée littéraire bat son plein dans les librairies françaises avec plusieurs centaines de nouveaux romans mis en vente ces dernières semaines, entre auteurs confirmés et jeunes plumes à découvrir. C'est à la fin de cette édition. Belle fin de journée sur votre radio.
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3: Bonsoir à tous. Plusieurs épisodes orageux sont attendus dans le sud de la France avec des rafales jusqu'à 100 km/h, de la grêle et d'importants cumuls de pluie, notamment dans les Pyrénées, avec une chute massive des températures dès demain sur l'ensemble de l'Hexagone. Les députés examineront d'ici la fin de l'année une proposition de loi soutenue par Sébastien Lecornu. Elle prévoit d'autoriser à titre exceptionnel le déblocage de jusqu'à 5 000 euros d'épargne salariale sans impôt ni cotisation.
4: 2h30.
3: Réalisé dans le cadre de l'enquête sur la mort de Liana, font état d'une asphyxie mécanique et d'une insuffisance respiratoire aiguë pouvant résulter d'une obstruction des voies respiratoires. L'hypothèse d'une intervention humaine est étudiée mais reste toutefois à confirmer. Figure emblématique de l'île aux enfants, Yves Brunier est décédé vendredi à l'âge de 85 ans. Il avait donné vie à Casimir, le célèbre dinosaure orange, pendant les 8 années de diffusion de l'émission entre 1974 et 1982. Et puis la mort d'un conducteur grièvement blessé après un refus d'obtempérer a provoqué des violences urbaines à Chambéry. Saisi de l'enquête, l'IGPN n'a pour l'instant relevé aucun élément mettant en cause les policiers. Un accident ou un geste auto-agressif figure notamment parmi les pistes étudiées. Une grève nationale des pompiers a débuté aujourd'hui et doit se poursuivre jusqu'au 20 octobre. Leurs revendications portent notamment sur l'augmentation des moyens, des effectifs, ainsi que l'amélioration des conditions d'intervention après un été particulièrement éprouvant en raison des nombreux incendies. En 2027, Louise et Jade devraient rester les prénoms féminins les plus populaires, suivis notamment d'Ambre, Alma ou encore Adèle. Chez les garçons, Gabriel conserve la première place pour la 10e année consécutive devant Noah, Léo et Raphaël. Côté sport, Mathieu Brennan s'est imposé au sprint sur la 16e étape de la Vuelta. C'est déjà sa 4e victoire sur ce Tour d'Espagne. Et puis début de la Ligue des Champions ce soir en football avec l'entrée en lice des Lillois qui défieront le Betis Séville à 21h.
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5: Bonjour à toutes et à tous, on débute avec du football et c'est le retour de la phase de Ligue des Champions, première journée avec 6 rencontres au programme ce mardi soir à EK Athènes, Linz et Club Bruges Aston Villa pour lancer officiellement la saison dès 18h45. Lille accueille le Betis Séville à 21h, Manchester City sera sur la pelouse du FC Porto et le Real Madrid accueillera l'Inter Milan. La suite c'est demain avec PSG Slovan Bratislava et jeudi soir Lens ira au Slavia Prague. Et hier soir il y avait de la Ligue 2, le FC Nantes Nantes a enfin remporté son premier match cette saison. Au bout de la cinquième journée, les Canaristes sont imposés 1-0 face à Nancy en clôture de la cinquième journée. Thomas Robinet.

0: inscrit le seul but du match pour sa première sous les couleurs nantaises. Au classement, Nantes n'est donc plus dernier et grimpe même à la 15e place. C'est Dijon qui ferme la marche désormais. Saint-Etienne est toujours en tête de cette Ligue 2 avec un sans-faute de 5 victoires en 5 matchs. Et puis en dehors des terrains, l'ancien Marseillais Joey Barton restera en prison au moins jusqu'au mois de mars prochain. L'ancien milieu de terrain est accusé de violence sur un homme de 51 ans en mars dernier. Sa récente demande de remise en liberté a été refusée. Il comparaîtra le 8 mars 2027. Et puis c'est le 4 novembre prochain que l'on connaîtra l'issue du procès intenté par Pierre Ménès contre la journaliste Marie Portolano. Un procès en diffamation contre celle qui l'a accusé d'agression sexuelle. Et puis dans le procès des assassins présumés de l'ancien rugbyman Federico Martina Rambourou, la parole est aux accusés. Ce mardi, la cour est appelée à l'examen de personnalité des deux principaux suspects. L'ancien joueur de Biarritz a été tué au printemps 2022 en plein Paris après une bagarre dans un bar. Enfin, il n'y a plus de Français à l'US Open. En tennis, Arthur Géa a été éliminé dès les huitièmes de finale hier par le Hollandais Van de Zandschulp après 5h13 de match. Et puis, plus de peur que de mal pour le cycliste néerlandais Dylan Groenewegen. Le sprinter d'Unibet a été percuté par une moto à l'entraînement hier. Il ne souffre que d'une déchirure musculaire près des côtes. Voilà, c'est la fin de ce flash. Très belle soirée de sport.
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3: Bonjour, bonjour à tous. La mobilisation contre les violences sexistes et sexuelles a repris hier partout en France. La proposition de loi dite intégrale portée par la députée socialiste Céline Thiébaut-Martinez est inspirée par 140 propositions d'une coalition d'associations féministes et défense des droits des enfants entrée hier en commission spéciale à l'Assemblée nationale. Ce texte de 69 articles veut couvrir toute la chaîne de violences sexistes et sexuelles, prévention, détection précoce des victimes, création de juridiction spécialisée et reconnaissance de l'inceste comme crime à part entière. Son coût est estimé à 3 milliards d'euros par an selon le gouvernement. Le débat en séance publique à l'Assemblée est désormais attendu début octobre après un report. Et puis dans le sillage de l'affaire Liana, cette collégienne de 11 ans retrouvée morte et violée en juin dernier, des rassemblements hebdomadaires devant les tribunaux ont repris hier soir dans plusieurs villes, notamment à Uzès, à l'appel des associations qui réclament l'adoption rapide de ces textes avant la fin du quinquennat. Et puis, autre temps fort de la journée, le procès de l'homme accusé de viol et du meurtre de Loana, une fillette de 10 ans retrouvée morte dans la cave d'un immeuble de Sedan en octobre 2023. Elle est retrouvée hier devant la cour d'assises des Ardennes, Charleville-Mézières. L'accusé, âgé d'une cinquantaine d'années, reconnaît le viol mais conteste le meurtre, évoquant une chute accidentelle dans un escalier. L'autopsie a pourtant révélé des coups au visage à l'origine du décès de l'enfant. Le procès doit se poursuivre jusqu'à mercredi. L'accusé encourt la réclusion criminelle à perpétuité, assortie d'une période de sûreté maximale. Et puis du côté de l'économie, les buralistes se sont mobilisés hier dans plusieurs villes de France contre ce qu'ils appellent la spirale fiscale. Réunis à Muret et à Redon pour ce premier jour de la semaine de mobilisation nationale, les 22 000 sous-fonds buralistes de la Confédération réclament le gel de la fiscalité du tabac et la fin de l'indexation automatique des prix sur l'inflation. En vigueur depuis 2023, le prix du paquet doit encore passer de 13,50 à 14,50 en début 2027. La profession affirme avoir déjà perdu 30% de ses recettes pour un manque à gagner budgétaire estimé à 5 milliards d'euros pour l'État au profit, selon elle, du marché parallèle. D'autres rassemblements sont prévus. Et enfin, du côté de la culture, la rentrée littéraire bat son plein dans les librairies françaises avec plusieurs centaines de nouveaux romans mis en vente ces dernières semaines entre auteurs confirmés et jeunes plumes à découvrir. C'est à la fin de cette édition. Belle fin de journée sur votre radio.
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5: Bonsoir à tous. Plusieurs épisodes orageux sont attendus dans le sud de la France avec des rafales jusqu'à 100 km/h, de la grêle et d'importants cumuls de pluie, notamment dans les Pyrénées, avec une chute massive des températures dès demain sur l'ensemble de l'Hexagone. Les députés examineront d'ici la fin de l'année une proposition de loi soutenue par Sébastien Lecornu. Elle prévoit d'autoriser à titre exceptionnel le déblocage de jusqu'à 5 000 euros d'épargne salariale sans impôt ni cotisation. et les expertises réalisées dans le cadre de l'enquête sur la mort de Liana font état d'une asphyxie mécanique et d'une insuffisance respiratoire aiguë pouvant résulter d'une obstruction des voies respiratoires. L'hypothèse d'une intervention humaine est étudiée mais reste toutefois à confirmer. Figure emblématique de l'île aux enfants, Yves Brunier est décédé vendredi à l'âge de 85 ans. Il avait donné vie à Casimir, le célèbre dinosaure orange, pendant les 8 années de diffusion de l'émission entre 1974 et 1982. Et puis la mort d'un conducteur grièvement blessé après un refus d'obtempérer a provoqué des violences urbaines à Chambéry. Saisie de l'enquête, l'IGPN n'a pour l'instant relevé aucun élément mettant en cause les policiers. Un accident ou un geste auto-agressif figure notamment parmi les pistes étudiées. Une grève nationale des pompiers a débuté aujourd'hui et doit se poursuivre jusqu'au 20 octobre. Leurs revendications portent notamment sur l'augmentation des moyens, des effectifs, ainsi que l'amélioration des conditions d'intervention après un été particulièrement éprouvant en raison des nombreux incendies. En 2027, Louise et Jade devraient rester les prénoms féminins les plus populaires, suivis notamment d'Ambre, Alma ou encore Adèle. Chez les garçons, Gabriel conserve la première place pour la 10e année consécutive devant Noah, Léo et Raphaël. Côté sport, Mathieu Brennan s'est imposé au sprint sur la 16e étape de la Vuelta. C'est déjà sa 4e victoire sur ce Tour d'Espagne. Et puis début de la Ligue des Champions ce soir en football avec l'entrée en lice des Lillois qui défieront le Betis Séville à 21h.
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0: Bonjour à toutes et à tous, on débute avec du football et c'est le retour de la phase de Ligue des Champions, première journée avec 6 rencontres au programme ce mardi soir à EK Athènes, Linz et Club Bruges Aston Villa pour lancer officiellement la saison dès 18h45. Lille accueille le Betis Séville à 21h, Manchester City sera sur la pelouse du FC Porto et le Real Madrid accueillera l'Inter Milan. La suite c'est demain avec PSG Slovan Bratislava et jeudi soir Lens ira au Slavia Prague. Et hier soir il y avait de la Ligue 2, le FC Nantes a enfin remporté son premier match cette saison au bout de la 5e journée. Les Canaris sont imposés 1-0 face à Nancy en clôture de la 5e journée. Thomas Robinet a inscrit le seul but du match pour sa première sous les couleurs nantaises. Au classement, Nantes n'est donc plus dernier et grimpe même à la 15e place. C'est Dijon qui ferme la marche désormais. Saint-Etienne est toujours en tête de cette Ligue 2 avec un sans-faute de 5 victoires en 5 matchs. Et puis en dehors des terrains, l'ancien Marseillais Joey Barton restera en prison au moins jusqu'au mois de mars prochain. L'ancien milieu de terrain est accusé de violence sur un homme de 51 ans en mars dernier. Sa récente demande de remise en liberté a été refusée. Il comparaîtra le 8 mars 2027. Et puis c'est le 4 novembre prochain que l'on connaîtra l'issue du procès intenté par Pierre Ménès contre la journaliste Marie Portolano. Un procès en diffamation contre celle qui l'a accusé d'agression sexuelle. Et puis dans le procès des assassins présumés de l'ancien rugbyman Federico Martina Rambourou, la parole est aux accusés. Ce mardi, la cour est appelée à l'examen de personnalité des deux principaux suspects. L'ancien joueur de Biarritz a été tué au printemps 2022 en plein Paris après une bagarre dans un bar. Enfin, il n'y a plus de Français à l'US Open. En tennis, Arthur Géa a été éliminé dès les 8e de finale hier par le Hollandais Van de Zandschulp après 5h13 de match. Et puis, plus de peur que de mal pour le cycliste néerlandais Dylan Groenewegen. Le sprinteur d'Unibet a été percuté par une moto à l'entraînement hier. Il ne souffre que d'une déchirure musculaire près des côtes. Voilà, c'est la fin de ce flash. Très belle soirée de sport.
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3: Bonjour, bonjour à tous. La mobilisation contre les violences sexistes et sexuelles aura pris hier partout en France. La proposition de loi dite intégrale portée par la députée socialiste Céline Thiébaud-Martinez est inspirée par 140 propositions d'une coalition d'associations féministes et défense des droits des enfants entrée hier en commission spéciale à l'Assemblée nationale. Ce texte de 69 articles veut couvrir toute la chaîne de violences sexistes et sexuelles, prévention, détection précoce des victimes, création de juridiction spécialisée et reconnaissance de l'inceste comme crime à part entière. Son coût est estimé à 3 milliards d'euros par an selon le gouvernement. Le débat en séance publique à l'Assemblée est désormais attendu début octobre après un report. Et puis dans le sillage de l'affaire Liana, cette collégienne de 11 ans retrouvée morte et violée en juin dernier, des rassemblements hebdomadaires devant les tribunaux ont repris hier soir dans plusieurs villes, notamment à Uzès, à l'appel des associations qui réclament l'adoption rapide de ces textes avant la fin du quinquennat. Et puis autre temps fort de la journée, le procès de l'homme accusé de viol et du meurtre de Loana, une fillette de 10 ans retrouvée morte dans la cave d'un immeuble de Sedan en octobre 2023. Elle est retrouvée hier devant la cour d'assises des Ardennes, Charleville-Mézières. L'accusé, âgé d'une cinquantaine d'années, reconnaît le viol mais conteste le meurtre, évoquant une chute accidentelle dans un escalier. L'autopsie a pourtant révélé des coups au visage à l'origine du décès de l'enfant. Le procès doit se poursuivre jusqu'à mercredi. L'accusé encourt la réclusion criminelle à perpétuité, assortie d'une période de sûreté maximale. Et puis du côté de l'économie, les buralistes se sont mobilisés hier dans plusieurs villes de France contre ce qu'ils appellent la spirale fiscale. Réunis à Muret et à Redon pour ce premier jour de la semaine de mobilisation nationale, les 22 000 sous-fonds buralistes de la Confédération réclament le gel de la fiscalité du tabac et la fin de l'indexation automatique des prix sur l'inflation. En vigueur depuis 2023, le prix du paquet doit encore passer de 13,50 € à 14,50 € en début 2027. La profession affirme avoir déjà perdu 30% de ses recettes pour un manque à gagner budgétaire estimé à 5 milliards d'euros pour l'État, au profit, selon elle, du marché parallèle. D'autres rassemblements sont prévus. Et enfin, du côté de la culture, la rentrée littéraire bat son plein dans les librairies françaises avec plusieurs centaines de nouveaux romans mis en vente ces dernières semaines, entre auteurs confirmés et jeunes plumes à découvrir. C'est à la fin de cette édition. Belle fin de journée sur votre radio.
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5: Bonsoir à tous. Plusieurs épisodes orageux sont attendus dans le sud de la France avec des rafales jusqu'à 100 km/h, de la grêle et d'importants cumuls de pluie, notamment dans les Pyrénées, avec une chute massive des températures dès demain sur l'ensemble de l'Hexagone. Les députés examineront d'ici la fin de l'année une proposition de loi soutenue par Sébastien Lecornu. Elle prévoit d'autoriser à titre exceptionnel le déblocage de jusqu'à 5 000 € d'épargne salariale sans impôt ni cotisation. Et les expertises réalisées dans le cadre de l'enquête sur la mort de Liana font état d'une asphyxie mécanique et d'une insuffisance respiratoire aiguë pouvant résulter d'une obstruction des voies respiratoires. L'hypothèse d'une intervention humaine est étudiée mais reste toutefois à confirmer. Figure emblématique de l'île aux enfants, Yves Brunier est décédé vendredi à l'âge de 85 ans. Il avait donné vie à Casimir, le célèbre dinosaure orange, pendant les 8 années de diffusion de l'émission entre 1974 et 1982. Et puis la mort d'un conducteur grièvement blessé après un refus d'obtempérer a provoqué des violences urbaines à Chambéry. Saisie de l'enquête, l'IGPN n'a pour l'instant relevé aucun élément mettant en cause les policiers. Un accident ou un geste auto-agressif figure notamment parmi les pistes étudiées. Une grève nationale des pompiers a débuté aujourd'hui et doit se poursuivre jusqu'au 20 octobre. Leurs revendications portent notamment sur l'augmentation des moyens, des effectifs, ainsi que l'amélioration des conditions d'intervention après un été particulièrement éprouvant en raison des nombreux incendies. En 2027, Louise et Jade devraient rester les prénoms féminins les plus populaires, suivis notamment d'Ambre, Alma ou encore Adèle. Chez les garçons, Gabriel conserve la première place pour la 10e année consécutive devant Noah, Léo et Raphaël. Côté sport, Mathieu Brennan s'est imposé au sprint sur la 16e étape de la Vuelta. C'est déjà sa 4e victoire sur ce Tour d'Espagne. Et puis début de la Ligue des Champions ce soir en football avec l'entrée en lice des Lillois qui défieront le Betis Séville à 21h.
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0: Bonjour à toutes et à tous. On débute avec du football et c'est le retour de la phase de Ligue des Champions. Première journée avec 6 rencontres au programme ce mardi soir à EK Athènes, Linz et Club Bruges, Aston Villa pour lancer officiellement la saison dès 18h45. Lille accueille le Betis Séville à 21h. Manchester City sera sur la pelouse du FC Porto et le Real Madrid accueillera l'Inter Milan. La suite, c'est demain avec PSG Slovan Bratislava et jeudi soir, Lens ira au Slavia Prague. Et hier soir, il y avait de la Ligue 2, le FC Nantes a enfin remporté son premier match cette saison au bout de la 5e journée. Les Canaris sont imposés 1-0 face à Nancy en clôture de la 5e journée. Thomas Robinet a inscrit le seul but du match pour sa première sous les couleurs nantaises. Au classement, Nantes n'est donc plus dernier et grimpe même à la 15e place. C'est Dijon qui ferme la marche désormais. Saint-Etienne est toujours en tête de cette Ligue 2 avec un sans-faute de 5 victoires en 5 matchs. Et puis en dehors des terrains, l'ancien Marseillais Joey Barton restera en prison au moins jusqu'au mois de mars prochain. L'ancien milieu de terrain est accusé de violence sur un homme de 51 ans en mars dernier. Sa récente demande de remise en liberté a été refusée. Il comparaîtra le 8 mars 2027. Et puis c'est le 4 novembre prochain que l'on connaîtra l'issue du procès intenté par Pierre Ménès contre la journaliste Marie Portolano. Un procès en diffamation contre celle qui l'a accusé d'agression sexuelle. Et puis dans le procès des assassins présumés de l'ancien rugbyman Federico Martina Rambourou, la parole est aux accusés. Ce mardi, la cour est appelée à l'examen de personnalité des deux principaux suspects. L'ancien joueur de Biarritz a été tué au printemps 2022 en plein Paris après une bagarre dans un bar. Enfin, il n'y a plus de Français à l'US Open. En tennis, Arthur Géa a été éliminé dès les huitièmes de finale hier par le Hollandais Van de Zandschulp après 5h13 de match. Et puis, plus de peur que de mal pour le cycliste néerlandais Dylan Groenewegen. Le sprinter d'Unibet a été percuté par une moto à l'entraînement hier. Il ne souffre que d'une déchirure musculaire près des côtes. Voilà, c'est la fin de ce flash. Très belle soirée de sport.
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3: Bonjour, bonjour à tous. La mobilisation contre les violences sexistes et sexuelles a repris hier partout en France. La proposition de loi dite intégrale portée par la députée socialiste Céline Thiébaut-Martinez est inspirée par 140 propositions d'une coalition d'associations féministes et défense des droits des enfants entrée hier en commission spéciale à l'Assemblée nationale. Ce texte de 69 articles veut couvrir toute la chaîne de violences sexistes et sexuelles, prévention, détection précoce des victimes, création de juridiction spécialisée et reconnaissance de l'inceste comme crime à part entière. Son coût est estimé à 3 milliards d'euros par an selon le gouvernement. Le débat en séance publique à l'Assemblée est désormais attendu début octobre après un report. Et puis dans le sillage de l'affaire Liana, cette collégienne de 11 ans retrouvée morte et violée en juin dernier, des rassemblements hebdomadaires devant les tribunaux ont repris hier soir dans plusieurs villes, notamment à Uzès, à l'appel des associations qui réclament l'adoption rapide de ces textes avant la fin du quinquennat. Et puis autre temps fort de la journée, le procès de l'homme accusé de viol et du meurtre de Loana, une fillette de 10 ans retrouvée morte dans la cave d'un immeuble de Sedan en octobre 2023, était retrouvée hier devant la cour d'assises des Ardennes, Charleville-Mézières. L'accusé, âgé d'une cinquantaine d'années, reconnaît le viol mais conteste le meurtre, évoquant une chute accidentelle dans un escalier. L'autopsie a pourtant révélé des coups au visage à l'origine du décès de l'enfant. Le procès doit se poursuivre jusqu'à mercredi. L'accusé encourt la réclusion criminelle à perpétuité, assortie d'une période de sûreté maximale. Et puis du côté de l'économie, les buralistes se sont mobilisés hier dans plusieurs villes de France contre ce qu'ils appellent la spirale fiscale. Réunis à Muret et à Redon pour ce premier jour de la semaine de mobilisation nationale, les 22 500 buralistes de la Confédération réclament le gel de la fiscalité du tabac et la fin de l'indexation automatique des prix sur l'inflation. En vigueur depuis 2023, le prix du paquet doit encore passer de 13,50 euros à 14,50 euros en début 2027. La profession affirme avoir déjà perdu 30% de ses recettes pour un manque à gagner budgétaire estimé à 5 milliards d'euros pour l'État, au profit, selon elle, du marché parallèle. D'autres rassemblements sont prévus. Et enfin, du côté de la culture, la rentrée littéraire bat son plein dans les librairies françaises avec plusieurs centaines de nouveaux romans mis en vente ces dernières semaines entre auteurs confirmés et jeunes plumes à découvrir. C'est à la fin de cette édition. Belle fin de journée sur votre radio.
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5: Bonsoir à tous. Plusieurs épisodes orageux sont attendus dans le sud de la France avec des rafales jusqu'à 100 km/h, de la grêle et d'importants cumuls de pluie, notamment dans les Pyrénées, avec une chute massive des températures dès demain sur l'ensemble de l'Hexagone. Les députés examineront d'ici la fin de l'année une proposition de loi soutenue par Sébastien Lecornu. Elle prévoit d'autoriser à titre exceptionnel le déblocage de jusqu'à 5 000 euros d'épargne salariale sans impôt ni cotisation. Et les expertises réalisées dans le cadre de l'enquête sur la mort de Liana font état d'une asphyxie mécanique et d'une insuffisance respiratoire aiguë pouvant résulter d'une obstruction des voies respiratoires. L'hypothèse d'une intervention humaine est étudiée mais reste toutefois à confirmer. Figure emblématique de l'île aux enfants, Yves Brunier est décédé vendredi à l'âge de 85 ans. Il avait donné vie à Casimir, le célèbre dinosaure orange, pendant les 8 années de diffusion de l'émission entre 1974 et 1982. Et puis la mort d'un conducteur grièvement blessé après un refus d'obtempérer a provoqué des violences urbaines à Chambéry. Saisie de l'enquête, l'IGPN n'a pour l'instant relevé aucun élément mettant en cause les policiers. Un accident ou un geste auto-agressif figure notamment parmi les pistes étudiées. Une grève nationale des pompiers a débuté aujourd'hui et doit se poursuivre jusqu'au 20 octobre. Leurs revendications portent notamment sur l'augmentation des moyens, des effectifs, ainsi que l'amélioration des conditions d'intervention après un été particulièrement éprouvant en raison des nombreux incendies. En 2027, Louise et Jade devraient rester les prénoms féminins les plus populaires, suivis notamment d'Ambre, Alma ou encore Adèle. Chez les garçons, Gabriel conserve la première place pour la 10e année consécutive devant Noah, Léo et Raphaël. Côté sport, Mathieu Brennan s'est imposé au sprint sur la 16e étape de la Vuelta. C'est déjà sa 4e victoire sur ce Tour d'Espagne. Et puis début de la Ligue des Champions ce soir en football avec l'entrée en lice des Lillois qui défieront le Betis Séville à 21h.
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0: Bonjour à toutes et à tous, on débute avec du football et c'est le retour de la phase de Ligue des Champions, première journée avec 6 rencontres au programme ce mardi soir à EK Athènes, Linz et Club Bruges Aston Villa pour lancer officiellement la saison dès 18h45. Lille accueille le Betis Séville à 21h, Manchester City sera sur la pelouse du FC Porto et le Real Madrid accueillera l'Inter Milan. La suite c'est demain avec PSG Slovan Bratislava et jeudi soir Lens ira au Slavia Prague. Et hier soir il y avait de la Ligue 2, le FC Nantes a enfin remporté son premier match cette saison au bout de la 5e journée. Les Canaris sont imposés 1-0 face à Nancy en clôture de la 5e journée. Thomas Robinet a inscrit le seul but du match pour sa première sous les couleurs nantaises. Au classement, Nantes n'est donc plus dernier et grimpe même à la 15e place. C'est Dijon qui ferme la marche désormais. Saint-Etienne est toujours en tête de cette Ligue 2 avec un sans-faute de 5 victoires en 5 matchs. Et puis en dehors des terrains, l'ancien Marseillais Joey Barton restera en prison au moins jusqu'au mois de mars prochain. L'ancien milieu de terrain est accusé de violence sur un homme de 51 ans en mars dernier. Sa récente demande de remise en liberté a été refusée. Il comparaîtra le 8 mars 2027. Et puis c'est le 4 novembre prochain que l'on connaîtra l'issue du procès intenté par Pierre Ménès contre la journaliste Marie Portolano. Un procès en diffamation contre celle qui l'a accusé d'agression sexuelle. Et puis dans le procès des assassins présumés de l'ancien rugbyman Federico Martina Rambourou, la parole est aux accusés. Ce mardi, la cour est appelée à l'examen de personnalité des deux principaux suspects. L'ancien joueur de Biarritz a été tué au printemps 2022 en plein Paris après une bagarre dans un bar. Enfin, il n'y a plus de Français à l'US Open. En tennis, Arthur Géa a été éliminé dès les 8e de finale hier par le Hollandais Van de Zandschulp après 5h13 de match. Et puis, plus de peur que de mal pour le cycliste néerlandais Dylan Groenewegen. Le sprinteur d'Unibet a été percuté par une moto à l'entraînement hier. Il ne souffre que d'une déchirure musculaire près des côtes. Voilà, c'est la fin de ce flash. Très belle soirée de sport.
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3: Bonjour, bonjour à tous. La mobilisation contre les violences sexistes et sexuelles a repris hier partout en France. La proposition de loi dite intégrale portée par la députée socialiste Céline Thiébaut-Martinez est inspirée par 140 propositions d'une coalition d'associations féministes et défense des droits des enfants, entrée hier en commission spéciale à l'Assemblée nationale. Ce texte de 69 articles veut couvrir toute la chaîne de violences sexistes et sexuelles, prévention, détection précoce des victimes, création de juridiction spécialisée et reconnaissance de l'inceste comme crime à part entière. Son coût est estimé à 3 milliards d'euros par an selon le gouvernement. Le débat en séance publique à l'Assemblée est désormais attendu début octobre après un report. Et puis dans le sillage de l'affaire Liana, cette collégienne de 11 ans retrouvée morte et violée en juin dernier, des rassemblements hebdomadaires devant les tribunaux ont repris hier soir dans plusieurs villes, notamment à Uzès, à l'appel des associations qui réclament l'adoption rapide de ces textes avant la fin du quinquennat. Et puis, autre temps fort de la journée, le procès de l'homme accusé de viol et du meurtre de Loana, une fillette de 10 ans retrouvée morte dans la cave d'un immeuble de Sedan en octobre 2023. Elle est retrouvée hier devant la cour d'assises des Ardennes, Charleville-Mézières. L'accusé, âgé d'une cinquantaine d'années, reconnaît le viol mais conteste le meurtre, évoquant une chute accidentelle dans un escalier. L'autopsie a pourtant révélé des coups au visage à l'origine du décès de l'enfant. Le procès doit se poursuivre jusqu'à mercredi. L'accusé encourt la réclusion criminelle à perpétuité, assortie d'une période de sûreté maximale. Et puis du côté de l'économie, les buralistes se sont mobilisés hier dans plusieurs villes de France contre ce qu'ils appellent la spirale fiscale. Réunis à Muret et à Redon pour ce premier jour de la semaine de mobilisation nationale, les 22 000 sous-fonds buralistes de la Confédération réclament le gel de la fiscalité du tabac et la fin de l'indexation automatique des prix sur l'inflation. En vigueur depuis 2023, le prix du paquet doit encore passer de 13,50 € à 14,50 € en début 2027. La profession affirme avoir déjà perdu 30% de ses recettes pour un manque à gagner budgétaire estimé à 5 milliards d'euros pour l'État, au profit, selon elle, du marché parallèle. D'autres rassemblements sont prévus. Et enfin, du côté de la culture, la rentrée littéraire bat son plein dans les librairies françaises avec plusieurs centaines de nouveaux romans mis en vente ces dernières semaines, entre auteurs confirmés et jeunes plumes à découvrir. C'est à la fin de cette édition. Belle fin de journée sur votre radio.
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5: Bonsoir à tous. Plusieurs épisodes orageux sont attendus dans le sud de la France avec des rafales jusqu'à 100 km/h, de la grêle et d'importants cumuls de pluie, notamment dans les Pyrénées, avec une chute massive des températures dès demain sur l'ensemble de l'Hexagone. Les députés examineront d'ici la fin de l'année une proposition de loi soutenue par Sébastien Lecornu. Elle prévoit d'autoriser à titre exceptionnel le déblocage de jusqu'à 5 000 € d'épargne salariale sans impôt ni cotisation. Et les expertises réalisées dans le cadre de l'enquête sur la mort de Liana font état d'une asphyxie mécanique et d'une insuffisance respiratoire aiguë pouvant résulter d'une obstruction des voies respiratoires. L'hypothèse d'une intervention humaine est étudiée mais reste toutefois à confirmer. Figure emblématique de l'île aux enfants, Yves Brunier est décédé vendredi à l'âge de 85 ans. Il avait donné vie à Casimir, le célèbre dinosaure orange, pendant les 8 années de diffusion de l'émission entre 1974 et 1982. Et puis la mort d'un conducteur grièvement blessé après un refus d'obtempérer a provoqué des violences urbaines à Chambéry. Saisie de l'enquête, l'IGPN n'a pour l'instant relevé aucun élément mettant en cause les policiers. Un accident ou un geste auto-agressif figure notamment parmi les pistes étudiées. Une grève nationale des pompiers a débuté aujourd'hui et doit se poursuivre jusqu'au 20 octobre. Leurs revendications portent notamment sur l'augmentation des moyens, des effectifs, ainsi que l'amélioration des conditions d'intervention après un été particulièrement éprouvant en raison des nombreux incendies. En 2027, Louise et Jade devraient rester les prénoms féminins les plus populaires, suivis notamment d'Ambre, Alma ou encore Adèle. Chez les garçons, Gabriel conserve la première place pour la 10e année consécutive devant Noah, Léo et Raphaël. Côté sport, Mathieu Brennan s'est imposé au sprint sur la 16e étape de la Vuelta. C'est déjà sa 4e victoire sur ce Tour d'Espagne. Et puis début de la Ligue des Champions ce soir en football avec l'entrée en lice des Lillois qui défieront le Betis Séville à 21h.
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0: Bonjour à toutes et à tous. On débute avec du football et c'est le retour de la phase de Ligue des Champions. Première journée avec 6 rencontres au programme ce mardi soir à EK Athènes, Linz et Club Bruges, Aston Villa.
3: 3h.
0: Officiellement la saison dès 18h45. Lille accueille le Betis Séville à 21h. Manchester City sera sur la pelouse du FC Porto et le Real Madrid accueillera l'Inter Milan. La suite, c'est demain avec PSG Slovan Bratislava et jeudi soir, Lens ira au Slavia Prague. Et hier soir, il y avait de la Ligue 2, le FC Nantes a enfin remporté son premier match cette saison au bout de la 5e journée. Les Canaris sont imposés 1-0 face à Nancy en clôture de la 5e journée. Thomas Robinet a inscrit le seul but du match pour sa première sous les couleurs nantaises. Au classement, Nantes n'est donc plus dernier et grimpe même à la 15e place. C'est Dijon qui ferme la marche désormais. Saint-Etienne est toujours en tête de cette Ligue 2 avec un sans-faute de 5 victoires en 5 matchs. Et puis en dehors des terrains, l'ancien Marseillais Joey Barton restera en prison au moins jusqu'au mois de mars prochain. L'ancien milieu de terrain est accusé de violence sur un homme de 51 ans en mars dernier. Sa récente demande de remise en liberté a été refusée. Il comparaîtra le 8 mars 2027. Et puis c'est le 4 novembre prochain que l'on connaîtra l'issue du procès intenté par Pierre Ménès contre la journaliste Marie Portolano. Un procès en diffamation contre celle qui l'a accusé d'agression sexuelle. Et puis dans le procès des assassins présumés de l'ancien rugbyman Federico Martina Rambourou, la parole est aux accusés. Ce mardi, la cour est appelée à l'examen de personnalité des deux principaux suspects. L'ancien joueur de Biarritz a été tué au printemps 2022 en plein Paris après une bagarre dans un bar. Enfin, il n'y a plus de Français à l'US Open. En tennis, Arthur Géa a été éliminé dès les huitièmes de finale hier par le Hollandais Van de Zandschulp après 5h13 de match. Et puis, plus de peur que de mal pour le cycliste néerlandais Dylan Groenewegen. Le sprinter d'Unibet a été percuté par une moto à l'entraînement hier. Il ne souffre que d'une déchirure musculaire près des côtes. Voilà, c'est la fin de ce flash. Très belle soirée de sport.
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3: Bonjour, bonjour à tous. La mobilisation contre les violences sexistes et sexuelles a repris hier partout en France. La proposition de loi dite intégrale portée par la députée socialiste Céline Thiébaut-Martinez est inspirée par 140 propositions d'une coalition d'associations féministes et défense des droits des enfants entrée hier en commission spéciale à l'Assemblée nationale. Ce texte de 69 articles veut couvrir toute la chaîne de violences sexistes et sexuelles, prévention, détection précoce des victimes, création de juridiction spécialisée et reconnaissance de l'inceste comme crime à part entière. Son coût est estimé à 3 milliards d'euros par an selon le gouvernement. Le débat en séance publique à l'Assemblée est désormais attendu début octobre après un report. Et puis dans le sillage de l'affaire Liana, cette collégienne de 11 ans retrouvée morte et violée en juin dernier, des rassemblements hebdomadaires devant les tribunaux ont repris hier soir dans plusieurs villes, notamment à Uzès, à l'appel des associations qui réclament l'adoption rapide de ces textes avant la fin du quinquennat. Et puis autre temps fort de la journée, le procès de l'homme accusé de viol et du meurtre de Loana, une fillette de 10 ans retrouvée morte dans la cave d'un immeuble de Sedan en octobre 2023, était retrouvée hier devant la cour d'assises des Ardennes, Charleville-Mézières. L'accusé, âgé d'une cinquantaine d'années, reconnaît le viol mais conteste le meurtre, évoquant une chute accidentelle dans un escalier. L'autopsie a pourtant révélé des coups au visage à l'origine du décès de l'enfant. Le procès doit se poursuivre jusqu'à mercredi. L'accusé encourt la réclusion criminelle à perpétuité, assortie d'une période de sûreté maximale. Et puis du côté de l'économie, les buralistes se sont mobilisés hier dans plusieurs villes de France contre ce qu'ils appellent la spirale fiscale. Réunis à Muret et à Redon pour ce premier jour de la semaine de mobilisation nationale, les 22 500 buralistes de la Confédération réclament le gel de la fiscalité du tabac et la fin de l'indexation automatique des prix sur l'inflation. En vigueur depuis 2023, le prix du paquet doit encore passer de 13,50 euros à 14,50 euros en début 2027. La profession affirme avoir déjà perdu 30% de ses recettes pour un manque à gagner budgétaire estimé à 5 milliards d'euros pour l'État, au profit, selon elle, du marché parallèle. D'autres rassemblements sont prévus. Et enfin, du côté de la culture, la rentrée littéraire bat son plein dans les librairies françaises avec plusieurs centaines de nouveaux romans mis en vente ces dernières semaines entre auteurs confirmés et jeunes plumes à découvrir. C'est à la fin de cette édition. Belle fin de journée sur votre radio.
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5: Bonsoir à tous. Plusieurs épisodes orageux sont attendus dans le sud de la France avec des rafales jusqu'à 100 km/h, de la grêle et d'importants cumuls de pluie, notamment dans les Pyrénées, avec une chute massive des températures dès demain sur l'ensemble de l'Hexagone. Les députés examineront d'ici la fin de l'année une proposition de loi soutenue par Sébastien Lecornu. Elle prévoit d'autoriser à titre exceptionnel le déblocage de jusqu'à 5 000 euros d'épargne salariale sans impôt ni cotisation. Et les expertises réalisées dans le cadre de l'enquête sur la mort de Liana font état d'une asphyxie mécanique et d'une insuffisance respiratoire aiguë pouvant résulter d'une obstruction des voies respiratoires. L'hypothèse d'une intervention humaine est étudiée mais reste toutefois à confirmer. Figure emblématique de L'île aux enfants, Yves Brunier est décédé vendredi à l'âge de 85 ans. Il avait donné vie à Casimir, le célèbre dinosaure orange, pendant les 8 années de diffusion de l'émission entre 1974 et 1982. Et puis la mort d'un conducteur grièvement blessé après un refus d'obtempérer a provoqué des violences urbaines à Chambéry. Saisie de l'enquête, l'IGPN n'a pour l'instant relevé aucun élément mettant en cause les policiers. Un accident ou un geste auto-agressif figure notamment parmi les pistes étudiées. Une grève nationale des pompiers a débuté aujourd'hui et doit se poursuivre jusqu'au 20 octobre. Leurs revendications portent notamment sur l'augmentation des moyens, des effectifs, ainsi que l'amélioration des conditions d'intervention après un été particulièrement éprouvant en raison des nombreux incendies. En 2027, Louise et Jade devraient rester les prénoms féminins les plus populaires, suivis notamment d'Ambre, Alma ou encore Adèle. Chez les garçons, Gabriel conserve la première place pour la 10e année consécutive devant Noah, Léo et Raphaël. Côté sport, Mathieu Brennan s'est imposé au sprint sur la 16e étape de la Vuelta. C'est déjà sa 4e victoire sur ce Tour d'Espagne. Et puis début de la Ligue des Champions ce soir en football avec l'entrée en lice des Lillois qui défieront le Betis Séville à 21h.
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0: Bonjour à toutes et à tous, on débute avec du football et c'est le retour de la phase de Ligue de Ligue des Champions, première journée avec 6 rencontres au programme ce mardi soir à EK Athènes, Linz et Club Bruges Aston Villa pour lancer officiellement la saison dès 18h45. Lille accueille le Betis Séville à 21h, Manchester City sera sur la pelouse du FC Porto et le Real Madrid accueillera l'Inter Milan. La suite c'est demain avec PSG Slovan Bratislava et jeudi soir Lens ira au Slavia Prague. Et hier soir il y avait de la Ligue 2, le FC Nantes a enfin remporté son premier match cette saison au bout de la 5e journée. Les Canaris sont imposés 1-0 face à Nancy en clôture de la 5e journée. Thomas Robinet a inscrit le seul but du match pour sa première sous les couleurs nantaises. Au classement, Nantes n'est donc plus dernier et grimpe même à la 15e place. C'est Dijon qui ferme la marche désormais. Saint-Etienne est toujours en tête de cette Ligue 2 avec un sans faute de 5 victoires en 5 matchs. Et puis en dehors des terrains, l'ancien Marseillais Joey Barton restera en prison au moins jusqu'au mois de mars prochain. L'ancien milieu de terrain est accusé de violence sur un homme de 51 ans en mars dernier. Sa récente demande de remise en liberté a été refusée. Il comparaîtra le 8 mars 2027. Et puis c'est le 4 novembre prochain que l'on connaîtra l'issue du procès intenté par Pierre Ménès contre la journaliste Marie Portolano. Un procès en diffamation contre celle qui l'a accusé d'agression sexuelle. Et puis dans le procès des assassins présumés de l'ancien rugbyman Federico Martina Rambourou, la parole est aux accusés. Ce mardi, la cour est appelée à l'examen de personnalité des deux principaux suspects. L'ancien joueur de Biarritz a été tué au printemps 2022 en plein Paris après une bagarre dans un bar. Enfin, il n'y a plus de Français à l'US Open. En tennis, Arthur Géa a été éliminé dès les huitièmes de finale hier par le Hollandais Van de Zandschulp après 5h13 de match. Et puis, plus de peur que de mal pour le cycliste néerlandais Dylan Groenewegen. Le sprinteur d'Unibet a été percuté par une moto à l'entraînement hier. Il ne souffre que d'une déchirure musculaire près des côtes. Voilà, c'est la fin de ce flash. Très belle soirée de sport.
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3: Bonjour, bonjour à tous. La mobilisation contre les violences sexistes et sexuelles a repris hier partout en France. La proposition de loi dite intégrale portée par la députée socialiste Céline Thiébaud-Martinez est inspirée par 140 propositions d'une coalition d'associations féministes et défense des droits des enfants, entrée hier en commission spéciale à l'Assemblée nationale. Ce texte de 69 articles veut couvrir toute la chaîne de violences sexistes et sexuelles, prévention, détection précoce des victimes, création de juridiction spécialisée et reconnaissance de l'inceste comme crime à part entière. Son coût est estimé à 3 milliards d'euros par an selon le gouvernement. Le débat en séance publique à l'Assemblée est désormais attendu début octobre après un report. Et puis dans le sillage de l'affaire Liana, cette collégienne de 11 ans retrouvée morte et violée en juin dernier, des rassemblements hebdomadaires devant les tribunaux ont repris hier soir dans plusieurs villes, notamment à Uzès, à l'appel des associations qui réclament l'adoption rapide de ces textes avant la fin du quinquennat. Et puis autre temps fort de la journée, le procès de l'homme accusé de viol et du meurtre de Loana, une fillette de 10 ans retrouvée morte dans la cave d'un immeuble de Sedan en octobre 2023. Elle est retrouvée hier devant la cour d'assises des Ardennes, Charleville-Mézières. L'accusé, âgé d'une cinquantaine d'années, reconnaît le viol mais conteste le meurtre, évoquant une chute accidentelle dans un escalier. L'autopsie a pourtant révélé des coups au visage à l'origine du décès de l'enfant. Le procès doit se poursuivre jusqu'à mercredi. L'accusé encourt la réclusion criminelle à perpétuité, assortie d'une période de sûreté maximale. Et puis du côté de l'économie, les buralistes se sont mobilisés hier dans plusieurs villes de France contre ce qu'ils appellent la spirale fiscale. Réunis à Muret et à Redon pour ce premier jour de la semaine de mobilisation nationale, les 22 000 sous-fonds buralistes de la Confédération réclament le gel de la fiscalité du tabac et la fin de l'indexation automatique des prix sur l'inflation. En vigueur depuis 2023, le prix du paquet doit encore passer de 13,50 € à 14,50 € en début 2027. La profession affirme avoir déjà perdu 30% de ses recettes pour un manque à gagner budgétaire estimé à 5 milliards d'euros pour l'État, au profit, selon elle, du marché parallèle. D'autres rassemblements sont prévus. Et enfin, du côté de la culture, la rentrée littéraire bat son plein dans les librairies françaises avec plusieurs centaines de nouveaux romans mis en vente ces dernières semaines, entre auteurs confirmés et jeunes plumes à découvrir. C'est à la fin de cette édition. Belle fin de journée sur votre radio.
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5: Bonsoir à tous. Plusieurs épisodes orageux sont attendus dans le sud de la France avec des rafales jusqu'à 100 km/h, de la grêle et d'importants cumuls de pluie, notamment dans les Pyrénées, avec une chute massive des températures dès demain sur l'ensemble de l'Hexagone. Les députés examineront d'ici la fin de l'année une proposition de loi soutenue par Sébastien Lecornu. Elle prévoit d'autoriser à titre exceptionnel le déblocage de jusqu'à 5 000 € d'épargne salariale sans impôt ni cotisation. Et les expertises réalisées dans le cadre de l'enquête sur la mort de Liana font état d'une asphyxie mécanique et d'une insuffisance respiratoire aiguë pouvant résulter d'une obstruction des voies respiratoires. L'hypothèse d'une intervention humaine est étudiée mais reste toutefois à confirmer. Figure emblématique de l'île aux enfants, Yves Brunier est décédé vendredi à l'âge de 85 ans. Il avait donné vie à Casimir, le célèbre dinosaure orange, pendant les 8 années de diffusion de l'émission entre 1974 et 1982. Et puis la mort d'un conducteur grièvement blessé après un refus d'obtempérer a provoqué des violences urbaines à Chambéry. Saisie de l'enquête, l'IGPN n'a pour l'instant relevé aucun élément mettant en cause les policiers. Un accident ou un geste auto-agressif figure notamment parmi les pistes étudiées. Une grève nationale des pompiers a débuté aujourd'hui et doit se poursuivre jusqu'au 20 octobre. Leurs revendications portent notamment sur l'augmentation des moyens, des effectifs, ainsi que l'amélioration des conditions d'intervention après un été particulièrement éprouvant en raison des nombreux incendies. En 2027, Louise et Jade devraient rester les prénoms féminins les plus populaires, suivis notamment d'Ambre, Alma ou encore Adèle. Chez les garçons, Gabriel conserve la première place pour la 10e année consécutive devant Noah, Léo et Raphaël. Côté sport, Mathieu Brennan s'est imposé au sprint sur la 16e étape de la Vuelta. C'est déjà sa 4e victoire sur ce Tour d'Espagne. Et puis début de la Ligue des Champions ce soir en football avec l'entrée en lice des Lillois qui défieront le Betis Séville à 21h.
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0: Bonjour à toutes et à tous. On débute avec du football et c'est le retour de la phase de Ligue des Champions. Première journée avec 6 rencontres au programme ce mardi soir à EK Athènes, Linz et Club Bruges, Aston Villa pour lancer officiellement la saison dès 18h45. Lille accueille le Betis Séville à 21h. Manchester City sera sur la pelouse du FC Porto et le Real Madrid accueillera l'Inter Milan. La suite, c'est demain avec PSG Slovan Bratislava et jeudi soir, Lens ira au Slavia Prague. Et hier soir, il y avait de la Ligue 2, le FC Nantes a enfin remporté son premier match cette saison au bout de la 5e journée. Les Canaris sont imposés 1-0 face à Nancy en clôture de la 5e journée. Thomas Robinet a inscrit le seul but du match pour sa première sous les couleurs nantaises. Au classement, Nantes n'est donc plus dernier et grimpe même à la 15e place. C'est Dijon qui ferme la marche désormais. Saint-Etienne est toujours en tête de cette Ligue 2 avec un sans-faute de 5 victoires en 5 matchs. Et puis en dehors des terrains, l'ancien Marseillais Joey Barton restera en prison au moins jusqu'au mois de mars prochain. L'ancien milieu de terrain est accusé de violence sur un homme de 51 ans en mars dernier. Sa récente demande de remise en liberté a été refusée. Il comparaîtra le 8 mars 2027. Et puis c'est le 4 novembre prochain que l'on connaîtra l'issue du procès intenté par Pierre Ménès contre la journaliste Marie Portolano. Un procès en diffamation contre celle qui l'a accusé d'agression sexuelle. Et puis dans le procès des assassins présumés de l'ancien rugbyman Federico Martina Rambourou, la parole est aux accusés. Ce mardi, la cour est appelée à l'examen de personnalité des deux principaux suspects. L'ancien joueur de Biarritz a été tué au printemps 2022 en plein Paris après une bagarre dans un bar. Enfin, il n'y a plus de Français à l'US Open. En tennis, Arthur Géa a été éliminé dès les huitièmes de finale hier par le Hollandais Van de Zandschulp après 5h13 de match. Et puis, plus de peur que de mal pour le cycliste néerlandais Dylan Groenewegen. Le sprinter d'Unibet a été percuté par une moto à l'entraînement hier. Il ne souffre que d'une déchirure musculaire près des côtes. Voilà, c'est la fin de ce flash. Très belle soirée de sport.
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3: Bonjour, bonjour à tous. La mobilisation contre les violences sexistes et sexuelles a repris hier partout en France. La proposition de loi dite intégrale portée par la députée socialiste Céline Thiébaut-Martinez est inspirée par 140 propositions d'une coalition d'associations féministes et défense des droits des enfants entrée hier en commission spéciale à l'Assemblée nationale. Ce texte de 69 articles veut couvrir toute la chaîne de violences sexistes et sexuelles, prévention, détection précoce des victimes, création de juridiction spécialisée et reconnaissance de l'inceste comme crime à part entière. Son coût est estimé à 3 milliards d'euros par an selon le gouvernement. Le débat en séance publique à l'Assemblée est désormais attendu début octobre après un report. Et puis dans le sillage de l'affaire Liana, cette collégienne de 11 ans retrouvée morte et violée en juin dernier, des rassemblements hebdomadaires devant les tribunaux ont repris hier soir dans plusieurs villes, notamment à Uzès, à l'appel des associations qui réclament l'adoption rapide de ces textes avant la fin du quinquennat. Et puis autre temps fort de la journée, le procès de l'homme accusé de viol et du meurtre de Loana, une fillette de 10 ans retrouvée morte dans la cave d'un immeuble de Sedan en octobre 2023. Elle a été retrouvée hier devant la cour d'assises des Ardennes, Charleville-Mézières. L'accusé, âgé d'une cinquantaine d'années, reconnaît le viol mais conteste le meurtre, évoquant une chute accidentelle dans un escalier. L'autopsie a pourtant révélé des coups au visage à l'origine du décès de l'enfant. Le procès doit se poursuivre jusqu'à mercredi. L'accusé encourt la réclusion criminelle à perpétuité, assortie d'une période de sûreté maximale. Et puis du côté de l'économie, les buralistes se sont mobilisés hier dans plusieurs villes de France contre ce qu'ils appellent la spirale fiscale. Réunis à Muret et à Redon pour ce premier jour de la semaine de mobilisation nationale, les 22 000 sous-fonds buralistes de la Confédération réclament le gel de la fiscalité du tabac et la fin de l'indexation automatique des prix sur l'inflation. En vigueur depuis 2023, le prix du paquet doit encore passer de 13,50 euros à 14,50 euros en début 2027. La profession affirme avoir déjà perdu 30% de ses recettes pour un manque à gagner budgétaire estimé à 5 milliards d'euros pour l'État, au profit, selon elle, du marché parallèle. D'autres rassemblements sont prévus. Et enfin, du côté de la culture, la rentrée littéraire bat son plein dans les librairies françaises avec plusieurs centaines de nouveaux romans mis en vente ces dernières semaines entre auteurs confirmés et jeunes plumes à découvrir. C'est à la fin de cette édition. Belle fin de journée sur votre radio.
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5: Bonsoir à tous. Plusieurs épisodes orageux sont attendus dans le sud de la France avec des rafales jusqu'à 100 km/h, de la grêle et d'importants cumuls de pluie, notamment dans les Pyrénées, avec une chute massive des températures dès demain sur l'ensemble de l'Hexagone. Les députés examineront d'ici la fin de l'année une proposition de loi soutenue par Sébastien Lecornu. Elle prévoit d'autoriser à titre exceptionnel le déblocage de jusqu'à 5 000 euros d'épargne salariale sans impôt ni cotisation. Et les expertises réalisées dans le cadre de l'enquête sur la mort de Liana font état d'une asphyxie mécanique et d'une insuffisance respiratoire aiguë pouvant résulter d'une obstruction des voies respiratoires. L'hypothèse d'une intervention humaine est étudiée mais reste toutefois à confirmer. Figure emblématique de l'île aux enfants, Yves Brunier est décédé vendredi à l'âge de 85 ans. Il avait donné vie à Casimir, le célèbre dinosaure orange, pendant les 8 années de diffusion de l'émission entre 1974 et 1982. Et puis la mort d'un conducteur grièvement blessé après un refus d'obtempérer a provoqué des violences urbaines à Chambéry. Saisie de l'enquête, l'IGPN n'a pour l'instant relevé aucun élément mettant en cause les policiers. Un accident ou un geste auto-agressif figure notamment parmi les pistes étudiées. Une grève nationale des pompiers a débuté aujourd'hui et doit se poursuivre jusqu'au 20 octobre. Leurs revendications portent notamment sur l'augmentation des moyens, des effectifs, ainsi que l'amélioration des conditions d'intervention après un été particulièrement éprouvant en raison des nombreux incendies. En 2027, Louise et Jade devraient rester les prénoms féminins les plus populaires, suivis notamment d'Ambre, Alma ou encore Adèle. Chez les garçons, Gabriel conserve la première place pour la 10e année consécutive devant Noah, Léo et Raphaël. Côté sport, Mathieu Brennan s'est imposé au sprint sur la 16e étape de la Vuelta. C'est déjà sa 4e victoire sur ce Tour d'Espagne. Et puis début de la Ligue des Champions ce soir en football avec l'entrée en lice des Lillois qui défieront le Betis Séville à 21h.
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0: Bonjour à toutes et à tous, on débute avec du football et c'est le retour de la phase de Ligue de Ligue des Champions, première journée avec 6 rencontres au programme ce mardi soir à EK Athènes, Linz et Club Bruges Aston Villa pour lancer officiellement la saison dès 18h45. Lille accueille le Betis Séville à 21h, Manchester City sera sur la pelouse du FC Porto et le Real Madrid accueillera l'Inter Milan. La suite c'est demain avec PSG Slovan Bratislava et jeudi soir Lens ira au Slavia Prague. Et hier soir il y avait de la Ligue 2, le FC Nantes a enfin remporté son premier match cette saison au bout de la 5e journée. Les Canaris sont imposés 1-0 face à Nancy en clôture de la 5e journée. Thomas Robinet a inscrit le seul but du match pour sa première sous les couleurs nantaises. Au classement, Nantes n'est donc plus dernier et grimpe même à la 15e place. C'est Dijon qui ferme la marche désormais. Saint-Etienne est toujours en tête de cette Ligue 2 avec un sans faute de 5 victoires en 5 matchs. Et puis en dehors des terrains, l'ancien Marseillais Joey Barton restera en prison au moins jusqu'au mois de mars prochain. L'ancien milieu de terrain est accusé de violence sur un homme de 51 ans en mars dernier. Sa récente demande de remise en liberté a été refusée. Il comparaîtra le 8 mars 2027. Et puis c'est le 4 novembre prochain que l'on connaîtra l'issue du procès intenté par Pierre Ménès contre la journaliste Marie Portolano. Un procès en diffamation contre celle qui l'a accusé d'agression sexuelle. Et puis dans le procès des assassins présumés de l'ancien rugbyman Federico Martina Rambourou, la parole est aux accusés. Ce mardi, la cour est appelée à l'examen de personnalité des deux principaux suspects. L'ancien joueur de Biarritz a été tué au printemps 2022 en plein Paris après une bagarre dans un bar. Enfin, il n'y a plus de Français à l'US Open. En tennis, Arthur Géa a été éliminé dès les 8e de finale hier par le Hollandais Van de Zandschulp après 5h13 de match. Et puis, plus de peur que de mal pour le cycliste néerlandais Dylan Groenewegen. Le sprinteur d'Unibet a été percuté par une moto à l'entraînement hier. Il ne souffre que d'une déchirure musculaire près des côtes. Voilà, c'est la fin de ce flash. Très belle soirée de sport.
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3: Bonjour, bonjour à tous. La mobilisation contre les violences sexistes et sexuelles a repris hier partout en France. La proposition de loi dite intégrale portée par la députée socialiste Céline Thiébaut-Martinez est inspirée par 140 propositions d'une coalition d'associations féministes et défense des droits des enfants, entrée hier en commission spéciale à l'Assemblée nationale. Ce texte de 69 articles veut couvrir toute la chaîne de violences sexistes et sexuelles, prévention, détection précoce des victimes, création de juridiction spécialisée et reconnaissance de l'inceste comme crime à part entière. Son coût est estimé à 3 milliards d'euros par an selon le gouvernement. Le débat en séance publique à l'Assemblée est désormais attendu début octobre après un report. Et puis dans le sillage de l'affaire Liana, cette collégienne de 11 ans retrouvée morte et violée en juin dernier, des rassemblements hebdomadaires devant les tribunaux ont repris hier soir dans plusieurs villes, notamment à Uzès, à l'appel des associations qui réclament l'adoption rapide de ces textes avant la fin du quinquennat. Et puis, autre temps fort de la journée, le procès de l'homme accusé de viol et du meurtre de Loana, une fillette de 10 ans retrouvée morte dans la cave d'un immeuble de Sedan en octobre 2023. Elle est retrouvée hier devant la cour d'assises des Ardennes, Charleville-Mézières. L'accusé, âgé d'une cinquantaine d'années, reconnaît le viol mais conteste le meurtre, évoquant une chute accidentelle dans un escalier. L'autopsie a pourtant révélé des coups au visage à l'origine du décès de l'enfant. Le procès doit se poursuivre jusqu'à mercredi. L'accusé encourt la réclusion criminelle à perpétuité, assortie d'une période de sûreté maximale. Et puis du côté de l'économie, les buralistes se sont mobilisés hier dans plusieurs villes de France contre ce qu'ils appellent la spirale fiscale. Réunis à Muret et à Redon pour ce premier jour de la semaine de mobilisation nationale, les 22 000 sous-fonds buralistes de la Confédération réclament le gel de la fiscalité du tabac et la fin de l'indexation automatique des prix sur l'inflation. En vigueur depuis 2023, le prix du paquet doit encore passer de 13,50 € à 14,50 € en début 2027. La profession affirme avoir déjà perdu 30% de ses recettes pour un manque à gagner budgétaire estimé à 5 milliards d'euros pour l'État, au profit, selon elle, du marché parallèle. D'autres rassemblements sont prévus. Et enfin, du côté de la culture, la rentrée littéraire bat son plein dans les librairies françaises avec plusieurs centaines de nouveaux romans mis en vente ces dernières semaines, entre auteurs confirmés et jeunes plumes à découvrir. C'est à la fin de cette édition. Belle fin de journée sur votre radio.
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5: Bonsoir à tous. Plusieurs épisodes orageux sont attendus dans le sud de la France avec des rafales jusqu'à 100 km/h, de la grêle et d'importants cumuls de pluie, notamment dans les Pyrénées, avec une chute massive des températures dès demain sur l'ensemble de l'Hexagone. Les députés examineront d'ici la fin de l'année une proposition de loi soutenue par Sébastien Lecornu. Elle prévoit d'autoriser à titre exceptionnel le déblocage de jusqu'à 5 000 € d'épargne salariale sans impôt ni cotisation. Et les expertises réalisées dans le cadre de l'enquête sur la mort de Liana font état d'une asphyxie mécanique et d'une insuffisance respiratoire aiguë pouvant résulter d'une obstruction des voies respiratoires. L'hypothèse d'une intervention humaine est étudiée mais reste toutefois à confirmer. Figure emblématique de l'île aux enfants, Yves Brunier est décédé vendredi à l'âge de 85 ans. Il avait donné vie à Casimir, le célèbre dinosaure orange, pendant les 8 années de diffusion de l'émission entre 1974 et 1982. Et puis la mort d'un conducteur grièvement blessé après un refus d'obtempérer a provoqué des violences urbaines à Chambéry. Saisie de l'enquête, l'IGPN n'a pour l'instant relevé aucun élément mettant en cause les policiers. Un accident ou un geste auto-agressif figure notamment parmi les pistes étudiées. Une grève nationale des pompiers a débuté aujourd'hui et doit se poursuivre jusqu'au 20 octobre. Leurs revendications portent notamment sur l'augmentation des moyens, des effectifs ainsi que l'amélioration des conditions

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1: Bonjour à toutes et à tous, on débute avec du football et c'est le retour de la phase de Ligue des Champions, première journée avec 6 rencontres au programme ce mardi soir à EK Athènes, Linz et Club Bruges, Aston Villa pour lancer officiellement la saison dès 18h45. Lille accueille le Betis Séville à 21h, Manchester City sera sur la pelouse du FC Porto et le Real Madrid accueillera l'Inter Milan. La suite c'est demain avec PSG Slovan Bratislava et jeudi soir Lens ira au Slavia Prague. Et hier soir il y avait de la Ligue 2, le FC Nantes a enfin remporté son premier match cette saison au bout de la cinquième journée. Les Canaris se sont imposés 1-0 face à Nancy en clôture de la cinquième journée. Thomas Robinet a inscrit le seul but du match pour sa première sous les couleurs nantaises. Au classement, Nantes n'est donc plus dernier et grimpe même à la 15e place. C'est Dijon qui ferme la marche désormais. Saint-Etienne est toujours en tête de cette Ligue 2 avec un sans-faute de 5 victoires en 5 matchs. Et puis en dehors des terrains, l'ancien Marseillais Joey Barton restera en prison au moins jusqu'au mois de mars prochain. L'ancien milieu de terrain est accusé de violence sur un homme de 51 ans en mars dernier. Sa récente demande de remise en liberté a été refusée. Il comparaîtra le 8 mars 2027. Et puis c'est le 4 novembre prochain que l'on connaîtra l'issue du procès intenté par Pierre Ménès contre la journaliste Marie Portolano. Un procès en diffamation contre celle qui l'a accusé d'agression sexuelle. Et puis dans le procès des assassins présumés de l'ancien rugbyman Federico Martina Rambourou, la parole est aux accusés. Ce mardi, la cour est appelée à l'examen de personnalité des deux principaux suspects. L'ancien joueur de Biarritz a été tué au printemps 2022 en plein Paris après une bagarre dans un bar. Enfin, il n'y a plus de Français à l'US Open. En tennis, Arthur Géa a été éliminé dès les huitièmes de finale hier par le Hollandais Van de Zandschulp après 5h13 de match. Et puis, plus de peur que de mal pour le cycliste néerlandais Dylan Groenewegen. Le sprinteur d'Unibet a été percuté par une moto à l'entraînement hier. Il ne souffre que d'une déchirure musculaire près des côtes. Voilà, c'est la fin de ce flash. Très belle soirée de sport.
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5: Bonjour, bonjour à tous. La mobilisation contre les violences sexistes et sexuelles a repris hier partout en France. La proposition de loi dite intégrale portée par la députée socialiste Céline Thiébaut-Martinez est inspirée par 140 propositions d'une coalition d'associations féministes et défense des droits des enfants entrée hier en commission spéciale à l'Assemblée nationale. Ce texte de 69 articles veut couvrir toute la chaîne de violences sexistes et sexuelles, prévention, détection précoce des victimes, création de juridiction spécialisée et reconnaissance de l'inceste comme crime à part entière. Son coût est estimé à 3 milliards d'euros par an selon le gouvernement. Le débat en séance publique à l'Assemblée est désormais attendu début octobre après un report. Et puis dans le sillage de l'affaire Liana, cette collégienne de 11 ans retrouvée morte et violée en juin dernier, des rassemblements hebdomadaires devant les tribunaux ont repris hier soir dans plusieurs villes, notamment à Uzès, à l'appel des associations qui réclament l'adoption rapide de ces textes avant la fin du quinquennat. Et puis autre temps fort de la journée, le procès de l'homme accusé de viol et du meurtre de Loana, une fillette de 10 ans retrouvée morte dans la cave d'un immeuble de Sedan en octobre 2023. Elle était retrouvée hier devant la cour d'assises des Ardennes, Charleville-Mézières. L'accusé, âgé d'une cinquantaine d'années, reconnaît le viol mais conteste le meurtre, évoquant une chute accidentelle dans un escalier. L'autopsie a pourtant révélé des coups au visage à l'origine du décès de l'enfant. Le procès doit se poursuivre jusqu'à mercredi. L'accusé incourt la réclusion criminelle perpétuité assortie d'une période de sûreté maximale. Et puis du côté de l'économie, les buralistes se sont mobilisés hier dans plusieurs villes de France contre ce qu'ils appellent la spirale fiscale. Réunis à Muret et à Redon pour ce premier jour de la semaine de mobilisation nationale, les 22 500 buralistes de la Confédération réclament le gel de la fiscalité du tabac et la fin de l'indexation automatique des prix sur l'inflation. En vigueur depuis 2023, le prix du paquet doit encore passer de 13,50 euros à 14,50 euros en début 2027. La profession affirme avoir déjà perdu 30% de ses recettes pour un manque à gagner budgétaire estimé à 5 milliards d'euros pour l'État au profit, selon elle, du marché parallèle. D'autres rassemblements sont prévus. Et enfin, du côté de la culture, la rentrée littéraire bat son plein dans les librairies françaises avec plusieurs centaines de nouveaux romans mis en vente ces dernières semaines entre auteurs confirmés et jeunes plumes à découvrir. C'est à la fin de cette édition. Belle fin de journée sur votre radio.
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0: 50 à 14,50 € en début 2027. La profession affirme avoir déjà perdu 30% de ses recettes pour un manque à gagner budgétaire estimé à 5 milliards d'euros pour l'État au profit, selon elle, du marché parallèle. D'autres rassemblements sont prévus. Et enfin, du côté de la culture, la rentrée littéraire bat son plein dans les librairies françaises avec plusieurs centaines de nouveaux romans mis en vente ces dernières semaines entre auteurs confirmés et jeunes plumes à découvrir. C'est à la fin de cette édition. Belle fin de journée sur votre radio.
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3: Bonsoir à tous. Plusieurs épisodes orageux sont attendus dans le sud de la France avec des rafales jusqu'à 100 km/h, de la grêle et d'importants cumuls de pluie, notamment dans les Pyrénées, avec une chute massive des températures dès demain sur l'ensemble de l'Hexagone. Les députés examineront d'ici la fin de l'année une proposition de loi soutenue par Sébastien Lecornu. Elle prévoit d'autoriser à titre exceptionnel le déblocage de jusqu'à 5 000 € d'épargne salariale sans impôt ni cotisation. Et les expertises réalisées dans le cadre de l'enquête sur la mort de Liana font état d'une asphyxie mécanique et d'une insuffisance respiratoire aiguë pouvant résulter d'une obstruction des voies respiratoires. L'hypothèse d'une intervention humaine est étudiée mais reste toutefois à confirmer. Figure emblématique de l'île aux enfants, Yves Brunier.
4: 4h30.
3: À l'âge de 85 ans, il avait donné vie à Casimir, le célèbre dinosaure orange, pendant les 8 années de diffusion de l'émission entre 1974 et 1982. Et puis la mort d'un conducteur grièvement blessé après un refus d'obtempérer a provoqué des violences urbaines à Chambéry. Saisi de l'enquête, l'IGPN n'a pour l'instant relevé aucun élément mettant en cause les policiers. Un accident ou un geste auto-agressif figure notamment parmi les pistes étudiées. Une grève nationale des pompiers a débuté aujourd'hui et doit se poursuivre jusqu'au 20 octobre. Leurs revendications portent notamment sur l'augmentation des moyens, des effectifs, ainsi que l'amélioration des conditions d'intervention après un été particulièrement éprouvant en raison des nombreux incendies. En 2027, Louise et Jade devraient rester les prénoms féminins les plus populaires, suivis notamment d'Ambre, Alma ou encore Adèle. Chez les garçons, Gabriel conserve la première place pour la 10e année consécutive devant Noah, Léo et Raphaël. Côté sport, Mathieu Brennan s'est imposé au sprint sur la 16e étape de la Vuelta. C'est déjà sa 4e victoire sur ce Tour d'Espagne. Et puis début de la Ligue des Champions ce soir en football avec l'entrée en lice des Lillois qui défieront le Betis Séville à 21h.
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5: Bonjour à toutes et à tous. On débute avec du football et c'est le retour de la phase de Ligue des Champions. Première journée avec 6 rencontres au programme ce mardi soir à UK Athènes, Linz et Club Bruges, Aston Villa pour lancer officiellement la saison dès 18h45. Lille accueille le Betis Séville à 21h. Manchester City sera sur la pelouse du FC Porto et le Real Madrid accueillera l'Inter Milan. La suite, c'est demain avec PSG Slovan Bratislava et jeudi soir, Lens ira au Slavia Prague. Et hier soir, il y avait de la Ligue 2, le FC Nantes a enfin remporté son premier match cette saison au bout de la 5e journée. Les Canaris se sont imposés 1-0 face à Nancy en clôture de la 5e journée. Thomas Robinet a inscrit le seul but du match pour sa première sous les couleurs nantaises. Au classement, Nantes n'est donc plus dernier et grimpe même à la 15e place. C'est Dijon qui ferme la marche désormais. Saint-Etienne est toujours en tête de cette Ligue 2 avec un sans-faute de 5 victoires en 5 matchs. Et puis en dehors des terrains, l'ancien Marseillais Joey Barton restera en prison au moins jusqu'au mois de mars prochain. L'ancien milieu de terrain est accusé de violence sur un homme de 51 ans en mars dernier. Sa récente demande de remise en liberté a été refusée. Il comparaîtra le 8 mars 2027. Et puis c'est le 4 novembre prochain que l'on connaîtra l'issue du procès intenté par Pierre Ménès contre la journaliste Marie Portolano. Un procès en diffamation contre celle qui l'a accusé d'agression sexuelle. Et puis dans le procès des assassins présumés de l'ancien rugbyman Federico Martina Rambourou, la parole est aux accusés. Ce mardi, la cour est appelée à l'examen de personnalité des deux principaux suspects. L'ancien joueur de Biarritz a été tué au printemps 2022 en plein Paris après une bagarre dans un bar. Enfin, il n'y a plus de Français à l'US Open. En tennis, Arthur Géa a été éliminé dès les 8e de finale hier par le Hollandais Van de Zandschulp après 5h13 de match. Et puis, plus de peur que de mal pour le cycliste néerlandais Dylan Groenewegen. Le sprinteur d'Unibet a été percuté par une moto à l'entraînement hier. Il ne souffre que d'une déchirure musculaire près des côtes. Voilà, c'est la fin de ce flash. Très belle soirée de sport.
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0: Bonjour, bonjour à tous. La mobilisation contre les violences sexistes et sexuelles aura pris hier partout en France. La proposition de loi dite intégrale portée par la députée socialiste Céline Thiébaut-Martinez est inspirée par 140 propositions d'une coalition d'associations féministes et défense des droits des enfants, entrée hier en commission spéciale à l'Assemblée nationale. Ce texte de 69 articles veut couvrir toute la chaîne de violences sexistes et sexuelles, prévention, détection précoce des victimes, création de juridiction spécialisée et reconnaissance de l'inceste comme crime à part entière. Son coût est estimé à 3 milliards d'euros par an selon le gouvernement. Le débat en séance publique à l'Assemblée est désormais attendu début octobre après un report. Et puis dans le sillage de l'affaire Liana, cette collégienne de 11 ans retrouvée morte et violée en juin dernier, des rassemblements hebdomadaires devant les tribunaux ont repris hier soir dans plusieurs villes, notamment à Uzès, à l'appel des associations qui réclament l'adoption rapide de ces textes avant la fin du quinquennat. Et puis autre temps fort de la journée, le procès de l'homme accusé de viol et du meurtre de Loana, une fillette de 10 ans retrouvée morte dans la cave d'un immeuble de Sedan en octobre 2023. Elle est retrouvée hier devant la cour d'assises des Ardennes, Charleville-Mézières. L'accusé, âgé d'une cinquantaine d'années, reconnaît le viol mais conteste le meurtre, évoquant une chute accidentelle dans un escalier. L'autopsie a pourtant révélé des coups au visage à l'origine du décès de l'enfant. Le procès doit se poursuivre jusqu'à mercredi. L'accusé encourt la réclusion criminelle à perpétuité, assortie d'une période de sûreté maximale. Et puis du côté de l'économie, les buralistes se sont mobilisés hier dans plusieurs villes de France contre ce qu'ils appellent la spirale fiscale. Réunis à Muret et à Redon pour ce premier jour de la semaine de mobilisation nationale, les 22 000 sous-fonds buralistes de la Confédération réclament le gel de la fiscalité du tabac et la fin de l'indexation automatique des prix sur l'inflation. En vigueur depuis 2023, le prix du paquet doit encore passer de 13,50 € à 14,50 € en début 2027. La profession affirme avoir déjà perdu 30% de ses recettes pour un manque à gagner budgétaire estimé à 5 milliards d'euros pour l'État au profit, selon elle, du marché parallèle. D'autres rassemblements sont prévus. Et enfin, du côté de la culture, la rentrée littéraire bat son plein dans les librairies françaises avec plusieurs centaines de nouveaux romans mis en vente ces dernières semaines entre auteurs confirmés et jeunes plumes à découvrir. C'est à la fin de cette édition. Belle fin de journée sur votre radio.
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3: Bonsoir à tous. Plusieurs épisodes orageux sont attendus dans le sud de la France avec des rafales jusqu'à 100 km/h, de la grêle et d'importants cumuls de pluie, notamment dans les Pyrénées, avec une chute massive des températures dès demain sur l'ensemble de l'Hexagone. Les députés examineront d'ici la fin de l'année une proposition de loi soutenue par Sébastien Lecornu. Elle prévoit d'autoriser à titre exceptionnel le déblocage de jusqu'à 5 000 euros d'épargne salariale sans impôt ni cotisation. Et les expertises réalisées dans le cadre de l'enquête sur la mort de Liana font état d'une asphyxie mécanique et d'une insuffisance respiratoire aiguë pouvant résulter d'une obstruction des voies respiratoires. L'hypothèse d'une intervention humaine est étudiée mais reste toutefois à confirmer. Figure emblématique de l'île aux enfants, Yves Brunier est décédé vendredi à l'âge de 85 ans. Il avait donné vie à Casimir, le célèbre dinosaure orange, pendant les 8 années de diffusion de l'émission entre 1974 et 1982. Et puis la mort d'un conducteur grièvement blessé après un refus d'obtempérer a provoqué des violences urbaines à Chambéry. Saisie de l'enquête, l'IGPN n'a pour l'instant relevé aucun élément mettant en cause les policiers. Un accident ou un geste auto-agressif figure notamment parmi les pistes étudiées. Une grève nationale des pompiers a débuté aujourd'hui et doit se poursuivre jusqu'au 20 octobre. Leurs revendications portent notamment sur l'augmentation des moyens, des effectifs, ainsi que l'amélioration des conditions d'intervention après un été particulièrement éprouvant en raison des nombreux incendies. En 2027, Louise et Jade devraient rester les prénoms féminins les plus populaires, suivis notamment d'Ambre, Alma ou encore Adèle. Chez les garçons, Gabriel conserve la première place pour la 10e année consécutive devant Noah, Léo et Raphaël. Côté sport, Mathieu Brennan s'est imposé au sprint sur la 16e étape de la Vuelta. C'est déjà sa 4e victoire sur ce Tour d'Espagne. Et puis début de la Ligue des Champions ce soir en football avec l'entrée en lice des Lillois qui défieront le Betis Séville à 21h.
4: 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Bonjour à toutes et à tous. On débute avec du football et c'est le retour de la phase de Ligue de Ligue des Champions. Première journée avec 6 rencontres au programme ce mardi soir à EK Athènes, Linz et Club Bruges, Aston Villa pour lancer officiellement la saison dès 18h45. Lille accueille le Betis Séville à 21h. Manchester City sera sur la pelouse du FC Porto et le Real Madrid accueillera l'Inter Milan. La suite, c'est demain avec PSG Slovan Bratislava et jeudi soir, Lens ira au Slavia Prague. Et hier soir, il y avait de la Ligue 2, le FC Nantes a enfin remporté son premier match cette saison au bout de la 5e journée. Les Canaris se sont imposés 1-0 face à Nancy en clôture de la 5e journée. Thomas Robinet a inscrit le seul but du match pour sa première sous les couleurs nantaises. Au classement, Nantes n'est donc plus dernier et grimpe même à la 15e place. C'est Dijon qui ferme la marche désormais. Saint-Etienne est toujours en tête de cette Ligue 2 avec un sans-faute de 5 victoires en 5 matchs. Et puis en dehors des terrains, l'ancien Marseillais Joey Barton restera en prison au moins jusqu'au mois de mars prochain. L'ancien milieu de terrain est accusé de violence sur un homme de 51 ans en mars dernier. Sa récente demande de remise en liberté a été refusée. Il comparaîtra le 8 mars 2027. Et puis c'est le 4 novembre prochain que l'on connaîtra l'issue du procès intenté par Pierre Ménès contre la journaliste Marie Portolano. Un procès en diffamation contre celle qui l'a accusé d'agression sexuelle. Et puis dans le procès des assassins présumés de l'ancien rugbyman Federico Martina Rambourou, la parole est aux accusés. Ce mardi, la cour est appelée à l'examen de personnalité des deux principaux suspects. L'ancien joueur de Biarritz a été tué au printemps 2022 en plein Paris après une bagarre dans un bar. Enfin, il n'y a plus de Français à l'US Open. En tennis, Arthur Géa a été éliminé dès les huitièmes de finale hier par le Hollandais Van de Zandschulp après 5h13 de match. Et puis, plus de peur que de mal pour le cycliste néerlandais Dylan Groenewegen. Le sprinteur d'Unibet a été percuté par une moto à l'entraînement hier. Il ne souffre que d'une déchirure musculaire près des côtes. Voilà, c'est la fin de ce flash. Très belle soirée de sport.
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0: Bonjour, bonjour à tous. La mobilisation contre les violences sexistes et sexuelles aura pris hier partout en France. La proposition de loi dite intégrale portée par la députée socialiste Céline Thiébaut-Martinez est inspirée par 140 propositions d'une coalition d'associations féministes et défense des droits des enfants entrée hier en commission spéciale à l'Assemblée nationale. Ce texte de 69 articles veut couvrir toute la chaîne de violences sexistes et sexuelles, prévention, détection précoce des victimes, création de juridiction spécialisée et reconnaissance de l'inceste comme crime à part entière. Son coût est estimé à 3 milliards d'euros par an selon le gouvernement. Le débat en séance publique à l'Assemblée est désormais attendu début octobre après un report. Et puis dans le sillage de l'affaire Liana, cette collégienne de 11 ans retrouvée morte et violée en juin dernier, des rassemblements hebdomadaires devant les tribunaux ont repris hier soir dans plusieurs villes, notamment à Uzès, à l'appel des associations qui réclament l'adoption rapide de ces textes avant la fin du quinquennat. Et puis autre temps fort de la journée, le procès de l'homme accusé de viol et du meurtre de Loana, une fillette de 10 ans retrouvée morte dans la cave d'un immeuble de Sedan en octobre 2023. Elle est retrouvée hier devant la cour d'assises des Ardennes, Charleville-Mézières. L'accusé, âgé d'une cinquantaine d'années, reconnaît le viol mais conteste le meurtre, évoquant une chute accidentelle dans un escalier. L'autopsie a pourtant révélé des coups au visage à l'origine du décès de l'enfant. Le procès doit se poursuivre jusqu'à mercredi. L'accusé encourt la réclusion criminelle à perpétuité, assortie d'une période de sûreté maximale. Et puis du côté de l'économie, les buralistes se sont mobilisés hier dans plusieurs villes de France contre ce qu'ils appellent la spirale fiscale. Réunis à Muret et à Redon pour ce premier jour de la semaine de mobilisation nationale, les 22 000 sous-fonds buralistes de la Confédération réclament le gel de la fiscalité du tabac et la fin de l'indexation automatique des prix sur l'inflation. En vigueur depuis 2023, le prix du paquet doit encore passer de 13,50 à 14,50 en début 2027. La profession affirme avoir déjà perdu 30% de ses recettes pour un manque à gagner budgétaire estimé à 5 milliards d'euros pour l'État au profit, selon elle, du marché parallèle. D'autres rassemblements sont prévus. Et enfin, du côté de la culture, la rentrée littéraire bat son plein dans les librairies françaises avec plusieurs centaines de nouveaux romans mis en vente ces dernières semaines entre auteurs confirmés et jeunes plumes à découvrir. C'est à la fin de cette édition. Belle fin de journée sur votre radio.
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3: Bonsoir à tous. Plusieurs épisodes orageux sont attendus dans le sud de la France avec des rafales jusqu'à 100 km/h, de la grêle et d'importants cumuls de pluie, notamment dans les Pyrénées, avec une chute massive des températures dès demain sur l'ensemble de l'Hexagone. Les députés examineront d'ici la fin de l'année une proposition de loi soutenue par Sébastien Lecornu. Elle prévoit d'autoriser à titre exceptionnel le déblocage de jusqu'à 5 000 euros d'épargne salariale sans impôt ni cotisation. Et les expertises réalisées dans le cadre de l'enquête sur la mort de Liana font état d'une asphyxie mécanique et d'une insuffisance respiratoire aiguë pouvant résulter d'une obstruction des voies respiratoires. L'hypothèse d'une intervention humaine est étudiée mais reste toutefois à confirmer. Figure emblématique de l'île aux enfants, Yves Brunier est décédé vendredi à l'âge de 85 ans. Il avait donné vie à Casimir, le célèbre dinosaure orange, pendant les 8 années de diffusion de l'émission entre 1974 et 1982. Et puis la mort d'un conducteur grièvement blessé après un refus d'obtempérer a provoqué des violences urbaines à Chambéry. Saisie de l'enquête, l'IGPN n'a pour l'instant relevé aucun élément mettant en cause les policiers. Un accident ou un geste auto-agressif figure notamment parmi les pistes étudiées. Une grève nationale des pompiers a débuté aujourd'hui et doit se poursuivre jusqu'au 20 octobre. Leurs revendications portent notamment sur l'augmentation des moyens, des effectifs, ainsi que l'amélioration des conditions d'intervention après un été particulièrement éprouvant en raison des nombreux incendies. En 2027, Louise et Jade devraient rester les prénoms féminins les plus populaires, suivis notamment d'Ambre, Alma ou encore Adèle. Chez les garçons, Gabriel conserve la première place pour la 10e année consécutive devant Noah, Léo et Raphaël. Côté sport, Mathieu Brennan s'est imposé au sprint sur la 16e étape de la Vuelta. C'est déjà sa 4e victoire sur ce Tour d'Espagne. Et puis début de la Ligue des Champions ce soir en football avec l'entrée en lice des Lillois qui défieront le Betis Séville à 21h.
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4: Bonjour à toutes et à tous. On débute avec du football et c'est le retour de la phase de Ligue des Champions. Première journée avec 6 rencontres au programme ce mardi soir à EK Athènes, Linz et Club Bruges, Aston Villa pour lancer officiellement la saison dès 18h45. Lille accueille le Betis Séville à 21h. Manchester City sera sur la pelouse du FC Porto et le Real Madrid accueillera l'Inter Milan. La suite, c'est demain avec PSG Slovan Bratislava et jeudi soir, Lens ira au Slavia Prague. Et hier soir, il y avait de la Ligue 2, le FC Nantes a enfin remporté son premier match cette saison au bout de la 5e journée. Les Canaris se sont imposés 1-0 face à Nancy en clôture de la 5e journée. Thomas Robinet a inscrit le seul but du match pour sa première sous les couleurs nantaises. Au classement, Nantes n'est donc plus dernier et grimpe même à la 15e place. C'est Dijon qui ferme la marche désormais. Saint-Etienne est toujours en tête de cette Ligue 2 avec un sans faute de 5 victoires en 5 matchs. Et puis en dehors des terrains, l'ancien Marseillais Joey Barton restera en prison au moins jusqu'au mois de mars prochain. L'ancien milieu de terrain est accusé de violence sur un homme de 51 ans en mars dernier. Sa récente demande de remise en liberté a été refusée. Il comparaîtra le 8 mars 2027. Et puis c'est le 4 novembre prochain que l'on connaîtra l'issue du procès intenté par Pierre Ménès contre la journaliste Marie Portolano. Un procès en diffamation contre celle qui l'a accusé d'agression sexuelle. Et puis dans le procès des assassins présumés de l'ancien rugbyman Federico Martina Rambourou, la parole est aux accusés. Ce mardi, la cour est appelée à l'examen de personnalité des deux principaux suspects. L'ancien joueur de Biarritz a été tué au printemps 2022 en plein Paris après une bagarre dans un bar. Enfin, il n'y a plus de Français à l'US Open. En tennis, Arthur Géa a été éliminé dès les huitièmes de finale hier par le Hollandais Van de Zandschulp après 5h13 de match. Et puis, plus de peur que de mal pour le cycliste néerlandais Dylan Groenewegen. Le sprinter d'Unibet a été percuté par une moto à l'entraînement hier. Il ne souffre que d'une déchirure musculaire près des côtes. Voilà, c'est la fin de ce flash. Très belle soirée de sport.
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0: Bonjour, bonjour à tous. La mobilisation contre les violences sexistes et sexuelles aura pris hier partout en France. La proposition de loi dite intégrale portée par la députée socialiste Céline Thiébaut-Martinez est inspirée par 140 propositions d'une coalition d'associations féministes et défense des droits des enfants entrée hier en commission spéciale à l'Assemblée nationale. Ce texte de 69 articles veut couvrir toute la chaîne de violences sexistes et sexuelles, prévention, détection précoce des victimes, création de juridictions juridiction spécialisée et reconnaissance de l'inceste comme crime à part entière. Son coût est estimé à 3 milliards d'euros par an selon le gouvernement. Le débat en séance publique à l'Assemblée est désormais attendu début octobre après un report. Et puis dans le sillage de l'affaire Liana, cette collégienne de 11 ans retrouvée morte et violée en juin dernier, des rassemblements hebdomadaires devant les tribunaux ont repris hier soir dans plusieurs villes, notamment à Uzès, à l'appel des associations qui réclament l'adoption rapide de ces textes avant la fin du quinquennat. Et puis autre temps fort de la journée, le procès de l'homme accusé de viol et du meurtre de Loana, une fillette de 10 ans retrouvée morte dans la cave d'un immeuble de Sedan en octobre 2023, était retrouvée hier devant la cour d'assises des Ardennes, Charleville-Mézières. L'accusé, âgé d'une cinquantaine d'années, reconnaît le viol mais conteste le meurtre, évoquant une chute accidentelle dans un escalier. L'autopsie a pourtant révélé des coups au visage à l'origine du décès de l'enfant. Le procès doit se poursuivre jusqu'à mercredi. L'accusé encourt la réclusion criminelle à perpétuité, assortie d'une période de sûreté maximale. Et puis du côté de l'économie, les buralistes se sont mobilisés hier dans plusieurs villes de France contre ce qu'ils appellent la spirale fiscale. Réunis à Muret et à Redon pour ce premier jour de la semaine de mobilisation nationale, les 22 000 sous-fonds buralistes de la Confédération réclament le gel de la fiscalité du tabac et la fin de l'indexation automatique des prix sur l'inflation. En vigueur depuis 2023, le prix du paquet doit encore passer de 13,50 € à 14,50 € en début 2027. La profession affirme avoir déjà perdu 30% de ses recettes pour un manque à gagner budgétaire estimé à 5 milliards d'euros pour l'État, au profit, selon elle, du marché parallèle. D'autres rassemblements sont prévus. Et enfin, du côté de la culture, la rentrée littéraire bat son plein dans les librairies françaises avec plusieurs centaines de nouveaux romans mis en vente ces dernières semaines, entre auteurs confirmés et jeunes plumes à découvrir. C'est à la fin de cette édition. Belle fin de journée sur votre radio.
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3: Bonsoir à tous. Plusieurs épisodes orageux sont attendus dans le sud de la France avec des rafales jusqu'à 100 km/h, de la grêle et d'importants cumuls de pluie, notamment dans les Pyrénées, avec une chute massive des températures dès demain sur l'ensemble de l'Hexagone. Les députés examineront d'ici la fin de l'année une proposition de loi soutenue par Sébastien Lecornu. Elle prévoit d'autoriser à titre exceptionnel le déblocage de jusqu'à 5 000 € d'épargne salariale sans impôt ni cotisation. Et les expertises réalisées dans le cadre de l'enquête sur la mort de Liana font état d'une asphyxie mécanique et d'une insuffisance respiratoire aiguë pouvant résulter d'une obstruction des voies respiratoires. L'hypothèse d'une intervention humaine est étudiée mais reste toutefois à confirmer. Figure emblématique de l'île aux enfants, Yves Brunier est décédé vendredi à l'âge de 85 ans. Il avait donné vie à Casimir, le célèbre dinosaure orange, pendant les 8 années de diffusion de l'émission entre 1974 et 1982. Et puis la mort d'un conducteur grièvement blessé après un refus d'obtempérer a provoqué des violences urbaines à Chambéry. Saisie de l'enquête, l'IGPN n'a pour l'instant relevé aucun élément mettant en cause les policiers. Un accident ou un geste auto-agressif figure notamment parmi les pistes étudiées. Une grève nationale des pompiers a débuté aujourd'hui et doit se poursuivre jusqu'au 20 octobre. Leurs revendications portent notamment sur l'augmentation des moyens, des effectifs, ainsi que l'amélioration des conditions d'intervention après un été particulièrement éprouvant en raison des nombreux incendies. En 2027, Louise et Jade devraient rester les prénoms féminins les plus populaires, suivis notamment d'Ambre, Alma ou encore Adèle. Chez les garçons, Gabriel conserve la première place pour la 10e année consécutive devant Noah, Léo et Raphaël. Côté sport, Mathieu Brennan s'est imposé au sprint sur la 16e étape de la Vuelta. C'est déjà sa 4e victoire sur ce Tour d'Espagne. Et puis début de la Ligue des Champions ce soir en football avec l'entrée en lice des Lillois qui défieront le Betis Séville à 21h.
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4: Bonjour à toutes et à tous. On débute avec du football et c'est le retour de la phase de Ligue des Champions. Première journée avec 6 rencontres au programme ce mardi soir à EK Athènes, Linz et Club Bruges, Aston Villa pour lancer officiellement la saison dès 18h45. Lille accueille le Betis Séville à 21h. Manchester City sera sur la pelouse du FC Porto et le Real Madrid accueillera l'Inter Milan. La suite, c'est demain avec PSG Slovan Bratislava et jeudi soir, Lens ira au Slavia Prague. Et hier soir, il y avait de la Ligue 2, le FC Nantes a enfin remporté son premier match cette saison au bout de la cinquième journée. Les Canaris se sont imposés 1-0 face à Nancy en clôture de la cinquième journée. Thomas Robinet a inscrit le seul but du match pour sa première sous les couleurs nantaises. Au classement, Nantes n'est donc plus dernier et grimpe même à la 15e place. C'est Dijon qui ferme la marche désormais. Saint-Etienne est toujours en tête de cette Ligue 2 avec un sans faute de 5 victoires en 5 matchs. Et puis en dehors des terrains, l'ancien Marseillais Joey Barton restera en prison au moins jusqu'au mois de mars prochain. L'ancien milieu de terrain est accusé de violence sur un homme de 51 ans en mars dernier. Sa récente demande de remise en liberté a été refusée. Il comparaîtra le 8 mars 2027. Et puis c'est le 4 novembre prochain que l'on connaîtra l'issue du procès intenté par Pierre Ménès contre la journaliste Marie Portolano. Un procès en diffamation contre celle qui l'a accusé d'agression sexuelle. Et puis dans le procès des assassins présumés de l'ancien rugbyman Federico Martina Rambourou, la parole est aux accusés. Ce mardi, la cour est appelée à l'examen de personnalité des deux principaux suspects. L'ancien joueur de Biarritz a été tué au printemps 2022 en plein Paris après une bagarre dans un bar. Enfin, il n'y a plus de Français à l'US Open. En tennis, Arthur Géa a été éliminé dès les huitièmes de finale hier par le Hollandais Van de Zandschulp après 5h13 de match. Et puis, plus de peur que de mal pour le cycliste néerlandais Dylan Groenewegen. Le sprinter d'Unibet a été percuté par une moto à l'entraînement hier. Il ne souffre que d'une déchirure musculaire près des côtes. Voilà, c'est la fin de ce flash. Très belle soirée de sport.
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0: Bonjour, bonjour à tous. La mobilisation contre les violences sexistes et sexuelles aura pris hier partout en France. La proposition de loi dite intégrale portée par la députée socialiste Céline Thiébaut-Martinez est inspirée par 140 propositions d'une coalition d'associations féministes et défense des droits des enfants entrée hier en commission spéciale à l'Assemblée nationale. Ce texte de 69 articles veut couvrir toute la chaîne de violences sexistes et sexuelles, prévention, détection précoce des victimes, création de juridiction spécialisée et reconnaissance de l'inceste comme crime à part entière. Son coût est estimé à 3 milliards d'euros par an selon le gouvernement. Le débat en séance publique à l'Assemblée est désormais attendu début octobre après un report. Et puis dans le sillage de l'affaire Liana, cette collégienne de 11 ans retrouvée morte et violée en juin dernier, des rassemblements hebdomadaires devant les tribunaux ont repris hier soir dans plusieurs villes, notamment à Uzès, à l'appel des associations qui réclament l'adoption rapide de ces textes avant la fin du quinquennat. Et puis autre temps fort de la journée, le procès de l'homme accusé de viol et du meurtre de Loana, une fillette de 10 ans retrouvée morte dans la cave d'un immeuble de Sedan en octobre 2023. Elle est retrouvée hier devant la cour d'assises des Ardennes, Charleville-Mézières. L'accusé, âgé d'une cinquantaine d'années, reconnaît le viol mais conteste le meurtre, évoquant une chute accidentelle dans un escalier. L'autopsie a pourtant révélé des coups au visage à l'origine du décès de l'enfant. Le procès doit se poursuivre jusqu'à mercredi. L'accusé encourt la réclusion criminelle à perpétuité, assortie d'une période de sûreté maximale. Et puis du côté de l'économie, les buralistes se sont mobilisés hier dans plusieurs villes de France contre ce qu'ils appellent la spirale fiscale. Réunis à Muret et à Redon pour ce premier jour de la semaine de mobilisation nationale, les 22 500 buralistes de la Confédération réclament le gel de la fiscalité du tabac et la fin de l'indexation automatique des prix sur l'inflation. En vigueur depuis 2023, le prix du paquet doit encore passer de 13,50 à 14,50 en début 2027. La profession affirme avoir déjà perdu 30% de ses recettes pour un manque à gagner budgétaire estimé à 5 milliards d'euros pour l'État au profit, selon elle, du marché parallèle. D'autres rassemblements sont prévus. Et enfin, du côté de la culture, la rentrée littéraire bat son plein dans les librairies françaises avec plusieurs centaines de nouveaux romans mis en vente ces dernières semaines entre auteurs confirmés et jeunes plumes à découvrir. C'est à la fin de cette édition. Belle fin de journée sur votre radio.
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3: Bonsoir à tous. Plusieurs épisodes orageux sont attendus dans le sud de la France avec des rafales jusqu'à 100 km/h, de la grêle et d'importants cumuls de pluie, notamment dans les Pyrénées, avec une chute massive des températures dès demain sur l'ensemble de l'Hexagone. Les députés examineront d'ici la fin de l'année une proposition de loi soutenue par Sébastien Lecornu. Elle prévoit d'autoriser à titre exceptionnel le déblocage de jusqu'à 5 000 euros d'épargne salariale sans impôt ni cotisation. et les expertises réalisées dans le cadre de l'enquête sur la mort de Liana font état d'une asphyxie mécanique et d'une insuffisance respiratoire aiguë pouvant résulter d'une obstruction des voies respiratoires. L'hypothèse d'une intervention humaine est étudiée mais reste toutefois à confirmer. Figure emblématique de l'île aux enfants, Yves Brunier est décédé vendredi à l'âge de 85 ans. Il avait donné vie à Casimir, le célèbre dinosaure orange, pendant les 8 années de diffusion de l'émission entre 1974 et 1982. Et puis la mort d'un conducteur grièvement blessé après un refus d'obtempérer a provoqué des violences urbaines à Chambéry. Saisie de l'enquête, l'IGPN n'a pour l'instant relevé aucun élément mettant en cause les policiers. Un accident ou un geste auto-agressif figure notamment parmi les pistes étudiées. Une grève nationale des pompiers a débuté aujourd'hui et doit se poursuivre jusqu'au 20 octobre. Leurs revendications portent notamment sur l'augmentation des moyens, des effectifs, ainsi que l'amélioration des conditions d'intervention après un été particulièrement éprouvant en raison des nombreux incendies. En 2027, Louise et Jade devraient rester les prénoms féminins les plus populaires, suivis notamment d'Ambre, Alma ou encore Adèle. Chez les garçons, Gabriel conserve la première place pour la 10e année consécutive devant Noah, Léo et Raphaël. Côté sport, Mathieu Brennan s'est imposé au sprint sur la 16e étape de la Vuelta. C'est déjà sa 4e victoire sur ce Tour d'Espagne. Et puis début de la Ligue des Champions ce soir en football avec l'entrée en lice des Lillois qui défieront le Betis Séville à 21h.
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4: Bonjour à toutes et à tous, on débute avec du football et c'est le retour de la phase de Ligue des Champions, première journée avec 6 rencontres au programme ce mardi soir à EK Athènes, Linz et Club Bruges Aston Villa pour lancer officiellement la saison dès 18h45. Et Lille accueille le Betis Séville à 21h, Manchester City sera sur la pelouse du FC Porto et le Real Madrid accueillera l'Inter Milan. La suite c'est demain avec PSG Slovan Bratislava et jeudi soir Lens ira au Slavia Prague. Et hier soir il y avait de la Ligue 2, le FC Nantes
0: 5 heures.
4: A remporté son premier match cette saison au bout de la 5e journée. Les Canaris se sont imposés 1-0 face à Nancy en clôture de la 5e journée. Thomas Robinet a inscrit le seul but du match pour sa première sous les couleurs nantaises. Au classement, Nantes n'est donc plus dernier et grimpe même à la 15e place. C'est Dijon qui ferme la marche désormais. Saint-Etienne est toujours en tête de cette Ligue 2 avec un sans faute de 5 victoires en 5 matchs. Et puis en dehors des terrains, l'ancien Marseillais Joey Barton restera en prison au moins jusqu'au mois de mars prochain. L'ancien milieu de terrain est accusé de violence sur un homme de 51 ans en mars dernier. Sa récente demande de remise en liberté a été refusée. Il comparaîtra le 8 mars 2027. Et puis c'est le 4 novembre prochain que l'on connaîtra l'issue du procès intenté par Pierre Ménès contre la journaliste Marie Portolano. Un procès en diffamation contre celle qui l'a accusé d'agression sexuelle. Et puis dans le procès des assassins présumés de l'ancien rugbyman Federico Martina Rambourou, la parole est aux accusés. Ce mardi, la cour est appelée à l'examen de personnalité des deux principaux suspects. L'ancien joueur de Biarritz a été tué au printemps 2022 en plein Paris après une bagarre dans un bar. Enfin, il n'y a plus de Français à l'US Open. En tennis, Arthur Géa a été éliminé dès les huitièmes de finale hier par le Hollandais Van de Zandschulp après 5h13 de match. Et puis, plus de peur que de mal pour le cycliste néerlandais Dylan Groenewegen. Le sprinteur d'Unibet a été percuté par une moto à l'entraînement hier. Il ne souffre que d'une déchirure musculaire près des côtes. Voilà, c'est la fin de ce flash. Très belle soirée de sport.
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0: Bonjour, bonjour à tous. La mobilisation contre les violences sexistes et sexuelles aura pris hier partout en France. La proposition de loi dite intégrale portée par la députée socialiste Céline Thiébaut-Martinez est inspirée par 140 propositions d'une coalition d'associations féministes et défense des droits des enfants entrée hier en commission spéciale à l'Assemblée nationale. Ce texte de 69 articles veut couvrir toute la chaîne de violences sexistes et sexuelles, prévention, détection précoce des victimes, création de juridiction spécialisée et reconnaissance de l'inceste comme crime à part entière. Son coût est estimé à 3 milliards d'euros par an selon le gouvernement. Le débat en séance publique à l'Assemblée est désormais attendu début octobre après un report. Et puis dans le sillage de l'affaire Liana, cette collégienne de 11 ans retrouvée morte et violée en juin dernier, des rassemblements hebdomadaires devant les tribunaux ont repris hier soir dans plusieurs villes, notamment à Uzès, à l'appel des associations qui réclament l'adoption rapide de ces textes avant la fin du quinquennat. Et puis autre temps fort de la journée, le procès de l'homme accusé de viol et du meurtre de Luana, une fillette de 10 ans retrouvée morte dans la cave d'un immeuble de Sedan en octobre 2023. T'es retrouvée hier devant la cour d'assises des Ardennes, Charleville-Mézières. L'accusé, âgé d'une cinquantaine d'années, reconnaît le viol mais conteste le meurtre, évoquant une chute accidentelle dans un escalier. L'autopsie a pourtant révélé des coups au visage à l'origine du décès de l'enfant. Le procès doit se poursuivre jusqu'à mercredi. L'accusé encourt la réclusion criminelle à perpétuité, assortie d'une période de sûreté maximale. Et puis du côté de l'économie, les buralistes se sont mobilisés hier dans plusieurs villes de France contre ce qu'ils appellent la spirale fiscale. Réunis à Muret et à Redon pour ce premier jour de la semaine de mobilisation nationale, les 22 500 buralistes de la Confédération réclament le gel de la fiscalité du tabac et la fin de l'indexation automatique des prix sur l'inflation. En vigueur depuis 2023, le prix du paquet doit encore passer de 13,50 € à 14,50 € en début 2027. La profession affirme avoir déjà perdu 30% de ses recettes pour un manque à gagner budgétaire estimé à 5 milliards d'euros pour l'État, au profit, selon elle, du marché parallèle. D'autres rassemblements sont prévus. Et enfin, du côté de la culture, la rentrée littéraire bat son plein dans les librairies françaises avec plusieurs centaines de nouveaux romans mis en vente ces dernières semaines, entre auteurs confirmés et jeunes plumes à découvrir. C'est à la fin de cette édition. Belle fin de journée sur votre radio.
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3: Bonsoir à tous. Plusieurs épisodes orageux sont attendus dans le sud de la France avec des rafales jusqu'à 100 km/h, de la grêle et d'importants cumuls de pluie, notamment dans les Pyrénées, avec une chute massive des températures dès demain sur l'ensemble de l'Hexagone. Les députés examineront d'ici la fin de l'année une proposition de loi soutenue par Sébastien Lecornu. Elle prévoit d'autoriser à titre exceptionnel le déblocage de jusqu'à 5 000 € d'épargne salariale sans impôt ni cotisation. Et les expertises réalisées dans le cadre de l'enquête sur la mort de Liana font état d'une asphyxie mécanique et d'une insuffisance respiratoire aiguë pouvant résulter d'une obstruction des voies respiratoires. L'hypothèse d'une intervention humaine est étudiée mais reste toutefois à confirmer. Figure emblématique de l'île aux enfants, Yves Brunier est décédé vendredi à l'âge de 85 ans. Il avait donné vie à Casimir, le célèbre dinosaure orange, pendant les 8 années de diffusion de l'émission entre 1974 et 1982. Et puis la mort d'un conducteur grièvement blessé après un refus d'obtempérer a provoqué des violences urbaines à Chambéry. Saisie de l'enquête, l'IGPN n'a pour l'instant relevé aucun élément mettant en cause les policiers. Un accident ou un geste auto-agressif figure notamment parmi les pistes étudiés. Une grève nationale des pompiers a débuté aujourd'hui et doit se poursuivre jusqu'au 20 octobre. Leurs revendications portent notamment sur l'augmentation des moyens, des effectifs ainsi que l'amélioration des conditions d'intervention après un été particulièrement éprouvant en raison des nombreux incendies. En 2027, Louise et Jade devraient rester les prénoms féminins les plus populaires, suivis notamment d'Ambre, Alma ou encore Adèle. Chez les garçons, Gabriel conserve la première place pour la 10e année consécutive devant Noah, Léo et Raphaël. Côté sport, Mathieu Brennan s'est imposé au sprint sur la 16e étape de la Vuelta. C'est déjà sa 4e victoire sur ce Tour d'Espagne. Et puis début de la Ligue des Champions ce soir en football avec l'entrée en lice des Lillois qui défieront le Betis Séville à 21h.
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4: Bonjour à toutes et à tous, on débute avec du football et c'est le retour de la phase de Ligue des Champions, première journée avec 6 rencontres au programme ce mardi soir à UK Athènes, Linz et Club Bruges Aston Villa pour lancer officiellement la saison dès 18h45. Lille accueille le Betis Séville à 21h, Manchester City sera sur la pelouse du FC Porto et le Real Madrid accueillera l'Inter Milan. La suite c'est demain avec PSG Slovan Bratislava et jeudi soir Lens ira au Slavia Prague. Et hier soir il y avait de la Ligue 2, le FC Nantes a enfin remporté son premier match cette saison au bout de la 5e journée. Les Canaris se sont imposés 1-0 face à Nancy en clôture de la 5e journée. Thomas Robinet a inscrit le seul but du match pour sa première sous les couleurs nantaises. Au classement, Nantes n'est donc plus dernier et grimpe même à la 15e place. C'est Dijon qui ferme la marche désormais. Saint-Etienne est toujours en tête de cette Ligue 2 avec un sans faute de 5 victoires en 5 matchs. Et puis en dehors des terrains, l'ancien Marseillais Joey Barton restera en prison au moins jusqu'au mois de mars prochain. L'ancien milieu de terrain est accusé de violence sur un homme de 51 ans mars dernier. Sa récente demande de remise en liberté a été refusée. Il comparaîtra le 8 mars 2027. Et puis c'est le 4 novembre prochain que l'on connaîtra l'issue du procès intenté par Pierre Ménès contre la journaliste Marie Portolano. Un procès en diffamation contre celle qui l'a accusé d'agression sexuelle. Et puis dans le procès des assassins présumés de l'ancien rugbyman Federico Martina Rambourou, la parole est aux accusés. Ce mardi, la cour est appelée à l'examen de personnalité des deux principaux suspects. L'ancien joueur de Biarritz a été tué au printemps 2022 en plein Paris après une bagarre dans un bar. Enfin, il n'y a plus de Français à l'US Open. En tennis, Arthur Géa a été éliminé dès les huitièmes de finale hier par le Hollandais Van de Zandschulp après 5h13 de match. Et puis, plus de peur que de mal pour le cycliste néerlandais Dylan Groenewegen. Le sprinter d'Unibet a été percuté par une moto à l'entraînement hier. Il ne souffre que d'une déchirure musculaire près des côtes. Voilà, c'est la fin de ce flash. Très belle soirée de sport.
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0: Bonjour, bonjour à tous. La mobilisation contre les violences sexistes et sexuelles a repris hier partout en France. La proposition de loi dite intégrale portée par la députée socialiste Céline Thiébaut-Martinez est inspirée par 140 propositions d'une coalition d'associations féministes et défense des droits des enfants entrée hier en commission spéciale à l'Assemblée nationale. Ce texte de 69 articles veut couvrir toute la chaîne de violences sexistes et sexuelles, prévention, détection précoce des victimes, création de juridiction spécialisée et reconnaissance de l'inceste comme crime à part entière. Son coût est estimé à 3 milliards d'euros par an selon le gouvernement. Le débat en séance publique à l'Assemblée est désormais attendu début octobre après un report. Et puis dans le sillage de l'affaire Liana, cette collégienne de 11 ans retrouvée morte et violée en juin dernier, des rassemblements hebdomadaires devant les tribunaux ont repris hier soir dans plusieurs villes, notamment à Uzès, à l'appel des associations qui réclament l'adoption rapide de ces textes avant la fin du quinquennat. Et puis autre temps fort de la journée, le procès de l'homme accusé de viol et du meurtre de Loana, une fillette de 10 ans retrouvée morte dans la cave d'un immeuble de Sedan en octobre 2023, était retrouvée hier devant la cour d'assises des Ardennes, Charleville-Mézières. L'accusé, âgé d'une cinquantaine d'années, reconnaît le viol mais conteste le meurtre, évoquant une chute accidentelle dans un escalier. L'autopsie a pourtant révélé des coups au visage à l'origine du décès de l'enfant. Le procès doit se poursuivre jusqu'à mercredi. L'accusé encourt la réclusion criminelle à perpétuité, assortie d'une période de sûreté maximale. Et puis du côté de l'économie, les buralistes se sont mobilisés hier dans plusieurs villes de France contre ce qu'ils appellent la spirale fiscale. Réunis à Muret et à Redon pour ce premier jour de la semaine de mobilisation nationale, les 22 000 sous-fonds buralistes de la Confédération réclament le gel de la fiscalité du tabac et la fin de l'indexation automatique des prix sur l'inflation. En vigueur depuis 2023, le prix du paquet doit encore passer de 13,50 à 14,50 en début 2027. La profession affirme avoir déjà perdu 30% de ses recettes pour un manque à gagner budgétaire estimé à 5 milliards d'euros pour l'État au profit, selon elle, du marché parallèle. D'autres rassemblements sont prévus. Et enfin, du côté de la culture, la rentrée littéraire bat son plein dans les librairies françaises avec plusieurs centaines de nouveaux romans mis en vente ces dernières semaines entre auteurs confirmés et jeunes plumes à découvrir. C'est à la fin de cette édition. Belle fin de journée sur votre radio.
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3: Bonsoir à tous. Plusieurs épisodes orageux sont attendus dans le sud de la France avec des rafales jusqu'à 100 km/h, de la grêle et d'importants cumuls de pluie, notamment dans les Pyrénées, avec une chute massive des températures dès demain sur l'ensemble de l'Hexagone. Les députés examineront d'ici la fin de l'année une proposition de loi soutenue par Sébastien Lecornu. Elle prévoit d'autoriser à titre exceptionnel le déblocage de jusqu'à 5 000 euros d'épargne salariale sans impôt ni cotisation. Et les expertises réalisées dans le cadre de l'enquête sur la mort de Liana font état d'une asphyxie mécanique et d'une insuffisance respiratoire aiguë pouvant résulter d'une obstruction des voies respiratoires. L'hypothèse d'une intervention humaine est étudiée mais reste toutefois à confirmer. Figure emblématique de l'île aux enfants, Yves Brunier est décédé vendredi à l'âge de 85 ans. Il avait donné vie à Casimir, le célèbre dinosaure orange, pendant les 8 années de diffusion de l'émission entre 1974 et 1982. Et puis la mort d'un conducteur grièvement blessé après un refus d'obtempérer a provoqué des violences urbaines à Chambéry. Saisie de l'enquête, l'IGPN n'a pour l'instant relevé aucun élément mettant en cause les policiers. Un accident ou un geste auto-agressif figure notamment parmi les pistes étudiées. Une grève nationale des pompiers a débuté aujourd'hui et doit se poursuivre jusqu'au 20 octobre. Leurs revendications portent notamment sur l'augmentation des moyens, des effectifs, ainsi que l'amélioration des conditions d'intervention après un été particulièrement éprouvant en raison des nombreux incendies. En 2027, Louise et Jade devraient rester les prénoms féminins les plus populaires, suivis notamment d'Ambre, Alma ou encore Adèle. Chez les garçons, Gabriel conserve la première place pour la 10e année consécutive devant Noah, Léo et Raphaël. Côté sport, Mathieu Brennan s'est imposé au sprint sur la 16e étape de la Vuelta. C'est déjà sa 4e victoire sur ce Tour d'Espagne. Et puis début de la Ligue des Champions ce soir en football avec l'entrée en lice des Lillois qui défieront le Betis Séville à 21h.
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4: Bonjour à toutes et à tous. On débute avec du football et c'est le retour de la phase de Ligue des Champions. Première journée avec 6 rencontres au programme ce mardi soir à EK Athènes, Linz et Club Bruges, Aston Villa pour lancer officiellement la saison dès 18h45. Lille accueille le Betis Séville à 21h. Manchester City sera sur la pelouse du FC Porto et le Real Madrid accueillera l'Inter Milan. La suite, c'est demain avec PSG Slovan Bratislava et jeudi soir, Lens ira au Slavia Prague. Et hier soir, il y avait de la Ligue 2, le FC Nantes a enfin remporté son premier match cette saison au bout de la 5e journée. Les Canaris se sont imposés 1-0 face à Nancy en clôture de la 5e journée. Thomas Robinet a inscrit le seul but du match pour sa première sous les couleurs nantaises. Au classement, Nantes n'est donc plus dernier et grimpe même à la 15e place. C'est Dijon qui ferme la marche désormais. Saint-Etienne est toujours en tête de cette Ligue 2 avec un sans-faute de 5 victoires en 5 matchs. Et puis en dehors des terrains, l'ancien Marseillais Joey Barton restera en prison au moins jusqu'au mois de mars prochain. L'ancien milieu de terrain est accusé de violence sur un homme de 51 ans en mars dernier. Sa récente demande de remise en liberté a été refusée. Il comparaîtra le 8 mars 2027. Et puis c'est le 4 novembre prochain que l'on connaîtra l'issue du procès intenté par Pierre Ménès contre la journaliste Marie Portolano. Un procès en diffamation contre celle qui l'a accusé d'agression sexuelle. Et puis dans le procès des assassins présumés de l'ancien rugbyman Federico Martina Rambourou, la parole est aux accusés. Ce mardi, la cour est appelée à l'examen de personnalité des deux principaux suspects. L'ancien joueur de Biarritz a été tué au printemps 2022 en plein Paris après une bagarre dans un bar. Enfin, il n'y a plus de Français à l'US Open. En tennis, Arthur Géa a été éliminé dès les huitièmes de finale hier par le Hollandais Van de Zandschulp après 5h13 de match. Et puis, plus de peur que de mal pour le cycliste néerlandais Dylan Groenewegen. Le sprinter d'Unibet a été percuté par une moto à l'entraînement hier. Il ne souffre que d'une déchirure musculaire près des côtes. Voilà, c'est la fin de ce flash. Très belle soirée de sport.
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0: Bonjour, bonjour à tous. La mobilisation contre les violences sexistes et sexuelles aura pris hier partout en France. La proposition de loi dite intégrale portée par la députée socialiste Céline Thiébaut-Martinez est inspirée par 140 propositions d'une coalition d'associations féministes et défense des droits des enfants entrée hier en commission spéciale à l'Assemblée nationale. Ce texte de 69 articles veut couvrir toute la chaîne de violences sexistes et sexuelles, prévention, détection précoce des victimes, création de juridiction spécialisée et reconnaissance de l'inceste comme crime à part entière. Son coût est estimé à 3 milliards d'euros par an selon le gouvernement. Le débat en séance publique à l'Assemblée est désormais attendu début octobre après un report. Et puis dans le sillage de l'affaire Liana, cette collégienne de 11 ans retrouvée morte et violée en juin dernier, des rassemblements hebdomadaires devant les tribunaux ont repris hier soir dans plusieurs villes, notamment à Uzès, à l'appel des associations qui réclament l'adoption rapide de ces textes avant la fin du quinquennat. Et puis autre temps fort de la journée, le procès de l'homme accusé de viol et du meurtre de Luana, une fillette de 10 ans retrouvée morte dans la cave d'un immeuble de Sedan en octobre 2023. T'es retrouvée hier devant la cour d'assises des Ardennes, Charleville-Mézières. L'accusé, âgé d'une cinquantaine d'années, reconnaît le viol mais conteste le meurtre, évoquant une chute accidentelle dans un escalier. L'autopsie a pourtant révélé des coups au visage à l'origine du décès de l'enfant. Le procès doit se poursuivre jusqu'à mercredi. L'accusé encourt la réclusion criminelle à perpétuité, assortie d'une période de sûreté maximale. Et puis du côté de l'économie, les buralistes se sont mobilisés hier dans plusieurs villes de France contre ce qu'ils appellent la spirale fiscale. Réunis à Muret et à Redon pour ce premier jour de la semaine de mobilisation nationale, les 22 000 sous-fonds buralistes de la Confédération réclament le gel de la fiscalité du tabac et la fin de l'indexation automatique des prix sur l'inflation. En vigueur depuis 2023, le prix du paquet doit encore passer de 13,50 € à 14,50 € en début 2027. La profession affirme avoir déjà perdu 30% de ses recettes pour un manque à gagner budgétaire estimé à 5 milliards d'euros pour l'État, au profit, selon elle, du marché parallèle. D'autres rassemblements sont prévus. Et enfin, du côté de la culture, la rentrée littéraire bat son plein dans les librairies françaises avec plusieurs centaines de nouveaux romans mis en vente ces dernières semaines, entre auteurs confirmés et jeunes plumes à découvrir. C'est à la fin de cette édition. Belle fin de journée sur votre radio.
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3: Bonsoir à tous. Plusieurs épisodes orageux sont attendus dans le sud de la France avec des rafales jusqu'à 100 km/h, de la grêle et d'importants cumuls de pluie, notamment dans les Pyrénées, avec une chute massive des températures dès demain sur l'ensemble de l'Hexagone. Les députés examineront d'ici la fin de l'année une proposition de loi soutenue par Sébastien Lecornu. Elle prévoit d'autoriser à titre exceptionnel le déblocage de jusqu'à 5 000 € d'épargne salariale sans impôt ni cotisation. Et les expertises réalisées dans le cadre de l'enquête sur la mort de Liana font état d'une asphyxie mécanique et d'une insuffisance respiratoire aiguë pouvant résulter d'une obstruction des voies respiratoires. L'hypothèse d'une intervention humaine est étudiée mais reste toutefois à confirmer. Figure emblématique de l'île aux enfants, Yves Brunier est décédé vendredi à l'âge de 85 ans. Il avait donné vie à Casimir, le célèbre dinosaure orange, pendant les 8 années de diffusion de l'émission entre 1974 et 1982. Et puis la mort d'un conducteur grièvement blessé après un refus d'obtempérer a provoqué des violences urbaines à Chambéry. Saisie de l'enquête, l'IGPN n'a pour l'instant relevé aucun élément mettant en cause les policiers. Un accident ou un geste auto-agressif figure notamment parmi les pistes étudiés. Une grève nationale des pompiers a débuté aujourd'hui et doit se poursuivre jusqu'au 20 octobre. Leurs revendications portent notamment sur l'augmentation des moyens, des effectifs ainsi que l'amélioration des conditions d'intervention après un été particulièrement éprouvant en raison des nombreux incendies. En 2027, Louise et Jade devraient rester les prénoms féminins les plus populaires, suivis notamment d'Ambre, Alma ou encore Adèle. Chez les garçons, Gabriel conserve la première place pour la 10e année consécutive devant Noah, Léo et Raphaël. Côté sport, Mathieu Brennan s'est imposé au sprint sur la 16e étape de la Vuelta. C'est déjà sa 4e victoire sur ce Tour d'Espagne. Et puis début de la Ligue des Champions ce soir en football avec l'entrée en lice des Lillois qui défieront le Betis Séville à 21h.
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4: Bonjour à toutes et à tous, on débute avec du football et c'est le retour de la phase de Ligue des Champions, première journée avec 6 rencontres au programme ce mardi soir à EK Athènes, Linz et Club Bruges Aston Villa pour lancer officiellement la saison dès 18h45. Lille accueille le Betis Séville à 21h, Manchester City sera sur la pelouse du FC Porto et le Real Madrid accueillera l'Inter Milan. La suite c'est demain avec PSG Slovan Bratislava et jeudi soir Lens ira au Slavia Prague. Et hier soir il y avait de la Ligue 2, le FC Nantes a enfin remporté son premier match cette saison au bout de la 5e journée. Les Canaris se sont imposés 1-0 face à Nancy en clôture de la 5e journée. Thomas Robinet a inscrit le seul but du match pour sa première sous les couleurs nantaises. Au classement, Nantes n'est donc plus dernier et grimpe même à la 15e place. C'est Dijon qui ferme la marche désormais. Saint-Etienne est toujours en tête de cette Ligue 2 avec un sans faute de 5 victoires en 5 matchs. Et puis en dehors des terrains, l'ancien Marseillais Joey Barton restera en prison au moins jusqu'au mois de mars prochain. Elle ancien milieu de terrain, est accusé de violence sur un homme de 51 ans mars dernier. Sa récente demande de remise en liberté a été refusée. Il comparaîtra le 8 mars 2027. Et puis c'est le 4 novembre prochain que l'on connaîtra l'issue du procès intenté par Pierre Ménès contre la journaliste Marie Portolano. Un procès en diffamation contre celle qui l'a accusé d'agression sexuelle. Et puis dans le procès des assassins présumés de l'ancien rugbyman Federico Martina Rambourou, la parole est aux accusés. Ce mardi, la cour est appelée à l'examen de personnalité des deux principaux suspects. L'ancien joueur de Biarritz a été tué au printemps 2022 en plein Paris après une bagarre dans un bar. Enfin, il n'y a plus de Français à l'US Open. En tennis, Arthur Géa a été éliminé dès les huitièmes de finale hier par le Hollandais Van de Zandschulp après 5h13 de match. Et puis, plus de peur que de mal pour le cycliste néerlandais Dylan Groenewegen. Le sprinter d'Unibet a été percuté par une moto à l'entraînement hier. Il ne souffre que d'une déchirure musculaire près des côtes. Voilà, c'est la fin de ce flash. Très belle soirée de sport.
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0: Bonjour, bonjour à tous. La mobilisation contre les violences sexistes et sexuelles a repris hier partout en France. La proposition de loi dite intégrale portée par la députée socialiste Céline Thiébaut-Martinez est inspirée par 140 propositions d'une coalition d'associations féministes et défense des droits des enfants entrée hier en commission spéciale à l'Assemblée nationale. Ce texte de 69 articles veut couvrir toute la chaîne de violences sexistes et sexuelles, prévention, détection précoce des victimes, création de juridiction spécialisée et reconnaissance de l'inceste comme crime à part entière. Son coût est estimé à 3 milliards d'euros par an selon le gouvernement. Le débat en séance publique à l'Assemblée est désormais attendu début octobre après un report. Et puis dans le sillage de l'affaire Liana, cette collégienne de 11 ans retrouvée morte et violée en juin dernier, des rassemblements hebdomadaires devant les tribunaux ont repris hier soir dans plusieurs villes, notamment à Uzès, à l'appel des associations qui réclament l'adoption rapide de ces textes avant la fin du quinquennat. Et puis autre temps fort de la journée, le procès de l'homme accusé de viol et du meurtre de Loana, une fillette de 10 ans retrouvée morte dans la cave d'un immeuble de Sedan en octobre 2023, était retrouvée hier devant la cour d'assises des Ardennes, Charleville-Mézières. L'accusé, âgé d'une cinquantaine d'années, reconnaît le viol mais conteste le meurtre, évoquant une chute accidentelle dans un escalier. L'autopsie a pourtant révélé des coups au visage à l'origine du décès de l'enfant. Le procès doit se poursuivre jusqu'à mercredi. L'accusé encourt la réclusion criminelle à perpétuité, assortie d'une période de sûreté maximale. Et puis du côté de l'économie, les buralistes se sont mobilisés hier dans plusieurs villes de France contre ce qu'ils appellent la spirale fiscale. Réunis à Muret et à Redon pour ce premier jour de la semaine de mobilisation nationale, les 22 000 sous-fonds buralistes de la Confédération réclament le gel de la fiscalité du tabac et la fin de l'indexation automatique des prix sur l'inflation. En vigueur depuis 2023, le prix du paquet doit encore passer de 13,50 à 14,50 en début 2027. La profession affirme avoir déjà perdu 30% de ses recettes pour un manque à gagner budgétaire estimé à 5 milliards d'euros pour l'État au profit, selon elle, du marché parallèle. D'autres rassemblements sont prévus. Et enfin, du côté de la culture, la rentrée littéraire bat son plein dans les librairies françaises avec plusieurs centaines de nouveaux romans mis en vente ces dernières semaines entre auteurs confirmés et jeunes plumes à découvrir. C'est à la fin de cette édition. Belle fin de journée sur votre radio.
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3: Bonsoir à tous. Plusieurs épisodes orageux sont attendus dans le sud de la France avec des rafales jusqu'à 100 km/h, de la grêle et d'importants cumuls de pluie, notamment dans les Pyrénées, avec une chute massive des températures dès demain sur l'ensemble de l'Hexagone. Les députés examineront d'ici la fin de l'année une proposition de loi soutenue par Sébastien Lecornu. Elle prévoit d'autoriser à titre exceptionnel le déblocage de jusqu'à 5 000 euros d'épargne salariale sans impôt ni cotisation. Et les expertises réalisées dans le cadre de l'enquête sur la mort de Liana font état d'une asphyxie mécanique et d'une insuffisance respiratoire aiguë pouvant résulter d'une obstruction des voies respiratoires. L'hypothèse d'une intervention humaine est étudiée mais reste toutefois à confirmer. Figure emblématique de l'île aux enfants, Yves Brunier est décédé vendredi à l'âge de 85 ans. Il avait donné vie à Casimir, le célèbre dinosaure orange, pendant les 8 années de diffusion de l'émission entre 1974 et 1982. Et puis la mort d'un conducteur grièvement blessé après un refus d'obtempérer a provoqué des violences urbaines à Chambéry. Saisie de l'enquête, l'IGPN n'a pour l'instant relevé aucun élément mettant en cause les policiers. Un accident ou un geste auto-agressif figure notamment parmi les pistes étudiées. Une grève nationale des pompiers a débuté aujourd'hui et doit se poursuivre jusqu'au 20 octobre. Leurs revendications portent notamment sur l'augmentation des moyens, des effectifs, ainsi que l'amélioration des conditions d'intervention après un été particulièrement éprouvant en raison des nombreux incendies. En 2027, Louise et Jade devraient rester les prénoms féminins les plus populaires, suivis notamment d'Ambre, Alma ou encore Adèle. Chez les garçons, Gabriel conserve la première place pour la 10e année consécutive devant Noah, Léo et Raphaël. Côté sport, Mathieu Brennan s'est imposé au sprint sur la 16e étape de la Vuelta. C'est déjà sa 4e victoire sur ce Tour d'Espagne. Et puis début de la Ligue des Champions ce soir en football avec l'entrée en lice des Lillois qui défieront le Betis Séville à 21h.
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4: Bonjour à toutes et à tous, on débute avec du football et c'est le retour de la phase de Ligue des Champions, première journée avec 6 rencontres au programme ce mardi soir à EK Athènes, Linz et Club Bruges Aston Villa pour lancer officiellement la saison dès 18h45. Lille accueille le Betis Séville à 21h, Manchester City sera sur la pelouse du FC Porto et le Real Madrid accueillera l'Inter Milan. La suite c'est demain avec PSG Slovan Bratislava et jeudi soir Lens ira au Slavia Prague. Et hier soir il y avait de la Ligue 2, le FC Nantes a enfin remporté son premier match cette saison au bout de la 5e journée. Les Canaris se sont imposés 1-0 face à Nancy en clôture de la 5e journée. Thomas Robinet a inscrit le seul but du match pour sa première sous les couleurs nantaises. Au classement, Nantes n'est donc plus dernier et grimpe même à la 15e place. C'est Dijon qui ferme la marche désormais. Saint-Etienne est toujours en tête de cette Ligue 2

0: appelé à l'examen de personnalité des deux principaux suspects. L'ancien joueur de Biarritz a été tué au printemps 2022 en plein Paris après une bagarre dans un bar. Enfin, il n'y a plus de Français à l'US Open. En tennis, Arthur Géa a été éliminé dès les huitièmes de finale hier par le Hollandais Van de Zandschulp après 5h13 de match. Et puis, plus de peur que de mal pour le cycliste néerlandais Dylan Groenewegen. Le sprinter d'Unibet a été percuté par une moto à l'entraînement hier. Il ne souffre que d'une déchirure musculaire près des côtes. Voilà, c'est la fin de ce flash. Très belle soirée de sport.
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3: Bonjour, bonjour à tous. La mobilisation contre les violences sexistes et sexuelles aura pris hier partout en France.
4: 5h30.
3: De loi BIT intégrale portée par la députée socialiste Céline Thiébaut-Martinez est inspirée par 140 propositions d'une coalition d'associations féministes et défense des droits des enfants, entrée hier en commission spéciale à l'Assemblée nationale. Ce texte de 69 articles veut couvrir toute la chaîne de violences sexistes et sexuelles, prévention, détection précoce des victimes, création de juridiction spécialisée et reconnaissance de l'inceste comme crime à part entière. Son coût est estimé à 3 milliards d'euros par an selon le gouvernement. Le débat en séance publique à l'Assemblée est désormais attendu début octobre après un report. Et puis dans le sillage de l'affaire Liana, cette collégienne de 11 ans retrouvée morte et violée en juin dernier, des rassemblements hebdomadaires devant les tribunaux ont repris hier soir dans plusieurs villes, notamment à Uzès, à l'appel des associations qui réclament l'adoption rapide de ces textes avant la fin du quinquennat. Et puis, autre temps fort de la journée, le procès de l'homme accusé de viol et du meurtre de Luana, une fillette de 10 ans retrouvée morte dans la cave d'un immeuble de Sedan en octobre 2023. Est retrouvée hier devant la cour d'assises des Ardennes, Charleville-Mézières. L'accusé, âgé d'une cinquantaine d'années, reconnaît le viol mais conteste le meurtre, évoquant une chute accidentelle dans un escalier. L'autopsie a pourtant révélé des coups au visage à l'origine du décès de l'enfant. Le procès doit se poursuivre jusqu'à mercredi. L'accusé incourt la réclusion criminelle à perpétuité assortie d'une période de sûreté maximale. Et puis du côté de l'économie, les buralistes se sont mobilisés hier dans plusieurs villes de France contre ce qu'ils appellent la spirale fiscale. Réunis à Muret et à Redon pour ce premier jour de la semaine de mobilisation nationale, les 22 000 sous-fonds buralistes de la Confédération réclament le gel de la fiscalité du tabac et la fin de l'indexation automatique des prix sur l'inflation. En vigueur depuis 2023, le prix du paquet doit encore passer de 13,50 euros à 14,50 euros en début 2027. La profession affirme avoir déjà perdu 30% de ses recettes pour un manque à gagner budgétaire estimé à 5 milliards d'euros pour l'État au profit, selon elle, du marché parallèle. D'autres rassemblements sont prévus. Et enfin, du côté de la culture, la rentrée littéraire bat son plein dans les librairies françaises avec plusieurs centaines de nouveaux romans mis en vente ces dernières semaines entre auteurs confirmés et jeunes plumes à découvrir. C'est à la fin de cette édition. Belle fin de journée sur votre radio.
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5: Bonsoir à tous. Plusieurs épisodes orageux sont attendus dans le sud de la France avec des rafales jusqu'à 100 km/h, de la grêle et d'importants cumuls de pluie, notamment dans les Pyrénées, avec une chute massive des températures dès demain sur l'ensemble de l'Hexagone. Les députés examineront d'ici la fin de l'année une proposition de loi soutenue par Sébastien Lecornu. Elle prévoit d'autoriser à titre exceptionnel le déblocage de jusqu'à 5 000 euros d'épargne salariale sans impôt ni cotisation. Et les expertises réalisées dans le cadre de l'enquête sur la mort de Liana font état d'une asphyxie mécanique et d'une insuffisance respiratoire aiguë pouvant résulter d'une obstruction des voies respiratoires. L'hypothèse d'une intervention humaine est étudiée mais reste toutefois à confirmer. Figure emblématique de l'île aux enfants, Yves Brunier est décédé vendredi à l'âge de 85 ans. Il avait donné vie à Casimir, le célèbre dinosaure orange, pendant les 8 années de diffusion de l'émission entre 1974 et 1982. Et puis la mort d'un conducteur grièvement blessé après un refus d'obtempérer a provoqué des violences urbaines à Chambéry. Saisi de l'enquête, l'IGPN n'a pour l'instant relevé aucun élément mettant en cause les policiers. Un accident ou un geste auto-agressif figure notamment parmi les pistes étudiées. Une grève nationale des pompiers a débuté aujourd'hui et doit se poursuivre jusqu'au 20 octobre. Leurs revendications portent notamment sur l'augmentation des moyens, des effectifs, ainsi que l'amélioration des conditions d'intervention après un été particulièrement éprouvant en raison des nombreux incendies. En 2022,

0: C'est les prénoms féminins les plus populaires, suivis notamment d'Ambre, Alma ou encore Adèle. Chez les garçons, Gabriel conserve la première place pour la 10e année consécutive devant Noah, Léo et Raphaël. Côté sport, Mathieu Brennan s'est imposé au sprint sur la 16e étape de la Vuelta. C'est déjà sa 4e victoire sur ce Tour d'Espagne. Et puis début de la Ligue des Champions ce soir en football avec l'entrée en lice des Lillois qui défieront le Betis Séville à 21h.
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2: Bonjour à toutes et à tous, on débute avec du football et c'est le retour de la phase de Ligue de Ligue des Champions, première journée avec 6 rencontres au programme ce mardi soir à EK Athènes, Linz et Club Bruges Aston Villa pour lancer officiellement la saison dès 18h45. Et Lille accueille le Betis Séville à 21h, Manchester City sera sur la pelouse du FC Porto et le Real Madrid accueillera l'Inter Milan. La suite c'est demain avec PSG Slovan Bratislava et jeudi soir Lens ira au Slavia Prague. Et hier soir il y avait de la Ligue 2, le FC Nantes a enfin remporté son premier match cette saison au bout de la 5e journée. Les Canaris se sont imposés 1-0 face à Nancy en clôture de la 5e journée. Thomas Robinet a inscrit le seul but du match pour sa première sous les couleurs nantaises. Au classement, Nantes n'est donc plus dernier et grimpe même à la 15e place. C'est Dijon qui ferme la marche désormais. Saint-Etienne est toujours en tête de cette Ligue 2 avec un sans-faute de 5 victoires en 5 matchs. Et puis en dehors des terrains, l'ancien Marseillais Joey Barton restera en prison au moins jusqu'au mois de mars prochain. L'ancien milieu de terrain est accusé de violence sur un homme de 51 ans en mars dernier. Sa récente demande de remise en liberté a été refusée. Il comparaîtra le 8 mars 2027. Et puis c'est le 4 novembre prochain que l'on connaîtra l'issue du procès intenté par Pierre Ménès contre la journaliste Marie Portolano. Un procès en diffamation contre celle qui l'a accusé d'agression sexuelle. Et puis dans le procès des assassins présumés de l'ancien rugbyman Federico Martina Rambourou, la parole est aux accusés. Ce mardi, la cour est appelée à l'examen de personnalité des deux principaux suspects. L'ancien joueur de Biarritz a été tué au printemps 2022 en plein Paris après une bagarre dans un bar. Enfin, il n'y a plus de Français à l'US Open. En tennis, Arthur Géa a été éliminé dès les 8e de finale hier par le Hollandais Van de Zandschulp après 5h13 de match. Et puis, plus de peur que de mal pour le cycliste néerlandais Dylan Groenewegen. Le sprinteur d'Unibet a été percuté par une moto à l'entraînement hier. Il ne souffre que d'une déchirure musculaire près des côtes. Voilà, c'est la fin de ce flash. Très belle soirée de sport.
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4: Bonjour, bonjour à tous. La mobilisation contre les violences sexistes et sexuelles a repris hier partout en France. La proposition de loi dite intégrale portée par la députée socialiste Céline Thiébaut-Martinez est inspirée par 140 propositions d'une coalition d'associations féministes et défense des droits des enfants entrée hier en commission spéciale à l'Assemblée nationale. Ce texte de 69 articles veut couvrir toute la chaîne de violences sexistes et sexuelles, prévention, détection précoce des victimes, création de juridiction spécialisée et reconnaissance de l'inceste comme crime à part entière. Son coût est estimé à 3 milliards d'euros par an selon le gouvernement. Le débat en séance publique à l'Assemblée est désormais attendu début octobre après un report. Et puis dans le sillage de l'affaire Liana, cette collégienne de 11 ans retrouvée morte et violée en juin dernier, des rassemblements hebdomadaires devant les tribunaux ont repris hier soir dans plusieurs villes, notamment à Uzès, à l'appel des associations qui réclament l'adoption rapide de ces textes avant la fin du quinquennat. Et puis autre temps fort de la journée, le procès de l'homme accusé de viol et du meurtre de Loana, une fillette de 10 ans retrouvée morte dans la cave d'un immeuble de Sedan en octobre 2023, était retrouvée hier devant la cour d'assises des Ardennes, Charleville-Mézières. L'accusé, âgé d'une cinquantaine d'années, reconnaît le viol mais conteste le meurtre, évoquant une chute accidentelle dans un escalier. L'autopsie a pourtant révélé des coups au visage à l'origine du décès de l'enfant. Le procès doit se poursuivre jusqu'à mercredi. L'accusé incourt la réclusion criminelle à perpétuité, assorti d'une période de sûreté maximale. Et puis du côté de l'économie, les buralistes se sont mobilisés hier dans plusieurs villes de France contre ce qu'ils appellent la spirale fiscale. Réunis à Muret et à Redon pour ce premier jour de la semaine de mobilisation nationale, les 22 000 sous-fonds buralistes de la Confédération réclament le gel de la fiscalité du tabac et la fin de l'indexation automatique des prix sur l'inflation. En vigueur depuis 2023, le prix du paquet doit encore passer de 13,50 € à 14,50 €. 50 en début 2027. La profession affirme avoir déjà perdu 30% de ses recettes pour un manque à gagner budgétaire estimé à 5 milliards d'euros pour l'État au profit, selon elle, du marché parallèle. D'autres rassemblements sont prévus. Et enfin, du côté de la culture, la rentrée littéraire bat son plein dans les librairies françaises avec plusieurs centaines de nouveaux romans mis en vente ces dernières semaines entre auteurs confirmés et jeunes plumes à découvrir. C'est à la fin de cette édition. Belle fin de journée sur votre radio.
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0: Bonsoir à tous. Plusieurs épisodes orageux sont attendus dans le sud de la France avec des rafales jusqu'à 100 km/h, de la grêle et d'importants cumuls de pluie, notamment dans les Pyrénées, avec une chute massive des températures dès demain sur l'ensemble de l'Hexagone. Les députés examineront d'ici la fin de l'année une proposition de loi soutenue par Sébastien Lecornu. Elle prévoit d'autoriser à titre exceptionnel le déblocage de jusqu'à 5 000 euros d'épargne salariale sans impôt ni cotisation. Et les expertises réalisées dans le cadre de l'enquête sur la mort de Liana font état d'une asphyxie mécanique et d'une insuffisance respiratoire aiguë pouvant résulter d'une obstruction des voies respiratoires. L'hypothèse d'une intervention humaine est étudiée mais reste toutefois à confirmer. Figure emblématique de l'île aux enfants, Yves Brunier est décédé vendredi à l'âge de 85 ans. Il avait donné vie à Casimir, le célèbre dinosaure orange, pendant les 8 années de diffusion de l'émission entre 1974 et 1982. Et puis la mort d'un conducteur grièvement blessé après un refus d'obtempérer a provoqué des violences urbaines à Chambéry. Saisi de l'enquête, l'IGPN n'a pour l'instant relevé aucun élément mettant en cause les policiers. Un accident ou un geste auto-agressif figure notamment parmi les pistes étudiées. Une grève nationale des pompiers a débuté aujourd'hui et doit se poursuivre jusqu'au 20 octobre. Leurs revendications portent notamment sur l'augmentation des moyens, des effectifs, ainsi que l'amélioration des conditions d'intervention après un été particulièrement éprouvant en raison des nombreux incendies. En 2027, Louise et Jade devraient rester les prénoms féminins les plus populaires, suivis notamment d'Ambre, Alma ou encore Adèle. Chez les garçons, Gabriel conserve la première place pour la 10e année consécutive devant Noah, Léo et Raphaël. Côté sport, Mathieu Brennan s'est imposé au sprint sur la 16e étape de la Vuelta. C'est déjà sa 4e victoire sur ce Tour d'Espagne. Et puis début de la Ligue des Champions ce soir en football avec l'entrée en lice des Lillois qui défieront le Betis Séville à 21h.
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2: Bonjour à toutes et à tous, on débute avec du football et c'est le retour de la phase de Ligue de Ligue des Champions, première journée avec 6 rencontres au programme ce mardi soir à EK Athènes, Linz et Club Bruges Aston Villa pour lancer officiellement la saison dès 18h45. Lille accueille le Betis Séville à 21h, Manchester City sera sur la pelouse du FC Porto et le Real Madrid accueillera l'Inter Milan. La suite c'est demain avec PSG Slovan Bratislava et jeudi soir Lens ira au Slavia Prague. Et hier soir il y avait de la Ligue 2, le FC Nantes a enfin remporté son premier match cette saison au bout de la 5e journée. Les Canaris se sont imposés 1-0 face à Nancy en clôture de la 5e journée. Thomas Robinet a inscrit le seul but du match pour sa première sous les couleurs nantaises. Au classement, Nantes n'est donc plus dernier et grimpe même à la 15e place. C'est Dijon qui ferme la marche désormais. Saint-Etienne est toujours en tête de cette Ligue 2 avec un sans-faute de 5 victoires en 5 matchs. Et puis en dehors des terrains, l'ancien Marseillais Joey Barton restera en prison au moins jusqu'au mois de mars prochain. L'ancien milieu de terrain est accusé de violence sur un homme de 51 ans en mars dernier. Sa récente demande de remise en liberté a été refusée. Il comparaîtra le 8 mars 2027. Et puis c'est le 4 novembre prochain que l'on connaîtra l'issue du procès intenté par Pierre Ménès contre la journaliste Marie Portolano. Un procès en diffamation contre celle qui l'a accusé d'agression sexuelle. Et puis dans le procès des assassins présumés de l'ancien rugbyman Federico Martina Rambourou, la parole est aux accusés. Ce mardi, la cour est appelée à l'examen de personnalité des deux principaux suspects. L'ancien joueur de Biarritz a été tué au printemps 2022 en plein Paris après une bagarre dans un bar. Enfin, il n'y a plus de Français à l'US Open. En tennis, Arthur Géa a été éliminé dès les huitièmes de finale hier par le Hollandais Van de Zandschulp après 5h13 de match. Et puis, plus de peur que de mal pour le cycliste néerlandais Dylan Groenewegen. Le sprinteur d'Unibet a été percuté par une moto à l'entraînement hier. Il ne souffre que d'une déchirure musculaire près des côtes. Voilà, c'est la fin de ce flash. Très belle soirée de sport.
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4: Bonjour, bonjour à tous. La mobilisation contre les violences sexistes et sexuelles a repris hier partout en France. La proposition de loi dite intégrale portée par la députée socialiste Céline Thiébaut-Martinez est inspirée par 140 propositions d'une coalition d'associations féministes et défense des droits des enfants, entrée hier en commission spéciale à l'Assemblée nationale. Ce texte de 69 articles veut couvrir toute la chaîne de violences sexistes et sexuelles, prévention, détection précoce des victimes, création de juridiction spécialisée et reconnaissance de l'inceste comme crime à part entière. Son coût est estimé à 3 milliards d'euros par an selon le gouvernement. Le débat en séance publique à l'Assemblée est désormais attendu début octobre après un report. Et puis dans le sillage de l'affaire Liana, cette collégienne de 11 ans retrouvée morte et violée en juin dernier, des rassemblements hebdomadaires devant les tribunaux ont repris hier soir dans plusieurs villes, notamment à Uzès, à l'appel des associations qui réclament l'adoption rapide de ces textes avant la fin du quinquennat. Et puis autre temps fort de la journée, le procès de l'homme accusé de viol et du meurtre de Loana, une fillette de 10 ans retrouvée morte dans la cave d'un immeuble de Sedan en octobre 2023. Elle était retrouvée hier devant la cour d'assises des Ardennes, Charleville-Mézières. L'accusé, âgé d'une cinquantaine d'années, reconnaît le viol mais conteste le meurtre, évoquant une chute accidentelle dans un escalier. L'autopsie a pourtant révélé des coups au visage à l'origine du décès de l'enfant. Le procès doit se poursuivre jusqu'à mercredi. L'accusé incourt la réclusion criminelle à perpétuité, assortie d'une période de sûreté maximale. Et puis du côté de l'économie, les buralistes se sont mobilisés hier dans plusieurs villes de France contre ce qu'ils appellent la spirale fiscale. Réunis à Muret et à Redon pour ce premier jour de la semaine de mobilisation nationale, les 22 000 sous-fonds buralistes de la Confédération réclament le gel de la fiscalité du tabac et la fin de l'indexation automatique des prix sur l'inflation. En vigueur depuis 2023, le prix du paquet doit encore passer de 13,50 euros à 14,50 € en début 2027. La profession affirme avoir déjà perdu 30% de ses recettes pour un manque à gagner budgétaire estimé à 5 milliards d'euros pour l'État au profit, selon elle, du marché parallèle. D'autres rassemblements sont prévus. Et enfin, du côté de la culture, la rentrée littéraire bat son plein dans les librairies françaises avec plusieurs centaines de nouveaux romans mis en vente ces dernières semaines entre auteurs confirmés et jeunes plumes à découvrir. C'est à la fin de cette édition. Belle fin de journée sur votre radio.
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0: Bonsoir à tous. Plusieurs épisodes orageux sont attendus dans le sud de la France avec des rafales jusqu'à 100 km/h, de la grêle et d'importants cumuls de pluie, notamment dans les Pyrénées, avec une chute massive des températures dès demain sur l'ensemble de l'Hexagone. Les députés examineront d'ici la fin de l'année une proposition de loi soutenue par Sébastien Lecornu. Elle prévoit d'autoriser à titre exceptionnel le déblocage de jusqu'à 5 000 euros d'épargne salariale sans impôt ni cotisation. Et les expertises réalisées dans le cadre de l'enquête sur la mort de Liana font état d'une asphyxie mécanique et d'une insuffisance respiratoire aiguë pouvant résulter d'une obstruction des voies respiratoires. L'hypothèse d'une intervention humaine est étudiée mais reste toutefois à confirmer. Figure emblématique de l'île aux enfants, Yves Brunier est décédé vendredi à l'âge de 85 ans. Il avait donné vie à Casimir, le célèbre dinosaure orange, pendant les 8 années de diffusion de l'émission entre 1974 et 1982. Et puis la mort d'un conducteur grièvement blessé après un refus d'obtempérer a provoqué des violences urbaines à Chambéry. Saisi de l'enquête, l'IGPN n'a pour l'instant relevé aucun élément mettant en cause les policiers. Un accident ou un geste auto-agressif figure notamment parmi les pistes étudiées. Une grève nationale des pompiers a débuté aujourd'hui et doit se poursuivre jusqu'au 20 octobre. Leurs revendications portent notamment sur l'augmentation des moyens, des effectifs, ainsi que l'amélioration des conditions d'intervention après un été particulièrement éprouvant en raison des nombreux incendies. En 2027, Louise et Jade devraient rester les prénoms féminins les plus populaires, suivis notamment d'Ambre, Alma ou encore Adèle. Chez les garçons, Gabriel conserve la première place pour la 10e année consécutive devant Noah, Léo et Raphaël. Côté sport, Mathieu Brennan s'est imposé au sprint sur la 16e étape de la Vuelta. C'est déjà sa 4e victoire sur ce Tour d'Espagne. Et puis début de la Ligue des Champions ce soir en football avec l'entrée en lice des Lillois qui défieront le Betis Séville à 21h.
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2: Bonjour à toutes et à tous, on débute avec du football et c'est le retour de la phase de Ligue de Ligue des Champions, première journée avec 6 rencontres au programme ce mardi soir à EK Athènes, Linz et Club Bruges Aston Villa pour lancer officiellement la saison dès 18h45. Lille accueille le Betis Séville à 21h, Manchester City sera sur la pelouse du FC Porto et le Real Madrid accueillera l'Inter Milan. La suite c'est demain avec PSG Slovan Bratislava et jeudi soir Lens ira au Slavia Prague. Et hier soir il y avait de la Ligue 2, le FC Nantes a enfin remporté son premier match cette saison. Au bout de la 5e journée, les Canaris se sont imposés 1-0 face à Nancy en clôture de la 5e journée. Thomas Robinet a inscrit le seul but du match pour sa première sous les couleurs nantaises. Au classement, Nantes n'est donc plus dernier et grimpe même à la 15e place. C'est Dijon qui ferme la marche désormais. Saint-Etienne est toujours en tête de cette Ligue 2 avec un sans faute de 5 victoires en 5 matchs. Et puis en dehors des terrains, l'ancien Marseillais Joey Barton restera en prison au moins jusqu'au mois de mars prochain. L'ancien milieu de terrain est accusé de violence sur un homme de 51 ans en mars dernier. Sa récente demande de remise en liberté a été refusée. Il comparaîtra le 8 mars 2027. Et puis c'est le 4 novembre prochain que l'on connaîtra l'issue du procès intenté par Pierre Ménès contre la journaliste Marie Portolano. Un procès en diffamation contre celle qui l'a accusé d'agression sexuelle. Et puis dans le procès des assassins présumés de l'ancien rugbyman Federico Martina Rambourou, la parole est aux accusés. Ce mardi, la cour est appelée à l'examen de personnalité des deux principaux suspects. L'ancien joueur de Biarritz a été tué au printemps 2022 en plein Paris après une bagarre dans un bar. Enfin, il n'y a plus de Français à l'US Open. En tennis, Arthur Géa a été éliminé dès les 8e de finale hier par le Hollandais Van de Zandschulp après 5h13 de match. Et puis, plus de peur que de mal pour le cycliste néerlandais Dylan Groenewegen. Le sprinter d'Unibet a été percuté par une moto à l'entraînement hier. Il ne souffre que d'une déchirure musculaire près des côtes. Voilà, c'est la fin de ce flash. Très belle soirée de sport.
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4: Bonjour, bonjour à tous. La mobilisation contre les violences sexistes et sexuelles a repris hier partout en France. La proposition de loi dite intégrale portée par la députée socialiste Céline Thiébaut-Martinez est inspirée par 140 propositions d'une coalition d'associations féministes et défense des droits des enfants entrée hier en commission spéciale à l'Assemblée nationale. Ce texte de 69 articles veut couvrir toute la chaîne de violences sexistes et sexuelles, prévention, détection précoce des victimes, création de juridiction spécialisée et reconnaissance de l'inceste comme crime à part entière. Son coût est estimé à 3 milliards d'euros par an selon le gouvernement. Le débat en séance publique à l'Assemblée est désormais attendu début octobre après un report. Et puis dans le sillage de l'affaire Liana, cette collégienne de 11 ans retrouvée morte et violée en juin dernier, des rassemblements hebdomadaires devant les tribunaux ont repris hier soir dans plusieurs villes, notamment à Uzès, à l'appel des associations qui réclament l'adoption rapide de ces textes avant la fin du quinquennat. Et puis autre temps fort de la journée, le procès de l'homme accusé de viol et du meurtre de Loana, une fillette de 10 ans retrouvée morte dans la cave d'un immeuble de Sedan en octobre 2023. Elle était retrouvée hier devant la cour d'assises des Ardennes, Charleville-Mézières. L'accusé, âgé d'une cinquantaine d'années, reconnaît le viol mais conteste le meurtre, évoquant une chute accidentelle dans un escalier. L'autopsie a pourtant révélé des coups au visage à l'origine du décès de l'enfant. Le procès doit se poursuivre jusqu'à mercredi. L'accusé incourt la réclusion criminelle à perpétuité, assortie d'une période de sûreté maximale. Et puis du côté de l'économie, les buralistes se sont mobilisés hier dans plusieurs villes de France contre ce qu'ils appellent la spirale fiscale. Réunis à Muret et à Redon pour ce premier jour de la semaine de mobilisation nationale, les 22 500 buralistes de la Confédération réclament le gel de la fiscalité du tabac et la fin de l'indexation automatique des prix sur l'inflation. En vigueur depuis 2023, le prix du paquet doit encore passer de 13,50 euros à 14,50 euros en début 2027. La profession affirme avoir déjà perdu 30% de ses recettes pour un manque à gagner budgétaire estimé à 5 milliards d'euros pour l'État au profit, selon elle, du marché parallèle. D'autres rassemblements sont prévus. Et enfin, du côté de la culture, la rentrée littéraire bat son plein dans les librairies françaises avec plusieurs centaines de nouveaux romans mis en vente ces dernières semaines entre auteurs confirmés et jeunes plumes à découvrir. C'est à la fin de cette édition. Belle fin de journée sur votre radio.
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0: Bonsoir à tous. Plusieurs épisodes orageux sont attendus dans le sud de la France avec des rafales jusqu'à 100 km/h, de la grêle et d'importants cumuls de pluie, notamment dans les Pyrénées, avec une chute massive des températures dès demain sur l'ensemble de l'Hexagone. Les députés examineront d'ici la fin de l'année une proposition de loi soutenue par Sébastien Lecornu. Elle prévoit d'autoriser à titre exceptionnel le déblocage de jusqu'à 5 000 euros d'épargne salariale sans impôt ni cotisation. Et les expertises réalisées dans le cadre de l'enquête sur la mort de Liana font état d'une asphyxie mécanique et d'une insuffisance respiratoire aiguë pouvant résulter d'une obstruction des voies respiratoires. L'hypothèse d'une intervention humaine est étudiée mais reste toutefois à confirmer. Figure emblématique de l'île aux enfants, Yves Brunier est décédé vendredi à l'âge de 85 ans. Il avait donné vie à Casimir, le célèbre dinosaure orange, pendant les 8 années de diffusion de l'émission entre 1974 et 1982. Et puis la mort d'un conducteur grièvement blessé après un refus d'obtempérer a provoqué des violences urbaines à Chambéry. Saisie de l'enquête, l'IGPN n'a pour l'instant relevé aucun élément mettant en cause les policiers. Un accident ou un geste auto-agressif figure notamment parmi les pistes étudiées. Une grève nationale des pompiers a débuté aujourd'hui et doit se poursuivre jusqu'au 20 octobre. Leurs revendications portent notamment sur l'augmentation des moyens, des effectifs, ainsi que l'amélioration des conditions d'intervention après un été particulièrement éprouvant en raison des nombreux incendies. En 2027, Louise et Jade devraient rester les prénoms féminins les plus populaires, suivis notamment d'Ambre, Alma ou encore Adèle. Chez les garçons, Gabriel conserve la première place pour la 10e année consécutive devant Noah, Léo et Raphaël. Côté sport, Mathieu Brennan s'est imposé au sprint sur la 16e étape de la Vuelta. C'est déjà sa 4e victoire sur ce Tour d'Espagne. Et puis début de la Ligue des Champions ce soir en football avec l'entrée en lice des Lillois qui défieront le Betis Séville à 21h.
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2: Bonjour à toutes et à tous. On débute avec du football et c'est le retour de la phase de Ligue de Ligue des Champions. Première journée avec 6 rencontres au programme ce mardi soir à EK Athènes, Linz et Club Bruges, Aston Villa pour lancer officiellement la saison dès 18h45. Lille accueille le Betis Séville à 21h. Manchester City sera sur la pelouse du FC Porto et le Real Madrid accueillera l'Inter Milan. La suite, c'est demain avec PSG Slovan Bratislava et jeudi soir, Lens ira au Slavia Prague. Et hier soir, il y avait de la Ligue 2, le FC Nantes a enfin remporté son premier match cette saison au bout de la 5e journée. Les Canaris se sont imposés 1-0 face à Nancy en clôture de la 5e journée. Thomas Robinet a inscrit le seul but du match pour sa première sous les couleurs nantaises. Au classement, Nantes n'est donc plus dernier et grimpe même à la 15e place. C'est Dijon qui ferme la marche désormais. Saint-Etienne est toujours en tête de cette Ligue 2 avec un sans faute de 5 victoires en 5 matchs. Et puis en dehors des terrains, l'ancien Marseillais Joey Barton restera en prison au moins jusqu'au mois de mars prochain. L'ancien milieu de terrain est accusé de violence sur un homme de 51 ans en mars dernier. Sa récente demande de remise en liberté a été refusée. Il comparaîtra le 8 mars 2027. Et puis c'est le 4 novembre prochain que l'on connaîtra l'issue du procès intenté par Pierre Ménès contre la journaliste Marie Portolano. Un procès en diffamation contre celle qui l'a accusé d'agression sexuelle. Et puis dans le procès des assassins présumés de l'ancien rugbyman Federico Martina Rambourou, la parole est aux accusés. Ce mardi, la cour est appelée à l'examen de personnalité des deux principaux suspects. L'ancien joueur de Biarritz a été tué au printemps 2022 en plein Paris après une bagarre dans un bar. Enfin, il n'y a plus de Français à l'US Open. En tennis, Arthur Géa a été éliminé dès les huitièmes de finale hier par le Hollandais Van de Zandschulp après 5h13 de match. Et puis, plus de peur que de mal pour le cycliste néerlandais Dylan Groenewegen. Le sprinter d'Unibet a été percuté par une moto à l'entraînement hier. Il ne souffre que d'une déchirure musculaire près des côtes. Voilà, c'est la fin de ce flash. Très belle soirée de sport.
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4: Bonjour, bonjour à tous. La mobilisation contre les violences sexistes et sexuelles aura pris hier partout en France. La proposition de loi dite intégrale portée par la députée socialiste Céline Thiébaut-Martinez est inspirée par 140 propositions d'une coalition d'associations féministes et défense des droits des enfants entrée hier en commission spéciale à l'Assemblée nationale. Ce texte de 69 articles veut couvrir toute la chaîne de violences sexistes et sexuelles, prévention, détection précoce des victimes, création de juridictions juridiction spécialisée reconnaissance de l'inceste comme crime à part entière. Son coût est estimé à 3 milliards d'euros par an selon le gouvernement. Le débat en séance publique à l'Assemblée est désormais attendu début octobre après un report. Et puis dans le sillage de l'affaire Liana, cette collégienne de 11 ans retrouvée morte et violée en juin dernier, des rassemblements hebdomadaires devant les tribunaux ont repris hier soir dans plusieurs villes, notamment à Uzès, à l'appel des associations qui réclament l'adoption rapide de ces textes avant la fin du quinquennat. Et puis autre temps fort de la journée, le procès de l'homme accusé de viol et du meurtre de Loana, une fillette de 10 ans retrouvée morte dans la cave d'un immeuble de Sedan en octobre 2023, était retrouvée hier devant la cour d'assises des Ardennes, Charleville-Mézières. L'accusé, âgé d'une cinquantaine d'années, reconnaît le viol mais conteste le meurtre, évoquant une chute accidentelle dans un escalier. L'autopsie a pourtant révélé des coups au visage à l'origine du décès de l'enfant. Le procès doit se poursuivre jusqu'à mercredi. L'accusé encourt la réclusion criminelle à perpétuité, assortie d'une période de sûreté maximale. Et puis du côté de l'économie, les buralistes se sont mobilisés hier dans plusieurs villes de France contre ce qu'ils appellent la spirale fiscale. Réunis à Muret et à Redon pour ce premier jour de la semaine de mobilisation nationale, les 22 500 buralistes de la Confédération réclament le gel de la fiscalité du tabac et la fin de l'indexation automatique des prix sur l'inflation en vigueur depuis 2006. Le prix du paquet doit encore passer de 13,50 euros à 14,50 euros en début 2027. La profession affirme avoir déjà perdu 30% de ses recettes pour un manque à gagner budgétaire estimé à 5 milliards d'euros pour l'État au profit, selon elle, du marché parallèle. D'autres rassemblements sont prévus. Et enfin, du côté de la culture, la rentrée littéraire bat son plein dans les librairies françaises avec plusieurs centaines de nouveaux romans mis en vente ces dernières semaines entre auteurs confirmés et jeunes plumes à découvrir. C'est à la fin de cette édition. Belle fin de journée sur votre radio.
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0: Bonsoir à tous. Plusieurs épisodes orageux sont attendus dans le sud de la France avec des rafales jusqu'à 100 km/h, de la grêle et d'importants cumuls de pluie, notamment dans les Pyrénées, avec une chute massive des températures dès demain sur l'ensemble de l'Hexagone. Les députés examineront d'ici la fin de l'année une proposition de loi soutenue par Sébastien Lecornu. Elle prévoit d'autoriser à titre exceptionnel le déblocage de jusqu'à 5 000 euros d'épargne salariale sans impôt ni cotisation. Et les expertises réalisées dans le cadre de l'enquête sur la mort de Liana font état d'une asphyxie mécanique et d'une insuffisance respiratoire aiguë pouvant résulter d'une obstruction des voies respiratoires. L'hypothèse d'une intervention humaine est étudiée mais reste toutefois à confirmer. Figure emblématique de l'île aux enfants, Yves Brunier est décédé vendredi à l'âge de 85 ans. Il avait donné vie à Casimir, le célèbre dinosaure orange, pendant les 8 années de diffusion de l'émission entre 1974 et 1982. Et puis la mort d'un conducteur grièvement blessé après un refus d'obtempérer a provoqué des violences urbaines à Chambéry. Saisie de l'enquête, l'IGPN n'a pour l'instant relevé aucun élément mettant en cause les policiers. Un accident ou un geste auto-agressif figure notamment parmi les pistes étudiées. Une grève nationale des pompiers a débuté aujourd'hui et doit se poursuivre jusqu'au 20 octobre. Leurs revendications portent notamment sur l'augmentation des moyens, des effectifs, ainsi que l'amélioration des conditions d'intervention après un été particulièrement éprouvant en raison des nombreux incendies. En 2027, Louise et Jade devraient rester les prénoms féminins les plus populaires, suivis notamment d'Ambre, Alma ou encore Adèle. Chez les garçons, Gabriel conserve la première place pour la 10e année consécutive devant Noah, Léo et Raphaël. Côté sport, Mathieu Brennan s'est imposé au sprint sur la 16e étape de la Vuelta. C'est déjà sa 4e victoire sur ce Tour d'Espagne. Et puis début de la Ligue des Champions ce soir en football avec l'entrée en lice des Lillois qui défieront le Betis Séville à 21h.
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6: Bonjour, excellent mercredi 9 septembre 2026. Bonne fête aux Alain, si vous en connaissez, ils sont à l'honneur et c'est la journée mondiale des premiers secours. Et bon anniversaire à vous les natifs du 9 septembre. Vous êtes les mêmes jours, sachez-le, que Bilal Hassani, le chanteur, fête ses 27 ans. Très bon anniversaire également à Dave Stewart, principalement connu pour sa participation au groupe Eurythmics avec Annie Lennox. Il fête ses 74 ans. Enfin, dans l'éphéméride de cette journée, le 9 septembre 71, sortait le magnifique Imagine de John Lennon il y a 55 ans. Et puis, la première diffusion de l'émission Tournée Manège. Liège, diffusé tous les midis sur TF1 de 85 à 93. C'était un 9 septembre 85, il y a 41 ans. Très bon mercredi avec nous.
7: Les trois quarts du pays seront sous le soleil et quelques passages nuageux pour ce mercredi. Par contre, dans le sud, des précipitations sont annoncées tout au long de la journée sous forme d'averses faibles, voire d'orages. En ce qui concerne le vent, il va souffler un peu partout avec des rafales prévues jusqu'à 60 km/h. Concernant le mercure, ça baisse largement avec 20 degrés à Amiens, 22 degrés à Bourges, 23 à Lyon, 25 à Marseille. Et là où il fera le plus chaud, c'est à Nice avec 30 degrés.
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2: Bonjour à toutes et à tous, on débute avec du football et c'est le retour de la phase de Ligue de Ligue des Champions, première journée avec 6 rencontres au programme ce mardi soir à EK Athènes, Linz et Club Bruges Aston Villa pour lancer officiellement la saison dès 18h45. Lille accueille le Betis Séville à 21h, Manchester City sera sur la pelouse du FC Porto et le Real Madrid accueillera l'Inter Milan. La suite c'est demain avec PSG Slovan Bratislava et jeudi soir Lens ira au Slavia Prague. Et hier soir il y avait de la Ligue 2, le FC Nantes a enfin remporté son premier match cette saison au bout de la cinquième journée. Les Canaris se sont imposés 1-0 face à Nancy en clôture de la cinquième journée. Thomas Robinet a inscrit le seul but du match pour sa première sous les couleurs nantaises. Au classement, Nantes n'est donc plus dernier et grimpe même à la 15e place. C'est Dijon qui ferme la marche désormais. Saint-Etienne est toujours en tête de cette Ligue 2 avec un sans faute de 5 victoires en 5 matchs. Et puis en dehors des terrains, l'ancien Marseillais Joey Barton restera en prison au moins jusqu'au mois de mars prochain. L'ancien milieu de terrain est accusé de violence sur un homme de 51 ans en mars dernier. Sa récente demande de remise en liberté a été refusée. Il comparaîtra le 8 mars 2027. Et puis c'est le 4 novembre prochain que l'on connaîtra l'issue du procès intenté par Pierre Ménès contre la journaliste Marie Portolano. Un procès en diffamation contre celle qui l'a accusé d'agression sexuelle. Et puis dans le procès des assassins présumés de l'ancien rugbyman Federico Martina Rambourou, la parole est aux accusés. Ce mardi, la cour est appelée à l'examen de personnalité des deux principaux suspects. L'ancien joueur de Biarritz a été tué au printemps 2022 en plein Paris après une bagarre dans un bar. Enfin, il n'y a plus de Français à l'US Open. En tennis, Arthur Géa a été éliminé dès les huitièmes de finale hier par le Hollandais Van de Zandschulp après 5h13 de match. Et puis, plus de peur que de mal pour le cycliste néerlandais Dylan Groenewegen. Le sprinteur d'Unibet a été percuté par une moto à l'entraînement hier. Il ne souffre que d'une déchirure musculaire près des côtes. Voilà, c'est la fin de ce flash. Très belle soirée de sport.
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4: Bonjour, bonjour à tous. La mobilisation contre les violences sexistes et sexuelles aura pris hier partout en France. La proposition de loi dite intégrale portée par la députée socialiste Céline Thiébaut-Martinez est inspirée par 140 propositions d'une coalition d'associations féministes et défense des droits des enfants entrée hier en commission spéciale à l'Assemblée nationale. Ce texte de 69 articles veut couvrir toute la chaîne de violences sexistes et sexuelles, prévention, détection précoce des victimes, création de juridiction spécialisée et reconnaissance de l'inceste comme crime à part entière. Son coût est estimé à 3 milliards d'euros par an selon le gouvernement. Le débat en séance publique à l'Assemblée est désormais attendu début octobre après un report. Et puis dans le sillage de l'affaire Liana, cette collégienne de 11 ans retrouvée morte et violée en juin dernier, des rassemblements hebdomadaires devant les tribunaux ont repris hier soir dans plusieurs villes, notamment à Uzès, à l'appel des associations qui réclament l'adoption rapide de ces textes avant la fin du quinquennat. Et puis autre temps fort de la journée, le procès de l'homme accusé de viol et du meurtre de Loana, une fillette de 10 ans retrouvée morte dans la cave d'un immeuble de Sedan en octobre 2023. Elle est retrouvée hier devant la cour d'assises des Ardennes, Charleville-Mézières. L'accusé, âgé d'une cinquantaine d'années, reconnaît le viol mais conteste le meurtre, évoquant une chute accidentelle dans un escalier. L'autopsie a pourtant révélé des coups au visage à l'origine du décès de l'enfant. Le procès doit se poursuivre jusqu'à mercredi. L'accusé incourt la réclusion criminelle à perpétuité, assortie d'une période de sûreté maximale. Et puis du côté de l'économie, les buralistes se sont mobilisés hier dans plusieurs villes de France contre ce qu'ils appellent la spirale fiscale. Réunis à Muret et à Redon pour ce premier jour de la semaine de mobilisation nationale, les 22 500 buralistes de la Confédération réclament le gel de la fiscalité du tabac et la fin de l'indexation automatique des prix sur l'inflation. en vigueur depuis 2023. Le prix du paquet doit encore passer de 13,50 euros à 14,50 euros en début 2027. La profession affirme avoir déjà perdu 30% de ses recettes pour un manque à gagner budgétaire estimé à 5 milliards d'euros pour l'État, au profit, selon elle, du marché parallèle. D'autres rassemblements sont prévus. Et enfin, du côté de la culture, la rentrée littéraire bat son plein dans les librairies françaises avec plusieurs centaines de nouveaux romans mis en vente ces dernières semaines, entre auteurs confirmés et jeunes plumes à découvrir. C'est à la fin de cette édition. Belle fin de journée sur votre radio.
8: Allez, bien silence partout, on va tourner. Plus personne ne bouge, s'il vous plaît, moteur.
9: Action. Nicole Kidman et Sandra Bullock à l'affiche cette semaine du film Les Ensorceleuses 2, suite du film fantastique de 1998. Les actrices reprennent leur rôle de Sally et Gillian Owens, deux sœurs descendantes d'une lignée de sorcières prises entre magie, amour et héritage familial. Elles doivent cette fois affronter une sombre malédiction qui menace leur famille.
10: Tu te souviens des histoires que maman racontait où tous ceux qui tombaient amoureux mouraient?

0: problème avec la magie. On ne peut pas la faire taire.
1: Un mélange de magie, chaos et liens familiaux dans la continuité de l'univers imaginé par Alice Hoffman. Léa Drucker, Mélanie Thierry et Charles Berling réunis dans La vie d'une femme, l'histoire de Gabrielle, 55 ans, chirurgienne et chef de service dans un hôpital public dont le quotidien bascule à l'arrivée d'une romancière dans son service. Elle vient observer son travail pendant plusieurs semaines pour nourrir l'écriture d'un livre. Cadmérade de retour cette semaine dans Les héros du Louvre, une page décisive de l'histoire du musée en 1939, alors que l'invasion allemande se rapproche, Jacques Jaujard, conservateur du musée, organise l'évacuation clandestine des œuvres afin d'empêcher leur saisie par les nazis. Parmi les trésors à protéger, la Joconde et le radeau de la Méduse. Cette opération logistique menée dans l'urgence et le secret repose aussi sur l'engagement d'employés du musée et de civils chargés de transporter les collections hors de Paris. Le gardien de nuit se voit confier l'un des camions chargés d'évacuer les chefs-d'œuvre. Il accepte, mais à une condition, que sa famille l'accompagne dans ce voyage à travers une France menacée par la guerre. Également un thriller historique, Pressure, le film revient sur les jours qui précèdent le débarquement allié en Normandie. 3 jours avant le jour J, les Alliés s'apprêtent à lancer l'une des opérations militaires les plus décisives de la Seconde Guerre mondiale. Mais une violente tempête menace de compromettre le débarquement. Le général Eisenhower et le capitaine Stagg, météorologues, doivent alors trancher, maintenir l'offensive malgré l'incertitude ou la repousser au risque de changer le cours de la guerre.
2: La météo peut nous anéantir.
3: Le jour J verra la plus grande force d'invasion navale de tous les temps.
4: Churchill me dit que vous êtes le meilleur météorologue du pays. Et il me faut des prévisions.
5: On débarque en France lundi 5 juin.
3: Vous avez 61 heures. De ce jour dépend le sort de la guerre et la vie de milliers de soldats.
1: Un récit sur un compte à rebours militaire, stratégique et météorologique. Une plongée après la guerre de 30 ans avec Rose, le pitch, un mystérieux soldat balafré s'installe dans un village isolé d'Allemagne. À force de labeur et de services rendus, il gagne la confiance des habitants et croit enterrer son secret. Mais alors que les villageois commencent à le considérer comme l'un des leurs, tout bascule lorsqu'ils se mettent à douter de sa véritable identité. Avis aux fans du groupe Oasis, cette semaine au cinéma Oasis Don't Look Back in Anger. Le film suit la tournée de retrouvailles d'Oasis, l'un des retours les plus attendus de la scène rock de ces dernières années.
6: Oasis. Oasis. Oasis.

0: 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Une immersion au cœur de cet événement musical majeur de l'année 2025 avec un accès inédit aux coulisses des répétitions à la scène en passant par les backstage. On retrouve réunis pour la première fois depuis plus de 25 ans Noël et Liam Gallagher dans des interviews communes. Et si vous êtes plutôt manga, Akira, le chef-d'œuvre de l'animation japonaise de Katsuhiro Otomo de 1988 de retour au cinéma en France dans une version restaurée 4K avec des séances proposées en IMAX, des conditions de projection à la hauteur de son ambition visuelle qui devrait ravir les millénials et en mettre plein la vue aux générations qui n'ont peut-être jamais eu l'occasion de le regarder. Gang de motards, expérience militaire secrète, pouvoir psychique et tension politique sont au cœur de ce récit vertigineux qui met en avant une jeunesse en colère, les dérives technologiques et la crise du pouvoir, des thèmes qui résonnent encore fortement aujourd'hui. Voilà pour les sorties ciné de la semaine, on se retrouve la semaine prochaine.
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0: Voici votre horoscope de ce mercredi 9 septembre. Bélier, votre spontanéité vous ouvrira de belles portes. Taureau, une personne de votre entourage vous fera particulièrement plaisir. Gémeaux, ne réfléchissez pas trop, laissez-vous simplement porter. Cancer, une belle complicité se renforcera au fil de la journée. Lion, votre énergie est communicative, profitez-en. Vierge, une bonne nouvelle pourrait arriver avant la soirée. Balance, le hasard pourrait provoquer une très belle rencontre. Scorpion, vous retrouvez enfin une vraie sensation de légèreté. Sagittaire, votre envie d'évasion sera plus forte que jamais. Capricorne, un moment de détente vous fera énormément de bien. Verseau, votre créativité séduira votre entourage aujourd'hui. Et Poisson, une intuition pourrait vous éviter un mauvais choix.
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3: Bonjour, les résultats de la nouvelle étude PISA 2025 sont tombés et ils sont inquiétants pour l'école française. Le niveau des élèves de 15 ans atteint son plus bas niveau depuis 20 ans avec une chute marquée en mathématiques et en lecture. La France recule à la 27e place mondiale. L'enquête pointe également de fortes inégalités sociales. Et puis il y a une solution pour lutter contre la baisse du niveau scolaire. Bruno Le Maire a plaidé ce mardi pour avancer la maternelle de 3 à 1 an. L'ancien ministre de l'économie et des finances affirme qu'il n'y aura plus ainsi d'inégalité avec des enfants qui maîtrisent plus de mots que d'autres à 3 ans. Les pompiers déçus après leur réunion au ministère de l'Intérieur alors qu'un mouvement de grève a débuté hier pour réclamer plus de moyens et d'embauches suite aux incendies de cet été. L'intersyndicale juge insuffisant le projet de loi sur la sécurité civile et appelle le gouvernement à revoir sa copie. Une centaine d'élus socialistes réclament l'élargissement de leur primaire et appellent à ouvrir le scrutin PS Place Publique à d'autres figures de la gauche comme François Ruffin, Marine Tondelier et bien encore Mathieu Pigas. Objectif, éviter les divisions, fixer des règles communes et désigner une candidature d'union le 11 octobre prochain. François Bayrou et 10 anciens cadres du parti sont de retour devant la justice pour l'affaire des assistants d'eurodéputés du Modem. Le procès en appel s'ouvre ce mercredi après-midi à Paris pour détournement de fonds publics. Le président centriste avait été relaxé en première instance. Justice toujours au deuxième jour du procès pour l'assassinat du rugbyman Federico Martin Rambourou. La cour d'assises de Paris s'est penchée sur la personnalité de Loïc Le Priol et Romain Bouvier. Les deux accusés ont tenté de minimiser leur passé au sein d'un syndicat d'extrême droite aujourd'hui dissous. Ils ont évoqué un engrenage de violence et d'alcool et des dérives du passé qu'ils regrettent aujourd'hui. Les créateurs de South Park frappent à nouveau. Ils ont annoncé rebaptiser leur série South America, une satire directe ciblant Donald Trump après la décision du président américain de renommer plusieurs sites géographiques comme le lac Ontario devenu Lac America. Une consigne par ailleurs déjà intégrée par Google et Apple dans leur carte. Enfin du sport et du football, après avoir mené deux fois Lille, a été battu par le Betis Séville 2-3 hier soir. C'était lors de la première journée de la Ligue des Champions.
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5: Bonjour, excellent mercredi 9 septembre 2026. Bonne fête aux Alains, si vous en connaissez, ils sont à l'honneur et c'est la journée mondiale des premiers secours. Et bon anniversaire à vous les natifs du 9 septembre. Vous êtes les mêmes jours, sachez-le, que Bilal Hassani, le chanteur, fête ses 27 ans. Très bon anniversaire également à Dave Stewart, principalement connu pour sa participation au groupe Eurythmics avec Annie Lennox. Il fête ses 74 ans. Enfin, dans l'éphéméride de cette journée, le 9 septembre 71, sortait le magnifique Imagine de John Lennon il y a 55 ans. Et puis, la première diffusion de l'émission Tournée Manège, diffusé tous les midis sur TF1 de 85 à 93. C'était un 9 septembre 85, il y a 41 ans. très bon mercredi avec nous.
3: Les trois quarts du pays seront sous le soleil et quelques passages nuageux pour ce mercredi. Par contre, dans le sud, des précipitations sont annoncées tout au long de la journée sous forme d'averses faibles, voire d'orages. En ce qui concerne le vent, il va souffler un peu partout avec des rafales prévues jusqu'à 60 km/h. Concernant le mercure, ça baisse largement avec 20 degrés à Amiens, 22 degrés à Bourges, 23 à Lyon, 25 à Marseille. Et là où il fera le plus chaud, c'est à Nice avec 30 degrés.
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2: Bonjour à toutes et à tous. On débute avec du football et c'est le retour de la phase de Ligue de Ligue des Champions. Première journée avec 6 rencontres au programme ce mardi soir à EK Athènes, Linz et Club Bruges, Aston Villa pour lancer officiellement la saison dès 18h45. Lille accueille le Betis Séville à 21h. Manchester City sera sur la pelouse du FC Porto et le Real Madrid accueillera l'Inter Milan. La suite, c'est demain avec PSG Slovan Bratislava et jeudi soir, Lens ira au Slavia Prague. Et hier soir, il y avait de la Ligue 2, le FC Nantes a enfin remporté son premier match cette saison au bout de la cinquième journée. Les Canaris se sont imposés 1-0 face à Nancy en clôture de la cinquième journée. Thomas Robinet a inscrit le seul but du match pour sa première sous les couleurs nantaises. Au classement, Nantes n'est donc plus dernier et grimpe même à la 15e place. C'est Dijon qui ferme la marche désormais. Saint-Etienne est toujours en tête de cette Ligue 2 avec un sans faute de 5 victoires en 5 matchs. Et puis en dehors des terrains, l'ancien Marseillais Joey Barton restera en prison au moins jusqu'au mois de mars prochain. L'ancien milieu de terrain est accusé de violence sur un homme de 51 ans en mars dernier. Sa récente demande de remise en liberté a été refusée. Il comparaîtra le 8 mars 2027. Et puis c'est le 4 novembre prochain que l'on connaîtra l'issue du procès intenté par Pierre Ménès contre la journaliste Marie Portolano. Un procès en diffamation contre celle qui l'a accusé d'agression sexuelle. Et puis dans le procès des assassins présumés de l'ancien rugbyman Federico Martina Rambourou, la parole est aux accusés. Ce mardi, la cour est appelée à l'examen de personnalité des deux principaux suspects. L'ancien joueur de Biarritz a été tué au printemps 2022 en plein Paris après une bagarre dans un bar. Enfin, il n'y a plus de Français à l'US Open. En tennis, Arthur Géa a été éliminé dès les huitièmes de finale hier par le Hollandais Van de Zandschulp après 5h13 de match. Et puis, plus de peur que de mal pour le cycliste néerlandais Dylan Groenewegen. Le sprinteur d'Unibet a été percuté par une moto à l'entraînement hier. Il ne souffre que d'une déchirure musculaire près des côtes. Voilà, c'est la fin de ce flash. Très belle soirée de sport.
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6: Bonjour, bonjour à tous. La mobilisation contre les violences sexistes et sexuelles a repris hier partout en France. La proposition de loi dite intégrale portée par la députée socialiste Céline Thiébaut-Martinez est inspirée par 140 propositions d'une coalition d'associations féministes et défense des droits des enfants entrée hier en commission spéciale à l'Assemblée nationale. Ce texte de 69 articles veut couvrir toute la chaîne de violences sexistes et sexuelles, prévention, détection précoce des victimes, création de juridiction spécialisée et reconnaissance de l'inceste comme crime à part entière. Son coût est estimé à 3 milliards d'euros par an selon le gouvernement. Le débat en séance publique à l'Assemblée est désormais attendu début octobre après un report. Et puis dans le sillage de l'affaire Liana, cette collégienne de 11 ans retrouvée morte et violée en juin dernier, des rassemblements hebdomadaires devant les tribunaux ont repris hier soir dans plusieurs villes, notamment à Uzès, à l'appel des associations qui réclament l'adoption rapide de ces textes avant la fin du quinquennat. Et puis autre temps fort de la journée, le procès de l'homme accusé de viol et du meurtre de Loana, une fillette de 10 ans retrouvée morte dans la cave d'un immeuble de Sedan en octobre 2023. Elle est retrouvée hier devant la cour d'assises des Ardennes, Charleville-Mézières. L'accusé, âgé d'une cinquantaine d'années, reconnaît le viol mais conteste le meurtre, évoquant une chute accidentelle dans un escalier. L'autopsie a pourtant révélé des coups au visage à l'origine du décès de l'enfant. Le procès doit se poursuivre jusqu'à mercredi. L'accusé encourt la réclusion criminelle à perpétuité, assortie d'une période de sûreté maximale. Et puis du côté de l'économie, les buralistes se sont mobilisés hier dans plusieurs villes de France contre ce qu'ils appellent la spirale fiscale. Réunis à Muret et à Redon pour ce premier jour de la semaine de mobilisation nationale, les 22 500 buralistes de la Confédération réclament le gel de la fiscalité du tabac et la fin de l'indexation automatique des prix sur l'inflation. En vigueur depuis 2023, le prix du paquet doit encore passer de 13,50 € à 14,50 €. 50 en début 2027. La profession affirme avoir déjà perdu 30% de ses recettes pour un manque à gagner budgétaire estimé à 5 milliards d'euros pour l'État au profit, selon elle, du marché parallèle. D'autres rassemblements sont prévus. Et enfin, du côté de la culture, la rentrée littéraire bat son plein dans les librairies françaises avec plusieurs centaines de nouveaux romans mis en vente ces dernières semaines entre auteurs confirmés et jeunes plumes à découvrir. C'est à la fin de cette édition. Belle fin de journée sur votre radio.
7: Allez, bien silence partout, on va tourner. Plus personne ne bouge, s'il vous plaît, moteur.
0: Action. Nicole Kidman et Sandra Bullock à l'affiche cette semaine du film Les Ensorceleuses 2, suite du film fantastique de 1998. Les actrices reprennent leur rôle de Sally et Gillian Owens, deux sœurs descendantes d'une lignée de sorcières prises entre magie, amour et héritage familial. Elles doivent cette fois affronter une sombre malédiction qui menace leur famille.
8: Tu te souviens des histoires que maman racontait où tous ceux qui tombaient amoureux mouraient? T'y crois, toi, qu'on est maudites?
9: Non.
8: Nous sommes des femmes Owens. L'amour cause notre perte.
9: T'es sûre que vous avez pas un peu tendance à dramatiser?
8: C'est ça le problème avec la magie. On ne peut pas la faire taire.
0: Un mélange de magie, chaos et liens familiaux dans la continuité de l'univers imaginé par Alice Hoffman. Léa Drucker, Mélanie Thierry et Charles Berling réunis dans La vie d'une femme, l'histoire de Gabrielle, 55 ans, chirurgienne et chef de service dans un hôpital public dont le quotidien bascule à l'arrivée d'une romancière dans son service. Elle vient observer son travail pendant plusieurs semaines pour nourrir l'écriture d'un livre. Cadmérat de retour cette semaine dans Les héros du Louvre, une page décisive de l'histoire du musée en 1939, alors que l'invasion allemande se rapproche, Jacques Jaujard, conservateur du musée, organise l'évacuation clandestine des œuvres afin d'empêcher leur saisie par les nazis. Parmi les trésors à protéger, la Joconde et le radeau de la Méduse. Cette opération logistique menée dans l'urgence et le secret repose aussi sur l'engagement d'employés du musée et de civils chargés de transporter les collections hors de Paris. Le gardien de nuit se voit confier l'un des camions chargés d'évacuer les chefs-d'œuvre. Il accepte, mais à une condition, que sa famille l'accompagne dans ce voyage à travers une France menacée par la guerre. Également un thriller historique, Pressure, le film revient sur les jours qui précèdent le débarquement allié en Normandie. Trois jours avant le jour J, les Alliés s'apprêtent à lancer l'une des opérations militaires les plus décisives de la Seconde Guerre mondiale. Mais une violente tempête menace de compromettre le débarquement. Le général Eisenhower et le capitaine Stagg, météorologues, doivent alors trancher, maintenir l'offensive malgré l'incertitude ou la repousser au risque de changer le cours de la guerre.
10: La météo peut nous anéantir.
11: Le jour J verra la plus grande force d'invasion navale de tous les temps. Churchill me dit que vous êtes le meilleur météorologue du pays. Et il me faut des prévisions. On débarque en France lundi 5 juin. Vous avez 61 heures. De ce jour dépend le sort de la guerre et la vie de milliers de soldats.
0: Un récit sur un compte à rebours militaire, stratégique et météorologique. Une plongée après la guerre de 30 ans avec Rose, le pitch, un mystérieux soldat balafré s'installe dans un village isolé d'Allemagne. À force de labeur et de services rendus, il gagne la confiance des habitants et croit enterrer son secret. Mais alors que les villageois commencent à le considérer comme l'un des leurs, tout bascule lorsqu'ils se mettent à douter de sa véritable identité. Avis aux fans du groupe Oasis, cette semaine au cinéma Oasis Don't Look Back in Anger. Le film suit la tournée de retrouvailles d'Oasis, l'un des retours les plus attendus de la scène rock de ces dernières années.
12: Oasis. Oasis. Oasis.

0: you say. Une immersion au cœur de cet événement musical majeur de l'année 2025 avec un accès inédit aux coulisses des répétitions à la scène en passant par les backstage. On retrouve réunis pour la première fois depuis plus de 25 ans Noël et Liam Gallagher dans des interviews communes. Et si vous êtes plutôt manga, Akira, le chef-d'œuvre de l'animation japonaise de Katsuhiro Otomo de 1988 de retour au cinéma en France dans une version restaurée 4K avec des séances proposées en IMAX, des conditions de projection à la hauteur de son ambition visuelle qui devrait ravir les millénials et en mettre plein la vue aux générations qui n'ont peut-être jamais eu l'occasion de le regarder. Gang de motards, expérience militaire secrète, pouvoir psychique et tensions politiques sont au cœur de ce récit vertigineux qui met en avant une jeunesse en colère, les dérives technologiques et la crise du pouvoir, des thèmes qui résonnent encore fortement aujourd'hui. Voilà pour les sorties ciné de la semaine, on se retrouve la semaine prochaine.
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0: Voici votre horoscope de ce mercredi 9 septembre. Bélier, votre spontanéité vous ouvrira de belles portes. Taureau, une personne de votre entourage vous fera particulièrement plaisir. Gémeaux, ne réfléchissez pas trop, laissez-vous simplement porter. Cancer, une belle complicité se renforcera au fil de la journée. Lion, votre énergie est communicative, profitez-en. Vierge, une bonne nouvelle pourrait arriver avant la soirée. Balance, le hasard pourrait provoquer une très belle rencontre. Scorpion, vous retrouvez enfin une vraie sensation de légèreté. Sagittaire, votre envie d'évasion sera plus forte que jamais. Capricorne, un moment de détente vous fera énormément de bien. Verseau, votre créativité séduira votre entourage aujourd'hui. Et Poisson, une intuition pourrait vous éviter un mauvais choix.
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3: Bonjour, les résultats de la nouvelle étude PISA 2025 sont tombés et ils sont inquiétants pour l'école française. Le niveau des élèves de 15 ans atteint son plus bas niveau depuis 20 ans avec une chute marquée en mathématiques et en lecture. La France recule à la 27e place mondiale. L'enquête pointe également de fortes inégalités sociales. Et puis il y a une solution pour lutter contre la baisse du niveau scolaire. Bruno Le Maire a plaidé ce mardi pour avancer la maternelle de 3 à 1 an. L'ancien ministre de l'économie et des finances affirme qu'il n'y aura plus ainsi d'inégalité avec des enfants qui maîtrisent plus de mots que d'autres à 3 ans. Les pompiers déçus après leur réunion au ministère de l'Intérieur alors qu'un mouvement de grève a débuté hier pour réclamer plus de moyens et d'embauches suite aux incendies de cet été.

0: Paris pour détournement de fonds publics. Le président centriste avait été relaxé en première instance. Justice toujours au deuxième jour du procès pour l'assassinat du rugbyman Federico Martin Rambourou. La cour d'assises de Paris s'est penchée.
1: 6h30.
0: De Loïc Le Priol et Romain Bouvier. Les deux accusés ont tenté de minimiser leur passé au sein d'un syndicat d'extrême droite aujourd'hui dissous. Ils ont évoqué un engrenage de violence et d'alcool et des dérives du passé qu'ils regrettent aujourd'hui. Les créateurs de South Park frappent à nouveau. Ils ont annoncé rebaptiser leur série South America. Une satire directe ciblant Donald Trump après la décision du président américain de renommer plusieurs sites géographiques comme le lac Ontario devenu lac America. Une consigne par ailleurs déjà intégrée par Google et Apple dans leur carte. Enfin du sport et du football, après avoir mené deux fois Lille, a été battu par le Betis Séville 2-3 hier soir. C'était lors de la première journée de la Ligue des Champions.
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3: Bonjour, excellent mercredi 9 septembre 2026. Bonne fête aux Alains, si vous en connaissez, ils sont à l'honneur et c'est la journée mondiale des premiers secours. Et bon anniversaire à vous les natifs du 9 septembre. Vous êtes les mêmes jours. Sachez-le que Bilal Hassani, le chanteur, fête ses 27 ans. Très bon anniversaire également à Dave Stewart, principalement connu pour sa participation au groupe Eurythmics avec Annie Lennox. Il fête ses 74 ans. Enfin, dans l'éphéméride de cette journée, le 9 septembre 71, sortait le magnifique Imagine de John Lennon il y a 55 ans. Et puis, la première diffusion de l'émission Tournée Manette, diffusé tous les midis sur TF1 de 85 à 93. C'était un 9 septembre 85, il y a 41 ans. Très bon mercredi avec nous.
0: Les trois quarts du pays seront sous le soleil et quelques passages nuageux pour ce mercredi. Par contre, dans le sud, des précipitations sont annoncées tout au long de la journée sous forme d'averses faibles, voire d'orages. En ce qui concerne le vent, il va souffler un peu partout avec des rafales prévues jusqu'à 60 km/h. Concernant le mercure, ça baisse largement avec 20 degrés à Amiens, 22 degrés à Bourges, 23 à Lyon, 25 à Marseille. Et là où il fera le plus chaud, c'est à Nice avec 30 degrés.
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5: Bonjour à toutes et à tous, on débute avec du football et c'est le retour de la phase de Ligue des Champions, première journée avec 6 rencontres au programme ce mardi soir à EK Athènes, Linz et Club Bruges Aston Villa pour lancer officiellement la saison dès 18h45. Lille accueille le Betis Séville à 21h, Manchester City sera sur la pelouse du FC Porto et le Real Madrid accueillera l'Inter Milan. La suite c'est demain avec PSG Slovan Bratislava et jeudi soir Lens ira au Slavia Prague. Et hier soir il y avait de la Ligue 2, le FC Nantes a enfin remporté son premier match cette saison au bout de la cinquième journée. Les Canaris sont imposés 1-0 face à Nancy en clôture de la cinquième journée. Thomas Robinet a inscrit le seul but du match pour sa première sous les couleurs nantaises. Au classement, Nantes n'est donc plus dernier et grimpe même à la 15e place. C'est Dijon qui ferme la marche désormais. Saint-Etienne est toujours en tête de cette Ligue 2 avec un sans-faute de 5 victoires en 5 matchs. Et puis en dehors des terrains, l'ancien Marseillais Joey Barton restera en prison au moins jusqu'au mois de mars prochain. L'ancien milieu de terrain est accusé de violence sur un homme de 51 ans en mars dernier. Sa récente demande de remise en liberté a été refusée. Il comparaîtra le 8 mars 2027. Et puis c'est le 4 novembre prochain que l'on connaîtra l'issue du procès intenté par Pierre Ménès contre la journaliste Marie Portolano. Un procès en diffamation contre celle qui l'a accusé d'agression sexuelle. Et puis dans le procès des assassins présumés de l'ancien rugbyman Federico Martin Arambourou, la parole est aux accusés. Ce mardi, la cour est appelée à l'examen de personnalité des deux principaux suspects. L'ancien joueur de Biarritz a été tué au printemps 2022 en plein Paris après une bagarre dans un bar. Enfin, il n'y a plus de Français à l'US Open. En tennis, Arthur Géa a été éliminé dès les huitièmes de finale hier par le Hollandais Van de Zandschulp après 5h13 de match. Et puis, plus de peur que de mal pour le cycliste néerlandais Dylan Groenewegen. Le sprinteur d'Unibet a été percuté par une moto à l'entraînement hier. Il ne souffre que d'une déchirure musculaire près des côtes. Voilà, c'est la fin de ce flash. Très belle soirée de sport.
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7: Bonjour, bonjour à tous. La mobilisation contre les violences sexistes et sexuelles aura pris hier partout en France. La proposition de loi dite intégrale portée par la députée socialiste Céline Thiébaut-Martinez est inspirée par 140 propositions d'une coalition d'associations féministes et défense des droits des enfants entrée hier en commission spéciale à l'Assemblée nationale. Ce texte de 69 articles veut couvrir toute la chaîne de violences sexistes et sexuelles, prévention, détection précoce des victimes, création de juridiction spécialisée et reconnaissance de

0: Inceste comme crime à part entière. Son coût est estimé à 3 milliards d'euros par an selon le gouvernement. Le débat en séance publique à l'Assemblée est désormais attendu début octobre après un report. Et puis dans le sillage de l'affaire Liana, cette collégienne de 11 ans retrouvée morte et violée en juin dernier, des rassemblements hebdomadaires devant les tribunaux ont repris hier soir dans plusieurs villes, notamment à Uzès, à l'appel des associations qui réclament l'adoption rapide de ces textes avant la fin du quinquennat. Et puis autre temps fort de la journée, le procès de l'homme accusé de viol et du meurtre de Loana, une fillette de 10 ans retrouvée morte dans la cave d'un immeuble de Sedan en octobre 2023. Elle est retrouvée hier devant la cour d'assises des Ardennes, Charleville-Mézières. L'accusé, âgé d'une cinquantaine d'années, reconnaît le viol mais conteste le meurtre, évoquant une chute accidentelle dans un escalier. L'autopsie a pourtant révélé des coups au visage à l'origine du décès de l'enfant. Le procès doit se poursuivre jusqu'à mercredi. L'accusé encourt la réclusion criminelle à perpétuité, assortie d'une période de sûreté maximale. Et puis du côté de l'économie, les buralistes se sont mobilisés hier dans plusieurs villes de France contre ce qu'ils appellent la spirale fiscale. Réunis à Muret et à Redon pour ce premier jour de la semaine de mobilisation nationale, les 22 000 sous-fonds buralistes de la Confédération réclament le gel de la fiscalité du tabac et la fin de l'indexation automatique des prix sur l'inflation. En vigueur depuis 2023, le prix du paquet doit encore passer de 13,50 € à 14,50 € en début 2027. La profession affirme avoir déjà perdu 30% de ses recettes pour un manque à gagner budgétaire estimé à 5 milliards d'euros pour l'État, au profit, selon elle, du marché parallèle. D'autres rassemblements sont prévus. Et enfin, du côté de la culture, la rentrée littéraire bat son plein dans les librairies françaises avec plusieurs centaines de nouveaux romans mis en vente ces dernières semaines, entre auteurs confirmés et jeunes plumes à découvrir. C'est à la fin de cette édition. Belle fin de journée sur votre radio.
1: Allez, bien silence partout, on va tourner. Plus personne ne bouge, s'il vous plaît, moteur.
2: Action. Nicole Kidman et Sandra Bullock à l'affiche cette semaine du film Les Ensorceleuses 2, suite du film fantastique de 1998. Les actrices reprennent leur rôle de Sally et Gillian Owens, deux sœurs descendantes d'une lignée de sorcières prises entre magie, amour et héritage familial. Elles doivent cette fois affronter une sombre malédiction qui menace leur famille.
3: Tu te souviens des histoires que maman racontait où tous ceux qui tombaient amoureux mouraient?

0: on ne peut pas la faire taire.
1: Un mélange de magie, chaos et liens familiaux dans la continuité de l'univers imaginé par Alice Hoffman. Léa Drucker, Mélanie Thierry et Charles Berling réunis dans La vie d'une femme, l'histoire de Gabrielle, 55 ans, chirurgienne et chef de service dans un hôpital public dont le quotidien bascule à l'arrivée d'une romancière dans son service. Elle vient observer son travail pendant plusieurs semaines pour nourrir l'écriture d'un livre. Cadmérade de retour cette semaine dans Les Héros du Louvre, une page décisive de l'histoire du musée. En 1939, alors que l'invasion allemande se rapproche, Jacques Jaujard, conservateur du musée, organise l'évacuation clandestine des œuvres afin d'empêcher leur saisie par les nazis. Parmi les trésors à protéger, la Joconde et le radeau de la Méduse. Cette opération logistique menée dans l'urgence et le secret repose aussi sur l'engagement d'employés du musée et de civils chargés de transporter les collections hors de Paris. Le gardien de nuit se voit confier l'un des camions chargés d'évacuer les chefs-d'œuvre. Il accepte, mais à une condition, que sa famille l'accompagne dans ce voyage à travers une France menacée par la guerre. Également un thriller historique, Pressure, le film revient sur les jours qui précèdent le débarquement allié en Normandie. 3 jours avant le jour J, les Alliés s'apprêtent à lancer l'une des opérations militaires les plus décisives de la Seconde Guerre mondiale. Mais une violente tempête menace de compromettre le débarquement. Le général Eisenhower et le capitaine Stagg, météorologues, doivent alors trancher, maintenir l'offensive malgré l'incertitude ou la repousser au risque de changer le cours de la guerre.
2: La météo peut nous anéantir.
3: Le jour J verra la plus grande force d'invasion navale de tous les temps.
4: Churchill me dit que vous êtes le meilleur météorologue du pays. Et il me faut des prévisions.
5: On débarque en France lundi 5 juin.
4: Vous avez 61 heures. De ce jour dépend le sort de la guerre et la vie de milliers de soldats.
1: Un récit sur un compte à rebours militaire, stratégique et météorologique. Une plongée après la guerre de 30 ans avec Rose, le pitch, un mystérieux soldat balafré s'installe dans un village isolé d'Allemagne. À force de labeur et de services rendus, il gagne la confiance des habitants et croit enterrer son secret. Mais alors que les villageois commencent à le considérer comme l'un des leurs, tout bascule lorsqu'ils se mettent à douter de sa véritable identité. Avis aux fans du groupe Oasis, cette semaine au cinéma Oasis Don't Look Back in Anger. Le film suit la tournée de retrouvailles d'Oasis, l'un des retours les plus attendus de la scène rock de ces dernières années.
6: Oasis, Oasis. 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

0: heard you say Une immersion au cœur de cet événement musical majeur de l'année 2025 avec un accès inédit aux coulisses des répétitions à la scène en passant par les backstage. On retrouve réunis pour la première fois depuis plus de 25 ans Noël et Liam Gallagher dans des interviews communes. Et si vous êtes plutôt manga, Akira, le chef-d'œuvre de l'animation japonaise de Katsuhiro Otomo de 1988 de retour au cinéma en France dans une version restaurée 4K avec des séances proposées en IMAX, des conditions de projection à la hauteur de son ambition visuelle qui devrait ravir les millénials et en mettre plein la vue aux générations qui n'ont peut-être jamais eu l'occasion de le regarder. Gang de motards, expérience militaire secrète, pouvoir psychique et tension politique sont au cœur de ce récit vertigineux qui met en avant une jeunesse en colère, les dérives technologiques et la crise du pouvoir, des thèmes qui résonnent encore fortement aujourd'hui. Voilà pour les sorties ciné de la semaine, on se retrouve la semaine prochaine.
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0: Voici votre horoscope de ce mercredi 9 septembre. Bélier, votre spontanéité vous ouvrira de belles portes. Taureau, une personne de votre entourage vous fera particulièrement plaisir. Gémeaux, ne réfléchissez pas trop, laissez-vous simplement porter. Cancer, une belle complicité se renforcera au fil de la journée. Lion, votre énergie est communicative, profitez-en. Vierge, une bonne nouvelle pourrait arriver avant la soirée. Balance, le hasard pourrait provoquer une très belle rencontre. Scorpion, vous retrouvez enfin une vraie sensation de légèreté. Sagittaire, votre envie d'évasion sera plus forte que jamais. Capricorne, un moment de détente vous fera énormément de bien. Verseau, votre créativité séduira votre entourage aujourd'hui. Et Poisson, une intuition pourrait vous éviter un mauvais choix.
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3: Bonjour, les résultats de la nouvelle étude PISA 2025 sont tombés et ils sont inquiétants pour l'école française. Le niveau des élèves de 15 ans atteint son plus bas niveau depuis 20 ans avec une chute marquée en mathématiques et en lecture. La France recule à la 27e place mondiale. L'enquête pointe également de fortes inégalités sociales. Et puis il y a une solution pour lutter contre la baisse du niveau scolaire. Bruno Le Maire a plaidé ce mardi pour avancer la maternelle de 3 à 1 an. L'ancien ministre de l'économie et des finances affirme qu'il n'y aura plus ainsi d'inégalités avec des enfants qui maîtrisent plus de mots que d'autres à 3 ans. Les pompiers déçus après leur réunion au ministère de l'Intérieur, alors qu'un mouvement de grève a débuté hier pour réclamer plus de moyens et d'embauches suite aux incendies de cet été. L'intersyndicale juge insuffisant le projet de loi sur la sécurité civile et appelle le gouvernement à revoir sa copie. Une centaine d'élus socialistes réclament l'élargissement de leur primaire et appellent à ouvrir le scrutin PS Place Publique à d'autres figures de la gauche comme François Ruffin, Marine Tondelier ou bien encore Mathieu Pigasse. L'objectif, éviter les divisions, fixer des règles communes et désigner une candidature d'union le 11 octobre prochain. François Bayrou et 10 anciens cadres du parti sont de retour devant la justice pour l'affaire des assistants d'eurodéputés du Modem. Le procès en appel s'ouvre ce mercredi après-midi à Paris pour détournement de fonds publics. Le président centriste avait été relaxé en première instance. Justice toujours au deuxième jour du procès pour l'assassinat du rugbyman Federico Martin Rambourou. La cour d'assises de Paris s'est penchée sur la personnalité de Loïc Le Priol et Romain Bouvier. Les deux accusés ont tenté de minimiser leur passé au sein d'un syndicat d'extrême droite aujourd'hui dissous. Ils ont évoqué un engrenage de violence et d'alcool et des dérives du passé qu'ils regrettent aujourd'hui. Les créateurs de South Park frappent à nouveau. Ils ont annoncé rebaptiser leur série South America. Une satire directe ciblant Donald Trump après la décision du président américain de renommer plusieurs sites géographiques comme le lac Ontario devenu lac America. Une consigne par ailleurs déjà intégrée par Google et Apple dans leur carte. Enfin du sport et du football, après avoir mené deux fois Lille, a été battu par le Betis Séville 2-3 hier soir. C'était lors de la première journée de la Ligue des Champions.
4: Enzo Ferrari est né le 20 février 1898 à Modène, en Italie. Très jeune, il se passionne pour les voitures et les courses automobiles. Après la Première Guerre mondiale, il commence sa carrière chez Alfa Romeo comme pilote d'essai, puis pilote de course. Ses talents l'amènent vite à fonder, en 1929, la Scuderia Ferrari. À l'origine, c'est une équipe de course soutenant Alfa Romeo, avant de devenir une véritable légende du sport automobile. En 1947, Enzo Ferrari crée sa propre marque de voiture, portant son nom. La première Ferrari de route, la 125S, voit le jour. Elle inaugure une lignée d'automobiles qui allie puissance, élégance et prestige. Homme exigeant, parfois dur, Enzo Ferrari impose une discipline de fer à ses équipes. Il vit presque uniquement pour la course et l'innovation mécanique. Son symbole, le cheval cabré, devient un emblème mondial. Sous sa direction, Ferrari remporte de nombreux championnats de Formule 1 et s'impose comme la référence du sport automobile. Enzo Ferrari reste une figure charismatique, admirée mais aussi redoutée. Il décède le 14 août 1988 à Modène, laissant derrière lui un héritage exceptionnel. Aujourd'hui encore, Ferrari incarne la passion italienne, l'excellence technique et le mythe de la vitesse.
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5: Bonjour, excellent mercredi 9 septembre 2026. Bonne fête aux Alain, si vous en connaissez, ils sont à l'honneur et c'est la journée mondiale des premiers secours. Et bon anniversaire à vous les natifs du 9 septembre. Vous êtes les mêmes jours, sachez-le, que Bilal Hassani, le chanteur, fête ses 27 ans. Très bon anniversaire également à Dave Stewart, principalement connu pour sa participation au groupe Eurythmics avec Annie Lennox. Il fête ses 74 ans. Enfin, dans l'éphéméride de cette journée, le 9 septembre 71, sortait le magnifique Imagine de John Lennon il y a 55 ans. Et puis, la première diffusion de l'émission Tournée Manège, diffusé tous les midis sur TF1 de 85 à 93. C'était un 9 septembre 85, il y a 41 ans. Très bon mercredi avec nous.
3: Les trois quarts du pays seront sous le soleil et quelques passages nuageux pour ce mercredi. Par contre, dans le sud, des précipitations sont annoncées tout au long de la journée sous forme d'averses faibles, voire d'orages. En ce qui concerne le vent, il va souffler un peu partout avec des rafales prévues jusqu'à 60 km/h. Concernant le mercure, ça baisse largement avec 20 degrés à Amiens, 22 degrés à Bourges, 23 à Lyon, 25 à Marseille et là où il fera le plus chaud, c'est à Nice avec 30 degrés.
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6: Bonjour à toutes et à tous. On débute avec du football et c'est le retour de la phase de Ligue de Ligue des Champions. Première journée avec 6 rencontres au programme ce mardi soir à EK Athènes, Linz et Club Bruges, Aston Villa pour lancer officiellement la saison dès 18h45. Lille accueille le Betis Séville à 21h. Manchester City sera sur la pelouse du FC Porto et le Real Madrid accueillera l'Inter Milan. La suite, c'est demain avec PSG Slovan Bratislava et jeudi soir, Lens ira au Slavia Prague. Et hier soir, il y avait de la Ligue 2, le FC Nantes a enfin remporté son premier match cette saison au bout de la cinquième journée. Les Canaris se sont imposés 1-0 face à Nancy en clôture de la cinquième journée. Thomas Robinet a inscrit le seul but du match pour sa première sous les couleurs nantaises. Au classement, Nantes n'est donc plus dernier et grimpe même à la 15e place. C'est Dijon qui ferme la marche désormais. Saint-Etienne est toujours en tête de cette Ligue 2 avec un sans-faute de 5 victoires en 5 matchs. Et puis en dehors des terrains, l'ancien Marseillais Joey Barton restera en prison au moins jusqu'au mois de mars prochain. L'ancien milieu de terrain est accusé de violence sur un homme de 51 ans en mars dernier. Sa récente demande de remise en liberté a été refusée. Il comparaîtra le 8 mars 2027. Et puis c'est le 4 novembre prochain que l'on connaîtra l'issue du procès intenté par Pierre Ménès contre la journaliste Marie Portolano. Un procès en diffamation contre celle qui l'a accusé d'agression sexuelle. Et puis dans le procès des assassins présumés de l'ancien rugbyman Federico Martina Rambourou, la parole est aux accusés. Ce mardi, la cour est appelée à l'examen de personnalité des deux principaux suspects. L'ancien joueur de Biarritz a été tué au printemps 2022 en plein Paris après une bagarre dans un bar. Enfin, il n'y a plus de Français à l'US Open. En tennis, Arthur Géa a été éliminé dès les huitièmes de finale hier par le Hollandais Van de Zandschulp après 5h13 de match. Et puis, plus de peur que de mal pour le cycliste néerlandais Dylan Groenewegen. Le sprinteur d'Unibet a été percuté par une moto à l'entraînement hier. Il ne souffre que d'une déchirure musculaire près des côtes. Voilà, c'est la fin de ce flash. Très belle soirée de sport.
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7: Bonjour, bonjour à tous. La mobilisation contre les violences sexistes et sexuelles a repris hier partout en France. La proposition de loi dite intégrale portée par la députée socialiste Céline Thiébaut-Martinez est inspirée par 140 propositions d'une coalition d'associations féministes et défense des droits des enfants entrée hier en commission spéciale à l'Assemblée nationale. Ce texte de 69 articles veut couvrir toute la chaîne de violences sexistes et sexuelles, prévention, détection précoce des victimes, création de juridictions juridiction spécialisée reconnaissance de l'inceste comme crime à part entière. Son coût est estimé à 3 milliards d'euros par an selon le gouvernement. Le débat en séance publique à l'Assemblée est désormais attendu début octobre après un report. Et puis dans le sillage de l'affaire Liana, cette collégienne de 11 ans retrouvée morte et violée en juin dernier, des rassemblements hebdomadaires devant les tribunaux ont repris hier soir dans plusieurs villes, notamment à Uzès, à l'appel des associations qui réclament l'adoption rapide de ces textes avant la fin du quinquennat. Et puis autre temps fort de la journée, le procès de l'homme accusé de viol et du meurtre de Loana, une fillette de 10 ans retrouvée morte dans la cave d'un immeuble de Sedan en octobre 2023. Elle était retrouvée hier devant la cour d'assises des Ardennes, Charleville-Mézières. L'accusé, âgé d'une cinquantaine d'années, reconnaît le viol mais conteste le meurtre, évoquant une chute accidentelle dans un escalier. L'autopsie a pourtant révélé des coups au visage à l'origine du décès de l'enfant. Le procès doit se poursuivre jusqu'à mercredi. L'accusé incourt la réclusion criminelle perpétuité assortie d'une période de sûreté maximale. Et puis du côté de l'économie, les buralistes se sont mobilisés hier dans plusieurs villes de France contre ce qu'ils appellent la spirale fiscale. Réunis à Muret et à Redon pour ce premier jour de la semaine de mobilisation nationale, les 22 500 buralistes de la Confédération réclament le gel de la fiscalité du tabac et la fin de l'indexation automatique des prix sur l'inflation. En vigueur depuis 2023, le prix du paquet doit encore passer de 13,50 euros à 14,50 euros en début 2027. La profession affirme avoir déjà perdu 30% de ses recettes pour un manque à gagner budgétaire estimé à 5 milliards d'euros pour l'État au profit, selon elle, du marché parallèle. D'autres rassemblements sont prévus. Et enfin, du côté de la culture, la rentrée littéraire bat son plein dans les librairies françaises avec plusieurs centaines de nouveaux romans mis en vente ces dernières semaines entre auteurs confirmés et jeunes plumes à découvrir. C'est à la fin de cette édition. Belle fin de journée sur votre radio.
8: Allez, bien silence partout, on va tourner. Les personnes ne bougent, s'il vous plaît, moteur.
0: Action. Nicole Kidman et Sandra Bullock à l'affiche cette semaine du film Les Ensorceleuses 2, suite du film fantastique de 1998. Les actrices reprennent leur rôle de Sally et Gillian Owens, deux sœurs descendantes d'une lignée de sorcières prises entre magie, amour et héritage familial. Elles doivent cette fois affronter une sombre malédiction qui menace leur famille.
9: Tu te souviens des histoires que maman racontait où tous ceux qui tombaient amoureux mouraient? Tu crois, toi, qu'on est maudites?
10: Non.
9: Nous sommes des femmes Owens. L'amour cause notre perte.
10: T'es sûre que vous avez pas un peu tendance à dramatiser?
9: C'est ça le problème avec la magie. On ne peut pas la faire taire.
0: Un mélange de magie, chaos et liens familiaux dans la continuité de l'univers imaginé par Alice Hoffman. Léa Drucker, Mélanie Thierry et Charles Berling réunis dans La vie d'une femme, l'histoire de Gabrielle, 55 ans, chirurgienne et chef de service dans un hôpital public dont le quotidien bascule à l'arrivée d'une romancière dans son service. Elle vient observer son travail pendant plusieurs semaines pour nourrir l'écriture d'un livre. Cadmérade de retour cette semaine dans Les héros du Louvre, une page décisive de l'histoire du musée. En 1939, alors que l'invasion allemande se rapproche, Jacques Jaujard, conservateur du musée, organise l'évacuation clandestine des œuvres afin d'empêcher leur saisie par les nazis. Parmi les trésors à protéger, la Joconde et le radeau de la Méduse. Cette opération logistique menée dans l'urgence et le secret repose aussi sur l'engagement d'employés du musée et de civils chargés de transporter les collections hors de Paris. Le gardien de nuit se voit confier l'un des camions chargés d'évacuer les chefs-d'œuvre. Il accepte, mais à une condition, que sa famille l'accompagne dans ce voyage à travers une France menacée par la guerre. Également un thriller historique, Pressure, le film revient sur les jours qui précèdent le débarquement allié en Normandie. Trois jours avant le jour J, les Alliés s'apprêtent à lancer l'une des opérations militaires les plus décisives de la Seconde Guerre mondiale. Mais une violente tempête menace de compromettre le débarquement. Le général Eisenhower et le capitaine Stagg, météorologues, doivent alors trancher, maintenir l'offensive malgré l'incertitude ou la repousser au risque de changer le cours de la guerre.
11: La météo peut nous anéantir.
12: Le jour J verra la plus grande force d'invasion navale de tous les temps.
13: Churchill me dit que vous êtes le meilleur météorologue du pays. Et il me faut des prévisions.
14: On débarque en France lundi 5 juin.
13: Vous avez 61 heures.
14: De ce jour dépend le sort de la guerre et la vie
12: de milliers de soldats.
0: Un récit sur un compte à rebours militaire, stratégique et météorologique. Une plongée après la guerre de 30 ans avec Rose, le pitch, un mystérieux soldat balafré s'installe dans un village isolé d'Allemagne. À force de labeur et de services rendus, il gagne la confiance des habitants et croit enterrer son secret. Mais alors que les villageois commencent à le considérer comme l'un des leurs, tout bascule lorsqu'ils se mettent à douter de sa véritable identité. Avis aux fans du groupe Oasis, cette semaine au cinéma Oasis Don't Look Back in Anger, le film suit la tournée de retrouvailles d'Oasis, l'un des retours les plus attendus de la scène rock de ces dernières années.
15: Oasis, the world's biggest

0: heard you say Une immersion au cœur de cet événement musical majeur de l'année 2025 avec un accès inédit aux coulisses des répétitions à la scène en passant par les backstage. On retrouve réunis pour la première fois depuis plus de 25 ans Noël et Liam Gallagher dans des interviews communes. Et si vous êtes plutôt manga, Akira, le chef-d'œuvre de l'animation japonaise de Katsuhiro Otomo de 1988 de retour au cinéma en France dans une version restaurée 4K avec des séances proposées en IMAX, des conditions de projection à la hauteur de son ambition visuelle qui devrait ravir les millénials et en mettre plein la vue aux générations qui n'ont peut-être jamais eu l'occasion de le regarder. Gang de motards, expérience militaire secrète, pouvoir psychique et tension politique sont au cœur de ce récit vertigineux qui met en avant une jeunesse en colère, les dérives technologiques et la crise du pouvoir, des thèmes qui résonnent encore fortement aujourd'hui. Voilà pour les sorties ciné de la semaine, on se retrouve la semaine prochaine.
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0: Voici votre horoscope de ce mercredi 9 septembre. Bélier, votre spontanéité vous ouvrira de belles portes. Taureau, une personne de votre entourage vous fera particulièrement plaisir. Gémeaux, ne réfléchissez pas trop, laissez-vous simplement porter. Cancer, une belle complicité se renforcera au fil de la journée. Lion, votre énergie est communicative, profitez-en. Vierge, une bonne nouvelle pourrait arriver avant la soirée. Balance, le hasard pourrait provoquer une très belle rencontre. Scorpion, vous retrouvez enfin une vraie sensation de légèreté. Sagittaire, votre envie d'évasion sera plus forte que jamais. Capricorne, un moment de détente vous fera énormément de bien. Verseau, votre créativité séduira votre entourage aujourd'hui. Et Poisson, une intuition pourrait vous éviter un mauvais choix.
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3: Bonjour, les résultats de la nouvelle étude PISA 2025 sont tombés et ils sont inquiétants pour l'école française. Le niveau des élèves de 15 ans atteint son plus bas niveau depuis 20 ans avec une chute marquée en mathématiques et en lecture. La France recule à la 27e place mondiale. L'enquête pointe également de fortes inégalités sociales. Et puis il y a une solution pour lutter contre la baisse du niveau scolaire. Bruno Le Maire a plaidé ce mardi pour avancer la maternelle de 3 à 1 an. L'ancien ministre de l'économie et des finances affirme qu'il n'y aura plus ainsi d'inégalités avec des enfants qui maîtrisent plus de mots que d'autres à 3 ans. Les pompiers déçus après leur réunion au ministère de l'Intérieur, alors qu'un mouvement de grève a débuté hier pour réclamer plus de moyens et d'embauches suite aux incendies de cet été. L'intersyndicale juge insuffisant le projet de loi sur la sécurité civile et appelle le gouvernement à revoir sa copie. Une centaine d'élus socialistes réclament l'élargissement de leur primaire et appellent à ouvrir le scrutin PS Place Publique à d'autres figures de la gauche comme François Ruffin, Marine Tondelier ou bien encore Mathieu Pigasse. L'objectif, éviter les divisions, fixer des règles communes et désigner une candidature d'union le 11 octobre prochain. François Bayrou et 10 anciens cadres du parti sont de retour devant la justice pour l'affaire des assistants d'eurodéputés du Modem. Le procès en appel s'ouvre ce mercredi après-midi à Paris pour détournement de fonds publics. Le président centriste avait été relaxé en première instance. Justice toujours au deuxième jour du procès pour l'assassinat du rugbyman Federico Martin Rambourou. La cour d'assises de Paris s'est penchée sur la personnalité de Loïc Le Priol et Romain Bouvier. Les deux accusés ont tenté de minimiser leur passé au sein d'un syndicat d'extrême droite aujourd'hui dissous. Ils ont évoqué un engrenage de violence et d'alcool et des dérives du passé qu'ils regrettent aujourd'hui. Les créateurs de South Park frappent à nouveau. Ils ont annoncé rebaptiser leur série South America. Une satire directe ciblant Donald Trump après la décision du président américain de renommer plusieurs sites géographiques comme le lac Ontario devenu lac américain. Une consigne par ailleurs déjà intégrée par Google et Apple dans leur carte. Enfin du sport et du football, après avoir mené deux fois Lille, a été battu par le Betis Séville 2-3 hier soir. C'était lors de la première journée de la Ligue des Champions.
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4: Bonjour, excellent mercredi 9 septembre 2026. Bonne fête aux Alain, si vous en connaissez, ils sont à l'honneur et c'est la journée mondiale des premiers secours. Et bon anniversaire à vous les natifs du 9 septembre. Vous êtes les mêmes jours, sachez-le, que Bilal Hassani, le chanteur, fête ses 27 ans. Très bon anniversaire également à Dave Stewart, principalement connu pour sa participation au groupe Eurythmics avec Annie Lennox. Il fête ses 74 ans. Enfin, dans l'éphéméride de cette journée, le 9 septembre 71, sortait le magnifique Imagine de John Lennon il y a 55 ans. Et puis, la première diffusion de l'émission Tournée Manège, diffusé tous les midis sur TF1 de 85 à 93. C'était un 9 septembre 85, il y a 41 ans. très bon mercredi avec nous.
3: Les trois quarts du pays seront sous le soleil et quelques passages nuageux pour ce mercredi. Par contre, dans le sud, des précipitations sont annoncées tout au long de la journée sous forme d'averses faibles, voire d'orages. En ce qui concerne le vent, il va souffler un peu partout avec des rafales prévues jusqu'à 60 km/h. Concernant le mercure, ça baisse largement avec 20 degrés à Amiens, 22 degrés à Bourges, 23 à Lyon, 25 à Marseille et là où il fera le plus chaud, c'est à Nice avec 30 degrés.
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2: Bonjour à toutes et à tous. On débute avec du football et c'est le retour de la phase de Ligue de Ligue des Champions. Première journée avec 6 rencontres au programme ce mardi soir à EK Athènes, Linz et Club Bruges, Aston Villa pour lancer officiellement la saison dès 18h45. Lille accueille le Betis Séville à 21h. Manchester City sera sur la pelouse du FC Porto et le Real Madrid accueillera l'Inter Milan. La suite c'est demain avec PSG Slovan Bratislava et jeudi soir Lens ira au Slavia Prague. Et hier soir il y avait de la Ligue 2, le FC Nantes a enfin remporté son premier match cette saison au bout de la cinquième journée. Les Canaris se sont imposés 1-0 face à Nancy en clôture de la cinquième journée. Thomas Robinet a inscrit le seul but du match pour sa première sous les couleurs nantaises. Au classement, Nantes n'est donc plus dernier et grimpe même à la 15e place. C'est Dijon qui ferme la marche désormais. Saint-Etienne est toujours en tête de cette Ligue 2 avec un sans-faute de 5 victoires en 5 matchs. Et puis en dehors des terrains, l'ancien Marseillais Joey Barton restera en prison au moins jusqu'au mois de mars prochain. L'ancien milieu de terrain est accusé de violence sur un homme de 51 ans en mars dernier. Sa récente demande de remise en liberté a été refusée. Il comparaîtra le 8 mars 2027. Et puis c'est le 4 novembre prochain que l'on connaîtra l'issue du procès intenté par Pierre Ménès contre la journaliste Marie Portolano. Un procès en diffamation contre celle qui l'a accusé d'agression sexuelle. Et puis dans le procès des assassins présumés de l'ancien rugbyman Federico Martina Rambourou, la parole est aux accusés. Ce mardi, la cour est appelée à l'examen de personnalité des deux principaux suspects. L'ancien joueur de Biarritz a été tué au printemps 2022 en plein Paris après une bagarre dans un bar. Enfin, il n'y a plus de Français à l'US Open. En tennis, Arthur Géa a été éliminé dès les huitièmes de finale hier par le Hollandais Van de Zandschulp après 5h13 de match. Et puis, plus de peur que de mal pour le cycliste néerlandais Dylan Groenewegen. Le sprinteur d'Unibet a été percuté par une moto à l'entraînement hier. Il ne souffre que d'une déchirure musculaire près des côtes. Voilà, c'est la fin de ce flash. Très belle soirée de sport.
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6: Bonjour, bonjour à tous. La mobilisation contre les violences sexistes et sexuelles a repris hier partout en France. La proposition de loi dite intégrale portée par la députée socialiste Céline Thiébaut-Martinez est inspirée par 140 propositions d'une coalition d'associations féministes et défense des droits des enfants entrée hier en commission spéciale à l'Assemblée nationale. Ce texte de 69 articles veut couvrir toute la chaîne de violences sexistes et sexuelles, prévention, détection précoce des victimes, création de juridiction spécialisée et reconnaissance de l'inceste comme crime à part entière. Son coût est estimé à 3 milliards d'euros par an selon le gouvernement. Le débat en séance publique à l'Assemblée est désormais attendu début octobre après un report. Et puis dans le sillage de l'affaire Liana, cette collégienne de 11 ans retrouvée morte et violée en juin dernier, des rassemblements hebdomadaires devant les tribunaux ont repris hier soir dans plusieurs villes, notamment à Uzès, à l'appel des associations qui réclament l'adoption rapide de ces textes avant la fin du quinquennat. Et puis autre temps fort de la journée, le procès de l'homme accusé de viol et du meurtre de Loana, une fillette de 10 ans retrouvée morte dans la cave d'un immeuble de Sedan en octobre 2023. Elle était retrouvée hier devant la cour d'assises des Ardennes, Charleville-Mézières. L'accusé, âgé d'une cinquantaine d'années, reconnaît le viol mais conteste le meurtre, évoquant une chute accidentelle dans un escalier. L'autopsie a pourtant révélé des coups au visage à l'origine du décès de l'enfant. Le procès doit se poursuivre jusqu'à mercredi. L'accusé incourt la réclusion criminelle à perpétuité, à stage de moyens humains et matériels. Une nouvelle journée de mobilisation qui doit englober cette fois l'ensemble de la fonction publique est déjà annoncée pour le 29 septembre prochain. Et puis la journée d'hier a des temps forts également avec ce fait dramatique qui a plongé la ville de Chambéry en Savoie dans une nuit de violence urbaine. Un automobiliste ayant refusé d'obtempérer lors d'un contrôle a été retrouvé grièvement blessé à la tête dans le quartier du Biolay. Il est mort malgré une prise en charge médicale d'urgence. Selon le parquet, aucun élément ne permet à ce stade de mettre en cause un tiers dans sa blessure. Les enquêteurs privilégient des pistes d'un geste accidentel ou auto-infligé. Une autopsie devant permettre d'en savoir plus. Ce drame a été suivi dans la nuit de violences urbaines dans plusieurs quartiers de la ville. Le Biolay, Chambéry-le-Haut et Cognin. Ce centre social de Biolay a été entièrement détruit. Une agence HLM a été dévastée. 6 véhicules ont été incendiés et des commerces ont été vandalisés.
5: Allez, bien silence partout, on va tourner. Les personnes ne bougent, s'il vous plaît, moteur.
0: Action. Nicole Kidman et Sandra Bullock à l'affiche cette semaine du film Les Ensorceleuses 2, suite du film fantastique de 1998. Les actrices reprennent leur rôle de Sally et Gillian Owens, deux sœurs descendantes d'une lignée de sorcières prises entre magie, amour et héritage familial. Elles doivent cette fois affronter une sombre malédiction qui menace leur famille.
7: Tu te souviens des histoires que maman racontait où tous ceux qui tombaient amoureux mouraient? Tu crois, toi, qu'on est maudites?
8: Non.
7: Nous sommes des femmes Owens. L'amour cause notre perte.
8: T'es sûre que vous avez pas un peu tendance à dramatiser?
7: C'est ça le problème avec la magie. On ne peut pas la faire taire.
0: Un mélange de magie, chaos et liens familiaux dans la continuité de l'univers imaginé par Alice Hoffman. Léa Drucker, Mélanie Thierry et Charles Berling réunis dans La vie d'une femme, l'histoire de Gabrielle, 55 ans, chirurgienne et chef de service dans un hôpital public dont le quotidien bascule à l'arrivée d'une romancière dans son service. Elle vient observer son travail pendant plusieurs semaines pour nourrir l'écriture d'un livre. Cadmérade de retour cette semaine dans Les héros du Louvre, une page décisive de l'histoire du musée. En 1939, alors que l'invasion allemande se rapproche, Jacques Jaujard, conservateur du musée, organise l'évacuation clandestine des œuvres afin d'empêcher leur saisie par les nazis. Parmi les trésors à protéger, la Joconde et le radeau de la Méduse. Cette opération logistique menée dans l'urgence et le secret repose aussi sur l'engagement d'employés du musée et de civils chargés de transporter les collections hors de Paris. Le gardien de nuit se voit confier l'un des camions chargés d'évacuer les chefs-d'œuvre. Il accepte, mais à une condition, que sa famille l'accompagne dans ce voyage à travers une France menacée par la guerre. Également un thriller historique, Pressure, le film revient sur les jours qui précèdent le débarquement allié en Normandie. Trois jours avant le jour J, les Alliés s'apprêtent à lancer l'une des opérations militaires les plus décisives de la Seconde Guerre mondiale. Mais une violente tempête menace de compromettre le débarquement. Le général Eisenhower et le capitaine Stagg, météorologues, doivent alors trancher, maintenir l'offensive malgré l'incertitude ou la repousser au risque de changer le cours de la guerre.
9: La météo peut nous anéantir.
10: Le jour J verra la plus grande force d'invasion navale de tous les temps. Churchill me dit que vous êtes le meilleur météorologue du pays. Et il me faut des prévisions.
11: On débarque en France lundi 5 juin.
10: Vous avez 61 heures. De ce jour dépend le sort de la guerre et la vie de milliers de soldats.
0: Un récit sur un compte à rebours militaire, stratégique et météorologique. Une plongée après la guerre de 30 ans avec Rose, le pitch, un mystérieux soldat balafré s'installe dans un village isolé d'Allemagne. À force de labeur et de services rendus, il gagne la confiance des habitants et croit enterrer son secret. Mais alors que les villageois commencent à le considérer comme l'un des leurs, tout bascule lorsqu'ils se mettent à douter de sa véritable identité. Avis aux fans du groupe Oasis, cette semaine au cinéma Oasis Don't Look Back in Anger. Le film suit la tournée de retrouvailles d'Oasis, l'un des retours les plus attendus de la scène rock de ces dernières années.
12: Oasis. Oasis. Oasis.

0: heard you say Une immersion au cœur de cet événement musical majeur de l'année 2025 avec un accès inédit aux coulisses des répétitions à la scène en passant par les backstage. On retrouve réunis pour la première fois depuis plus de 25 ans Noël et Liam Gallagher dans des interviews communes. Et si vous êtes plutôt manga, Akira, le chef-d'œuvre de l'animation japonaise de Katsuhiro Otomo de 1988 de retour au cinéma en France dans une version restaurée 4K avec des séances proposées en IMAX, des conditions de projection à la hauteur de son ambition visuelle qui devrait ravir les millénials et en mettre plein la vue aux générations qui n'ont peut-être jamais eu l'occasion de le regarder. Gang de motards, expérience militaire secrète, pouvoir psychique et tension politique sont au cœur de ce récit vertigineux qui met en avant une jeunesse en colère, les dérives technologiques et la crise du pouvoir, des thèmes qui résonnent encore fortement aujourd'hui. Voilà pour les sorties ciné de la semaine, on se retrouve la semaine prochaine.
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0: Voici votre horoscope de ce mercredi 9 septembre. Bélier, votre spontanéité vous ouvrira de belles portes. Taureau, une personne de votre entourage vous fera particulièrement plaisir. Gémeaux, ne réfléchissez pas trop, laissez-vous simplement porter. Cancer, une belle complicité se renforcera au fil de la journée. Lion, votre énergie est communicative, profitez-en. Vierge, une bonne nouvelle pourrait arriver avant la soirée. Balance, le hasard pourrait provoquer une très belle rencontre. Scorpion, vous retrouvez enfin une vraie sensation de légèreté. Sagittaire, votre envie d'évasion sera plus forte que jamais. Capricorne, un moment de détente vous fera énormément de bien. Verseau, votre créativité séduira votre entourage aujourd'hui. Et Poisson, une intuition pourrait vous éviter un mauvais choix.
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3: Bonjour, vers la Lune et peut-être même au-delà. Un premier sommet international sur l'espace s'ouvre aujourd'hui à Paris à l'initiative du président Emmanuel Macron. Pendant deux jours, 120 pays vont se réunir avec à la clé des annonces d'investissements attendues, notamment sur l'exploration spatiale. Nouveau record pour le prix des carburants en France. Le gazole s'affiche en moyenne ce mercredi à 2,29€ le litre et le sans-plomb 95 à 2,12€. Face à cette envolée continuelle, le ministre de l'économie Roland Lescure réunit les distributeurs aujourd'hui à Bercy. François Bayrou et 10 anciens cadres du parti repasse devant les juges pour l'affaire des assistants d'eurodéputés du Modem. Le procès en appel s'ouvre ce mercredi après-midi à Paris pour détournement de fonds publics. Le président centriste avait été relaxé en première instance. Les résultats de la nouvelle étude PISA 2025 sont tombés hier. Ils sont inquiétants pour l'école française. Le niveau des élèves de 15 ans atteint son plus bas niveau depuis 20 ans. Les pompiers, quant à eux, déçus après leur réunion au ministère de l'Intérieur ce mardi, c'est alors qu'un mouvement de grève a débuté pour réclamer plus de moyens et d'embauches suite aux incendies de cet été. L'intersyndicale juge insuffisant le projet de loi sur la sécurité civile et appelle le gouvernement à revoir sa copie. Une centaine d'élus socialistes réclament l'élargissement de leur primaire et appellent à ouvrir le scrutin PS Place Publique à d'autres figures de gauche comme François Ruffin ou bien encore Marine Tondelier. L'objectif, éviter les divisions et fixer des règles communes pour désigner une candidature d'union le 11 octobre prochain. Et puis même son de cloche de l'autre côté de l'échiquier politique, Édouard Philippe tend la main à la droite et au centre pour l'élection présidentielle de 2027. Le patron d'Horizon propose une rencontre début novembre pour trouver des convergences. L'ancien Premier ministre avertit que la division conduira à la défaite. Bruno Retailleau, candidat Les Républicains, a déjà rejeté l'invitation. À l'international, les créateurs de South Park annoncent rebaptiser leur série South America, une satire directe qui cible Donald Trump après la décision du président américain de renommer plusieurs sites géographiques, comme par exemple le lac Ontario devenu lac américain, une consigne par ailleurs déjà intégrée par Google et Apple dans leur carte. Enfin du football, Lille a été battue par le Métis Séville 2-3 hier soir lors de la première journée de Ligue des Champions.
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5: Bonjour, excellent mercredi 9 septembre 2026. Bonne fête aux Alain, si vous en connaissez, ils sont à l'honneur et c'est la journée mondiale des premiers secours. Et bon anniversaire à vous les natifs du 9 septembre. Vous êtes les mêmes jours, sachez-le, que Bilal Hassani, le chanteur, fête ses 27 ans. Très bon anniversaire également à Dave Stewart, principalement connu pour sa participation au groupe Eurythmics avec Annie Lennox. Il fête ses 74 ans. Enfin, dans l'éphéméride de cette journée, le 9 septembre 71, sortait le magnifique Imagine de John Lennon il y a 55 ans. Et puis, la première diffusion de l'émission Tournée Manège, diffusé tous les midis sur TF1 de 85 à 93. C'était un 9 septembre 85, il y a 41 ans. Très bon mercredi avec nous.
3: Les trois quarts du pays seront sous le soleil et quelques passages nuageux pour ce mercredi. Par contre, dans le sud, des précipitations sont annoncées tout au long de la journée sous forme d'averses faibles, voire d'orages. En ce qui concerne le vent, il va souffler un peu partout avec des rafales prévues jusqu'à 60 km/h. Concernant le mercure, ça baisse largement avec 20 degrés à Amiens, 22 degrés à Bourges, 23 à Lyon, 25 à Marseille et là où il fera le plus chaud, c'est à Nice avec 30 degrés.
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2: Bonjour à toutes et à tous. On débute avec du football et c'est le retour de la phase de Ligue des Champions. Première journée avec 6 rencontres au programme ce mardi soir à UK Athènes, Linz et Club Bruges, Aston Villa pour lancer officiellement la saison dès 18h45. Lille accueille le Betis Séville à 21h. Manchester City sera sur la pelouse du FC Porto et le Real Madrid accueillera l'Inter Milan. La suite, c'est demain avec PSG Slovan Bratislava et jeudi soir, Lens ira au Slavia Prague. Et hier soir, il y avait de la Ligue 2, le FC Nantes a enfin remporté son premier match cette saison au bout de la cinquième journée. Les Canaris se sont imposés 1-0 face à Nancy en clôture de la cinquième journée. Thomas Robinet a inscrit le seul but du match pour sa première sous les couleurs nantaises. Au classement, Nantes n'est donc plus dernier et grimpe même à la 15e place. C'est Dijon qui ferme la marche désormais. Saint-Etienne est toujours en tête de cette Ligue 2 avec un sans-faute de 5 victoires en 5 matchs. Et puis en dehors des terrains, l'ancien Marseillais Joey Barton restera en prison au moins jusqu'au mois de mars prochain. L'ancien milieu de terrain est accusé de violence sur un homme de 51 ans en mars dernier. Sa récente demande de remise en liberté a été refusée. Il comparaîtra le 8 mars 2027. Et puis c'est le 4 novembre prochain que l'on connaîtra l'issue du procès intenté par Pierre Ménès contre la journaliste Marie Portolano. Un procès en diffamation contre celle qui l'a accusé d'agression sexuelle. Et puis dans le procès des assassins présumés de l'ancien rugbyman Federico Martina Rambourou, la parole est aux accusés. Ce mardi, la cour est appelée à l'examen de personnalité des deux principaux suspects. L'ancien joueur de Biarritz a été tué au printemps 2022 en plein Paris après une bagarre dans un bar. Enfin, il n'y a plus de Français à l'US Open. En tennis, Arthur Géa a été éliminé dès les huitièmes de finale hier par le Hollandais Van de Zijn Schulp après 5h13 de match. Et puis, plus de peur que de mal pour le cycliste néerlandais Dylan Groenewegen. Le sprinteur d'Unibet a été percuté par une moto à l'entraînement hier. Il ne souffre que d'une déchirure musculaire près des côtes. Voilà, c'est la fin de ce flash. Très belle soirée de sport.
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6: Bonjour, bonjour à tous. La rentrée est toujours particulièrement tendue dans les services publics. Hier, les sapeurs-pompiers ont lancé un mouvement de grève nationale inédit qui doit durer 6 semaines jusqu'au 20 octobre. 8 organisations syndicales sur 9 appellent ce mouvement unitaire au lendemain d'un été marqué par des incendies d'une ampleur historique. Les soldats du feu réclament la création de 21 000 postes de pompiers professionnels supplémentaires pour venir renforcer les 44 300 professionnels et les plus de 200 000 volontaires actuellement en poste. Il dénonce aussi un financement à bout de souffle. Les départements assument, eux, 59% du budget des services d'incendie et de secours, un budget qui dépasse 6 milliards d'euros. Et puis, autre revendication forte, la reconnaissance de la pénibilité de leur métier avec une meilleure protection face à l'usure précoce et à l'exposition à des produits toxiques cancérigènes lors de leurs interventions. Des rassemblements sont encore prévus à la fin du mois avec des manifestations nationales. Une se tiendra le 29 septembre. Face à la colère des pompiers, le gouvernement Sébastien Lecornu a tenté hier d'apaiser la situation sans convaincre les syndicats qui maintiennent la pression. Et à présent, du côté des hôpitaux, la mobilisation a pris hier une forme inhabituelle. Plutôt qu'une grève classique, une intersyndicale regroupant la CGT, Force ouvrière et la CFDT Sud et l'UNSA a organisé des rassemblements silencieux devant des établissements de santé. Les agents hospitaliers réclament une revalorisation de leur salaire, une meilleure protection sociale et davantage de moyens humains et matériels. Une nouvelle journée de mobilisation qui doit englober cette fois l'ensemble de la fonction publique est déjà annoncée pour le 29 septembre prochain. Et puis la journée d'hier a des temps forts également avec ce fait dramatique qui a plongé la ville de Chambéry en Savoie dans une nuit de violence urbaine. Un automobiliste ayant refusé d'obtempérer lors d'un contrôle a été retrouvé grièvement blessé à la tête dans le quartier du Biolay. Il est mort malgré une prise en charge médicale d'urgence. Selon le parquet, aucun élément ne permet à ce stade de mettre en cause un tiers dans sa blessure. Les enquêteurs privilégient des pistes d'un geste accidentel ou auto-infligé infligé. Une autopsie devant permettre d'en savoir plus. Ce drame a été suivi dans la nuit de violences urbaines dans plusieurs quartiers de la ville. Le Biolay, Chambéry-le-Haut et Cognin. Ce centre social de Biolay a été entièrement détruit. Une agence HLM a été dévastée. 6 véhicules ont été incendiés et des commerces ont été vandalisés. Des renforts de CRS ont été envoyés sur place. C'est le maire de Chambéry a dénoncé un manque de moyens policiers. Et on apprend également que le procès de 14 passeurs présumés s'est ouvert hier à Paris, 5 ans après le naufrage le plus meurtrier jamais survenu dans la Manche. En novembre 2021, 31 migrants avaient trouvé la mort en tentant de rejoindre l'Angleterre à bord d'une embarcation de fortune. Les accusés doivent répondre de leur participation présumée au réseau de passeurs impliqués dans ce drame. Ainsi se termine votre Flash Info. Passez une belle fin de journée.
7: Allez, bien silence partout, on va tourner. Plus personne ne bouge, s'il vous plaît, moteur.
0: Action. Nicole Kidman et Sandra Bullock à l'affiche cette semaine du film Les Ensorceleuses 2, suite du film fantastique de 1998. Les actrices reprennent leur rôle de Sally et Gillian Owens, deux sœurs descendantes d'une lignée de sorcières prises entre magie, amour et héritage familial. Elles doivent cette fois affronter une sombre malédiction qui menace leur famille.
8: Tu te souviens des histoires que maman racontait où tous ceux qui tombaient amoureux mouraient?

0: même avec la magie, on ne peut pas la faire taire.
1: Un mélange de magie, chaos et liens familiaux dans la continuité de l'univers imaginé par Alice Hoffman. Léa Drucker, Mélanie Thierry et Charles Berling réunis dans La vie d'une femme, l'histoire de Gabrielle, 55 ans, chirurgienne et chef de service dans un hôpital public dont le quotidien bascule à l'arrivée d'une romancière dans son service. Elle vient observer son travail pendant plusieurs semaines pour nourrir l'écriture d'un livre. Cadmérade de retour cette semaine dans Les Héros du Louvre, une page décisive de l'histoire du musée. En 1939, alors que l'invasion allemande se rapproche, Jacques Jaujard, conservateur du musée, organise l'évacuation clandestine des œuvres afin d'empêcher leur saisie par les nazis. Parmi les trésors à protéger, la Joconde et le radeau de la Méduse. Cette opération logistique menée dans l'urgence et le secret repose aussi sur l'engagement d'employés du musée et de civils chargés de transporter les collections hors de Paris. Le gardien de nuit se voit confier l'un des camions chargés d'évacuer les chefs-d'œuvre. Il accepte, mais à une condition, que sa famille l'accompagne dans ce voyage à travers une France menacée par la guerre. Également un thriller historique, Pressure, le film revient sur les jours qui précèdent le débarquement allié en Normandie. 3 jours avant le jour J, les Alliés s'apprêtent à lancer l'une des opérations militaires les plus décisives de la Seconde Guerre mondiale. Mais une violente tempête menace de compromettre le débarquement. Le général Eisenhower et le capitaine Stagg, météorologues, doivent alors trancher, maintenir l'offensive malgré l'incertitude ou la repousser au risque de changer le cours de la guerre.
2: La météo peut nous anéantir.
3: Le jour J verra la plus grande force d'invasion navale de tous les temps.
4: Churchill me dit que vous êtes le meilleur météorologue du pays. Et il me faut des prévisions.
5: On débarque en France lundi 5 juin.
3: Vous avez 61 heures. De ce jour dépend le sort de la guerre et la vie de milliers de soldats.
1: Un récit sur un compte à rebours militaire, stratégique et météorologique. Une plongée après la guerre de 30 ans avec Rose, le pitch, un mystérieux soldat balafré s'installe dans un village isolé d'Allemagne. À force de labeur et de services rendus, il gagne la confiance des habitants et croit enterrer son secret. Mais alors que les villageois commencent à le considérer comme l'un des leurs, tout bascule lorsqu'ils se mettent à douter de sa véritable identité. Avis aux fans du groupe Oasis, cette semaine au cinéma Oasis Don't Look Back in Anger. Le film suit la tournée de retrouvailles d'Oasis, l'un des retours les plus attendus de la scène rock de ces dernières années.
6: Oasis. Oasis. Oasis.

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1: Une immersion au cœur de cet événement musical majeur de l'année 2025 avec un accès inédit aux coulisses des répétitions à la scène en passant par les backstage. On retrouve réunis pour la première fois depuis plus de 25 ans Noël et Liam Gallagher dans des interviews communes. Et si vous êtes plutôt manga, Akira, le chef-d'œuvre de l'animation japonaise de Katsuhiro Otomo de 1988 de retour au cinéma en France dans une version restaurée 4K avec des séances proposées en IMAX, des conditions de projection à la hauteur de son ambition visuelle qui devrait ravir les millénials et en mettre plein la vue aux générations qui n'ont peut-être jamais eu l'occasion de le regarder. Gang de motards, expérience militaire secrète, pouvoir psychique et tension politique sont au cœur de ce récit vertigineux qui met en avant une jeunesse en colère, les dérives technologiques et la crise du pouvoir, des thèmes qui résonnent encore fortement aujourd'hui. Voilà pour les sorties ciné de la semaine, on se retrouve la semaine prochaine.
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1: Voici votre horoscope de ce mercredi 9 septembre. Bélier, votre spontanéité vous ouvrira de belles portes. Taureau, une personne de votre entourage vous fera particulièrement plaisir. Gémeaux, ne réfléchissez pas trop, laissez-vous simplement porter. Cancer, une belle complicité se renforcera au fil de la journée. Lion, votre énergie est communicative, profitez-en. Vierge, une bonne nouvelle pourrait arriver avant la soirée. Balance, le hasard pourrait provoquer une très belle rencontre. Scorpion, vous retrouvez enfin une vraie sensation de légèreté. Sagittaire, votre envie d'évasion sera plus forte que jamais. Capricorne, un moment de détente vous fera énormément de bien. Verseau, votre créativité séduira votre entourage aujourd'hui. Et Poisson, une intuition pourrait vous éviter un mauvais choix.
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4: Bonjour, envers la lune et peut-être même au-delà. Un premier sommet international sur l'espace s'ouvre aujourd'hui à Paris à l'initiative du président Emmanuel Macron. Pendant deux jours, 120 pays vont se réunir avec à la clé des annonces d'investissements attendues, notamment sur l'exploration spatiale. Nouveau record pour le prix des carburants en France. Le gazole s'affiche en moyenne ce mercredi à 2,29€ le litre et le sans-plomb 95 à 2,12€. Face à cette envolée continuelle, le ministre de l'économie Roland Lescure réunit les distributeurs aujourd'hui à Bercy. François Bayrou et 10 anciens cadres du parti repassent devant les juges pour l'affaire des assistants d'eurodéputés du Modem. Le procès en appel s'ouvre ce mercredi après-midi à Paris pour détournement de fonds publics. Le président centriste avait été relaxé en première instance. Les résultats de la nouvelle étude PISA 2025 sont tombés hier. Ils sont inquiétants pour l'école française. Le niveau des élèves de 15 ans atteint son plus bas niveau depuis 20 ans. Les pompiers, quant à eux, déçus après leur réunion au ministère de l'Intérieur ce mardi, c'est alors qu'un mouvement de grève a débuté pour réclamer plus de moyens et d'embauches suite aux incendies de cet été. L'intersyndicale juge insuffisant le projet de loi sur la sécurité civile et appelle le gouvernement à revoir sa copie. Une centaine d'élus socialistes réclament l'élargissement de leur primaire et appellent à ouvrir le scrutin PS Place Publique à d'autres figures de gauche comme François Ruffin ou bien encore Marine Tondelier. L'objectif, éviter les divisions et fixer des règles communes pour désigner une candidature d'union le 11 octobre prochain. Et puis même son de cloche de l'autre côté de l'échiquier politique, Édouard Philippe tend la main à la droite et au centre pour l'élection présidentielle de 2027. Le patron d'Horizon propose une rencontre début novembre pour trouver des convergences. L'ancien Premier ministre avertit que la division conduira à la défaite. Bruno Retailleau, candidat Les Républicains, a déjà rejeté l'invitation. À l'international, les créateurs de South Park annoncent rebaptiser leur série South America, une satire directe qui cible Donald Trump après la décision du président américain de renommer plusieurs sites géographiques, comme par exemple le lac Ontario, devenu lac américain, une consigne par ailleurs déjà intégrée par Google et Apple dans leur carte. En fin du football, Lille a été battue par le Betis Séville 2-3 hier soir lors de la première journée de Ligue des Champions.
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5: Bonjour, excellent mercredi 9 septembre 2026. Bonne fête aux Alain, si vous en connaissez, ils sont à l'honneur et c'est la journée mondiale des premiers secours. Et bon anniversaire à vous les natifs du 9 septembre. Vous êtes les mêmes jours, sachez-le, que Bilal Hassani, le chanteur, fête ses 27 ans. Très bon anniversaire également à Dave Stewart, principalement connu pour sa participation au groupe Eurythmics avec Annie Lennox. Il fête ses 74 ans. Enfin, dans l'éphéméride de cette journée, le 9 septembre 71, sortait le magnifique Imagine de John Lennon il y a 55 ans. Et puis, la première diffusion de l'émission Tournée Manège, diffusée tous les midis sur TF1 de 85 à 93. C'était un 9 septembre 85, il y a 41 ans. Très bon mercredi avec nous.
4: Les trois quarts du pays seront sous le soleil et quelques passages nuageux pour ce mercredi. Par Par contre, dans le sud, des précipitations sont annoncées tout au long de la journée sous forme d'averses faibles, voire d'orages. En ce qui concerne le vent, il va souffler un peu partout avec des rafales prévues jusqu'à 60 km/h. Concernant le mercure, ça baisse largement avec 20 degrés à Amiens, 22 degrés à Bourges, 23 à Lyon, 25 à Marseille. Et là où il fera le plus chaud, c'est à Nice avec 30 degrés.
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0: Bonjour à toutes et à tous. On débute avec.

0: 5e journée, Thomas Robinet a inscrit le seul but du match pour sa première sous les couleurs nantaises. Au classement, Nantes n'est donc plus dernier et grimpe même à la 15e place. C'est Dijon qui ferme la marche désormais. Saint-Etienne est toujours en tête de cette Ligue 2 avec un sans-faute de 5 victoires en 5 matchs. Et puis en dehors des terrains, l'ancien Marseillais Joey Barton restera en prison au moins jusqu'au mois de mars prochain. L'ancien milieu de terrain est accusé de violence sur un homme de 51 ans en mars dernier. Sa récente demande de remise en liberté a été refusée. Il comparaîtra le 8 mars 2027. Et puis c'est le 4 novembre prochain que l'on connaîtra l'issue du procès intenté par Pierre Ménès contre la journaliste Marie Portolano. Un procès en diffamation contre celle qui l'a accusé d'agression sexuelle. Et puis dans le procès des assassins présumés de l'ancien rugbyman Federico Martina Rambourou. La parole est aux accusés. Ce mardi, la cour est appelée à l'examen de personnalité des deux principaux suspects. L'ancien joueur de Biarritz a été tué au printemps 2022 en plein Paris après une bagarre dans un bar. Enfin, il n'y a plus de Français à l'US Open. En tennis, Arthur Géa a été éliminé dès les huitièmes de finale hier par le Hollandais Van de Zandschulp après 5h13 de match. Et puis, plus de peur que de mal pour le cycliste néerlandais Dylan Groenewegen. Le sprinter d'Unibet a été percuté par une moto à l'entraînement hier. Il ne souffre que d'une déchirure musculaire près des côtes. Voilà, c'est la fin de ce flash. Très belle soirée de sport.
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3: Bonjour, bonjour à tous. La rentrée est toujours particulièrement tendue dans les services publics. Hier, les sapeurs-pompiers ont lancé un mouvement de grève nationale inédit qui doit durer 6 semaines jusqu'au 20 octobre. 8 organisations syndicales sur 9 appellent ce mouvement unitaire au lendemain d'un été marqué par des incendies d'une ampleur historique. Les soldats du feu réclament la création de 21 000 postes de pompiers professionnels supplémentaires pour venir renforcer les 44 300 professionnels et les plus de 200 000 volontaires actuellement en poste. Il dénonce aussi un financement à bout de souffle. Les départements assument, eux, 59% du budget des services d'incendie et de secours, un budget qui dépasse 6 milliards d'euros. Et puis, autre revendication forte, la reconnaissance de la pénibilité de leur métier, avec une meilleure protection face à l'usure précoce et à l'exposition à des produits toxiques cancérigènes lors de leurs interventions. Des rassemblements sont encore prévus à la fin du mois avec des manifestations nationales. Une se tiendra le 29 septembre. Face à la colère des pompiers, le gouvernement Sébastien Lecornu a tenté hier d'apaiser la situation sans convaincre les syndicats qui maintiennent la pression. Et à présent, du côté des hôpitaux, la mobilisation a pris hier une forme inhabituelle. Plutôt qu'une grève classique, une intersyndicale regroupant la CGT, Force ouvrière et la CFDT Sud et l'UNSA a organisé des rassemblements silencieux devant des établissements de santé. Les agents hospitaliers réclament une revalorisation de leur salaire, une meilleure protection sociale et davantage de moyens humains et matériels. Une nouvelle journée de mobilisation qui doit englober cette fois l'ensemble de la fonction publique est déjà annoncée pour le 29 septembre prochain. Et puis la journée d'hier a des temps forts également avec ce fait dramatique qui a plongé la ville de Chambéry en Savoie dans une nuit de violence urbaine. Un automobiliste ayant refusé d'obtempérer lors d'un contrôle a été retrouvé grièvement blessé à la tête dans le quartier du Biolay. Il est mort malgré une prise en charge médicale d'urgence. Selon le parquet, aucun élément ne permet à ce stade de mettre en cause un tiers dans sa blessure. Les enquêteurs privilégient des pistes d'un geste accidentel ou auto-infligé. Une autopsie devant permettre d'en savoir plus. Ce drame a été suivi dans la nuit de violences urbaines dans plusieurs quartiers de la ville. Le Biolay, Chambéry-le-Haut et Cognin. Ce centre social de Biolay a été entièrement détruit. Une agence HLM a été dévastée. 6 véhicules ont été incendiés et des commerces ont été vandalisés. Des renforts de CRS ont été envoyés sur place. Et le maire de Chambéry a dénoncé un manque de moyens policiers. Et on apprend également que le procès de 14 passeurs présumés s'est ouvert hier à Paris. 5 ans après le naufrage le plus meurtrier jamais survenu dans la Manche. En novembre 2021, 31 migrants avaient trouvé la mort en tentant de rejoindre l'Angleterre à bord d'une embarcation de fortune. Les accusés doivent répondre de leur participation présumée au réseau de passeurs impliqués dans ce drame. Ainsi se termine votre flash info. Passez une belle fin de journée.
4: Allez, bien silence partout, on va tourner. Les personnes ne bougent, s'il vous plaît, moteur.
5: Action. Nicole Kidman et Sandra Bullock à l'affiche cette semaine du film Les Ensorceleuses 2, suite du film fantastique de 1998. Les actrices reprennent leur rôle de Sally et Gillian Owens, deux sœurs descendantes d'une lignée de sorcières prises

0: Entre magie, amour et héritage familial, elles doivent cette fois affronter une sombre malédiction qui menace leur famille.
1: Tu te souviens des histoires que maman racontait où tous ceux qui tombaient amoureux mouraient?
2: Ouais.
1: T'y crois, toi, qu'on est maudites?
2: Non.
1: Nous sommes des femmes Owens. L'amour cause notre perte.
3: T'es sûre que vous avez pas un peu tendance à dramatiser?
4: C'est ça le problème avec la magie. On ne peut pas la faire taire.
0: Un mélange de magie, chaos et liens familiaux dans la continuité de l'univers imaginé par Alice Hoffman. Léa Drucker, Mélanie Thierry et Charles Berling réunis dans La vie d'une femme, l'histoire de Gabrielle, 55 ans, chirurgienne et chef de service dans un hôpital public dont le quotidien bascule à l'arrivée d'une romancière dans son service. Elle vient observer son travail pendant plusieurs semaines pour nourrir l'écriture d'un livre. Cadmérat de retour cette semaine dans Les héros du Louvre, une page décisive de l'histoire du musée en 1939, alors que l'invasion allemande se rapproche, Jacques Jaujard, conservateur du musée, organise l'évacuation clandestine des œuvres afin d'empêcher leur saisie par les nazis. Parmi les trésors à protéger, la Joconde et le radeau de la Méduse. Cette opération logistique menée dans l'urgence et le secret repose aussi sur l'engagement d'employés du musée et de civils chargés de transporter les collections hors de Paris. Le gardien de nuit se voit confier l'un des camions chargés d'évacuer les chefs-d'œuvre. Il accepte, mais à une condition, que sa famille l'accompagne dans ce voyage à travers une France menacée par la guerre. Également un thriller historique, Pressure, le film revient sur les jours qui précèdent le débarquement allié en Normandie. 3 jours avant le jour J, les Alliés s'apprêtent à lancer l'une des opérations militaires les plus décisives de la Seconde Guerre mondiale. Mais une violente tempête menace de compromettre le débarquement. Le général Eisenhower et le capitaine Stagg, météorologues, doivent alors trancher, maintenir l'offensive malgré l'incertitude ou la repousser au risque de changer le cours de la guerre.
5: La météo peut nous anéantir.
6: Le jour J verra la plus grande force d'invasion navale de tous les temps.
7: Churchill me dit que vous êtes le meilleur météorologue du pays. Et il me faut des prévisions.
8: On débarque en France lundi 5 juin.
7: Vous avez 61 heures.
6: De ce jour dépend le sort de la guerre et la vie de milliers de soldats.
0: Un récit sur un compte à rebours militaire, stratégique et météorologique. Une plongée après la guerre de 30 ans avec Rose, le pitch, un mystérieux soldat balafré s'installe dans un village isolé d'Allemagne. À force de labeur et de services rendus, il gagne la confiance des habitants et croit enterrer son secret. Mais alors que les villageois commencent à le considérer comme l'un des leurs, tout bascule lorsqu'ils se mettent à douter de sa véritable identité. Avis aux fans du groupe Oasis, cette semaine au cinéma Oasis Don't Look Back in Anger, le film suit la tournée de retrouvailles d'Oasis, l'un des retours les plus attendus de la scène rock de ces dernières années.
9: Oasis. Oasis. Oasis.

0: heard you say. Une immersion au cœur de cet événement musical majeur de l'année 2025 avec un accès inédit aux coulisses des répétitions à la scène en passant par les backstage. On retrouve réunis pour la première fois depuis plus de 25 ans Noël et Liam Gallagher dans des interviews communes. Et si vous êtes plutôt manga, Akira, le chef-d'œuvre de l'animation japonaise de Katsuhiro Otomo de 1988 de retour au cinéma en France dans une version restaurée 4K avec des séances proposées en IMAX, des conditions de projection à la hauteur de son ambition visuelle qui devrait ravir les millénials et en mettre plein la vue aux générations qui n'ont peut-être jamais eu l'occasion de le regarder. Gang de motards, expérience militaire secrète, pouvoir psychique et tension politique sont au cœur de ce récit vertigineux qui met en avant une jeunesse en colère, les dérives technologiques et la crise du pouvoir, des thèmes qui résonnent encore fortement aujourd'hui. Voilà pour les sorties ciné de la semaine, on se retrouve la semaine prochaine.
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0: Voici votre horoscope de ce mercredi 9 septembre. Bélier, votre spontanéité vous ouvrira de belles portes. Taureau, une personne de votre entourage vous fera particulièrement plaisir. Gémeaux, ne réfléchissez pas trop, laissez-vous simplement porter. Cancer, une belle complicité se renforcera au fil de la journée. Lion, votre énergie est communicative, profitez-en. Vierge, une bonne nouvelle pourrait arriver avant la soirée. Balance, le hasard pourrait provoquer une très belle rencontre. Scorpion, vous retrouvez enfin une vraie sensation de légèreté. Sagittaire, votre envie d'évasion sera plus forte que jamais. Capricorne, un moment de détente vous fera énormément de bien. Verseau, votre créativité séduira votre entourage aujourd'hui. Et Poisson, une intuition pourrait vous éviter un mauvais choix.
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3: Bonjour, envers la Lune et peut-être même au-delà. Un premier sommet international sur l'espace s'ouvre aujourd'hui à Paris à l'initiative du président Emmanuel Macron. Pendant deux jours, 120 pays vont se réunir avec à la CRI des annonces d'investissements attendues, notamment sur l'exploration spatiale. Nouveau record pour le prix des carburants en France. Le gazole s'affiche en moyenne ce mercredi à 2,29€ le litre et le sans-plomb 95 à 2,12€. Face à cette envolée continuelle, le ministre de l'économie Roland Lescure réunit les distributeurs aujourd'hui à Bercy. François Bayrou et 10 anciens cadres du Parti repassent devant les juges pour l'affaire des assistants d'eurodéputés du Modem. Le procès en appel s'ouvre ce mercredi après-midi à Paris pour détournement de fonds publics. Le président centriste avait été relaxé en première instance. Les résultats de la nouvelle étude PISA 2025 sont tombés hier. Ils sont inquiétants pour l'école française. Le niveau des élèves de 15 ans atteint son plus bas niveau depuis 20 ans. Les pompiers, quant à eux, déçus après leur réunion au ministère de l'Intérieur ce mardi, alors qu'un mouvement de grève a débuté pour réclamer plus de moyens et d'embauches suite aux incendies de cet été. L'intersyndicale juge insuffisant le projet de loi sur la sécurité civile et appelle le gouvernement à revoir sa copie. Une centaine d'élus socialistes réclament l'élargissement de leur primaire et appellent à ouvrir le scrutin PS Place Publique à d'autres figures de gauche comme François Ruffin ou bien encore Marine Tondelier. L'objectif, éviter les divisions et fixer des règles communes pour désigner une candidature d'union le 11 octobre prochain. Et puis même son de cloche de l'autre côté de l'échiquier politique, Édouard Philippe tend la main à la droite et au centre pour l'élection présidentielle de 2027. Le patron d'Horizon propose une rencontre début novembre pour trouver des convergences. L'ancien Premier ministre avertit que la division conduira à la défaite. Bruno Retailleau, candidat Les Républicains, a déjà rejeté l'invitation. À l'international, les créateurs de South Park annoncent rebaptiser leur série South America, une satire directe qui cible Donald Trump après la décision du président américain de renommer plusieurs sites géographiques, comme par exemple le lac Ontario devenu lac américain, une consigne par ailleurs déjà intégrée par Google et Apple dans leur carte. En fin du football, Lille a été battue par le Betis Séville 2-3 hier soir lors de la première journée de Ligue des Champions.
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5: Bonjour, excellent mercredi 9 septembre 2026. Bonne fête aux Alain, si vous en connaissez, ils sont à l'honneur et c'est la journée mondiale des premiers secours. Et bon anniversaire à vous les natifs du 9 septembre. Vous êtes les mêmes jours, sachez-le, que Bilal Hassani, le chanteur, fête ses 27 ans. Très bon anniversaire également à Dave Stewart, principalement connu pour sa participation au groupe Eurythmics avec Annie Lennox. Il fête ses 74 ans. Enfin, dans l'éphéméride de cette journée, le 9 septembre 71, sortait le magnifique Imagine de John Lennon il y a 55 ans. Et puis, la première diffusion de l'émission Tournée Manège, diffusé tous les midis sur TF1 de 85 à 93. C'était un 9 septembre 85, il y a 41 ans. Très bon mercredi avec nous.
3: Les trois quarts du pays seront sous le soleil et quelques passages nuageux pour ce mercredi. Par contre, rencontre dans le sud, des précipitations sont annoncées tout au long de la journée sous forme d'averses faibles, voire d'orages. En ce qui concerne le vent, il va souffler un peu partout avec des rafales prévues jusqu'à 60 km/h. Concernant le mercure, ça baisse largement avec 20 degrés à Amiens, 22 degrés à Bourges, 23 à Lyon, 25 à Marseille. Et là où il fera le plus chaud, c'est à Nice avec 30 degrés.
2: Les Rolling Stones naissent à Londres en 1962. Le groupe est fondé par Mick Jagger et Keith Richards, rejoint rapidement par Brian Jones, Charlie Watts et Bill Wyman. Inspirés par le blues américain et le rhythm and blues, ils développent un son brut, énergique, provocateur. Dès le milieu des années 1960, les Rolling Stones deviennent les rivaux directs des Beatles. Leur image est plus rebelle, plus sombre. Des titres comme Satisfaction, Painted Black ou Sympathy for the Devil marquent leur ascension mondiale. En 1969, Brian Jones meurt. La même année, le groupe se produit au festival d'Altamont Free Concert, un événement resté célèbre pour ses violences. Les années 1970 consacrent leur statut de légende du rock avec des albums majeurs comme Sticky Fingers et Exile on Main Street. Malgré les tensions internes, les changements de formation et les excès, le groupe continue d'évoluer. Ronnie Wood rejoint le groupe en 1975. Charlie Watts reste le pilier rythmique jusqu'à sa mort en 2021. Au fil des décennies, les Rolling Stones deviennent l'un des groupes les plus durables de l'histoire. Leur tournée mondiale attire des millions de spectateurs. Leur influence traverse les générations et façonne durablement le rock. Aujourd'hui encore, Mick Jagger et Keith Richards incarnent l'esprit des Rolling Stones. Une musique libre, électrique et profondément ancrée dans l'histoire du rock.
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6: Bonjour à toutes et à tous, on débute avec du football et c'est le retour de la phase de Ligue de Ligue des Champions, première journée avec 6 rencontres au programme ce mardi soir à EK Athènes, Linz et Club Bruges Aston Villa pour lancer officiellement la saison dès 18h45. Et Lille accueille le Betis Séville à 21h, Manchester City sera sur la pelouse du FC Porto et le Real Madrid accueillera l'Inter Milan. La suite c'est demain avec PSG Slovan Bratislava et jeudi soir Lens ira au Slavia Prague. Et hier soir il y avait de la Ligue 2, le FC Nantes a enfin remporté son premier match cette saison au bout de la 5e journée. Les Canaris se sont imposés 1-0 face à Nancy en clôture de la 5e journée. Thomas Robinet a inscrit le seul but du match pour sa première sous les couleurs nantaises. Au classement, Nantes n'est donc plus dernier et grimpe même à la 15e place. C'est Dijon qui ferme la marche désormais. Saint-Etienne est toujours en tête de cette Ligue 2 avec un sans faute de 5 victoires en 5 matchs. Et puis en dehors des terrains, l'ancien Marseillais Joey Barton restera en prison au moins jusqu'au mois de mars prochain. L'ancien milieu de terrain est accusé de violence sur un homme de 51 ans en mars dernier. Sa récente demande de remise en liberté a été refusée. Il comparaîtra le 8 mars 2027. Et puis c'est le 4 novembre prochain que l'on connaîtra l'issue du procès intenté par Pierre Ménès contre la journaliste Marie Portolano. Un procès en diffamation contre celle qui l'a accusé d'agression sexuelle. Et puis dans le procès des assassins présumés de l'ancien rugbyman Federico Martina Rambourou, la parole est aux accusés. Ce mardi, la cour est appelée à l'examen de personnalité des deux principaux suspects. L'ancien joueur de Biarritz a été tué au printemps 2022 en plein Paris après une bagarre dans un bar. Enfin, il n'y a plus de Français à l'US Open. En tennis, Arthur Géa a été éliminé dès les huitièmes de finale hier par le Hollandais Van de Zandschulp après 5h13 de match. Et puis, plus de peur que de mal pour le cycliste néerlandais Dylan Groenewegen. Le sprinteur d'Unibet a été percuté par une moto à l'entraînement hier. Il ne souffre que d'une déchirure musculaire près des côtes. Voilà, c'est la fin de ce flash. Très belle soirée de sport.
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7: Bonjour, bonjour à tous. La rentrée est toujours particulièrement tendue dans les services publics. Hier, les sapeurs-pompiers ont lancé un mouvement de grève nationale inédit qui doit durer 6 semaines jusqu'au 20 octobre. 8 organisations syndicales sur 9 appellent ce mouvement unitaire au lendemain d'un été marqué par des incendies d'une ampleur historique. Les soldats du feu réclament la création de 21 000 postes de pompiers professionnels supplémentaires pour venir renforcer les 44 300 professionnels et les plus de 200 000 volontaires actuellement en poste. postes. Il dénonce aussi un financement à bout de souffle. Les départements assument, eux, 59% du budget des services d'incendie et de secours, un budget qui dépasse 6 milliards d'euros. Et puis, autre revendication forte, la reconnaissance de la pénibilité de leur métier, avec une meilleure protection face à l'usure précoce et à l'exposition à des produits toxiques cancérigènes lors de leurs interventions. Des rassemblements sont encore prévus à la fin du mois avec des manifestations nationales. Une se tiendra le 29 septembre. Face à la colère des pompiers, le gouvernement Sébastien Lecornu a tenté hier d'apaiser la situation sans convaincre les syndicats qui maintiennent la pression. À présent, du côté des hôpitaux, la mobilisation a pris hier une forme inhabituelle. Plutôt qu'une grève classique, une intersyndicale regroupant la CGT, Force ouvrière et la CFDT Sud et l'UNSA a organisé des rassemblements silencieux devant des établissements de santé. Les agents hospitaliers réclament une revalorisation de leur salaire, une meilleure protection sociale et davantage de moyens humains et matériels. Une nouvelle journée de mobilisation qui doit englober cette fois l'ensemble de la fonction publique est déjà annoncée pour le 29 septembre prochain. Et puis, la journée d'hier a des temps forts également avec ce fait dramatique qui a plongé la ville de Chambéry en Savoie dans une nuit de violence urbaine. Un automobiliste ayant refusé d'obtempérer lors d'un contrôle a été retrouvé grièvement blessé à la tête dans le quartier du Biolay. Il est mort malgré une prise en charge médicale d'urgence. Selon le parquet, aucun élément ne permet à ce stade de mettre en cause un tiers dans sa blessure. Les enquêteurs privilégient des pistes d'un geste accidentel ou auto-infligé. Une autopsie devant permettre d'en savoir plus. Ce drame a été suivi dans la nuit de violences urbaines dans plusieurs quartiers de la ville. Le Biolay, Chambéry-le-Haut et Cognin. Ce centre social de Biolay a été entièrement détruit. Une agence HLM a été dévastée. 6 véhicules ont été incendiés et des commerces ont été vandalisés. Des renforts de CRS ont été envoyés sur place. Et le maire de Chambéry a dénoncé un manque de moyens policiers. Et on apprend également que le procès de 14 passeurs présumés s'est ouvert hier à Paris, 5 ans après le naufrage le plus meurtrier jamais survenu dans la Manche. En novembre 2021, 31 migrants avaient trouvé la mort en tentant de rejoindre l'Angleterre à bord d'une embarcation de fortune. Les accusés doivent répondre de leur participation présumée au réseau de passeurs impliqués dans ce drame. Ainsi se termine votre Flash Info. Passez une belle fin de journée.
8: Allez, bien silence partout, on va tourner. Plus personne ne bouge, s'il vous plaît, moteur.
0: Action. Nicole Kidman et Sandra Bullock à l'affiche cette semaine du film Les Ensorceleuses 2, suite du film fantastique de 1998. Les actrices reprennent leur rôle de Sally et Gillian Owens, deux sœurs descendantes d'une lignée de sorcières prises entre magie, amour et héritage familial. Elles doivent cette fois affronter une sombre malédiction qui menace leur famille.
9: Tu te souviens des histoires que maman racontait où tous ceux qui tombaient amoureux mouraient? T'y crois, toi, qu'on est maudites?
10: Non.
9: Nous sommes des femmes Owens. L'amour cause notre perte.
10: T'es sûre que vous avez pas un peu tendance à dramatiser?
9: C'est ça le problème avec la magie. On ne peut pas la faire taire.
0: Un mélange de magie, chaos et liens familiaux dans la continuité de l'univers imaginé par Alice Hoffman. Léa Drucker, Mélanie Thierry et Charles Berling réunis dans La vie d'une femme, l'histoire de Gabrielle, 55 ans, chirurgienne et chef de service dans un hôpital public dont le quotidien bascule à l'arrivée d'une romancière dans son service. Elle vient observer son travail pendant plusieurs semaines pour nourrir l'écriture d'un livre. Cadmérat de retour cette semaine dans Les Héros du Louvre, une page décisive de l'histoire du musée. En 1939, alors que l'invasion allemande se rapproche, Jacques Jaujard, conservateur du musée, organise l'évacuation clandestine des œuvres afin d'empêcher leur saisie par les nazis. Parmi les trésors à protéger, la Joconde et le radeau de la Méduse. Cette opération logistique menée dans l'urgence et le secret repose aussi sur l'engagement d'employés du musée et de civils chargés de transporter les collections hors de Paris. Le gardien de nuit se voit confier l'un des camions chargés d'évacuer les chefs-d'œuvre. Il accepte, mais à une condition, que sa famille l'accompagne dans ce voyage à travers une France menacée par la guerre. Également un thriller historique, Pressure, le film revient sur les jours qui précèdent le débarquement allié en Normandie. 3 jours avant le jour J, les Alliés s'apprêtent à lancer l'une des opérations militaires les plus décisives de la Seconde Guerre mondiale. Mais une violente tempête menace de compromettre le débarquement. Le général Eisenhower et le capitaine Stagg, météorologues, doivent alors trancher, maintenir l'offensive malgré l'incertitude ou la repousser au risque de changer le cours de la guerre.
11: La météo peut nous anéantir.
12: Le jour J verra la plus grande force d'invasion navale de tous les temps. Churchill me dit que vous êtes le meilleur météorologue du pays. Et il me faut des prévisions. On débarque en France lundi 5 juin. Vous avez 61 heures. De ce jour dépend le sort de la guerre et la vie de milliers de soldats.
0: Un récit sur un compte à rebours militaire, stratégique et météorologique. Une plongée après la guerre de 30 ans avec Rose, le pitch, un mystérieux soldat balafré s'installe dans un village isolé d'Allemagne. À force de labeur et de services rendus, il gagne la confiance des habitants et croit enterrer son secret. Mais alors que les villageois commencent à le considérer comme l'un des leurs, tout bascule lorsqu'ils se mettent à douter de sa véritable identité. Avis aux fans du groupe Oasis, cette semaine au cinéma Oasis Don't Look Back in Anger, le film suit la tournée de retrouvailles d'Oasis, l'un des retours les plus attendus de la scène rock de ces dernières années.
13: Oasis. Oasis. Oasis.

0: Une immersion au cœur de cet événement musical majeur de l'année 2025 avec un accès inédit aux coulisses des répétitions à la scène en passant par les backstage. On retrouve réunis pour la première fois depuis plus de 25 ans Noël et Liam Gallagher dans des interviews communes. Et si vous êtes plutôt manga, Akira, le chef-d'œuvre de l'animation japonaise de Katsuhiro Otomo de 1988 de retour au cinéma en France dans une version restaurée 4K avec des séances proposées en IMAX, des conditions de projection à la hauteur de son ambition visuelle qui devrait ravir les millénials et en mettre plein la vue aux générations qui n'ont peut-être jamais eu l'occasion de le regarder. Gang de motards, expérience militaire secrète, pouvoir psychique et tension politique sont au cœur de ce récit vertigineux qui met en avant une jeunesse en colère, les dérives technologiques et la crise du pouvoir, des thèmes qui résonnent encore fortement aujourd'hui. Voilà pour les sorties ciné de la semaine, on se retrouve la semaine prochaine.
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0: Voici votre horoscope de ce mercredi 9 septembre. Bélier, votre spontanéité vous ouvrira de belles portes. Taureau, une personne de votre entourage vous fera particulièrement plaisir. Gémeaux, ne réfléchissez pas trop, laissez-vous simplement porter. Cancer, une belle complicité se renforcera au fil de la journée. Lion, votre énergie est communicative, profitez-en. Vierge, une bonne nouvelle pourrait arriver avant la soirée. Balance, le hasard pourrait provoquer une très belle rencontre. Scorpion, vous retrouvez enfin une vraie sensation de légèreté. Sagittaire, votre envie d'évasion sera plus forte que jamais. Capricorne, un moment de détente vous fera énormément de bien. Verseau, votre créativité séduira votre entourage aujourd'hui. Et Poisson, une intuition pourrait vous éviter un mauvais choix.
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3: Bonjour, envers la Lune et peut-être même au-delà. Un premier sommet international sur l'espace s'ouvre aujourd'hui à Paris à l'initiative du président Emmanuel Macron. Pendant deux jours, 120 pays vont se réunir avec à la CRI des annonces d'investissements attendues, notamment sur l'exploration spatiale. Nouveau record pour le prix des carburants en France. Le gazole s'affiche en moyenne ce mercredi à 2,29€ le litre et le sans-plomb 95 à 2,12€. Face à cette envolée continuelle, le ministre de l'économie Roland Lescure réunit les distributeurs aujourd'hui à Bercy. François Bayrou et 10 anciens cadres du parti repassent devant les juges pour l'affaire des assistants d'eurodéputés du Modem. Le procès en appel s'ouvre ce mercredi après-midi à Paris pour détournement de fonds publics. Le président centriste avait été relaxé en première instance. Les résultats de la nouvelle étude PISA 2025 sont tombés hier. Ils sont inquiétants pour l'école française. Le niveau des élèves de 15 ans atteint son plus bas niveau depuis 20 ans. Les pompiers, quant à eux, déçus après leur réunion au ministère de l'Intérieur ce mardi, alors qu'un mouvement de grève a débuté pour réclamer plus de moyens et d'embauches suite aux incendies de cet été. L'intersyndicale juge insuffisant le projet de loi sur la sécurité civile et appelle le gouvernement à revoir sa copie. Une centaine d'élus socialistes réclament l'élargissement de leur primaire et appellent à ouvrir le scrutin PS Place Publique à d'autres figures de gauche comme François Ruffin ou bien encore Marine Tondelier. L'objectif, éviter les divisions et fixer des règles communes pour désigner une candidature d'union le 11 octobre prochain. Et puis même son de cloche de l'autre côté de l'échiquier politique, Édouard Philippe tend la main à la droite et au centre pour l'élection présidentielle de 2027. Le patron d'Horizon propose une rencontre début novembre pour trouver des convergences. L'ancien Premier ministre avertit que la division conduira à la défaite. Bruno Retailleau, candidat Les Républicains, a déjà rejeté l'invitation. À l'international, les créateurs de South Park annoncent rebaptiser leur série South America, une satire directe qui cible Donald Trump après la décision du président américain de renommer plusieurs sites géographiques, comme par exemple le lac Ontario, devenu lac américain, une consigne par ailleurs déjà intégrée par Google et Apple dans leur carte. En fin du football, Lille a été battue par le Betis Séville 2-3 hier soir lors de la première journée de Ligue des Champions.
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4: Bonjour, excellent mercredi 9 septembre 2026. Bonne fête aux Alain, si vous en connaissez, ils sont à l'honneur et c'est la journée mondiale des premiers secours. Et bon anniversaire à vous les natifs du 9 septembre. Vous êtes les mêmes jours, sachez-le, que Bilal Hassani, le chanteur, fête ses 27 ans. Très bon anniversaire également à Dave Stewart, principalement connu pour sa participation au groupe Eurythmics avec Annie Lennox. Il fête ses 74 ans. Enfin, dans l'éphéméride de cette journée, le 9 septembre 71, sortait le magnifique Imagine de John Lennon il y a 55 ans. Et puis, la première diffusion de l'émission Tournée Manège. Neige, diffusé tous les midis sur TF1 de 85 à 93. C'était en 9 septembre 85, il y a 41 ans. Très bon mercredi avec nous.
3: Les trois quarts du pays seront sous le soleil et quelques passages nuageux pour ce mercredi. Par contre, dans le sud, des précipitations sont annoncées tout au long de la journée sous forme d'averses faibles, voire d'orages.
0: 8h.
3: Le vent, il va souffler un peu partout avec des rafales prévues jusqu'à 60 km/h. Concernant le mercure, ça baisse largement avec 20 degrés à Amiens, 22 degrés à Bourges, 23 à Lyon, 25 à Marseille. Et là où il fera le plus chaud, c'est à Nice avec 30 degrés.
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2: Bonjour à toutes et à tous. On débute avec du football et c'est le retour de la phase de Ligue de Ligue des Champions. Première journée avec 6 rencontres au programme ce mardi soir à EK Athènes, Linz et Club Bruges, Aston Villa pour lancer officiellement la saison dès 18h45. Lille accueille le Betis Séville à 21h. Manchester City sera sur la pelouse du FC Porto et le Real Madrid accueillera l'Inter Milan. La suite, c'est demain avec PSG Slovan Bratislava et jeudi soir, Lens ira au Slavia Prague. Et hier soir, il y avait de la Ligue 2, le FC Nantes a enfin remporté son premier match cette saison au bout de la cinquième journée. Les Canaris se sont imposés 1-0 face à Nancy en clôture de la cinquième journée. Thomas Robinet a inscrit le seul but du match pour sa première sous les couleurs nantaises. Au classement, Nantes n'est donc plus dernier et grimpe même à la 15e place. C'est Dijon qui ferme la marche désormais. Saint-Etienne est toujours en tête de cette Ligue 2 avec un sans faute de 5 victoires en 5 matchs. Et puis en dehors des terrains, l'ancien Marseillais Joey Barton restera en prison au moins jusqu'au mois de mars prochain. L'ancien milieu de terrain est accusé de violence sur un homme de 51 ans en mars dernier. Sa récente demande de remise en liberté a été refusée. Il comparaîtra le 8 mars 2027. Et puis c'est le 4 novembre prochain que l'on connaîtra l'issue du procès intenté par Pierre Ménès contre la journaliste Marie Portolano. Un procès en diffamation contre celle qui l'a accusé d'agression sexuelle. Et puis dans le procès des assassins présumés de l'ancien rugbyman Federico Martina Rambourou, la parole est aux accusés. Ce mardi, la cour est appelée à l'examen de personnalité des deux principaux suspects. L'ancien joueur de Biarritz a été tué au printemps 2022 en plein Paris après une bagarre dans un bar. Enfin, il n'y a plus de Français à l'US Open. En tennis, Arthur Géa a été éliminé dès les huitièmes de finale hier par le Hollandais Van de Zandschulp après 5h13 de match. Et puis, plus de peur que de mal pour le cycliste néerlandais Dylan Groenewegen. Le sprinter d'Unibet a été percuté par une moto à l'entraînement hier. Il ne souffre que d'une déchirure musculaire près des côtes. Voilà, c'est la fin de ce flash. Très belle soirée de sport.
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6: Bonjour, bonjour à tous. La rentrée est toujours particulièrement tendue dans les services publics. Hier, les sapeurs-pompiers ont lancé un mouvement de grève nationale inédit qui doit durer 6 semaines jusqu'au 20 octobre. 8 organisations syndicales sur 9 appellent ce mouvement unitaire au lendemain d'un été marqué par des incendies d'une ampleur historique. Les soldats du feu réclament la création de 21 000 postes de pompiers professionnels supplémentaires pour venir renforcer les 44 300 professionnels et les plus de 200 000 volontaires actuellement en poste. Il dénonce aussi un financement à bout de souffle. Les départements assument, eux, 59% du budget des services d'incendie et de secours, un budget qui dépasse 6 milliards d'euros. Et puis, autre revendication forte, la reconnaissance de la pénibilité de leur métier avec une meilleure protection face à l'usure précoce et à l'exposition à des produits toxiques cancérigènes lors de leurs interventions. Des rassemblements sont encore prévus à la fin du mois avec des manifestations nationales. Une se tiendra le 29 septembre. Face à la colère des pompiers, le gouvernement Sébastien Lecornu a tenté hier d'apaiser la situation sans convaincre les syndicats qui maintiennent la pression. À présent, du côté des hôpitaux, la mobilisation a pris hier une forme inhabituelle. Plutôt qu'une grève classique, une intersyndicale regroupant la CGT, Force ouvrière et la CFDT Sud et l'UNSA a organisé des rassemblements silencieux devant des établissements de santé. Les agents hospitaliers réclament une revalorisation de leur salaire, une meilleure protection sociale et davantage de moyens humains et matériels. Une nouvelle journée de mobilisation qui doit englober cette fois l'ensemble de la fonction publique est déjà annoncée pour le 29 septembre prochain. Et puis la journée d'hier a des temps forts également avec ce fait dramatique qui a plongé la ville de Chambéry en Savoie dans une nuit de violence urbaine. Un automobiliste ayant refusé d'obtempérer lors d'un contrôle a été retrouvé grièvement blessé à la tête dans le quartier du Biolay. Il est mort malgré une prise en charge médicale d'urgence. Selon le parquet, aucun élément ne permet à ce stade de mettre en cause un tiers dans sa blessure. Les enquêteurs privilégient des pistes d'un geste accidentel ou auto-infligé. Une autopsie devant permettre d'en savoir plus. Ce drame a été suivi dans la nuit de violences urbaines dans plusieurs quartiers de la ville. Le Biolay, Chambéry-le-Haut et Cognin. Ce centre social de Biolay a été entièrement détruit. Une agence HLM a été dévastée. 6 véhicules ont été incendiés et des commerces ont été vandalisés. Des renforts de CRS ont été envoyés sur place et le maire de Chambéry a dénoncé un manque de moyens policiers. Et on apprend également que le procès de 14 passeurs présumés s'est ouvert hier à Paris, 5 ans après le naufrage le plus meurtrier jamais survenu dans la Manche. En novembre 2021, 31 migrants avaient trouvé la mort en tentant de rejoindre l'Angleterre à bord d'une embarcation de fortune. Les accusés doivent répondre de leur participation présumée au réseau de passeurs impliqués dans ce drame. Ainsi se termine votre Flash Info. Passez une belle fin de journée.
7: Allez, bien silence partout, on va tourner. Plus personne ne bouge, s'il vous plaît, moteur.
0: Action. Nicole Kidman et Sandra Bullock à l'affiche cette semaine du film Les Ensorceleuses 2, suite du film fantastique de 1998. Les actrices reprennent leur rôle de Sally et Gillian Owens, deux sœurs descendantes d'une lignée de sorcières prises entre magie, amour et héritage familial. Elles doivent cette fois affronter une sombre malédiction qui menace leur famille.
8: Tu te souviens des histoires que maman racontait où tous ceux qui tombaient amoureux mouraient? T'y crois, toi, qu'on est maudites?
9: Non.
8: Nous sommes des femmes Owens. L'amour cause notre perte.
9: T'es sûre que vous avez pas un peu tendance à dramatiser?
8: C'est ça le problème avec la magie. On ne peut pas la faire taire.
0: Un mélange de magie, chaos et liens familiaux dans la continuité de l'univers imaginé par Alice Hoffman. Léa Drucker, Mélanie Thierry et Charles Berling réunis dans La vie d'une femme, l'histoire de Gabrielle, 55 ans, chirurgienne et chef de service dans un hôpital public dont le quotidien bascule à l'arrivée d'une romancière dans son service. Elle vient observer son travail pendant plusieurs semaines pour nourrir l'écriture d'un livre. Cadmérat de retour cette semaine dans Les Héros du Louvre, une page décisive de l'histoire du musée. En 1939, alors que l'invasion allemande se rapproche, Jacques Jaujard, conservateur du musée, organise l'évacuation clandestine des œuvres afin d'empêcher leur saisie par les nazis. Parmi les trésors à protéger, la Joconde et le radeau de la Méduse. Cette opération logistique menée dans l'urgence et le secret repose aussi sur l'engagement d'employés du musée et de civils chargés de transporter les collections hors de Paris. Le gardien de nuit se voit confier l'un des camions chargés d'évacuer les chefs-d'œuvre. Il accepte, mais à une condition, que sa famille l'accompagne dans ce voyage à travers une France menacée par la guerre. Également un thriller historique, Pressure, le film revient sur les jours qui précèdent le débarquement allié en Normandie. 3 jours avant le jour J, les Alliés s'apprêtent à lancer l'une des opérations militaires les plus décisives de la Seconde Guerre mondiale. Mais une violente tempête menace de compromettre le débarquement. Le général Eisenhower et le capitaine Stagg, météorologues, doivent alors trancher, maintenir l'offensive malgré l'incertitude ou la repousser au risque de changer le cours de la guerre.
10: La météo peut nous anéantir.
11: Le jour J verra la plus grande force d'invasion navale de tous les temps.
12: Churchill me dit que vous êtes le meilleur météorologue du pays. Et il me faut des prévisions.
13: On débarque en France lundi 5 juin.
12: Vous avez 61 heures.
13: De ce jour dépend le sort de la guerre et la vie de milliers de soldats.
0: Un récit sur un compte à rebours militaire, stratégique et météorologique. Une plongée après la guerre de 30 ans avec Rose, le pitch, un mystérieux soldat balafré s'installe dans un village isolé d'Allemagne. À force de labeur et de services rendus, il gagne la confiance des habitants et croit enterrer son secret. Mais alors que les villageois commencent à le considérer comme l'un des leurs, tout bascule lorsqu'ils se mettent à douter de sa véritable identité. Avis aux fans du groupe Oasis, cette semaine au cinéma Oasis Don't Look Back in Anger. Le film suit la tournée de retrouvailles d'Oasis, l'un des retours les plus attendus de la scène rock de ces dernières années.
14: Oasis. Oasis. Oasis.

0: 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Une immersion au cœur de cet événement musical majeur de l'année 2025 avec un accès inédit aux coulisses des répétitions à la scène en passant par les backstage. On retrouve réunis pour la première fois depuis plus de 25 ans Noël et Liam Gallagher dans des interviews communes. Et si vous êtes plutôt manga, Akira, le chef-d'œuvre de l'animation japonaise de Katsuhiro Otomo de 1988 de retour au cinéma en France dans une version restaurée 4K avec des séances proposées en IMAX, des conditions de projection à la hauteur de son ambition visuelle qui devrait ravir les millénials et en mettre plein la vue aux générations qui n'ont peut-être jamais eu l'occasion de le regarder. Gang de motards, expérience militaire secrète, pouvoir psychique et tension politique sont au cœur de ce récit vertigineux qui met en avant une jeunesse en colère, les dérives technologiques et la crise du pouvoir, des thèmes qui résonnent encore fortement aujourd'hui. Voilà pour les sorties ciné de la semaine, on se retrouve la semaine prochaine.
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0: Voici votre horoscope de ce mercredi 9 septembre. Bélier, votre spontanéité vous ouvrira de belles portes. Taureau, une personne de votre entourage vous fera particulièrement plaisir. Gémeaux, ne réfléchissez pas trop, laissez-vous simplement porter. Cancer, une belle complicité se renforcera au fil de la journée. Lion, votre énergie est communicative, profitez-en. Vierge, une bonne nouvelle pourrait arriver avant la soirée. Balance, le hasard pourrait provoquer une très belle rencontre. Scorpion, vous retrouvez enfin une vraie sensation de légèreté. Sagittaire, votre envie d'évasion sera plus forte que jamais. Capricorne, un moment de détente vous fera énormément de bien. Verseau, votre créativité séduira votre entourage aujourd'hui. Et Poisson, une intuition pourrait vous éviter un mauvais choix.
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3: Bonjour Objectif Lune, pour le président Emmanuel Macron qui ouvre aujourd'hui à Paris le premier sommet international sur l'espace. Pendant deux jours, 120 pays vont se réunir. Un sommet marqué par les désistements inattendus du chancelier allemand Friedrich Merz et des géants américains du secteur. Les prix du carburant, eux, s'envolent vers de nouveaux sommets. Le ministre de l'économie, Roland Lescure, va de nouveau réunir ce matin les distributeurs à Bercy pour en discuter. Lui est en chute libre. Le niveau des élèves de 15 ans atteint son plus bas niveau depuis 20 ans, selon les résultats de la nouvelle étude PISA 2025 dévoilée hier. Des résultats préoccupants, mais pas surprenants, selon le ministre de l'Éducation nationale, Édouard Geffray, qui juge que les enfants ne lisent plus et font face à un phénomène de destruction cognitive lié notamment aux écrans et aux réseaux sociaux. François Bayrou, de retour devant les juges pour l'affaire des assistants d'eurodéputés du Modem. Le procès en appel s'ouvre ce mercredi après-midi à Paris pour détournement de fonds publics. Le président centriste avait été relaxé en première instance. L'intersyndicale des sapeurs-pompiers maintient sa grève. Les pompiers sont sortis déçus hier après leur réunion au ministère de l'Intérieur. Le gouvernement va devoir revoir sa copie. Une centaine d'élus socialistes réclament l'élargissement de leur primaire et appellent à ouvrir le scrutin PS Place Publique à d'autres figures de la gauche comme François Ruffin. Objectif, éviter les divisions et désigner une candidature d'union le 11 octobre prochain. À droite, même objectif, Édouard Philippe tend la main à la droite et au centre pour 2027. Le patron d'Horizon propose une rencontre début novembre pour éviter les divisions qui conduiraient selon lui à la défaite. Bruno Retailleau, candidat Les Républicains, a déjà rejeté cette invitation. South Park, rebaptisé en South America, c'est ce qu'ont annoncé les créateurs de la série, une satire directe qui cible Donald Trump après la décision du président américain de renommer plusieurs sites comme le lac Ontario qui est devenu le lac America, une consigne qui a déjà été intégrée par Google et Apple dans leur carte. Enfin, on termine avec du sport et du football. Après avoir mené deux fois, Lille a été battu par le Betis Séville 2-3 hier soir lors de la première journée de Ligue des Champions. Et puis ce soir, c'est le PSG qui va accueillir le Slovan Bratislava à 21h au Parc des Princes pour son entrée en lice en Ligue des Champions.
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5: Bonjour, excellent mercredi 9 septembre 2026. Bonne fête aux Alains, si vous en connaissez, ils sont à l'honneur et c'est la journée mondiale des premiers secours. Et bon anniversaire à vous les natifs du 9 septembre. Vous êtes les mêmes jours, sachez-le, que Bilal Hassani, le chanteur, fête ses 27 ans. Très bon anniversaire également à Dave Stewart, principalement connu pour sa participation au groupe Eurythmics avec Annie Lennox. Il fête ses 74 ans. Enfin, dans l'éphéméride de cette journée, le 9 septembre 71, sortait le magnifique Imagine de John Lennon il y a 55 ans. Et puis, la première diffusion de l'émission Tournée Manège, diffusé tous les midis sur TF1 de 85 à 93. C'était un 9 septembre 85, il y a 41 ans. Très bon mercredi avec nous.
3: Les trois quarts du pays seront sous le soleil et quelques passages nuageux pour ce mercredi. Par contre, rencontre dans le sud, des précipitations sont annoncées tout au long de la journée sous forme d'averses faibles, voire d'orages. En ce qui concerne le vent, il va souffler un peu partout avec des rafales prévues jusqu'à 60 km/h. Concernant le mercure, ça baisse largement avec 20 degrés à Amiens, 22 degrés à Bourges, 23 à Lyon, 25 à Marseille. Et là où il fera le plus chaud, c'est à Nice avec 30 degrés.
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2: Bonjour à toutes et à tous. On débute avec du football et Lille a craqué sur sa pelouse pour la première journée de Ligue des Champions. Les Lillois ont été séduisants mais se sont inclinés à domicile face au Betis Séville, 3-2. Ueda et Alexandro ont permis aux nordistes de mener à deux reprises dans la partie, mais cela n'a pas suffi puisque les Espagnols sont à chaque fois revenus dans le match et ont définitivement pris l'avantage à la 53e minute. Quelques minutes plus tard, Ethan Mbappé est expulsé pour un mauvais geste sur l'un de ses adversaires, lui assénant un coup de coude lors d'un chambrage. Et parmi les autres résultats du soir, le Real de Kylian Mbappé a battu l'Inter Milan dans le choc de la soirée de Buzyn. Le capitaine des Bleus a marqué son 71e but en Ligue des Champions, égalant une autre légende du Real, Raoul. Manchester City est allé s'imposer 2-0 à Porto. Le Borussia Dortmund a battu Villarreal 3-2, tout comme Aston Villa à Bruges. Enfin, l'AEK Athènes a dominé Linz 1-0. Et la suite, c'est ce soir avec le PSG qui remet son titre en jeu au Parc face au Slovan Bratislava à 21h, mais aussi le Barça qui accueille le Feyenoord Rotterdam à 18h45. Stuttgart affronte Stavanger. Liverpool est opposé à l'Atlético de Madrid. Le Sporting Portugal face à Galatasaray. Il y a le choc entre Naples et Arsenal également au programme. À la fin demain, avec notamment l'Anslavia Prague. C'est un tremblement de terre dans l'organisation des JO d'hiver de 2030 dans les Alpes françaises. Edgar Gros-Piron quitte la présidence du COJOP Alpes 2030 à une semaine de la visite de la commission de coordination du CIO à Lyon. Cela s'inscrit dans une série de émissions autour de l'organisation de ces jeux. Au deuxième jour du procès pour l'assassinat du rugbyman Federico Martin Aramburu, la cour d'assises de Paris s'est penchée sur la personnalité de Loïc Priol et Romain Bouvier, les deux principaux suspects hier. Les deux accusés ont tenté de minimiser leur passé au sein d'un syndicat d'extrême droite, aujourd'hui dissous. Ils ont évoqué un engrenage de violence et d'alcool et des dérives du passé qu'ils regrettent aujourd'hui. Enfin en cyclisme, quatrième succès pour le sprinter de la Visma, Mathieu Brennan, sur le Tour d'Espagne. Il a devancé Brian Cotillard. Très belle journée de sport.
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6: Bonjour, bonjour à tous. La rentrée est toujours particulièrement tendue dans les services publics. Hier, les sapeurs-pompiers ont lancé un mouvement de grève nationale inédit qui doit durer 6 semaines jusqu'au 20 octobre. 8 organisations syndicales sur 9 appellent ce mouvement unitaire au lendemain d'un été marqué par des incendies d'une ampleur historique. Les soldats du feu réclament la création de 21 000 postes de pompiers professionnels supplémentaires pour venir renforcer les 44 300 professionnels et les plus de 200 000 volontaires actuellement en poste. Il dénonce aussi un financement à bout de souffle. Les départements assument, eux, 59% du budget des services d'incendie et de secours, un budget qui dépasse 6 milliards d'euros. Et puis, autre revendication forte, la reconnaissance de la pénibilité de leur métier avec une meilleure protection face à l'usure précoce et à l'exposition à des produits toxiques cancérigènes lors de leurs interventions. Des rassemblements sont encore prévus à la fin du mois avec des manifestations nationales. Une se tiendra le 29 septembre. Face à la colère des pompiers, le gouvernement Sébastien Lecornu a tenté hier d'apaiser la situation sans convaincre les syndicats qui maintiennent la pression. À présent, du côté des hôpitaux, la mobilisation a pris hier une forme inhabituelle. Plutôt qu'une grève classique, une intersyndicale regroupant la CGT, Force ouvrière et la CFDT Sud et l'UNSA a organisé des rassemblements silencieux devant des établissements de santé. Les agents hospitaliers réclament une revalorisation de leur salaire, une meilleure protection sociale et davantage de moyens humains et matériels. Une nouvelle journée de mobilisation qui doit englober cette fois l'ensemble de la fonction publique est déjà annoncée pour le 29 septembre prochain. Et puis la journée d'hier a des temps forts également avec ce fait dramatique qui a plongé la ville de Chambéry en Savoie dans une nuit de violence urbaine. Un automobiliste ayant refusé d'obtempérer lors d'un contrôle a été retrouvé grièvement blessé à la tête dans le quartier du Biolay. Il est mort malgré une prise en charge médicale d'urgence. Selon le parquet, aucun élément ne permet à ce stade de mettre en cause un tiers dans sa blessure. Les enquêteurs privilégient des pistes d'un geste accidentel ou auto-infligé. Une autopsie devant permettre d'en savoir plus. Ce drame a été suivi dans la nuit de violences urbaines dans plusieurs quartiers de la ville. Le Biolay, Chambéry-le-Haut et Cognin. Ce centre social de Biolay a été entièrement détruit. Une agence HLM a été dévastée. 6 véhicules ont été incendiés et des commerces ont été vandalisés. Des renforts de CRS ont été envoyés sur place. Et le maire de Chambéry a dénoncé un manque de moyens policiers. Et on apprend également que le procès de 14 passeurs présumés s'est ouvert hier à Paris, 5 ans après le naufrage le plus meurtrier jamais survenu dans la Manche. En novembre 2021, 31 migrants avaient trouvé la mort en tentant de rejoindre l'Angleterre à bord d'une embarcation de fortune. Les accusés doivent répondre de leur participation présumée au réseau de passeurs impliqués dans ce drame. Ainsi se termine votre Flash Info. Passez une belle fin de journée.
7: Allez, bien silence partout, on va tourner. Plus personne ne bouge, s'il vous plaît, moteur.
0: Action. Nicole Kidman et Sandra Bullock à l'affiche cette semaine du film Les Ensorceleuses 2, suite du film fantastique de 1998. Les actrices reprennent leur rôle de Sally et Gillian Owens, deux sœurs descendantes d'une lignée de sorcières prises entre magie, amour et héritage familial. Elles doivent cette fois affronter une sombre malédiction qui menace leur famille.
8: Tu te souviens des histoires que maman racontait où tous ceux qui tombaient amoureux mouraient? T'y crois, toi, qu'on est maudites?
9: Non.
8: Nous sommes des femmes Owens. L'amour cause notre perte.
9: T'es sûre que vous avez pas un peu tendance à dramatiser?
8: C'est ça le problème avec la magie. On ne peut pas la faire taire.
0: Un mélange de magie, chaos et liens familiaux dans la continuité de l'univers imaginé par Alice Hoffman. Léa Drucker, Mélanie Thierry et Charles Berling réunis dans La vie d'une femme, l'histoire de Gabrielle, 55 ans, chirurgienne et chef de service dans un hôpital public dont le quotidien bascule à l'arrivée d'une romancière dans son service. Elle vient observer son travail pendant plusieurs semaines pour nourrir l'écriture d'un livre. Cadmerat de retour cette semaine dans Les héros du Louvre, une page décisive de l'histoire du musée. En 1939, alors que l'invasion allemande se rapproche, Jacques Jaujard, conservateur du musée, organise l'évacuation clandestine des œuvres afin d'empêcher leur saisie par les nazis. Parmi les trésors à protéger, la Joconde et le radeau de la Méduse. Cette opération logistique menée dans l'urgence et le secret repose aussi sur l'engagement d'employés du musée et de civils chargés de transporter les collections hors de Paris. Le gardien de nuit se voit confier l'un des camions chargés d'évacuer les chefs-d'œuvre. Il accepte, mais à une condition, que sa famille l'accompagne dans ce voyage à travers une France menacée par la guerre. Également un thriller historique, Pressure, le film revient sur les jours qui précèdent le débarquement allié en Normandie. 3 jours avant le jour J, les Alliés s'apprêtent à lancer l'une des opérations militaires les plus décisives de la Seconde Guerre mondiale. Mais une violente tempête menace de compromettre le débarquement. Le général Eisenhower et le capitaine Stagg, météorologues, doivent alors trancher, maintenir l'offensive malgré l'incertitude ou la repousser au risque de changer le cours de la guerre.
10: La météo peut nous anéantir.
11: Le jour J verra la plus grande force d'invasion navale de tous les temps.
12: Churchill me dit que vous êtes le meilleur météorologue du pays. Et il me faut des prévisions.
13: On débarque en France lundi 5 juin.
12: Vous avez 61 heures.
13: De ce jour dépend le sort de la guerre et la vie de milliers de soldats.
0: Un récit sur un compte à rebours militaire, stratégique et météorologique. Une plongée après la guerre de 30 ans avec Rose, le pitch, un mystérieux soldat balafré s'installe dans un village isolé d'Allemagne. À force de labeur et de services rendus, il gagne la confiance des habitants et croit enterrer son secret. Mais alors que les villageois commencent à le considérer comme l'un des leurs, tout bascule lorsqu'ils se mettent à douter de sa véritable identité. Avis aux fans du groupe Oasis, cette semaine au cinéma Oasis Don't Look Back in Anger. Le film suit la tournée de retrouvailles d'Oasis, l'un des retours les plus attendus de la scène rock de ces dernières années.
14: Oasis. Oasis. Oasis.

0: Une immersion au cœur de cet événement musical majeur de l'année 2025 avec un accès inédit aux coulisses des répétitions à la scène en passant par les backstage. On retrouve réunis pour la première fois depuis plus de 25 ans Noël et Liam Gallagher dans des interviews communes. Et si vous êtes plutôt manga, Akira, le chef-d'œuvre de l'animation japonaise de Katsuhiro Otomo de 1988 de retour au cinéma en France dans une version restaurée 4K avec des séances proposées en IMAX, des conditions de projection à la hauteur de son ambition visuelle qui devrait ravir les millénials et en mettre plein la vue aux générations qui n'ont peut-être jamais eu l'occasion de le regarder. Gang de motards, expérience militaire secrète, pouvoir psychique et tensions politiques sont au cœur de ce récit vertigineux qui met en avant une jeunesse en colère, les dérives technologiques et la crise du pouvoir, des thèmes qui résonnent encore fortement aujourd'hui. Voilà pour les sorties ciné de la semaine, on se retrouve la semaine prochaine.
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0: Voici votre horoscope de ce mercredi 9 septembre. Bélier, votre spontanéité vous ouvrira de belles portes. Taureau, une personne de votre entourage vous fera particulièrement plaisir. Gémeaux, ne réfléchissez pas trop, laissez-vous simplement porter. Cancer, une belle complicité se renforcera au fil de la journée. Lion, votre énergie est communicative, profitez-en. Vierge, une bonne nouvelle pourrait arriver avant la soirée. Balance, le hasard pourrait provoquer une très belle rencontre. Scorpion, vous retrouvez enfin une vraie sensation de légèreté. Sagittaire, votre envie d'évasion sera plus forte que jamais. Capricorne, un moment de détente vous fera énormément de bien. Verseau, votre créativité séduira votre entourage aujourd'hui. Et Poisson, une intuition pourrait vous éviter un mauvais choix.
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3: Bonjour, objectif Lune pour le président Emmanuel Macron qui ouvre aujourd'hui à Paris le premier sommet international sur l'espace. Pendant deux jours, 120 pays vont se réunir. Un sommet marqué par les désistements inattendus du chancelier allemand Friedrich Merz et des géants américains du secteur. Les prix du carburant, eux, s'envolent vers de nouveaux sommets. Le ministre de l'économie, Roland Lescure, va de nouveau réunir ce matin les distributeurs à Bercy pour en discuter. Lui est en chute libre. Le niveau des élèves de 15 ans atteint son plus bas niveau depuis 20 ans, selon les résultats de la nouvelle étude PISA 2025 dévoilée hier. Des résultats préoccupants mais pas surprenants selon le ministre de l'Éducation nationale Édouard Geffray qui juge que les enfants ne lisent plus et font face à un phénomène de destruction cognitive lié notamment aux écrans et aux réseaux sociaux. François Bayrou de retour devant les juges pour l'affaire des assistants d'eurodéputés du Modem. Le procès en appel s'ouvre ce mercredi après-midi à Paris pour détournement de fonds publics. Le président centriste avait été relaxé en première instance. L'intersyndicale des sapeurs-pompiers maintient sa grève. Les pompiers sont sortis déçus hier après leur réunion au ministère de l'Intérieur. Le gouvernement va devoir revoir sa copie. Une centaine d'élus socialistes réclament l'élargissement de leur primaire et appellent à ouvrir le scrutin PS Place Publique à d'autres figures de la gauche comme François Ruffin. Objectif, éviter les divisions et désigner une candidature d'union le 11 octobre prochain. À droite, même objectif, Édouard Philippe tend la main à la droite et au centre pour 2027. Le patron d'Horizon propose une rencontre début novembre pour éviter les divisions qui conduiraient selon lui à la défaite. Bruno Retailleau, candidat Les Républicains, a déjà rejeté cette invitation. South Park, rebaptisé en South America, c'est ce qu'ont annoncé les créateurs de la série, une satire directe qui cible Donald Trump après la décision du président américain de renommer plusieurs sites comme le lac Ontario qui est devenu lac America, une consigne qui a déjà été intégrée par Google et Apple dans leur carte. Enfin, on termine avec du sport et du football. Après avoir mené deux fois, Lille a été battu par le Betis Séville 2-3 hier soir lors de la première journée de Ligue des Champions. Et puis ce soir, c'est le PSG qui va accueillir le Slovan Bratislava à 21h au Parc des Princes pour son entrée en lice en Ligue des Champions.
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4: Bonjour, excellent mercredi 9 septembre 2026. Bonne fête aux Alains, si vous en connaissez, ils sont à l'honneur et c'est la journée mondiale des premiers secours. Et bon anniversaire à vous les natifs du 9 septembre. Vous êtes les mêmes jours, sachez-le, que Bilal Hassani, le chanteur, fête ses 27 ans. Très bon anniversaire également à Dave Stewart, principalement connu pour sa participation au groupe Eurythmics avec Annie Lennox. Il fête ses 74 ans. Enfin, dans l'éphéméride de cette journée, le 9 septembre 71, sortait le magnifique Imagine de John Lennon il y a 55 ans. Et puis, la première diffusion de l'émission Tournée Manège. Belge, diffusé tous les midis sur TF1 de 85 à 93. C'était en 9 septembre 85, il y a 41 ans. Très bon mercredi avec nous.
3: Les trois quarts du pays seront sous le soleil et quelques passages nuageux pour ce mercredi. Par contre, dans le sud, des précipitations sont annoncées tout au long de la journée sous forme d'averses faibles, voire d'orages. En ce qui concerne le vent, il va souffler un peu partout avec des rafales prévues jusqu'à 60 km/h. Concernant le mercure, ça baisse largement avec 20 degrés à Amiens, 22 degrés à Bourges, 23 à Lyon, 25 à Marseille. Et là où il fera le plus chaud, c'est à Nice avec 30 degrés.
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2: Bonjour à toutes et à tous, on débute avec du football et Lille a craqué sur sa pelouse pour la première journée de Ligue des Champions. Les Lillois ont été séduisants mais se sont inclinés à domicile face au Betis Séville, 3-2. Ueda et Alexandro ont permis aux nordistes de mener à deux reprises dans la partie, mais cela n'a pas suffi puisque les Espagnols sont à chaque fois revenus dans le match et ont définitivement pris l'avantage à la 53e minute. Quelques minutes plus tard, Ethan Mbappé est expulsé pour un mauvais geste sur l'un de ses adversaires, lui assénant un coup de coude lors d'un chambrage. Et parmi les autres résultats du soir, le Real de Kylian Mbappé a battu l'Inter Milan dans le
0: 8h30
2: de Buzyn. Le capitaine des Bleus a marqué son 71e but en Ligue des Champions, égalant une autre légende du Real, Raoul. Manchester City est allé s'imposer 2-0 à Porto. Le Borussia Dortmund a battu Villarreal 3-2, tout comme Aston Villa à Bruges. Enfin, l'AEK Athènes a dominé Linz 1-0. Et la suite, c'est ce soir avec le PSG qui remet son titre en jeu au Parc face au Slovan Bratislava à 21h, mais aussi le Barça qui accueille le Feyenoord Rotterdam à 18h45. Stuttgart affronte Stavanger.

0: Romain Bouvier, les deux principaux suspects hier. Les deux accusés ont tenté de minimiser leur passé au sein d'un syndicat d'extrême droite et aujourd'hui est dissous. Ils ont évoqué un engrenage de violence et d'alcool et des dérives du passé qu'ils regrettent aujourd'hui. Enfin, en cyclisme, quatrième succès pour le sprinter de la Visma, Mathieu Brennan, sur le Tour d'Espagne. Il a devancé Brian Cotillard. Très belle journée de sport.
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3: Bonjour, bonjour à tous. La rentrée est toujours particulièrement tendue dans les services publics. Hier, les sapeurs-pompiers ont lancé un mouvement de grève nationale inédit qui doit durer 6 semaines jusqu'au 20 octobre. 8 organisations syndicales sur 9 appellent ce mouvement unitaire au lendemain d'un été marqué par des incendies d'une ampleur historique. Les soldats du feu réclament la création de 21 000 postes de pompiers professionnels supplémentaires pour venir renforcer les 44 300 professionnels et les plus de 200 000 volontaires actuellement en poste. Il dénonce aussi un financement à bout de souffle. Les départements assument, eux, 59% du budget des services d'incendie et de secours, un budget qui dépasse 6 milliards d'euros. Et puis, autre revendication forte, la reconnaissance de la pénibilité de leur métier avec une meilleure protection face à l'usure précoce et à l'exposition à des produits toxiques cancérigènes lors de leurs interventions. Des rassemblements sont encore prévus à la fin du mois avec des manifestations nationales. Une se tiendra le 29 septembre. Face à la colère des pompiers, le gouvernement Sébastien Lecornu a tenté hier d'apaiser la situation sans convaincre les syndicats qui maintiennent la pression. À présent, du côté des hôpitaux, la mobilisation a pris hier une forme inhabituelle. Plutôt qu'une grève classique, une intersyndicale regroupant la CGT, Force ouvrière et la CFDT Sud et l'UNSA a organisé des rassemblements silencieux devant des établissements de santé. Les agents hospitaliers réclament une revalorisation de leur salaire, une meilleure protection sociale et davantage de moyens humains et matériels. Une nouvelle journée de mobilisation qui doit englober cette fois l'ensemble de la fonction publique est déjà annoncée pour le 29 septembre prochain. Et puis, la journée d'hier a des temps forts également avec ce fait dramatique qui a plongé la ville de Chambéry en Savoie dans une nuit de violence urbaine. Un automobiliste ayant refusé d'obtempérer lors d'un contrôle a été retrouvé grièvement blessé à la tête dans le quartier du Biolay. Il est mort malgré une prise en charge médicale d'urgence. Selon le parquet, aucun élément ne permet à ce stade de mettre en cause un tiers dans sa blessure. Les enquêteurs privilégient des pistes d'un geste accidentel ou auto-infligé. Une autopsie devant permettre d'en savoir plus. Ce drame a été suivi dans la nuit de violences urbaines dans plusieurs quartiers de la ville. Le Biolay, Chambéry-le-Haut et Cognin. Ce centre social de Biolay a été entièrement détruit. Une agence HLM a été dévastée. 6 véhicules ont été incendiés et des commerces ont été vandalisés. Des renforts de CRS ont été envoyés sur place et le maire de Chambéry a dénoncé un manque de moyens policiers. Et on apprend également que le procès de 14 passeurs présumés s'est ouvert hier à Paris, 5 ans après le naufrage le plus meurtrier jamais survenu dans la Manche. En novembre 2021, 31 migrants avaient trouvé la mort en tentant de rejoindre l'Angleterre à bord d'une embarcation de fortune. Les accusés doivent répondre de leur participation présumée au réseau de passeurs impliqués dans ce drame. Ainsi se termine votre Flash Info. Passez une belle fin de journée.
4: Allez, bien silence partout, on va tourner. Plus personne ne bouge, s'il vous plaît, moteur.
5: Action. Nicole Kidman et Sandra Bullock à l'affiche cette semaine du film Les Ensorceleuses 2, suite du film fantastique de 1998. Les actrices reprennent leur rôle de Sally et Gillian Owens, deux sœurs descendantes d'une lignée de sorcières prises entre magie, amour et héritage familial. Elles doivent cette fois affronter une sombre malédiction qui menace leur famille.
6: Tu te souviens des histoires que maman racontait où tous ceux qui tombaient amoureux mouraient? T'y crois, toi, qu'on est maudites?
7: Non.
6: Nous sommes des femmes Owens. L'amour cause notre perte.
8: T'es sûre que vous avez pas un peu tendance à dramatiser?
9: C'est ça le problème avec la magie. On ne peut pas la faire taire.
5: Un mélange de magie, chaos et liens familiaux dans la continuité de l'univers imaginé par Alice Hoffman. Léa Drucker, Mélanie Thierry et Charles Berling réunis dans La vie d'une femme, l'histoire de Gabrielle, 55 ans, chirurgienne et chef de service dans un hôpital public dont le quotidien bascule à l'arrivée d'une romancière dans son service. Elle vient observer son travail pendant plusieurs semaines pour nourrir l'écriture d'un livre. Cadmérat de retour cette semaine dans Les héros du Louvre, une page décisive de l'histoire du musée en 1939, alors que l'invasion allemande se rapproche, Jacques Jaujard, conservateur du musée, organise l'évacuation clandestine.

0: destine des œuvres afin d'empêcher leur saisie par les nazis. Parmi les trésors à protéger, la Joconde et le radeau de la Méduse. Cette opération logistique menée dans l'urgence et le secret repose aussi sur l'engagement d'employés du musée et de civils chargés de transporter les collections hors de Paris. Le gardien de nuit se voit confier l'un des camions chargés d'évacuer les chefs-d'œuvre. Il accepte, mais à une condition, que sa famille l'accompagne dans ce voyage à travers une France menacée par la guerre. Également un thriller historique, Pressure, le film revient sur les jours qui précèdent le débarquement allié en Normandie. 3 jours avant le jour J, les Alliés s'apprêtent à lancer l'une des opérations militaires les plus décisives de la Seconde Guerre mondiale. Mais une violente tempête menace de compromettre le débarquement. Le général Eisenhower et le capitaine Stagg, météorologues, doivent alors trancher, maintenir l'offensive malgré l'incertitude ou la repousser au risque de changer le cours de la guerre.
1: La météo peut nous anéantir.
2: Le jour J verra la plus grande force d'invasion navale de tous les temps.
3: Churchill me dit que vous êtes le meilleur météorologue du pays. Et il me faut des prévisions.
4: On débarque en France lundi 5 juin.
3: Vous avez 61 heures. De ce jour dépend le sort de la guerre et la vie de milliers de soldats.
0: Un récit sur un compte à rebours militaire, stratégique et météorologique. Une plongée après la guerre de 30 ans avec Rose, le pitch, un mystérieux soldat balafré s'installe dans un village isolé d'Allemagne. À force de labeur et de services rendus, il gagne la confiance des habitants et croit enterrer son secret. Mais alors que les villageois commencent à le considérer comme l'un des leurs, tout bascule lorsqu'ils se mettent à douter de sa véritable identité. Avis aux fans du groupe Oasis, cette semaine au cinéma Oasis Don't Look Back in Anger. Le film suit la tournée de retrouvailles d'Oasis, l'un des retours les plus attendus de la scène rock de ces dernières années.
5: Oasis. Oasis. Oasis.

0: Une immersion au cœur de cet événement musical majeur de l'année 2025 avec un accès inédit aux coulisses des répétitions à la scène en passant par les backstage. On retrouve réunis pour la première fois depuis plus de 25 ans Noël et Liam Gallagher dans des interviews communes. Et si vous êtes plutôt manga, Akira, le chef-d'œuvre de l'animation japonaise de Katsuhiro Otomo de 1988 de retour au cinéma en France dans une version restaurée 4K avec des séances proposées en IMAX, des conditions de projection à la hauteur de son ambition visuelle qui devrait ravir les millénials et en mettre plein la vue aux générations qui n'ont peut-être jamais eu l'occasion de le regarder. Gang de motards, expérience militaire secrète, pouvoir psychique et tension politique sont au cœur de ce récit vertigineux qui met en avant une jeunesse en colère, les dérives technologiques et la crise du pouvoir, des thèmes qui résonnent encore fortement aujourd'hui. Voilà pour les sorties ciné de la semaine, on se retrouve la semaine prochaine.
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0: Voici votre horoscope de ce mercredi 9 septembre. Bélier, votre spontanéité vous ouvrira de belles portes. Taureau, une personne de votre entourage vous fera particulièrement plaisir. Gémeaux, ne réfléchissez pas trop, laissez-vous simplement porter. Cancer, une belle complicité se renforcera au fil de la journée. Lion, votre énergie est communicative, profitez-en. Vierge, une bonne nouvelle pourrait arriver avant la soirée. Balance, le hasard pourrait provoquer une très belle rencontre. Scorpion, vous retrouvez enfin une vraie sensation de légèreté. Sagittaire, votre envie d'évasion sera plus forte que jamais. Capricorne, un moment de détente vous fera énormément de bien. Verseau, votre créativité séduira votre entourage aujourd'hui. Et Poisson, une intuition pourrait vous éviter un mauvais choix.
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3: Bonjour, Objectif Lune pour le président Emmanuel Macron qui ouvre aujourd'hui à Paris le premier sommet international sur l'espace. Pendant deux jours, 120 pays vont se réunir. Un sommet marqué par les désistements inattendus du chancelier allemand Friedrich Merz et des géants américains du secteur. Les prix du carburant, eux, s'envolent vers de nouveaux sommets. Le ministre de l'économie, Roland Lescure, va de nouveau réunir ce matin les distributeurs à Bercy pour en discuter. Lui est en chute libre. Le niveau des élèves de 15 ans atteint son plus bas niveau depuis 20 ans, selon les résultats de la nouvelle étude PISA 2025 dévoilée hier. Des résultats préoccupants, mais pas surprenants, selon le ministre de l'Éducation nationale, Édouard Geffray, qui juge que les enfants ne lisent plus et font face à un phénomène de destruction cognitive lié notamment aux écrans et aux réseaux sociaux. François Bayrou, de retour devant les juges pour l'affaire des assistants d'eurodéputés du Modem. Le procès en appel s'ouvre ce mercredi après-midi à Paris pour détournement de fonds publics. Le président centriste avait été relaxé en première instance. L'intersyndicale des sapeurs-pompiers maintient sa grève. Les pompiers sont sortis déçus hier après leur réunion au ministère de l'Intérieur. Le gouvernement va devoir revoir sa copie. Une centaine d'élus socialistes réclament l'élargissement de leur primaire et appellent à ouvrir le scrutin PS Place Publique à d'autres figures de la gauche comme François Ruffin. Objectif, éviter les divisions et désigner une candidature d'union le 11 octobre prochain. À droite, même objectif, Édouard Philippe tend la main à la droite et au centre pour 2027. Le patron d'Horizon propose une rencontre début novembre pour éviter les divisions qui conduiraient selon lui à la défaite. Bruno Retailleau, candidat Les Républicains, a déjà rejeté cette invitation. South Park, rebaptisé en South America, c'est ce qu'ont annoncé les créateurs de la série, une satire directe qui cible Donald Trump après la décision du président américain de renommer plusieurs sites comme le lac Ontario qui est devenu le lac America, une consigne qui a déjà été intégrée par Google et Apple dans leur carte. Enfin, on termine avec du sport et du football. Après avoir mené deux fois, Lille a été battu par le Betis Séville 2-3 hier soir lors de la première journée de Ligue des Champions. Et puis ce soir, c'est le PSG qui va accueillir le Slovan Bratislava à 21h au Parc des Princes pour son entrée en lice en Ligue des Champions.
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5: Bonjour, excellent mercredi 9 septembre 2026. Bonne fête aux Alain, si vous en connaissez, ils sont à l'honneur et c'est la journée mondiale des premiers secours. Et bon anniversaire à vous les natifs du 9 septembre. Vous êtes les mêmes jours, sachez-le, que Bilal Hassani, le chanteur, fête ses 27 ans. Très bon anniversaire également à Dave Stewart, principalement connu pour sa participation au groupe Eurythmics avec Annie Lennox. Il fête ses 74 ans. Enfin, dans l'éphéméride de cette journée, le 9 septembre 71, sortait le magnifique Imagine de John Lennon il y a 55 ans. Et puis, la première diffusion de l'émission Tournée Manet, diffusé tous les midis sur TF1 de 85 à 93. C'était un 9 septembre 85, il y a 41 ans. Très bon mercredi avec nous.
3: Les trois quarts du pays seront sous le soleil et quelques passages nuageux pour ce mercredi. Par contre, dans le sud, des précipitations sont annoncées tout au long de la journée sous forme d'averses faibles, voire d'orages. En ce qui concerne le vent, il va souffler un peu partout avec des rafales prévues jusqu'à 60 km/h. Concernant le mercure, ça baisse largement avec 20 degrés à Amiens, 22 degrés à Bourges, 23 à Lyon, 25 à Marseille et là où il fera le plus chaud, c'est à Nice avec 30 degrés.
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2: Bonjour à toutes et à tous. On débute avec du football et Lille a craqué sur sa pelouse pour la première journée de Ligue des Champions. Les Lillois ont été séduisants mais se sont inclinés à domicile face au Betis Séville, 3-2. Ueda et Alexandro ont permis aux nordistes de mener à deux reprises dans la partie. Mais cela n'a pas suffi puisque les Espagnols sont à chaque fois revenus dans le match et ont définitivement pris l'avantage à la 53e minute. Quelques minutes plus tard, Ethan Mbappé était expulsé pour un mauvais geste sur l'un de ses adversaires, lui assénant un coup de coude lors d'un chambrage. Et parmi les autres résultats du soir, le Real de Kylian Mbappé a battu l'Inter Milan dans le choc de la soirée de 2-1. Le capitaine des Bleus a marqué son 71e but en Ligue des Champions, égalant une autre légende du Real, Raoul. Manchester City est allé s'imposer 2-0 à Porto. Le Borussia Dortmund a battu Villarreal 3-2, tout comme Aston Villa à Bruges. Enfin, l'AEK Athènes a dominé Linz 1-0. Et la suite, c'est ce soir avec le PSG qui remet son titre en jeu au Parc face au Slovan Bratislava à 21h, mais aussi le Barça qui accueille le Feyenoord Rotterdam à 18h45. Stuttgart affronte Stavanger. Liverpool est opposé à l'Atlético de Madrid. Le Sporting Portugal face à Galatasaray. Et le choc entre Naples et Arsenal également au programme. À la fin demain, avec notamment l'Anslavia Prague. C'est un tremblement de terre dans l'organisation des JO d'hiver de 2030 dans les Alpes françaises. Edgar Gros-Piron quitte la présidence du COJOP. Alpes 2030 à une semaine de la visite de la commission de coordination du CIO à Lyon. Cela s'inscrit dans une série d'émissions autour de l'organisation de ces Jeux. Au deuxième jour du procès pour l'assassinat du rugbyman Federico Martina Rambourou, la cour d'assises de Paris s'est penchée sur la personnalité de Loïc Priol et Romain Bouvier, les deux principaux suspects hier. Les deux accusés ont tenté de minimiser leur passé au sein d'un syndicat d'extrême droite aujourd'hui dissous. Ils ont évoqué un engrenage de violence et d'alcool et des dérives du passé qu'ils regrettent aujourd'hui. Enfin, en cyclisme, quatrième succès pour le sprinter de la Vismal, Mathieu Brennan, sur le Tour d'Espagne. Il a devancé Brian Cotillard. Très belle journée de sport.
6: 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Le métier de journaliste, c'est transformer l'information brute en récit clair, vérifié et compréhensible. Il s'agit d'enquêter, recouper les sources, vérifier les faits, donner la parole aux acteurs et témoins, tout en gardant une distance critique. Le journaliste n'est ni militant, ni simple relais. Il trie, hiérarchise et contextualise pour éclairer le public. Dans une société saturée de données et de rumeurs, son rôle est d'offrir une boussole fiable au service du droit à l'information. Un métier exigeant, guidé par l'éthique, la rigueur et la curiosité.
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0: Bonjour à tous. La rentrée est toujours particulièrement tendue dans les services publics. Hier, les sapeurs-pompiers ont lancé un mouvement de grève nationale inédit qui doit durer 6 semaines jusqu'au 20 octobre. 8 organisations syndicales sur 9 appellent ce mouvement unitaire au lendemain d'un été marqué par des incendies d'une ampleur historique. Les soldats du feu réclament la création de 21 000 postes de pompiers professionnels supplémentaires pour venir renforcer les 44 300 professionnels et les plus de 200 000 volontaires actuellement en poste. Il dénonce aussi un financement à bout de souffle. Les départements assument, eux, 59% du budget des services d'incendie et de secours. Un budget qui dépasse 6 milliards d'euros. Et puis, autre revendication forte, la reconnaissance de la pénibilité de leur métier. Avec une meilleure protection face à l'usure précoce et à l'exposition à des produits toxiques cancérigènes lors de leurs interventions. Des rassemblements sont encore prévus à la fin du mois avec des manifestations nationales. Une se tiendra le 29 septembre. Face à la colère des pompiers, le gouvernement Sébastien Lecornu a tenté hier d'apaiser la situation sans convaincre les syndicats qui maintiennent la pression.
7: Et à présent, du côté des hôpitaux, la mobilisation a pris hier une forme inhabituelle. Plutôt qu'une grève classique, une intersyndicale regroupant la CGT, Force ouvrière et la CFDT Sud et l'UNSA a organisé des rassemblements silencieux devant des établissements de santé. Les agents hospitaliers réclament une revalorisation de leur salaire, une meilleure protection sociale et davantage de moyens humains et matériels. Une nouvelle journée de mobilisation qui doit englober cette fois l'ensemble de la fonction publique est déjà annoncée pour le 29 septembre prochain. Et puis la journée d'hier a des temps forts également avec ce fait dramatique qui a plongé la ville de Chambéry en Savoie dans une nuit de violence urbaine. Un automobiliste ayant refusé d'obtempérer lors d'un contrôle a été retrouvé grièvement blessé à la tête dans le quartier du Biolay. Il est mort malgré une prise en charge médicale d'urgence. Selon le parquet, aucun élément ne permet à ce stade de mettre en cause un tiers dans sa blessure. Les enquêteurs privilégient des pistes d'un geste accidentel ou auto-infligé. Une autopsie devant permettre d'en savoir plus. Ce drame a été suivi dans la nuit de violences urbaines dans plusieurs quartiers de la ville. Le Biolay, Chambéry-le-Haut et Cognin. Ce centre social de Biolay a été entièrement détruit. Une agence HLM a été dévastée. 6 véhicules ont été incendiés et des commerces ont été vandalisés. Des renforts de CRS ont été envoyés sur place. Et le maire de Chambéry a dénoncé un manque de moyens policiers. Et on apprend également que le procès de 14 passeurs présumés s'est ouvert hier à Paris. 5 ans après le naufrage le plus meurtrier jamais survenu dans la Manche. En novembre 2021, 31 migrants avaient trouvé la mort en tentant de rejoindre l'Angleterre à bord d'une embarcation de fortune. Les accusés doivent répondre de leur participation présumée au réseau de passeurs impliqués dans ce drame. Ainsi se termine votre Flash Info. Passez une belle fin de journée.
8: Allez, bien silence partout, on va tourner. Les personnes ne bougent, s'il vous plaît, moteur.
0: Action. Nicole Kidman et Sandra Bullock à l'affiche cette semaine du film Les Ensorceleuses 2, suite du film fantastique de 1998. Les actrices reprennent leur rôle de Sally et Gillian Owens, deux sœurs descendantes d'une lignée de sorcières prises entre magie, amour et héritage familial. Elles doivent cette fois affronter une sombre malédiction qui menace leur famille.
9: Tu te souviens des histoires que maman racontait où tous ceux qui tombaient amoureux mouraient?
10: Tu crois, toi, qu'on est maudites?
11: Non.
10: Nous sommes des femmes Owens. L'amour cause notre perte.
11: T'es sûre que vous avez pas un peu tendance à dramatiser?
12: C'est ça le problème avec la magie. On ne peut pas la faire taire.
0: Un mélange de magie, chaos et liens familiaux dans la continuité de l'univers imaginé par Alice Hoffman. Léa Drucker, Mélanie Thierry et Charles Berling réunis dans La vie d'une femme, l'histoire de Gabrielle, 55 ans, chirurgienne et chef de service dans un hôpital public dont le quotidien bascule à l'arrivée d'une romancière dans son service. Elle vient observer son travail pendant plusieurs semaines pour nourrir l'écriture d'un livre. Cadmérat de retour cette semaine dans Les héros du Louvre, une page décisive de l'histoire du musée. En 1939, alors que l'invasion allemande se rapproche, Jacques Jaujard, conservateur du musée, organise l'évacuation clandestine des œuvres afin d'empêcher leur saisie par les nazis. Parmi les trésors à protéger, la Joconde et le radeau de la Méduse. Cette opération logistique menée dans l'urgence et le secret repose aussi sur l'engagement d'employés du musée et de civils chargés de transporter les collections hors de Paris. Le gardien de nuit se voit confier l'un des camions chargés d'évacuer les chefs-d'œuvre. Il accepte, mais à une condition, que sa famille l'accompagne dans ce voyage à travers une France menacée par la guerre. Également un thriller historique, Pressure, le film revient sur les jours qui précèdent le débarquement allié en Normandie. 3 jours avant le jour J, les Alliés s'apprêtent à lancer l'une des opérations militaires les plus décisives de la Seconde Guerre mondiale. Mais une violente tempête menace de compromettre le débarquement. Le général Eisenhower et le capitaine Stagg, météorologues, doivent alors trancher, maintenir l'offensive malgré l'incertitude ou la repousser au risque de changer le cours de la guerre.
13: La météo peut nous anéantir.
14: Le jour J verra la plus grande force d'invasion navale de tous les temps.
15: Churchill me dit que vous êtes le meilleur météorologue du pays. Et il me faut des prévisions.
16: On débarque en France lundi 5 juin.
14: Vous avez 61 heures. De ce jour dépend le sort de la guerre et la vie de milliers de soldats.
0: Un récit sur un compte à rebours militaire, stratégique et météorologique. Une plongée après la guerre de 30 ans avec Rose, le pitch, un mystérieux soldat balafré s'installe dans un village isolé d'Allemagne. À force de labeur et de services rendus, il gagne la confiance des habitants et croit enterrer son secret. Mais alors que les villageois commencent à le considérer comme l'un des leurs, tout bascule lorsqu'ils se mettent à douter de sa véritable identité. Avis aux fans du groupe Oasis, cette semaine au cinéma Oasis Don't Look Back in Anger. Le film suit la tournée de retrouvailles d'Oasis, l'un des retours les plus attendus de la scène rock de ces dernières années.
17: Oasis. Oasis. Oasis.

0: heard you say. Une immersion au cœur de cet événement musical majeur de l'année 2025 avec un accès inédit aux coulisses des répétitions à la scène en passant par les backstage. On retrouve réunis pour la première fois depuis plus de 25 ans Noël et Liam Gallagher dans des interviews communes. Et si vous êtes plutôt manga, Akira, le chef-d'œuvre de l'animation japonaise de Katsuhiro Otomo de 1988 de retour au cinéma en France dans une version restaurée 4K avec des séances proposées en IMAX à des conditions de projection à la hauteur de son ambition visuelle qui devrait ravir les millénials et en mettre plein la vue aux générations qui n'ont peut-être jamais eu l'occasion de le regarder. Gang de motards, expérience militaire secrète, pouvoir psychique et tension politique sont au cœur de ce récit vertigineux qui met en avant une jeunesse en colère, les dérives technologiques et la crise du pouvoir, des thèmes qui résonnent encore fortement aujourd'hui. Voilà pour les sorties ciné de la semaine, on se retrouve la semaine prochaine.
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0: Voici votre horoscope de ce mercredi 9 septembre. Bélier, votre spontanéité vous ouvrira de belles portes. Taureau, une personne de votre entourage vous fera particulièrement plaisir. Gémeaux, ne réfléchissez pas trop, laissez-vous simplement porter. Cancer, une belle complicité se renforcera au fil de la journée. Lion, votre énergie est communicative, profitez-en. Vierge, une bonne nouvelle pourrait arriver avant la soirée. Balance, le hasard pourrait provoquer une très belle rencontre. Scorpion, vous retrouvez enfin une vraie sensation de légèreté. Sagittaire, votre envie d'évasion sera plus forte que jamais. Capricorne, un moment de détente vous fera énormément de bien. Verseau, votre créativité séduira votre entourage aujourd'hui. Et Poisson, une intuition pourrait vous éviter un mauvais choix.
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3: Bonjour, objectif Lune pour le président Emmanuel Macron qui ouvre aujourd'hui à Paris le premier sommet international sur l'espace. Pendant deux jours, 120 pays vont se réunir. Un sommet marqué par les désistements inattendus du chancelier allemand Friedrich Merz et des géants américains du secteur. Les prix du carburant, eux, s'envolent vers de nouveaux sommets. Le ministre de l'économie, Roland Lescure, va de nouveau réunir ce matin les distributeurs à Bercy pour en discuter. Lui est en chute libre. Le niveau des élèves de 15 ans atteint son plus bas niveau depuis 20 ans, selon les résultats de la nouvelle étude PISA 2025 dévoilée hier. Des résultats préoccupants, mais pas surprenants, selon le ministre de l'Éducation nationale, Édouard Geffray, qui juge que les enfants ne lisent plus et font face à un phénomène de destruction cognitive lié notamment aux écrans et aux réseaux sociaux. François Bayrou, de retour devant les juges pour l'affaire des assistants d'eurodéputés du Modem. Le procès en appel s'ouvre ce mercredi après-midi à Paris pour détournement de fonds publics. Le président centriste avait été relaxé en première instance. L'intersyndical des sapeurs-pompiers maintient sa grève. Les pompiers sont sortis déçus hier après leur réunion au ministère de l'Intérieur. Le gouvernement va devoir revoir sa copie. Une centaine d'élus socialistes réclament l'élargissement de leur primaire et appellent à ouvrir le scrutin PS Place Publique à d'autres figures de la gauche comme François Ruffin. Objectif, éviter les divisions et désigner une candidature d'union le 11 octobre prochain. À droite, même objectif, Édouard Philippe tend la main à la droite et au centre pour 2027. Le patron d'Horizon propose une rencontre début novembre pour éviter les divisions qui conduiraient selon lui à la défaite. Bruno Retailleau, candidat Les Républicains, a déjà rejeté cette invitation. South Park, rebaptisé en South America, c'est ce qu'ont annoncé les créateurs de la série, une satire directe qui cible Donald Trump après la décision du président américain de renommer plusieurs sites comme le lac Ontario qui est devenu le lac America, une consigne qui a déjà été intégrée par Google et Apple dans leur carte. Enfin, on termine avec du sport et du football. Après avoir mené deux fois, Lille a été battu par le Betis Séville 2-3 hier soir lors de la première journée de Ligue des Champions. Et puis ce soir, c'est le PSG qui va accueillir le Slovan Bratislava à 21h au Parc des Princes pour son entrée en lice en Ligue des Champions.
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4: Bonjour, excellent mercredi 9 septembre 2026. Bonne fête aux Alains, si vous en connaissez, ils sont à l'honneur et c'est la journée mondiale des premiers secours. Et bon anniversaire à vous les natifs du 9 septembre. Vous êtes les mêmes jours, sachez-le, que Bilal Hassani, le chanteur, fête ses 27 ans. Très bon anniversaire également à Dave Stewart, principalement connu pour sa participation au groupe Eurythmics avec Annie Lennox. Il fête ses 74 ans. Enfin, dans l'éphéméride de cette journée, le 9 septembre 71, sortait le magnifique Imagine de John Lennon il y a 55 ans. Et puis, la première diffusion de l'émission Tournée Manette, diffusé tous les midis sur TF1 de 85 à 93. C'était un 9 septembre 85, il y a 41 ans. Très bon mercredi avec nous.
3: Les trois quarts du pays seront sous le soleil et quelques passages nuageux pour ce mercredi. Par contre, dans le sud, des précipitations sont annoncées tout au long de la journée sous forme d'averses faibles, voire d'orages. En ce qui concerne le vent, il va souffler un peu partout avec des rafales prévues jusqu'à 60 km/h. Concernant le mercure, ça baisse largement avec 20 degrés à Amiens, 22 degrés à Bourges, 23 à Lyon, 25 à Marseille. Et là où il fera le plus chaud, c'est à Nice avec 30 degrés.
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2: Bonjour à toutes et à tous, on débute avec du football et Lille a craqué sur sa pelouse pour la première journée de Ligue des Champions. Les Lillois ont été séduisants mais se sont inclinés à domicile face au Betis Séville 3-2. Ueda et Alexandro ont permis aux nordistes de mener à deux reprises dans la partie, mais cela n'a pas suffi puisque les Espagnols sont à chaque fois revenus dans le match et ont définitivement pris l'avantage à la 53e minute. Quelques minutes plus tard, Ethan Mbappé était expulsé pour un mauvais geste sur l'un de ses adversaires, lui assénant un coup de coude lors d'un chambrage. Et parmi les autres résultats du soir, le Real de Kylian Mbappé a battu l'Inter Milan dans le choc de la soirée de Buzyn. Le capitaine des Bleus a marqué son 71e but en Ligue des Champions, égalant une autre légende du Real, Raoul. Manchester City est allé s'imposer 2-0 à Porto. Le Borussia Dortmund a battu Villarreal 3-2, tout comme Aston Villa à Bruges. Enfin, la AEK Athènes a dominé Linz 1-0. Et la suite, c'est ce soir avec le PSG.
5: 9h.
2: Titre en jeu au Parc face au Slovan Bratislava à 21h. Mais aussi le Barça qui accueille le Feyenoord Rotterdam à 18h45. Stuttgart affronte Stavanger. Liverpool est opposé à l'Atlético de Madrid. Le Sporting Portugal face à Galatasaray. Et le choc entre Naples et Arsenal également au programme. À la fin demain, avec notamment l'Anslavia Prague. C'est un tremblement de terre dans l'organisation des JO d'hiver de 2030 dans les Alpes françaises. Edgar Gros-Piron quitte la présidence du COJOP Alpes 2030 à une semaine de la visite de la commission de coordination du CIO à Lyon. Cela s'inscrit dans une série de mission autour de l'organisation de ces jeunes. Au deuxième jour du procès pour l'assassinat du rugbyman Federico Martin Aramburu, à la cour d'assises de Paris s'est penchée sur la personnalité de Loïc Priol et Romain Bouvier, les deux principaux suspects hier. Les deux accusés ont tenté de minimiser leur passé au sein d'un syndicat d'extrême droite aujourd'hui dissous. Ils ont évoqué un engrenage de violence et d'alcool et des dérives du passé qu'ils regrettent aujourd'hui. Enfin, en cyclisme, quatrième succès pour le sprinter de la Visma, Mathieu Brennan, sur le Tour d'Espagne. Il a devancé Brian Cotillard. Très belle journée de sport.
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7: Bonjour, bonjour à tous. La rentrée est toujours particulièrement tendue dans les services publics. Hier, les sapeurs-pompiers ont lancé un mouvement de grève nationale inédit qui doit durer 6 semaines jusqu'au 20 octobre. 8 organisations syndicales sur 9 appellent ce mouvement unitaire au lendemain d'un été marqué par des incendies d'une ampleur historique. Les soldats du feu réclament la création de 21 000 postes de pompiers professionnels supplémentaires pour venir renforcer les 44 300 professionnels et les plus de 200 000 volontaires actuellement en poste. Il dénonce aussi un financement à bout de souffle. Les départements assument, eux, 59% du budget des services d'incendie et de secours, un budget qui dépasse 6 milliards d'euros. Et puis, autre revendication forte, la reconnaissance de la pénibilité de leur métier, avec une meilleure protection face à l'usure précoce et à l'exposition à des produits toxiques cancérigènes lors de leurs interventions. Des rassemblements sont encore prévus à la fin du mois, avec des manifestations nationales. Une se tiendra le 29 septembre. Face à la colère des pompiers, le gouvernement Sébastien Lecornu a tenté hier d'apaiser la situation sans convaincre les syndicats qui maintiennent la pression. Et à présent, du côté des hôpitaux, la mobilisation a pris hier une forme inhabituelle. Plutôt qu'une grève classique, une intersyndicale regroupant la CGT, Force ouvrière et la CFDT Sud et l'UNSA a organisé des rassemblements silencieux devant des établissements de santé. Les agents hospitaliers réclament une revalorisation de leur salaire, une meilleure protection sociale et davantage de moyens humains et matériels. Une nouvelle journée de mobilisation qui doit englober cette fois l'ensemble de la fonction publique est déjà annoncée pour le 29 septembre prochain. Et puis la journée d'hier a des temps forts également, avec ce fait dramatique qui a plongé la ville de Chambéry en Savoie dans une nuit de violence urbaine. Un automobiliste ayant refusé d'obtempérer lors d'un contrôle a été retrouvé grièvement blessé à la tête dans le quartier du Biolay. Il est mort malgré une prise en charge médicale d'urgence. Selon le parquet, aucun élément ne permet à ce stade de mettre en cause un tiers dans sa blessure. Les enquêteurs privilégient des pistes d'un geste accidentel ou auto-infligé. Une autopsie devant permettre d'en savoir plus. Ce drame a été suivi dans la nuit de violences urbaines dans plusieurs quartiers de la ville. Le Biolay, Chambéry-le-Haut et Cognin. Ce centre social de Biolay a été entièrement détruit. Une agence HLM a été dévastée. 6 véhicules ont été incendiés et des commerces ont été vandalisés. Des renforts de CRS ont été envoyés sur place. Et le maire de Chambéry a dénoncé un manque de moyens policiers. Et on apprend également que le procès de 14 passeurs présumés s'est ouvert hier à Paris. 5 ans après le naufrage le plus meurtrier jamais survenu dans la Manche. En novembre 2021, 31 migrants avaient trouvé la mort en tentant de rejoindre l'Angleterre à bord d'une embarcation de fortune. Les accusés doivent répondre de leur participation présumée au réseau de passeurs impliqués dans ce drame. Ainsi se termine votre Flash Info. Passez une belle fin de journée.
5: Allez, bien silence partout, on va tourner. Plus personne ne bouge, s'il vous plaît, moteur.
0: Action. Nicole Kidman et Sandra Bullock à l'affiche cette semaine du film Les Ensorceleuses 2, suite du film fantastique de 1998. Les actrices reprennent leur rôle de Sally et Gillian Owens, deux sœurs descendantes d'une lignée de sorcières prises entre magie, amour et héritage familial. Elles doivent cette fois affronter une sombre malédiction qui menace leur famille.
6: Tu te souviens des histoires que maman racontait où tous ceux qui tombaient amoureux mouraient? T'y crois, toi, qu'on est maudites?
8: Non.
6: Nous sommes des femmes Owens. L'amour cause notre perte.
8: T'es sûre que vous avez pas un peu tendance à dramatiser?
6: C'est ça le problème avec la magie. On ne peut pas la faire taire.
0: Un mélange de magie, chaos et liens familiaux dans la continuité de l'univers imaginé par Alice Hoffman. Léa Drucker, Mélanie Thierry et Charles Berling réunis dans La vie d'une femme, l'histoire de Gabrielle, 55 ans, chirurgienne et chef de service dans un hôpital public dont le quotidien bascule à l'arrivée d'une romancière dans son service. Elle vient observer son travail pendant plusieurs semaines pour nourrir l'écriture d'un livre. Cadmerad de retour cette semaine dans Les Héros du Louvre, une page décisive de l'histoire du musée. En 1939, alors que l'invasion allemande se rapproche, Jacques Jaujard, conservateur du musée, organise l'évacuation clandestine des œuvres afin d'empêcher leur saisie par les nazis. Parmi les trésors à protéger, la Joconde et le radeau de la Méduse. Cette opération logistique menée dans l'urgence et le secret repose aussi sur l'engagement d'employés du musée et de civils chargés de transporter les collections hors de Paris. Le gardien de nuit se voit confier l'un des camions chargés d'évacuer les chefs-d'œuvre. Il accepte, mais à une condition, que sa famille l'accompagne dans ce voyage à travers une France menacée par la guerre. Également un thriller historique, Pressure, le film revient sur les jours qui précèdent le débarquement allié en Normandie. 3 jours avant le jour J, les Alliés s'apprêtent à lancer l'une des opérations militaires les plus décisives de la Seconde Guerre mondiale. Mais une violente tempête menace de compromettre le débarquement. Le général Eisenhower et le capitaine Stagg, météorologues, doivent alors trancher, maintenir l'offensive malgré l'incertitude ou la repousser au risque de changer le cours de la guerre.
9: La météo peut nous anéantir.
10: Le jour J verra la plus grande force d'invasion navale de tous les temps.
11: Churchill me dit que vous êtes le meilleur météorologue du pays. Et il me faut des prévisions.
12: On débarque en France lundi 5 juin.
11: Vous avez 61 heures. De ce jour dépend le sort de la guerre et la vie de milliers de soldats.
0: Un récit sur un compte à rebours militaire, stratégique et météorologique. Une plongée après la guerre de 30 ans avec Rose. Le pitch, un mystérieux soldat balafré s'installe dans un village isolé d'Allemagne. À force de labeur et de services rendus, il gagne la confiance des habitants et croit enterrer son secret. Mais alors que les villageois commencent à le considérer comme l'un des leurs, tout bascule lorsqu'ils se mettent à douter de sa véritable identité. Avis aux fans du groupe Oasis, cette semaine au cinéma Oasis Don't Look Back in Anger. Le film suit la tournée de retrouvailles d'Oasis, l'un des retours les plus attendus de la scène rock de ces dernières années.
13: Oasis. Oasis. Oasis.

0: heard you say Une immersion au cœur de cet événement musical majeur de l'année 2025 avec un accès inédit aux coulisses des répétitions à la scène en passant par les backstage. On retrouve réunis pour la première fois depuis plus de 25 ans Noël et Liam Gallagher dans des interviews communes. Et si vous êtes plutôt manga, Akira, le chef-d'œuvre de l'animation japonaise de Katsuhiro Otomo de 1988 de retour au cinéma en France dans une version restaurée 4K avec des séances proposées en IMAX, des conditions de projection à la hauteur de son ambition visuelle qui devrait ravir les millénials et en mettre plein la vue aux générations qui n'ont peut-être jamais eu l'occasion de le regarder. Gang de motards, expérience militaire secrète, pouvoir psychique et tensions politiques sont au cœur de ce récit vertigineux qui met en avant une jeunesse en colère, les dérives technologiques et la crise du pouvoir, des thèmes qui résonnent encore fortement aujourd'hui. Voilà pour les sorties ciné de la semaine, on se retrouve la semaine prochaine.
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0: Voici votre horoscope de ce mercredi 9 septembre. Bélier, votre spontanéité vous ouvrira de belles portes. Taureau, une personne de votre entourage vous fera particulièrement plaisir. Gémeaux, ne réfléchissez pas trop, laissez-vous simplement porter. Cancer, une belle complicité se renforcera au fil de la journée. Lion, votre énergie est communicative, profitez-en. Vierge, une bonne nouvelle pourrait arriver avant la soirée. Balance, le hasard pourrait provoquer une très belle rencontre. Scorpion, vous retrouvez enfin une vraie sensation de légèreté. Sagittaire, votre envie d'évasion sera plus forte que jamais. Capricorne, un moment de détente vous fera énormément de bien. Verseau, votre créativité séduira votre entourage aujourd'hui. Et Poisson, une intuition pourrait vous éviter un mauvais choix.
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3: Bonjour, de nouveaux records en France pour les prix du carburant qui ne cessent de grimper, portés par la situation au Moyen-Orient. Le ministre de l'économie, Roland Lescure, va de nouveau réunir les distributeurs aujourd'hui à Bercy pour en discuter. Le gouvernement refuse toujours pour le moment de baisser les taxes. De son côté, Sébastien Lecornu envisage de diminuer l'indemnité des ministres de son gouvernement dans le cadre de la préparation du budget 2027. Une manière de montrer que chacun peut faire un effort, selon le Premier ministre. Pendant ce temps, le président Emmanuel Macron vise les étoiles. Le premier sommet international sur l'espace s'ouvre aujourd'hui à Paris avec 120 pays participants. Un sommet marqué par les désistements du chancelier allemand Friedrich Merz qui devait co-présider ce rendez-vous et des géants américains du secteur. En chute libre, le niveau des élèves de 15 ans atteint son plus bas niveau depuis 20 ans selon les résultats de la nouvelle étude PISA 2025 dévoilée hier. Des résultats préoccupants mais pas surprenants pour le ministre de l'Éducation nationale Édouard Geffray qui juge que les enfants ne lisent plus et font face à un phénomène de destruction cognitive lié notamment aux réseaux sociaux. Des réseaux qui prennent de plus en plus de place dans la vie des Français. 40% du temps de loisirs disponible y est consacré selon une étude que Choisir Ensemble révélée ce mercredi. Avec une moyenne de 12 heures hebdomadaires, près d'un Français sur deux reconnaît désormais y passer beaucoup trop de temps. François Bayrou, de retour devant les juges pour l'affaire des assistants d'eurodéputés du Modem. Le procès en appel s'ouvre cet après-midi à Paris pour détournement de fonds publics. Le président centriste avait été relaxé en première instance. L'intersyndicale des sapeurs-pompiers maintient sa grève. Les pompiers sont sortis déçus hier après leur réunion au ministère de l'Intérieur. Le gouvernement va devoir revoir sa copie. Les créateurs de South Park annoncent qu'ils vont rebaptiser leur série South America. Une satire directe qui cible Donald Trump après la décision du président américain de renommer plusieurs sites géographiques comme le lac Ontario qui est devenu le lac américain. Une consigne par ailleurs déjà intégrée par Google et Apple dans leur carte. Enfin du sport et du football avec le PSG qui va accueillir ce soir le Slovan Bratislava à 21h au Parc des Princes. Ce sera pour l'entrée en lice du club en Ligue des Champions.
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4: Bonjour, excellent mercredi 9 septembre 2026. Bonne fête aux Alains, si vous en connaissez, ils sont à l'honneur et c'est la journée mondiale des premiers secours. Et bon anniversaire à vous les natifs du 9 septembre. Vous êtes les mêmes jours, sachez-le, que Bilal Hassani, le chanteur, fête ses 27 ans. Très bon anniversaire également à Dave Stewart, principalement connu pour sa participation au groupe Eurythmics avec Annie Lennox. Il fête ses 74 ans. Enfin, dans l'éphéméride de cette journée, le 9 septembre 71, sortait le magnifique Imagine de John Lennon il y a 55 ans. Et puis, la première diffusion de l'émission Tournée Manet, diffusé tous les midis sur TF1 de 85 à 93. C'était un 9 septembre 85, il y a 41 ans. Très très bon mercredi avec nous.
3: Les trois quarts du pays seront sous le soleil et quelques passages nuageux pour ce mercredi. Par contre, dans le sud, des précipitations sont annoncées tout au long de la journée sous forme d'averses faibles, voire d'orages. En ce qui concerne le vent, il va souffler un peu partout avec des rafales prévues jusqu'à 60 km/h. Concernant le mercure, ça baisse largement avec 20 degrés à Amiens, 22 degrés à Bourges, 23 à Lyon, 25 à Marseille. Et là où il fera le plus chaud, c'est à Nice avec 30 degrés.
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5: Bonjour à toutes et à tous. On débute avec du football et Lille a craqué sur sa pelouse pour la première journée de Ligue des Champions. Les Lillois ont été séduisants mais se sont inclinés à domicile face au Betis Séville 3-2. Ueda et Alexandro ont permis aux nordistes de mener à deux reprises dans la partie, mais cela n'a pas suffi puisque les Espagnols sont à chaque fois revenus dans le match et ont définitivement pris l'avantage à la 53e minute. Quelques minutes plus tard, Ethan Mbappé était expulsé pour un mauvais geste sur l'un de ses adversaires, lui assénant un coup de coude lors d'un chambrage. Et parmi les autres résultats du soir, le Real de Kylian Mbappé a battu l'Inter Milan dans le choc de la soirée de Buzyn. Le capitaine des Bleus a marqué son 71e but en Ligue des Champions, égalant une autre légende du Real, Raoul. Manchester City est allé s'imposer 2-0 à Porto. Le Borussia Dortmund a battu Villarreal 3-2, tout comme Aston Villa à Bruges. Enfin, l'AEK Athènes a dominé Linz 1-0. Et la suite, c'est ce soir avec le PSG qui remet son titre en jeu au Parc face au Slovan Bratislava à 21h, mais aussi le Barça qui accueille le Feyenoord Rotterdam à 18h45. Stuttgart affronte Stavanger. Liverpool est opposé à l'Atlético de Madrid. Le Sporting Portugal face à Galatasaray. Et le choc entre Naples et Arsenal également au programme. À la fin demain, avec notamment l'Anslavia Prague. C'est un tremblement de terre dans l'organisation des JO d'hiver de 2030 dans les Alpes françaises. Edgar Gros-Piron quitte la présidence du COJOP Alpes 2030 à une semaine de la visite de la commission de coordination du CIO à Lyon. Cela s'inscrit dans une série de démissions autour de l'organisation de ces jeux. Au deuxième jour du procès pour l'assassinat du rugbyman Federico Martin Aramburu, à la cour d'assises de Paris s'est penchée sur la personnalité de Loïc Priol et Romain Bouvier, les deux principaux suspects hier. Les deux accusés ont tenté de minimiser leur passé au sein d'un syndicat d'extrême droite aujourd'hui dissous. Ils ont évoqué un engrenage de violence et d'alcool et des dérives du passé qu'ils regrettent aujourd'hui. Enfin en cyclisme, quatrième succès pour le sprinter de la Visma, Mathieu Brennan sur le Tour d'Espagne. Il a devancé Brian Cotillard. Très belle journée de sport.
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0: Bonjour, bonjour à tous. La rentrée est toujours particulièrement tendue dans les services publics. Hier, les sapeurs-pompiers ont lancé un mouvement de grève nationale inédit qui doit durer 6 semaines jusqu'au 20 octobre. 8 organisations syndicales sur 9 appellent ce mouvement unitaire au lendemain d'un été marqué par des incendies d'une ampleur historique. Les soldats du feu réclament la création de 21 000 postes de pompiers professionnels supplémentaires pour venir renforcer les 44 300 professionnels et les plus de 200 000 volontaires actuellement en poste. Il dénonce aussi un financement à bout de souffle. Les départements assument, eux, 59% du budget des services d'incendie et de secours, un budget qui dépasse 6 milliards d'euros. Et puis, autre revendication forte, la reconnaissance de la pénibilité de leur métier, avec une meilleure protection face à l'usure précoce et à l'exposition à des produits toxiques cancérigènes lors de leurs interventions. Des rassemblements sont encore prévus à la fin du mois avec des manifestations nationales. Une se tiendra le 29 septembre. Face à la colère des pompiers, le gouvernement Sébastien Lecornu a tenté hier d'apaiser la situation sans convaincre les syndicats qui maintiennent la pression. Et à présent, du côté des hôpitaux, la mobilisation a pris hier une forme inhabituelle. Plutôt qu'une grève classique, une intersyndicale regroupant la CGT, Force ouvrière et la CFDT Sud et l'UNSA a organisé des rassemblements silencieux devant des établissements de santé. Les agents hospitaliers réclament une revalorisation de leur salaire, une meilleure protection sociale et davantage de moyens humains et matériels. Une nouvelle journée de mobilisation qui doit englober cette fois l'ensemble de la fonction publique est déjà annoncée pour le 29 septembre prochain.
3: Et puis la journée d'hier a des temps forts également, avec ce fait dramatique qui a plongé la ville de Chambéry en Savoie dans une nuit de violence urbaine. Un automobiliste ayant refusé d'obtempérer lors d'un contrôle a été retrouvé grièvement blessé à la tête dans le quartier du Biolay. Il est mort malgré une prise en charge médicale d'urgence. Selon le parquet, aucun élément ne permet à ce stade de mettre en cause un tiers dans sa blessure. Les enquêteurs privilégient des pistes d'un geste accidentel ou auto-infligé. Une autopsie devant permettre d'en savoir plus. Ce drame a été suivi dans la nuit de violences urbaines dans plusieurs quartiers de la ville. Le Biolay, Chambéry-le-Haut et Cognin. Ce centre social de Biolay a été entièrement détruit. Une agence HLM a été dévastée. 6 véhicules ont été incendiés et des commerces ont été vandalisés. Des renforts de CRS ont été envoyés sur place. Et le maire de Chambéry a dénoncé un manque de moyens policiers. Et on apprend également que le procès de 14 passeurs présumés s'est ouvert hier à Paris. 5 ans après le naufrage le plus meurtrier jamais survenu dans la Manche. En novembre 2021, 31 migrants avaient trouvé la mort en tentant de rejoindre l'Angleterre à bord d'une embarcation de fortune. Les accusés doivent répondre de leur participation présumée au réseau de passeurs impliqués dans ce drame. Ainsi se termine votre Flash Info. Passez une belle fin de journée.
6: Allez, bien silence partout, on va tourner. Plus personne ne bouge, s'il vous plaît, moteur.
0: Action. Nicole Kidman et Sandra Bullock à l'affiche cette semaine du film Les Ensorceleuses 2, suite du film fantastique de 1998. Les actrices reprennent leur rôle de Sally et Gillian Owens, deux sœurs descendantes d'une lignée de sorcières prises entre magie, amour et héritage familial. Elles doivent cette fois affronter une sombre malédiction qui menace leur famille.
7: Tu te souviens des histoires que maman racontait où tous ceux qui tombaient amoureux mouraient?

0: on ne peut pas la faire taire.
1: Un mélange de magie, chaos et liens familiaux dans la continuité de l'univers imaginé par Alice Hoffman. Léa Drucker, Mélanie Thierry et Charles Berling réunis dans La vie d'une femme, l'histoire de Gabrielle, 55 ans, chirurgienne et chef de service dans un hôpital public dont le quotidien bascule à l'arrivée d'une romancière dans son service. Elle vient observer son travail pendant plusieurs semaines pour nourrir l'écriture d'un livre. Cadmérade de retour cette semaine dans Les héros du Louvre, une page décisive de l'histoire du musée. En 1939, alors que l'invasion allemande se rapproche, Jacques Jaujard, conservateur du musée, organise l'évacuation clandestine des œuvres afin d'empêcher leur saisie par les nazis. Parmi les trésors à protéger, la Joconde et le radeau de la Méduse. Cette opération logistique menée dans l'urgence et le secret repose aussi sur l'engagement d'employés du musée et de civils chargés de transporter les collections hors de Paris. Le gardien de nuit se voit confier l'un des camions chargés d'évacuer les chefs-d'œuvre. Il accepte, mais à une condition, que sa famille l'accompagne dans ce voyage à travers une France menacée par la guerre. Également un thriller historique, Pressure, le film revient sur les jours qui précèdent le débarquement allié en Normandie. 3 jours avant le jour J, les Alliés s'apprêtent à lancer l'une des opérations militaires les plus décisives de la Seconde Guerre mondiale. Mais une violente tempête menace de compromettre le débarquement. Le général Eisenhower et le capitaine Stagg, météorologues, doivent alors trancher, maintenir l'offensive malgré l'incertitude ou la repousser au risque de changer le cours de la guerre.
2: La météo peut nous anéantir.
3: Le jour J verra la plus grande force d'invasion navale de tous les temps.
4: Churchill me dit que vous êtes le meilleur météorologue du pays. Et il me faut des prévisions.
5: On débarque en France lundi 5 juin.
4: Vous avez 61 heures. De ce jour dépend le sort de la guerre et la vie de milliers de soldats.
1: Un récit sur un compte à rebours militaire, stratégique et météorologique. Une plongée après la guerre de 30 ans avec Rose, le pitch, un mystérieux soldat balafré s'installe dans un village isolé d'Allemagne. À force de labeur et de services rendus, il gagne la confiance des habitants et croit enterrer son secret. Mais alors que les villageois commencent à le considérer comme l'un des leurs, tout bascule lorsqu'ils se mettent à douter de sa véritable identité. Avis aux fans du groupe Oasis, cette semaine au cinéma Oasis Don't Look Back in Anger. Le film suit la tournée de retrouvailles d'Oasis, l'un des retours les plus attendus de la scène rock de ces dernières années.
6: Oasis. Oasis. Oasis.

0: heard you say Une immersion au cœur de cet événement musical majeur de l'année 2025 avec un accès inédit aux coulisses des répétitions à la scène en passant par les backstage. On retrouve réunis pour la première fois depuis plus de 25 ans Noël et Liam Gallagher dans des interviews communes. Et si vous êtes plutôt manga, Akira, le chef-d'œuvre de l'animation japonaise de Katsuhiro Otomo de 1988 de retour au cinéma en France dans une version restaurée 4K avec des séances proposées en IMAX, des conditions de projection à la hauteur de son ambition visuelle qui devrait ravir les millénials et en mettre plein la vue aux générations qui n'ont peut-être jamais eu l'occasion de le regarder. Gang de motards, expérience militaire secrète, pouvoir psychique et tensions politiques sont au cœur de ce récit vertigineux qui met en avant une jeunesse en colère, les dérives technologiques et la crise du pouvoir, des thèmes qui résonnent encore fortement aujourd'hui. Voilà pour les sorties ciné de la semaine, on se retrouve la semaine prochaine.
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0: Voici votre horoscope de ce mercredi 9 septembre. Bélier, votre spontanéité vous ouvrira de belles portes. Taureau, une personne de votre entourage vous fera particulièrement plaisir. Gémeaux, ne réfléchissez pas trop, laissez-vous simplement porter. Cancer, une belle complicité se renforcera au fil de la journée. Lion, votre énergie est communicative, profitez-en. Vierge, une bonne nouvelle pourrait arriver avant la soirée. Balance, le hasard pourrait provoquer une très belle rencontre. Scorpion, vous retrouvez enfin une vraie sensation de légèreté. Sagittaire, votre envie d'évasion sera plus forte que jamais. Capricorne, un moment de détente vous fera énormément de bien. Verseau, votre créativité séduira votre entourage aujourd'hui. Et Poisson, une intuition pourrait vous éviter un mauvais choix.
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3: Bonjour, de nouveaux records en France pour les prix du carburant qui ne cessent de grimper, portés par la situation au Moyen-Orient. Le ministre de l'économie, Roland Lescure, va de nouveau réunir les distributeurs aujourd'hui à Bercy pour en discuter. Le gouvernement refuse toujours pour le moment de baisser les taxes. De son côté, Sébastien Lecornu envisage de diminuer l'indemnité des ministres de son gouvernement dans le cadre de la préparation du budget 2027. Une manière de montrer que chacun peut faire un effort, selon le Premier ministre. Pendant ce temps, le président Emmanuel Macron vise les étoiles. Le premier sommet international sur l'espace s'ouvre aujourd'hui à Paris avec 120 pays participants. Un sommet marqué par les désistements du chancelier allemand Friedrich Merz qui devait co-présider ce rendez-vous et des géants américains du secteur. En chute libre, le niveau des élèves de 15 ans atteint son plus bas niveau depuis 20 ans selon les résultats de la nouvelle étude PISA 2025 dévoilée hier. Des résultats préoccupants mais pas surprenants pour le ministre de l'Éducation nationale Édouard Geffray qui juge que les enfants ne lisent plus et font face à un phénomène de destruction cognitive lié notamment aux réseaux sociaux. Des réseaux qui prennent de plus en plus de place dans la vie des Français. 40% du temps de loisirs disponible y est consacré selon une étude que Choisir Ensemble révélée ce mercredi. Avec une moyenne de 12 heures hebdomadaires, près d'un Français sur deux reconnaît désormais y passer beaucoup trop de temps. François Bayrou, de retour devant les juges pour l'affaire des assistants d'eurodéputés du Modem. Le procès en appel s'ouvre cet après-midi à Paris pour détournement de fonds publics. Le président centriste avait été relaxé en première instance. L'intersyndicale des sapeurs-pompiers maintient sa grève. Les pompiers sont sortis déçus hier après leur réunion au ministère de l'Intérieur. Le gouvernement va devoir revoir sa copie. Les créateurs de South Park annoncent qu'ils vont rebaptiser leur série South America. Une satire directe qui cible Donald Trump après la décision du président américain de renommer plusieurs sites géographiques comme le lac Ontario qui est devenu le lac américain. Une consigne par ailleurs déjà intégrée par Google et Apple dans leur carte. Enfin du sport et du football avec le PSG qui va accueillir ce soir le Slovan Bratislava à 21h au Parc des Princes. Ce sera pour l'entrée en lice du club en Ligue des Champions.
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5: Bonjour, excellent mercredi 9 septembre 2026. Bonne fête aux Alain, si vous en connaissez, ils sont à l'honneur et c'est la journée mondiale des premiers secours. Et bon anniversaire à vous les natifs du 9 septembre. Vous êtes les mêmes jours, sachez-le, que Bilal Hassani, le chanteur, fête ses 27 ans. Très bon anniversaire également à Dave Stewart, principalement connu pour sa participation au groupe Eurythmics avec Annie Lennox. Il fête ses 74 ans. Enfin, dans l'éphéméride de cette journée, le 9 septembre 71, sortait le magnifique Imagine de John Lennon il y a 55 ans. Et puis, la première diffusion de l'émission Tournée Manège. Neige, diffusé tous les midis sur TF1 de 85 à 93. C'était un 9 septembre 85, il y a 41 ans. Très bon mercredi avec nous.
3: Les trois quarts du pays seront sous le soleil et quelques passages nuageux pour ce mercredi. Par contre, dans le sud, des précipitations sont annoncées tout au long de la journée sous forme d'averses faibles, voire d'orages. En ce qui concerne le vent, il va souffler un peu partout avec des rafales prévues jusqu'à 60 km/h. Concernant le mercure, ça baisse largement avec 20 degrés à Amiens, 22 degrés à Bourges, 23 à Lyon, 25 à Marseille. Et là où il fera le plus chaud, c'est à Nice avec 30 degrés.
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2: Bonjour à toutes et à tous. On débute avec du football et Lille a craqué sur sa pelouse pour la première journée de Ligue des Champions. Les Lillois ont été séduisants mais se sont inclinés à domicile face au Betis Séville 3-2. Ueda et Alexandro ont permis aux nordistes de mener à deux reprises dans la partie, mais cela n'a pas suffi puisque les Espagnols sont à chaque fois revenus dans le match et ont définitivement pris l'avantage à la 53e minute. Quelques minutes plus tard, Ethan Mbappé était expulsé pour un mauvais geste sur l'un de ses adversaires, lui assénant un coup de coude lors d'un chambrage. Et parmi les autres résultats du soir, le Real de Kylian Mbappé a battu l'Inter Milan dans le choc de la soirée de Buzyn. Le capitaine des Bleus a marqué son 71e but en Ligue des Champions, égalant une autre légende du Real, Raoul. Manchester City est allé s'imposer 2-0 à Porto. Le Borussia Dortmund a battu Villarreal 3-2, tout comme Aston Villa à Bruges. Enfin, l'AEK Athènes a dominé Linz 1-0. Et la suite, c'est ce soir avec le PSG qui remet son titre en jeu au Parc face au Slovan Bratislava à 21h, mais aussi le Barça qui accueille le Feyenoord Rotterdam à 18h45. Stuttgart affronte Stavanger. Liverpool est opposé à l'Atlético de Madrid. Le Sporting Portugal face à Galatasaray. Et le choc entre Naples et Arsenal également au programme. À la fin demain, avec notamment l'Anslavia Prague. C'est un tremblement de terre dans l'organisation des JO d'hiver de 2030 dans les Alpes françaises. Edgar Gros-Piron quitte la présidence du COJOP Alpes 2030 à une semaine de la visite de la commission de coordination du CIO à Lyon. Et cela s'inscrit dans une série de mission autour de l'organisation de ces jeunes. Au deuxième jour du procès pour l'assassinat du rugbyman Federico Martin Aramburu, à la cour d'assises de Paris s'est penchée sur la personnalité de Loïc Priol et Romain Bouvier, les deux principaux suspects hier. Les deux accusés ont tenté de minimiser leur passé au sein d'un syndicat d'extrême droite aujourd'hui dissous. Ils ont évoqué un engrenage de violence et d'alcool et des dérives.
6: 9h30.
2: Ils regrettent aujourd'hui. Enfin, en cyclisme, quatrième succès pour le sprinter de la Visma, Mathieu Brennan, sur le Tour d'Espagne. Il a devancé Brian Cotillard. Très belle journée de sport.
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7: Bonjour, bonjour à tous. La rentrée est toujours particulièrement tendue dans les services publics. Hier, les sapeurs-pompiers ont lancé un mouvement de grève nationale inédit qui doit durer 6 semaines jusqu'au 20 octobre. 8 organisations syndicales sur 9 appellent ce mouvement unitaire au lendemain d'un été marqué par des incendies d'une ampleur historique. Les soldats du feu réclament la création de 21 000 postes de pompiers professionnels supplémentaires pour venir renforcer les 44 300 professionnels et les plus de 200 000 volontaires actuellement en poste. Il dénonce aussi un financement à bout de souffle. Les départements assument, eux, 59% du budget des services d'incendie et de secours, un budget qui dépasse 6 milliards d'euros. Et puis, autre revendication forte, la

0: commence à organiser des rassemblements silencieux devant des établissements de santé. Les agents hospitaliers réclament une revalorisation de leur salaire, une meilleure protection sociale et davantage de moyens humains et matériels. Une nouvelle journée de mobilisation qui doit englober cette fois l'ensemble de la fonction publique est déjà annoncée pour le 29 septembre prochain. Et puis la journée d'hier a des temps forts également avec ce fait dramatique qui a plongé la ville de Chambéry en Savoie dans une nuit de violence urbaine. Un automobiliste ayant refusé d'obtempérer lors d'un contrôle a été retrouvé grièvement blessé à la tête dans le quartier du Biolay. Il est mort malgré une prise en charge médicale d'urgence. Selon le parquet, aucun élément ne permet à ce stade de mettre en cause un tiers dans sa blessure. Les enquêteurs privilégient des pistes d'un geste accidentel ou auto-infligé. Une autopsie devant permettre d'en savoir plus. Ce drame a été suivi dans la nuit de violences urbaines dans plusieurs quartiers de la ville. Le Biolay, Chambéry-le-Haut et Cognin. Ce centre social de Biolay a été entièrement détruit. Une agence HLM a été dévastée. 6 véhicules ont été incendiés et des commerces ont été vandalisés. Des renforts de CRS ont été envoyés sur place. Et le maire de Chambéry a dénoncé un manque de moyens policiers. Et on apprend également que le procès de 14 passeurs présumés s'est ouvert hier à Paris. 5 ans après le naufrage le plus meurtrier jamais survenu dans la Manche. En novembre 2021, 31 migrants avaient trouvé la mort en tentant de rejoindre l'Angleterre à bord d'une embarcation de fortune. Les accusés doivent répondre de leur participation présumée au réseau de passeurs impliqués dans ce drame. Ainsi se termine votre Flash Info. Passez une belle fin de journée.
1: Allez, bien silence partout, on va tourner. Les personnes ne bougent, s'il vous plaît, moteur.
2: Action. Nicole Kidman et Sandra Bullock à l'affiche cette semaine du film Les Ensorceleuses 2, suite du film fantastique de 1998. Les actrices reprennent leur rôle de Sally et Gillian Owens, deux sœurs descendantes d'une lignée de sorcières prises entre magie, amour et héritage familial. Elles doivent cette fois affronter une sombre malédiction qui menace leur famille.
3: Tu te souviens des histoires que maman racontait où tous ceux qui tombaient amoureux mouraient? T'y crois, toi, qu'on est maudites?
4: Non.
3: Nous sommes des femmes Owens. L'amour cause notre perte.
5: T'es sûre que vous avez pas un peu tendance à dramatiser?
6: C'est ça le problème avec la magie. On ne peut pas la faire taire.
2: Un mélange de magie, chaos et liens familiaux dans la continuité de l'univers imaginé par Alice Hoffman. Léa Drucker, Mélanie Thierry et Charles Berling réunis dans La vie d'une femme, l'histoire de Gabrielle, 55 ans, chirurgienne et chef de service dans un hôpital public dont le quotidien bascule à l'arrivée d'une romancière dans son service. Elle vient observer son travail pendant plusieurs semaines pour nourrir l'écriture d'un livre. Cadmérade de retour cette semaine dans Les héros du Louvre, une page décisive de l'histoire du musée. En 1939, alors que l'invasion allemande se rapproche, Jacques Jaujard, conservateur du musée, organise l'évacuation clandestine des œuvres afin d'empêcher leur saisie par les nazis. Parmi les trésors à protéger, la Joconde et le radeau de la Méduse. Cette opération logistique menée dans l'urgence et le secret repose aussi sur l'engagement d'employés du musée et de civils chargés de transporter les collections hors de Paris. Le gardien de nuit se voit confier l'un des camions chargés d'évacuer les chefs-d'œuvre. Il accepte, mais à une condition, que sa famille l'accompagne dans ce voyage à travers une France menacée par la guerre. Également un thriller historique, Pressure, le film revient sur les jours qui précèdent le débarquement allié en Normandie. 3 jours avant le jour J, les Alliés s'apprêtent à lancer l'une des opérations militaires les plus décisives de la Seconde Guerre mondiale. Mais une violente tempête menace de compromettre le débarquement. Le général Eisenhower et le capitaine Stagg, météorologues, doivent alors trancher, maintenir l'offensive malgré l'incertitude ou la repousser au risque de changer le cours de la guerre.
7: La météo peut nous anéantir.
8: Le jour J verra la plus grande force d'invasion navale de tous les temps.
9: Churchill me dit que vous êtes le meilleur météorologue du pays. Et il me faut des prévisions.
10: On débarque en France lundi 5 juin. Vous avez 61 heures.
11: De ce jour dépend le sort de la guerre et la vie de milliers de soldats.
2: Un récit sur un compte à rebours militaire, stratégique et météorologique. Une plongée après la guerre de 30 ans avec Rose, le pitch, un mystérieux soldat balafré s'installe dans un village isolé d'Allemagne. À force de labeur et de services rendus, il gagne la confiance des habitants et croit enterrer son secret. Mais alors que les villageois commencent à le considérer comme l'un des leurs, tout bascule lorsqu'ils se mettent à douter de sa véritable identité. Avis aux fans du groupe Oasis, cette semaine au cinéma Oasis Don't Look Back in Anger. Le film suit la tournée de retrouvailles d'Oasis, l'un des retours les plus attendus de la scène rock de ces dernières années. Oasis. Oasis.

0: Une immersion au cœur de cet événement musical majeur de l'année 2025 avec un accès inédit aux coulisses des répétitions à la scène en passant par les backstage. On retrouve réunis pour la première fois depuis plus de 25 ans Noël et Liam Gallagher dans des interviews communes. Et si vous êtes plutôt manga, Akira, le chef-d'œuvre de l'animation japonaise de Katsuhiro Otomo de 1988 de retour au cinéma en France dans une version restaurée 4K avec des séances proposées en IMAX, des conditions de projection à la hauteur de son ambition visuelle qui devrait ravir les millénials et en mettre plein la vue aux générations qui n'ont peut-être jamais eu l'occasion de le regarder. Gang de motards, expérience militaire secrète, pouvoir psychique et tension politique sont au cœur de ce récit vertigineux qui met en avant une jeunesse en colère, les dérives technologiques et la crise du pouvoir, des thèmes qui résonnent encore fortement aujourd'hui. Voilà pour les sorties ciné de la semaine, on se retrouve la semaine prochaine.
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0: Voici votre horoscope de ce mercredi 9 septembre. Bélier, votre spontanéité vous ouvrira de belles portes. Taureau, une personne de votre entourage vous fera particulièrement plaisir. Gémeaux, ne réfléchissez pas trop, laissez-vous simplement porter. Cancer, une belle complicité se renforcera au fil de la journée. Lion, votre énergie est communicative, profitez-en. Vierge, une bonne nouvelle pourrait arriver avant la soirée. Balance, le hasard pourrait provoquer une très belle rencontre. Scorpion, vous retrouvez enfin une vraie sensation de légèreté. Sagittaire, votre envie d'évasion sera plus forte que jamais. Capricorne, un moment de détente vous fera énormément de bien. Verseau, votre créativité séduira votre entourage aujourd'hui. Et Poisson, une intuition pourrait vous éviter un mauvais choix.
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3: Bonjour, de nouveaux records en France pour les prix du carburant qui ne cessent de grimper, portés par la situation au Moyen-Orient. Le ministre de l'économie, Roland Lescure, va de nouveau réunir les distributeurs aujourd'hui à Bercy pour en discuter. Le gouvernement refuse toujours pour le moment de baisser les taxes. De son côté, Sébastien Lecornu envisage de diminuer l'indemnité des ministres de son gouvernement dans le cadre de la préparation du budget 2027. Une manière de montrer que chacun peut faire un effort, selon le Premier ministre. Pendant ce temps, le président Emmanuel Macron vise les étoiles. Le premier sommet international sur l'espace s'ouvre aujourd'hui à Paris avec 120 pays participants. Un sommet marqué par les désistements du chancelier allemand Friedrich Merz qui devait co-présider ce rendez-vous et des géants américains du secteur. En chute libre, le niveau des élèves de 15 ans atteint son plus bas niveau depuis 20 ans selon les résultats de la nouvelle étude PISA 2025 dévoilée hier. Des résultats préoccupants mais pas surprenants pour le ministre de l'Éducation nationale Édouard Geffray qui juge que les enfants ne lisent plus et font face à un phénomène de destruction cognitive lié notamment aux réseaux sociaux. Des réseaux qui prennent de plus en plus de place dans la vie des Français. 40% du temps de loisirs disponible y est consacré selon une étude que Choisir Ensemble révélée ce mercredi. Avec une moyenne de 12 heures hebdomadaires, près d'un Français sur deux reconnaît désormais y passer beaucoup trop de temps. François Bayrou, de retour devant les juges pour l'affaire des assistants d'eurodéputés du Modem. Le procès en appel s'ouvre cet après-midi à Paris pour détournement de fonds publics. Le président centriste avait été relaxé en première instance. L'intersyndicale des sapeurs-pompiers maintient sa grève. Les pompiers sont sortis déçus hier après leur réunion au ministère de l'Intérieur. Le gouvernement va devoir revoir sa copie. Les créateurs de South Park annoncent qu'ils vont rebaptiser leur série South America. Une satire directe qui cible Donald Trump après la décision du président américain de renommer plusieurs sites géographiques comme le lac Ontario qui est devenu le lac américain. Une consigne par ailleurs déjà intégrée par Google et Apple dans leur carte. Enfin du sport et du football avec le PSG qui va accueillir ce soir le Slovan Bratislava à 21h au Parc des Princes. Ce sera pour l'entrée en lice du club en Ligue des Champions.
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5: Bonjour, excellent mercredi 9 septembre 2026. Bonne fête aux Alain, si vous en connaissez, ils sont à l'honneur et c'est la journée mondiale des premiers secours. Et bon anniversaire à vous les natifs du 9 septembre. Vous êtes les mêmes jours, sachez-le, que Bilal Hassani, le chanteur, fête ses 27 ans. Très bon anniversaire également à Dave Stewart, principalement connu pour sa participation au groupe Eurythmics avec Annie Lennox. Il fête ses 74 ans. Enfin, dans l'éphéméride de cette journée, le 9 septembre 71, sortait le magnifique Imagine de John Lennon il y a 55 ans. Et puis, la première diffusion de l'émission Tournée Manège, diffusé tous les midis sur TF1 de 85 à 93. C'était un 9 septembre 85, il y a 41 ans. Très bon mercredi avec nous.
3: Les trois quarts du pays seront sous le soleil et quelques passages nuageux pour ce mercredi. Par contre, dans le sud, des précipitations sont annoncées tout au long de la journée sous forme d'averses faibles, voire d'orages. En ce qui concerne le vent, il va souffler un peu partout avec des rafales prévues jusqu'à 60 km/h. Concernant le mercure, ça baisse largement avec 20 degrés à Amiens, 22 degrés à Bourges, 23 à Lyon, 25 à Marseille et là où il fera le plus chaud, c'est à Nice avec 30 degrés.
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2: Bonjour à toutes et à tous, on débute avec du football et Lille a craqué sur sa pelouse pour la première journée de Ligue des Champions. Les Lillois ont été séduisants mais se sont inclinés à domicile face au Betis Séville, 3-2. Ueda et Alexandro ont permis aux nordistes de mener à deux reprises dans la partie, mais cela n'a pas suffi puisque les Espagnols sont à chaque fois revenus dans le match et ont définitivement pris l'avantage à la 53e minute. Quelques minutes plus tard, Ethan Mbappé était expulsé pour un mauvais geste sur l'un de ses adversaires, lui assénant un coup de coude lors d'un chambrage. Et parmi les autres résultats du soir, le Real de Kylian Mbappé a battu l'Inter Milan dans le choc de la soirée de Buzyn. Le capitaine des Bleus a marqué son 71e but en Ligue des Champions, égalant une autre légende du Real, Raoul. Manchester City est allé s'imposer 2-0 à Porto. Le Borussia Dortmund a battu Villarreal 3-2, tout comme Aston Villa à Bruges. Enfin, l'AEK Athènes a dominé Linz 1-0. Et la suite, c'est ce soir avec le PSG qui remet son titre en jeu au Parc face au Slovan Bratislava à 21h, mais aussi le Barça qui accueille le Feyenoord Rotterdam à 18h45. Stuttgart affronte Stavanger. Liverpool est opposé à l'Atlético de Madrid. Le Sporting Portugal face à Galatasaray. Et le choc entre Naples et Arsenal également au programme. À la fin demain, avec notamment l'Anslavia Prague. C'est un tremblement de terre dans l'organisation des JO d'hiver de 2030 dans les Alpes françaises. Edgar Gros-Piron quitte la présidence du COJOP Alpes 2030 à une semaine de la visite de la commission de coordination du CIO à Lyon. Et cela s'inscrit dans une série de mission autour de l'organisation de ces Jeux. Au deuxième jour du procès pour l'assassinat du rugbyman Federico Martina Rambourou, la cour d'assises de Paris s'est penchée sur la personnalité de Loïc Priol et Romain Bouvier, les deux principaux suspects hier. Les deux accusés ont tenté de minimiser leur passé au sein d'un syndicat d'extrême droite et aujourd'hui est dissous. Ils ont évoqué un engrenage de violence et d'alcool et des dérives du passé qu'ils regrettent aujourd'hui. Enfin, en cyclisme, quatrième succès pour le sprinter de la Visma, Mathieu Brennan, sur le Tour d'Espagne. Il a devancé Brian Cotillard. Très belle journée de sport.
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6: Bonjour, bonjour à tous. La rentrée est toujours particulièrement tendue dans les services publics. Hier, les sapeurs-pompiers ont lancé un mouvement de grève nationale inédit qui doit durer 6 semaines jusqu'au 20 octobre. 8 organisations syndicales sur 9 appellent ce mouvement unitaire au lendemain d'un été marqué par des incendies d'une ampleur historique. Les soldats du feu réclament la création de 21 000 postes de pompiers professionnels supplémentaires pour venir renforcer les 44 300 professionnels et les plus de 200 000 volontaires actuellement en poste. Il dénonce aussi un financement à bout de souffle. Les départements assument, eux, 59% du budget des services d'incendie et de secours. Un budget qui dépasse 6 milliards d'euros. Et puis, autre revendication forte, la reconnaissance de la pénibilité de leur métier avec une meilleure protection face à l'usure précoce et à l'exposition à des produits toxiques cancérigènes lors de leurs interventions. Des rassemblements sont encore prévus à la fin du mois avec des manifestations nationales. Une se tiendra le 29 septembre. Face à la colère des pompiers, le gouvernement Sébastien Lecornu a tenté hier d'apaiser la situation sans convaincre les syndicats qui maintiennent la pression. À présent, du côté des hôpitaux, la mobilisation a pris hier une forme inhabituelle. Plutôt qu'une grève classique, une intersyndicale regroupant la CGT, Force ouvrière et la CFDT Sud et l'UNSA a organisé des rassemblements silencieux devant des établissements de santé. Les agents hospitaliers réclament une revalorisation de leur salaire, une meilleure protection sociale et davantage de moyens humains et matériels. Une nouvelle journée de mobilisation qui doit englober cette fois l'ensemble de la fonction publique est déjà annoncée pour le 29 septembre prochain. Et puis, la journée d'hier a des temps forts également avec ce fait dramatique qui a plongé la ville de Chambéry en Savoie dans une nuit de violence urbaine. Un automobiliste ayant refusé d'obtempérer lors d'un contrôle a été retrouvé grièvement blessé à la tête dans le quartier du Biolay. Il est mort malgré une prise en charge médicale d'urgence. Selon le parquet, aucun élément ne permet à ce stade de mettre en cause un tiers dans sa blessure. Les enquêteurs privilégient des pistes d'un geste accidentel ou auto-infligé. Une autopsie devant permettre d'en savoir plus. Ce drame a été suivi dans la nuit de violences urbaines dans plusieurs quartiers de la ville. Le Biolay, Chambéry-le-Haut et Cognin. Ce centre social de Biolay a été entièrement détruit. Une agence HLM a été dévastée. 6 véhicules ont été incendiés et des commerces ont été vandalisés. Des renforts de CRS ont été envoyés sur place. Et le maire de Chambéry a dénoncé un manque de moyens policiers. Et on apprend également que le procès de 14 passeurs présumés s'est ouvert hier à Paris, 5 ans après le naufrage le plus meurtrier jamais survenu dans la Manche. En novembre 2021, 31 migrants avaient trouvé la mort en tentant de rejoindre l'Angleterre à bord d'une embarcation de fortune. Les accusés doivent répondre de leur participation présumée au réseau de passeurs impliqués dans ce drame. Ainsi se termine votre Flash Info. Passez une belle fin de journée.
7: Allez, bien silence partout, on va tourner. Plus personne ne bouge, s'il vous plaît, moteur.
0: Action. Nicole Kidman et Sandra Bullock à l'affiche cette semaine du film Les Ensorceleuses 2, suite du film fantastique de 1998. Les actrices reprennent leur rôle de Sally et Gillian Owens, deux sœurs descendantes d'une lignée de sorcières prises entre magie, amour et héritage familial. Elles doivent cette fois affronter une sombre malédiction qui menace leur famille.
8: Tu te souviens des histoires que maman racontait où tous ceux qui tombaient amoureux mouraient? T'y crois, toi, qu'on est maudites?
9: Non.
8: Nous sommes des femmes Owens. L'amour cause notre perte.
9: T'es sûre que vous avez pas un peu tendance à dramatiser?
8: C'est ça le problème avec la magie. On ne peut pas la faire taire.
0: Un mélange de magie, chaos et liens familiaux dans la continuité de l'univers imaginé par Alice Hoffman. Léa Drucker, Mélanie Thierry et Charles Berling réunis dans La vie d'une femme, l'histoire de Gabrielle, 55 ans, chirurgienne et chef de service dans un hôpital public dont le quotidien bascule à l'arrivée d'une romancière dans son service. Elle vient observer son travail pendant plusieurs semaines pour nourrir l'écriture d'un livre. Cadmérade de retour cette semaine dans Les héros du Louvre, une page décisive de l'histoire du musée en 1939, alors que l'invasion allemande se rapproche, Jacques Jaujard, conservateur du musée, organise l'évacuation clandestine des œuvres afin d'empêcher leur saisie par les nazis. Parmi les trésors à protéger, la Joconde et le radeau de la Méduse. Cette opération logistique menée dans l'urgence et le secret repose aussi sur l'engagement d'employés du musée et de civils chargés de transporter les collections hors de Paris. Le gardien de nuit se voit confier l'un des camions chargés d'évacuer les chefs-d'œuvre. Il accepte, mais à une condition, que sa famille l'accompagne dans ce voyage à travers une France menacée par la guerre. Également un thriller historique, Pressure, le film revient sur les jours qui précèdent le débarquement allié en Normandie. 3 jours avant le jour J, les Alliés s'apprêtent à lancer l'une des opérations militaires les plus décisives de la Seconde Guerre mondiale. Mais une violente tempête menace de compromettre le débarquement. Le général Eisenhower et le capitaine Stagg, météorologues, doivent alors trancher, maintenir l'offensive malgré l'incertitude ou la repousser au risque de changer le cours de la guerre.
10: La météo peut nous anéantir.
11: Le jour J verra la plus grande force d'invasion navale de tous les temps.
12: Churchill me dit que vous êtes le meilleur météorologue du pays. Et il me faut des prévisions.
13: On débarque en France lundi 5 juin.
12: Vous avez 61 heures.
11: De ce jour dépend le sort de la guerre et la vie de milliers de soldats.
0: Un récit sur un compte à rebours militaire, stratégique et météorologique. Une plongée après la guerre de 30 ans avec Rose, le pitch, un mystérieux soldat balafré s'installe dans un village isolé d'Allemagne. À force de labeur et de services rendus, il gagne la confiance des habitants et croit enterrer son secret. Mais alors que les villageois commencent à le considérer comme l'un des leurs, tout bascule lorsqu'ils se mettent à douter de sa véritable identité. Avis aux fans du groupe Oasis, cette semaine au cinéma Oasis Don't Look Back in Anger. Le film suit la tournée de retrouvailles d'Oasis, l'un des retours les plus attendus de la scène rock de ces dernières années.
14: Oasis. Oasis. Oasis.

0: can't you say?
1: Une immersion au cœur de cet événement musical majeur de l'année 2025 avec un accès inédit aux coulisses des répétitions à la scène en passant par les backstage. On retrouve réunis pour la première fois depuis plus de 25 ans Noël et Liam Gallagher dans des interviews communes. Et si vous êtes plutôt manga, Akira, le chef-d'œuvre de l'animation japonaise de Katsuhiro Otomo de 1988 de retour au cinéma en France dans une version restaurée 4K avec des séances proposées en IMAX, des conditions de projection à la hauteur de son ambition visuelle qui devrait ravir les millénials et en mettre plein la vue aux générations qui n'ont peut-être jamais eu l'occasion de le regarder. Gang de motards, expérience militaire secrète, pouvoir psychique et tensions politiques sont au cœur de ce récit vertigineux qui met en avant une jeunesse en colère, les dérives technologiques et la crise du pouvoir, des thèmes qui résonnent encore fortement aujourd'hui. Voilà pour les sorties ciné de la semaine, on se retrouve la semaine prochaine.
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1: Voici votre horoscope de ce mercredi 9 septembre. Bélier, votre spontanéité vous ouvrira de belles portes. Taureau, une personne de votre entourage vous fera particulièrement plaisir. Gémeaux, ne réfléchissez pas trop, laissez-vous simplement porter. Cancer, une belle complicité se renforcera au fil de la journée. Lion, votre énergie est communicative, profitez-en. Vierge, une bonne nouvelle pourrait arriver avant la soirée. Balance, le hasard pourrait provoquer une très belle rencontre. Scorpion, vous retrouvez enfin une vraie sensation de légèreté. Sagittaire, votre envie d'évasion sera plus forte que jamais. Capricorne, un moment de détente vous fera énormément de bien. Verseau, votre créativité séduira votre entourage aujourd'hui. Et Poisson, une intuition pourrait vous éviter un mauvais choix.
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4: Bonjour, de nouveaux records en France pour les prix du carburant qui ne cessent de grimper, portés par la situation au Moyen-Orient. Le ministre de l'économie, Roland Lescure, va de nouveau réunir les distributeurs aujourd'hui à Bercy pour en discuter. Le gouvernement refuse toujours pour le moment de baisser les taxes. De son côté, Sébastien Lecornu envisage de diminuer l'indemnité des ministres de son gouvernement dans le cadre de la préparation du budget 2027. Une manière de montrer que chacun peut faire un effort, selon le Premier ministre. Pendant ce temps, le président Emmanuel Macron vise les étoiles. Le premier sommet international sur l'espace s'ouvre aujourd'hui à Paris avec 120 pays participants. Un sommet marqué par les désistements du chancelier allemand Friedrich Merz qui devait co-présider ce rendez-vous et des géants américains du secteur. En chute libre, le niveau des élèves de 15 ans atteint son plus bas niveau depuis 20 ans selon les résultats de la nouvelle étude PISA 2025 dévoilée hier. Des résultats préoccupants mais pas surprenants pour le ministre de l'Éducation nationale Édouard Geffray qui juge que les enfants ne lisent plus et font face à un phénomène de destruction cognitive lié notamment aux réseaux sociaux. Des réseaux qui prennent de plus en plus de place dans la vie des Français. 40% du temps de loisirs disponible y est consacré selon une étude que Choisir Ensemble révélée ce mercredi. Avec une moyenne de 12 heures hebdomadaires, près d'un Français sur deux reconnaît désormais y passer beaucoup trop de temps. François Bayrou, de retour devant les juges pour l'affaire des assistants d'eurodéputés du Modem. Le procès en appel s'ouvre cet après-midi à Paris pour détournement de fonds publics. Le président centriste avait été relaxé en première instance. L'intersyndicale des sapeurs-pompiers maintient sa grève. Les pompiers sont sortis déçus hier après leur réunion au ministère de l'Intérieur. Le gouvernement va devoir revoir sa copie. Les créateurs de South Park annoncent qu'ils vont rebaptiser leur série South America. Une satire directe qui cible Donald Trump après la décision du président américain de renommer plusieurs sites géographiques comme le lac Ontario qui est devenu le lac américain. Une consigne par ailleurs déjà intégrée par Google et Apple dans leur carte. Enfin du sport et du football avec le PSG qui va accueillir ce soir le Slovan Bratislava à 21h au Parc des Princes. Ce sera pour l'entrée en lice du club en Ligue des Champions.
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5: Bonjour, excellent mercredi 9 septembre 2026. Bonne fête aux Alain, si vous en connaissez, ils sont à l'honneur et c'est la journée mondiale des premiers secours. Et bon anniversaire à vous les natifs du 9 septembre. Vous êtes les mêmes jours, sachez-le, que Bilal Hassani, le chanteur, fête ses 27 ans. Très bon anniversaire également à Dave Stewart, principalement connu pour sa participation au groupe Eurythmics avec Annie Lennox. Il fête ses 74 ans. Enfin, dans l'éphéméride de cette journée, le 9 septembre 71, sortait le magnifique Imagine de John Lennon il y a 55 ans. Et puis, la première diffusion de l'émission Tournée Manège neige, diffusé tous les midis sur TF1 de 85 à 93. C'était en 9 septembre 85, il y a 41 ans. Très bon mercredi avec nous.
4: Les trois quarts du pays seront sous le soleil et quelques passages nuageux pour ce mercredi. Par contre, dans le sud, des précipitations sont annoncées tout au long de la journée sous forme d'averses faibles, voire d'orages. En ce qui concerne le vent, il va souffler un peu partout avec des rafales prévues jusqu'à 60 km/h. Concernant le mercure, ça baisse largement avec 20 degrés à Amiens, 22 degrés à Bourges, 23 à Lyon, 25 à Marseille. Et là où il fera le plus chaud, c'est à Nice avec 30 degrés.
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0: Bonjour à toutes et à tous, on débute avec du football et Lille a craqué sur sa pelouse pour la première journée de Ligue des Champions. Les Lillois ont été séduisants mais se sont inclinés à domicile face au Betis Séville, 3-2. Ueda et Alexandro ont permis aux nordistes de mener à deux reprises dans la partie, mais cela n'a pas suffi puisque les Espagnols sont à chaque fois revenus dans le match et ont définitivement pris l'avantage à la 53e minute. Quelques minutes plus tard, Ethan Mbappé est expulsé pour un mauvais geste sur l'un de ses adversaires, lui assénant un coup de coude lors d'un chambrage. Et parmi les autres résultats du soir, le Real de Kylian Mbappé a battu l'Inter Milan dans le choc de la soirée de Buzyn. Le capitaine des Bleus a marqué son 71e but en Ligue des Champions, égalant une autre légende du Real, Raoul. Manchester City est allé s'imposer 2-0 à Porto. Le Borussia Dortmund a battu Villarreal 3-2, tout comme Aston Villa à Bruges. Enfin, l'AEK Athènes a dominé Linz 1-0. Et la suite, c'est ce soir avec le PSG qui remet son titre en jeu au Parc face au Slovan Bratislava à 21h, mais aussi le Barça qui accueille le Feyenoord Rotterdam à 18h45. Stuttgart affronte Stavanger. Liverpool est opposé à l'Atlético de Madrid. Le Sporting Portugal face à Galatasaray. Le choc entre Naples et Arsenal également au programme. À la fin demain avec notamment l'Anslavia Prague. C'est un tremblement de terre dans l'organisation des JO d'hiver de 2030 dans les Alpes françaises. Edgar Gros-Piron quitte la présidence du COJOP Alpes 2030 à une semaine de la visite de la commission de coordination du CIO à Lyon. Cela s'inscrit dans une série d'émissions autour de l'organisation de ces Jeux. Au deuxième jour du procès pour l'assassinat du rugbyman Federico Martin Aramburu, la cour d'assises de Paris s'est penchée sur la personnalité de Loïc Priol et Romain Bouvier, les deux principaux suspects hier. Les deux accusés ont tenté de minimiser leur passé au sein d'un syndicat d'extrême droite aujourd'hui dissous. Ils ont évoqué un engrenage de violence et d'alcool et des dérives du passé qu'ils regrettent aujourd'hui. Enfin, en cyclisme, quatrième succès pour le sprinter de la Visman, Mathieu Brennan, sur le Tour d'Espagne. Il a devancé Brian Cotillard. Très belle journée de sport.
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4: Bonjour, bonjour à tous. La rentrée est toujours particulièrement tendue dans les services publics. Hier, les sapeurs-pompiers ont lancé un mouvement de grève nationale inédit qui doit durer 6 semaines jusqu'au 20 octobre. 8 organisations syndicales sur 9 appellent ce mouvement unitaire au lendemain d'un été marqué par des incendies d'une ampleur historique. Les soldats du feu réclament la création de 21 000 postes de pompiers professionnels supplémentaires pour venir renforcer les 44 300 professionnels et les plus de 200 000 volontaires actuellement poste. Il dénonce aussi un financement à bout de souffle. Les départements 10 heures, assument, eux, 59% du budget des services d'incendie et de secours. Un budget qui dépasse 6 milliards d'euros. Et puis, autre revendication forte, la reconnaissance de la pénibilité de leur métier avec une meilleure protection face à l'usure précoce et à l'exposition à des produits toxiques cancérigènes lors de leurs interventions. Des rassemblements sont encore prévus à la fin du mois avec des manifestations nationales. Une se tiendra le 29 septembre. Face à la colère des pompiers, le gouvernement Sébastien Lecornu a tenté hier d'apaiser la situation sans convaincre les syndicats qui maintiennent la pression. Et à présent, du côté des hôpitaux, la mobilisation a pris hier une forme inhabituelle. Plutôt qu'une grève classique, une intersyndicale regroupant la CGT, Force ouvrière et la CFDT Sud et l'UNSA a organisé des rassemblements silencieux devant des établissements de santé. Les agents hospitaliers réclament une revalorisation de leur salaire, une meilleure protection sociale et davantage de moyens humains et matériels. Une nouvelle journée de mobilisation qui doit englober cette fois l'ensemble de la fonction publique est déjà annoncée pour le 29 septembre prochain.
3: Et puis la journée d'hier a des temps forts également avec ce fait dramatique qui a plongé la ville de Chambéry en Savoie dans une nuit de violence urbaine. Un automobiliste ayant refusé d'obtempérer lors d'un contrôle a été retrouvé grièvement blessé à la tête dans le quartier du Biolay. Il est mort malgré une prise en charge médicale d'urgence. Selon le parquet, aucun élément ne permet à ce stade de mettre en cause un tiers dans sa blessure. Les enquêteurs privilégient des pistes d'un geste accidentel ou auto-infligé. Une autopsie devant permettre d'en savoir plus. Ce drame a été suivi dans la nuit de violences urbaines dans plusieurs quartiers de la ville. Le Biolay, Chambéry-le-Haut et Cognin. Ce centre social de Biolay a été entièrement détruit. Une agence HLM a été dévastée. 6 véhicules ont été incendiés et des commerces ont été vandalisés. Des renforts de CRS ont été envoyés sur place. Et le maire de Chambéry a dénoncé un manque de moyens policiers. Et on apprend également que le procès de 14 passeurs présumés s'est ouvert hier à Paris. 5 ans après le naufrage le plus meurtrier jamais survenu dans la Manche. En novembre 2021, 31 migrants avaient trouvé la mort en tentant de rejoindre l'Angleterre à bord d'une embarcation de fortune. Les accusés doivent répondre de leur participation présumée au réseau de passeurs impliqués dans ce drame. Ainsi se termine votre Flash Info. Passez une belle fin de journée.
6: Allez, bien silence partout, on va tourner. Plus personne ne bouge, s'il vous plaît, moteur.
1: Action. Nicole Kidman et Sandra Bullock à l'affiche cette semaine du film Les Ensorceleuses 2, suite du film fantastique de 1998. Les actrices reprennent leur rôle de Sally et Gillian Owens, deux sœurs descendantes d'une lignée de sorcières prises entre magie, amour et héritage familial. Elles doivent cette fois affronter une sombre malédiction qui menace leur famille.
7: Tu te souviens des histoires que maman racontait où tous ceux qui tombaient amoureux mouraient? T'y crois, toi, qu'on est maudites?
8: Non.
7: Nous sommes des femmes Owens. L'amour cause notre perte.
8: T'es sûre que vous avez pas un peu tendance à dramatiser?
7: C'est ça le problème avec la magie. On ne peut pas la faire taire.
1: Un mélange de magie, chaos et liens familiaux dans la continuité de l'univers imaginé par Alice Hoffman. Léa Drucker, Mélanie Thierry et Charles Berling réunis dans La vie d'une femme, l'histoire de Gabrielle, 55 ans, chirurgienne et chef de service dans un hôpital public dont le quotidien bascule à l'arrivée d'une romancière dans son service. Elle vient observer son travail pendant plusieurs semaines pour nourrir l'écriture d'un livre. Cadmérade de retour cette semaine dans Les héros du Louvre, une page décisive de l'histoire du musée en 1939, alors que l'invasion allemande se rapproche, Jacques Jaujard, conservateur du musée, organise l'évacuation clandestine des œuvres afin d'empêcher leur saisie par les nazis. Parmi les trésors à protéger, la Joconde et le radeau de la Méduse. Cette opération logistique menée dans l'urgence et le secret repose aussi sur l'engagement d'employés du musée et de civils chargés de transporter les collections hors de Paris. Le gardien de nuit se voit confier l'un des camions chargés d'évacuer les chefs-d'œuvre. Il accepte, mais à une condition, que sa famille l'accompagne dans ce voyage à travers une France menacée par la guerre. Également un thriller historique, Pressure, le film revient sur les jours qui précèdent le débarquement allié en Normandie. 3 jours avant le jour J, les Alliés s'apprêtent à lancer l'une des opérations militaires les plus décisives de la Seconde Guerre mondiale. Mais une violente tempête menace de compromettre le débarquement. Le général Eisenhower et le capitaine Stagg, météorologues, doivent alors trancher, maintenir l'offensive malgré l'incertitude ou la repousser au risque de changer le cours de la guerre.
9: La météo peut nous anéantir.
10: Le jour J verra la plus grande force d'invasion navale de tous les temps.
11: Churchill me dit que vous êtes le meilleur météorologue du pays. Et il me faut des prévisions.
12: On débarque en France lundi 5 juin. Vous avez 61 heures.
13: De ce jour dépend le sort de la guerre et la vie de milliers de soldats.
1: Un récit sur un compte à rebours militaire, stratégique et météorologique. Une plongée après la guerre de 30 ans avec Rose, le pitch, un mystérieux soldat balafré s'installe dans un village isolé d'Allemagne. À force de labeur et de services rendus, il gagne la confiance des habitants et croit enterrer son secret. Mais alors que les villageois commencent à le considérer comme l'un des leurs, tout bascule lorsqu'ils se mettent à douter de sa véritable identité. Avis aux fans du groupe Oasis, cette semaine au cinéma Oasis Don't Look Back in Anger. Le film suit la tournée de retrouvailles d'Oasis, l'un des retours les plus attendus de la scène rock de ces dernières années. Oasis. Oasis. Oasis.

0: heard you say
1: Une immersion au cœur de cet événement musical majeur de l'année 2025 avec un accès inédit aux coulisses des répétitions à la scène en passant par les backstage. On retrouve réunis pour la première fois depuis plus de 25 ans Noël et Liam Gallagher dans des interviews communes. Et si vous êtes plutôt manga, Akira, le chef-d'œuvre de l'animation japonaise de Katsuhiro Otomo de 1988 de retour au cinéma en France dans une version restaurée 4K avec des séances proposées en IMAX, des conditions de projection à la hauteur de son ambition visuelle qui devrait ravir les millénials et en mettre plein la vue aux générations qui n'ont peut-être jamais eu l'occasion de le regarder. Gang de motards, expérience militaire secrète, pouvoir psychique et tensions politiques sont au cœur de ce récit vertigineux qui met en avant une jeunesse en colère, les dérives technologiques et la crise du pouvoir, des thèmes qui résonnent encore fortement aujourd'hui. Voilà pour les sorties ciné de la semaine, on se retrouve la semaine prochaine.
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1: Voici votre horoscope de ce mercredi 9 septembre. Bélier, votre spontanéité vous ouvrira de belles portes. Taureau, une personne de votre entourage vous fera particulièrement plaisir. Gémeaux, ne réfléchissez pas trop, laissez-vous simplement porter. Cancer, une belle complicité se renforcera au fil de la journée. Lion, votre énergie est communicative, profitez-en. Vierge, une bonne nouvelle pourrait arriver avant la soirée. Balance, le hasard pourrait provoquer une très belle rencontre. Scorpion, vous retrouvez enfin une vraie sensation de légèreté. Sagittaire, votre envie d'évasion sera plus forte que jamais. Capricorne, un moment de détente vous fera énormément de bien. Verseau, votre créativité séduira votre entourage aujourd'hui. Et Poisson, une intuition pourrait vous éviter un mauvais choix.
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4: Bonjour, de nouveaux records en France pour les prix du carburant qui ne cessent de grimper, portés par la situation au Moyen-Orient. Le ministre de l'économie, Roland Lescure, va de nouveau réunir les distributeurs aujourd'hui à Bercy pour en discuter. Le gouvernement refuse toujours pour le moment de baisser les taxes. De son côté, Sébastien Lecornu envisage de diminuer l'indemnité des ministres de son gouvernement dans le cadre de la préparation du budget 2027. Une manière de montrer que chacun peut faire un effort, selon le Premier ministre. Pendant ce temps, le président Emmanuel Macron vise les étoiles. Le premier sommet international sur l'espace s'ouvre aujourd'hui à Paris avec 120 pays participants. Un sommet marqué par les désistements du chancelier allemand Friedrich Merz qui devait co-présider ce rendez-vous et des géants américains du secteur. En chute libre, le niveau des élèves de 15 ans atteint son plus bas niveau depuis 20 ans selon les résultats de la nouvelle étude PISA 2025 dévoilée hier. Des résultats préoccupants mais pas surprenants pour le ministre de l'Éducation nationale Édouard Geffray qui juge que les enfants ne lisent plus et font face à un phénomène de destruction cognitive lié notamment aux réseaux sociaux. Des réseaux qui prennent de plus en plus de place dans la vie des Français. 40% du temps de loisirs disponible y est consacré selon une étude que Choisir Ensemble révélée ce mercredi. Avec une moyenne de 12 heures hebdomadaires, près d'un Français sur deux reconnaît désormais y passer beaucoup trop de temps. François Bayrou, de retour devant les juges pour l'affaire des assistants d'eurodéputés du Modem. Le procès en appel s'ouvre cet après-midi à Paris pour détournement de fonds publics. Le président centriste avait été relaxé en première instance. L'intersyndicale des sapeurs-pompiers maintient sa grève. Les pompiers sont sortis déçus hier après leur réunion au ministère de l'Intérieur. Le gouvernement va devoir revoir sa copie. Les créateurs de South Park annoncent qu'ils vont rebaptiser leur série South America. Une satire directe qui cible Donald Trump après la décision du président américain de renommer plusieurs sites géographiques comme le lac Ontario qui est devenu le lac américain. Une consigne par ailleurs déjà intégrée par Google et Apple dans leur carte. Enfin du sport et du football avec le PSG qui va accueillir ce soir le Slovan Bratislava à 21h au Parc des Princes. Ce sera pour l'entrée en lice du club en Ligue des Champions.
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5: Bonjour, excellent mercredi 9 septembre 2026. Bonne fête aux Alains, si vous en connaissez, ils sont à l'honneur et c'est la journée mondiale des premiers secours. Et bon anniversaire à vous les natifs du 9 septembre. Vous êtes les mêmes jours, sachez-le, que Bilal Hassani, le chanteur, fête ses 27 ans. Très bon anniversaire également à Dave Stewart, principalement connu pour sa participation au groupe Eurythmics avec Annie Lennox. Il fête ses 74 ans. Enfin, dans l'éphéméride de cette journée, le 9 septembre 71, sortait le magnifique Imagine de John Lennon il y a 55 ans. Et puis, la première diffusion de l'émission Tournée Manet, diffusé tous les midis sur TF1 de 85 à 93. C'était un 9 septembre 85, il y a 41 ans. Très bon mercredi avec nous.
4: Les trois quarts du pays seront sous le soleil et quelques passages nuageux pour ce mercredi. Par contre, dans le sud, des précipitations sont annoncées tout au long de la journée sous forme d'averses faibles, voire d'orages. En ce qui concerne le vent, il va souffler un peu partout avec des rafales prévues jusqu'à 60 km/h. Concernant le mercure, ça baisse largement avec 20 degrés à Amiens, 22 degrés à Bourges, 23 à Lyon, 25 à Marseille. Et là où il fera le plus chaud, c'est à Nice avec 30 degrés.
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0: Bonjour à toutes et à tous, on débute avec du football et Lille a craqué sur sa pelouse pour la première journée de Ligue des Champions. Les Lillois ont été séduisants mais se sont inclinés à domicile face au Betis Séville, 3-2. Ueda et Alexandro ont permis aux nordistes de mener à deux reprises dans la partie, mais cela n'a pas suffi puisque les Espagnols sont à chaque fois revenus dans le match et ont définitivement pris l'avantage à la 53e minute. Quelques minutes plus tard, Ethan Mbappé est expulsé pour un mauvais geste sur l'un de ses adversaires, lui assénant un coup de coude lors d'un chambrage. Et parmi les autres résultats du soir, le Real de Kylian Mbappé a battu l'Inter Milan dans le choc de la soirée de Buzyn. Le capitaine des Bleus a marqué son 71e but en Ligue des Champions, égalant une autre légende du Real, Raoul. Manchester City est allé s'imposer 2-0 à Porto. Le Borussia Dortmund a battu Villarreal 3-2, tout comme Aston Villa à Bruges. Enfin, l'AEK Athènes a dominé Linz 1-0. Et la suite, c'est ce soir avec le PSG qui remet son titre en jeu au Parc face au Slovan Bratislava à 21h, mais aussi le Barça qui accueille le Feyenoord Rotterdam à 18h45. Stuttgart affronte Stavanger. Liverpool est opposé à l'Atlético de Madrid. Le Sporting Portugal face à Galatasaray. Le choc entre Naples et Arsenal également au programme. À la fin demain avec notamment l'Anslavia Prague. C'est un tremblement de terre dans l'organisation des JO d'hiver de 2030 dans les Alpes françaises. Edgar Gros-Piron quitte la présidence du COJOP Alpes 2030 à une semaine de la visite de la commission de coordination du CIO à Lyon. Cela s'inscrit dans une série d'émissions autour de l'organisation de ces Jeux. Au deuxième jour du procès pour l'assassinat du rugbyman Federico Martín Aramburu, la cour d'assises de Paris s'est penchée sur la personnalité de Loïc Priol et Romain Bouvier, les deux principaux suspects hier. Les deux accusés ont tenté de minimiser leur passé au sein d'un syndicat d'extrême droite, aujourd'hui dissous. Ils ont évoqué un engrenage de violence et d'alcool et des dérives du passé qu'ils regrettent aujourd'hui. Enfin, en cyclisme, quatrième succès pour le sprinter de la Visma, Mathieu Brennan, sur le Tour d'Espagne. Il a devancé Brian Cotillard. Très belle journée de sport.
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6: Bonjour, bonjour à tous. La rentrée est toujours particulièrement tendue dans les services publics. Hier, les sapeurs-pompiers ont lancé un mouvement de grève nationale inédit qui doit durer 6 semaines jusqu'au 20 octobre. 8 organisations syndicales sur 9 appellent ce mouvement unitaire au lendemain d'un été marqué par des incendies d'une ampleur historique. Les soldats du feu réclament la création de 21 000 postes de pompiers professionnels supplémentaires pour venir renforcer les 44 300 professionnels et les plus de 200 000 volontaires actuellement poste. Il dénonce aussi un financement à bout de souffle. Les départements assument, eux, 59% du budget des services d'incendie et de secours, un budget qui dépasse 6 milliards d'euros. Et puis, autre revendication forte, la reconnaissance de la pénibilité de leur métier avec une meilleure protection face à l'usure précoce et à l'exposition à des produits toxiques cancérigènes lors de leurs interventions. Des rassemblements sont encore prévus à la fin du mois avec des manifestations nationales. Une se tiendra le 29 septembre. Face à la colère des pompiers, le gouvernement Sébastien Lecornu a tenté hier d'apaiser la situation sans convaincre les syndicats qui maintiennent la pression. Et à présent, du côté des hôpitaux, la mobilisation a pris hier une forme inhabituelle. Plutôt qu'une grève classique, une intersyndicale regroupant la CGT, Force ouvrière et la CFDT Sud et l'UNSA a organisé des rassemblements silencieux devant des établissements de santé. Les agents hospitaliers réclament une revalorisation de leur salaire, une meilleure protection sociale et davantage de moyens humains et matériels. Une nouvelle journée de mobilisation qui doit englober cette fois l'ensemble de la fonction publique est déjà annoncée pour le 29 septembre prochain. Et puis la journée d'hier a des temps forts également avec ce fait dramatique qui a plongé la ville de Chambéry en Savoie dans une nuit de violence urbaine. Un automobiliste ayant refusé d'obtempérer lors d'un contrôle a été retrouvé grièvement blessé à la tête dans le quartier du Biolay. Il est mort malgré une prise en charge médicale d'urgence. Selon le parquet, aucun élément ne permet à ce stade de mettre en cause un tiers dans sa blessure. Les enquêteurs privilégient des pistes d'un geste accidentel ou auto-infligé. Une autopsie devant permettre d'en savoir plus. Ce drame a été suivi dans la nuit de violences urbaines dans plusieurs quartiers de la ville. Le Biolay, Chambéry-le-Haut et Cognin. Ce centre social de Biolay a été entièrement détruit. Une agence HLM a été dévastée. 6 véhicules ont été incendiés et des commerces ont été vandalisés. Des renforts de CRS ont été envoyés sur place et le maire de Chambéry a dénoncé un manque de moyens policiers. Et on apprend également que le procès de 14 passeurs présumés s'est ouvert hier à Paris, 5 ans après le naufrage le plus meurtrier jamais survenu dans la Manche. En novembre 2021, 31 migrants avaient trouvé la mort en tentant de rejoindre l'Angleterre à bord d'une embarcation de fortune. Les accusés doivent répondre de leur participation présumée au réseau de passeurs impliqués dans ce drame. Ainsi se termine votre flash info. Passez une belle fin de journée.
7: Allez, bien silence partout, on va tourner. Que personne ne bouge, s'il vous plaît, moteur.
1: Action. Nicole Kidman et Sandra Bullock à l'affiche cette semaine du film Les Ensorceleuses 2, suite du film fantastique de 1998. Les actrices reprennent leur rôle de Sally et Gillian Owens, deux sœurs descendantes d'une lignée de sorcières prises entre magie, amour et héritage familial. Elles doivent cette fois affronter une sombre malédiction qui menace leur famille.
8: Tu te souviens des histoires que maman racontait où tous ceux qui tombaient amoureux mouraient? T'y crois, toi, qu'on est maudites?
9: Non.
8: Nous sommes des femmes Owens. L'amour cause notre perte.
9: T'es sûre que vous avez pas un peu tendance à dramatiser?
8: C'est ça le problème avec la magie. On ne peut pas la faire taire.
1: Un mélange de magie, chaos et liens familiaux dans la continuité de l'univers imaginé par Alice Hoffman. Léa Drucker, Mélanie Thierry et Charles Berling réunis dans La vie d'une femme, l'histoire de Gabrielle, 55 ans, chirurgienne et chef de service dans un hôpital public dont le quotidien bascule à l'arrivée d'une romancière dans son service. Elle vient observer son travail pendant plusieurs semaines pour nourrir l'écriture d'un livre. Cadmérade de retour cette semaine dans Les héros du Louvre, une page décisive de l'histoire du musée en 1939, alors que l'invasion allemande se rapproche, Jacques Jaujard, conservateur du musée, organise l'évacuation clandestine des œuvres afin d'empêcher leur saisie par les nazis. Parmi les trésors à protéger, la Joconde et le radeau de la Méduse. Cette opération logistique menée dans l'urgence et le secret repose aussi sur l'engagement d'employés du musée et de civils chargés de transporter les collections hors de Paris. Le gardien de nuit se voit confier l'un des camions chargés d'évacuer les chefs-d'œuvre. Il accepte, mais à une condition, que sa famille l'accompagne dans ce voyage à travers une France menacée par la guerre. Également un thriller historique, Pressure, le film revient sur les jours qui précèdent le débarquement allié en Normandie. 3 jours avant le jour J, les Alliés s'apprêtent à lancer l'une des opérations militaires les plus décisives de la Seconde Guerre mondiale. Mais une violente tempête menace de compromettre le débarquement. Le général Eisenhower et le capitaine Stagg, météorologues, doivent alors trancher, maintenir l'offensive malgré l'incertitude ou la repousser au risque de changer le cours de la guerre.
10: La météo peut nous anéantir.
11: Le jour J verra la plus grande force d'invasion navale de tous les temps.
12: Churchill me dit que vous êtes le meilleur météorologue du pays. Et il me faut des prévisions.
13: On débarque en France lundi 5 juin. Vous avez 61 heures.
14: De ce jour dépend le sort de la guerre et la vie de milliers de soldats.
1: Un récit sur un compte à rebours militaire, stratégique et météorologique. Une plongée après la guerre de 30 ans avec Rose, le pitch, un mystérieux soldat balafré s'installe dans un village isolé d'Allemagne. À force de labeur et de services rendus, il gagne la confiance des habitants et croit enterrer son secret. Mais alors que les villageois commencent à le considérer comme l'un des leurs, tout bascule lorsqu'ils se mettent à douter de sa véritable identité. Avis aux fans du groupe Oasis, cette semaine au cinéma Oasis Don't Look Back in Anger. Le film suit la tournée de retrouvailles d'Oasis, l'un des retours les plus attendus de la scène rock de ces dernières années.
15: Oasis, the world's biggest

0: heard you say. Une immersion au cœur de cet événement musical majeur de l'année 2025 avec un accès inédit aux coulisses des répétitions à la scène en passant par les backstage. On retrouve réunis pour la première fois depuis plus de 25 ans Noël et Liam Gallagher dans des interviews communes. Et si vous êtes plutôt manga, Akira, le chef-d'œuvre de l'animation japonaise de Katsuhiro Otomo de 1988 de retour au cinéma en France dans une version restaurée 4K avec des séances proposées en IMAX, des conditions de projection à la hauteur de son ambition visuelle qui devrait ravir les millénials et en mettre plein la vue aux générations qui n'ont peut-être jamais eu l'occasion de le regarder. Gang de motards, expérience militaire secrète, pouvoir psychique et tension politique sont au cœur de ce récit vertigineux qui met en avant une jeunesse en colère, les dérives technologiques et la crise du pouvoir, des thèmes qui résonnent encore fortement aujourd'hui. Voilà pour les sorties ciné de la semaine, on se retrouve la semaine prochaine.
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0: Voici votre horoscope de ce mercredi 9 septembre. Bélier, votre spontanéité vous ouvrira de belles portes. Taureau, une personne de votre entourage vous fera particulièrement plaisir. Gémeaux, ne réfléchissez pas trop, laissez-vous simplement porter. Cancer, une belle complicité se renforcera au fil de la journée. Lion, votre énergie est communicative, profitez-en. Vierge, une bonne nouvelle pourrait arriver avant la soirée. Balance, le hasard pourrait provoquer une très belle rencontre. Scorpion, vous retrouvez enfin une vraie sensation de légèreté. Sagittaire, votre envie d'évasion sera plus forte que jamais. Capricorne, un moment de détente vous fera énormément de bien. Verseau, votre créativité séduira votre entourage aujourd'hui. Et Poisson, une intuition pourrait vous éviter un mauvais choix.
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3: Bonjour, de nouveaux records en France pour les prix du carburant qui ne cessent de grimper, portés par la situation au Moyen-Orient. Le ministre de l'économie, Roland Lescure, va de nouveau réunir les distributeurs aujourd'hui à Bercy pour en discuter. Le gouvernement refuse toujours pour le moment de baisser les taxes. De son côté, Sébastien Lecornu envisage de diminuer l'indemnité des ministres de son gouvernement dans le cadre de la préparation du budget 2027. Une manière de montrer que chacun peut faire un effort, selon le Premier ministre. Pendant ce temps, le président Emmanuel Macron vise les étoiles. Le premier sommet international sur l'espace s'ouvre aujourd'hui à Paris avec 120 pays participants. Un sommet marqué par les désistements du chancelier allemand Friedrich Merz qui devait co-présider ce rendez-vous et des géants américains du secteur. En chute libre, le niveau des élèves de 15 ans atteint son plus bas niveau depuis 20 ans selon les résultats de la nouvelle étude PISA 2025 dévoilée hier. Des résultats préoccupants mais pas surprenants pour le ministre de l'Éducation nationale Édouard Geffray qui juge que les enfants ne lisent plus et font face à un phénomène de destruction cognitive lié notamment aux réseaux sociaux. Des réseaux qui prennent de plus en plus de place dans la vie des Français. 40% du temps de loisirs disponible y est consacré selon une étude que Choisir Ensemble révélée ce mercredi. Avec une moyenne de 12 heures hebdomadaires, près d'un Français sur deux reconnaît désormais y passer beaucoup trop de temps. François Bayrou, de retour devant les juges pour l'affaire des assistants d'eurodéputés du Modem. Le procès en appel s'ouvre cet après-midi à Paris pour détournement de fonds publics. Le président centriste avait été relaxé en première instance. L'intersyndicale des sapeurs-pompiers maintient sa grève. Les pompiers sont sortis déçus hier après leur réunion au ministère de l'Intérieur. Le gouvernement va devoir revoir sa copie. Les créateurs de South Park annoncent qu'ils vont rebaptiser leur série South America. Une satire directe qui cible Donald Trump après la décision du président américain de renommer plusieurs sites géographiques comme le lac Ontario qui est devenu le lac américain. Une consigne par ailleurs déjà intégrée par Google et Apple dans leur carte. Enfin du sport et du football avec le PSG qui va accueillir ce soir le Slovan Bratislava à 21h au Parc des Princes. Ce sera pour l'entrée en lice du club en Ligue des Champions.
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4: Bonjour, excellent mercredi 9 septembre 2026. Bonne fête aux Alain, si vous en connaissez, ils sont à l'honneur et c'est la journée mondiale des premiers secours. Et bon anniversaire à vous les natifs du 9 septembre. Vous êtes les mêmes jours, sachez-le, que Bilal Hassani, le chanteur, fête ses 27 ans. Très bon anniversaire également à Dave Stewart, principalement connu pour sa participation au groupe Eurythmics avec Annie Lennox. Il fête ses 74 ans. Enfin, dans l'éphéméride de cette journée, le 9 septembre 71, sortait le magnifique Imagine de John Lennon il y a 55 ans. Et puis, la première diffusion de l'émission Tournée Manège, diffusé tous les midis sur TF1 de 85 à 93. C'était un 9 septembre 85, il y a 41 ans. très bon mercredi avec nous.
3: Les trois quarts du pays seront sous le soleil et quelques passages nuageux pour ce mercredi. Par contre, dans le sud, des précipitations sont annoncées tout au long de la journée sous forme d'averses faibles, voire d'orages. En ce qui concerne le vent, il va souffler un peu partout avec des rafales prévues jusqu'à 60 km/h. Concernant le mercure, ça baisse largement avec 20 degrés à Amiens, 22 degrés à Bourges, 23 à Lyon, 25 à Marseille. Et là où il fera le plus chaud, c'est à Nice avec 30 degrés.
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2: Bonjour à toutes et à tous. On débute avec du football et Lille a craqué sur sa pelouse pour la première journée de Ligue des Champions. Les Lillois ont été séduisants mais se sont inclinés à domicile face au Betis Séville 3-2. Ueda et Alexandro ont permis aux nordistes de mener à deux reprises dans la partie, mais cela n'a pas suffi puisque les Espagnols sont à chaque fois revenus dans le match et ont définitivement pris l'avantage à la 53e minute. Quelques minutes plus tard, Ethan Mbappé était expulsé pour un mauvais geste sur l'un de ses adversaires, lui assénant un coup de coude lors d'un chambrage. Et parmi les autres résultats du soir, le Real de Kylian Mbappé a battu l'Inter Milan dans le choc de la soirée de Buzyn. Le capitaine des Bleus a marqué son 71e but en Ligue des Champions, égalant une autre légende du Real, Raoul. Manchester City est allé s'imposer 2-0 à Porto. Le Borussia Dortmund a battu Villarreal 3-2, tout comme Aston Villa à Bruges. Enfin, l'AEK Athènes a dominé Linz 1-0. Et la suite, c'est ce soir avec le PSG qui remet son titre en jeu au Parc face au Slovan Bratislava à 21h, mais aussi le Barça qui accueille le Feyenoord Rotterdam à 18h45. Stuttgart affronte Stavanger. Liverpool est opposé à l'Atlético de Madrid. Le Sporting Portugal face à Galatasaray. Il y a le choc entre Naples et Arsenal également au programme. À la fin demain, avec notamment l'Anslavia Prague. C'est un tremblement de terre dans l'organisation des JO d'hiver de 2030 dans les Alpes françaises. Edgar Gros-Piron quitte la présidence du COJOP Alpes 2030 à une semaine de la visite de la commission de coordination du CIO à Lyon. Cela s'inscrit dans une série de mission autour de l'organisation de ces jeux. Au deuxième jour du procès pour l'assassinat du rugbyman Federico Martin Aramburu, la cour d'assises de Paris s'est penchée sur la personnalité de Loïc Priol et Romain Bouvier, les deux principaux suspects hier. Les deux accusés ont tenté de minimiser leur passé au sein d'un syndicat d'extrême droite, aujourd'hui dissous. Ils ont évoqué un engrenage de violence et d'alcool et des dérives du passé qu'ils regrettent aujourd'hui. Enfin, en cyclisme, quatrième succès pour le sprinter de la Visma, Mathieu Brennan, sur le Tour d'Espagne. Il a devancé Brian Cotillard. Très belle journée de sport.
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5: Bonjour, bonjour à tous. La rentrée est toujours particulièrement tendue dans les services publics. Hier, les sapeurs-pompiers ont lancé un mouvement de grève nationale inédit qui doit durer 6 semaines jusqu'au 20 octobre. 8 organisations syndicales sur 9 appellent ce mouvement unitaire au lendemain d'un été marqué par des incendies d'une ampleur historique. Les soldats du feu réclament la création de 21 000 postes de pompiers professionnels supplémentaires pour venir renforcer les 44 300 professionnels et les plus de 200 000 volontaires actuellement en poste. Il dénonce aussi un financement à bout de souffle. Les départements assument, eux, 59% du budget des services d'incendie et de secours, un budget qui dépasse 6 milliards d'euros. Et puis, autre revendication forte, la reconnaissance de la pénibilité de leur métier avec une meilleure protection face à l'usure précoce et à l'exposition à des produits toxiques cancérigènes lors de leurs interventions. Des rassemblements sont encore prévus à la fin du mois avec des manifestations nationales. Une se tiendra le 29 septembre. Face à la colère des pompiers, le gouvernement Sébastien Lecornu a tenté hier d'apaiser la situation sans convaincre les syndicats qui maintiennent la pression. À présent, du côté des hôpitaux, la mobilisation a pris hier une forme inhabituelle. Plutôt qu'une grève classique, une intersyndicale regroupant la CGT, Force ouvrière et la CFDT Sud et l'UNSA a organisé des rassemblements silencieux devant des établissements de santé. Les agents hospitaliers réclament une revalorisation de leur salaire, une meilleure protection sociale et davantage
6: 10h30
5: et matériel. Une nouvelle journée de mobilisation qui doit englober cette fois l'ensemble de la fonction publique est déjà annoncée pour le 29 septembre prochain. Et puis, la journée d'hier a des temps forts également, avec ce fait dramatique qui a plongé la ville de Chambéry en Savoie dans une nuit de violence urbaine. Un automobiliste ayant refusé d'obtempérer lors d'un contrôle a été retrouvé grièvement blessé à la tête dans le quartier du Biolay. Il est mort malgré une prise en charge médicale d'urgence. Selon le parquet, aucun élément ne permet à ce stade de mettre en cause un tiers dans sa blessure. Les enquêteurs privilégient des pistes d'un geste accidentel ou auto-infligé. Une autopsie devant permettre d'en savoir plus. Ce drame a été suivi dans la nuit de violences urbaines dans plusieurs quartiers de la ville. Le Biolay, Chambéry-le-Haut et Cognin. Ce centre social de Biolay a été entièrement détruit. Une agence HLM a été dévastée. 6 véhicules ont été incendiés et des commerces ont été vandalisés. Des renforts de CRS ont été envoyés sur place. Et le maire de Chambéry a dénoncé un manque de moyens policiers. Et on apprend également que le procès de 14 passeurs présumés s'est ouvert hier à Paris, 5 ans après le naufrage le plus meurtrier jamais survenu dans la Manche. En novembre 2021, 31 migrants avaient trouvé la mort en tentant de rejoindre l'Angleterre à bord d'une embarcation de fortune. Les accusés doivent répondre de leur participation présumée au réseau de passeurs impliqués dans ce drame. Ainsi se termine votre Flash Info. Passez une belle fin de journée.
6: Allez, bien silence partout, on va tourner. Plus personne ne bouge, s'il vous plaît, moteur.
0: Action. Nicole Kidman et Sandra Bullock à l'affiche cette semaine du film Les Ensorceleuses 2, suite du film fantastique de 1998. Les actrices 198. Les actrices reprennent leur rôle de Sally et Gillian Owens, deux sœurs descendantes d'une lignée de sorcières.

0: continuité de l'univers imaginé par Alice Hoffman. Léa Drucker, Mélanie Thierry et Charles Berling réunis dans La vie d'une femme, l'histoire de Gabrielle, 55 ans, chirurgienne et chef de service dans un hôpital public dont le quotidien bascule à l'arrivée d'une romancière dans son service. Elle vient observer son travail pendant plusieurs semaines pour nourrir l'écriture d'un livre. Cadmérat de retour cette semaine dans Les Héros du Louvre, une page décisive de l'histoire du musée. En 1939, alors que l'invasion allemande se rapproche, Jacques Jaujard, conservateur du musée, organise l'évacuation clandestine des œuvres afin d'empêcher leur saisie par les nazis. Parmi les trésors à protéger, la Joconde et le radeau de la Méduse. Cette opération logistique menée dans l'urgence et le secret repose aussi sur l'engagement d'employés du musée et de civils chargés de transporter les collections hors de Paris. Le gardien de nuit se voit confier l'un des camions chargés d'évacuer les chefs-d'œuvre. Il accepte, mais à une condition, que sa famille l'accompagne dans ce voyage à travers une France menacée par la guerre. Également un thriller historique, Pressure, le film revient sur les jours qui précèdent le débarquement allié en Normandie. Trois jours avant le jour J, les Alliés s'apprêtent à lancer l'une des opérations militaires les plus décisives de la Seconde Guerre mondiale. Mais une violente tempête menace de compromettre le débarquement. Le général Eisenhower et le capitaine Stagg, météorologues, doivent alors trancher, maintenir l'offensive malgré l'incertitude ou la repousser au risque de changer le cours de la guerre.
1: La météo peut nous anéantir.
2: Le jour J verra la plus grande force d'invasion navale de tous les temps. Churchill me dit que vous êtes le meilleur météorologue du pays. Et il me faut des prévisions. On débarque en France lundi 5 juin. Vous avez 61 heures. De ce jour dépend le sort de la guerre et la vie de milliers de soldats.
0: Un récit sur un compte à rebours militaire, stratégique et météorologique. Une plongée après la guerre de 30 ans avec Rose, le pitch, un mystérieux soldat balafré s'installe dans un village isolé d'Allemagne. À force de labeur et de services rendus, il gagne la confiance des habitants et croit enterrer son secret. Mais alors que les villageois commencent à le considérer comme l'un des leurs, tout bascule lorsqu'ils se mettent à douter de sa véritable identité. Avis aux fans du groupe Oasis, cette semaine au cinéma Oasis Don't Look Back in Anger. Le film suit la tournée de retrouvailles d'Oasis, l'un des retours les plus attendus de la scène rock de ces dernières années.
3: Oasis. Oasis. Oasis. The world's biggest.

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1: Une immersion au cœur de cet événement musical majeur de l'année 2025 avec un accès inédit aux coulisses des répétitions à la scène en passant par les backstage. On retrouve réunis pour la première fois depuis plus de 25 ans Noël et Liam Gallagher dans des interviews communes. Et si vous êtes plutôt manga, Akira, le chef-d'œuvre de l'animation japonaise de Katsuhiro Otomo de 1988 de retour au cinéma en France dans une version restaurée 4K avec des séances proposées en IMAX, des conditions de projection à la hauteur de son ambition visuelle qui devrait ravir les millénials et en mettre plein la vue aux générations qui n'ont peut-être jamais eu l'occasion de le regarder. Gang de motards, expérience militaire secrète, pouvoir psychique et tensions politiques sont au cœur de ce récit vertigineux qui met en avant une jeunesse en colère, les dérives technologiques et la crise du pouvoir, des thèmes qui résonnent encore fortement aujourd'hui. Voilà pour les sorties ciné de la semaine, on se retrouve la semaine prochaine.
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1: Voici votre horoscope de ce mercredi 9 septembre. Bélier, votre spontanéité vous ouvrira de belles portes. Taureau, une personne de votre entourage vous fera particulièrement plaisir. Gémeaux, ne réfléchissez pas trop, laissez-vous simplement porter. Cancer, une belle complicité se renforcera au fil de la journée. Lion, votre énergie est communicative, profitez-en. Vierge, une bonne nouvelle pourrait arriver avant la soirée. Balance, le hasard pourrait provoquer une très belle rencontre. Scorpion, vous retrouvez enfin une vraie sensation de légèreté. Sagittaire, votre envie d'évasion sera plus forte que jamais. Capricorne, un moment de détente vous fera énormément de bien. Verseau, votre créativité séduira votre entourage aujourd'hui. Et Poisson, une intuition pourrait vous éviter un mauvais choix.

0: Bonjour, de nouveaux records en France pour les prix du carburant qui ne cessent de grimper, portés par la situation au Moyen-Orient. Le ministre de l'économie, Roland Lescure, va de nouveau réunir les distributeurs aujourd'hui à Bercy pour en discuter. Le gouvernement refuse toujours pour le moment de baisser les taxes. De son côté, Sébastien Lecornu envisage de diminuer l'indemnité des ministres de son gouvernement dans le cadre de la préparation du budget 2027. Une manière de montrer que chacun peut faire un effort, selon le Premier ministre. Pendant ce temps, le président Emmanuel Macron vise les étoiles. Le premier sommet international sur l'espace s'ouvre aujourd'hui à Paris avec 120 pays participants. Un sommet marqué par les désistements du chancelier allemand Friedrich Merz qui devait co-présider ce rendez-vous et des géants américains du secteur. En chute libre, le niveau des élèves de 15 ans atteint son plus bas niveau depuis 20 ans selon les résultats de la nouvelle étude PISA 2025 dévoilée hier. Des résultats préoccupants mais pas surprenants pour le ministre de l'Éducation nationale Édouard Geffray qui juge que les enfants ne lisent plus et font face à un phénomène de destruction cognitive lié notamment aux réseaux sociaux. Des réseaux qui prennent de plus en plus de place dans la vie des Français. 40% du temps de loisirs disponible y est consacré selon une étude que Choisir Ensemble révélée ce mercredi. Avec une moyenne de 12 heures hebdomadaires, près d'un Français sur deux reconnaît désormais y passer beaucoup trop de temps. François Bayrou, de retour devant les juges pour l'affaire des assistants d'eurodéputés du Modem. Le procès en appel s'ouvre cet après-midi à Paris pour détournement de fonds publics. Le président centriste avait été relaxé en première instance. L'intersyndicale des sapeurs-pompiers maintient sa grève. Les pompiers sont sortis déçus hier après leur réunion au ministère de l'Intérieur. Le gouvernement va devoir revoir sa copie. Les créateurs de South Park annoncent qu'ils vont rebaptiser leur série South America. Une satire directe qui cible Donald Trump après la décision du président américain de renommer plusieurs sites géographiques comme le lac Ontario qui est devenu le lac américain. Une consigne par ailleurs déjà intégrée par Google et Apple dans leur carte. Enfin du sport et du football avec le PSG qui va accueillir ce soir le Slovan Bratislava à 21h au Parc des Princes. Ce sera pour l'entrée en lice du club en Ligue des Champions.
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2: Bonjour, excellent mercredi 9 septembre 2026. Bonne fête aux Alain, si vous en connaissez, ils sont à l'honneur et c'est la journée mondiale des premiers secours. Et bon anniversaire à vous les natifs du 9 septembre. Vous êtes les mêmes jours, sachez-le, que Bilal Hassani, le chanteur, fête ses 27 ans. Très bon anniversaire également à Dave Stewart, principalement connu pour sa participation au groupe Eurythmics avec Annie Lennox. Il fête ses 74 ans. Enfin, dans l'éphéméride de cette journée, le 9 septembre 71, sortait le magnifique Imagine de John Lennon il y a 55 ans. Et puis, la première diffusion de l'émission Tournée Manège, diffusé tous les midis sur TF1 de 85 à 93. C'était un 9 septembre 85, il y a 41 ans. Très bon mercredi avec nous.
0: Les trois quarts du pays seront sous le soleil et quelques passages nuageux pour ce mercredi. Par contre, dans le sud, des précipitations sont annoncées tout au long de la journée sous forme d'averses faibles, voire d'orages. En ce qui concerne le vent, il va souffler un peu partout avec des rafales prévues jusqu'à 60 km/h. Concernant le mercure, ça baisse largement avec 20 degrés à Amiens, 22 degrés à Bourges, 23 à Lyon, 25 à Marseille et là où il fera le plus chaud, c'est à Nice avec 30 degrés.
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4: Bonjour à toutes et à tous, on débute avec du football et Lille a craqué sur sa pelouse pour la première journée de Ligue des Champions. Les Lillois ont été séduisants mais se sont inclinés à domicile face au Betis Séville, 3-2. Ueda et Alexandro ont permis aux nordistes de mener à deux reprises dans la partie, mais cela n'a pas suffi puisque les Espagnols sont à chaque fois revenus dans le match et ont définitivement pris l'avantage à la 53e minute. Quelques minutes plus tard, Ethan Mbappé a été expulsé pour un mauvais geste sur l'un de ses adversaires, lui assénant un coup de coude lors d'un chambrage. Et parmi les autres résultats du soir, le Real de Kylian Mbappé a battu l'Inter Milan dans le choc de la soirée de Buzyn. Le capitaine des Bleus a marqué son 71e but en Ligue des Champions, égalant une autre légende du Real, Raoul. Manchester City est allé s'imposer 2-0 à Porto. Le Borussia Dortmund a battu Villarreal 3-2, tout comme Aston Villa à Bruges. Enfin, l'AEK Athènes a dominé Linz 1-0. Et la suite, c'est ce soir avec le PSG qui remet son titre en jeu au Parc face au Slovan Bratislava à 21h, mais aussi le Barça qui accueille le Feyenoord Rotterdam à 18h45. Stuttgart affronte Stavanger. Liverpool est opposé à l'Atlético de Madrid. Le Sporting Portugal face à Galatasaray. Le choc entre Naples et Arsenal également au programme. À la fin demain avec notamment l'Anslavia Prague. C'est un tremblement de terre dans l'organisation des JO d'hiver de 2030 dans les Alpes françaises. Edgar Gros-Piron quitte la présidence du COJOP Alpes 2030 à une semaine de la visite de la commission de coordination du CIO à Lyon. Cela s'inscrit dans une série d'émissions autour de l'organisation de ces Jeux. Au deuxième jour du procès pour l'assassinat du rugbyman Federico Martin Aramburu, la cour d'assises de Paris s'est penchée sur la personnalité de Loïc Priol et Romain Bouvier, les deux principaux suspects hier. Les deux accusés ont tenté de minimiser leur passé au sein d'un syndicat d'extrême droite et aujourd'hui est dissous. Ils ont évoqué un engrenage de violence et d'alcool et des dérives du passé qu'ils regrettent aujourd'hui. Enfin, en cyclisme, quatrième succès pour le sprinter de la Visma, Mathieu Brennan, sur le Tour d'Espagne. Il a devancé Brian Cotillard. Très belle journée de sport.
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0: Bonjour, bonjour à tous. La rentrée est toujours particulièrement tendue dans les services publics. Hier, les sapeurs-pompiers ont lancé un mouvement de grève nationale inédit qui doit durer 6 semaines jusqu'au 20 octobre. 8 organisations syndicales sur 9 appellent ce mouvement unitaire au lendemain d'un été marqué par des incendies d'une ampleur historique. Les soldats du feu réclament la création de 21 000 postes de pompiers professionnels supplémentaires pour venir renforcer les 44 300 professionnels et les plus de 200 000 volontaires actuellement en poste. Il dénonce aussi un financement à bout de souffle. Les départements assument, eux, 59% du budget des services d'incendie et de secours, un budget qui dépasse 6 milliards d'euros. Et puis, autre revendication forte, la reconnaissance de la pénibilité de leur métier avec une meilleure protection face à l'usure précoce et à l'exposition à des produits toxiques cancérigènes lors de leurs interventions. Des rassemblements sont encore prévus à la fin du mois avec des manifestations nationales. Une se tiendra le 29 septembre. Face à la colère des pompiers, le gouvernement Sébastien Lecornu a tenté hier d'apaiser la situation sans convaincre les syndicats qui maintiennent la pression. Et à présent, du côté des hôpitaux, la mobilisation a pris hier une forme inhabituelle. Plutôt qu'une grève classique, une intersyndicale regroupant la CGT, Force ouvrière et la CFDT Sud et l'UNSA a organisé des rassemblements silencieux devant des établissements de santé. Les agents hospitaliers réclament une revalorisation de leur salaire, une meilleure protection sociale et davantage de moyens humains et matériels. Une nouvelle journée de mobilisation qui doit englober cette fois l'ensemble de la fonction publique est déjà annoncée pour le 29 septembre prochain. Et puis, la journée d'hier a des temps forts également avec ce fait dramatique qui a plongé la ville de Chambéry en Savoie dans une nuit de violence urbaine. Un automobiliste ayant refusé d'obtempérer lors d'un contrôle a été retrouvé grièvement blessé à la tête dans le quartier du Biolay. Il est mort malgré une prise en charge médicale d'urgence. Selon le parquet, aucun élément ne permet à ce stade de mettre en cause un tiers dans sa blessure. Les enquêteurs privilégient des pistes d'un geste accidentel ou auto-infligé. Une autopsie devant permettre d'en savoir plus. Ce drame a été suivi dans la nuit de violences urbaines dans plusieurs quartiers de la ville. Le Biolay, Chambéry-le-Haut et Cognin. Ce centre social de Biolay a été entièrement détruit. Une agence HLM a été dévastée. 6 véhicules ont été incendiés et des commerces ont été vandalisés. Des renforts de CRS ont été envoyés sur place. Et le maire de Chambéry a dénoncé un manque de moyens policiers. Et on apprend également que le procès de 14 passeurs présumés s'est ouvert hier à Paris, 5 ans après le naufrage le plus meurtrier jamais survenu dans la Manche. En novembre 2021, 31 migrants avaient trouvé la mort en tentant de rejoindre l'Angleterre à bord d'une embarcation de fortune. Les accusés doivent répondre de leur participation présumée au réseau de passeurs impliqués dans ce drame. Ainsi se termine votre Flash Info. Passez une belle fin de journée.
5: Allez, bien silence partout, on va tourner. Les personnes ne bougent, s'il vous plaît, moteur.
6: Action. Nicole Kidman et Sandra Bullock à l'affiche cette semaine du film Les Ensorceleuses 2, suite du film fantastique de 1998. Les actrices reprennent leur rôle de Sally et Gillian Owens, deux sœurs descendantes d'une lignée de sorcières prises entre magie, amour et héritage familial. Elles doivent cette fois affronter une sombre malédiction qui menace leur famille.
7: Tu te souviens des histoires que maman racontait où tous ceux qui tombaient amoureux mouraient? T'y crois, toi, qu'on est maudites?
8: Non.
7: Nous sommes des femmes Owens. L'amour cause notre perte.
8: T'es sûre que vous avez pas un peu tendance à dramatiser?
9: C'est ça le problème avec la magie. on ne peut pas la faire taire.
6: Un mélange de magie, chaos et liens familiaux dans la continuité de l'univers imaginé par Alice Hoffman. Léa Drucker, Mélanie Thierry et Charles Berling réunis dans La vie d'une femme, l'histoire de Gabrielle, 55 ans, chirurgienne et chef de service dans un hôpital public dont le quotidien bascule à l'arrivée d'une romancière dans son service. Elle vient observer son travail pendant plusieurs semaines pour nourrir l'écriture d'un livre. Cadmérade de retour cette semaine dans Les héros du Louvre, une page décisive de l'histoire du musée. En 1939, alors que l'invasion allemande se rapproche, Jacques Jaujard, conservateur du musée, organise l'évacuation clandestine des œuvres afin d'empêcher leur saisie par les nazis. Parmi les trésors à protéger, la Joconde et le radeau de la Méduse. Cette opération logistique menée dans l'urgence et le secret repose aussi sur l'engagement d'employés du musée et de civils chargés de transporter les collections hors de Paris. Le gardien de nuit se voit confier l'un des camions chargés d'évacuer les chefs-d'œuvre. Il accepte, mais à une condition, que sa famille l'accompagne dans ce voyage à travers une France menacée par la guerre. Également un thriller historique, Pressure, le film revient sur les jours qui précèdent le débarquement allié en Normandie. 3 jours avant le jour J, les Alliés s'apprêtent à lancer l'une des opérations militaires les plus décisives de la Seconde Guerre mondiale. Mais une violente tempête menace de compromettre le débarquement. Le général Eisenhower et le capitaine Stagg, météorologues, doivent alors trancher, maintenir l'offensive malgré l'incertitude ou la repousser au risque de changer le cours de la guerre.
10: La météo peut nous anéantir.
11: Le jour J verra la plus grande force d'invasion navale de tous les temps.
12: Churchill me dit que vous êtes le meilleur météorologue du pays. Et il me faut des prévisions.
11: On débarque en France lundi 5 juin. Vous avez 61 heures. De ce jour dépend le sort de la guerre et la vie de milliers de soldats.
6: Un récit sur un compte à rebours militaire, stratégique et météorologique. Une plongée après la guerre de 30 ans avec Rose, le pitch, un mystérieux soldat balafré s'installe dans un village isolé d'Allemagne. À force de labeur et de services rendus, il gagne la confiance des habitants et croit enterrer son secret. Mais alors que les villageois commencent à le considérer comme l'un des leurs, tout bascule lorsqu'ils se mettent à douter de sa véritable identité. Avis aux fans du groupe Oasis, cette semaine au cinéma Oasis Don't Look Back in Anger. Le film suit la tournée de retrouvailles d'Oasis, l'un des retours les plus attendus de la scène rock de ces dernières années.
13: Oasis, the world's biggest

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1: Une immersion au cœur de cet événement musical majeur de l'année 2025 avec un accès inédit aux coulisses des répétitions à la scène en passant par les backstage. On retrouve réunis pour la première fois depuis plus de 25 ans Noël et Liam Gallagher dans des interviews communes. Et si vous êtes plutôt manga, Akira, le chef-d'œuvre de l'animation japonaise de Katsuhiro Otomo de 1988 de retour au cinéma en France dans une version restaurée 4K avec des séances proposées en IMAX, des conditions de projection à la hauteur de son ambition visuelle qui devrait ravir les millénials et en mettre plein la vue aux générations qui n'ont peut-être jamais eu l'occasion de le regarder. Gang de motards, expérience militaire secrète, pouvoir psychique et tension politique sont au cœur de ce récit vertigineux qui met en avant une jeunesse en colère, les dérives technologiques et la crise du pouvoir, des thèmes qui résonnent encore fortement aujourd'hui. Voilà pour les sorties ciné de la semaine, on se retrouve la semaine prochaine.
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1: Voici votre horoscope de ce mercredi 9 septembre. Bélier, votre spontanéité vous ouvrira de belles portes. Taureau, une personne de votre entourage vous fera particulièrement plaisir. Gémeaux, ne réfléchissez pas trop, laissez-vous simplement porter. Cancer, une belle complicité se renforcera au fil de la journée. Lion, votre énergie est communicative, profitez-en. Vierge, une bonne nouvelle pourrait arriver avant la soirée. Balance, le hasard pourrait provoquer une très belle rencontre. Scorpion, vous retrouvez enfin une vraie sensation de légèreté. Sagittaire, votre envie d'évasion sera plus forte que jamais. Capricorne, un moment de détente vous fera énormément de bien. Verseau, votre créativité séduira votre entourage aujourd'hui. Et Poisson, une intuition pourrait vous éviter un mauvais choix.
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4: Bonjour, de nouveaux records en France pour les prix du carburant qui ne cessent de grimper, portés par la situation au Moyen-Orient. Le ministre de l'économie, Roland Lescure, va de nouveau réunir les distributeurs aujourd'hui à Bercy pour en discuter. Le gouvernement refuse toujours pour le moment de baisser les taxes. De son côté, Sébastien Lecornu envisage de diminuer l'indemnité des ministres de son gouvernement dans le cadre de la préparation du budget 2027. Une manière de montrer que chacun peut faire un effort, selon le Premier ministre. Pendant ce temps, le président Emmanuel Macron vise les étoiles. Le premier sommet international sur l'espace s'ouvre aujourd'hui à Paris avec 120 pays participants. Un sommet marqué par les désistements du chancelier allemand Friedrich Merz qui devait co-présider ce rendez-vous et des géants américains du secteur. En chute libre, le niveau des élèves de 15 ans atteint son plus bas niveau depuis 20 ans selon les résultats de la nouvelle étude PISA 2025 dévoilée hier. Des résultats préoccupants mais pas surprenants pour le ministre de l'Éducation nationale Édouard Geffray qui juge que les enfants ne lisent plus et font face à un phénomène de destruction cognitive lié notamment aux réseaux sociaux. Des réseaux qui prennent de plus en plus de place dans la vie des Français. 40% du temps de loisirs disponible y est consacré selon une étude que Choisir Ensemble révélée ce mercredi. Avec une moyenne de 12 heures hebdomadaires, près d'un Français sur deux reconnaît désormais y passer beaucoup trop de temps. François Bayrou, de retour devant les juges pour l'affaire des assistants d'eurodéputés du MoDem. Le procès en appel s'ouvre cet après-midi à Paris pour détournement de fonds publics. Le président centriste avait été relaxé en première instance. L'intersyndicale des sapeurs-pompiers maintient sa grève. Les pompiers sont sortis déçus hier après leur réunion au ministère de l'Intérieur. Le gouvernement va devoir revoir sa copie. Les créateurs de South Park annoncent qu'ils vont rebaptiser leur série South America, une satire directe qui cible Donald Trump après la décision du président américain de renommer plusieurs sites géographiques comme le lac Ontario qui est devenu le lac américain, une consigne par ailleurs déjà intégrée par Google et Apple dans leur carte. Enfin du sport et du football avec le PSG qui va accueillir ce soir le Slovan Bratislava à 21h au Parc des Princes. Ce sera pour l'entrée en lice du club en Ligue des Champions.
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5: Bonjour, excellent mercredi 9 septembre 2026. Bonne fête aux Alain, si vous en connaissez, ils sont à l'honneur et c'est la journée mondiale des premiers secours. Et bon anniversaire à vous les natifs du 9 septembre. Vous êtes les mêmes jours, sachez-le, que Bilal Hassani, le chanteur, fête ses 27 ans. Très bon anniversaire également à Dave Stewart, principalement connu pour sa participation au groupe Eurythmics avec Annie Lennox. Il fête ses 74 ans. Enfin, dans l'éphéméride de cette journée, le 9 septembre 71, sortait le magnifique Imagine de John Lennon il y a 55 ans. Et puis, la première diffusion de l'émission Tournée Manège, diffusé tous les midis sur TF1 de 85 à 93. C'était un 9 septembre 85, il y a 41 ans. Très bon mercredi avec nous.
4: Les trois quarts du pays seront sous le soleil et quelques passages nuageux pour ce mercredi. Par contre, contre, dans le sud, des précipitations sont annoncées tout au long de la journée sous forme d'averses faibles, voire d'orages. En ce qui concerne le vent, il va souffler un peu partout avec des rafales prévues jusqu'à 60 km/h. Concernant le mercure, ça baisse largement avec 20 degrés à Amiens, 22 degrés à Bourges, 23 à Lyon, 25 à Marseille et là où il fera le plus chaud, c'est à Nice avec 30 degrés.
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0: Bonjour à toutes et à tous. On débute avec du football et Lille a craqué sur sa pelouse pour la première journée de Ligue des Champions. Les Lillois ont été séduisants mais se sont inclinés à domicile face au Betis Séville, 3-2. Ueda et Alexandro ont permis aux nordistes de mener à deux reprises dans la partie. Mais cela n'a pas suffi puisque les Espagnols sont à chaque fois revenus dans le match et ont définitivement pris l'avantage à la 53e minute. Quelques minutes plus tard, Ethan Mbappé était expulsé pour un mauvais geste sur l'un de ses adversaires, lui assénant un coup de coude lors d'un chambrage. Et parmi les autres résultats du soir, le Real de Kylian Mbappé a battu l'Inter Milan dans le choc de la soirée de Buzyn. Le capitaine des Bleus a marqué son 71e but en Ligue des Champions, égalant une autre légende du Real, Raoul. Manchester City est allé s'imposer 2-0 à Porto. Le Borussia Dortmund a battu Villarreal 3-2, tout comme Aston Villa à Bruges. Enfin, l'AEK Athènes a dominé Linz 1-0. Et la suite, c'est ce soir avec le PSG qui remet son titre en jeu au Parc face au Slovan Bratislava à 21h, mais aussi le Barça qui accueille le Feyenoord Rotterdam à 18h45. Stuttgart affronte Stavanger. Liverpool est opposé à l'Atlético de Madrid. Le Sporting Portugal face à Galatasaray. Le choc entre Naples et Arsenal également au programme. À la fin demain avec notamment l'Anslavia Prague. C'est un tremblement de terre dans l'organisation des JO d'hiver de 2030 dans les Alpes françaises. Edgar Gros-Piron quitte la présidence du COJOP Alpes 2030 à une semaine de la visite de la commission de coordination du CIO à Lyon. Cela s'inscrit dans une série de autour de l'organisation de ces Jeux. Au deuxième jour du procès pour l'assassinat du rugbyman Federico Martina Rambourou, la cour d'assises de Paris s'est penchée sur la personnalité de Loïc Priol et Romain Bouvier, les deux principaux suspects hier. Les deux accusés ont tenté de minimiser leur passé au sein d'un syndicat d'extrême droite et aujourd'hui est dissous. Ils ont évoqué un engrenage de violence et d'alcool et des dérives du passé qu'ils regrettent aujourd'hui. Enfin en cyclisme, quatrième succès pour le sprinter de la Visma, Mathieu Brennan sur le Tour d'Espagne. Il a devancé Brian Cotillard. Très belle journée de sport.
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3: Bonjour, bonjour à tous. La rentrée est toujours particulièrement tendue dans les services publics. Hier, les sapeurs-pompiers ont lancé un mouvement de grève nationale inédit qui doit durer 6 semaines jusqu'au 20 octobre. 8 organisations syndicales sur 9 appellent ce mouvement unitaire au lendemain d'un été marqué par des incendies d'une ampleur historique. Les soldats du feu réclament la création de 21 000 postes de pompiers professionnels supplémentaires pour venir renforcer les 44 300 professionnels et les plus de 200 000 volontaires actuellement en poste. Il dénonce aussi un financement à bout de souffle. Les départements assument, eux, 59% du budget des services d'incendie et de secours, un budget qui dépasse 6 milliards d'euros. Et puis, autre revendication forte, la reconnaissance de la pénibilité de leur métier avec une meilleure protection face à l'usure précoce et à l'exposition à des produits toxiques cancérigènes lors de leurs interventions. Des rassemblements sont encore prévus à la fin du mois avec des manifestations nationales. Une se tiendra le 29 septembre. Face à la colère des pompiers, le gouvernement Sébastien Lecornu a tenté hier d'apaiser la situation sans convaincre les syndicats qui maintiennent la pression. Et à présent, du côté des hôpitaux, la mobilisation a pris hier une forme inhabituelle. Plutôt qu'une grève classique, une intersyndicale regroupant la CGT, Force ouvrière et la CFDT Sud et l'UNSA a organisé des rassemblements silencieux devant des établissements de santé. Les agents hospitaliers réclament une revalorisation de leur salaire, une meilleure protection sociale et davantage de moyens humains et matériels. Une nouvelle journée de mobilisation qui doit englober cette fois l'ensemble de la fonction publique est déjà annoncée pour le 29 septembre prochain. Et puis, la journée d'hier a des temps forts également avec ce fait dramatique qui a plongé la ville de Chambéry en Savoie dans une nuit de violence urbaine. Un automobiliste ayant refusé d'obtempérer lors d'un contrôle a été retrouvé grièvement blessé à la tête dans le quartier du Biolay. Il est mort malgré une prise en charge médicale d'urgence. Selon le parquet, aucun élément ne permet à ce stade de mettre en cause un tiers dans sa blessure. Les enquêteurs privilégient des pistes d'un geste accidentel ou auto-infligé. Une autopsie devant permettre d'en savoir plus. Ce drame a été suivi dans la nuit de violences urbaines dans plusieurs quartiers de la ville. Le Biolay, Chambéry-le-Haut et Cognin. Ce centre social de Biolay a été entièrement détruit. Une agence HLM a été dévastée. 6 véhicules ont été incendiés.
6: 11 heures.
3: Ont été vandalisés. Des renforts de CRS ont été envoyés sur place. C'est le maire de Chambéry a dénoncé un manque de moyens policiers. Et on apprend également que le procès de 14 passeurs présumés s'est ouvert hier à Paris, 5 ans après le naufrage le plus meurtrier jamais survenu dans la Manche. En novembre 2021, 31 migrants avaient trouvé la mort en tentant de rejoindre l'Angleterre à bord d'une embarcation de fortune. Les accusés doivent répondre de leur participation présumée au réseau de passeurs impliqués dans ce drame. Ainsi se termine votre Flash Info. Passez une belle fin de journée.
7: Allez, bien silence partout, on va tourner. Les personnes ne bougent, s'il vous plaît, moteur.
1: Action. Nicole Kidman et Sandra Bullock à l'affiche cette semaine du film Les Ensorceleuses 2, suite du film fantastique de 1998. Les actrices reprennent leur rôle de Sally et Gillian Owens, deux sœurs descendantes d'une lignée de sorcières prises entre magie, amour et héritage familial. Elles doivent cette fois affronter une sombre malédiction qui menace leur famille.
8: Tu te souviens des histoires que maman racontait où tous ceux qui tombaient amoureux mouraient? T'y crois, toi, qu'on est maudites?
9: Non.
8: Nous sommes des femmes Owens. L'amour cause notre perte.
9: T'es sûre que vous avez pas un peu tendance à dramatiser?
8: C'est ça le problème avec la magie. On ne peut pas la faire taire.
1: Un mélange de magie, chaos et liens familiaux dans la continuité de l'univers imaginé par Alice Hoffman. Léa Drucker, Mélanie Thierry et Charles Berling réunis dans La vie d'une femme, l'histoire de Gabrielle, 55 ans, chirurgienne et chef de service dans un hôpital public dont le quotidien bascule à l'arrivée d'une romancière dans son service. Elle vient observer son travail pendant plusieurs semaines pour nourrir l'écriture d'un livre. Cadmérade de retour cette semaine dans Les héros du Louvre, une page décisive de l'histoire du musée. En 1939, alors que l'invasion allemande se rapproche, Jacques Jaujard, conservateur du musée, organise l'évacuation clandestine des œuvres afin d'empêcher leur saisie par les nazis. Parmi les trésors à protéger, la Joconde et le radeau de la Méduse. Cette opération logistique menée dans l'urgence et le secret repose aussi sur l'engagement d'employés du musée et de civils chargés de transporter les collections hors de Paris. Le gardien de nuit se voit confier l'un des camions chargés d'évacuer les chefs-d'œuvre. Il accepte, mais à une condition, que sa famille l'accompagne dans ce voyage à travers une France menacée par la guerre. Également un thriller historique, Pressure, le film revient sur les jours qui précèdent le débarquement allié en Normandie. 3 jours avant le jour J, les Alliés s'apprêtent à lancer l'une des opérations militaires les plus décisives de la Seconde Guerre mondiale. Mais une violente tempête menace de compromettre le débarquement. Le général Eisenhower et le capitaine Stagg, météorologues, doivent alors trancher, maintenir l'offensive malgré l'incertitude ou la repousser au risque de changer le cours de la guerre.
10: La météo peut nous anéantir.
11: Le jour J verra la plus grande force d'invasion navale de tous les temps.
12: Churchill me dit que vous êtes le meilleur météorologue du pays. Et il me faut des prévisions.
13: On débarque en France lundi 5 juin.
12: Vous avez 61 heures.
13: De ce jour dépend le sort de la guerre et la vie de milliers de soldats.
1: Un récit sur un compte à rebours militaire, stratégique et météorologique. Une plongée après la guerre de 30 ans avec Rose, le pitch, un mystérieux soldat balafré s'installe dans un village isolé d'Allemagne. À force de labeur et de services rendus, il gagne la confiance des habitants et croit enterrer son secret. Mais alors que les villageois commencent à le considérer comme l'un des leurs, tout bascule lorsqu'ils se mettent à douter de sa véritable identité. Avis aux fans du groupe Oasis, cette semaine au cinéma Oasis Don't Look Back in Anger. Le film suit la tournée de retrouvailles d'Oasis, l'un des retours les plus attendus de la scène rock de ces dernières années.
14: Oasis. Oasis. Oasis. The world's biggest

0: Heard you say
1: Une immersion au cœur de cet événement musical majeur de l'année 2025 avec un accès inédit aux coulisses des répétitions à la scène en passant par les backstage. On retrouve réunis pour la première fois depuis plus de 25 ans Noël et Liam Gallagher dans des interviews communes. Et si vous êtes plutôt manga, Akira, le chef-d'œuvre de l'animation japonaise de Katsuhiro Otomo de 1988 de retour au cinéma en France dans une version restaurée 4K avec des séances proposées en IMAX, des conditions de projection à la hauteur de son ambition visuelle qui devrait ravir les millénials et en mettre plein la vue aux générations qui n'ont peut-être jamais eu l'occasion de le regarder. Gang de motards, expérience militaire secrète, pouvoir psychique et tension politique sont au cœur de ce récit vertigineux qui met en avant une jeunesse en colère, les dérives technologiques et la crise du pouvoir, des thèmes qui résonnent encore fortement aujourd'hui. Voilà pour les sorties ciné de la semaine, on se retrouve la semaine prochaine.
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1: Voici votre horoscope de ce mercredi 9 septembre. Bélier, votre spontanéité vous ouvrira de belles portes. Taureau, une personne de votre entourage vous fera particulièrement plaisir. Gémeaux, ne réfléchissez pas trop, laissez-vous simplement porter. Cancer, une belle complicité se renforcera au fil de la journée. Lion, votre énergie est communicative, profitez-en. Vierge, une bonne nouvelle pourrait arriver avant la soirée. Balance, le hasard pourrait provoquer une très belle rencontre. Scorpion, vous retrouvez enfin une vraie sensation de légèreté. Sagittaire, votre envie d'évasion sera plus forte que jamais. Capricorne, un moment de détente vous fera énormément de bien. Verseau, votre créativité séduira votre entourage aujourd'hui. Et Poisson, une intuition pourrait vous éviter un mauvais choix.
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4: Bonjour, de nouveaux records en France pour les prix du carburant qui ne cessent de grimper, portés par la situation au Moyen-Orient. Le ministre de l'économie, Roland Lescure, va de nouveau réunir les distributeurs aujourd'hui à Bercy pour en discuter. Le gouvernement refuse toujours pour le moment de baisser les taxes. De son côté, Sébastien Lecornu envisage de diminuer l'indemnité des ministres de son gouvernement dans le cadre de la préparation du budget 2027. Une manière de montrer que chacun peut faire un effort, selon le Premier ministre. Pendant ce temps, le président Emmanuel Macron vise les étoiles. Le premier sommet international sur l'espace s'ouvre aujourd'hui à Paris avec 120 pays participants. Un sommet marqué par les désistements du chancelier allemand Friedrich Merz qui devait co-présider ce rendez-vous et des géants américains du secteur. En chute libre, le niveau des élèves de 15 ans atteint son plus bas niveau depuis 20 ans selon les résultats de la nouvelle étude PISA 2025 dévoilée hier. Des résultats préoccupants mais pas surprenants pour le ministre de l'Éducation nationale Édouard Geffray qui juge que les enfants ne lisent plus et font face à un phénomène de destruction cognitive lié notamment aux réseaux sociaux. Des réseaux qui prennent de plus en plus de place dans la vie des Français. 40% du temps de loisirs disponible y est consacré selon une étude que Choisir Ensemble révélée ce mercredi. Avec une moyenne de 12 heures hebdomadaires, près d'un Français sur deux reconnaît désormais y passer beaucoup trop de temps. François Bayrou, de retour devant les juges pour l'affaire des assistants d'eurodéputés du Modem. Le procès en appel s'ouvre cet après-midi à Paris pour détournement de fonds publics. Le président centriste avait été relaxé en première instance. L'intersyndicale des sapeurs-pompiers maintient sa grève. Les pompiers sont sortis déçus hier après leur réunion au ministère de l'Intérieur. Le gouvernement va devoir revoir sa copie. Les créateurs de South Park annoncent qu'ils vont rebaptiser leur série South America. Une satire directe qui cible Donald Trump après la décision du président américain de renommer plusieurs sites géographiques comme le lac Ontario qui est devenu le lac américain. Une consigne par ailleurs déjà intégrée par Google et Apple dans leur carte. Enfin du sport et du football avec le PSG qui va accueillir ce soir le Slovan Bratislava à 21h au Parc des Princes. Ce sera pour l'entrée en lice du club en Ligue des Champions.
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6: Bonjour, excellent mercredi 9 septembre 2026. Bonne fête aux Alain, si vous en connaissez, ils sont à l'honneur et c'est la journée mondiale des premiers secours. Et bon anniversaire à vous les natifs du 9 septembre. Vous êtes les mêmes jours, sachez-le, que Bilal Hassani, le chanteur, fête ses 27 ans. Très bon anniversaire également à Dave Stewart, principalement connu pour sa participation au groupe Eurythmics avec Annie Lennox. Il fête ses 74 ans. Enfin, dans l'éphéméride de cette journée, le 9 septembre 71, sortait le magnifique Imagine de John Lennon il y a 55 ans. Et puis, la première diffusion de l'émission Tournée Manège, diffusé tous les midis sur TF1 de 85 à 93. C'était un 9 septembre 85, il y a 41 ans. Très bon mercredi avec nous.
4: Les trois quarts du pays seront sous le soleil et quelques passages nuageux pour ce mercredi. Par contre, contre, dans le sud, des précipitations sont annoncées tout au long de la journée sous forme d'averses faibles, voire d'orages. En ce qui concerne le vent, il va souffler un peu partout avec des rafales prévues jusqu'à 60 km/h. Concernant le mercure, ça baisse largement avec 20 degrés à Amiens, 22 degrés à Bourges, 23 à Lyon, 25 à Marseille et là où il fera le plus chaud, c'est à Nice avec 30 degrés.
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0: Bonjour à toutes et à tous, on débute avec du football et Lille a craqué sur sa pelouse pour la première journée de Ligue des Champions. Les Lillois ont été séduisants mais se sont inclinés à domicile face au Betis Séville, 3-2. Ueda et Alexandro ont permis aux nordistes de mener à deux reprises dans la partie, mais cela n'a pas suffi puisque les Espagnols sont à chaque fois revenus dans le match et ont définitivement pris l'avantage à la 53e minute. Quelques minutes plus tard, Ethan Mbappé a été expulsé pour un mauvais geste sur l'un de ses adversaires, lui assénant un coup de coude lors d'un chambrage. Et parmi les autres résultats du soir, le Real de Kylian Mbappé a battu l'Inter Milan dans le choc de la soirée de Buzyn. Le capitaine des Bleus a marqué son 71e but en Ligue des Champions, égalant une autre légende du Real, Raoul. Manchester City est allé s'imposer 2-0 à Porto. Le Borussia Dortmund a battu Villarreal 3-2, tout comme Aston Villa à Bruges. Enfin, l'AEK Athènes a dominé Linz 1-0. Et la suite, c'est ce soir avec le PSG qui remet son titre en jeu au Parc face au Slovan Bratislava à 21h, mais aussi le Barça qui accueille le Feyenoord Rotterdam à 18h45. Stuttgart affronte Stavanger. Liverpool est opposé à l'Atlético de Madrid. Le Sporting Portugal face à Galatasaray. Le choc entre Naples et Arsenal également au programme. À la fin demain avec notamment l'Anslavia Prague. C'est un tremblement de terre dans l'organisation des JO d'hiver de 2030 dans les Alpes françaises. Edgar Gros-Piron quitte la présidence du COJOP Alpes 2030 à une semaine de la visite de la commission de coordination du CIO à Lyon. Cela s'inscrit dans une série de autour de l'organisation de ces Jeux. Au deuxième jour du procès pour l'assassinat du rugbyman Federico Martina Rambourou, la cour d'assises de Paris s'est penchée sur la personnalité de Loïc Priol et Romain Bouvier, les deux principaux suspects hier. Les deux accusés ont tenté de minimiser leur passé au sein d'un syndicat d'extrême droite et aujourd'hui est dissous. Ils ont évoqué un engrenage de violence et d'alcool et des dérives du passé qu'ils regrettent aujourd'hui. Enfin en cyclisme, quatrième succès pour le sprinter de la Visma, Mathieu Brennan sur le Tour d'Espagne. Il a devancé Brian Cotillard. Très belle journée de sport.
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3: Bonjour, bonjour à tous. La rentrée est toujours particulièrement tendue dans les services publics. Hier, les sapeurs-pompiers ont lancé un mouvement de grève nationale inédit qui doit durer 6 semaines jusqu'au 20 octobre. 8 organisations syndicales sur 9 appellent ce mouvement unitaire au lendemain d'un été marqué par des incendies d'une ampleur historique. Les soldats du feu réclament la création de 21 000 postes de pompiers professionnels supplémentaires pour venir renforcer les 44 300 professionnels et les plus de 200 000 volontaires actuellement en poste. Il dénonce aussi un financement à bout de souffle. Les départements assument, eux, 59% du budget des services d'incendie et de secours, un budget qui dépasse 6 milliards d'euros. Et puis, autre revendication forte, la reconnaissance de la pénibilité de leur métier avec une meilleure protection face à l'usure précoce et à l'exposition à des produits toxiques cancérigènes lors de leurs interventions. Des rassemblements sont encore prévus à la fin du mois avec des manifestations nationales. Une se tiendra le 29 septembre. Face à la colère des pompiers, le gouvernement Sébastien Lecornu a tenté hier d'apaiser la situation sans convaincre les syndicats qui maintiennent la pression. À présent, du côté des hôpitaux, la mobilisation a pris hier une forme inhabituelle. Plutôt qu'une grève classique, une intersyndicale regroupant la CGT, Force ouvrière et la CFDT Sud et l'UNSA a organisé des rassemblements silencieux devant des établissements de santé. Les agents hospitaliers réclament une revalorisation de leur salaire, une meilleure protection sociale et davantage de moyens humains et matériels. Une nouvelle journée de mobilisation qui doit englober cette fois l'ensemble de la fonction publique est déjà annoncée pour le 29 septembre prochain. Et puis, la journée d'hier a des temps forts également avec ce fait dramatique qui a plongé la ville de Chambéry en Savoie dans une nuit de violence urbaine. Un automobiliste ayant refusé d'obtempérer lors d'un contrôle a été retrouvé grièvement blessé à la tête dans le quartier du Biolay. Il est mort malgré une prise en charge médicale d'urgence. Selon le parquet, aucun élément ne permet à ce stade de mettre en cause un tiers dans sa blessure. Les enquêteurs privilégient des pistes d'un geste accidentel ou auto-infligé. Une autopsie devant permettre d'en savoir plus. Ce drame a été suivi dans la nuit de violences urbaines dans plusieurs quartiers de la ville. Le Biolay, Chambéry-le-Haut et Cognin. Ce centre social de Biolay a été entièrement détruit. Une agence HLM a été dévastée. 6 véhicules ont été incendiés et des commerces ont été vandalisés. Des renforts de CRS ont été envoyés sur place. C'est le maire de Chambéry a dénoncé un manque de moyens policiers. Et on apprend également que le procès de 14 passeurs présumés s'est ouvert hier à Paris, 5 ans après le naufrage le plus meurtrier jamais survenu dans la Manche. En novembre 2021, 31 migrants avaient trouvé la mort en tentant de rejoindre l'Angleterre à bord d'une embarcation de fortune. Les accusés doivent répondre de leur participation présumée au réseau de passeurs impliqués dans ce drame. Ainsi se termine votre Flash Info. Passez une belle fin de journée.
7: Allez, bien silence partout, on va tourner. Plus personne ne bouge, s'il vous plaît, moteur.
1: Action. Nicole Kidman et Sandra Bullock à l'affiche cette semaine du film Les Ensorceleuses 2, suite du film fantastique de 1998. Les actrices reprennent leur rôle de Sally et Gillian Owens, deux sœurs descendantes d'une lignée de sorcières prises entre magie, amour et héritage familial. Elles doivent cette fois affronter une sombre malédiction qui menace leur famille.
8: Tu te souviens des histoires que maman racontait où tous ceux qui tombaient amoureux mouraient? T'y crois, toi?

0: problème avec la magie. On ne peut pas la faire taire.
1: Un mélange de magie, chaos et liens familiaux dans la continuité de l'univers imaginé par Alice Hoffman. Léa Drucker, Mélanie Thierry et Charles Berling réunis dans La vie d'une femme, l'histoire de Gabrielle, 55 ans, chirurgienne et chef de service dans un hôpital public dont le quotidien bascule à l'arrivée d'une romancière dans son service. Elle vient observer son travail pendant plusieurs semaines pour nourrir l'écriture d'un livre. Cadmérade de retour cette semaine dans Les héros du Louvre, une page décisive de l'histoire du musée. En 1939, alors que l'invasion allemande se rapproche, Jacques Jaujard, conservateur du musée, organise l'évacuation clandestine des œuvres afin d'empêcher leur saisie par les nazis. Parmi les trésors à protéger, la Joconde et le radeau de la Méduse. Cette opération logistique menée dans l'urgence et le secret repose aussi sur l'engagement d'employés du musée et de civils chargés de transporter les collections hors de Paris. Le gardien de nuit se voit confier l'un des camions chargés d'évacuer les chefs-d'œuvre. Il accepte, mais à une condition, que sa famille l'accompagne dans ce voyage à travers une France menacée par la guerre. Également un thriller historique, Pressure, le film revient sur les jours qui précèdent le débarquement allié en Normandie. 3 jours avant le jour J, les Alliés s'apprêtent à lancer l'une des opérations militaires les plus décisives de la Seconde Guerre mondiale. Mais une violente tempête menace de compromettre le débarquement. Le général Eisenhower et le capitaine Stagg, météorologues, doivent alors trancher, maintenir l'offensive malgré l'incertitude ou la repousser au risque de changer le cours de la guerre.
2: La météo peut nous anéantir.
3: Le jour J verra la plus grande force d'invasion navale de tous les temps.
4: Churchill me dit que vous êtes le meilleur météorologue du pays. Et il me faut des prévisions.
5: On débarque en France lundi 5 juin.
3: Vous avez 61 heures. De ce jour dépend le sort de la guerre et la vie de milliers de soldats.
1: Un récit sur un compte à rebours militaire, stratégique et météorologique. Une plongée après la guerre de 30 ans avec Rose, le pitch, un mystérieux soldat balafré s'installe dans un village isolé d'Allemagne. À force de labeur et de services rendus, il gagne la confiance des habitants et croit enterrer son secret. Mais alors que les villageois commencent à le considérer comme l'un des leurs, tout bascule lorsqu'ils se mettent à douter de sa véritable identité. Avis aux fans du groupe Oasis, cette semaine au cinéma Oasis Don't Look Back in Anger. Le film suit la tournée de retrouvailles d'Oasis, l'un des retours les plus attendus de la scène rock de ces dernières années.
6: Oasis. Oasis. Oasis.

0: heard you say Une immersion au cœur de cet événement musical majeur de l'année 2025 avec un accès inédit aux coulisses des répétitions à la scène en passant par les backstage. On retrouve réunis pour la première fois depuis plus de 25 ans Noël et Liam Gallagher dans des interviews communes. Et si vous êtes plutôt manga, Akira, le chef-d'œuvre de l'animation japonaise de Katsuhiro Otomo de 1988 de retour au cinéma en France dans une version restaurée 4K avec des séances proposées en IMAX, des conditions de projection à la hauteur de son ambition visuelle qui devrait ravir les millénials et en mettre plein la vue aux générations qui n'ont peut-être jamais eu l'occasion de le regarder. Gang de motards, expérience militaire secrète, pouvoir psychique et tensions politiques sont au cœur de ce récit vertigineux qui met en avant une jeunesse en colère, les dérives technologiques et la crise du pouvoir, des thèmes qui résonnent encore fortement aujourd'hui. Voilà pour les sorties ciné de la semaine, on se retrouve la semaine prochaine.
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0: Voici votre horoscope de ce mercredi 9 septembre. Bélier, votre spontanéité vous ouvrira de belles portes. Taureau, une personne de votre entourage vous fera particulièrement plaisir. Gémeaux, ne réfléchissez pas trop, laissez-vous simplement porter. Cancer, une belle complicité se renforcera au fil de la journée. Lion, votre énergie est communicative, profitez-en. Vierge, une bonne nouvelle pourrait arriver avant la soirée. Balance, le hasard pourrait provoquer une très belle rencontre. Scorpion, vous retrouvez enfin une vraie sensation de légèreté. Sagittaire, votre envie d'évasion sera plus forte que jamais. Capricorne, un moment de détente vous fera énormément de bien. Verseau, votre créativité séduira votre entourage aujourd'hui. Et Poisson, une intuition pourrait vous éviter un mauvais choix.
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3: Bonjour, de nouveaux records en France pour les prix du carburant qui ne cessent de grimper, portés par la situation au Moyen-Orient. Le ministre de l'économie, Roland Lescure, va de nouveau réunir les distributeurs aujourd'hui à Bercy pour en discuter. Le gouvernement refuse toujours pour le moment de baisser les taxes. De son côté, Sébastien Lecornu envisage de diminuer l'indemnité des ministres de son gouvernement dans le cadre de la préparation du budget 2027. Une manière de montrer que chacun peut faire un effort, selon le Premier ministre. Pendant ce temps, le président Emmanuel Macron vise les étoiles. Le premier sommet international sur l'espace s'ouvre aujourd'hui à Paris avec 120 pays participants. Un sommet marqué par les désistements du chancelier allemand Friedrich Merz qui devait co-présider ce rendez-vous et des géants américains du secteur. En chute libre, le niveau des élèves de 15 ans atteint son plus bas niveau depuis 20 ans selon les résultats de la nouvelle étude PISA 2025 dévoilée hier. Des résultats préoccupants mais pas surprenants pour le ministre de l'Éducation nationale Édouard Geffray qui juge que les enfants ne lisent plus et font face à un phénomène de destruction cognitive lié notamment aux réseaux sociaux. Des réseaux qui prennent de plus en plus de place dans la vie des Français. 40% du temps de loisirs disponible y est consacré selon une étude que Choisir Ensemble révélée ce mercredi. Avec une moyenne de 12 heures hebdomadaires, près d'un Français sur deux reconnaît désormais y passer beaucoup trop de temps. François Bayrou, de retour devant les juges pour l'affaire des assistants d'eurodéputés du Modem. Le procès en appel s'ouvre cet après-midi à Paris pour détournement de fonds publics. Le président centriste avait été relaxé en première instance. L'intersyndicale des sapeurs-pompiers maintient sa grève. Les pompiers sont sortis déçus hier après leur réunion au ministère de l'Intérieur. Le gouvernement va devoir revoir sa copie. Les créateurs de South Park annoncent qu'ils vont rebaptiser leur série South America. Une satire directe qui cible Donald Trump après la décision du président américain de renommer plusieurs sites géographiques comme le lac Ontario qui est devenu le lac américain. Une consigne par ailleurs déjà intégrée par Google et Apple dans leur carte. Enfin du sport et du football avec le PSG qui va accueillir ce soir le Slovan Bratislava à 21h au Parc des Princes. Ce sera pour l'entrée en lice du club en Ligue des Champions.
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5: Bonjour, excellent mercredi 9 septembre 2026. Bonne fête aux Alain, si vous en connaissez, ils sont à l'honneur et c'est la journée mondiale des premiers secours. Et bon anniversaire à vous les natifs du 9 septembre. Vous êtes les mêmes jours, sachez-le, que Bilal Hassani, le chanteur, fête ses 27 ans. Très bon anniversaire également à Dave Stewart, principalement connu pour sa participation au groupe Eurythmics avec Annie Lennox. Il fête ses 74 ans. Enfin, dans l'éphéméride de cette journée, le 9 septembre 71, sortait le magnifique Imagine de John Lennon il y a 55 ans. Et puis, la première diffusion de l'émission Tournée Manège. diffusé tous les midis sur TF1 de 85 à 93. C'était en 9 septembre 85, il y a 41 ans. Très bon mercredi avec nous.
3: Les trois quarts du pays seront sous le soleil et quelques passages nuageux pour ce mercredi. Par contre, dans le sud, des précipitations sont annoncées tout au long de la journée sous forme d'averses faibles, voire d'orages. En ce qui concerne le vent, il va souffler un peu partout avec des rafales prévues jusqu'à 60 km/h. Concernant le mercure, ça baisse largement avec 20 degrés à Amiens, 22 degrés à Bourges, 23 à Lyon, 25 à Marseille. Et là où il fera le plus chaud, c'est à Nice avec 30 degrés.
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2: Bonjour à toutes et à tous, on débute avec du football et Lille a craqué sur sa pelouse pour la première journée de Ligue des Champions. Les Lillois ont été séduisants mais se sont inclinés à domicile face au Betis Séville, 3-2. Ueda et Alexandro ont permis aux nordistes de mener à deux reprises dans la partie, mais cela n'a pas suffi puisque les Espagnols sont à chaque fois revenus dans le match et ont définitivement pris l'avantage à la 53e minute. Quelques minutes plus tard, Ethan Mbappé est expulsé pour un mauvais geste sur l'un de ses adversaires, lui assénant un coup de coude lors d'un chambrage. Et parmi les autres résultats du soir, le Real de Kylian Mbappé a battu l'Inter Milan dans le choc de la soirée de Buzyn. Le capitaine des Bleus a marqué son 71e but en Ligue des Champions, égalant une autre légende du Real, Raoul. Manchester City est allé s'imposer 2-0 à Porto. Le Borussia Dortmund a battu Villarreal 3-2, tout comme Aston Villa à Bruges. Enfin, l'AEK Athènes a dominé Linz 1-0. Et la suite, c'est ce soir avec le PSG qui remet son titre en jeu au Parc face au Slovan Bratislava à 21h, mais aussi le Barça qui accueille le Feyenoord Rotterdam à 18h45. Stuttgart affronte Stavanger. Liverpool est opposé à l'Atlético de Madrid. Le Sporting Portugal face à Galatasaray. Le choc entre Naples et Arsenal également au programme. À la fin demain avec notamment l'Anslavia Prague. C'est un tremblement de terre dans l'organisation des JO d'hiver de 2030 dans les Alpes françaises. Edgar Gros-Piron quitte la présidence du COJOP Alpes 2030 à une semaine de la visite de la commission de coordination du CIO à Lyon. Cela s'inscrit dans une série de démissions autour de l'organisation de ces Jeux. Au deuxième jour du procès pour l'assassinat du rugbyman Federico Martín Aramburu, la cour d'assises de Paris s'est penchée sur la personnalité de Loïc Priol et Romain Bouvier, les deux principaux suspects hier. Les deux accusés ont tenté de minimiser leur passé au sein d'un syndicat d'extrême droite aujourd'hui dissous. Ils ont évoqué un engrenage de violence et d'alcool et des dérives du passé qu'ils regrettent aujourd'hui. Enfin, en cyclisme, quatrième succès pour le sprinter de la Visma, Mathieu Brennan, sur le Tour d'Espagne. Il a devancé Brian Cotillard. Très belle journée de sport.
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6: Bonjour, bonjour à tous. La rentrée est toujours particulièrement tendue dans les services publics. Hier, les sapeurs-pompiers ont lancé un mouvement de grève nationale inédit qui doit durer 6 semaines jusqu'au 20 octobre. 8 organisations syndicales sur 9 appellent ce mouvement unitaire au lendemain d'un été marqué par des incendies d'une ampleur historique. Les soldats du feu réclament la création de 21 000 postes de pompiers professionnels supplémentaires pour venir renforcer les 44 300 professionnels et les plus de 200 000 volontaires actuellement poste. Il dénonce aussi un financement à bout de souffle. Les départements assument, eux, 59% du budget des services d'incendie et de secours, un budget qui dépasse 6 milliards d'euros. Et puis, autre revendication forte, la reconnaissance de la pénibilité de leur métier avec une meilleure protection face à l'usure précoce et à l'exposition à des produits toxiques cancérigènes lors de leurs interventions. Des rassemblements sont encore prévus à la fin du mois avec des manifestations nationales. Une se tiendra le 29 septembre. Face à la colère des pompiers, le gouvernement Sébastien Lecornu a tenté hier d'apaiser la situation sans convaincre les syndicats qui maintiennent la pression. Et à présent, du côté des hôpitaux, la mobilisation a pris hier une forme inhabituelle. Plutôt qu'une grève classique, une intersyndicale regroupant la CGT, Force ouvrière et la CFDT Sud et l'UNSA a organisé des rassemblements silencieux devant des établissements de santé. Les agents hospitaliers réclament une revalorisation de leur salaire, une meilleure protection sociale et davantage de moyens humains et matériels. Une nouvelle journée de mobilisation qui doit englober cette fois l'ensemble de la fonction publique est déjà annoncée pour le 29 septembre prochain. Et puis la journée d'hier a des temps forts également avec ce fait dramatique qui a plongé la ville de Chambéry en Savoie dans une nuit de violence urbaine. Un automobiliste ayant refusé d'obtempérer lors d'un contrôle a été retrouvé grièvement blessé à la tête dans le quartier du Biolay. Il est mort malgré une prise en charge médicale d'urgence. Selon le parquet, aucun élément ne permet à ce stade de mettre en cause un tiers dans sa blessure. Les enquêteurs privilégient des pistes d'un geste accidentel ou auto-infligé. Une autopsie devant permettre d'en savoir plus. Ce drame a été suivi dans la nuit de violences urbaines dans plusieurs quartiers de la ville. Le Biolay, Chambéry-le-Haut et Cognin. Ce centre social de Biolay a été entièrement détruit. Une agence HLM a été dévastée. 6 véhicules ont été incendiés et des commerces ont été vandalisés. Des renforts de CRS ont été envoyés sur place. Et le maire de Chambéry a dénoncé un manque de moyens policiers. Et on apprend également que le procès de 14 passeurs présumés s'est ouvert hier à Paris. 5 ans après le naufrage le plus meurtrier jamais survenu dans la Manche. En novembre 2021, 31 migrants avaient trouvé la mort en tentant de rejoindre l'Angleterre à bord d'une embarcation de fortune. Les accusés doivent répondre de leur participation présumée au réseau de passeurs impliqués dans ce drame. Ainsi se termine votre Flash Info. Passez une belle fin de journée.
7: Allez, bien silence partout, on va tourner. Les personnes ne bougent, s'il vous plaît, moteur.
0: Action. Nicole Kidman et Sandra Bullock à l'affiche cette semaine du film Les Ensorceleuses 2, suite du film fantastique de 1998. Les actrices reprennent leur rôle de Sally et Gillian Owens, deux sœurs descendantes d'une lignée de sorcières prises entre magie, amour et héritage familial.
8: 11h30.
0: Confrontées à une sombre malédiction qui menace leur famille.
9: Tu te souviens des histoires que maman racontait où tous ceux qui tombaient amoureux mouraient? T'y crois, toi, qu'on est maudite?
10: Non.
9: Nous sommes des femmes Owens. L'amour cause notre perte.
10: T'es sûre que vous avez pas un peu tendance à dramatiser?
9: C'est ça le problème avec la magie. On ne peut pas la faire taire.
0: Un mélange de magie, chaos et liens familiaux dans la continuité de l'univers imaginé par Alice Hoffman. Léa Drucker, Mélanie Thierry et Charles Berling réunis dans La vie d'une femme, l'histoire de Gabrielle, 55 ans, chirurgienne et chef de service dans un hôpital public dont le quotidien bascule à l'arrivée d'une romancière dans son service. Elle vient observer son travail pendant plusieurs semaines pour nourrir l'écriture d'un livre. Cadmérade de retour cette semaine dans Les héros du Louvre, une page décisive de l'histoire du musée. En 1939, alors que l'invasion allemande se rapproche, Jacques Jaujard, conservateur du musée, organise l'évacuation clandestine des œuvres afin d'empêcher leur saisie par les nazis. Parmi les trésors à protéger, la Joconde et le radeau de la Méduse. Cette opération logistique menée dans l'urgence et le secret repose aussi sur l'engagement d'employés du musée et de civils chargés de transporter les collections hors de Paris. Le gardien de nuit se voit confier l'un des camions chargés d'évacuer les chefs-d'œuvre. Il accepte, mais à une condition, que sa famille l'accompagne dans ce voyage à travers une France menacée par la guerre. Également un thriller historique, Pressure, le film revient sur les jours qui précèdent le débarquement allié en Normandie. 3 jours avant le jour J, les Alliés s'apprêtent à lancer l'une des opérations militaires les plus décisives de la Seconde Guerre mondiale. Mais une violente tempête menace de compromettre le débarquement. Le général Eisenhower et le capitaine Stagg, météorologues, doivent alors trancher, maintenir l'offensive malgré l'incertitude ou la repousser au risque de changer le cours de la guerre.
11: La météo peut nous anéantir.
12: Le jour J verra la plus grande force d'invasion navale de tous les temps.
13: Churchill me dit que vous êtes le meilleur météorologue du pays. Et il me faut des prévisions.
14: On débarque en France lundi 5 juin.
15: Vous avez 61 heures. De ce jour dépend le sort de la guerre et la vie de milliers de soldats.
0: Un récit sur un compte à rebours militaire, stratégique et météorologique. Une plongée après la guerre de 30 ans avec Rose, le pitch, un mystérieux soldat. Rose, le pitch, un mystérieux soldat balafré s'installe dans un village isolé d'Allemagne. À force de labeur et de services

0: heard you say. Une immersion au cœur de cet événement musical majeur de l'année 2025 avec un accès inédit aux coulisses des répétitions à la scène en passant par les backstage. On retrouve réunis pour la première fois depuis plus de 25 ans Noël et Liam Gallagher dans des interviews communes. Et si vous êtes plutôt manga, Akira, le chef-d'œuvre de l'animation japonaise de Katsuhiro Otomo de 1988 de retour au cinéma en France dans une version restaurée 4K avec des séances proposées en IMAX à des conditions de projection à la hauteur de son ambition visuelle qui devrait ravir les millénials et en mettre plein la vue aux générations qui n'ont peut-être jamais eu l'occasion de le regarder. Gang de motards, expérience militaire secrète, pouvoir psychique et tension politique sont au cœur de ce récit vertigineux qui met en avant une jeunesse en colère, les dérives technologiques et la crise du pouvoir, des thèmes qui résonnent encore fortement aujourd'hui. Voilà pour les sorties ciné de la semaine, on se retrouve la semaine prochaine.
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0: Voici votre horoscope de ce mercredi 9 septembre. Bélier, votre spontanéité vous ouvrira de belles portes. Taureau, une personne de votre entourage vous fera particulièrement plaisir. Gémeaux, ne réfléchissez pas trop, laissez-vous simplement porter. Cancer, une belle complicité se renforcera au fil de la journée. Lion, votre énergie est communicative, profitez-en. Vierge, une bonne nouvelle pourrait arriver avant la soirée. Balance, le hasard pourrait provoquer une très belle rencontre. Scorpion, vous retrouvez enfin une vraie sensation de légèreté. Sagittaire, votre envie d'évasion sera plus forte que jamais. Capricorne, un moment de détente vous fera énormément de bien. Verseau, votre créativité séduira votre entourage aujourd'hui. Et Poisson, une intuition pourrait vous éviter un mauvais choix.
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3: Bonjour, de nouveaux records en France pour les prix du carburant qui ne cessent de grimper, portés par la situation au Moyen-Orient. Le ministre de l'économie, Roland Lescure, va de nouveau réunir les distributeurs aujourd'hui à Bercy pour en discuter. Le gouvernement refuse toujours pour le moment de baisser les taxes. De son côté, Sébastien Lecornu envisage de diminuer l'indemnité des ministres de son gouvernement dans le cadre de la préparation du budget 2027. Une manière de montrer que chacun peut faire un effort, selon le Premier ministre. Pendant ce temps, le président Emmanuel Macron vise les étoiles. Le premier sommet international sur l'espace s'ouvre aujourd'hui à Paris avec 120 pays participants. Un sommet marqué par les désistements du chancelier allemand Friedrich Merz qui devait co-présider ce rendez-vous et des géants américains du secteur. En chute libre, le niveau des élèves de 15 ans atteint son plus bas niveau depuis 20 ans selon les résultats de la nouvelle étude PISA 2025 dévoilée hier. Des résultats préoccupants mais pas surprenants pour le ministre de l'Éducation nationale Édouard Geffray qui juge que les enfants ne lisent plus et font face à un phénomène de destruction cognitive lié notamment aux réseaux sociaux. Des réseaux qui prennent de plus en plus de place dans la vie des Français. 40% du temps de loisirs disponible y est consacré selon une étude que Choisir Ensemble révélée ce mercredi. Avec une moyenne de 12 heures hebdomadaires, près d'un Français sur deux reconnaît désormais y passer beaucoup trop de temps. François Bayrou, de retour devant les juges pour l'affaire des assistants d'eurodéputés du Modem. Le procès en appel s'ouvre cet après-midi à Paris pour détournement de fonds publics. Le président centriste avait été relaxé en première instance. L'intersyndicale des sapeurs-pompiers maintient sa grève. Les pompiers sont sortis déçus hier après leur réunion au ministère de l'Intérieur. Le gouvernement va devoir revoir sa copie. Les créateurs de South Park annoncent qu'ils vont rebaptiser leur série South America. Une satire directe qui cible Donald Trump après la décision du président américain de renommer plusieurs sites géographiques comme le lac Ontario qui est devenu le lac américain. Une consigne par ailleurs déjà intégrée par Google et Apple dans leur carte. Enfin du sport et du football avec le PSG qui va accueillir ce soir le Slovan Bratislava à 21h au Parc des Princes. Ce sera pour l'entrée en lice du club en Ligue des Champions.
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4: Bonjour, excellent mercredi 9 septembre 2026. Bonne fête aux Alains, si vous en connaissez, ils sont à l'honneur et c'est la journée mondiale des premiers secours. Et bon anniversaire à vous les natifs du 9 septembre. Vous êtes les mêmes jours, sachez-le, que Bilal Hassani, le chanteur, fête ses 27 ans. Très bon anniversaire également à Dave Stewart, principalement connu pour sa participation au groupe Eurythmics avec Annie Lennox. Il fête ses 74 ans. Enfin, dans l'éphéméride de cette journée, le 9 septembre 71, sortait le magnifique Imagine de John Lennon il y a 55 ans. Et

0: depuis la première diffusion de l'émission Tournée Manège, diffusée tous les midis sur TF1 de 85 à 93. C'était en 9 septembre 85, il y a 41 ans. Très bon mercredi avec nous.
1: Les trois quarts du pays seront sous le soleil et quelques passages nuageux pour ce mercredi. Par contre, dans le sud, des précipitations sont annoncées tout au long de la journée sous forme d'averses faibles, voire d'orages. En ce qui concerne le vent, il va souffler un peu partout avec des rafales prévues jusqu'à 60 km/h. Concernant le mercure, ça baisse largement avec 20 degrés à Amiens, 22 degrés à Bourges, 23 à Lyon, 25 à Marseille. Et là où il fera le plus chaud, c'est à Nice avec 30 degrés.
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3: Bonjour à toutes et à tous. On débute avec du football et Lille a craqué sur sa pelouse pour la première journée de Ligue des Champions. Les Lillois ont été séduisants, mais se sont inclinés à domicile face au Betis Séville, 3-2. Ueda et Alexandro ont permis aux nordistes de mener à deux reprises dans la partie, mais cela n'a pas suffi puisque les Espagnols sont à chaque fois revenus dans le match et ont définitivement pris l'avantage à la 53e minute. Quelques minutes plus tard, Ethan Mbappé est expulsé pour un mauvais geste sur l'un de ses adversaires, lui assénant un coup de coude lors d'un chambrage. Et parmi les autres résultats du soir, le Real de Kylian Mbappé a battu l'Inter Milan dans le choc de la soirée de Buzyn. Le capitaine des Bleus a marqué son 71e but en Ligue des Champions, égalant une autre légende du Real, Raoul. Manchester City est allé s'imposer 2-0 à Porto. Le Borussia Dortmund a battu Villarreal 3-2, tout comme Aston Villa à Bruges. Enfin, l'AEK Athènes a dominé Linz 1-0. Et la suite, c'est ce soir avec le PSG qui remet son titre en jeu au Parc face au Slovan Bratislava à 21h, mais aussi le Barça qui accueille le Feyenoord Rotterdam à 18h45. Stuttgart affronte Stavanger. Liverpool est opposé à l'Atlético de Madrid. Le Sporting Portugal face à Galatasaray. Il y a le choc entre Naples et Arsenal également au programme. À la fin demain, avec notamment l'Anslavia Prague. C'est un tremblement de terre dans l'organisation des JO d'hiver de 2030 dans les Alpes françaises. Edgar Gros-Piron quitte la présidence du COJOP Alpes 2030 à une semaine de la visite de la commission de coordination du CIO à Lyon. Cela s'inscrit dans une série de missions autour de l'organisation de ces jeux. Au deuxième jour du procès pour l'assassinat du rugbyman Federico Martin Aramburu, la cour d'assises de Paris s'est penchée sur la personnalité de Loïc Priol et Romain Bouvier, les deux principaux suspects hier. Les deux accusés ont tenté de minimiser leur passé au sein d'un syndicat d'extrême droite, aujourd'hui dissous. Ils ont évoqué un engrenage de violence et d'alcool et des dérives du passé qu'ils regrettent aujourd'hui. Enfin, en cyclisme, quatrième succès pour le sprinter de la Visma, Mathieu Brennan, sur le Tour d'Espagne. Il a devancé Brian Cotillard. Très belle journée de sport.
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5: Bonjour, bonjour à tous. La rentrée est toujours particulièrement tendue dans les services publics. Hier, les sapeurs-pompiers ont lancé un mouvement de grève nationale inédit qui doit durer 6 semaines jusqu'au 20 octobre. 8 organisations syndicales sur 9 appellent ce mouvement unitaire au lendemain d'un été marqué par des incendies d'une ampleur historique. Les soldats du feu réclament la création de 21 000 postes de pompiers professionnels supplémentaires pour venir renforcer les 44 300 professionnels et les plus de 200 000 volontaires actuellement en poste. Il dénonce aussi un financement à bout de souffle. Les départements assument, eux, 59% du budget des services d'incendie et de secours, un budget qui dépasse 6 milliards d'euros. Et puis, autre revendication forte, la reconnaissance de la pénibilité de leur métier avec une meilleure protection face à l'usure précoce et à l'exposition à des produits toxiques cancérigènes lors de leurs interventions. Des rassemblements sont encore prévus à la fin du mois avec des manifestations nationales. Une se tiendra le 29 septembre. Face à la colère des pompiers, le gouvernement Sébastien Lecornu a tenté hier d'apaiser la situation sans convaincre les syndicats qui maintiennent la pression. À présent, du côté des hôpitaux, la mobilisation a pris hier une forme inhabituelle. Plutôt qu'une grève classique, une intersyndicale regroupant la CGT, Force ouvrière et la CFDT Sud et l'UNSA a organisé des rassemblements silencieux devant des établissements de santé. Les agents hospitaliers réclament une revalorisation de leur salaire, une meilleure protection sociale et davantage de moyens humains et matériels. Une nouvelle journée de mobilisation qui doit englober cette fois l'ensemble de la fonction publique est déjà annoncée pour le 29 septembre. septembre prochain. Et puis, la journée d'hier a des temps forts également, avec ce fait dramatique qui a plongé la ville de Chambéry en Savoie dans une nuit de violence urbaine. Un automobiliste ayant refusé d'obtempérer lors d'un contrôle a été retrouvé grièvement blessé à la tête dans le quartier du Biolay. Il est mort malgré une prise en charge médicale d'urgence. Selon le parquet, aucun élément ne permet à ce stade de mettre en cause un tiers dans sa blessure. Les enquêteurs privilégient des pistes d'un geste accidentel ou auto-infligé. Une autopsie devant permettre d'en savoir plus. Ce drame a été suivi dans la nuit de violences urbaines dans plusieurs quartiers de la ville. Le Biolay, Chambéry-le-Haut et Cognin. Ce centre social de Biolay a été entièrement détruit. Une agence HLM a été dévastée. 6 véhicules ont été incendiés et des commerces ont été vandalisés. Des renforts de CRS ont été envoyés sur place. Et le maire de Chambéry a dénoncé un manque de moyens policiers. Et on apprend également que le procès de 14 passeurs présumés s'est ouvert hier à Paris, 5 ans après le naufrage le plus meurtrier jamais survenu dans la Manche. En novembre 2021, 31 migrants avaient trouvé la mort en tentant de rejoindre l'Angleterre à bord d'une embarcation de fortune. Les accusés doivent répondre de leur participation présumée au réseau de passeurs impliqués dans ce drame. Ainsi se termine votre Flash Info. Passez une belle fin de journée.
6: Allez, bien silence partout, on va tourner. Plus personne ne bouge, s'il vous plaît, moteur.
7: Action. Nicole Kidman et Sandra Bullock à l'affiche cette semaine du film Les Ensorceleuses 2, suite du film fantastique de 1998. Les actrices reprennent leur rôle de Sally et Gillian Owens, deux sœurs descendantes d'une lignée de sorcières prises entre magie, amour et héritage familial. Elles doivent cette fois affronter une sombre malédiction qui menace leur famille.
8: Tu te souviens des histoires que maman racontait où tous ceux qui tombaient amoureux mouraient? T'y crois, toi, qu'on est maudites?
9: Non.
8: Nous sommes des femmes Owens. L'amour cause notre perte.
9: T'es sûre que vous avez pas un peu tendance à dramatiser?
8: C'est ça le problème avec la magie. On ne peut pas la faire taire.
7: Un mélange de magie, chaos et liens familiaux dans la continuité de l'univers imaginé par Alice Hoffman. Léa Drucker, Mélanie Thierry et Charles Berling réunis dans La vie d'une femme, l'histoire de Gabrielle, 55 ans, chirurgienne et chef de service dans un hôpital public dont le quotidien bascule à l'arrivée d'une romancière dans son service. Elle vient observer son travail pendant plusieurs semaines pour nourrir l'écriture d'un livre. Cadmerat de retour cette semaine dans Les héros du Louvre, une page décisive de l'histoire du musée. En 1939, alors que l'invasion allemande se rapproche, Jacques Jaujard, conservateur du musée, organise l'évacuation clandestine des œuvres afin d'empêcher leur saisie par les nazis. Parmi les trésors à protéger, la Joconde et le radeau de la Méduse. Cette opération logistique menée dans l'urgence et le secret repose aussi sur l'engagement d'employés du musée et de civils chargés de transporter les collections hors de Paris. Le gardien de nuit se voit confier l'un des camions chargés d'évacuer les chefs-d'œuvre. Il accepte, mais à une condition, que sa famille l'accompagne dans ce voyage à travers une France menacée par la guerre. Également un thriller historique, Pressure, le film revient sur les jours qui précèdent le débarquement allié en Normandie. 3 jours avant le jour J, les Alliés s'apprêtent à lancer l'une des opérations militaires les plus décisives de la Seconde Guerre mondiale. Mais une violente tempête menace de compromettre le débarquement. Le général Eisenhower et le capitaine Stagg, météorologues, doivent alors trancher, maintenir l'offensive malgré l'incertitude ou la repousser au risque de changer le cours de la guerre.
10: La météo peut nous anéantir.
11: Le jour J verra la plus grande force d'invasion navale de tous les temps.
12: Churchill me dit que vous êtes le meilleur météorologue du pays. Et il me faut des prévisions.
13: On débarque en France lundi 5 juin.
12: Vous avez 61 heures.
13: De ce jour dépend le sort de la guerre et la vie de milliers de soldats.
7: Un récit sur un compte à rebours militaire, stratégique et météorologique. Une plongée après la guerre de 30 ans avec Rose. Le pitch, un mystérieux soldat balafré s'installe dans un village isolé d'Allemagne. À force de labeur et de services rendus, il gagne la confiance des habitants et croit enterrer son secret. Mais alors que les villageois commencent à le considérer comme l'un des leurs, tout bascule lorsqu'ils se mettent à douter de sa véritable identité. Avis aux fans du groupe Oasis, cette semaine au cinéma Oasis Don't Look Back in Anger. Le film suit la tournée de retrouvailles d'Oasis, l'un des retours les plus attendus de la scène rock de ces dernières années.
14: Oasis. Oasis. Oasis.

0: would you say?
1: Une immersion au cœur de cet événement musical majeur de l'année 2025 avec un accès inédit aux coulisses des répétitions à la scène en passant par les backstage. On retrouve réunis pour la première fois depuis plus de 25 ans Noël et Liam Gallagher dans des interviews communes. Et si vous êtes plutôt manga, Akira, le chef-d'œuvre de l'animation japonaise de Katsuhiro Otomo de 1988 de retour au cinéma en France dans une version restaurée 4K avec des séances proposées en IMAX, des conditions de projection à la hauteur de son ambition visuelle qui devrait ravir les millénials et en mettre plein la vue aux générations qui n'ont peut-être jamais eu l'occasion de le regarder. Gang de motards, expérience militaire secrète, pouvoir psychique et tensions politiques sont au cœur de ce récit vertigineux qui met en avant une jeunesse en colère, les dérives technologiques et la crise du pouvoir, des thèmes qui résonnent encore fortement aujourd'hui. Voilà pour les sorties ciné de la semaine, on se retrouve la semaine prochaine.
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1: Voici votre horoscope de ce mercredi 9 septembre. Bélier, votre spontanéité vous ouvrira de belles portes. Taureau, une personne de votre entourage vous fera particulièrement plaisir. Gémeaux, ne réfléchissez pas trop, laissez-vous simplement porter. Cancer, une belle complicité se renforcera au fil de la journée. Lion, votre énergie est communicative, profitez-en. Vierge, une bonne nouvelle pourrait arriver avant la soirée. Balance, le hasard pourrait provoquer une très belle rencontre. Scorpion, vous retrouvez enfin une vraie sensation de légèreté. Sagittaire, votre envie d'évasion sera plus forte que jamais. Capricorne, un moment de détente vous fera énormément de bien. Verseau, votre créativité séduira votre entourage aujourd'hui. Et Poisson, une intuition pourrait vous éviter un mauvais choix.
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4: Bonjour, de nouveaux records en France pour les prix du carburant qui ne cessent de grimper, portés par la situation au Moyen-Orient. Le ministre de l'économie, Roland Lescure, va de nouveau réunir les distributeurs aujourd'hui à Bercy pour en discuter. Le gouvernement refuse toujours pour le moment de baisser les taxes. De son côté, Sébastien Lecornu envisage de diminuer l'indemnité des ministres de son gouvernement dans le cadre de la préparation du budget 2027. Une manière de montrer que chacun peut faire un effort, selon le Premier ministre. Pendant ce temps, le président Emmanuel Macron vise les étoiles. Le premier sommet international sur l'espace s'ouvre aujourd'hui à Paris avec 120 pays participants. Un sommet marqué par les désistements du chancelier allemand Friedrich Merz qui devait co-présider ce rendez-vous et des géants américains du secteur. En chute libre, le niveau des élèves de 15 ans atteint son plus bas niveau depuis 20 ans selon les résultats de la nouvelle étude PISA 2025 dévoilée hier. Des résultats préoccupants mais pas surprenants pour le ministre de l'Éducation nationale Édouard Geffray qui juge que les enfants ne lisent plus et font face à un phénomène de destruction cognitive lié notamment aux réseaux sociaux. Des réseaux qui prennent de plus en plus de place dans la vie des Français. 40% du temps de loisirs disponible y est consacré selon une étude que Choisir Ensemble révélée ce mercredi. Avec une moyenne de 12 heures hebdomadaires, près d'un Français sur deux reconnaît désormais y passer beaucoup trop de temps. François Bayrou, de retour devant les juges pour l'affaire des assistants d'eurodéputés du Modem. Le procès en appel s'ouvre cet après-midi à Paris pour détournement de fonds publics. Le président centriste avait été relaxé en première instance. L'intersyndicale des sapeurs-pompiers maintient sa grève. Les pompiers sont sortis déçus hier après leur réunion au ministère de l'Intérieur. Le gouvernement va devoir revoir sa copie. Les créateurs de South Park annoncent qu'ils vont rebaptiser leur série South America, une satire directe qui cible Donald Trump après la décision du président américain de renommer plusieurs sites géographiques comme le lac Ontario qui est devenu le lac américain, une consigne par ailleurs déjà intégrée par Google et Apple dans leur carte. Enfin du sport et du football avec le PSG qui va accueillir ce soir le Slovan Bratislava à 21h au Parc des Princes. Ce sera pour l'entrée en lice du club en Ligue des Champions.
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5: Bonjour, excellent mercredi 9 septembre 2026. Bonne fête aux Alains, si vous en connaissez, ils sont à l'honneur et c'est la journée mondiale des premiers secours. Et bon anniversaire à vous les natifs du 9 septembre. Vous êtes les mêmes jours, sachez-le, que Bilal Hassani, le chanteur, fête ses 27 ans. Très bon anniversaire également à Dave Stewart, principalement connu pour sa participation au groupe Eurythmics avec Annie Lennox. Il fête ses 74 ans. Enfin, dans l'éphéméride de cette journée, le 9 septembre 71, sortait le magnifique Imagine de John Lennon il y a 55 ans. Et puis, la première diffusion de l'émission Tournée Manette, diffusé tous les midis sur TF1 de 85 à 93. C'était en 9 septembre 85, il y a 41 ans. Très bon mercredi avec nous.
4: Les trois quarts du pays seront sous le soleil et quelques passages nuageux pour ce mercredi. Par contre, contre, dans le sud, des précipitations sont annoncées tout au long de la journée sous forme d'averses faibles, voire d'orages. En ce qui concerne le vent, il va souffler un peu partout avec des rafales prévues jusqu'à 60 km/h. Concernant le mercure, ça baisse largement avec 20 degrés à Amiens, 22 degrés à Bourges, 23 à Lyon, 25 à Marseille. Et là où il fera le plus chaud, c'est à Nice avec 30 degrés.
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0: Bonjour à toutes et à tous, on débute avec du football et Lille a craqué sur sa pelouse pour la première journée de Ligue des Champions. Les Lillois ont été séduisants mais se sont inclinés à domicile face au Betis Séville, 3-2. Ueda et Alexandro ont permis aux nordistes de mener à deux reprises dans la partie, mais cela n'a pas suffi puisque les Espagnols sont à chaque fois revenus dans le match et ont définitivement pris l'avantage à la 53e minute. Quelques minutes plus tard, Ethan Mbappé est expulsé pour un mauvais geste sur l'un de ses adversaires, lui assénant un coup de coude lors d'un chambrage. Et parmi les autres résultats du soir, le Real de Kylian Mbappé a battu l'Inter Milan dans le choc de la soirée de Buzyn. Le capitaine des Bleus a marqué son 71e but en Ligue des Champions, égalant une autre légende du Real, Raoul. Manchester City est allé s'imposer 2-0 à Porto. Le Borussia Dortmund a battu Villarreal 3-2, tout comme Aston Villa à Bruges. Enfin, l'AEK Athènes a dominé Linz 1-0. Et la suite, c'est ce soir avec le PSG qui remet son titre en jeu au Parc face au Slovan Bratislava à 21h, mais aussi le Barça qui accueille le Feyenoord Rotterdam à 18h45. Stuttgart affronte Stavanger. Liverpool est opposé à l'Atlético de Madrid. Le Sporting Portugal face à Galatasaray. Le choc entre Naples et Arsenal également au programme. À la fin demain avec notamment l'Anslavia Prague. C'est un tremblement de terre dans l'organisation des JO d'hiver de 2030 dans les Alpes françaises. Edgar Gros-Piron quitte la présidence du COJOP. Alpes 2030 à une semaine de la visite de la commission de coordination du CIO à Lyon. Cela s'inscrit dans une série de démissions autour de l'organisation de ces Jeux. Au deuxième jour du procès pour l'assassinat du rugbyman Federico Martin Aramburu, la cour d'assises de Paris s'est penchée sur la personnalité de Loïc Priol et Romain Bouvier, les deux principaux suspects hier. Les deux accusés ont tenté de minimiser leur passé au sein d'un syndicat d'extrême droite et aujourd'hui est dissous. Ils ont évoqué un engrenage de violence et d'alcool et des dérives du passé qu'ils regrettent aujourd'hui. Enfin en cyclisme, quatrième succès pour le sprinter de la Visma, Mathieu Brennan sur le Tour d'Espagne et la devancer Brian Cotillard. Très belle journée de sport.
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3: Bonjour, bonjour à tous. La rentrée est toujours particulièrement tendue dans les services publics. Hier, les sapeurs-pompiers ont lancé un mouvement de grève nationale inédit qui doit durer 6 semaines jusqu'au 20 octobre. 8 organisations syndicales sur 9 appellent ce mouvement unitaire au lendemain d'un été marqué par des incendies d'une ampleur historique. Les soldats du feu réclament la création de 21 000 postes de pompiers professionnels supplémentaires pour venir renforcer les 44 300 professionnels et les plus de 200 000 volontaires actuellement en poste. Il dénonce aussi un financement à bout de souffle. Les départements assument, eux, 59% du budget des services d'incendie et de secours, un budget qui dépasse 6 milliards d'euros. Et puis, autre revendication forte, la reconnaissance de la pénibilité de leur métier avec une meilleure protection face à l'usure précoce et à l'exposition à des produits toxiques cancérigènes lors de leurs interventions. Des rassemblements sont encore prévus à la fin du mois avec des manifestations nationales. Une se tiendra le 29 septembre. Face à la colère des pompiers, le gouvernement Sébastien Lecornu a tenté hier d'apaiser la situation sans convaincre les syndicats qui maintiennent la pression. Et à présent, du côté des hôpitaux, la mobilisation a pris hier une forme inhabituelle. Plutôt qu'une grève classique, une intersyndicale regroupant la CGT, Force ouvrière et la CFDT Sud et l'UNSA a organisé des rassemblements silencieux devant des établissements de santé. Les agents hospitaliers réclament une revalorisation de leur salaire, une meilleure protection sociale et davantage de moyens humains et matériels. Une nouvelle journée de mobilisation qui doit englober cette fois l'ensemble de la fonction publique est déjà annoncée pour le 29 septembre prochain. Et puis, la journée d'hier a des temps forts également avec ce fait dramatique qui a plongé la ville de Chambéry en Savoie dans une nuit de violence urbaine. Un automobiliste ayant refusé d'obtempérer lors d'un contrôle a été retrouvé grièvement blessé à la tête dans le quartier du Biolay. Il est mort malgré une prise en charge médicale d'urgence. Selon le parquet, aucun élément ne permet à ce stade de mettre en cause un tiers dans sa blessure. Les enquêteurs privilégient des pistes d'un geste accidentel ou auto-infligé. Une autopsie devant permettre d'en savoir plus. Ce drame a été suivi dans la nuit de violences urbaines dans plusieurs quartiers de la ville. Le Biolay, Chambéry-le-Haut et Cognin. Ce centre social de Biolay a été entièrement détruit. Une agence HLM a été dévastée. 6 véhicules ont été incendiés et des commerces ont été vandalisés. Des renforts de CRS ont été envoyés sur place. Et le maire de Chambéry a dénoncé un manque de moyens policiers. Et on apprend également que le procès de 14 passeurs présumés s'est ouvert hier à Paris, 5 ans après le naufrage le plus meurtrier jamais survenu dans la Manche. En novembre 2021, 31 migrants avaient trouvé la mort en tentant de rejoindre l'Angleterre à bord d'une embarcation de fortune. Les accusés doivent répondre de leur participation présumée au réseau de passeurs impliqués dans ce drame. Ainsi se termine votre Flash Info. Passez une belle fin de journée.
6: Allez, bien silence partout, on va tourner. Les personnes ne bougent, s'il vous plaît, moteur.
1: Nicole Kidman et Sandra Bullock à l'affiche cette semaine du film Les Ensorceleuses 2, suite du film fantastique de 1998. Les actrices reprennent leur rôle de Sally et Gillian Owens, deux sœurs descendantes d'une lignée de sorcières prises entre magie, amour et héritage familial. Elles doivent cette fois affronter une sombre malédiction qui menace leur famille.
7: Tu te souviens des histoires que maman racontait où tous ceux qui tombaient amoureux mouraient?

0: mélange de magie, chaos et liens familiaux dans la continuité de l'univers imaginé par Alice Hoffman. Léa Drucker, Mélanie Thierry et Charles Berling réunis dans La vie d'une femme, l'histoire de Gabrielle, 55 ans, chirurgienne et chef de service dans un hôpital public dont le quotidien bascule à l'arrivée d'une romancière dans son service. Elle vient observer son travail pendant plusieurs semaines pour nourrir l'écriture d'un livre. Cadmérat de retour cette semaine dans Les héros du Louvre, une page décisive de l'histoire du musée. En 1939, alors que l'invasion allemande se rapproche, Jacques Jaujard, conservateur du Midi, organise l'évacuation clandestine des œuvres afin d'empêcher leur saisie par les nazis. Parmi les trésors à protéger, la Joconde et le radeau de la Méduse. Cette opération logistique menée dans l'urgence et le secret repose aussi sur l'engagement d'employés du musée et de civils chargés de transporter les collections hors de Paris. Le gardien de nuit se voit confier l'un des camions chargés d'évacuer les chefs-d'œuvre. Il accepte, mais à une condition, que sa famille l'accompagne dans ce voyage à travers une France menacée par la guerre. Également un thriller historique, Pressure, le film revient sur les jours qui précèdent le débarquement allié en Normandie. 3 jours avant le jour J, les Alliés s'apprêtent à lancer l'une des opérations militaires les plus décisives de la Seconde Guerre mondiale. Mais une violente tempête menace de compromettre le débarquement. Le général Eisenhower et le capitaine Stagg, météorologues, doivent alors trancher, maintenir l'offensive malgré l'incertitude ou la repousser au risque de changer le cours de la guerre.
1: La météo peut nous anéantir.
2: Le jour J verra la plus grande force d'invasion navale de tous les temps.
3: Churchill me dit que vous êtes le meilleur météorologue du pays. Et il me faut des prévisions.
4: On débarque en France lundi 5 juin.
3: Vous avez 61 heures.
2: De ce jour dépend le sort de la guerre et la vie de milliers de soldats.
0: Un récit sur un compte à rebours militaire, stratégique et météorologique. Une plongée après la guerre de 30 ans avec Rose, le pitch, un mystérieux soldat balafré s'installe dans un village isolé d'Allemagne. À force de labeur et de services rendus, il gagne la confiance des habitants et croit enterrer son secret. Mais alors que les villageois commencent à le considérer comme l'un des leurs, tout bascule lorsqu'ils se mettent à douter de sa véritable identité. Avis aux fans du groupe Oasis, cette semaine au cinéma Oasis Don't Look Back in Anger. Le film suit la tournée de retrouvailles d'Oasis, l'un des retours les plus attendus de la scène rock de ces dernières années.

0: you say. Une immersion au cœur de cet événement musical majeur de l'année 2025 avec un accès inédit aux coulisses des répétitions à la scène en passant par les backstage. On retrouve réunis pour la première fois depuis plus de 25 ans Noël et Liam Gallagher dans des interviews communes. Et si vous êtes plutôt manga, Akira, le chef-d'œuvre de l'animation japonaise de Katsuhiro Otomo de 1988 de retour au cinéma en France dans une version restaurée 4K avec des séances proposées en IMAX, des conditions de projection à la hauteur de son ambition visuelle qui devrait ravir les millénials et en mettre plein la vue aux générations qui n'ont peut-être jamais eu l'occasion de le regarder. Gang de motards, expérience militaire secrète, pouvoir psychique et tensions politiques sont au cœur de ce récit vertigineux qui met en avant une jeunesse en colère, les dérives technologiques et la crise du pouvoir, des thèmes qui résonnent encore fortement aujourd'hui. Voilà pour les sorties ciné de la semaine, on se retrouve la semaine prochaine.
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2: Bonjour, de nouveaux records en France pour les prix du carburant qui ne cessent de grimper, portés par la situation au Moyen-Orient. Le ministre de l'économie, Roland Lescure, va de nouveau réunir les distributeurs aujourd'hui à Bercy pour en discuter. Le gouvernement refuse toujours pour le moment de baisser les taxes. De son côté, Sébastien Lecornu envisage de diminuer l'indemnité des ministres de son gouvernement dans le cadre de la préparation du budget 2027. Une manière de montrer que chacun peut faire un effort, selon le Premier ministre. Pendant ce temps, le président Emmanuel Macron vise les étoiles. Le premier sommet international sur l'espace s'ouvre aujourd'hui à Paris avec 120 pays participants. Un sommet marqué par les désistements du chancelier allemand Friedrich Merz qui devait co-présider ce rendez-vous et des géants américains du secteur. En chute libre, le niveau des élèves de 15 ans atteint son plus bas niveau depuis 20 ans selon les résultats de la nouvelle étude PISA 2025 dévoilée hier. Des résultats préoccupants mais pas surprenants pour le ministre de l'Éducation nationale Édouard Geffray qui juge que les enfants ne lisent plus et font face à un phénomène de destruction cognitive lié notamment aux réseaux sociaux. Des réseaux qui prennent de plus en plus de place dans la vie des Français. 40% du temps de loisirs disponible y est consacré selon une étude que Choisir Ensemble révélée ce mercredi. Avec une moyenne de 12 heures hebdomadaires, près d'un Français sur deux reconnaît désormais y passer beaucoup trop de temps. François Bayrou de retour devant les juges pour l'affaire des assistants d'eurodéputés du Modem. Le procès en appel s'ouvre cet après-midi à Paris pour détournement de fonds publics. Le président centriste avait été relaxé en première instance. L'intersyndicale des sapeurs-pompiers maintient sa grève. Les pompiers sont sortis déçus hier après leur réunion au ministère de l'Intérieur. Le gouvernement va devoir revoir sa copie. Les créateurs de South Park annoncent qu'ils vont rebaptiser leur série South America. Une satire directe qui cible Donald Trump après la décision du président américain de renommer plusieurs sites géographiques comme le lac Ontario qui est devenu le lac américain. Une consigne par ailleurs déjà intégrée par Google et Apple dans leur carte. Enfin du sport et du football avec le PSG qui va accueillir ce soir le Slovan Bratislava à 21h au Parc des Princes. Ce sera pour l'entrée en lice du club en Ligue des Champions.

0: Et là où il fera le plus chaud, c'est à Nice avec 30 degrés.
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2: Bonjour à toutes et à tous. On débute avec du football et Lille a craqué sur sa pelouse pour la première journée de Ligue des Champions. Les Lillois ont été séduisants mais se sont inclinés à domicile face au Betis Séville, 3-2. Ueda et Alexandro ont permis aux nordistes de mener à deux reprises dans la partie. Mais cela n'a pas suffi puisque les Espagnols sont à chaque fois revenus dans le match et ont définitivement pris l'avantage à la 53e minute. Quelques minutes plus tard, Ethan Mbappé est expulsé pour un mauvais geste sur l'un de ses adversaires, lui assénant un coup de coude lors d'un chambrage. Et parmi les autres résultats du soir, le Real de Kylian Mbappé a battu l'Inter Milan dans le choc de la soirée de Buzyn. Le capitaine des Bleus a marqué son 71e but en Ligue des Champions, égalant une autre légende du Real, Raoul. Manchester City est allé s'imposer 2-0 à Porto. Le Borussia Dortmund a battu Villarreal 3-2, tout comme Aston Villa à Bruges. Enfin, l'AEK Athènes a dominé Linz 1-0. Et la suite, c'est ce soir avec le PSG qui remet son titre en jeu au Parc face au Slovan Bratislava à 21h, mais aussi le Barça qui accueille le Feyenoord Rotterdam à 18h45. Stuttgart affronte Stavanger. Liverpool est opposé à l'Atlético de Madrid. Le Sporting Portugal face à Galatasaray. Le choc entre Naples et Arsenal également au programme. À la fin demain avec notamment l'Anslavia Prague. C'est un tremblement de terre dans l'organisation des JO d'hiver de 2030 dans les Alpes françaises. Edgar Gros-Piron quitte la présidence du COJOP Alpes 2030 à une semaine de la visite de la commission de coordination du CIO à Lyon. Cela s'inscrit dans une série d'émissions autour de l'organisation de ces Jeux. Au deuxième jour du procès pour l'assassinat du rugbyman Federico Martin Aramburu, la cour d'assises de Paris s'est penchée sur la personnalité de Loïc Priol et Romain Bouvier, les deux principaux suspects hier. Les deux accusés ont tenté de minimiser leur passé au sein d'un syndicat d'extrême droite aujourd'hui dissous. Ils ont évoqué un engrenage de violence et d'alcool et des dérives du passé qu'ils regrettent aujourd'hui. Enfin, en cyclisme, quatrième succès pour le sprinter de la Vismal, Mathieu Brennan, sur le Tour d'Espagne. Il a devancé Brian Cotillard. Très belle journée de sport.
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5: Bonjour, bonjour à tous. La rentrée est toujours particulièrement tendue dans les services publics. Hier, les sapeurs-pompiers ont lancé un mouvement de grève nationale inédit qui doit durer 6 semaines jusqu'au 20 octobre. 8 organisations syndicales sur 9 appellent ce mouvement unitaire au lendemain d'un été marqué par des incendies d'une ampleur historique. Les soldats du feu réclament la création de 21 000 postes de pompiers professionnels supplémentaires pour venir renforcer les 44 300 professionnels et les plus de 200 000 volontaires actuellement en poste. Il dénonce aussi un financement à bout de souffle. Les départements assument, eux, 59% du budget des services d'incendie et de secours, un budget qui dépasse 6 milliards d'euros. Et puis, autre revendication forte, la reconnaissance de la pénibilité de leur métier, avec une meilleure protection face à l'usure précoce et à l'exposition à des produits toxiques cancérigènes lors de leurs interventions. Des rassemblements sont encore prévus à la fin du mois avec des manifestations nationales. Une se tiendra le 29 septembre. Face à la colère des pompiers, le gouvernement Sébastien Lecornu a tenté hier d'apaiser la situation sans convaincre les syndicats qui maintiennent la pression. Et à présent, du côté des hôpitaux, la mobilisation a pris hier une forme inhabituelle. Plutôt qu'une grève classique, une intersyndicale regroupant la CGT, Force ouvrière et la CFDT Sud et l'UNSA a organisé des rassemblements silencieux devant des établissements de santé. Les agents hospitaliers réclament une revalorisation de leur salaire, une meilleure protection sociale et davantage de moyens humains et matériels. Une nouvelle journée de mobilisation qui doit englober cette fois l'ensemble de la fonction publique est déjà annoncée pour le 29 septembre prochain. Et puis, la journée d'hier a des temps forts également avec ce fait dramatique qui a plongé la ville de Chambéry en Savoie dans une nuit de violence urbaine. Un automobiliste ayant refusé d'obtempérer lors d'un contrôle a été retrouvé grièvement blessé à la tête dans le quartier du Biolay. Il est mort malgré une prise en charge médicale d'urgence. Selon le parquet, aucun élément ne permet à ce stade de mettre en cause un tiers dans sa blessure. Les enquêteurs privilégient des pistes d'un geste accidentel ou auto-infligé. Une autopsie devant permettre d'en savoir plus. Ce drame a été suivi dans la nuit de violences urbaines dans plusieurs quartiers de la ville. Le Biolay, Chambéry-le-Haut et Cognin. Ce centre social de Biolé a été entièrement détruit. Une agence HLM a été dévastée. 6 véhicules ont été incendiés et des commerces ont été vandalisés. Des renforts de CRS ont été envoyés sur place. Et le maire de Chambéry a dénoncé un manque de moyens policiers. Et on apprend également que le procès de 14 passeurs présumés s'est ouvert hier à Paris, 5 ans après le naufrage le plus meurtrier jamais survenu dans la Manche. En novembre 2021, 31 migrants avaient trouvé la mort en tentant de rejoindre l'Angleterre à bord d'une embarcation de fortune. Les accusés doivent répondre de leur participation présumée au réseau de passeurs impliqués dans ce drame. Ainsi se termine votre Flash Info. Passez une belle fin de journée.
6: Allez, bien silence partout, on va tourner. Personne ne bouge, s'il vous plaît, moteur.
7: Nicole Kidman et Sandra Bullock à l'affiche cette semaine du film Les Ensorceleuses 2, suite à du film fantastique de 1998. Les actrices reprennent leur rôle de Sally et Gillian Owens, deux sœurs descendantes d'une lignée de sorcières prises entre magie, amour et héritage familial. Elles doivent cette fois affronter une sombre malédiction qui menace leur vie.

0: on ne peut pas la faire taire.
1: Un mélange de magie, chaos et liens familiaux dans la continuité de l'univers imaginé par Alice Hoffman. Léa Drucker, Mélanie Thierry et Charles Berling réunis dans La vie d'une femme, l'histoire de Gabrielle, 55 ans, chirurgienne et chef de service dans un hôpital public dont le quotidien bascule à l'arrivée d'une romancière dans son service. Elle vient observer son travail pendant plusieurs semaines pour nourrir l'écriture d'un livre. Cadmérade de retour cette semaine dans Les Héros du Louvre, une page décisive de l'histoire du musée. En 1939, alors que l'invasion allemande se rapproche, Jacques Jaujard, conservateur du musée, organise l'évacuation clandestine des œuvres afin d'empêcher leur saisie par les nazis. Parmi les trésors à protéger, la Joconde et le radeau de la Méduse. Cette opération logistique menée dans l'urgence et le secret repose aussi sur l'engagement d'employés du musée et de civils chargés de transporter les collections hors de Paris. Le gardien de nuit se voit confier l'un des camions chargés d'évacuer les chefs-d'œuvre. Il accepte, mais à une condition, que sa famille l'accompagne dans ce voyage à travers une France menacée par la guerre. Également un thriller historique, Pressure, le film revient sur les jours qui précèdent le débarquement allié en Normandie. 3 jours avant le jour J, les Alliés s'apprêtent à lancer l'une des opérations militaires les plus décisives de la Seconde Guerre mondiale. Mais une violente tempête menace de compromettre le débarquement. Le général Eisenhower et le capitaine Stagg, météorologues, doivent alors trancher, maintenir l'offensive malgré l'incertitude ou la repousser au risque de changer le cours de la guerre.
2: La météo peut nous anéantir.
3: Le jour J verra la plus grande force d'invasion navale de tous les temps.
4: Churchill me dit que vous êtes le meilleur météorologue du pays. Et il me faut des prévisions.
5: On débarque en France lundi 5 juin. Vous avez 61 heures. De ce jour dépend le sort de la guerre et la vie de milliers de soldats.
1: Un récit sur un compte à rebours militaire, stratégique et météorologique. Une plongée après la guerre de 30 ans avec Rose. Le pitch, un mystérieux soldat balafré s'installe dans un village isolé d'Allemagne. À force de labeur et de services rendus, il gagne la confiance des habitants et croit enterrer son secret. Mais alors que les villageois commencent à le considérer comme l'un des leurs, tout bascule lorsqu'ils se mettent à douter de sa véritable identité. Avis aux fans du groupe Oasis, cette semaine au cinéma Oasis Don't Look Back in Anger. Le film suit la tournée de retrouvailles d'Oasis, l'un des retours les plus attendus de la scène rock de ces dernières années.

0: Une immersion au cœur de cet événement musical majeur de l'année 2025 avec un accès inédit aux coulisses des répétitions à la scène en passant par les backstage. On retrouve réunis pour la première fois depuis plus de 25 ans Noël et Liam Gallagher dans des interviews communes. Et si vous êtes plutôt manga, Akira, le chef-d'œuvre de l'animation japonaise de Katsuhiro Otomo de 1988 de retour au cinéma en France dans une version restaurée 4K avec des séances proposées en IMAX, des conditions de projection à la hauteur de son ambition visuelle qui devrait ravir les millénials et en mettre plein la vue aux générations qui n'ont peut-être jamais eu l'occasion de le regarder. Gang de motards, expérience militaire secrète, pouvoir psychique et tensions politiques sont au cœur de ce récit vertigineux qui met en avant une jeunesse en colère, les dérives technologiques et la crise du pouvoir, des thèmes qui résonnent encore fortement aujourd'hui. Voilà pour les sorties ciné de la semaine, on se retrouve la semaine prochaine.
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2: Bonjour à tous. Un homme a été interpellé hier après-midi en l'église Saint-Rémy de Forbach en Moselle. Il criait « Allahu Akbar » et semblait chercher le prêtre du lieu. Il avait sur lui un couteau resté caché, trois cartes SIM, un peu de cannabis. Né en 91 en ex-Yougoslavie, il est en garde à vue. Le procureur veut cerner son profil religieux et psychiatrique. Sébastien Lecornu, le Premier ministre, écrit au chef d'entreprise. Dans une lettre, le Premier ministre promet qu'il n'y aura pas d'impôt nouveau dans le budget 2027 et que la taxe sur les grandes entreprises va baisser. Il annonce aussi un pacte papin pour faciliter la reprise d'entreprise par les salariés. Et polémique autour de la visite du pape Léon XIV à Lourdes fin septembre. Les évêques de France ont choisi 7 victimes de violences dans l'église en écartant les grands collectifs. Un responsable associatif dénonce une sélection de victimes isolées. Au Rassemblement national, un brigadier chef de la police municipale de Carcassonne est visé par des accusations de propos racistes, misogynes et complotistes. Il occupait notamment des fonctions bénévoles au sein du service d'ordre du parti. Le RN a annoncé ce matin son exclusion immédiate à la fois du parti et de toutes ses fonctions bénévoles. Le gouvernement s'attaque au prix à la pompe avec le sans-plomb à 2,10€ et le diesel à 2,30€. Le ministre de l'économie reçoit aujourd'hui les distributeurs de carburant. Apple présente aujourd'hui son nouvel iPhone avec une grande première pour la marque, une version pliable. C'est lors de sa traditionnelle keynote de rentrée que le géant américain doit dévoiler l'appareil. Sport football, défaite hier pour Lille, battue 3-2 par le Betis Séville en Ligue des Champions. Paris affronte ce soir le Slovan Bratislava au Parc des Princes. Coup d'envoi de la rencontre à 21h. Lens jouera demain en République tchèque. Et puis en tennis, à l'US Open, gros coup de tonnerre. Le tenant du titre Carlos Alcaraz est éliminé en quart de finale par l'Américain Ben Shelton.
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2: Les trois quarts du pays seront sous le soleil et quelques passages nuageux pour ce mercredi. Par contre, dans le sud, des précipitations sont annoncées tout au long de la journée sous forme d'averses faibles, voire d'orages. En ce qui concerne le vent, il va souffler un peu.

0: 25 à Marseille et là où il fera le plus chaud, c'est à Nice avec 30 degrés.
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2: Bonjour à toutes et à tous, on débute avec du football et Lille a craqué sur sa pelouse pour la première journée de Ligue des Champions. Les Lillois ont été séduisants mais se sont inclinés à domicile face au Betis Séville, 3-2. Ueda et Alexandro ont permis aux nordistes de mener à 2 reprises dans la partie, mais cela n'a pas suffi puisque les Espagnols sont à chaque fois revenus dans le match et ont définitivement pris l'avantage à la 53e minute. Quelques minutes plus tard, Ethan Mbappé était expulsé pour un mauvais geste sur l'un de ses adversaires, lui assénant un coup de coude lors d'un chambrage. Et parmi les autres résultats du soir, le Real de Kylian Mbappé a battu l'Inter Milan dans le choc de la soirée de 2-1. Le capitaine des Bleus a marqué son 71e but en Ligue des Champions, égalant une autre légende du Real, Raoul. Manchester City est allé s'imposer 2-0 à Porto. Le Borussia Dortmund a battu Villarreal 3-2, tout comme Aston Villa à Bruges. Enfin, l'AEK Athènes a dominé Linz 1-0. Et la suite, c'est ce soir avec le PSG qui remet son titre en jeu au Parc face au Slovan Bratislava à 21h, mais aussi le Barça qui accueille le Feyenoord Rotterdam à 18h45. Stuttgart affronte Stavanger. Liverpool est opposé à l'Atlético de Madrid. Le Sporting Portugal face à Galatasaray. Et le choc entre Naples et Arsenal également au programme. À la fin demain, avec notamment l'Anslavia Prague. C'est un tremblement de terre dans l'organisation des JO d'hiver de 2030 dans les Alpes françaises. Edgar Gros-Piron quitte la présidence du COJOP Alpes 2030 à une semaine de la visite de la commission de coordination du CIO à Lyon. Et cela s'inscrit dans une série de démissions autour de l'organisation de ces jeux. Au deuxième jour du procès pour l'assassinat du rugbyman Federico Martín Aramburu, la cour d'assises de Paris s'est penchée sur la personnalité de Loïc Priol et Romain Bouvier, les deux principaux suspects hier. Et les deux accusés ont tenté de minimiser leur passé au sein d'un syndicat d'extrême droite aujourd'hui à dissous. Ils ont évoqué un engrenage de violence et d'alcool et des dérives du passé qu'ils regrettent aujourd'hui. Enfin, en cyclisme, 4e succès pour le sprinter de la Visma, Mathieu Brennan sur le Tour d'Espagne. Il a devancé Brian Cotillard. Très belle journée de sport.
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5: Bonjour, bonjour à tous. La rentrée est toujours particulièrement tendue dans les services publics. Hier, les sapeurs-pompiers ont lancé un mouvement de grève nationale inédit qui doit durer 6 semaines jusqu'au 20 octobre. 8 organisations syndicales sur 9 appellent ce mouvement unitaire au lendemain d'un été marqué par des incendies d'une ampleur historique. Les soldats du feu réclament la création de 21 000 postes de pompiers professionnels supplémentaires pour venir renforcer les 44 300 professionnels et les plus de 200 000 volontaires actuellement en poste. Il dénonce aussi un financement à bout de souffle. Les départements assument, eux, 59% du budget des services d'incendie et de secours, un budget qui dépasse 6 milliards d'euros. Et puis, autre revendication forte, la reconnaissance de la pénibilité de leur métier, avec une meilleure protection face à l'usure précoce et à l'exposition à des produits toxiques cancérigènes lors de leurs interventions. Des rassemblements sont encore prévus à la fin du mois avec des manifestations nationales. Une se tiendra le 29 septembre. Face à la colère des pompiers, le gouvernement Sébastien Lecornu a tenté hier d'apaiser la situation sans convaincre les syndicats qui maintiennent la pression. Et à présent, du côté des hôpitaux, la mobilisation a pris hier une forme inhabituelle. Plutôt qu'une grève classique, une intersyndicale regroupant la CGT, Force ouvrière et la CFDT Sud et l'UNSA a organisé des rassemblements silencieux devant des établissements de santé. Les agents hospitaliers réclament une revalorisation de leur salaire, une meilleure protection sociale et davantage de moyens humains et matériels. Une nouvelle journée de mobilisation qui doit englober cette fois l'ensemble de la fonction publique est déjà annoncée pour le 29 septembre prochain. Et puis, la journée d'hier a des temps forts également avec ce fait dramatique qui a plongé la ville de Chambéry en Savoie dans une nuit de violence urbaine. Un automobiliste ayant refusé d'obtempérer lors d'un contrôle a été retrouvé grièvement blessé à la tête dans le quartier du Biolay. Il est mort malgré une prise en charge médicale d'urgence. Selon le parquet, aucun élément ne permet à ce stade de mettre en cause un tiers dans sa blessure. Les enquêteurs privilégient des pistes d'un geste accidentel ou auto-infligé. Une autopsie devant permettre d'en savoir plus. Ce drame a été suivi dans la nuit de violences urbaines dans plusieurs quartiers de la ville. Le Biolay, Chambéry-le-Haut et Cognin. Ce centre social de Biolay a été entièrement détruit. Une agence HLM a été dévastée. 6 véhicules ont été incendiés et des commerces ont été vandalisés. Des renforts de CRS ont été envoyés sur place et le maire de Chambéry a dénoncé un manque de moyens policiers. Et on apprend également que le procès de 14 passeurs présumés s'est ouvert hier à Paris, 5 ans après le naufrage le plus meurtrier jamais survenu dans la Manche. En novembre 2021, 31 migrants avaient trouvé la mort en tentant de rejoindre l'Angleterre à bord d'une embarcation de fortune. Les accusés doivent répondre de leur participation présumée au réseau de passeurs impliqués dans ce drame. Ainsi se termine votre Flash Info. Passez une belle fin de journée.
4: Allez, bien silence partout, on va tourner. Les personnes ne bougent, s'il vous plaît, moteur.
6: Nicole Kidman et Sandra Bullock à l'affiche cette semaine du film Les Ensorceleuses 2, suite du film fantastique de 1998. Les actrices reprennent leur rôle de Sally et Gillian Owens, deux sœurs descendantes d'une lignée de sorcières prises entre magie, amour et héritage familial. Elles doivent cette fois affronter une sombre malédiction qui

0: un mélange de magie, chaos et liens familiaux dans la continuité de l'univers imaginé par Alice Hoffman. Léa Drucker, Mélanie Thierry et Charles Berling réunis dans La vie d'une femme, l'histoire de Gabrielle, 55 ans, chirurgienne et chef de service dans un hôpital public dont le quotidien bascule à l'arrivée d'une romancière dans son service. Elle vient observer son travail pendant plusieurs semaines pour nourrir l'écriture d'un livre. Cadmérat de retour cette semaine dans Les Héros du Louvre, une page décisive de l'histoire du musée en 1939, alors que l'invasion allemande se rapproche, Jacques Jaujard, conservateur du musée, organise l'évacuation clandestine des œuvres afin d'empêcher leur saisie par les nazis. Parmi les trésors à protéger, la Joconde et le radeau de la Méduse. Cette opération logistique menée dans l'urgence et le secret repose aussi sur l'engagement d'employés du musée et de civils chargés de transporter les collections hors de Paris. Le gardien de nuit se voit confier l'un des camions chargés d'évacuer les chefs-d'œuvre. Il accepte, mais à une condition, que sa famille l'accompagne dans ce voyage à travers une France menacée par la guerre. Également un thriller historique, Pressure, le film revient sur les jours qui précèdent le débarquement allié en Normandie. 3 jours avant le jour J, les Alliés s'apprêtent à lancer l'une des opérations militaires les plus décisives de la Seconde Guerre mondiale. Mais une violente tempête menace de compromettre le débarquement. Le général Eisenhower et le capitaine Stagg, météorologues, doivent alors trancher, maintenir l'offensive malgré l'incertitude ou la repousser au risque de changer le cours de la guerre.
1: La météo peut nous anéantir.
2: Le jour J verra la plus grande force d'invasion navale de tous les temps.
3: Churchill me dit que vous êtes le meilleur météorologue du pays. Et il me faut des prévisions.
4: On débarque en France lundi 5 juin.
2: Vous avez 61 heures. De ce jour dépend le sort de la guerre et la vie de milliers de soldats.
0: Un récit sur un compte à rebours militaire, stratégique et météorologique. Une plongée après la guerre de 30 ans avec Rose, le pitch, un mystérieux soldat balafré s'installe dans un village isolé d'Allemagne. À force de labeur et de services rendus, il gagne la confiance des habitants et croit enterrer son secret. Mais alors que les villageois commencent à le considérer comme l'un des leurs, tout bascule lorsqu'ils se mettent à douter de sa véritable identité. Avis aux fans du groupe Oasis, cette semaine au cinéma Oasis Don't Look Back in Anger. Le film suit la tournée de retrouvailles d'Oasis, l'un des retours les plus attendus de la scène rock de ces dernières années. Oui, c'est... Oasis.

0: Une immersion au cœur de cet événement musical majeur de l'année 2025 avec un accès inédit aux coulisses des répétitions à la scène en passant par les backstage. On retrouve réunis pour la première fois depuis plus de 25 ans Noël et Liam Gallagher dans des interviews communes. Et si vous êtes plutôt manga, Akira, le chef-d'œuvre de l'animation japonaise de Katsuhiro Otomo de 1988 de retour au cinéma en France dans une version restaurée 4K avec des séances proposées en IMAX, des conditions de projection à la hauteur de son ambition visuelle qui devrait ravir les millénials et en mettre plein la vue aux générations qui n'ont peut-être jamais eu l'occasion de le regarder. Gang de motards, expérience militaire secrète, pouvoir psychique et tensions politiques sont au cœur de ce récit vertigineux qui met en avant une jeunesse en colère, les dérives technologiques et la crise du pouvoir, des thèmes qui résonnent encore fortement aujourd'hui. Voilà pour les sorties ciné de la semaine, on se retrouve la semaine prochaine.
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2: Bonjour à tous. Un homme a été interpellé hier après-midi en l'église Saint-Rémy de Forbach en Moselle. Il criait « Allahu Akbar » et semblait chercher le prêtre du lieu. Il avait sur lui un couteau resté caché, trois cartes SIM, un peu de cannabis. Né en 91 en ex-Yougoslavie, il est en garde à vue. Le procureur veut cerner son profil religieux et psychiatrique. Sébastien Lecornu, le Premier ministre, écrit au chef d'entreprise. Dans une lettre, le Premier ministre promet qu'il n'y aura pas d'impôts nouveaux dans le budget 2027 et que la taxe sur les grandes entreprises va baisser. Il annonce aussi un pacte papin pour faciliter la reprise d'entreprise par les salariés. Et polémique autour de la visite du pape Léon XIV à Lourdes fin septembre. Les évêques de France ont choisi sept victimes de
3: midi 30
2: en écartant les grands collectifs. Un responsable associatif dénonce une sélection de victimes isolées. Au Rassemblement national, un brigadier chef de la police municipale de Carcassonne est visé par des accusations de propos racistes, misogynes et complotistes. Il occupait notamment des fonctions bénévoles au sein du service d'ordre du parti. Le RN a annoncé ce matin son exclusion immédiate à la fois du parti et de toutes ses fonctions bénévoles. Le gouvernement s'attaque au prix à la pompe avec le sans-plomb à 2,10 € et le diesel à 2,30 €. Le ministre de l'économie reçoit aujourd'hui les distributeurs de carburant. Apple présente aujourd'hui son nouvel iPhone avec une grande première pour la marque, une version pliable. C'est lors de sa traditionnelle keynote de rentrée que le géant américain doit dévoiler l'appareil. Sport football, défaite hier pour Lille, battue 3-2 par le Betis Séville en Ligue des Champions. Paris affronte ce soir le Slovan Bratislava au Parc des Princes. Coup d'envoi de la rencontre à 21h. Lens jouera demain en République tchèque. Et puis en tennis, à l'US Open, gros coup de tonnerre. Le tenant du titre Carlos Alcaraz est éliminé en quart de finale par l'Américain Ben Shelton.

0: nord ce mercredi. Par contre, dans le sud, des précipitations sont annoncées tout au long de la journée sous forme d'averses faibles, voire d'orages. En ce qui concerne le vent, il va souffler un peu partout avec des rafales prévues jusqu'à 60 km/h. Concernant le mercure, ça baisse largement avec 20 degrés à Amiens, 22 degrés à Bourges, 23 à Lyon, 25 à Marseille. Et là où il fera le plus chaud, c'est à Nice avec 30 degrés.
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2: Bonjour à toutes et à tous. On débute avec du football et Lille a craqué sur sa pelouse pour la première journée de Ligue des Champions. Les Lillois ont été séduisants mais se sont inclinés à domicile face au Betis Séville, 3-2. Ueda et Alexandro ont permis aux nordistes de mener à deux reprises dans la partie, mais cela n'a pas suffi puisque les Espagnols sont à chaque fois revenus dans le match et ont définitivement pris l'avantage à la 53e minute. Quelques minutes plus tard, Ethan Mbappé a été expulsé pour un mauvais geste sur l'un de ses adversaires, lui assénant un coup de coude lors d'un chambrage. Et parmi les autres résultats du soir, le Real de Kylian Mbappé a battu l'Inter Milan dans le choc de la soirée de Buzyn. Le capitaine des Bleus a marqué son 71e but en Ligue des Champions, égalant une autre légende du Real, Raoul. Manchester City est allé s'imposer 2-0 à Porto. Le Borussia Dortmund a battu Villarreal 3-2, tout comme Aston Villa à Bruges. Et enfin, l'AEK Athènes a dominé Linz 1-0. Et la suite, c'est ce soir avec le PSG qui remet son titre en jeu au Parc face au Slovan Bratislava à 21h, mais aussi le Barça qui accueille le Feyenoord Rotterdam à 18h45. Stuttgart affronte Stavanger. Liverpool est opposé à l'Atlético de Madrid. Le Sporting Portugal face à Galatasaray.

0: convoqué les deux principaux suspects hier. Les deux accusés ont tenté de minimiser leur passé au sein d'un syndicat d'extrême droite et aujourd'hui est dissous. Ils ont évoqué un engrenage de violence et d'alcool et des dérives du passé qu'ils regrettent aujourd'hui. Enfin, en cyclisme, quatrième succès pour le sprinter de la Visma, Mathieu Brennan, sur le Tour d'Espagne. Il a devancé Brian Cotillard. Très belle journée de sport.
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3: Bonjour, bonjour à tous. La rentrée est toujours particulièrement tendue dans les services publics. Hier, les sapeurs-pompiers ont lancé un mouvement de grève nationale inédit qui doit durer 6 semaines jusqu'au 20 octobre. 8 organisations syndicales sur 9 appellent ce mouvement unitaire au lendemain d'un été marqué par des incendies d'une ampleur historique. Les soldats du feu réclament la création de 21 000 postes de pompiers professionnels supplémentaires pour venir renforcer les 44 300 professionnels et les plus de 200 000 volontaires actuellement en poste. Il dénonce aussi un financement à bout de souffle. Les départements assument, eux, 59% du budget des services d'incendie et de secours, un budget qui dépasse 6 milliards d'euros. Et puis, autre revendication forte, la reconnaissance de la pénibilité de leur métier, avec une meilleure protection face à l'usure précoce et à l'exposition à des produits toxiques cancérigènes lors de leurs interventions. Des rassemblements sont encore prévus à la fin du mois, avec des manifestations nationales. Une se tiendra le 29 septembre. Face à la colère des pompiers, le gouvernement Sébastien Lecornu a tenté hier d'apaiser la situation sans convaincre les syndicats qui maintiennent la pression. À présent, du côté des hôpitaux, la mobilisation a pris hier une forme inhabituelle. Plutôt qu'une grève classique, une intersyndicale regroupant la CGT, Force ouvrière et la CFDT Sud et l'UNSA a organisé des rassemblements silencieux devant des établissements de santé. Les agents hospitaliers réclament une revalorisation de leur salaire, une meilleure protection sociale et davantage de moyens humains et matériels. Une nouvelle journée de mobilisation qui doit englober cette fois l'ensemble de la fonction publique est déjà annoncée pour le 29 septembre prochain. Et puis, la journée d'hier a des temps forts également avec ce fait dramatique qui a plongé la ville de Chambéry en Savoie dans une nuit de violence urbaine. Un automobiliste ayant refusé d'obtempérer lors d'un contrôle a été retrouvé grièvement blessé à la tête dans le quartier du Biolay. Il est mort malgré une prise en charge médicale d'urgence. Selon le parquet, aucun élément ne permet à ce stade de mettre en cause un tiers dans sa blessure. Les enquêteurs privilégient des pistes d'un geste accidentel ou auto-infligé. Une autopsie devant permettre d'en savoir plus. Ce drame a été suivi dans la nuit de violences urbaines dans plusieurs quartiers de la ville. Le Biolay, Chambéry-le-Haut et Cognin. Ce centre social de Biolay a été entièrement détruit. Une agence HLM a été dévastée. 6 véhicules ont été incendiés et des commerces ont été vandalisés. Des renforts de CRS ont été envoyés sur place et le maire de Chambéry a dénoncé un manque de moyens policiers. Et on apprend également que le procès de 14 passeurs présumés s'est ouvert hier à Paris, 5 ans après le naufrage le plus meurtrier jamais survenu dans la Manche. En novembre 2021, 31 migrants avaient trouvé la mort en tentant de rejoindre l'Angleterre à bord d'une embarcation de fortune. Les accusés doivent répondre de leur participation présumée au réseau de passeurs impliqués dans ce drame. Ainsi se termine votre Flash Info. Passez une belle fin de journée.
4: Allez, bien silence partout, on va tourner. Plus personne ne bouge, s'il vous plaît, moteur.
5: Nicole Kidman et Sandra Bullock à l'affiche cette semaine du film Les Ensorceleuses 2, suite du film fantastique de 1998. Les actrices reprennent leur rôle de Sally et Gillian Owens, deux sœurs descendantes d'une lignée de sorcières prises entre magie, amour et héritage familial. Elles doivent cette fois affronter une sombre malédiction qui menace

Un mélange de magie, chaos et liens familiaux dans la continuité de l'univers imaginé par Alice Hoffman. Léa Drucker, Mélanie Thierry et Charles Berling réunis dans La vie d'une femme, l'histoire de Gabrielle, 55 ans, chirurgienne et chef de service dans un hôpital public dont le quotidien bascule à l'arrivée d'une romancière dans son service. Elle vient observer son travail pendant plusieurs semaines pour nourrir l'écriture d'un livre. Cadmérat de retour cette semaine dans Les héros du Louvre, une page décisive de l'histoire du musée en 1939, alors que l'invasion allemande se rapproche, Jacques Jaujard, conservateur du musée, organise l'évacuation clandestine.

0: une des œuvres afin d'empêcher leur saisie par les nazis. Parmi les trésors à protéger, la Joconde et le radeau de la Méduse. Cette opération logistique menée dans l'urgence et le secret repose aussi sur l'engagement d'employés du musée et de civils chargés de transporter les collections hors de Paris. Le gardien de nuit se voit confier l'un des camions chargés d'évacuer les chefs-d'œuvre. Il accepte, mais à une condition, que sa famille l'accompagne dans ce voyage à travers une France menacée par la guerre. Également un thriller historique, Pressure, le film revient sur les jours qui précèdent le débarquement allié en Normandie. 3 jours avant le jour J, les Alliés s'apprêtent à lancer l'une des opérations militaires les plus décisives de la Seconde Guerre mondiale. Mais une violente tempête menace de compromettre le débarquement. Le général Eisenhower et le capitaine Stagg, météorologues, doivent alors trancher, maintenir l'offensive malgré l'incertitude ou la repousser au risque de changer le cours de la guerre.
1: La météo peut nous anéantir.
2: Le jour J verra la plus grande force d'invasion navale de tous les temps.
3: Churchill me dit que vous êtes le meilleur météorologue du pays. Et il me faut des prévisions.
4: On débarque en France lundi 5 juin. Vous avez 61 heures. De ce jour dépend le sort de la guerre et la vie de milliers de soldats.
0: Un récit sur un compte à rebours militaire, stratégique et météorologique. Une plongée après la guerre de 30 ans avec Rose, le pitch, un mystérieux soldat balafré s'installe dans un village isolé d'Allemagne. À force de labeur et de services rendus, il gagne la confiance des habitants et croit enterrer son secret. Mais alors que les villageois commencent à le considérer comme l'un des leurs, tout bascule lorsqu'ils se mettent à douter de sa véritable identité. Avis aux fans du groupe Oasis, cette semaine au cinéma Oasis Don't Look Back in Anger, le film suit la tournée de retrouvailles d'Oasis, l'un des retours les plus attendus de la scène rock de ces dernières années.
5: Oui, c'est... Oasis.

0: Une immersion au cœur de cet événement musical majeur de l'année 2025 avec un accès inédit aux coulisses des répétitions à la scène en passant par les backstage. On retrouve réunis pour la première fois depuis plus de 25 ans Noël et Liam Gallagher dans des interviews communes. Et si vous êtes plutôt manga, Akira, le chef-d'œuvre de l'animation japonaise de Katsuhiro Otomo de 1988 de retour au cinéma en France dans une version restaurée 4K avec des séances proposées en IMAX, des conditions de projection à la hauteur de son ambition visuelle qui devrait ravir les millénials et en mettre plein la vue aux générations qui n'ont peut-être jamais eu l'occasion de le regarder. Gang de motards, expérience militaire secrète, pouvoir psychique et tension politique sont au cœur de ce récit vertigineux qui met en avant une jeunesse en colère, les dérives technologiques et la crise du pouvoir, des thèmes qui résonnent encore fortement aujourd'hui. Voilà pour les sorties ciné de la semaine, on se retrouve la semaine prochaine.
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2: Bonjour à tous. Un homme a été interpellé hier après-midi en l'église Saint-Rémy de Forbach en Moselle. Il criait « Allahu Akbar » et semblait chercher le prêtre du lieu. Il avait sur lui un couteau resté caché, trois cartes SIM, un peu de cannabis. Né en 91 en ex-Yougoslavie, il est en garde à vue. Le procureur veut cerner son profil religieux et psychiatrique. Sébastien Lecornu, le Premier ministre, écrit au chef d'entreprise. Dans une lettre, le Premier ministre promet qu'il n'y aura pas d'impôt nouveau dans le budget 2027 et que la taxe sur les grandes entreprises va baisser. Il annonce aussi un pacte papin pour faciliter la reprise d'entreprise par les salariés. Et polémique autour de la visite du pape Léon XIV à Lourdes fin septembre. Les évêques de France ont choisi 7 victimes de violences dans l'église en écartant les grands collectifs. Un responsable associatif dénonce une sélection de victimes isolées. Au Rassemblement national, un brigadier chef de la police municipale de Carcassonne est visé par des accusations de propos racistes, misogynes et complotistes. Il occupait notamment des fonctions bénévoles au sein du service d'ordre du parti. Le RN a annoncé ce matin son exclusion immédiate à la fois du parti et de toutes ses fonctions bénévoles. Le gouvernement s'attaque au prix à la pompe avec le sans-plomb à 2,10€ et le diesel à 2,30€. Le ministre de l'économie reçoit aujourd'hui les distributeurs de carburant. Apple présente aujourd'hui son nouvel iPhone avec une grande première pour la marque, une version pliable. C'est lors de sa traditionnelle keynote de rentrée que le géant américain doit dévoiler l'appareil. Sport football, défaite hier pour Lille, battue 3-2 par le Betis Séville en Ligue des Champions. Paris affronte ce soir le Slovan Bratislava au Parc des Princes. Coup d'envoi de la rencontre à 21h. Lens jouera demain en République tchèque. Et puis en tennis, à l'US Open, gros coup de tonnerre. Le tenant du titre Carlos Alcaraz est éliminé en quart de finale par l'Américain Ben Shelton.

0: ce mercredi. Par contre, dans le sud, des précipitations sont annoncées tout au long de la journée sous forme d'averses faibles, voire d'orages. En ce qui concerne le vent, il va souffler un peu partout avec des rafales prévues jusqu'à 60 km/h. Concernant le mercure, ça baisse largement avec 20 degrés à Amiens, 22 degrés à Bourges, 23 à Lyon, 25 à Marseille et là où il fera le plus chaud, c'est à Nice avec 30 degrés.
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2: Bonjour à toutes et à tous, on débute avec du football et Lille a craqué sur sa pelouse pour la première journée de Ligue des Champions. Les Lillois ont été séduisants mais se sont inclinés à domicile face au Betis Séville, 3-2. Ueda et Alexandro ont permis aux nordistes de mener à deux reprises dans la partie, mais cela n'a pas suffi puisque les Espagnols sont à chaque fois revenus dans le match et ont définitivement pris l'avantage à la 53e minute. Quelques minutes plus tard, Ethan Mbappé a été expulsé pour un mauvais geste sur l'un de ses adversaires, lui assénant un coup de coude lors d'un chambrage. Et parmi les autres résultats du soir, le Real de Kylian Mbappé a battu l'Inter Milan dans le choc de la soirée de 2-1. Le capitaine des Bleus a marqué son 71e but en Ligue des Champions, égalant une autre légende du Real, Raoul. Manchester City est allé s'imposer 2-0 à Porto. Le Borussia Dortmund a battu Villarreal 3-2, tout comme Aston Villa à Bruges. Enfin, l'AEK Athènes a dominé Linz 1-0. Et la suite, c'est ce soir avec le PSG qui remet son titre en jeu au Parc face au Slovan Bratislava à 21h, mais aussi le Barça qui accueille le Feyenoord Rotterdam à 18h45. Stuttgart affronte Stavanger. Liverpool est opposé à l'Atlético de Madrid. Le Sporting Portugal face à Galatasaray. Et le choc entre Naples et Arsenal également au programme. À la fin demain, avec notamment l'Anslavia Prague. C'est un tremblement de terre dans l'organisation des JO d'hiver de 2030 dans les Alpes françaises. Edgar Gros-Piron quitte la présidence du COJOP Alpes 2030 à une semaine de la visite de la commission de coordination du CIO à Lyon. Et cela s'inscrit dans une série de mission autour de l'organisation de ces Jeux. Au deuxième jour du procès pour l'assassinat du rugbyman Federico Martin Aramburu, la cour d'assises de Paris s'est penchée sur la personnalité de Loïc Priol et Romain Bouvier, les deux principaux suspects hier. Les deux accusés ont tenté de minimiser leur passé au sein d'un syndicat d'extrême droite et aujourd'hui est dissous. Ils ont évoqué un engrenage de violence et d'alcool et des dérives du passé qu'ils regrettent aujourd'hui. Enfin, en cyclisme, quatrième succès pour le sprinter de la Vismal, Mathieu Brennan, sur le Tour d'Espagne. Il a devancé Brian Cotillard. Très belle journée de sport.
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3: Bonjour à tous. La rentrée est toujours particulièrement tendue dans les services publics. Hier, les sapeurs-pompiers ont lancé un mouvement de grève nationale inédit qui doit durer 6 semaines jusqu'au 20 octobre. 8 organisations syndicales sur 9 appellent ce mouvement unitaire au lendemain d'un été marqué par des incendies d'une ampleur historique. Les soldats du feu réclament la création de 21 000 postes de pompiers professionnels supplémentaires pour venir renforcer les 44 300 professionnels et les plus de 200 000 volontaires actuellement en poste. Il dénonce aussi un financement à bout de souffle. Les départements assument, eux, 59% du budget des services d'incendie et de secours. Un budget qui dépasse 6 milliards d'euros. Et puis, autre revendication forte, la reconnaissance de la pénibilité de leur métier avec une meilleure protection face à l'usure précoce et à l'exposition à des produits toxiques cancérigènes lors de leurs interventions. Des rassemblements sont encore prévus à la fin du mois avec des manifestations nationales. Une se tiendra le 29 septembre. Face à la colère des pompiers, le gouvernement Sébastien Lecornu a tenté hier d'apaiser la situation sans convaincre les syndicats qui maintiennent la pression. Et à présent, du côté des hôpitaux, la mobilisation a pris hier une forme inhabituelle. Plutôt qu'une grève classique, une intersyndicale regroupant la CGT, Force ouvrière et la CFDT Sud et l'UNSA a organisé des rassemblements silencieux devant des établissements de santé. Les agents hospitaliers réclament une revalorisation de leur salaire, une meilleure protection sociale et davantage de moyens humains et matériels. Une nouvelle journée de mobilisation qui doit englober cette fois l'ensemble de la fonction publique est déjà annoncée pour le 29 septembre prochain. Et puis, la journée d'hier a des temps forts également avec ce fait dramatique qui a plongé la ville de Chambéry en Savoie dans une nuit de violence urbaine. Un automobiliste ayant refusé d'obtempérer lors d'un contrôle a été retrouvé grièvement blessé à la tête dans le quartier du Biolay. Il est mort malgré une prise en charge médicale d'urgence. Selon le parquet, aucun élément ne permet à ce stade de mettre en cause un tiers dans sa blessure. Les enquêteurs privilégient des pistes d'un geste accidentel ou auto-infligé. Une autopsie devant permettre d'en savoir plus. Ce drame a été suivi dans la nuit de violences urbaines dans plusieurs quartiers de la ville. Le Biolay, Chambéry-le-Haut et Cognin. Ce centre social de Biolay a été entièrement détruit. Une agence HLM a été dévastée. 6 véhicules ont été incendiés et des commerces ont été vandalisés. Des renforts de CRS ont été envoyés sur place. Et le maire de Chambéry a dénoncé un manque de moyens policiers. Et on apprend également que le procès de 14 passeurs présumés s'est ouvert hier à Paris, 5 ans après le naufrage le plus meurtrier jamais survenu dans la Manche. En novembre 2021, 31 migrants avaient trouvé la mort en tentant de rejoindre l'Angleterre à bord d'une embarcation de fortune. Les accusés doivent répondre de leur participation présumée au réseau de passeurs impliqués dans ce drame. Ainsi se termine votre Flash Info. Passez une belle fin de journée.
4: Allez, bien silence partout, on va tourner. Plus personne ne bouge, s'il vous plaît, moteur.
5: Nicole Kidman et Sandra Bullock à l'affiche cette semaine du film Les Ensorceleuses 2, suite à du film fantastique de 1998. Les actrices reprennent leur rôle de Sally et Gillian Owens, deux sœurs descendantes d'une lignée de sorcières prises entre magie, amour et héritage familial. Elles doivent cette fois affronter une sombre malédiction qui menace

0: on ne peut pas la faire taire.
1: Un mélange de magie, chaos et liens familiaux dans la continuité de l'univers imaginé par Alice Hoffman. Léa Drucker, Mélanie Thierry et Charles Berling réunis dans La vie d'une femme, l'histoire de Gabrielle, 55 ans, chirurgienne et chef de service dans un hôpital public dont le quotidien bascule à l'arrivée d'une romancière dans son service. Elle vient observer son travail pendant plusieurs semaines pour nourrir l'écriture d'un livre. Cadmérade de retour cette semaine dans Les Héros du Louvre, une page décisive de l'histoire du musée. En 1939, alors que l'invasion allemande se rapproche, Jacques Jaujard, conservateur du musée, organise l'évacuation clandestine des œuvres afin d'empêcher leur saisie par les nazis. Parmi les trésors à protéger, la Joconde et le radeau de la Méduse. Cette opération logistique menée dans l'urgence et le secret repose aussi sur l'engagement d'employés du musée et de civils chargés de transporter les collections hors de Paris. Le gardien de nuit se voit confier l'un des camions chargés d'évacuer les chefs-d'œuvre. Il accepte, mais à une condition, que sa famille l'accompagne dans ce voyage à travers une France menacée par la guerre. Également un thriller historique, Pressure, le film revient sur les jours qui précèdent le débarquement allié en Normandie. 3 jours avant le jour J, les Alliés s'apprêtent à lancer l'une des opérations militaires les plus décisives de la Seconde Guerre mondiale. Mais une violente tempête menace de compromettre le débarquement. Le général Eisenhower et le capitaine Stagg, météorologues, doivent alors trancher, maintenir l'offensive malgré l'incertitude ou la repousser au risque de changer le cours de la guerre.
2: La météo peut nous anéantir.
3: Le jour J verra la plus grande force d'invasion navale de tous les temps.
4: Churchill me dit que vous êtes le meilleur météorologue du pays. Et il me faut des prévisions.
5: On débarque en France lundi 5 juin. Vous avez 61 heures. De ce jour dépend le sort de la guerre et la vie de milliers de soldats.
1: Un récit sur un compte à rebours militaire, stratégique et météorologique. Une plongée après la guerre de 30 ans avec Rose, le pitch, un mystérieux soldat balafré s'installe dans un village isolé d'Allemagne. À force de labeur et de services rendus, il gagne la confiance des habitants et croit enterrer son secret. Mais alors que les villageois commencent à le considérer comme l'un des leurs, tout bascule lorsqu'ils se mettent à douter de sa véritable identité. Avis aux fans du groupe Oasis, cette semaine au cinéma Oasis Don't Look Back in Anger. Le film suit la tournée de retrouvailles d'Oasis, l'un des retours les plus attendus de la scène rock de ces dernières années.

0: Une immersion au cœur de cet événement musical majeur de l'année 2025 avec un accès inédit aux coulisses des répétitions à la scène en passant par les backstage. On retrouve réunis pour la première fois depuis plus de 25 ans Noël et Liam Gallagher dans des interviews communes. Et si vous êtes plutôt manga, Akira, le chef-d'œuvre de l'animation japonaise de Katsuhiro Otomo de 1988 de retour au cinéma en France dans une version restaurée 4K avec des séances proposées en IMAX, des conditions de projection à la hauteur de son ambition visuelle qui devrait ravir les millénials et en mettre plein la vue aux générations qui n'ont peut-être jamais eu l'occasion de le regarder. Gang de motards, expérience militaire secrète, pouvoir psychique et tension politique sont au cœur de ce récit vertigineux qui met en avant une jeunesse en colère, les dérives technologiques et la crise du pouvoir, des thèmes qui résonnent encore fortement aujourd'hui. Voilà pour les sorties ciné de la semaine, on se retrouve la semaine prochaine.
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2: Bonjour à tous. Un homme a été interpellé hier après-midi en l'église Saint-Rémy de Forbach en Moselle. Il criait « Allahu Akbar » et semblait chercher le prêtre du lieu. Il avait sur lui un couteau resté caché, trois cartes SIM, un peu de cannabis. Né en 91 en ex-Yougoslavie, il est en garde à vue. Le procureur veut cerner son profil religieux et psychiatrique. Sébastien Lecornu, le Premier ministre, écrit au chef d'entreprise. Dans une lettre, le Premier ministre promet qu'il n'y aura pas d'impôt nouveau dans le budget 2027 et que la taxe sur les grandes entreprises va baisser. Il annonce aussi un pacte papin pour faciliter la reprise d'entreprise par les salariés. Et polémique autour de la visite du pape Léon XIV à Lourdes fin septembre. Les évêques de France ont choisi 7 victimes de violences dans l'église en écartant les grands collectifs. Un responsable associatif dénonce une sélection de victimes isolées. Au Rassemblement national, un brigadier chef de la police municipale de Carcassonne est visé par des accusations de propos racistes, misogynes et complotistes. Il occupait notamment des fonctions bénévoles au sein du service d'ordre du parti. Le RN a annoncé ce matin son exclusion immédiate à la fois du parti et de toutes ses fonctions bénévoles. Le gouvernement s'attaque au prix à la pompe avec le sans-plomb à 2,10€ et le diesel à 2,30€. Le ministre de l'économie reçoit aujourd'hui les distributeurs de carburant. Apple présente aujourd'hui son nouvel iPhone avec une grande première pour la marque, une version pliable. C'est lors de sa traditionnelle keynote de rentrée que le géant américain doit dévoiler l'appareil. Sport football, défaite hier pour Lille, battue 3-2 par le Betis Séville en Ligue des Champions. Paris affronte ce soir le Slovan Bratislava au Parc des Princes. Coup d'envoi de la rencontre à 21h. Lens jouera demain en République tchèque. Et puis en tennis, l'US Open, gros coup de tonnerre. Le tenant du titre Carlos Alcaraz est éliminé en quart de finale par l'Américain Ben Shelton.

0: heures ce mercredi. Par contre, dans le sud, des précipitations sont annoncées tout au long de la journée sous forme d'averses faibles, voire d'orages. En ce qui concerne le vent, il va souffler un peu partout avec des rafales prévues jusqu'à 60 km/h. Concernant le mercure, ça baisse largement avec 20 degrés à Amiens, 22 degrés à Bourges, 23 à Lyon, 25 à Marseille et là où il fera le plus chaud, c'est à Nice avec 30 degrés.
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2: Bonjour à toutes et à tous. On débute avec du football et Lille a craqué sur sa pelouse pour la première journée de Ligue des Champions. Les Lillois ont été séduisants mais se sont inclinés à domicile face au Betis Séville, 3-2. Ueda et Alexandro ont permis aux nordistes de mener à deux reprises dans la partie. Mais cela n'a pas suffi puisque les Espagnols sont à chaque fois revenus dans le match et ont définitivement pris l'avantage à la 53e minute. Quelques minutes plus tard, Ethan Mbappé a été expulsé pour un mauvais geste sur l'un de ses adversaires, lui assénant un coup de coude lors d'un chambrage. Et parmi les autres résultats du soir, le Real de Kylian Mbappé a battu l'Inter Milan dans le choc de la soirée de 2-1. Le capitaine des Bleus a marqué son 71e but en Ligue des Champions, égalant une autre légende du Real, Raoul. Manchester City est allé s'imposer 2-0 à Porto. Le Borussia Dortmund a battu Villarreal 3-2, tout comme Aston Villa à Bruges. Enfin, l'AEK Athènes a dominé Linz 1-0. Et la suite, c'est ce soir avec le PSG qui remet son titre en jeu au Parc face au Slovan Bratislava à 21h, mais aussi le Barça qui accueille le Feyenoord Rotterdam à 18h45. Stuttgart affronte Stavanger. Liverpool est opposé à l'Atlético de Madrid. Le Sporting Portugal face à Galatasaray. Et le choc entre Naples et Arsenal également au programme. À la fin demain avec notamment l'Anslavia Prague. C'est un tremblement de terre dans l'organisation des JO d'hiver de 2030 dans les Alpes françaises. Edgar Gros-Piron quitte la présidence du COJOP Alpes 2030 à une semaine de la visite de la commission de coordination du CIO à Lyon. Et cela s'inscrit dans une série de mission autour de l'organisation de ces Jeux. Au deuxième jour du procès pour l'assassinat du rugbyman Federico Martin Aramburu, la cour d'assises de Paris s'est penchée sur la personnalité de Loïc Priol et Romain Bouvier, les deux principaux suspects hier. Les deux accusés ont tenté de minimiser leur passé au sein d'un syndicat d'extrême droite et aujourd'hui est dissous. Ils ont évoqué un engrenage de violence et d'alcool et des dérives du passé qu'ils regrettent aujourd'hui. Enfin, en cyclisme, quatrième succès pour le sprinter de la Vismal, Mathieu Brennan, sur le Tour d'Espagne. Il a devancé Brian Cotillard. Très belle journée de sport.
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3: Bonjour, bonjour à tous. La rentrée est toujours partie 13h. Dans les services publics, hier, les sapeurs-pompiers ont lancé un mouvement de grève nationale inédit qui doit durer 6 semaines jusqu'au 20 octobre. 8 organisations syndicales sur 9 appellent ce mouvement unitaire au lendemain d'un été marqué par des incendies d'une ampleur historique. Les soldats du feu réclament la création de 21 000 postes de pompiers professionnels supplémentaires pour venir renforcer les 44 300 professionnels et les plus de 200 000 volontaires actuellement en poste. Il dénonce aussi un financement à bout de souffle. Les départements assument, eux, 59% du budget des services d'incendie et de secours, un budget qui dépasse 6 milliards d'euros. Et puis, autre revendication forte, la reconnaissance de la pénibilité de leur métier, avec une meilleure protection face à l'usure précoce et à l'exposition à des produits toxiques cancérigènes lors de leurs interventions. Des rassemblements sont encore prévus à la fin du mois avec des manifestations nationales. Une se tiendra le 29 septembre. Face à la colère des pompiers, le gouvernement Sébastien Lecornu a tenté hier d'apaiser la situation sans convaincre les syndicats qui maintiennent la pression. À présent, du côté des hôpitaux, la mobilisation a pris hier une forme inhabituelle. Plutôt qu'une grève classique, une intersyndicale regroupant la CGT, Force ouvrière et la CFDT Sud et l'UNSA a organisé des rassemblements silencieux devant des établissements de santé. Les agents hospitaliers réclament une revalorisation de leur salaire, une meilleure protection sociale et davantage de moyens humains et matériels. Une nouvelle journée de mobilisation qui doit englober cette fois l'ensemble de la fonction publique est déjà annoncée pour le 29 septembre prochain. Et puis, la journée d'hier a des temps forts également avec ce fait dramatique qui a plongé la ville de Chambéry en Savoie dans une nuit de violence urbaine. Un automobiliste ayant refusé d'obtempérer lors d'un contrôle a été retrouvé grièvement blessé à la tête dans le quartier du Biolay. Il est mort malgré une prise en charge médicale d'urgence. Selon le parquet, aucun élément ne permet à ce stade de mettre en cause un tiers dans sa blessure. Les enquêteurs privilégient des pistes d'un geste accidentel ou auto-infligé. Une autopsie devant permettre d'en savoir plus. Ce drame a été suivi dans la nuit de violences urbaines dans plusieurs quartiers de la ville. Le Biolay, Chambéry-le-Haut et Cognin. Ce centre social de Biolay a été entièrement détruit. Une agence HLM a été dévastée. 6 véhicules ont été incendiés et des commerces ont été vandalisés. Des renforts de CRS ont été envoyés sur place. Et le maire de Chambéry a dénoncé un manque de moyens policiers. Et on apprend également que le procès de 14 passeurs présumés s'est ouvert hier à Paris, 5 ans après le naufrage le plus meurtrier jamais survenu dans la Manche. En novembre 2021, 31 migrants avaient trouvé la mort en tentant de rejoindre l'Angleterre à bord d'une embarcation de fortune. Les accusés doivent répondre de leur participation présumée au réseau de passeurs impliqués dans ce drame. Ainsi se termine votre Flash Info. Passez une belle fin de journée.
4: Allez, bien silence partout, on va tourner. Plus personne ne bouge, s'il vous plaît, moteur.
5: Nicole Kidman et Sandra Bullock à l'affiche cette semaine du film Les Ensorceleuses 2, suite du film fantastique de 1998. Les actrices reprennent leur rôle de Sally et Gillian Owens, deux sœurs descendantes d'une lignée de sorcières prises entre magie, amour et héritage familial. Elles doivent cette fois affronter une sombre malédiction qui menace

0: un mélange de magie, chaos et liens familiaux dans la continuité de l'univers imaginé par Alice Hoffman. Léa Drucker, Mélanie Thierry et Charles Berling réunis dans La vie d'une femme, l'histoire de Gabrielle, 55 ans, chirurgienne et chef de service dans un hôpital public dont le quotidien bascule à l'arrivée d'une romancière dans son service. Elle vient observer son travail pendant plusieurs semaines pour nourrir l'écriture d'un livre. Cadmérade de retour cette semaine dans Les héros du Louvre, une page décisive de l'histoire du musée. En 1939, alors que l'invasion allemande se rapproche, Jacques Jaujard, conservateur du musée, organise l'évacuation clandestine des œuvres afin d'empêcher leur saisie par les nazis. Parmi les trésors à protéger, la Joconde et le radeau de la Méduse. Cette opération logistique menée dans l'urgence et le secret repose aussi sur l'engagement d'employés du musée et de civils chargés de transporter les collections hors de Paris. Le gardien de nuit se voit confier l'un des camions chargés d'évacuer les chefs-d'œuvre. Il accepte, mais à une condition, que sa famille l'accompagne dans ce voyage à travers une France menacée par la guerre. Également un thriller historique, Pressure, le film revient sur les jours qui précèdent le débarquement allié en Normandie. 3 jours avant le jour J, les Alliés s'apprêtent à lancer l'une des opérations militaires les plus décisives de la Seconde Guerre mondiale. Mais une violente tempête menace de compromettre le débarquement. Le général Eisenhower et le capitaine Stagg, météorologues, doivent alors trancher, maintenir l'offensive malgré l'incertitude ou la repousser au risque de changer le cours de la guerre.
1: La météo peut nous anéantir.
2: Le jour J verra la plus grande force d'invasion navale de tous les temps.
3: Churchill me dit que vous êtes le meilleur météorologue du pays. Et il me faut des prévisions.
4: On débarque en France lundi 5 juin.
3: Vous avez 61 heures.
4: De ce jour dépend le sort de la guerre et la vie de milliers de soldats.
0: Un récit sur un compte à rebours militaire, stratégique et météorologique. Une plongée après la guerre de 30 ans avec Rose, le pitch, un mystérieux soldat balafré s'installe dans un village isolé d'Allemagne. À force de labeur et de services rendus, il gagne la confiance des habitants et croit enterrer son secret. Mais alors que les villageois commencent à le considérer comme l'un des leurs, tout bascule lorsqu'ils se mettent à douter de sa véritable identité. Avis aux fans du groupe Oasis, cette semaine au cinéma Oasis Don't Look Back in Anger. Le film suit la tournée de retrouvailles d'Oasis, l'un des retours les plus attendus de la scène rock de ces dernières années.

0: Une immersion au cœur de cet événement musical majeur de l'année 2025 avec un accès inédit aux coulisses des répétitions à la scène en passant par les backstage. On retrouve réunis pour la première fois depuis plus de 25 ans Noël et Liam Gallagher dans des interviews communes. Et si vous êtes plutôt manga, Akira, le chef-d'œuvre de l'animation japonaise de Katsuhiro Otomo de 1988 de retour au cinéma en France dans une version restaurée 4K avec des séances proposées en IMAX, des conditions de projection à la hauteur de son ambition visuelle qui devrait ravir les millénials et en mettre plein la vue aux générations qui n'ont peut-être jamais eu l'occasion de le regarder. Gang de motards, expérience militaire secrète, pouvoir psychique et tensions politiques sont au cœur de ce récit vertigineux qui met en avant une jeunesse en colère, les dérives technologiques et la crise du pouvoir, des thèmes qui résonnent encore fortement aujourd'hui. Voilà pour les sorties ciné de la semaine, on se retrouve la semaine prochaine.
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2: Bonjour à tous. Un homme a été interpellé hier après-midi en l'église Saint-Rémy de Forbach en Moselle. Il criait à la Wakbar et semblait chercher le prêtre du lieu. Il avait sur lui un couteau resté caché, trois cartes SIM, un peu de cannabis. Né en 91 en ex-Yougoslavie, il est en garde à vue. Le procureur veut cerner son profil religieux et psychiatrique. Sébastien Lecornu, le Premier ministre, écrit au chef d'entreprise. Dans une lettre, le Premier ministre promet qu'il n'y aura pas d'impôt nouveau dans le budget 2027 et que la taxe sur les grandes entreprises va baisser. Il annonce aussi un pacte papin pour faciliter la reprise d'entreprise par les salariés. Et polémique autour de la visite du pape Léon XIV à Lourdes fin septembre. Les évêques de France ont choisi 7 victimes de violences dans l'église en écartant les grands collectifs. Un responsable associatif dénonce une sélection de victimes isolées. Au Rassemblement national, un brigadier chef de la police municipale de Carcassonne est visé par des accusations de propos racistes, misogynes et complotistes. Il occupait notamment des fonctions bénévoles au sein du service d'ordre du parti. Le RN a annoncé ce matin son exclusion immédiate à la fois du parti et de toutes ses fonctions bénévoles. Le gouvernement s'attaque au prix à la pompe avec le sans-plomb à 2,10 € et le diesel à 2,30 €. Le ministre de l'économie reçoit aujourd'hui les distributeurs de carburant. Apple présente aujourd'hui son nouvel iPhone avec une grande première pour la marque, une version pliable. C'est lors de sa traditionnelle keynote de rentrée que le géant américain doit dévoiler l'appareil. Sport football, défaite hier pour Lille, battue 3-2 par le Betis Séville en Ligue des Champions. Paris affronte ce soir le Slovan Bratislava au Parc des Princes. Coup d'envoi de la rencontre à 21h. Lens jouera demain en République tchèque. Et puis en tennis, à l'US Open, gros coup de tonnerre. Le tenant du titre Carlos Alcaraz est éliminé en quart de finale par l'Américain Ben Shelton.

0: pour ce mercredi. Par contre, dans le sud, des précipitations sont annoncées tout au long de la journée sous forme d'averses faibles, voire d'orages. En ce qui concerne le vent, il va souffler un peu partout avec des rafales prévues jusqu'à 60 km/h. Concernant le mercure, ça baisse largement avec 20 degrés à Amiens, 22 degrés à Bourges, 23 à Lyon, 25 à Marseille. Et là où il fera le plus chaud, c'est à Nice avec 30 degrés.
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2: Bonjour à toutes et à tous, on débute avec du football et Lille a craqué sur sa pelouse pour la première journée de Ligue des Champions. Les Lillois ont été séduisants mais se sont inclinés à domicile face au Betis Séville, 3-2. Ueda et Alexandro ont permis aux nordistes de mener à deux reprises dans la partie, mais cela n'a pas suffi puisque les Espagnols sont à chaque fois revenus dans le match et ont définitivement pris l'avantage à la 53e minute. Quelques minutes plus tard, Ethan Mbappé a été expulsé pour un mauvais geste sur l'un de ses adversaires, lui assénant un coup de coude lors d'un chambrage. Et parmi les autres résultats du soir, le Real de Kylian Mbappé a battu l'Inter Milan dans le choc de la soirée de Buzyn. Le capitaine des Bleus a marqué son 71e but en Ligue des Champions, égalant une autre légende du Real, Raoul. Manchester City est allé s'imposer 2-0 à Porto. Le Borussia Dortmund a battu Villarreal 3-2, tout comme Aston Villa à Bruges. Enfin, l'AEK Athènes a dominé Linz 1-0. Et la suite, c'est ce soir avec le PSG qui remet son titre en jeu au Parc face au Slovan Bratislava à 21h, mais aussi le Barça qui accueille le Feyenoord Rotterdam à 18h45. Stuttgart affronte Stavanger. Liverpool est opposé à l'Atlético de Madrid. Le Sporting Portugal face à Galatasaray. Et le choc entre Naples et Arsenal également au programme. À la fin demain, avec notamment l'Anslavia Prague. C'est un tremblement de terre dans l'organisation des JO d'hiver de 2030 dans les Alpes françaises. Edgar Gros-Piron quitte la présidence du COJOP Alpes 2030 à une semaine de la visite de la commission de coordination du CIO à Lyon. Cela s'inscrit dans une série de démissions autour de l'organisation de ces jeux. Au deuxième jour du procès pour l'assassinat du rugbyman Federico Martin Aramburu, la cour d'assises de Paris s'est penchée sur la personnalité de Loïc Priol et Romain Bouvier, les deux principaux suspects hier. Les deux accusés ont tenté de minimiser leur passé au sein d'un syndicat d'extrême droite aujourd'hui dissous. Ils ont évoqué un engrenage de violence et d'alcool et des dérives du passé qu'ils regrettent aujourd'hui. Enfin en cyclisme, quatrième succès pour le sprinter de la Visma, Mathieu Brennan sur le Tour d'Espagne. Il a devancé Brian Cotillard. Très belle journée de sport.
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3: Bonjour, bonjour à tous. La rentrée est toujours particulièrement tendue dans les services publics. Hier, les sapeurs-pompiers ont lancé un mouvement de grève nationale inédit qui doit durer 6 semaines jusqu'au 20 octobre. 8 organisations syndicales sur 9 appellent ce mouvement unitaire au lendemain d'un été marqué par des incendies d'une ampleur historique. Les soldats du feu réclament la création de 21 000 postes de pompiers professionnels supplémentaires pour venir renforcer les 44 300 professionnels et les plus de 200 000 volontaires actuellement en poste. Il dénonce aussi un financement à bout de souffle. Les départements assument, eux, 59% du budget des services d'incendie et de secours, un budget qui dépasse 6 milliards d'euros. Et puis, autre revendication forte, la reconnaissance de la pénibilité de leur métier, avec une meilleure protection face à l'usure précoce et à l'exposition à des produits toxiques cancérigènes lors de leurs interventions. Des rassemblements sont encore prévus à la fin du mois, avec des manifestations nationales. Une se tiendra le 29 septembre. Face à la colère des pompiers, le gouvernement Sébastien Lecornu a tenté hier d'apaiser la situation sans convaincre les syndicats qui maintiennent la pression. Et à présent, du côté des hôpitaux, la mobilisation a pris hier une forme inhabituelle. Plutôt qu'une grève classique, une intersyndicale regroupant la CGT, Force ouvrière et la CFDT Sud et l'UNSA a organisé des rassemblements silencieux devant des établissements de santé. Les agents hospitaliers réclament une revalorisation de leur salaire, une meilleure protection sociale et davantage de moyens humains et matériels. Une nouvelle journée de mobilisation qui doit englober cette fois l'ensemble de la fonction publique est déjà annoncée pour le 29 septembre prochain. Et puis, la journée d'hier a des temps forts également avec ce fait dramatique qui a plongé la ville de Chambéry en Savoie dans une nuit de violence urbaine. Un automobiliste ayant refusé d'obtempérer lors d'un contrôle a été retrouvé grièvement blessé à la tête dans le quartier du Biolay. Il est mort malgré une prise en charge médicale d'urgence. Selon le parquet, aucun élément ne permet à ce stade de mettre en cause un tiers dans sa blessure. Les enquêteurs privilégient des pistes d'un geste accidentel ou auto-infligé. Une autopsie devant permettre d'en savoir plus. Ce drame a été suivi dans la nuit. Deux violences urbaines de CRS ont été envoyées sur place et le maire de Chambéry a dénoncé un manque de moyens policiers. Et on apprend également que le procès de 14 passeurs présumés s'est ouvert hier à Paris, 5 ans après le naufrage le plus meurtrier jamais survenu dans la Manche. En novembre 2021, 31 migrants avaient trouvé la mort en tentant de rejoindre l'Angleterre à bord d'une embarcation de fortune. Les accusés doivent répondre de leur participation présumée au réseau de passeurs impliqués dans ce drame. Ainsi se termine votre flash info. Passez une belle fin de journée.
4: Allez, bien silence partout, on va tourner. Plus personne ne bouge, s'il vous plaît, moteur.
5: Nicole Kidman et Sandra Bullock à l'affiche cette semaine du film Les Ensorceleuses 2, suite du film fantastique de 1998. Les actrices reprennent le rôle de Sally et Gillian Owens, deux sœurs descendantes d'une lignée de sorcières prises entre magie, amour et héritage familial. Elles doivent cette fois affronter une sombre malédiction qui

0: on ne peut pas la faire taire.
1: Un mélange de magie, chaos et liens familiaux dans la continuité de l'univers imaginé par Alice Hoffman. Léa Drucker, Mélanie Thierry et Charles Berling réunis dans La vie d'une femme, l'histoire de Gabrielle, 55 ans, chirurgienne et chef de service dans un hôpital public dont le quotidien bascule à l'arrivée d'une romancière dans son service. Elle vient observer son travail pendant plusieurs semaines pour nourrir l'écriture d'un livre. Cadmérade de retour cette semaine dans Les Héros du Louvre, une page décisive de l'histoire du musée. En 1939, alors que l'invasion allemande se rapproche, Jacques Jaujard, conservateur du musée, organise l'évacuation clandestine des œuvres afin d'empêcher leur saisie par les nazis. Parmi les trésors à protéger, la Joconde et le radeau de la Méduse. Cette opération logistique menée dans l'urgence et le secret repose aussi sur l'engagement d'employés du musée et de civils chargés de transporter les collections hors de Paris. Le gardien de nuit se voit confier l'un des camions chargés d'évacuer les chefs-d'œuvre. Il accepte, mais à une condition, que sa famille l'accompagne dans ce voyage à travers une France menacée par la guerre. Également un thriller historique, Pressure, le film revient sur les jours qui précèdent le débarquement allié en Normandie. 3 jours avant le jour J, les Alliés s'apprêtent à lancer l'une des opérations militaires les plus décisives de la Seconde Guerre mondiale. Mais une violente tempête menace de compromettre le débarquement. Le général Eisenhower et le capitaine Stagg, météorologue, doivent alors trancher, maintenir l'offensive malgré l'incertitude ou la repousser au risque de changer le cours de la guerre.
2: La météo peut nous anéantir.
3: Le jour J verra la plus grande force d'invasion navale de tous les temps.
4: Churchill me dit que vous êtes le meilleur météorologue du pays. Et il me faut des prévisions.
5: On débarque en France lundi 5 juin. Vous avez 61 heures.
6: De ce jour dépend le sort de la guerre et la vie de milliers de soldats.
1: Un récit sur un compte à rebours militaire, stratégique et météorologique. Une plongée après la guerre de 30 ans avec Rose. Le pitch, un mystérieux soldat balafré s'installe dans un village isolé d'Allemagne. À force de labeur et de services rendus, il gagne la confiance des habitants et croit enterrer son secret. Mais alors que les villageois commencent à le considérer comme l'un des leurs, tout bascule lorsqu'ils se mettent à douter de sa véritable identité. Avis aux fans du groupe Oasis, cette semaine au cinéma Oasis Don't Look Back in Anger. Le film suit la tournée de retrouvailles d'Oasis, l'un des retours les plus attendus de la scène rock de ces dernières années.

0: Une immersion au cœur de cet événement musical majeur de l'année 2025 avec un accès inédit aux coulisses des répétitions à la scène en passant par les backstage. On retrouve réunis pour la première fois depuis plus de 25 ans Noël et Liam Gallagher dans des interviews communes. Et si vous êtes plutôt manga, Akira, le chef-d'œuvre de l'animation japonaise de Katsuhiro Otomo de 1988 de retour au cinéma en France dans une version restaurée 4K avec des séances proposées en IMAX, des conditions de projection à la hauteur de son ambition visuelle qui devrait ravir les millénials et en mettre plein la vue aux générations qui n'ont peut-être jamais eu l'occasion de le regarder. Gang de motards, expérience militaire secrète, pouvoir psychique et tensions politiques sont au cœur de ce récit vertigineux qui met en avant une jeunesse en colère, les dérives technologiques et la crise du pouvoir, des thèmes qui résonnent encore fortement aujourd'hui. Voilà pour les sorties ciné de la semaine, on se retrouve la semaine prochaine.
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2: Bonjour à tous. Un homme a été interpellé hier après-midi en l'église Saint-Rémy de Forbach, en Moselle. Il criait à la Wakbar et semblait chercher le prêtre du lieu. Il avait sur lui un couteau resté caché, trois cartes SIM, un peu de cannabis. Né en 91 en ex-Yougoslavie, il est en garde à vue. Le procureur veut cerner son profil religieux et psychiatrique. Sébastien Lecornu, le Premier ministre, écrit au chef d'entreprise. Dans une lettre, le Premier ministre promet qu'il n'y aura pas d'impôt nouveau dans le budget 2027 et que la taxe sur les grandes entreprises va baisser. Il annonce aussi un pacte papin pour faciliter la reprise d'entreprise par les salariés. Et polémique autour de la visite du pape Léon XIV à Lourdes fin septembre. Les évêques de France ont choisi 7 victimes de violences dans l'église en écartant les grands collectifs. Un responsable associatif dénonce une sélection de victimes isolées. Au Rassemblement national, un brigadier chef de la police municipale de Carcassonne est visé par des accusations de propos racistes, misogynes et complotistes. Il occupait notamment des fonctions bénévoles au sein du service d'ordre du parti. Le RN a annoncé ce matin son exclusion immédiate à la fois du parti et de toutes ses fonctions bénévoles. Le gouvernement s'attaque au prix à la pompe avec le sans-plomb à 2,10€ et le diesel à 2,30€. Le ministre de l'économie reçoit aujourd'hui les distributeurs de carburant. Apple présente aujourd'hui son nouvel iPhone avec une grande première pour la marque, une version pliable. C'est lors de sa traditionnelle keynote de rentrée que le géant américain doit dévoiler l'appareil. Sport football, défaite hier pour Lille, battue 3-2 par le Betis Séville en Ligue des Champions. Paris affronte ce soir le Slovan Bratislava au Parc des Princes. Coup d'envoi de la rencontre à 21h. Lens jouera demain en République tchèque. Et puis en tennis, à l'US Open, gros coup de tonnerre. Le tenant du titre Carlos Alcaraz est éliminé en quart de finale par l'Américain Ben Shelton.
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2: Les trois quarts du pays seront sous le soleil et quelques passages nuageux pour ce mercredi. Par contre, dans le sud, des précipitations sont annoncées tout au long de la journée sous forme d'averses faibles, voire d'orages. En ce qui concerne le vent, il va souffler un peu partout avec des rafales prévues jusqu'à 60 km/h. Concernant le mercure, ça baisse largement avec 20 degrés à Amiens, 22 degrés à Bourges, 23 à Lyon, 25 à Marseille et là où il fera le plus chaud, c'est à Nice avec 30 degrés.
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3: Bonjour à toutes et à tous. On débute avec du football et Lille a craqué sur sa pelouse pour la première journée de Ligue des Champions. Les Lillois ont été séduisants mais se sont inclinés à domicile face au Betis Séville, 3-2. Ueda et Alexandro ont permis aux nordistes de mener à 2 reprises dans la partie. Mais cela n'a pas suffi puisque les Espagnols sont à chaque fois revenus dans le match et ont définitivement pris l'avantage à la 53e minute. Quelques minutes plus tard, Ethan Mbappé a été expulsé pour un mauvais geste sur l'un de ses adversaires, lui assénant un coup de coude lors d'un chambrage. Et parmi les autres résultats du soir, le Real de Kylian Mbappé a battu l'Inter Milan dans le choc de la soirée de Buzyn. Le capitaine des Bleus a marqué son 71e but en Ligue des Champions, égalant une autre légende du Real, Raoul. Manchester City est allé s'imposer 2-0 à Porto. Le Borussia Dortmund a battu Villarreal 3-2, tout comme Aston Villa à Bruges. Enfin, l'AEK Athènes a dominé Linz 1-0. Et la suite, c'est ce soir avec le PSG qui remet son titre en jeu jeu au parc face au Slovan Bratislava à 21h, mais aussi le Barça qui accueille le Feyenoord Rotterdam à 18h45. Stuttgart affronte Stavanger. Liverpool est opposé à l'Atlético de Madrid. Le Sporting Portugal face à Galatasaray. Et le choc entre Naples et Arsenal également au programme. À la fin, demain, avec notamment l'Anslavia Prague. C'est un tremblement de terre dans l'organisation des JO d'hiver de 2030 dans les Alpes françaises. Edgar Gros-Piron quitte la présidence du COJOP Alpes 2030 à une semaine de la visite de la commission de coordination du CIO à Lyon. Et cela s'inscrit dans une série de démissions autour de l'organisation de ces Jeux. Au deuxième jour du procès pour l'assassinat du rugbyman Federico Martina Aramburu, la cour d'assises de Paris s'est penchée sur la personnalité de Loïc Priol et Romain Bouvier, les deux principaux suspects hier. Et les deux accusés ont tenté de minimiser leur passé au sein d'un syndicat d'extrême droite et aujourd'hui est dissous. Ils ont évoqué un engrenage de violence et d'alcool et des dérives du passé qu'ils regrettent aujourd'hui. Enfin, en cyclisme, quatrième succès pour le sprinter de la Visma, Mathieu Brennan, sur le Tour d'Espagne. Il a devancé Brian Cotillard. Très belle journée de sport.
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6: Bonjour, bonjour à tous. La rentrée est toujours particulièrement tendue dans les services publics. Hier, les sapeurs-pompiers ont lancé un mouvement de grève nationale inédit qui doit durer 6 semaines jusqu'au 20 octobre. 8 organisations syndicales sur 9 appellent ce mouvement unitaire au lendemain d'un été marqué par des incendies d'une ampleur historique. Les soldats du feu réclament la création de 21 000 postes de pompiers professionnels supplémentaires pour venir renforcer les 44 300 professionnels et les plus de 200 000 volontaires actuellement en poste. Il dénonce aussi un financement à bout de souffle. Les départements assument, eux, 59% du budget des services d'incendie et de secours, un budget qui dépasse 6 milliards d'euros. Et puis, autre revendication forte, la reconnaissance de la pénibilité de leur métier, avec une meilleure protection face à l'usure précoce et à l'exposition à des produits toxiques cancérigènes lors de leurs interventions. Des rassemblements sont encore prévus à la fin du mois, avec des manifestations nationales. Une se tiendra le 29 septembre. Face à la colère des pompiers, le gouvernement Sébastien Lecornu a tenté hier d'apaiser la situation sans convaincre les syndicats qui maintiennent la pression. À présent, du côté des hôpitaux, la mobilisation a pris hier une forme inhabituelle. Plutôt qu'une grève classique, une intersyndicale regroupant la CGT, Force ouvrière et la CFDT Sud et l'UNSA a organisé des rassemblements silencieux devant des établissements de santé. Les agents hospitaliers réclament une revalorisation de leur salaire, une meilleure protection sociale et davantage de moyens humains et matériels. Une nouvelle journée de mobilisation qui doit englober cette fois l'ensemble de la fonction publique est déjà annoncée pour le 29 septembre prochain. Et puis, la journée d'hier a des temps forts également avec ce fait dramatique qui a plongé la ville de Chambéry en Savoie dans une nuit de violence urbaine. Un automobiliste ayant refusé d'obtempérer lors d'un contrôle a été retrouvé grièvement blessé à la tête dans le quartier du Biolay. Il est mort malgré une prise en charge médicale d'urgence. Selon le parquet, aucun élément ne permet à ce stade de mettre en cause un tiers dans sa blessure. Les enquêteurs privilégient des pistes d'un geste accidentel ou auto-infligé. Une autopsie devant permettre d'en savoir plus. Ce drame a été suivi dans la nuit de violences urbaines dans plusieurs quartiers de la ville. Le Biolay, Chambéry-le-Haut et Cognin. Ce centre social de Biolay a été entièrement détruit. Une agence HLM a été dévastée. 6 véhicules ont été incendiés et des commerces ont été vandalisés. Des renforts de CRS ont été envoyés sur place et le maire de Chambéry a dénoncé un manque de moyens policiers. Et on apprend également que le procès de 14 passeurs présumés s'est ouvert hier à Paris, 5 ans après le naufrage le plus meurtrier jamais survenu dans la Manche. En novembre 2021, 31 migrants avaient trouvé la mort en tentant de rejoindre l'Angleterre à bord d'une embarcation de fortune. Les accusés doivent répondre de leur participation présumée au réseau de passeurs impliqués dans ce drame. Ainsi se termine votre Flash Info. Passez une belle fin de journée.
7: Allez, bien silence partout, on va tourner. Plus personne ne bouge, s'il vous plaît, moteur.
0: Nicole Kidman et Sandra Bullock à l'affiche cette semaine du film Les Ensorceleuses 2, suite du film fantastique de 1998. Les actrices reprennent leur rôle de Sally et Gillian Owens, deux sœurs descendantes d'une lignée de sorcières prises entre magie, amour et héritage familial. Elles doivent cette fois affronter une sombre malédiction qui

0: on ne peut pas la faire taire.
1: Un mélange de magie, chaos et liens familiaux dans la continuité de l'univers imaginé par Alice Hoffman. Léa Drucker, Mélanie Thierry et Charles Berling réunis dans La vie d'une femme, l'histoire de Gabrielle, 55 ans, chirurgienne et chef de service dans un hôpital public dont le quotidien bascule à l'arrivée d'une romancière dans son service. Elle vient observer son travail pendant plusieurs semaines pour nourrir l'écriture d'un livre. Cadmérade de retour cette semaine dans Les Héros du Louvre, une page décisive de l'histoire du musée. En 1939, alors que l'invasion allemande se rapproche, Jacques Jaujard, conservateur du musée, organise l'évacuation clandestine des œuvres afin d'empêcher leur saisie par les nazis. Parmi les trésors à protéger, la Joconde et le radeau.
2: 13h30.
1: Cette opération logistique menée dans l'urgence et le secret repose aussi sur l'engagement d'employés du musée et de civils chargés de transporter les collections hors de Paris. Le gardien de nuit se voit confier l'un des camions chargés d'évacuer les chefs-d'œuvre. Il accepte, mais à une condition, que sa famille l'accompagne dans ce voyage à travers une France menacée par la guerre. Également un thriller historique, Pressure, le film revient sur les jours qui précèdent le débarquement allié en Normandie. 3 jours avant le jour J, les Alliés s'apprêtent à lancer l'une des opérations militaires les plus décisives de la Seconde Guerre mondiale. Mais une violente tempête menace de compromettre le débarquement. Le général Eisenhower et le capitaine Stagg, météorologues, doivent alors trancher, maintenir l'offensive malgré l'incertitude ou la repousser au risque de changer le cours de la guerre.
3: La météo peut nous anéantir.
4: Le jour J verra la plus grande force d'invasion navale de tous les temps.
5: Churchill me dit que vous êtes le meilleur météorologue du pays. Et il me faut des prévisions.
6: On débarque en France lundi 5 juin. Vous avez 61 heures.
4: De ce jour dépend le sort de la guerre et la vie de milliers de soldats.
1: Un récit sur un compte à rebours militaire, stratégique et météorologique. Une plongée après la guerre de 30 ans avec Rose. Le pitch, un mystérieux soldat balafré s'installe dans un village isolé d'Allemagne. À force de labeur et de services rendus, il gagne la confiance des habitants et croit enterrer son secret. Mais alors que les villageois commencent à le considérer comme l'un des leurs, tout bascule lorsqu'ils se mettent à douter de sa véritable identité. Avis aux fans du groupe Oasis, cette semaine au cinéma Oasis Don't Look Back in Anger. Le film suit la tournée de retrouvailles d'Oasis, l'un des retours les plus attendus de la scène rock de ces dernières années.
7: Oui, c'est ça. Oasis.

0: Une immersion au cœur de cet événement musical majeur de l'année 2025 avec un accès inédit aux coulisses des répétitions à la scène en passant par les backstage. On retrouve réunis pour la première fois depuis plus de 25 ans Noël et Liam Gallagher dans des interviews communes. Et si vous êtes plutôt manga, Akira, le chef-d'œuvre de l'animation japonaise de Katsuhiro Otomo de 1988 de retour au cinéma en France dans une version restaurée 4K avec des séances proposées en IMAX, des conditions de projection à la hauteur de son ambition visuelle qui devrait ravir les millénials et en mettre plein la vue aux générations qui n'ont peut-être jamais eu l'occasion de le regarder. Gang de motards, expérience militaire secrète, pouvoir psychique et tensions politiques sont au cœur de ce récit vertigineux qui met en avant une jeunesse en colère, les dérives technologiques et la crise du pouvoir, des thèmes qui résonnent encore fortement aujourd'hui. Voilà pour les sorties ciné de la semaine, on se retrouve la semaine prochaine.
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2: Bonjour à tous. Un homme a été interpellé hier après-midi en l'église Saint-Rémy de Forbach en Moselle. Il criait à la Wakbar et semblait chercher le prêtre du lieu. Il avait sur lui un couteau resté caché, trois cartes SIM, un peu de cannabis. Né en 91 en ex-Yougoslavie, il est en garde à vue. Le procureur veut cerner son profil religieux et psychiatrique. Sébastien Lecornu, le Premier ministre, écrit au

0: Au Rassemblement national, un brigadier chef de la police municipale de Carcassonne est visé par des accusations de propos racistes, misogynes et complotistes. Il occupait notamment des fonctions bénévoles au sein du service d'ordre du parti. Le RN a annoncé ce matin son exclusion immédiate à la fois du parti et de toutes ses fonctions bénévoles. Le gouvernement s'attaque au prix à la pompe avec le samplon à 2,10 € et le diesel à 2,30 €. Le ministre de l'économie reçoit aujourd'hui les distributeurs de carburant. Apple présente aujourd'hui son nouvel iPhone avec une grande première pour la marque, une version pliable. C'est lors de sa traditionnelle keynote de rentrée que le géant américain doit dévoiler l'appareil. Sport football, défaite hier pour Lille, battue 3-2 par le Betis Séville en Ligue des Champions. Paris affronte ce soir le Slovan Bratislava au Parc des Princes. Coup d'envoi de la rencontre à 21h. Lens jouera demain en République tchèque. Et puis en tennis, à l'US Open, gros coup de tonnerre. Le tenant du titre Carlos Alcaraz est éliminé en quart de finale par l'Américain Ben Shelton.
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0: Les trois quarts du pays seront sous le soleil et quelques passages nuageux pour ce mercredi. Par contre, dans le sud, des précipitations sont annoncées tout au long de la journée sous forme d'averses faibles, voire d'orages. En ce qui concerne le vent, il va souffler un peu partout avec des rafales prévues jusqu'à 60 km/h. Concernant le mercure, ça baisse largement avec 20 degrés à Amiens, 22 degrés à Bourges, 23 à Lyon, 25 à Marseille. Et là où il fera le plus chaud, c'est à Nice avec 30 degrés.
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3: Bonjour à toutes et à tous. On débute avec du football et Lille a craqué sur sa pelouse pour la première journée de Ligue des Champions. Les Lillois ont été séduisants mais se sont inclinés à domicile face au Betis Séville 3-2. Ueda et Alexandro ont permis aux nordistes de mener à deux reprises dans la partie, mais cela n'a pas suffi puisque les Espagnols sont à chaque fois revenus dans le match et ont définitivement pris l'avantage à la 53e minute. Quelques minutes plus tard, Ethan Mbappé est expulsé pour un mauvais geste sur l'un de ses adversaires, lui assénant un coup de coude lors d'un chambrage. Et parmi les autres résultats du soir, le Real de Kylian Mbappé a battu l'Inter Milan dans le choc de la soirée de Buzyn. Le capitaine des Bleus a marqué son 71e but en Ligue des Champions, égalant une autre légende du Real, Raoul. Manchester City est allé s'imposer 2-0 à Porto. Le Borussia Dortmund a battu Villarreal 3-2, tout comme Aston Villa à Bruges. Enfin, l'AEK Athènes a dominé Linz 1-0. Et la suite, c'est ce soir avec le PSG qui remet son titre en jeu au Parc face au Slovan Bratislava à 21h, mais aussi le Barça qui accueille le Feyenoord Rotterdam à 18h45. Stuttgart affronte Stavanger. Liverpool est opposé à l'Atlético de Madrid. Le Sporting Portugal face à Galatasaray. Le choc entre Naples et Arsenal également au programme. À la fin demain avec notamment l'Anslavia Prague. C'est un tremblement de terre dans l'organisation des JO d'hiver de 2030 dans les Alpes françaises. Edgar Gros-Piron quitte la présidence du COJOP Alpes 2030 à une semaine de la visite de la commission de coordination du CIO à Lyon. Cela s'inscrit dans une série d'émissions autour de l'organisation de ces Jeux. Au deuxième jour du procès pour l'assassinat du rugbyman Federico Martin Aramburu, la cour d'assises de Paris s'est penchée sur la personnalité de Loïc Priol et Romain Bouvier, les deux principaux suspects hier. Les deux accusés ont tenté de minimiser leur passé au sein d'un syndicat d'extrême droite aujourd'hui dissous. Ils ont évoqué un engrenage de violence et d'alcool et des dérives du passé qu'ils regrettent aujourd'hui. Enfin, en cyclisme, quatrième succès pour le sprinter de la Vismal, Mathieu Brennan, sur le Tour d'Espagne. Il a devancé Brian Cotillard. Très belle journée de sport.
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5: Bonjour, bonjour à tous. La rentrée est toujours particulièrement tendue dans les services publics. Hier, les sapeurs-pompiers ont lancé un mouvement de grève nationale inédit qui doit durer 6 semaines jusqu'au 20 octobre. 8 organisations syndicales sur 9 appellent ce mouvement unitaire au lendemain d'un été marqué par des incendies d'une ampleur historique. Les soldats du feu réclament la création de 21 000 postes de pompiers professionnels supplémentaires pour venir renforcer les 44 300 professionnels et les plus de 200 000 volontaires actuellement poste. Il dénonce aussi un financement à bout de souffle. Les départements assument, eux, 59% du budget des services d'incendie et de secours, un budget qui dépasse 6 milliards d'euros. Et puis, autre revendication forte, la reconnaissance de la pénibilité de leur métier avec une meilleure protection face à l'usure précoce et à l'exposition à des produits toxiques cancérigènes lors de leurs interventions.

Des rassemblements sont encore prévus à la fin du mois avec des manifestations nationales. Une se tiendra le 29 septembre. Face à la colère des pompiers, le gouvernement Sébastien Lecornu a tenté hier d'apaiser la situation sans convaincre les syndicats qui maintiennent la pression. Et à présent, du côté des hôpitaux, la mobilisation a pris hier une forme inhabituelle. Plutôt qu'une grève classique, une intersyndicale regroupant la CGT, Force ouvrière et la CFDT Sud et l'UNSA a organisé des rassemblements silencieux devant des établissements de santé. Les agents hospitaliers réclament une revalorisation de leur salaire, une meilleure protection sociale et davantage de moyens humains et matériels. Une nouvelle journée de mobilisation qui doit englober cette fois l'ensemble de la fonction publique est déjà annoncée pour le 29 septembre prochain. Et puis, la journée d'hier a des temps forts également avec ce fait dramatique qui a plongé la ville de Chambéry en Savoie dans une nuit de

0: Il est mort malgré une prise en charge médicale d'urgence. Selon le parquet, aucun élément ne permet à ce stade de mettre en cause un tiers dans sa blessure. Les enquêteurs privilégient des pistes d'un geste accidentel ou auto-infligé. Une autopsie devant permettre d'en savoir plus. Ce drame a été suivi dans la nuit de violences urbaines dans plusieurs quartiers de la ville. Le Biolay, Chambéry-le-Haut et Cognin. Ce centre social de Biolay a été entièrement détruit. Une agence HLM a été dévastée. 6 véhicules ont été incendiés et des commerces ont été vandalisés. Des renforts de CRS ont été envoyés sur place et le maire de Chambéry a dénoncé un manque de moyens policiers. Et on apprend également que le procès de 14 passeurs présumés s'est ouvert hier à Paris, 5 ans après le naufrage le plus meurtrier jamais survenu dans la Manche. En novembre 2021, 31 migrants avaient trouvé la mort en tentant de rejoindre l'Angleterre à bord d'une embarcation de fortune. Les accusés doivent répondre de leur participation présumée au réseau de passeurs impliqués dans ce drame. Ainsi se termine votre flash info. Passez une belle fin de journée.
1: Allez, bien silence partout, on va tourner. Que personne ne bouge, s'il vous plaît, moteur.
2: Nicole Kidman et Sandra Bullock à l'affiche cette semaine du film Les Ensorceleuses 2, suite du film fantastique de 1998. Les actrices reprennent leur rôle de Sally et Gillian Owens, deux sœurs descendantes d'une lignée de sorcières prises entre magie, amour et héritage familial. Elles doivent cette fois affronter une sombre malédiction qui

0: on ne peut pas la faire taire.
1: Un mélange de magie, chaos et liens familiaux dans la continuité de l'univers imaginé par Alice Hoffman. Léa Drucker, Mélanie Thierry et Charles Berling réunis dans La vie d'une femme, l'histoire de Gabrielle, 55 ans, chirurgienne et chef de service dans un hôpital public dont le quotidien bascule à l'arrivée d'une romancière dans son service. Elle vient observer son travail pendant plusieurs semaines pour nourrir l'écriture d'un livre. Cadmérade de retour cette semaine dans Les héros du Louvre, une page décisive de l'histoire du musée. En 1939, alors que l'invasion allemande se rapproche, Jacques Jaujard, conservateur du musée, organise l'évacuation clandestine des œuvres afin d'empêcher leur saisie par les nazis. Parmi les trésors à protéger, la Joconde et le radeau de la Méduse. Cette opération logistique menée dans l'urgence et le secret repose aussi sur l'engagement d'employés du musée et de civils chargés de transporter les collections hors de Paris. Le gardien de nuit se voit confier l'un des camions chargés d'évacuer les chefs-d'œuvre. Il accepte, mais à une condition, que sa famille l'accompagne dans ce voyage à travers une France menacée par la guerre. Également un thriller historique, Pressure, le film revient sur les jours qui précèdent le débarquement allié en Normandie. 3 jours avant le jour J, les Alliés s'apprêtent à lancer l'une des opérations militaires les plus décisives de la Seconde Guerre mondiale. Mais une violente tempête menace de compromettre le débarquement. Le général Eisenhower et le capitaine Stagg, météorologues, doivent alors trancher, maintenir l'offensive malgré l'incertitude ou la repousser au risque de changer le cours de la guerre.
2: La météo peut nous anéantir.
3: Le jour J verra la plus grande force d'invasion navale de tous les temps.
4: Churchill me dit que vous êtes le meilleur météorologue du pays. Et il me faut des prévisions.
5: On débarque en France lundi 5 juin.
3: Vous avez 61 heures. De ce jour dépend le sort de la guerre et la vie de milliers de soldats.
1: Un récit sur un compte à rebours militaire, stratégique et météorologique. Une plongée après la guerre de 30 ans avec Rose, le pitch, un mystérieux soldat balafré s'installe dans un village isolé d'Allemagne. À force de labeur et de services rendus, il gagne la confiance des habitants et croit enterrer son secret. Mais alors que les villageois commencent à le considérer comme l'un des leurs, tout bascule lorsqu'ils se mettent à douter de sa véritable identité. Avis aux fans du groupe Oasis, cette semaine au cinéma Oasis Don't Look Back in Anger. Le film suit la tournée de retrouvailles d'Oasis, l'un des retours les plus attendus de la scène rock de ces dernières années.
6: Oui, c'est... Oasis.

0: Une immersion au cœur de cet événement musical majeur de l'année 2025 avec un accès inédit aux coulisses des répétitions à la scène en passant par les backstage. On retrouve réunis pour la première fois depuis plus de 25 ans Noël et Liam Gallagher dans des interviews communes. Et si vous êtes plutôt manga, Akira, le chef-d'œuvre de l'animation japonaise de Katsuhiro Otomo de 1988 de retour au cinéma en France dans une version restaurée 4K avec des séances proposées en IMAX, des conditions de projection à la hauteur de son ambition visuelle qui devrait ravir les millénials et en mettre plein la vue aux générations qui n'ont peut-être jamais eu l'occasion de le regarder. Gang de motards, expérience militaire secrète, pouvoir psychique et tensions politiques sont au cœur de ce récit vertigineux qui met en avant une jeunesse en colère, les dérives technologiques et la crise du pouvoir, des thèmes qui résonnent encore fortement aujourd'hui. Voilà pour les sorties ciné de la semaine, on se retrouve la semaine prochaine.
1: Chaka Khan naît le 23 mars 1953 à Chicago, aux États-Unis. Son vrai nom est Yvette Marie Stevens. Elle grandit dans un environnement musical et commence à chanter très jeune. Dans les années 1970, elle devient célèbre comme chanteuse principale du groupe Rufus. Le groupe rencontre un grand succès avec la chanson Tell Me Something Good, écrite par Stevie Wonder. La voix puissante et expressive de Chaka Khan attire immédiatement l'attention. À partir de la fin des années 1970, elle lance sa carrière solo. En 1978, son titre I'm Every Woman devient un classique. Dans les années 1980, elle connaît un succès mondial avec Ain't Nobody et surtout I Feel For You, une reprise d'une chanson de Prince. Ce titre mélange funk, pop et rap et marque une évolution dans la musique populaire. Chaka Khan est reconnue pour sa capacité à fusionner plusieurs styles, funk, soul, jazz et R&B. Sa voix, puissante et chaleureuse, est souvent comparée à celle des grandes divas américaines. Au cours de sa carrière, elle remporte 10 Grammy Awards. Elle vend des millions d'albums dans le monde et influence de nombreux artistes. En 2023, elle est intronisée au Rock and Roll Hall of Fame, confirmant son statut d'icône de la musique. Aujourd'hui, Chaka Khan reste une figure majeure de la musique soul et funk. Sa carrière, longue de plus de 5 décennies, témoigne d'un talent durable et d'une influence internationale.
2: Le métier du jour. Le commandant de bord, c'est le capitaine de l'avion. Avant chaque vol, il étudie le plan de route, la météo et l'état de l'appareil. Il supervise les contrôles techniques et les procédures de sécurité. Il briefe son équipage et s'assure que tout est prêt pour accueillir les passagers. Une fois dans le cockpit, il pilote l'avion au décollage, en croisière et à l'atterrissage. Il prend les décisions importantes et reste en communication constante avec les tours de contrôle. Il doit être capable de gérer l'imprévu, turbulences, détours météo ou incidents techniques. Le commandant de bord n'est pas seulement un pilote. C'est aussi un leader qui coordonne les copilotes et les hôtesses et stewards. Il est responsable de la sécurité de tous à bord, mais aussi du confort du voyage. C'est un métier exigeant qui demande sang-froid, rigueur et beaucoup d'heures de vol. Mais c'est aussi un métier exceptionnel, car il offre la liberté de parcourir le ciel et de relier les continents.
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4: Bonjour à tous. Un homme a été interpellé hier après-midi en l'église Saint-Rémy de Forbach en Moselle. Il criait « Allahu Akbar » et semblait chercher le prêtre du lieu. Il avait sur lui un couteau resté caché, 3 cartes SIM, un peu de cannabis. Né en 91 en ex-Yougoslavie, il est en garde à vue. Le procureur veut cerner son profil religieux et psychiatrique. Sébastien Lecornu, le Premier ministre, écrit au chef d'entreprise. Dans une lettre, le Premier ministre promet qu'il n'y aura pas d'impôt nouveau dans le budget 2027 et que la taxe sur les grandes entreprises va baisser. Il annonce aussi un pacte papin pour faciliter la reprise d'entreprise par les salariés. Et polémique autour de la visite du pape Léon XIV à Lourdes fin septembre. Les évêques de France ont choisi 7 victimes de violences dans l'église en écartant les grands collectifs. Un responsable associatif dénonce une sélection de victimes isolées. Au Rassemblement national, un brigadier-chef de la police municipale de Carcassonne est visé par des accusations de propos racistes, misogynes et complotistes. Il occupait notamment des fonctions bénévoles au sein du service d'ordre du parti. Le RN a annoncé ce matin son exclusion immédiate à la fois du parti et de toutes ses fonctions bénévoles. Le gouvernement s'attaque au prix à la pompe avec le sans-plomb à 2,10€ et le diesel à 2,30€. Le ministre de l'économie reçoit aujourd'hui les distributeurs de carburant. Apple présente aujourd'hui son nouvel iPhone avec une grande première pour la marque, une version pliable. C'est lors de sa traditionnelle keynote de rentrée que le géant américain doit dévoiler l'appareil. Sport football, défaite hier pour Lille, battue 3-2 par le Betis Séville en Ligue des Champions. Paris affronte ce soir le Slovan Bratislava au Parc des Princes. Coup d'envoi de la rencontre à 21h. Lens jouera demain en République tchèque. Et puis en tennis, à l'US Open, gros coup de tonnerre, le tenant du titre Carlos Alcaraz est éliminé en quart de finale par l'Américain Ben Shelton.

0: ce mercredi. Par contre, dans le sud, des précipitations sont annoncées tout au long de la journée sous forme d'averses faibles, voire d'orages. En ce qui concerne le vent, il va souffler un peu partout avec des rafales prévues jusqu'à 60 km/h. Concernant le mercure, ça baisse largement avec 20 degrés à Amiens, 22 degrés à Bourges, 23 à Lyon, 25 à Marseille. Et là où il fera le plus chaud, c'est à Nice avec 30 degrés.
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2: Bonjour à toutes et à tous. On débute avec du football et Lille a craqué sur sa pelouse pour la première journée de Ligue des Champions. Les Lillois ont été séduisants mais se sont inclinés à domicile face au Betis Séville, 3-2. Weda et Alexandro ont permis aux nordistes de mener à deux reprises dans la partie, mais cela n'a pas suffi puisque les Espagnols sont à chaque fois revenus dans le match et ont définitivement pris l'avantage à la 53e minute. Quelques minutes plus tard, Ethan Mbappé a été expulsé pour un mauvais geste sur l'un de ses adversaires, lui assénant un coup de coude lors d'un chambrage. Et parmi les autres résultats du soir, le Real de Kylian Mbappé a battu l'Inter Milan dans le choc de la soirée de Buzyn. Le capitaine des Bleus a marqué son 71e but en Ligue des Champions, égalant une autre légende du Real, Raoul. Manchester City est allé s'imposer 2-0 à Porto. Le Borussia Dortmund a battu Villarreal 3-2, tout comme Aston Villa à Bruges. Enfin, l'AEK Athènes a dominé Linz 1-0. Et la suite, c'est ce soir avec le PSG qui remet son titre en jeu au Parc face au Slovan Bratislava à 21h, mais aussi le Barça qui accueille le Feyenoord Rotterdam à 18h45. Stuttgart affronte Stavanger. Liverpool est opposé à l'Atlético de Madrid. Le Sporting Portugal face à Galatasaray. Et le choc entre Naples et Arsenal également au programme. À la fin demain, avec notamment l'Anslavia Prague. C'est un tremblement de terre dans l'organisation des JO d'hiver de 2030 dans les Alpes françaises. Edgar Gros-Piron quitte la présidence du COJOP Alpes 2030 à une semaine de la visite de la commission de coordination du CIO à Lyon. Et cela s'inscrit dans une série de mission autour de l'organisation de ces Jeux. Au deuxième jour du procès pour l'assassinat du rugbyman Federico Martin Aramburu, la cour d'assises de Paris s'est penchée sur la personnalité de Loïc Priol et Romain Bouvier, les deux principaux suspects hier. Les deux accusés ont tenté de minimiser leur passé au sein d'un syndicat d'extrême droite, aujourd'hui dissous. Ils ont évoqué un engrenage de violence et d'alcool et des dérives du passé qu'ils regrettent aujourd'hui. Enfin, en cyclisme, quatrième succès pour le sprinter de la Vismal, Mathieu Brennan, sur le Tour d'Espagne. Il a devancé Brian Cotillard. Très belle journée de sport.
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3: Bonjour, bonjour à tous. La rentrée est toujours particulièrement tendue dans les services publics. Hier, les sapeurs-pompiers ont lancé un mouvement de grève nationale inédit qui doit durer 6 semaines jusqu'au 20 octobre. 8 organisations syndicales sur 9 appellent ce mouvement unitaire au lendemain d'un été marqué par des incendies d'une ampleur historique. Les soldats du feu réclament la création de 21 000 postes de pompiers professionnels supplémentaires pour venir renforcer les 44 300 professionnels et les plus de 200 000 volontaires actuellement en poste. Il dénonce aussi un financement à bout de souffle. Les départements assument, eux, 59% du budget des services d'incendie et de secours, un budget qui dépasse 6 milliards d'euros. Et puis, autre revendication forte, la reconnaissance de la pénibilité de leur métier, avec une meilleure protection face à l'usure précoce et à l'exposition à des produits toxiques cancérigènes lors de leurs interventions. Des rassemblements sont encore prévus à la fin du mois, avec des manifestations nationales. Une se tiendra le 29 septembre. Face à la colère des pompiers, le gouvernement Sébastien Lecornu a tenté hier d'apaiser la situation sans convaincre les syndicats qui maintiennent la pression. À présent, du côté des hôpitaux, la mobilisation a pris hier une forme inhabituelle. Plutôt qu'une grève classique, une intersyndicale regroupant la CGT, Force ouvrière et la CFDT Sud et l'UNSA a organisé des rassemblements silencieux devant des établissements de santé. Les agents hospitaliers réclament une revalorisation de leur salaire, une meilleure protection sociale et davantage de moyens humains et matériels. Une nouvelle journée de mobilisation qui doit englober cette prise et parle d'une alerte collective. Ils ciblent en particulier le collège et interpelle les familles sur le temps passé devant les écrans. Et on apprend également que la grève des sapeurs-pompiers se poursuit cet après-midi. Les syndicats sont ressortis déçus de leur réunion au ministère de l'Intérieur. Ils dénoncent un texte de loi qui, selon eux, évite le sujet essentiel et alerte sur l'épuisement des services de secours. La mobilisation reste très suivie dans plusieurs départements. Du côté de l'industrie, Paris accueille depuis ce matin le premier sommet international consacré à l'espace au Grand Palais. 2000 participants venus de plus de 100 pays sont attendus sur 2 jours. Voulu par Emmanuel Macron, ce rendez-vous vise à renforcer le rôle de l'Europe dans le spatial avec en toile de fond le lanceur Ariane 6, le système de navigation Galileo et le futur réseau de satellites Iris. À noter l'absence annoncée de géants américains SpaceX ou Blue Origin. Et puis, l'enquête se poursuit après le cambriolage du musée Renoir de Cagnes-sur-Mer dans les Alpes-Maritimes. 4 tableaux ont été dérobés, 2 d'entre eux ont été retrouvés dans le jardin de l'établissement. Le préjudice est estimé à 9 millions d'euros. Le parquet a ouvert une enquête. Les auteurs décrits comme un commando bien enseigné sont toujours recherchés. C'est ainsi que se termine votre flanche info. À très belle fin de journée.
4: Allez, bien silence partout, on va tourner. Plus personne ne bouge, s'il vous plaît, moteur.
5: Action. Nicole Kidman et Sandra Bullock à l'affiche cette semaine du film Les Ensorceleuses 2, suite du film fantastique de 1998. Les actrices reprennent leur rôle de Sally et Gillian Owens, deux sœurs descendantes d'une lignée de sorcières prises entre magie, amour et héritage familial. Elles doivent cette fois affronter une sombre malédiction qui menace

0: mélange de magie, chaos et liens familiaux dans la continuité de l'univers imaginé par Alice Hoffman. Léa Drucker, Mélanie Thierry et Charles Berling réunis dans La vie d'une femme, l'histoire de Gabrielle, 55 ans, chirurgienne et chef de service dans un hôpital public dont le quotidien bascule à l'arrivée d'une romancière dans son service. Elle vient observer son travail pendant plusieurs semaines pour nourrir l'écriture d'un livre. Cadmérade de retour cette semaine dans Les héros du Louvre, une page décisive de l'histoire du musée en 1939 alors que l'invasion allemande se rapproche. Jacques Jaujard, conservateur du musée, organise l'évacuation clandestine des œuvres afin d'empêcher leur saisie par les nazis. Parmi les trésors à protéger, la Joconde et le radeau de la Méduse. Cette opération logistique menée dans l'urgence et le secret repose aussi sur l'engagement d'employés du musée et de civils chargés de transporter les collections hors de Paris. Le gardien de nuit se voit confier l'un des camions chargés d'évacuer les chefs-d'œuvre. Il accepte, mais à une condition, que sa famille l'accompagne dans ce voyage à travers une France menacée par la guerre. Également un thriller historique, Pressure, le film revient sur les jours qui précèdent le débarquement allié en Normandie. 3 jours avant le jour J, les Alliés s'apprêtent à lancer l'une des opérations militaires les plus décisives de la Seconde Guerre mondiale. Mais une violente tempête menace de compromettre le débarquement. Le général Eisenhower et le capitaine Stagg, météorologues, doivent alors trancher, maintenir l'offensive malgré l'incertitude ou la repousser au risque de changer le cours de la guerre.
1: La météo peut nous anéantir.
2: Le jour J verra la plus grande force d'invasion navale de tous les temps.
3: Churchill me dit que vous êtes le meilleur météorologue du pays. Et il me faut des prévisions.
4: On débarque en France lundi 5 juin. Vous avez 61 heures.
2: De ce jour dépend le sort de la guerre et la vie de milliers de soldats.
0: Un récit sur un compte à rebours militaire, stratégique et météorologique. Une plongée après la guerre de 30 ans avec Rose. Le pitch, un mystérieux soldat balafré s'installe dans un village isolé d'Allemagne. À force de labeur et de services rendus, il gagne la confiance des habitants et croit enterrer son secret. Mais alors que les villageois commencent à le considérer comme l'un des leurs, tout bascule lorsqu'ils se mettent à douter de sa véritable identité. Avis aux fans du groupe Oasis, cette semaine au cinéma Oasis Don't Look Back in Anger. Le film suit la tournée de retrouvailles d'Oasis, l'un des retours les plus attendus de la scène rock de ces dernières années.
5: Oasis. Oasis. Oasis.

0: Une immersion au cœur de cet événement musical majeur de l'année 2025 avec un accès inédit aux coulisses des répétitions à la scène en passant par les backstage. On retrouve réunis pour la première fois depuis plus de 25 ans Noël et Liam Gallagher dans des interviews communes. Et si vous êtes plutôt manga, Akira, le chef-d'œuvre de l'animation japonaise de Katsuhiro Otomo de 1988 de retour au cinéma en France dans une version restaurée 4K avec des séances proposées en IMAX, des conditions de projection à la hauteur de son ambition visuelle qui devrait ravir les millénials et en mettre plein la vue aux générations qui n'ont peut-être jamais eu l'occasion de le regarder. Gang de motards, expérience militaire secrète, pouvoir psychique et tensions politiques sont au cœur de ce récit vertigineux qui met en avant une jeunesse en colère, les dérives technologiques et la crise du pouvoir, des thèmes qui résonnent encore fortement aujourd'hui. Voilà pour les sorties ciné de la semaine, on se retrouve la semaine prochaine.
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2: Bonjour à tous. Un homme a été interpellé hier après-midi en l'église Saint-Rémy de Forbach en Moselle. Il criait « Allahu Akbar » et semblait chercher le prêtre du lieu. Il avait sur lui un couteau resté caché, trois cartes SIM, un peu de cannabis. Né en 91 en ex-Yougoslavie, il est en garde à vue. Le procureur veut cerner son profil religieux et psychiatrique. Sébastien Lecornu, le Premier ministre, écrit au chef d'entreprise. Dans une lettre, le Premier ministre promet qu'il n'y aura pas d'impôt nouveau dans le budget 2027 et que la taxe sur les grandes entreprises va baisser. Il annonce aussi un pacte papin pour faciliter la reprise d'entreprise par les salariés. Et polémique autour de la visite du pape Léon XIV à Lourdes fin septembre. Les évêques de France ont choisi 7 victimes de violences dans l'église en écartant les grands collectifs. Un responsable associatif dénonce une sélection de victimes isolées. Au Rassemblement national, un brigadier-chef de la police municipale de Carcassonne est visé par des accusations de propos racistes, misogynes et complotistes. Il occupait notamment des fonctions bénévoles au sein du service d'ordre du parti. Le RN a annoncé ce matin son exclusion immédiate à la fois du parti et de toutes ses fonctions bénévoles. Le gouvernement s'attaque au prix à la pompe avec le sans-plomb à 2,10€ et le diesel à 2,30€. Le ministre de l'économie reçoit aujourd'hui les distributeurs de carburant. Apple présente aujourd'hui son nouvel iPhone avec une grande première pour la marque, une version pliable. C'est lors de sa traditionnelle keynote de rentrée que le géant américain doit dévoiler l'appareil. Sport football, défaite hier pour Lille, battue 3-2 par le Betis Séville en Ligue des Champions. Paris affronte ce soir le Slovan Bratislava au Parc des Princes. Coup d'envoi de la rencontre à 21h. Lens jouera demain en République tchèque. Et puis en tennis, à l'US Open, gros coup de tonnerre. Le tenant du titre Carlos Alcaraz est éliminé en quart de finale par l'Américain Ben Shelton.

0: ce mercredi. Par contre, dans le sud, des précipitations sont annoncées tout au long de la journée sous forme d'averses faibles, voire d'orages. En ce qui concerne le vent, il va souffler un peu partout avec des rafales prévues jusqu'à 60 km/h. Concernant le mercure, ça baisse largement avec 20 degrés à Amiens, 22 degrés à Bourges, 23 à Lyon, 25 à Marseille. Et là où il fera le plus chaud, c'est à Nice avec 30 degrés.
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2: Bonjour à toutes et à tous, on débute avec du football et Lille a craqué sur sa pelouse pour la première journée de Ligue des Champions. Les Lillois ont été séduisants mais se sont inclinés à domicile face au Betis Séville, 3-2. Ouida et Alexandro ont permis aux nordistes de mener à deux reprises dans la partie, mais cela n'a pas suffi puisque les Espagnols sont à chaque fois revenus dans le match et ont définitivement pris l'avantage à la 53e minute. Quelques minutes plus tard, Ethan Mbappé a été expulsé pour un mauvais geste sur l'un de ses adversaires, lui assénant un coup de coude lors d'un chambrage. Et parmi les autres résultats du soir, le Real de Kylian Mbappé a battu l'Inter Milan dans le choc de la soirée de Buzyn. Le capitaine des Bleus a marqué son 71e but en Ligue des Champions, égalant une autre légende du Real, Raoul. Manchester City est allé s'imposer 2-0 à Porto. Le Borussia Dortmund a battu Villarreal 3-2, tout comme Aston Villa à Bruges. Enfin, l'AEK Athènes a dominé Linz 1-0. Et la suite, c'est ce soir avec le PSG qui remet son titre en jeu au Parc face au Slovan Bratislava à 21h, mais aussi le Barça qui accueille le Feyenoord Rotterdam à 18h45. Stuttgart affronte Stavanger. Liverpool est opposé à l'Atlético de Madrid. Le Sporting Portugal face à Galatasaray. Et le choc entre Naples et Arsenal également au programme. À la fin demain, avec notamment l'Anslavia Prague. C'est un tremblement de terre dans l'organisation des JO d'hiver de 2030 dans les Alpes françaises. Edgar Gros-Piron quitte la présidence du COJOP Alpes 2030 à une semaine de la visite de la commission de coordination du CIO à Lyon. Et cela s'inscrit dans une série de mission autour de l'organisation de ces Jeux. Au deuxième jour du procès pour l'assassinat du rugbyman Federico Martin Aramburu, la cour d'assises de Paris s'est penchée sur la personnalité de Loïc Priol et Romain Bouvier, les deux principaux suspects hier. Les deux accusés ont tenté de minimiser leur passé au sein d'un syndicat d'extrême droite, aujourd'hui dissous. Ils ont évoqué un engrenage de violence et d'alcool et des dérives du passé qu'ils regrettent aujourd'hui. Enfin, en cyclisme, quatrième succès pour le sprinter de la Vismal, Mathieu Brennan, sur le Tour d'Espagne. Il a devancé Brian Cotillard. Très belle journée de sport.
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0: est de nouveau devant la justice. Le procès en appel de l'affaire des assistants parlementaires européens du MoDem s'est ouvert ce mercredi matin à Paris. L'ancien Premier ministre et son parti comparaissent après une relaxe prononcée en première instance. Le débat doit se poursuivre jusqu'au 5 octobre. Avant l'ouverture de l'audience, François Bayrou s'était dit absolument serein et assuré à aborder ce rendez-vous avec une grande confiance. Et puis la flambée des carburants, les prix ont atteint de nouveaux records en France ce mercredi. Le gazole s'affiche autour de 2,25 le litre, l'essence autour de 2,10 en cause l'escalade militaire au Moyen-Orient. Le baril de pétrole se rapproche des 100 dollars après deux nouvelles frappes croisées entre les États-Unis et l'Iran. Téhéran a visé une base américaine en Jordanie ainsi qu'une vingtaine de bateaux dans le Golfe, en riposte à des attaques américaines contre des pétroliers iraniens. En France, le patron du centre Leclerc, Michel-Édouard Leclerc, juge désormais inéluctable un plafonnement des prix à la pompe. Du côté des industriels du pétrole, on assure qu'il n'y a pas de risque de pénurie à ce stade, mais bien un problème de prix. Sur le plan de l'éducation, les résultats de l'enquête internationale PISA continuent de faire réagir. La France enregistre les résultats les plus bas jamais mesurés depuis le lancement de l'étude. Le pays reste à la 27e place du classement de l'OCDE dans la moyenne des pays développés, mais recule en compréhension de l'écrit, en mathématiques et en culture scientifique. Le ministre de l'Éducation nationale, Édouard Geffray, juge ces résultats préoccupants, mais pas une surprise, et parle d'une alerte collective. Il cible en particulier le collège et interpelle les familles sur le temps passé devant les écrans. Et on apprend également que la grève des sapeurs-pompiers se poursuit cet après-midi. Les syndicats sont ressortis déçus de leur réunion au ministère de l'Intérieur. Ils dénoncent un texte de loi qui, selon eux, évite le sujet essentiel et alerte sur l'épuisement des services de secours. La mobilisation reste très suivie dans plusieurs départements. Du côté de l'industrie, Paris accueille depuis ce matin le premier sommet international consacré à l'espace, au Grand Palais. 2000 participants venus de plus de 100 pays sont attendus sur 2 jours. Voulu par Emmanuel Macron, ce rendez-vous vise à renforcer le rôle de l'Europe dans le spatial, avec en toile de fond le lanceur Ariane 6, le système de navigation Galileo et le futur réseau de satellites Iris. À noter l'absence annoncée de géants américains SpaceX ou Blue Origin. Et puis, l'enquête se poursuit après le cambriolage du musée Renoir de Cagnes-sur-Mer dans les Alpes-Maritimes. 4 tableaux ont été dérobés, 2 d'entre eux ont été retrouvés dans le jardin de l'établissement. Le préjudice est estimé à 9 millions d'euros. Le parquet a ouvert une enquête. Les auteurs décrits comme un commando bien enseigné sont toujours recherchés. C'est ainsi que se termine votre flanche info. À très belle fin de journée.
1: Allez, bien silence partout, on va tourner. Plus personne ne bouge, s'il vous plaît, moteur.
2: Nicole Kidman et Sandra Bullock à l'affiche cette semaine du film Les Ensorceleuses 2, suite du film fantastique de 1998. Les actrices reprennent leur rôle de Sally et Gillian Owens, deux sœurs descendantes d'une lignée de sorcières prises entre magie, amour et héritage familial. Elles doivent cette fois affronter une sombre malédiction qui menace

0: on ne peut pas la faire taire.
1: Un mélange de magie, chaos et liens familiaux dans la continuité de l'univers imaginé par Alice Hoffman. Léa Drucker, Mélanie Thierry et Charles Berling réunis dans La vie d'une femme, l'histoire de Gabrielle, 55 ans, chirurgienne et chef de service dans un hôpital public dont le quotidien bascule à l'arrivée d'une romancière dans son service. Elle vient observer son travail pendant plusieurs semaines pour nourrir l'écriture d'un livre. Cadmérat de retour cette semaine dans Les héros du Louvre, une page décisive de l'histoire du musée. En 1939, alors que l'invasion allemande se rapproche, Jacques Jaujard, conservateur du musée, organise l'évacuation clandestine des œuvres afin d'empêcher leur saisie par les nazis. Parmi les trésors à protéger, la Joconde et le radeau de la Méduse. Cette opération logistique menée dans l'urgence et le secret repose aussi sur l'engagement d'employés du musée et de civils chargés de transporter les collections hors de Paris. Le gardien de nuit se voit confier l'un des camions chargés d'évacuer les chefs-d'œuvre. Il accepte, mais à une condition, que sa famille l'accompagne dans ce voyage à travers une France menacée par la guerre. Également un thriller historique, Pressure, le film revient sur les jours qui précèdent le débarquement allié en Normandie. 3 jours avant le jour J, les Alliés s'apprêtent à lancer l'une des opérations militaires les plus décisives de la Seconde Guerre mondiale. Mais une violente tempête menace de compromettre le débarquement. Le général Eisenhower et le capitaine Stagg, météorologues, doivent alors trancher, maintenir l'offensive malgré l'incertitude ou la repousser au risque de changer le cours de la guerre.
2: La météo peut nous anéantir.
3: Le jour J verra la plus grande force d'invasion navale de tous les temps.
4: Churchill me dit que vous êtes le meilleur météorologue du pays. Et il me faut des prévisions.
5: On débarque en France lundi 5 juin.
3: Vous avez 61 heures. De ce jour dépend le sort de la guerre et la vie de milliers de soldats.
1: Un récit sur un compte à rebours militaire, stratégique et météorologique. Une plongée après la guerre de 30 ans avec Rose, le pitch, un mystérieux soldat balafré s'installe dans un village isolé d'Allemagne. À force de labeur et de services rendus, il gagne la confiance des habitants et croit enterrer son secret. Mais alors que les villageois commencent à le considérer comme l'un des leurs, tout bascule lorsqu'ils se mettent à douter de sa véritable identité. Avis aux fans du groupe Oasis, cette semaine au cinéma Oasis Don't Look Back in Anger. Le film suit la tournée de retrouvailles d'Oasis, l'un des retours les plus attendus de la scène rock de ces dernières années.

0: Une immersion au cœur de cet événement musical majeur de l'année 2025 avec un accès inédit aux coulisses des répétitions à la scène en passant par les backstage. On retrouve réunis pour la première fois depuis plus de 25 ans Noël et Liam Gallagher dans des interviews communes. Et si vous êtes plutôt manga, Akira, le chef-d'œuvre de l'animation japonaise de Katsuhiro Otomo de 1988 de retour au cinéma en France dans une version restaurée 4K avec des séances proposées en IMAX, des conditions de projection à la hauteur de son ambition visuelle qui devrait ravir les millénials et en mettre plein la vue aux générations qui n'ont peut-être jamais eu l'occasion de le regarder. Gang de motards, expérience militaire secrète, pouvoir psychique et tension politique sont au cœur de ce récit vertigineux qui met en avant une jeunesse en colère, les dérives technologiques et la crise du pouvoir, des thèmes qui résonnent encore fortement aujourd'hui. Voilà pour les sorties ciné de la semaine, on se retrouve la semaine prochaine.
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2: Bonjour à tous. Un homme a été interpellé hier après-midi en l'église Saint-Rémy de Forbach en Moselle. Il criait « Allahu Akbar » et semblait chercher le prêtre du lieu. Il avait sur lui un couteau resté caché, trois cartes SIM, un peu de cannabis. Né en 91 en ex-Yougoslavie, il est en garde à vue. Le procureur veut cerner son profil religieux et psychiatrique. Sébastien Lecornu, le Premier ministre, écrit au chef d'entreprise. Dans une lettre, le Premier ministre promet qu'il n'y aura pas d'impôts nouveaux dans le budget 2027 et que la taxe sur les grandes entreprises va baisser. Il annonce aussi un pacte papin pour faciliter la reprise d'entreprise par les salariés. Et polémique autour de la visite du pape Léon XIV à Lourdes fin septembre. Les évêques de France ont choisi 7 victimes de violences dans l'église en écartant les grands collectifs. Un responsable associatif dénonce une sélection de victimes isolées. Au Rassemblement national, un brigadier chef de la police municipale de Carcassonne est visé par des accusations de propos racistes, misogynes et complotistes. Il occupait notamment des fonctions bénévoles au sein du service d'ordre du parti. Le RN a annoncé ce matin son exclusion immédiate à la fois du parti et de toutes ses fonctions bénévoles. Le gouvernement s'attaque au prix à la pompe avec le sans-plomb à 2,10€ et le diesel à 2,30€. Le ministre de l'économie reçoit aujourd'hui les distributeurs de carburant. Apple présente aujourd'hui son nouvel iPhone avec une grande première pour la marque, une version pliable. C'est lors de sa traditionnelle keynote de rentrée que le géant américain doit dévoiler l'appareil. Sport football, défaite hier pour Lille, battue 3-2 par le Betis Séville en Ligue des Champions. Paris affronte ce soir le Slovan Bratislava au Parc des Princes. Coup d'envoi de la rencontre à 21h. Lens jouera demain en République tchèque. Et puis en tennis, à l'US Open, gros coup de tonnerre. Le tenant du titre Carlos Alcaraz est éliminé en quart de finale par l'Américain Ben Shelton.

0: heures ce mercredi. Par contre, dans le sud, des précipitations sont annoncées tout au long de la journée sous forme d'averses faibles, voire d'orages. En ce qui concerne le vent, il va souffler un peu partout avec des rafales prévues jusqu'à 60 km/h. Concernant le mercure, ça baisse largement avec 20 degrés à Amiens, 22 degrés à Bourges, 23 à Lyon, 25 à Marseille. Et là où il fera le plus chaud, c'est à Nice avec 30 degrés.
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2: Bonjour à toutes et à tous. On débute avec du football et Lille a craqué sur sa pelouse pour la première journée de Ligue des Champions. Les Lillois ont été séduisants mais se sont inclinés à domicile face au Betis Séville, 3-2. Weda et Alexandro ont permis aux nordistes de mener à deux reprises dans la partie. Mais cela n'a pas suffi puisque les Espagnols sont à chaque fois revenus dans le match et ont définitivement pris l'avantage à la 53e minute. Quelques minutes plus tard, Ethan Mbappé a été expulsé pour un mauvais geste sur l'un de ses adversaires, lui assénant un coup de coude lors d'un chambrage. Et parmi les autres résultats du soir, le Real de Kylian Mbappé a battu l'Inter Milan dans le choc de la soirée de Buzyn. Le capitaine des Bleus a marqué son 71e but en Ligue des Champions, égalant une autre légende du Real, Raoul. Manchester City est allé s'imposer 2-0 à Porto. Le Borussia Dortmund a battu Villarreal 3-2, tout comme Aston Villa à Bruges. Enfin, l'AEK Athènes a dominé Linz 1-0. Et la suite, c'est ce soir avec le PSG qui remet son titre en jeu au Parc face au Slovan Bratislava à 21h, mais aussi le Barça qui accueille le Feyenoord Rotterdam à 18h45. Stuttgart affronte Stavanger. Liverpool est opposé à l'Atlético de Madrid. Le Sporting Portugal face à Galatasaray. Et le choc entre Naples et Arsenal également au programme. À la fin demain, avec notamment l'Anslavia Prague. C'est un tremblement de terre dans l'organisation des JO d'hiver de 2030 dans les Alpes françaises. Edgar Gros-Piron quitte la présidence du COJOP Alpes 2030 à une semaine de la visite de la commission de coordination du CIO à Lyon. Et cela s'inscrit dans une série de mission autour de l'organisation de ces Jeux. Au deuxième jour du procès pour l'assassinat du rugbyman Federico Martin Aramburu, la cour d'assises de Paris s'est penchée sur la personnalité de Loïc Priol et Romain Bouvier, les deux principaux suspects hier. Les deux accusés ont tenté de minimiser leur passé au sein d'un syndicat d'extrême droite, aujourd'hui dissous. Ils ont évoqué un engrenage de violence et d'alcool et des dérives du passé qu'ils regrettent aujourd'hui. Enfin, en cyclisme, quatrième succès pour le sprinter de la Vismal, Mathieu Brennan, sur le Tour d'Espagne. Il a devancé Brian Cotillard. Très belle journée de sport.
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3: Bonjour à tous. François Bayrou est de nouveau devant la justice. Le procès en appel de l'affaire des assistants parlementaires européens du Modem s'est ouvert ce mercredi matin à Paris. L'ancien Premier ministre et son parti comparaissent après une relaxe prononcée en première instance. Le débat doit se poursuivre jusqu'au 5 octobre. Avant l'ouverture de l'audience, François Bayrou s'était dit absolument serein et assuré à aborder ce rendez-vous avec une grande confiance. Et puis la flambée des carburants, les prix ont atteint de nouveaux records en France ce mercredi. Le gazole s'affiche autour de 2,25 le litre. L'essence autour de 2,10 en cause l'escalade militaire au Moyen-Orient. Le baril de pétrole se rapproche des 100 dollars après deux nouvelles frappes croisées entre les États-Unis et l'Iran. Téhéran a visé une base américaine en Jordanie ainsi qu'une vingtaine de bateaux dans le Golfe en riposte à des attaques américaines contre des pétroliers iraniens. En France, le patron du centre Leclerc, Michel-Édouard Leclerc, juge désormais inéluctable un plafonnement des prix à la pompe. Du côté des industriels du pétrole, on assure qu'il n'y a pas de risque de pénurie à ce stade, mais bien un problème de prix. Sur le plan de l'éducation, les résultats de l'enquête internationale PISA continuent de faire réagir. La France enregistre les résultats les plus bas jamais mesurés depuis le lancement de l'étude. Le pays reste à la 27e place du classement de l'OCDE dans la moyenne des pays développés, mais recule en compréhension de l'écrit, en mathématiques et en culture scientifique. Le ministre de l'Éducation nationale, Édouard Geffray, juge ces résultats préoccupants, mais pas une surprise, et parle d'une alerte collective. Il cible en particulier le collège et interpelle les familles sur le temps passé devant les écrans. Et on apprend également que la grève des sapeurs-pompiers se poursuit cet après-midi. Les syndicats sont ressortis déçus de leur réunion au ministère de l'Intérieur. Ils dénoncent un texte de loi qui, selon eux, évite le sujet essentiel et alerte sur l'épuisement des services de secours. La mobilisation reste très suivie dans plusieurs départements. Du côté de l'industrie, Paris accueille depuis ce matin le premier sommet international consacré à l'espace au Grand Palais. 2000 participants venus de plus de 100 pays sont attendus sur 2 jours. Voulu par Emmanuel Macron, ce rendez-vous vise à renforcer le rôle de l'Europe dans le spatial avec en toile de fond le lanceur Ariane 6, le système de navigation Galileo et le futur réseau de satellites Iris. À noter l'absence annoncée de géants américains SpaceX ou Blue Origin. Et puis, l'enquête se poursuit après le cambriolage du musée Renoir de Cagnes-sur-Mer dans les Alpes-Maritimes. 4 tableaux ont été dérobés, 2 d'entre eux ont été retrouvés dans le jardin de l'établissement. Le préjudice est estimé à 9 millions d'euros. Le parquet a ouvert une enquête. Les auteurs décrits comme un commando bien enseigné sont toujours recherchés. C'est ainsi que se termine votre flanche info. À très belle fin de journée.
4: Allez, bien silence partout, on va tourner. Plus personne ne bouge, s'il vous plaît, moteur.
5: Nicole Kidman et Sandra Bullock à l'affiche cette semaine du film Les Ensorceleuses 2, suite du film fantastique de 1998. Les actrices reprennent leur rôle de Sally et Gillian Owens, deux sœurs descendantes d'une lignée de sorcières prises entre magie, amour et héritage familial. Elles doivent cette fois affronter une sombre malédiction qui menace leur famille.
6: Tu te souviens des histoires que maman racontait où tous ceux qui tombaient amoureux mouraient?

0: mélange de magie, chaos et liens familiaux dans la continuité de l'univers imaginé par Alice Hoffman. Léa Drucker, Mélanie Thierry et Charles Berling réunis dans La vie d'une femme, l'histoire de Gabrielle, 55 ans, chirurgienne et chef de service dans un hôpital public dont le quotidien bascule à l'arrivée d'une romancière dans son service. Elle vient observer son travail pendant plusieurs semaines pour nourrir l'écriture d'un livre. Cadmérat de retour cette semaine dans Les héros du Louvre, une page décisive de l'histoire du musée. En 1939, alors que l'invasion allemande se rapproche, Jacques Jaujard, conservateur du musée, organise l'évacuation clandestine des œuvres afin d'empêcher leur saisie par les nazis. Parmi les trésors à protéger, la Joconde et le radeau de la Méduse. Cette opération logistique menée dans l'urgence et le secret repose aussi sur l'engagement d'employés du musée et de civils chargés de transporter les collections hors de Paris. Le gardien de nuit se voit confier l'un des camions chargés d'évacuer les chefs-d'œuvre. Il accepte, mais à une condition, que sa famille l'accompagne dans ce voyage à travers une France menacée par la guerre. Également un thriller historique, Pressure, le film revient sur les jours qui précèdent le débarquement allié en Normandie. 3 jours avant le jour J, les Alliés s'apprêtent à lancer l'une des opérations militaires les plus décisives de la Seconde Guerre mondiale. Mais une violente tempête menace de compromettre le débarquement. Le général Eisenhower et le capitaine Stagg, météorologues, doivent alors trancher, maintenir l'offensive malgré l'incertitude ou la repousser au risque de changer le cours de la guerre.
1: La météo peut nous anéantir.
2: Le jour J verra la plus grande force d'invasion navale de tous les temps. Churchill me dit que vous êtes le meilleur météorologue du pays. Et il me faut des prévisions. On débarque en France lundi 5 juin. Vous avez 61 heures. De ce jour dépend le sort de la guerre et la vie de milliers de soldats.
0: Un récit sur un compte à rebours militaire, stratégique et météorologique. Une plongée après la guerre de 30 ans avec Rose, le pitch, un mystérieux soldat balafré s'installe dans un village isolé d'Allemagne. À force de labeur et de services rendus, il gagne la confiance des habitants et croit enterrer son secret. Mais alors que les villageois commencent à le considérer comme l'un des leurs, tout bascule lorsqu'ils se mettent à douter de sa véritable identité. Avis aux fans du groupe Oasis, cette semaine au cinéma Oasis Don't Look Back in Anger. Le film suit la tournée de retrouvailles d'Oasis, l'un des retours les plus attendus de la scène rock de ces dernières années.

0: Une immersion au cœur de cet événement musical majeur de l'année 2025 avec un accès inédit aux coulisses des répétitions à la scène en passant par les backstage. On retrouve réunis pour la première fois depuis plus de 25 ans Noël et Liam Gallagher dans des interviews communes. Et si vous êtes plutôt manga, Akira, le chef-d'œuvre de l'animation japonaise de Katsuhiro Otomo de 1988 de retour au cinéma en France dans une version restaurée 4K avec des séances proposées en IMAX, des conditions de projection à la hauteur de son ambition visuelle qui devrait ravir les millénials et en mettre plein la vue aux générations qui n'ont peut-être jamais eu l'occasion de le regarder. Gang de motards, expérience militaire secrète, pouvoir psychique et tension politique sont au cœur de ce récit vertigineux qui met en avant une jeunesse en colère, les dérives technologiques et la crise du pouvoir, des thèmes qui résonnent encore fortement aujourd'hui. Voilà pour les sorties ciné de la semaine, on se retrouve la semaine prochaine.
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2: Bonjour à tous. Un homme a été interpellé hier après-midi en l'église Saint-Rémy de Forbach en Moselle. Il criait « Allahu Akbar » et semblait chercher le prêtre du lieu. Il avait sur lui un couteau resté caché, trois cartes SIM, un peu de cannabis. Né en 91 en ex-Yougoslavie, il est en garde à vue. Le procureur veut cerner son profil religieux et psychiatrique. Sébastien Lecornu, le Premier ministre, écrit au chef d'entreprise. Dans une lettre, le Premier ministre promet qu'il n'y aura pas d'impôts nouveaux dans le budget 2027 et que la taxe sur les grandes entreprises va baisser. Il annonce aussi un pacte papin pour faciliter la reprise d'entreprise par les salariés. Et polémique autour de la visite du pape Léon XIV à Lourdes fin septembre. Les évêques de France ont choisi 7 victimes de violences dans l'église en écartant les grands collectifs. Un responsable associatif dénonce une sélection de victimes isolées. Au Rassemblement national, un brigadier chef de la police municipale de Carcassonne est visé par des accusations de propos racistes, misogynes et complotistes. Il occupait notamment des fonctions bénévoles au sein du service d'ordre du parti. Le RN a annoncé ce matin son exclusion immédiate à la fois du parti et de toutes ses fonctions bénévoles. Le gouvernement s'attaque au prix à la pompe avec le sans-plomb à 2,10€ et le diesel à 2,30€. Le ministre de l'économie reçoit aujourd'hui les distributeurs de carburant. Apple présente aujourd'hui son nouvel iPhone avec une grande première pour la marque, une version pliable. C'est lors de sa traditionnelle keynote de rentrée que le géant américain doit dévoiler l'appareil. Sport football, défaite hier pour Lille, battue 3-2 par le Betis Séville en Ligue des Champions. Paris affronte ce soir le Slovan Bratislava au Parc des Princes. Coup d'envoi de la rencontre à 21h. Lens jouera demain en République tchèque. Et puis en tennis, à l'US Open, gros coup de tonnerre. Le tenant du titre Carlos Alcaraz est éliminé en quart de finale par l'Américain Ben Shelton.

0: pour ce mercredi. Par contre, dans le sud, des précipitations sont annoncées tout au long de la journée sous forme d'averses faibles, voire d'orages. En ce qui concerne le vent, il va souffler un peu partout avec des rafales prévues jusqu'à 60 km/h. Concernant le mercure, ça baisse largement avec 20 degrés à Amiens, 22 degrés à Bourges, 23 à Lyon, 25 à Marseille. Et là où il fera le plus chaud, c'est à Nice avec 30 degrés.
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2: Bonjour à toutes et à tous. On débute avec du football et Lille a craqué sur sa pelouse pour la première journée de Ligue des Champions. Les Lillois ont été séduisants mais se sont inclinés à domicile face au Betis Séville, 3-2. Ueda et Alexandro ont permis aux nordistes de mener à deux reprises dans la partie, mais cela n'a pas suffi puisque les Espagnols sont à chaque fois revenus dans le match et ont définitivement pris l'avantage à la 53e minute. Quelques minutes plus tard, Ethan
3: 14h30
2: pour un mauvais geste sur l'un de ses adversaires, lui assénant un coup de coude lors d'un chambrage. Et parmi les autres résultats du soir, le Real de Kylian Mbappé a battu l'Inter Milan dans le choc de la soirée de Buzyn. Le capitaine des Bleus a marqué son 71e but en Ligue des Champions, égalant une autre légende du Real, Raoul. Manchester City est allé s'imposer 2-0 à Porto. Le Borussia Dortmund a battu Villarreal 3-2, tout comme Aston Villa à Bruges. Et enfin, l'AEK Athènes a dominé Linz 1-0. Et la suite, c'est ce soir avec le PSG qui remet son titre en jeu au Parc face au Slovan Bratislava à 21h, mais aussi le Barça qui accueille le Feyenoord Rotterdam à 18h45. Stuttgart affronte Stavanger. Liverpool est opposé à l'Atlético de Madrid. Le Sporting Portugal face à Galatasaray. Il y a le choc entre Naples et Arsenal également au programme. À la fin demain, avec notamment l'Anslavia Prague. C'est un tremblement de terre dans l'organisation des JO d'hiver de 2030 dans les Alpes françaises. Edgar Gros-Piron quitte la présidence du COJOP Alpes 2030 à une semaine de la visite de la commission de coordination du CIO à Lyon. Cela s'inscrit dans une série de mission autour de l'organisation de ces jeux. Au deuxième jour du procès pour l'assassinat du rugbyman Federico Martin Aramburu, la cour d'assises de Paris s'est penchée sur la personnalité de Loïc Priol et Romain Bouvier, les deux principaux suspects hier. Les deux accusés ont tenté de minimiser leur passé au sein d'un syndicat d'extrême droite, aujourd'hui dissous. Ils ont évoqué un engrenage de violence et d'alcool et des dérives du passé qu'ils regrettent aujourd'hui. Enfin, en cyclisme, quatrième succès pour le sprinter de la Vismal, Mathieu Brennan, sur le Tour d'Espagne. Il a devancé Brian Cotillard. Très belle journée de sport.
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4: Bonjour à tous. François Bayrou est de nouveau devant la justice. Le procès en appel de l'affaire des assistants parlementaires européens du Modem s'est ouvert ce mercredi matin à Paris. L'ancien Premier ministre et son parti comparaissent après une relaxe prononcée en première instance. Le débat doit se poursuivre jusqu'au 5 octobre. Avant l'ouverture de l'audience, François Bayrou s'était dit absolument serein et assuré à aborder ce rendez-vous avec une grande confiance. Et puis la flambée des carburants, les prix ont atteint de nouveaux records en France ce mercredi. Le gazole s'affiche autour de 2,25 le litre. L'essence autour de 2,10 en cause l'escalade militaire au Moyen-Orient. Le baril de pétrole se rapproche des 100 dollars après deux nouvelles frappes croisées entre les États-Unis et l'Iran. Téhéran a visé une base américaine en Jordanie ainsi qu'une vingtaine de bateaux dans le Golfe en riposte à des attaques américaines contre des pétroliers iraniens. En France, le patron du centre Leclerc, Michel-Édouard Leclerc, juge désormais inéluctable un plafonnement des prix à la pompe. Du côté des industriels du pétrole, on assure qu'il n'y a pas de risque de pénurie à ce stade, mais bien un problème de prix. Sur le plan de l'éducation, les résultats de l'enquête internationale PISA continuent de faire réagir. La France enregistre les résultats les plus bas jamais mesurés depuis le lancement de l'étude. Le pays reste à la 27e place du classement de l'OCDE dans la moyenne des pays développés, mais recule en compréhension de l'écrit, en mathématiques et en culture scientifique. Le ministre de l'Éducation nationale, Édouard Geffray, juge ces résultats préoccupants, mais pas une surprise, et parle d'une alerte collective. Il cible en particulier le collège et interpelle les familles sur le temps passé devant les écrans. Et on apprend également que la grève des sapeurs-pompiers se poursuit cet après-midi. Les syndicats sont ressortis déçus de leur réunion au ministère de l'Intérieur. Ils dénoncent un texte de loi qui, selon eux, évite le sujet essentiel et alerte sur l'épuisement des services de secours. La mobilisation reste très suivie dans plusieurs départements. Du côté de l'industrie, Paris accueille depuis ce matin le premier sommet international consacré à l'espace au Grand Palais. 2000 participants venus de plus de 100 pays sont attendus sur 2 jours. Voulu par Emmanuel Macron, ce rendez-vous vise à renforcer le rôle de l'Europe dans le spatial avec en toile de fond le lanceur Ariane 6, le système de navigation Galileo et le futur réseau de satellites Iris. À noter l'absence annoncée de géants américains SpaceX ou Blue Origin.

Nicole Kidman et Sandra Bullock à l'affiche cette semaine du film Les Ensorceleuses 2, suite du film fantastique de 1998. Les actrices reprennent leur rôle de Sally et Gillian Owens, deux sœurs descendantes d'une lignée de sorcières prises entre magie, amour et héritage familial. Elles doivent cette fois affronter une sombre malédiction qui menace

0: un mélange de magie, chaos et liens familiaux dans la continuité de l'univers imaginé par Alice Hoffman. Léa Drucker, Mélanie Thierry et Charles Berling réunis dans La vie d'une femme, l'histoire de Gabrielle, 55 ans, chirurgienne et chef de service dans un hôpital public dont le quotidien bascule à l'arrivée d'une romancière dans son service. Elle vient observer son travail pendant plusieurs semaines pour nourrir l'écriture d'un livre. Cadmérade de retour cette semaine dans Les Héros du Louvre, une page décisive de l'histoire du musée. En 1939, alors que l'invasion allemande se rapproche, Jacques Jaujard, conservateur du musée, organise l'évacuation clandestine des œuvres afin d'empêcher leur saisie par les nazis. Parmi les trésors à protéger, la Joconde et le radeau de la Méduse. Cette opération logistique menée dans l'urgence et le secret repose aussi sur l'engagement d'employés du musée et de civils chargés de transporter les collections hors de Paris. Le gardien de nuit se voit confier l'un des camions chargés d'évacuer les chefs-d'œuvre. Il accepte, mais à une condition, que sa famille l'accompagne dans ce voyage à travers une France menacée par la guerre. Également un thriller historique, Pressure, le film revient sur les jours qui précèdent le débarquement allié en Normandie. 3 jours avant le jour J, les Alliés s'apprêtent à lancer l'une des opérations militaires les plus décisives de la Seconde Guerre mondiale. Mais une violente tempête menace de compromettre le débarquement. Le général Eisenhower et le capitaine Stagg, météorologues, doivent alors trancher, maintenir l'offensive malgré l'incertitude ou la repousser au risque de changer le cours de la guerre.
1: La météo peut nous anéantir.
2: Le jour J verra la plus grande force d'invasion navale de tous les temps.
3: Churchill me dit que vous êtes le meilleur météorologue du pays. Et il me faut des prévisions.
4: On débarque en France lundi 5 juin. Vous avez 61 heures. De ce jour dépend le sort de la guerre et la vie de milliers de soldats.
0: Un récit sur un compte à rebours militaire, stratégique et météorologique. Une plongée après la guerre de 30 ans avec Rose, le pitch, un mystérieux soldat balafré s'installe dans un village isolé d'Allemagne. À force de labeur et de services rendus, il gagne la confiance des habitants et croit enterrer son secret. Mais alors que les villageois commencent à le considérer comme l'un des leurs, tout bascule lorsqu'ils se mettent à douter de sa véritable identité. Avis aux fans du groupe Oasis, cette semaine au cinéma Oasis Don't Look Back in Anger. Le film suit la tournée de retrouvailles d'Oasis, l'un des retours les plus attendus de la scène rock de ces dernières années.

0: Une immersion au cœur de cet événement musical majeur de l'année 2025 avec un accès inédit aux coulisses des répétitions à la scène en passant par les backstage. On retrouve réunis pour la première fois depuis plus de 25 ans Noël et Liam Gallagher dans des interviews communes. Et si vous êtes plutôt manga, Akira, le chef-d'œuvre de l'animation japonaise de Katsuhiro Otomo de 1988 de retour au cinéma en France dans une version restaurée 4K avec des séances proposées en IMAX, des conditions de projection à la hauteur de son ambition visuelle qui devrait ravir les millénials et en mettre plein la vue aux générations qui n'ont peut-être jamais eu l'occasion de le regarder. Gang de motards, expérience militaire secrète, pouvoir psychique et tensions politiques sont au cœur de ce récit vertigineux qui met en avant une jeunesse en colère, les dérives technologiques et la crise du pouvoir, des thèmes qui résonnent encore fortement aujourd'hui. Voilà pour les sorties ciné de la semaine, on se retrouve la semaine prochaine.
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2: Bonjour à tous. Un homme a été interpellé hier après-midi en l'église Saint-Rémy de Forbach en Moselle. Il criait « Allahu Akbar » et semblait chercher le prêtre du lieu. Il avait sur lui un couteau resté caché, trois cartes SIM, un peu de cannabis.

Né en 91 en ex-Yougoslavie, il est en garde à vue. Le procureur veut cerner son profil religieux et psychiatrique. Sébastien Lecornu, le Premier ministre, écrit au chef d'entreprise. Dans une lettre, le Premier ministre promet qu'il n'y aura pas d'impôt nouveau dans le budget 2027 et que la taxe sur les grandes entreprises va baisser. Il annonce aussi un pacte papin pour faciliter la reprise d'entreprise par les salariés. Et polémique autour de la visite du pape Léon XIV à Lourdes fin septembre. Les évêques de France ont choisi 7 victimes de violences dans l'église en écartant les grands collectifs. Un responsable associatif dénonce une sélection de victimes isolées. Au Rassemblement national, un brigadier chef de la police municipale de Carcassonne est visé par des accusations de propos racistes, misogynes et complotistes. Il occupait notamment des fonctions bénévoles au sein du service d'ordre du parti. Le RN a annoncé ce matin son exclusion immédiate à la fois du parti et de toutes ses fonctions bénévoles. Le gouvernement s'attaque au prix à la pompe avec le sans-plomb à 2,10 € et le diesel à 2,30 €. Le ministre de l'économie reçoit aujourd'hui les distributeurs de carburant. Apple présente aujourd'hui son nouvel iPhone avec une grande première pour la marque, une version pliable. C'est lors de sa traditionnelle keynote de rentrée que le géant américain doit dévoiler l'appareil. Sport football, défaite hier pour Lille, battue 3-2 par le Betis Séville en Ligue des Champions. Paris affronte ce soir le Slovan Bratislava au Parc des Princes. Coup d'envoi de la rencontre à 21h. Lens jouera demain en République tchèque. Et puis en tennis, à l'US Open, gros coup de tonnerre. Le tenant du titre Carlos Alcaraz est éliminé en quart de finale par l'Américain Ben Shelton.

0: ce mercredi. Par contre, dans le sud, des précipitations sont annoncées tout au long de la journée sous forme d'averses faibles, voire d'orages. En ce qui concerne le vent, il va souffler un peu partout avec des rafales prévues jusqu'à 60 km/h. Concernant le mercure, ça baisse largement avec 20 degrés à Amiens, 22 degrés à Bourges, 23 à Lyon, 25 à Marseille. Et là où il fera le plus chaud, c'est à Nice avec 30 degrés.
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2: Bonjour à toutes et à tous. On débute avec du football et Lille a craqué sur sa pelouse pour la première journée de Ligue des Champions. Les Lillois ont été séduisants mais se sont inclinés à domicile face au Betis Séville, 3-2. Ueda et Alexandro ont permis aux nordistes de mener à deux reprises dans la partie. Mais cela n'a pas suffi puisque les Espagnols sont à chaque fois revenus dans le match et ont définitivement pris l'avantage à la 53e minute. Quelques minutes plus tard, Ethan Mbappé est expulsé pour un mauvais geste sur l'un de ses adversaires, lui assénant un coup de coude lors d'un chambrage. Et parmi les autres résultats du soir, le Real de Kylian Mbappé a battu l'Inter Milan dans le choc de la soirée de Buzyn. Le capitaine des Bleus a marqué son 71e but en Ligue des Champions, égalant une autre légende du Real, Raoul. Manchester City est allé s'imposer 2-0 à Porto. Le Borussia Dortmund a battu Villarreal 3-2, tout comme Aston Villa à Bruges. Enfin, l'AEK Athènes a dominé Linz 1-0. Et la suite, c'est ce soir avec le PSG qui remet son titre en jeu au Parc face au Slovan Bratislava à 21h, mais aussi le Barça qui accueille le Feyenoord Rotterdam à 18h45. Stuttgart affronte Stavanger. Liverpool est opposé à l'Atlético de Madrid. Le Sporting Portugal face à Galatasaray. Le choc entre Naples et Arsenal également au programme. À la fin demain avec notamment l'Anslavia Prague. C'est un tremblement de terre dans l'organisation des JO d'hiver de 2030 dans les Alpes françaises. Edgar Gros-Piron quitte la présidence du COJOP Alpes 2030 à une semaine de la visite de la commission de coordination du CIO à Lyon. Cela s'inscrit dans une série d'émissions autour de l'organisation de ces Jeux. Au deuxième jour du procès pour l'assassinat du rugbyman Federico Martin Aramburu, la cour d'assises de Paris s'est penchée sur la personnalité de Loïc Priol et Romain Bouvier, les deux principaux suspects hier. Les deux accusés ont tenté de minimiser leur passé au sein d'un syndicat d'extrême droite aujourd'hui dissous. Ils ont évoqué un engrenage de violence et d'alcool et des dérives du passé qu'ils regrettent aujourd'hui. Enfin, en cyclisme, quatrième succès pour le sprinter de la Visman, Mathieu Brennan, sur le Tour d'Espagne. Il a devancé Brian Cotillard. Très belle journée de sport.
3: Cléopâtre, cette Philopator, née en 69 avant Jésus-Christ, à Alexandrie. Elle appartient à la dynastie des Ptolémées, d'origine grecque, installée en Égypte depuis Alexandre le Grand. Contrairement à ses prédécesseurs, elle apprend la langue égyptienne et se rapproche de son peuple. En 51 avant Jésus-Christ, à 18 ans, elle devient reine d'Égypte. Elle partage d'abord le trône avec son frère Ptolémée XIII. Mais très vite, un conflit éclate. Cléopâtre veut gouverner seule. Elle est chassée d'Alexandrie, puis revient grâce à l'aide de Jules César. À Rome, sa relation avec César fait scandale. De leur union naît un fils, Césarion. Après l'assassinat de César en 44 avant Jésus-Christ, Cléopâtre retourne en Égypte. Elle cherche alors un nouvel allié puissant, Marc-Antoine. Leur histoire d'amour et d'alliance politique devient célèbre. Ensemble, ils affrontent Octave, futur Auguste. La bataille navale d'Actium, en 31 avant Jésus-Christ, tourne à la catastrophe. Marc-Antoine se suicide. Cléopâtre, refusant d'être prisonnière de Rome, met fin à ses jours en 30 avant Jésus-Christ, selon la tradition, en se faisant mordre par un aspic. Avec sa mort, l'Égypte perd son indépendance et devient une province romaine. Cléopâtre reste une figure mythique de l'Antiquité. Elle incarne à la fois la beauté, l'intelligence politique et la fascination éternelle pour l'Égypte des pharaons.
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0: Oui, de nouveau devant la justice, le procès en appel de l'affaire des assistants parlementaires européens du Modem s'est ouvert ce mercredi matin à Paris. L'ancien Premier ministre et son parti comparaissent après une relaxe prononcée en première instance. Le débat doit se poursuivre jusqu'au 5 octobre. Avant l'ouverture de l'audience, François Bayrou s'était dit absolument serein et assuré aborder ce rendez-vous avec une grande confiance. Et puis la flambée des carburants, les prix ont atteint de nouveaux records en France ce mercredi. Le gazole s'affiche autour de 2,25 € le litre, l'essence autour de 2,10 €. En cause, l'escalade militaire en Moyen-Orient, le baril de pétrole se rapproche des 100 $ après deux nouvelles frappes croisées entre les États-Unis et l'Iran. Téhéran a visé une base américaine en Jordanie ainsi qu'une vingtaine de bateaux dans le Golfe en riposte à des attaques américaines contre des pétroliers iraniens. En France, le patron du centre Leclerc, Michel-Édouard Leclerc, juge désormais inéluctable un plafonnement des prix à la pompe. Du côté des industriels du pétrole, on assure qu'il n'y a pas de risque de pénurie à ce stade, mais bien un problème de prix. Sur le plan de l'éducation, les résultats de l'enquête internationale PISA continuent de faire réagir. La France enregistre les résultats les plus bas jamais mesurés depuis le lancement de l'étude. Le pays reste à la 27e place du classement de l'OCDE dans la moyenne des pays développés, mais recule en compréhension de l'écrit, en mathématiques et en culture scientifique. Le ministre de l'Éducation nationale, Édouard Geffray, juge ces résultats préoccupants, mais pas une surprise, et parle d'une alerte collective. Il cible en particulier le collège et interpelle les familles sur le temps passé devant les écrans. Et on apprend également que la grève des sapeurs-pompiers se poursuit cet après-midi. Les syndicats sont ressortis déçus de leur réunion au ministère de l'Intérieur. Ils dénoncent un texte de loi qui, selon eux, évite le sujet essentiel et alerte sur l'épuisement des services de secours. La mobilisation reste très suivie dans plusieurs départements. Du côté de l'industrie, Paris accueille depuis ce matin le premier sommet international consacré à l'espace, au Grand Palais. 2000 participants venus de plus de 100 pays sont attendus sur 2 jours. Voulu par Emmanuel Macron, ce rendez-vous vise à renforcer le rôle de l'Europe dans le spatial, avec en toile de fond le lanceur Ariane 6, le système de navigation Galileo et le futur réseau de satellites Iris. À noter l'absence annoncée de géants américains SpaceX ou Blue Origin. Et puis, l'enquête se poursuit après le cambriolage du musée Renoir de Cagnes-sur-Mer dans les Alpes-Maritimes. 4 tableaux ont été dérobés, 2 d'entre eux ont été retrouvés dans le jardin de l'établissement. Le préjudice est estimé à 9 millions d'euros. Le parquet a ouvert une enquête. Les auteurs décrits comme un commando bien enseigné sont toujours recherchés. C'est ainsi que se termine votre flanche info. À très belle fin de journée.
1: Allez, bien silence partout, on va tourner. Plus personne ne bouge, s'il vous plaît, moteur.
2: Nicole Kidman et Sandra Bullock à l'affiche cette semaine du film Les Ensorceleuses 2, suite du film fantastique de 1998. Les actrices reprennent leur rôle de Sally et Gillian Owens, deux sœurs descendantes d'une lignée de sorcières prises entre magie, amour et héritage familial. Elles doivent cette fois affronter une sombre malédiction qui menace

0: mélange de magie, chaos et liens familiaux dans la continuité de l'univers imaginé par Alice Hoffman. Léa Drucker, Mélanie Thierry et Charles Berling réunis dans La vie d'une femme, l'histoire de Gabrielle, 55 ans, chirurgienne et chef de service dans un hôpital public dont le quotidien bascule à l'arrivée d'une romancière dans son service. Elle vient observer son travail pendant plusieurs semaines pour nourrir l'écriture d'un livre. Cadmérade de retour cette semaine dans Les héros du Louvre, une page décisive de l'histoire du musée. En 1939, alors que l'invasion allemande se rapproche, Jacques Jaujard, conservateur du musée, organise l'évacuation clandestine des œuvres afin d'empêcher leur saisie par les nazis. Parmi les trésors à protéger, la Joconde et le radeau de la Méduse. Cette opération logistique menée dans l'urgence et le secret repose aussi sur l'engagement d'employés du musée et de civils chargés de transporter les collections hors de Paris. Le gardien de nuit se voit confier l'un des camions chargés d'évacuer les chefs-d'œuvre. Il accepte, mais à une condition, que sa famille l'accompagne dans ce voyage à travers une France menacée par la guerre. Également un thriller historique, Pressure, le film revient sur les jours qui précèdent le débarquement allié en Normandie. 3 jours avant le jour J, les Alliés s'apprêtent à lancer l'une des opérations militaires les plus décisives de la Seconde Guerre mondiale. Mais une violente tempête menace de compromettre le débarquement. Le général Eisenhower et le capitaine Stagg, météorologue, doivent alors trancher, maintenir l'offensive malgré l'incertitude ou la repousser au risque de changer le cours de la guerre.
1: La météo peut nous anéantir.
2: Le jour J verra la plus grande force d'invasion navale de tous les temps.
3: Churchill me dit que vous êtes le meilleur météorologue du pays. Et il me faut des prévisions.
4: On débarque en France lundi 5 juin. Vous avez 61 heures. De ce jour dépend le sort de la guerre et la vie de milliers de soldats.
0: Un récit sur un compte à rebours militaire, stratégique et météorologique. Une plongée après la guerre de 30 ans avec Rose. Le pitch, un mystérieux soldat balafré s'installe dans un village isolé d'Allemagne. À force de labeur et de services rendus, il gagne la confiance des habitants et croit enterrer son secret. Mais alors que les villageois commencent à le considérer comme l'un des leurs, tout bascule lorsqu'ils se mettent à douter de sa véritable identité. Avis aux fans du groupe Oasis, cette semaine au cinéma Oasis Don't Look Back in Anger. Le film suit la tournée de retrouvailles d'Oasis, l'un des retours les plus attendus de la scène rock de ces dernières années.

0: Une immersion au cœur de cet événement musical majeur de l'année 2025 avec un accès inédit aux coulisses des répétitions à la scène en passant par les backstage. On retrouve réunis pour la première fois depuis plus de 25 ans Noël et Liam Gallagher dans des interviews communes. Et si vous êtes plutôt manga, Akira, le chef-d'œuvre de l'animation japonaise de Katsuhiro Otomo de 1988 de retour au cinéma en France dans une version restaurée 4K avec des séances proposées en IMAX, des conditions de projection à la hauteur de son ambition visuelle qui devrait ravir les millénials et en mettre plein la vue aux générations qui n'ont peut-être jamais eu l'occasion de le regarder. Gang de motards, expérience militaire secrète, pouvoir psychique et tension politique sont au cœur de ce récit vertigineux qui met en avant une jeunesse en colère, les dérives technologiques et la crise du pouvoir, des thèmes qui résonnent encore fortement aujourd'hui. Voilà pour les sorties ciné de la semaine, on se retrouve la semaine prochaine.
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2: Bonjour à tous. Un homme a été interpellé hier après-midi en l'église Saint-Rémy de Forbach en Moselle. Il criait « Allahu Akbar » et semblait chercher le prêtre du lieu. Il avait sur lui un couteau resté caché, 3 cartes SIM, un peu de cannabis. Né en 91 en ex-Yougoslavie, il est en garde à vue. Le procureur veut cerner son profil religieux et psychiatrique. Sébastien Lecornu, le Premier ministre, écrit au chef d'entreprise. Dans une lettre, le Premier ministre promet qu'il n'y aura pas d'impôts nouveaux dans le budget 2027 et que la taxe sur les grandes entreprises va baisser. Il annonce aussi un pacte papin pour faciliter la reprise d'entreprise par les salariés. Et polémique autour de la visite du pape Léon XIV à Lourdes fin septembre. Les évêques de France ont choisi 7 victimes de violences dans l'église en écartant les grands collectifs. Un responsable associatif dénonce une sélection de victimes isolées. Au Rassemblement national, un brigadier chef de la police municipale de Carcassonne est visé par des accusations de propos racistes, misogynes et complotistes. Il occupait notamment des fonctions bénévoles au sein du service d'ordre du parti. Le RN a annoncé ce matin son exclusion immédiate à la fois du parti et de toutes ses fonctions bénévoles. Le gouvernement s'attaque au prix à la pompe avec le sans-plomb à 2,10 euros et le diesel à 2,30 euros. Le ministre de l'économie reçoit aujourd'hui les distributeurs de carburant. Apple présente aujourd'hui son nouvel iPhone avec une grande première pour la marque, une version pliable. C'est lors de sa traditionnelle keynote de rentrée que le géant américain doit dévoiler l'appareil. Sport football, défaite hier pour Lille, battue 3-2 par le Betis Séville en Ligue des Champions. Paris affronte ce soir le Slovan Bratislava au Parc des Princes. Coup d'envoi de la rencontre à 21h. Lens jouera demain en République tchèque. Et puis en tennis, à l'US Open, gros coup de tonnerre. Le tenant du titre Carlos Alcaraz est éliminé en quart de finale par l'Américain Ben Shelton.
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2: Les 3/4 du pays seront sous le soleil et quelques passages nuageux pour ce mercredi. Par contre, dans le sud, des précipitations sont annoncées tout au long de la journée sous forme d'averses faibles, voire d'orages. En ce qui concerne le vent, il va souffler un peu partout avec des rafales prévues jusqu'à 60 km/h. Concernant le mercure, ça baisse largement avec 20 degrés à Amiens, 22 degrés à Bourges, 23 à Lyon, 25 à Marseille. Et là où il fera le plus chaud, c'est à Nice avec 30 degrés.
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3: Bonjour à toutes et à tous. On débute avec du football et Lille a craqué sur sa pelouse pour la première journée de Ligue des Champions. Les Lillois ont été séduisants mais se sont inclinés à domicile face au Betis Séville 3-2. Weda et Alexandro ont permis aux nordistes de mener à 2 reprises dans la partie. Mais cela n'a pas suffi puisque les Espagnols sont à chaque fois revenus dans le match et ont définitivement pris l'avantage à la 53e minute. Quelques minutes plus tard, Ethan Mbappé était expulsé pour un mauvais geste sur l'un de ses adversaires, lui assénant un coup de coude lors d'un chambrage. Et parmi les autres résultats du soir, le Real de Kylian Mbappé a battu l'Inter Milan dans le choc de la soirée de Buzyn. Le capitaine des Bleus a marqué son 71e but en Ligue des Champions, égalant une autre légende du Real, Raoul. Manchester City est allé s'imposer 2-0 à Porto. Le Borussia Dortmund a battu Villarreal 3-2, tout comme Aston Villa à Bruges. Enfin, l'AEK Athènes a dominé Linz 1-0. Et la suite, c'est ce soir avec le PSG qui remet son titre en jeu au Parc face au Slovan Bratislava à 21h, mais aussi le Barça qui accueille le Feyenoord Rotterdam à 18h45. Stuttgart affronte Stavanger. Liverpool est opposé à l'Atlético de Madrid. Le Sporting Portugal face à Galatasaray. Le choc entre Naples et Arsenal également au programme. À la fin, Saint-Germain demain, avec notamment l'Onslavia Prague. C'est un tremblement de terre dans l'organisation des JO d'hiver de 2030 dans les Alpes françaises. Edgar Gros-Piron quitte la présidence du COJOP Alpes 2030 à une semaine de la visite de la commission de coordination du CIO à Lyon. Cela s'inscrit dans une série d'émissions autour de l'organisation de ces Jeux. Au deuxième jour du procès pour l'assassinat du rugbyman Federico Martin Aramburu, la cour d'assises de Paris s'est penchée sur la personnalité de Loïc Priol et Romain Bouvier, les deux principaux suspects hier. Les deux accusés ont tenté de minimiser leur passé au sein d'un syndicat d'extrême droite aujourd'hui dissous. Ils ont évoqué un engrenage de violence et d'alcool et des dérives du passé qu'ils regrettent aujourd'hui. Enfin, en cyclisme, quatrième succès pour le sprinter de la Visma, Mathieu Brennan, sur le Tour d'Espagne. Il a devancé Brian Cotillard. Très belle journée de sport.
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6: Bonjour, bonjour à tous. François Bayrou est de nouveau devant la justice. Le procès en appel de l'affaire des assistants parlementaires européens du MoDem s'est ouvert ce mercredi matin à Paris. L'ancien Premier ministre et son parti comparaissent après une relaxe prononcée en première instance. Le débat doit se poursuivre jusqu'au 5 octobre. Avant l'ouverture de l'audience, François Bayrou s'était dit absolument serein et assuré à aborder ce rendez-vous avec une grande confiance. Et puis la flambée des carburants, les prix ont atteint de nouveaux records en France ce mercredi. Le gazole s'affiche autour de 2,25 € le litre. L'essence autour de 2,10 €. En cause, l'escalade militaire en Moyen-Orient. Le baril de pétrole se rapproche des 100 $. Après deux nouvelles frappes croisées entre les États-Unis et l'Iran, Téhéran a visé une base américaine en Jordanie ainsi qu'une vingtaine de bateaux dans le Golfe. En riposte à des attaques américaines contre des pétroliers iraniens. En France, le patron du centre Leclerc, Michel-Édouard Leclerc, juge désormais inéluctable un plafonnement des prix à la pompe. Du côté des industriels du pétrole, on assure qu'il n'y a pas de risque de pénurie à ce stade. 15 h. Bien un problème de prix. Sur le plan de l'éducation, les résultats de l'enquête internationale PISA continuent de faire réagir. La France enregistre les résultats les plus bas jamais mesurés depuis le lancement de l'étude. Le pays reste à la 27e place du classement de l'OCDE dans la moyenne des pays développés, mais recule en compréhension de l'écrit, en mathématiques et en culture scientifique. Le ministre de l'Éducation nationale, Édouard Geffray, juge ces résultats préoccupants, mais pas une surprise, et parle d'une alerte collective. Il cible en particulier le collège et interpelle les familles sur le temps passé devant les écrans. Et on apprend également que la grève des sapeurs-pompiers se poursuit cet après-midi. Les syndicats sont ressortis déçus de leur réunion au ministère de l'Intérieur. Ils dénoncent un texte de loi qui, selon eux, évite le sujet essentiel et alerte sur l'épuisement des services de secours. La mobilisation reste très suivie dans plusieurs départements. Du côté de l'industrie, Paris accueille depuis ce matin le premier sommet international consacré à l'espace, au Grand Palais. 2000 participants venus de plus de 100 pays sont attendus sur 2 jours. Voulu par Emmanuel Macron, ce rendez-vous vise à renforcer le rôle de l'Europe dans le spatial, avec en toile de fond le lanceur Ariane 6, le système de navigation Galileo et le futur réseau de satellites Iris. À noter l'absence annoncée de géants américains SpaceX ou Blue Origin. Et puis, l'enquête se poursuit après le cambriolage du musée Renoir de Cagnes-sur-Mer dans les Alpes-Maritimes. 4 tableaux ont été dérobés, 2 d'entre eux ont été retrouvés dans le jardin de l'établissement. Le préjudice est estimé à 9 millions d'euros. Le parquet a ouvert une enquête. Les auteurs décrits comme un commando bien enseigné sont toujours recherchés. C'est ainsi que se termine votre flanche info. À très belle fin de journée.
7: Allez, bien silence partout, on va tourner. Plus personne ne bouge, s'il vous plaît, moteur.
0: Nicole Kidman et Sandra Bullock à l'affiche cette semaine du film Les Ensorceleuses 2, suite du film fantastique de 1998. Les actrices reprennent leur rôle de Sally et Gillian Owens, deux sœurs descendantes d'une lignée de sorcières prises entre magie, amour et héritage familial. Elles doivent cette fois affronter une sombre malédiction qui menace

0: mélange de magie, chaos et liens familiaux dans la continuité de l'univers imaginé par Alice Hoffman. Léa Drucker, Mélanie Thierry et Charles Berling réunis dans La vie d'une femme, l'histoire de Gabrielle, 55 ans, chirurgienne et chef de service dans un hôpital public dont le quotidien bascule à l'arrivée d'une romancière dans son service. Elle vient observer son travail pendant plusieurs semaines pour nourrir l'écriture d'un livre. Cadmérade de retour cette semaine dans Les héros du Louvre, une page décisive de l'histoire du musée en 1939 alors que l'invasion allemande se rapproche. Jacques Jaujard, conservateur du musée, organise l'évacuation clandestine des œuvres afin d'empêcher leur saisie par les nazis. Parmi les trésors à protéger, la Joconde et le radeau de la Méduse. Cette opération logistique menée dans l'urgence et le secret repose aussi sur l'engagement d'employés du musée et de civils chargés de transporter les collections hors de Paris. Le gardien de nuit se voit confier l'un des camions chargés d'évacuer les chefs-d'œuvre. Il accepte, mais à une condition, que sa famille l'accompagne dans ce voyage à travers une France menacée par la guerre. Également un thriller historique, Pressure, le film revient sur les jours qui précèdent le débarquement allié en Normandie. 3 jours avant le jour J, les Alliés s'apprêtent à lancer l'une des opérations militaires les plus décisives de la Seconde Guerre mondiale. Mais une violente tempête menace de compromettre le débarquement. Le général Eisenhower et le capitaine Stagg, météorologue, doivent alors trancher, maintenir l'offensive malgré l'incertitude ou la repousser au risque de changer le cours de la guerre.
1: La météo peut nous anéantir.
2: Le jour J verra la plus grande force d'invasion navale de tous les temps.
3: Churchill me dit que vous êtes le meilleur météorologue du pays. Et il me faut des prévisions.
4: On débarque en France lundi 5 juin. Vous avez 61 heures. De ce jour dépend le sort de la guerre et la vie de milliers de soldats.
0: Un récit sur un compte à rebours militaire, stratégique et météorologique. Une plongée après la guerre de 30 ans avec Rose. Le pitch, un mystérieux soldat balafré s'installe dans un village isolé d'Allemagne. À force de labeur et de services rendus, il gagne la confiance des habitants et croit enterrer son secret. Mais alors que les villageois commencent à le considérer comme l'un des leurs, tout bascule lorsqu'ils se mettent à douter de sa véritable identité. Avis aux fans du groupe Oasis, cette semaine au cinéma Oasis Don't Look Back in Anger. Le film suit la tournée de retrouvailles d'Oasis, l'un des retours les plus attendus de la scène rock de ces dernières années.

0: Une immersion au cœur de cet événement musical majeur de l'année 2025 avec un accès inédit aux coulisses des répétitions à la scène en passant par les backstage. On retrouve réunis pour la première fois depuis plus de 25 ans Noël et Liam Gallagher dans des interviews communes. Et si vous êtes plutôt manga, Akira, le chef-d'œuvre de l'animation japonaise de Katsuhiro Otomo de 1988 de retour au cinéma en France dans une version restaurée 4K avec des séances proposées en IMAX, des conditions de projection à la hauteur de son ambition visuelle qui devrait ravir les millénials et en mettre plein la vue aux générations qui n'ont peut-être jamais eu l'occasion de le regarder. Gang de motards, expérience militaire secrète, pouvoir psychique et tension politique sont au cœur de ce récit vertigineux qui met en avant une jeunesse en colère, les dérives technologiques et la crise du pouvoir, des thèmes qui résonnent encore fortement aujourd'hui. Voilà pour les sorties ciné de la semaine, on se retrouve la semaine prochaine.
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2: Bonjour à tous. Un homme a été interpellé hier après-midi en l'église Saint-Rémy de Forbach en Moselle. Il criait « Allahu Akbar » et semblait chercher le prêtre du lieu. Il avait sur lui un couteau resté caché, trois cartes SIM, un peu de cannabis. Né en 91 en ex-Yougoslavie, il est en garde à vue. Le procureur veut cerner son profil religieux et psychiatrique. Sébastien Lecornu, le Premier ministre, écrit au chef d'entreprise. Dans une lettre, le Premier ministre promet qu'il n'y aura pas d'impôts nouveaux dans le budget 2027 et que la taxe sur les grandes entreprises va baisser. Il annonce aussi un pacte papin pour faciliter la reprise d'entreprise par les salariés. Et polémique autour de la visite du pape Léon XIV à Lourdes fin septembre. Les évêques de France ont choisi 7 victimes de violences dans l'église en écartant les grands collectifs. Un responsable associatif dénonce une sélection de victimes isolées. Au Rassemblement national, un brigadier chef de la police municipale de Carcassonne est visé par des accusations de propos racistes, misogynes et complotistes. Il occupait notamment des fonctions bénévoles au sein du service d'ordre du parti. Le RN a annoncé ce matin son exclusion immédiate à la fois du parti et de toutes ses fonctions bénévoles. Le gouvernement s'attaque au prix à la pompe avec le sans-plomb à 2,10€ et le diesel à 2,30€. Le ministre de l'économie reçoit aujourd'hui les distributeurs de carburant. Apple présente aujourd'hui son nouvel iPhone avec une grande première pour la marque, une version pliable. C'est lors de sa traditionnelle keynote de rentrée que le géant américain doit dévoiler l'appareil. Sport football, défaite hier pour Lille, battue 3-2 par le Betis Séville en Ligue des Champions. Paris affronte ce soir le Slovan Bratislava au Parc des Princes. Coup d'envoi de la rencontre à 21h. Lens jouera demain en République tchèque. Et puis en tennis, à l'US Open, gros coup de tonnerre. Le tenant du titre Carlos Alcaraz est éliminé en quart de finale par l'Américain Ben Shelton.

0: où il fera le plus chaud, c'est à Nice avec 30 degrés.
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2: Bonjour à toutes et à tous, on débute avec du football et Lille a craqué sur sa pelouse pour la première journée de Ligue des Champions. Les Lillois ont été séduisants mais se sont inclinés à domicile face au Betis Séville, 3-2. Ueda et Alexandro ont permis aux nordistes de mener à deux reprises dans la partie, mais cela n'a pas suffi puisque les Espagnols sont à chaque fois revenus dans le match et ont définitivement pris l'avantage à la 53e minute. Quelques minutes plus tard, Ethan Mbappé était expulsé pour un mauvais geste sur l'un de ses adversaires, lui assénant un coup de coude lors d'un chambrage. Et parmi les autres résultats du soir, le Real de Kylian Mbappé a battu l'Inter Milan dans le choc de la soirée de 2-1. Le capitaine des Bleus a marqué son 71e but en Ligue des Champions, égalant une autre légende du Real, Raoul. Manchester City est allé s'imposer 2-0 à Porto. Le Borussia Dortmund a battu Villarreal 3-2, tout comme Aston Villa à Bruges. Enfin, la AEK Athènes a dominé Linz 1-0. Et la suite, c'est ce soir avec le PSG qui remet son titre en jeu au Parc face au Slovan Bratislava à 21h, mais aussi le Barça qui accueille le Feyenoord Rotterdam à 18h45. Stuttgart affronte Stavanger. Liverpool est opposé à l'Atlético de Madrid. Le Sporting Portugal face à Galatasaray. Le choc entre Naples et Arsenal également au programme. À la fin demain avec notamment l'Anslavia Prague. C'est un tremblement de terre dans l'organisation des JO d'hiver de 2030 dans les Alpes françaises. Edgar Gros-Piron quitte la présidence du COJOP Alpes 2030 à une semaine de la visite de la commission de coordination du CIO à Lyon. Cela s'inscrit dans une série de mission autour de l'organisation de ces jeux. Au deuxième jour du procès pour l'assassinat du rugbyman Federico Martin Aramburu, la cour d'assises de Paris s'est penchée sur la personnalité de Loïc Priol et Romain Bouvier, les deux principaux suspects hier. Les deux accusés ont tenté de minimiser leur passé au sein d'un syndicat d'extrême droite aujourd'hui dissous. Ils ont évoqué un engrenage de violence et d'alcool et des dérives du passé qu'ils regrettent aujourd'hui. Enfin, en cyclisme, quatrième succès pour le sprinter de la Visma, Mathieu Brennan, sur le Tour d'Espagne. Il a devancé Brian Cotillard. Très belle journée de sport.
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4: Bonjour, bonjour à tous. François Bayrou est de nouveau devant la justice. Le procès en appel de l'affaire des assistants parlementaires européens du Modem s'est ouvert ce mercredi matin à Paris. L'ancien Premier ministre et son parti comparaissent après une relaxe prononcée en première instance. Le débat doit se poursuivre jusqu'au 5 octobre. Avant l'ouverture de l'audience, François Bayrou s'était dit absolument serein et assuré à aborder ce rendez-vous avec une grande confiance. Et puis la flambée des carburants, les prix ont atteint de nouveaux records en France ce mercredi. Le gazole s'affiche autour de 2,25 € le litre. L'essence autour de 2,10 €. En cause, l'escalade militaire en Moyen-Orient. Le baril de pétrole se rapproche des 100 $. Après deux nouvelles frappes croisées entre les États-Unis et l'Iran, Téhéran a visé une base américaine en Jordanie ainsi qu'une vingtaine de bateaux dans le Golfe. En riposte à des attaques américaines contre des pétroliers iraniens. En France, le patron du centre Leclerc, Michel-Édouard Leclerc, juge désormais inéluctable un plafonnement des prix à la pompe. Du côté des industriels du pétrole, on assure qu'il n'y a pas de risque de pénurie à ce stade, mais bien un problème de prix. Sur le plan de l'éducation, les résultats de l'enquête internationale PISA continuent de faire réagir. La France enregistre les résultats les plus bas jamais mesurés depuis le lancement de l'étude. Le pays reste à la 27e place du classement de l'OCDE dans la moyenne des pays développés, mais recule en compréhension de l'écrit, en mathématiques et en culture scientifique. Le ministre de l'Éducation nationale, Édouard Geffray, juge ces résultats préoccupants, mais pas une surprise, et parle d'une alerte collective. Il cible en particulier le collège et interpelle les familles sur le temps passé devant les écrans. Et on apprend également que la grève des sapeurs-pompiers se poursuit cet après-midi. Les syndicats sont ressortis déçus de leur réunion au ministère de l'Intérieur. Ils dénoncent un texte de loi qui, selon eux, évite le sujet essentiel et alerte sur l'épuisement des services de secours. La mobilisation reste très suivie dans plusieurs départements. Du côté de l'industrie, Paris accueille depuis ce matin le premier sommet international consacré à l'espace, au Grand Palais. 2000 participants venus de plus de 100 pays sont attendus sur 2 jours. Voulu par Emmanuel Macron, ce rendez-vous vise à renforcer le rôle de l'Europe dans le spatial, avec en toile de fond le lanceur Ariane 6, le système de navigation Galileo et le futur réseau de satellites Iris. À noter l'absence annoncée de géants américains SpaceX ou Blue Origin. Et puis, l'enquête se poursuit après le cambriolage du musée Renoir de Cagnes-sur-Mer dans les Alpes-Maritimes. 4 tableaux ont été dérobés, 2 d'entre eux ont été retrouvés dans le jardin de l'établissement. Le préjudice est estimé à 9 millions d'euros. Le parquet a ouvert une enquête. Les auteurs décrits comme un commando bien enseigné sont toujours recherchés. C'est ainsi que se termine votre flanche info. À très belle fin de journée.
3: Allez, bien silence partout, on va tourner. Plus personne ne bouge, s'il vous plaît, moteur.
5: Nicole Kidman et Sandra Bullock à l'affiche cette semaine du film Les Ensorceleuses 2, suite du film fantastique de 1998. Les actrices reprennent leur rôle de Sally et Gillian Owens, deux sœurs descendantes d'une lignée de sorcières prises entre magie, amour et héritage familial. Elles doivent cette fois affronter une sombre malédiction qui menace

0: mélange de magie, chaos et liens familiaux dans la continuité de l'univers imaginé par Alice Hoffman. Léa Drucker, Mélanie Thierry et Charles Berling réunis dans La vie d'une femme, l'histoire de Gabrielle, 55 ans, chirurgienne et chef de service dans un hôpital public dont le quotidien bascule à l'arrivée d'une romancière dans son service. Elle vient observer son travail pendant plusieurs semaines pour nourrir l'écriture d'un livre. Cadmérat de retour cette semaine dans Les héros du Louvre, une page décisive de l'histoire du musée en 1939, alors que l'invasion allemande se rapproche, Jacques Jaujard, conservateur du musée, organise l'évacuation clandestine des œuvres afin d'empêcher leur saisie par les nazis. Parmi les trésors à protéger, la Joconde et le radeau de la Méduse. Cette opération logistique menée dans l'urgence et le secret repose aussi sur l'engagement d'employés du musée et de civils chargés de transporter les collections hors de Paris. Le gardien de nuit se voit confier l'un des camions chargés d'évacuer les chefs-d'œuvre. Il accepte, mais à une condition, que sa famille l'accompagne dans ce voyage à travers une France menacée par la guerre. Également un thriller historique, Pressure, le film revient sur les jours qui précèdent le débarquement allié en Normandie. 3 jours avant le jour J, les Alliés s'apprêtent à lancer l'une des opérations militaires les plus décisives de la Seconde Guerre mondiale. Mais une violente tempête menace de compromettre le débarquement. Le général Eisenhower et le capitaine Stagg, météorologues, doivent alors trancher, maintenir l'offensive malgré l'incertitude ou la repousser au risque de changer le cours de la guerre.
1: La météo peut nous anéantir.
2: Le jour J verra la plus grande force d'invasion navale de tous les temps. Churchill me dit que vous êtes le meilleur météorologue du pays. Et il me faut des prévisions. On débarque en France lundi 5 juin. Vous avez 61 heures. De ce jour dépend le sort de la guerre et la vie de milliers de soldats.
0: Un récit sur un compte à rebours militaire, stratégique et météorologique. Une plongée après la guerre de 30 ans avec Rose, le pitch, un mystérieux soldat balafré s'installe dans un village isolé d'Allemagne. À force de labeur et de services rendus, il gagne la confiance des habitants et croit enterrer son secret. Mais alors que les villageois commencent à le considérer comme l'un des leurs, tout bascule lorsqu'ils se mettent à douter de sa véritable identité. Avis aux fans du groupe Oasis, cette semaine au cinéma Oasis Don't Look Back in Anger. Le film suit la tournée de retrouvailles d'Oasis, l'un des retours les plus attendus de la scène rock de ces dernières années. Oui, c'est... Oasis.

0: Une immersion au cœur de cet événement musical majeur de l'année 2025 avec un accès inédit aux coulisses des répétitions à la scène en passant par les backstage. On retrouve réunis pour la première fois depuis plus de 25 ans Noël et Liam Gallagher dans des interviews communes. Et si vous êtes plutôt manga, Akira, le chef-d'œuvre de l'animation japonaise de Katsuhiro Otomo de 1988 de retour au cinéma en France dans une version restaurée 4K avec des séances proposées en IMAX, des conditions de projection à la hauteur de son ambition visuelle qui devrait ravir les millénials et en mettre plein la vue aux générations qui n'ont peut-être jamais eu l'occasion de le regarder. Gang de motards, expérience militaire secrète, pouvoir psychique et tensions politiques sont au cœur de ce récit vertigineux qui met en avant une jeunesse en colère, les dérives technologiques et la crise du pouvoir, des thèmes qui résonnent encore fortement aujourd'hui. Voilà pour les sorties ciné de la semaine, on se retrouve la semaine prochaine.
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2: Bonjour à tous. Un homme a été interpellé hier après-midi en l'église Saint-Rémy de Forbach en Moselle. Il criait « Allah Akbar » et semblait chercher le prêtre du lieu. Il avait sur lui un couteau resté caché, 3 cartes SIM, un peu de cannabis. Né en 91 en ex-Yougoslavie, il est en garde à vue. Le procureur veut cerner son profil religieux et psychiatrique. Sébastien Lecornu, le Premier ministre, écrit au chef d'entreprise. Dans une lettre, le Premier ministre promet qu'il n'y aura pas d'impôts nouveaux dans le budget 2027 et que la taxe sur les grandes entreprises va baisser. Il annonce aussi un pacte papin pour faciliter la reprise d'entreprise par les salariés. Et polémique autour de la visite du pape Léon XIV à Lourdes fin septembre. Les évêques de France ont choisi 7 victimes de violences dans l'église en écartant les grands collectifs. Un responsable associatif dénonce une sélection de victimes isolées. Au Rassemblement national, un brigadier chef de la police municipale de Carcassonne est visé par des accusations de propos racistes, misogynes et complotistes. Il occupait notamment des fonctions bénévoles au sein du service d'ordre du parti. Le RN a annoncé ce matin son exclusion immédiate à la fois du parti et de toutes ses fonctions bénévoles. Le gouvernement s'attaque au prix à la pompe avec le sans-plomb à 2,10 euros et le diesel à 2,30 euros. Le ministre de l'économie reçoit aujourd'hui les distributeurs de carburant. Apple présente aujourd'hui son nouvel iPhone avec une grande première pour la marque, une version pliable. C'est lors de sa traditionnelle keynote de rentrée que le géant américain doit dévoiler l'appareil. Sport football, défaite hier pour Lille, battue 3-2 par le Betis Séville en Ligue des Champions. Paris affronte ce soir le Slovan Bratislava au Parc des Princes. Coup d'envoi de la rencontre à 21h. Lens jouera demain en République tchèque. Et puis en tennis, à l'US Open, gros coup de tonnerre. Le tenant du titre Carlos Alcaraz est éliminé en quart de finale par l'Américain Ben Shelton.

0: pour ce mercredi. Par contre, dans le sud, des précipitations sont annoncées tout au long de la journée sous forme d'averses faibles, voire d'orages. En ce qui concerne le vent, il va souffler un peu partout avec des rafales prévues jusqu'à 60 km/h. Concernant le mercure, ça baisse largement avec 20 degrés à Amiens, 22 degrés à Bourges, 23 à Lyon, 25 à Marseille. Et là où il fera le plus chaud, c'est à Nice avec 30 degrés.
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2: Bonjour à toutes et à tous. On débute avec du football et Lille a craqué sur sa pelouse pour la première journée de Ligue des Champions. Les Lillois ont été séduisants mais se sont inclinés à domicile face au Betis Séville, 3-2. Ouéda et Alexandro ont permis aux nordistes de mener à deux reprises dans la partie. Mais cela n'a pas suffi puisque les Espagnols sont à chaque fois revenus dans le match et ont définitivement pris l'avantage à la 53e minute. Quelques minutes plus tard, Ethan Mbappé est expulsé pour un mauvais geste sur l'un de ses adversaires, lui assénant un coup de coude lors d'un chambrage. Et parmi les autres résultats du soir, le Real de Kylian Mbappé a battu l'Inter Milan dans le choc de la soirée de Buzyn. Le capitaine des Bleus a marqué son 71e but en Ligue des Champions, égalant une autre légende du Real, Raoul. Manchester City est allé s'imposer 2-0 à Porto. Le Borussia Dortmund a battu Villarreal 3-2, tout comme Aston Villa à Bruges. Enfin, l'AEK Athènes a dominé Linz 1-0. Et la suite, c'est ce soir avec le PSG qui remet son titre en jeu au Parc face au Slovan Bratislava à 21h, mais aussi le Barça qui accueille le Feyenoord Rotterdam à 18h45. Stuttgart affronte Stavanger. Liverpool est opposé à l'Atlético de Madrid. Le Sporting Portugal face à Galatasaray. Le choc entre Naples et Arsenal également au programme. À la fin demain avec notamment l'Anslavia Prague. C'est un tremblement de terre dans l'organisation des JO d'hiver de 2030 dans les Alpes françaises. Edgar Gros-Piron quitte la présidence du COJOP Alpes 2030 à une semaine de la visite de la commission de coordination du CIO à Lyon. Cela s'inscrit dans une série d'émissions autour de l'organisation de ces Jeux. Au deuxième jour du procès pour l'assassinat du rugbyman Federico Martin Aramburu, la cour d'assises de Paris s'est penchée sur la personnalité de Loïc Priol et Romain Bouvier, les deux principaux suspects hier. Les deux accusés ont tenté de minimiser leur passé au sein d'un syndicat d'extrême droite aujourd'hui dissous. Ils ont évoqué un engrenage de violence et d'alcool et des dérives du passé qu'ils regrettent aujourd'hui. Enfin, en cyclisme, quatrième succès pour le sprinter de la Visman, Mathieu Brennan, sur le Tour d'Espagne. Il a devancé Brian Cotillard. Très belle journée de sport.
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3: Bonjour, bonjour à tous. François Bayrou est de nouveau devant la justice. Le procès en appel de l'affaire des assistants parlementaires européens du Modem s'est ouvert ce mercredi matin à Paris. L'ancien Premier ministre et son parti comparaissent après une relaxe prononcée en première instance. Le débat doit se poursuivre jusqu'au 5 octobre. Avant l'ouverture de l'audience, François Bayrou s'était dit absolument serein et assuré aborder ce rendez-vous avec une grande confiance. Et puis la flambée des carburants, les prix ont atteint de nouveaux records en France ce mercredi. Le gazole s'affiche autour de 2,25 € le litre. L'essence autour de 2,10 €. En cause, l'escalade militaire en Moyen-Orient. Le baril de pétrole se rapproche des 100 $ après deux nouvelles frappes croisées entre les États-Unis et l'Iran. Téhéran a visé une base américaine en Jordanie ainsi qu'une vingtaine de bateaux dans le Golfe. En riposte à des attaques américaines contre des pétroliers iraniens. En France, le patron du centre Leclerc, Michel-Édouard Leclerc, juge désormais inéluctable un plafonnement des prix à la pompe. Du côté des industriels du pétrole, on assure qu'il n'y a pas de risque de pénurie à ce stade, mais bien un problème de prix. Sur le plan de l'éducation, les résultats de l'enquête internationale PISA continuent de faire réagir. La France enregistre les résultats les plus bas jamais mesurés depuis le lancement de l'étude. Le pays reste à la 27e place du classement de l'OCDE dans la moyenne des pays développés, mais recule en compréhension de l'écrit, en mathématiques et en culture scientifique. Le ministre de l'Éducation nationale, Édouard Geffray, juge ces résultats préoccupants, mais pas une surprise, et parle d'une alerte collective. Il cible en particulier le collège et interpelle les familles sur le temps passé devant les écrans. Et on apprend également que la grève des sapeurs-pompiers se poursuit cet après-midi. Les syndicats sont ressortis déçus de leur réunion au ministère de l'Intérieur. Ils dénoncent un texte de loi qui, selon eux, évite le sujet essentiel et alerte sur l'épuisement des services de secours. La mobilisation reste très suivie dans plusieurs départements. Du côté de l'industrie, Paris accueille depuis ce matin le premier sommet international consacré à l'espace, au Grand Palais. 2000 participants venus de plus de 100 pays sont attendus sur 2 jours. Voulu par Emmanuel Macron, ce rendez-vous vise à renforcer le rôle de l'Europe dans le spatial, avec en toile de fond le lanceur Ariane 6, le système de navigation Galileo et le futur réseau de satellites Iris. À noter l'absence annoncée de géants américains SpaceX ou Blue Origin. Et puis, l'enquête se poursuit après le cambriolage du musée Renoir de Cagnes-sur-Mer dans les Alpes-Maritimes. 4 tableaux ont été dérobés, 2 d'entre eux ont été retrouvés dans le jardin de l'établissement. Le préjudice est estimé à 9 millions d'euros. Le parquet a ouvert une enquête. Les auteurs décrits comme un commando bien enseigné sont toujours recherchés. C'est ainsi que se termine votre flanche info. À très belle fin de journée.
4: Allez, bien silence partout, on va tourner. Les personnes ne bougent, s'il vous plaît, moteur.
5: Nicole Kidman et Sandra Bullock à l'affiche cette semaine du film Les Ensorceleuses 2, suite du film fantastique de 1998. Les actrices reprennent leur rôle de Sally et Gillian Owens, 2 sœurs descendantes d'une lignée de sorcières prises entre magie, amour et héritage familial. Elles doivent cette fois affronter une sombre malédiction qui menace

0: on ne peut pas la faire taire.
1: Un mélange de magie, chaos et liens familiaux dans la continuité de l'univers imaginé par Alice Hoffman. Léa Drucker, Mélanie Thierry et Charles Berling réunis dans La vie d'une femme, l'histoire de Gabrielle, 55 ans, chirurgienne et chef de service dans un hôpital public dont le quotidien bascule à l'arrivée d'une romancière dans son service. Elle vient observer son travail pendant plusieurs semaines pour nourrir l'écriture d'un livre. Cadmérade de retour cette semaine dans Les Héros du Louvre, une page décisive de l'histoire du musée. En 1939, alors que l'invasion allemande se rapproche, Jacques Jaujard, conservateur du musée, organise l'évacuation clandestine des œuvres afin d'empêcher leur saisie par les nazis. Parmi les trésors à protéger, la Joconde et le radeau de la Méduse. Cette opération logistique menée dans l'urgence et le secret repose aussi sur l'engagement d'employés du musée et de civils chargés de transporter les collections hors de Paris. Le gardien de nuit se voit confier l'un des camions chargés d'évacuer les chefs-d'œuvre. Il accepte, mais à une condition, que sa famille l'accompagne dans ce voyage à travers une France menacée par la guerre. Également un thriller historique, Pressure, le film revient sur les jours qui précèdent le débarquement allié en Normandie. 3 jours avant le jour J, les Alliés s'apprêtent à lancer l'une des opérations militaires les plus décisives de la Seconde Guerre mondiale. Mais une violente tempête menace de compromettre le débarquement. Le général Eisenhower et le capitaine Stagg, météorologues, doivent alors trancher, maintenir l'offensive malgré l'incertitude ou la repousser au risque de changer le cours de la guerre.
2: La météo peut nous anéantir.
3: Le jour J verra la plus grande force d'invasion navale de tous les temps.
4: Churchill me dit que vous êtes le meilleur météorologue du pays. Et il me faut des prévisions.
5: On débarque en France lundi 5 juin. Vous avez 61 heures. 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
6: 15h30.
5: La guerre est la vie de milliers de soldats.
1: Un récit sur un compte à rebours militaire, stratégique et météorologique. Une plongée après la guerre de 30 ans avec Rose. Le pitch, un mystérieux soldat balafré s'installe dans un village isolé d'Allemagne. À force de labeur et de services rendus, il gagne la confiance des habitants et croit enterrer son secret. Mais alors que les villageois commencent à le considérer comme l'un des leurs, tout bascule lorsqu'ils se mettent à douter de sa véritable identité. Avis aux fans du groupe Oasis, cette semaine au cinéma Oasis Don't Look Back in Anger. Le film suit la tournée de retrouvailles d'Oasis, l'un des retours les plus attendus de la scène rock de ces dernières années.
7: Oui, c'est... Oasis.

0: Une immersion au cœur de cet événement musical majeur de l'année 2025 avec un accès inédit aux coulisses des répétitions à la scène en passant par les backstage. On retrouve réunis pour la première fois depuis plus de 25 ans Noël et Liam Gallagher dans des interviews communes. Et si vous êtes plutôt manga, Akira, le chef-d'œuvre de l'animation japonaise de Katsuhiro Otomo de 1988 de retour au cinéma en France dans une version restaurée 4K avec des séances proposées en IMAX, des conditions de projection à la hauteur de son ambition visuelle qui devrait ravir les millénials et en mettre plein la vue aux générations qui n'ont peut-être jamais eu l'occasion de le regarder. Gang de motards, expérience militaire secrète, pouvoir psychique et tensions politiques sont au cœur de ce récit vertigineux qui met en avant une jeunesse en colère, les dérives technologiques et la crise du pouvoir, des thèmes qui résonnent encore fortement aujourd'hui. Voilà pour les sorties ciné de la semaine, on se retrouve la semaine prochaine.
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2: Bonjour à tous. Un homme a été interpellé hier après-midi en l'église Saint-Rémy de Forbach en Moselle. Il criait « Allahu Akbar » et semblait chercher le prêtre du lieu. Il avait sur lui un couteau resté caché, trois cartes SIM, un peu de cannabis. Né en 91 en ex-Yougoslavie, il est en garde à vue. Le procureur veut cerner son profil religieux et psychiatrique. Sébastien Lecornu, le Premier ministre, écrit au chef d'entreprise. Dans une lettre, le Premier ministre promet qu'il n'y aura pas d'impôts nouveaux dans le budget 2027 et que la taxe sur les grandes entreprises va baisser. Il annonce aussi un pacte papin pour faciliter la reprise d'entreprise par les salariés. Et polémique autour de la visite du pape Léon XIV à Lourdes fin septembre. Les évêques de France ont choisi 7 victimes de violences dans l'église en écartant les grands collectifs. Un responsable associatif dénonce une sélection de victimes isolées. Au Rassemblement national, un brigadier chef de la police municipale de Carcassonne est visé par des accusations de propos racistes, misogynes et complotistes. Il occupait notamment des fonctions bénévoles au sein du service d'ordre du parti. Le RN a annoncé ce matin son exclusion immédiate à la fois du parti et de toutes ses fonctions bénévoles. Le gouvernement s'attaque au prix à la pompe avec le sans-plomb à 2,10€ et le diesel à 2,30€. Le ministre de l'économie reçoit aujourd'hui les distributeurs de carburant. Apple présente aujourd'hui son nouvel iPhone avec une grande première pour la marque, une version pliable. C'est lors de sa traditionnelle keynote de rentrée que le géant américain doit dévoiler l'appareil. Sport football, défaite hier pour Lille, battue 3-2 par le Betis Séville en Ligue des Champions. Paris affronte ce soir le Slovan Bratislava au Parc des Princes. Coup d'envoi de la rencontre à 21h. Lens jouera demain en République tchèque. Et puis en tennis, à l'US Open, gros coup de tonnerre. Le tenant du titre Carlos Alcaraz est éliminé en quart de finale par l'Américain Ben Shelton.

heures ce mercredi. Par contre, dans le sud, des précipitations sont annoncées tout au long de la journée sous forme d'averses faibles, voire d'orages. En ce qui concerne le vent, il va souffler un peu partout avec des rafales prévues jusqu'à 60 km/h. Concernant le mercure, ça baisse largement avec 20 degrés à Amiens, 22 degrés à Bourges, 23 à Lyon, 25 à Marseille. Et là où il fera le plus chaud, c'est à Nice.

0: coude lors d'un chambrage. Et parmi les autres résultats du soir, le Real de Kylian Mbappé a battu l'Inter Milan dans le choc de la soirée de Buzyn. Le capitaine des Bleus a marqué son 71e but en Ligue des Champions, égalant une autre légende du Real, Raoul. Manchester City est allé s'imposer 2-0 à Porto. Le Borussia Dortmund a battu Villarreal 3-2, tout comme Aston Villa à Bruges. Et enfin, l'AEK Athènes a dominé Linz 1-0. Et la suite, c'est ce soir avec le PSG qui remet son titre en jeu au Parc face au Slovan Bratislava à 21h, mais aussi le Barça qui accueille le Feyenoord Rotterdam à 18h45. Stuttgart affronte Stavanger. Liverpool est opposé à l'Atlético de Madrid. Le Sporting Portugal face à Galatasaray. Il y a le choc entre Naples et Arsenal également au programme. À la fin, demain, avec notamment l'Anslavia Prague. C'est un tremblement de terre dans l'organisation des JO d'hiver de 2030 dans les Alpes françaises. Edgar Gros-Piron quitte la présidence du COJOP Alpes 2030 à une semaine de la visite de la commission de coordination du CIO à Lyon. Et cela s'inscrit dans une série de démissions autour de l'organisation de ces Jeux. Au deuxième jour du procès pour l'assassinat du rugbyman Federico Martin Aramburu, la cour d'assises de Paris s'est penchée sur la personnalité de Loïc Priol et Romain Bouvier, les deux principaux suspects hier. Les deux accusés ont tenté de minimiser leur passé au sein d'un syndicat d'extrême droite, aujourd'hui dissous. Ils ont évoqué un engrenage de violence et d'alcool et des dérives du passé qu'ils regrettent aujourd'hui. Enfin, en cyclisme, quatrième succès pour le sprinter de la Visma, Mathieu Brennan, sur le Tour d'Espagne. Il a devancé Brian Cotillard. Très belle journée de sport.
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3: Bonjour, bonjour à tous. François Bayrou est de nouveau devant la justice. Le procès en appel de l'affaire des assistants parlementaires européens du Modem s'est ouvert ce mercredi matin à Paris. L'ancien Premier ministre et son parti comparaissent après une relaxe prononcée en première instance. Le débat doit se poursuivre jusqu'au 5 octobre. Avant l'ouverture de l'audience, François Bayrou s'était dit absolument serein et assuré à aborder ce rendez-vous avec une grande confiance. Et puis la flambée des carburants, les prix ont atteint de nouveaux records en France ce mercredi. Le gazole s'affiche autour de 2,25€ le litre. L'essence autour de 2,10€. En cause, l'escalade militaire au Moyen-Orient. Le baril de pétrole se rapproche des $100 après deux nouvelles frappes croisées entre les États-Unis et l'Iran. Téhéran a visé une base américaine en Jordanie ainsi qu'une vingtaine de bateaux dans le Golfe. En riposte à des attaques américaines contre des pétroliers iraniens. En France, le patron du centre Leclerc, Michel-Édouard Leclerc, juge désormais inéluctable un plafonnement des prix à la pompe. Du côté des industriels du pétrole, on assure qu'il n'y a pas de risque de pénurie à ce stade, mais bien un problème de prix. Sur le plan de l'éducation, les résultats de l'enquête internationale PISA continuent de faire réagir. La France enregistre les résultats les plus bas jamais mesurés depuis le lancement de l'étude. Le pays reste à la 27e place du classement de l'OCDE dans la moyenne des pays développés, mais recule en compréhension de l'écrit, en mathématiques et en culture scientifique. Le ministre de l'Éducation nationale, Édouard Geffray, juge ces résultats préoccupants, mais pas une surprise, et parle d'une alerte collective. Il cible en particulier le collège et interpelle les familles sur le temps passé devant les écrans. Et on apprend également que la grève des sapeurs-pompiers se poursuit cet après-midi. Les syndicats sont ressortis déçus de leur réunion au ministère de l'Intérieur. Ils dénoncent un texte de loi qui, selon eux, évite le sujet essentiel et alerte sur l'épuisement des services de secours. La mobilisation reste très suivie dans plusieurs départements. Du côté de l'industrie, Paris accueille depuis ce matin le premier sommet international consacré à l'espace, au Grand Palais. 2000 participants venus de plus de 100 pays sont attendus sur 2 jours. Voulu par Emmanuel Macron, ce rendez-vous vise à renforcer le rôle de l'Europe dans le spatial, avec en toile de fond le lanceur Ariane 6, le système de navigation Galileo et le futur réseau de satellites Iris. À noter l'absence annoncée de géants américains SpaceX ou Blue Origin. Et puis, l'enquête se poursuit après le cambriolage du musée Renoir de Cagnes-sur-Mer dans les Alpes-Maritimes. 4 tableaux ont été dérobés, 2 d'entre eux ont été retrouvés dans le jardin de l'établissement. Le préjudice est estimé à 9 millions d'euros. Le parquet a ouvert une enquête. Les auteurs décrits comme un commando bien enseigné sont toujours recherchés. C'est ainsi que se termine votre Flash Info. À très belle fin de journée.
4: Allez, bien silence partout, on va tourner. Plus personne ne bouge, s'il vous plaît, moteur.
5: Nicole Kidman et Sandra Bullock à l'affiche cette semaine du film Les Ensorceleuses 2, suite du film fantastique de 1998. Les actrices reprennent leur rôle.

0: mélange de magie, chaos et liens familiaux dans la continuité de l'univers imaginé par Alice Hoffman. Léa Drucker, Mélanie Thierry et Charles Berling réunis dans La vie d'une femme, l'histoire de Gabrielle, 55 ans, chirurgienne et chef de service dans un hôpital public dont le quotidien bascule à l'arrivée d'une romancière dans son service. Elle vient observer son travail pendant plusieurs semaines pour nourrir l'écriture d'un livre. Cadmérade de retour cette semaine dans Les héros du Louvre, une page décisive de l'histoire du musée. En 1939, alors que l'invasion allemande se rapproche, Jacques Jaujard, conservateur du musée, organise l'évacuation clandestine des œuvres afin d'empêcher leur saisie par les nazis. Parmi les trésors à protéger, la Joconde et le radeau de la Méduse. Cette opération logistique menée dans l'urgence et le secret repose aussi sur l'engagement d'employés du musée et de civils chargés de transporter les collections hors de Paris. Le gardien de nuit se voit confier l'un des camions chargés d'évacuer les chefs-d'œuvre. Il accepte, mais à une condition, que sa famille l'accompagne dans ce voyage à travers une France menacée par la guerre. Également un thriller historique, Pressure, le film revient sur les jours qui précèdent le débarquement allié en Normandie. 3 jours avant le jour J, les Alliés s'apprêtent à lancer l'une des opérations militaires les plus décisives de la Seconde Guerre mondiale. Mais une violente tempête menace de compromettre le débarquement. Le général Eisenhower et le capitaine Stagg, météorologues, doivent alors trancher, maintenir l'offensive malgré l'incertitude ou la repousser au risque de changer le cours de la guerre.
1: La météo peut nous anéantir.
2: Le jour J verra la plus grande force d'invasion navale de tous les temps.
3: Churchill me dit que vous êtes le meilleur météorologue du pays. 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
4: On débarque en France lundi 5 juin. 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
0: Un récit sur un compte à rebours militaire, stratégique et météorologique. Une plongée après la guerre de 30 ans avec Rose. Le pitch, un mystérieux soldat balafré s'installe dans un village isolé d'Allemagne. À force de labeur et de services rendus, il gagne la confiance des habitants et croit enterrer son secret. Mais alors que les villageois commencent à le considérer comme l'un des leurs, tout bascule lorsqu'ils se mettent à douter de sa véritable identité. Avis aux fans du groupe Oasis, cette semaine au cinéma Oasis Don't Look Back in Anger. Le film suit la tournée de retrouvailles d'Oasis, l'un des retours les plus attendus de la scène rock de ces dernières années.

0: Une immersion au cœur de cet événement musical majeur de l'année 2025 avec un accès inédit aux coulisses des répétitions à la scène en passant par les backstage. On retrouve réunis pour la première fois depuis plus de 25 ans Noël et Liam Gallagher dans des interviews communes. Et si vous êtes plutôt manga, Akira, le chef-d'œuvre de l'animation japonaise de Katsuhiro Otomo de 1988 de retour au cinéma en France dans une version restaurée 4K avec des séances proposées en IMAX, des conditions de projection à la hauteur de son ambition visuelle qui devrait ravir les millénials et en mettre plein la vue aux générations qui n'ont peut-être jamais eu l'occasion de le regarder. Gang de motards, expérience militaire secrète, pouvoir psychique et tension politique sont au cœur de ce récit vertigineux qui met en avant une jeunesse en colère, les dérives technologiques et la crise du pouvoir, des thèmes qui résonnent encore fortement aujourd'hui. Voilà pour les sorties ciné de la semaine, on se retrouve la semaine prochaine.
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2: Bonjour à tous. Un homme a été interpellé hier après-midi en l'église Saint-Rémy de Forbach en Moselle. Il criait « Allahu Akbar » et semblait chercher le prêtre du lieu. Il avait sur lui un couteau resté caché, trois cartes SIM, un peu de cannabis. Né en 91 en ex-Yougoslavie, il est en garde à vue. Le procureur veut cerner son profil religieux et psychiatrique. Sébastien Lecornu, le Premier ministre, écrit au chef d'entreprise. Dans une lettre, le Premier ministre promet qu'il n'y aura pas d'impôts nouveaux dans le budget 2027 et que la taxe sur les grandes entreprises va baisser. Il annonce aussi un pacte papin pour faciliter la reprise d'entreprise par les salariés. Et polémique autour de la visite du pape Léon XIV à Lourdes fin septembre. Les évêques de France ont choisi 7 victimes de violences dans l'église en écartant les grands collectifs. Un responsable associatif dénonce une sélection de victimes isolées. Au Rassemblement national, un brigadier chef de la police municipale de Carcassonne est visé par des accusations de propos racistes, misogynes et complotistes. Il occupait notamment des fonctions bénévoles au sein du service d'ordre du parti. Le RN a annoncé ce matin son exclusion immédiate à la fois du parti et de toutes ses fonctions bénévoles. Le gouvernement s'attaque au prix à la pompe avec le sans-plomb à 2,10€ et le diesel à 2,30€. Le ministre de l'économie reçoit aujourd'hui les distributeurs de carburant. Apple présente aujourd'hui son nouvel iPhone avec une grande première pour la marque, une version pliable. C'est lors de sa traditionnelle keynote de rentrée que le géant américain doit dévoiler l'appareil. Sport football, défaite hier pour Lille, battue 3-2 par le Betis Séville en Ligue des Champions. Paris affronte ce soir le Slovan Bratislava au Parc des Princes. Coup d'envoi de la rencontre à 21h. Lens jouera demain en République tchèque. Et puis en tennis, l'US Open, gros coup de tonnerre. Le tenant du titre Carlos Alcaraz est éliminé en quart de finale par l'Américain Ben Shelton.

0: jour ce mercredi. Par contre, dans le sud, des précipitations sont annoncées tout au long de la journée sous forme d'averses faibles, voire d'orages. En ce qui concerne le vent, il va souffler un peu partout avec des rafales prévues jusqu'à 60 km/h. Concernant le mercure, ça baisse largement avec 20 degrés à Amiens, 22 degrés à Bourges, 23 à Lyon, 25 à Marseille. Et là où il fera le plus chaud, c'est à Nice avec 30 degrés.
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2: Bonjour à toutes et à tous, on débute avec du football et Lille a craqué sur sa pelouse pour la première journée de Ligue des Champions. Les Lillois ont été séduisants mais se sont inclinés à domicile face au Betis Séville, 3-2. Ueda et Alexandro ont permis aux nordistes de mener à deux reprises dans la partie, mais cela n'a pas suffi puisque les Espagnols sont à chaque fois revenus dans le match et ont définitivement pris l'avantage à la 53e minute. Quelques minutes plus tard, Ethan Mbappé était expulsé pour un mauvais geste sur l'un de ses adversaires, lui assénant un coup de coude lors d'un chambrage. Et parmi les autres résultats du soir, le Real de Kylian Mbappé a battu l'Inter Milan dans le choc de la soirée de Buzyn. Le capitaine des Bleus a marqué son 71e but en Ligue des Champions, égalant une autre légende du Real, Raoul. Manchester City est allé s'imposer 2-0 à Porto. Le Borussia Dortmund a battu Villarreal 3-2, tout comme Aston Villa à Bruges. Enfin, l'AEK Athènes a dominé Linz 1-0. Et la suite, c'est ce soir avec le PSG qui remet son titre en jeu au Parc face au Slovan Bratislava à 21h, mais aussi le Barça qui accueille le Feyenoord Rotterdam à 18h45. Stuttgart affronte Stavanger. Liverpool est opposé à l'Atlético de Madrid. Le Sporting Portugal face à Galatasaray. Le choc entre Naples et Arsenal également au programme. À la fin demain, avec notamment l'Anslavia Prague. C'est un tremblement de terre dans l'organisation des JO d'hiver de 2030 dans les Alpes françaises. Edgar Gros-Piron quitte la présidence du COJOP Alpes 2030 à une semaine de la visite de la commission de coordination du CIO à Lyon. Cela s'inscrit dans une série de démissions autour de l'organisation de ces jeunes. Au deuxième jour du procès pour l'assassinat du rugbyman Federico Martin Aramburu, la cour d'assises de Paris s'est penchée sur la personnalité de Loïc Priol et Romain Bouvier, les deux principaux suspects hier. Les deux accusés ont tenté de minimiser leur passé au sein d'un syndicat d'extrême droite aujourd'hui dissous. Ils ont évoqué un engrenage de violence et d'alcool et des dérives du passé qu'ils regrettent aujourd'hui. Enfin, en cyclisme, quatrième succès pour le sprinter de la Visma, Mathieu Brennan, sur le Tour d'Espagne. Il a devancé Brian Cotillard. Très belle journée de sport.
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4: Bonjour, bonjour à tous. François Bayrou est de nouveau devant la justice. Le procès en appel de l'affaire des assistants parlementaires européens du MoDem s'est ouvert ce mercredi matin à Paris. L'ancien Premier ministre et son parti comparaissent après une relaxe prononcée en première instance. Le débat doit se poursuivre jusqu'au 5 octobre. Avant l'ouverture de l'audience, François Bayrou s'était dit absolument serein et assuré à aborder ce rendez-vous avec une grande confiance. Et puis la flambée des carburants, les prix ont atteint de nouveaux records en France ce mercredi. Le gazole s'affiche autour de 2,25 € le litre. L'essence autour de 2,10 €. En cause, l'escalade militaire au Moyen-Orient. Le baril de pétrole se rapproche des 100 $ après deux nouvelles frappes croisées entre les États-Unis et l'Iran. Téhéran a visé une base américaine en Jordanie ainsi qu'une vingtaine de bateaux dans le Golfe. En riposte à des attaques américaines contre des pétroliers iraniens. En France, le patron du centre Leclerc, Michel-Édouard Leclerc, juge désormais inéluctable un plafonnement des prix à la pompe. Du côté des industriels du pétrole, on assure qu'il n'y a pas de risque de pénurie à ce stade, mais bien un problème de prix. Sur le plan de l'éducation, les résultats de l'enquête internationale PISA continuent de faire réagir. La France enregistre les résultats les plus bas jamais mesurés depuis le lancement de l'étude. Le pays reste à la 27e place du classement de l'OCDE dans la moyenne des pays développés, mais recule en compréhension de l'écrit, en mathématiques et en culture scientifique. Le ministre de l'Éducation nationale, Édouard Geffray, juge ces résultats préoccupants, mais pas une surprise, et parle d'une alerte collective. Il cible en particulier le collège et interpelle les familles sur le temps passé devant les écrans. Et on apprend également que la grève des sapeurs-pompiers se poursuit cet après-midi. Les syndicats sont ressortis déçus de leur réunion au ministère de l'Intérieur. Ils dénoncent un texte de loi qui, selon eux, évite le sujet essentiel et alerte sur l'épuisement des services de secours. La mobilisation reste très suivie dans plusieurs départements. Du côté de l'industrie, Paris accueille depuis ce matin le premier sommet international consacré à l'espace, au Grand Palais. 2000 participants venus de plus de 100 pays sont attendus sur 2 jours. Voulu par Emmanuel Macron, ce rendez-vous vise à renforcer le rôle de l'Europe dans le spatial, avec en toile de fond le lanceur Ariane 6, le système de navigation Galileo et le futur réseau de satellites Iris. À noter l'absence annoncée de géants américains SpaceX ou Blue Origin. Et puis, l'enquête se poursuit après le cambriolage du musée Renoir de Cagnes-sur-Mer dans les Alpes-Maritimes. 4 tableaux ont été dérobés, 2 d'entre eux ont été retrouvés dans le jardin de l'établissement. Le préjudice est estimé à 9 millions d'euros. Le parquet a ouvert une enquête. Les auteurs décrits comme un commando bien enseigné sont toujours recherchés. C'est ainsi que se termine votre flanche info. À très belle fin de journée.
3: Allez, bien silence partout, on va tourner. Plus personne ne bouge, s'il vous plaît, moteur.
5: Nicole Kidman et Sandra Bullock à l'affiche cette semaine du film Les Ensorceleuses 2, suite du film fantastique de 1998. Les actrices reprennent leur rôle de Sally et Gillian Owens, 2 sœurs descendantes d'une lignée de sorcières prises entre magie, amour et héritage familial. Elles doivent cette fois affronter une sombre malédiction qui menace

0: de magie, chaos et liens familiaux dans la continuité de l'univers imaginé par Alice Hoffman. Léa Drucker, Mélanie Thierry et Charles Berling réunis dans La vie d'une femme, l'histoire de Gabrielle, 55 ans, chirurgienne et chef de service dans un hôpital public dont le quotidien bascule à l'arrivée d'une romancière dans son service. Elle vient observer son travail pendant plusieurs semaines pour nourrir l'écriture d'un livre. Cadmérat de retour cette semaine dans Les héros du Louvre, une page décisive de l'histoire du musée. En 1939, alors que l'invasion allemande se rapproche, Jacques Jaujard, conservateur du musée, organise l'évacuation clandestine des œuvres afin d'empêcher leur saisie par les nazis. Parmi les trésors à protéger, la Joconde et le radeau de la Méduse. Cette opération logistique menée dans l'urgence et le secret repose aussi sur l'engagement d'employés du musée et de civils chargés de transporter les collections hors de Paris. Le gardien de nuit se voit confier l'un des camions chargés d'évacuer les chefs-d'œuvre. Il accepte, mais à une condition, que sa famille l'accompagne dans ce voyage à travers une France menacée par la guerre. Également un thriller historique, Pressure, le film revient sur les jours qui précèdent le débarquement allié en Normandie. 3 jours avant le jour J, les Alliés s'apprêtent à lancer l'une des opérations militaires les plus décisives de la Seconde Guerre mondiale. Mais une violente tempête menace de compromettre le débarquement. Le général Eisenhower et le capitaine Stagg, météorologues, doivent alors trancher, maintenir l'offensive malgré l'incertitude ou la repousser au risque de changer le cours de la guerre.
1: La météo peut nous anéantir.
2: Le jour J verra la plus grande force d'invasion navale de tous les temps. Churchill me dit que vous êtes le meilleur météorologue du pays. Et il me faut des prévisions. On débarque en France lundi 5 juin. 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De ce jour dépend le sort de la guerre et la vie de milliers de soldats.
0: Un récit sur un compte à rebours militaire, stratégique et météorologique. Une plongée après la guerre de 30 ans avec Rose, le pitch, un mystérieux soldat balafré s'installe dans un village isolé d'Allemagne. À force de labeur et de services rendus, il gagne la confiance des habitants et croit enterrer son secret. Mais alors que les villageois commencent à le considérer comme l'un des leurs, tout bascule lorsqu'ils se mettent à douter de sa véritable identité. Avis aux fans du groupe Oasis, cette semaine au cinéma Oasis Don't Look Back in Anger. Le film suit la tournée de retrouvailles d'Oasis, l'un des retours les plus attendus de la scène rock de ces dernières années.
3: Oui, c'est Oasis.

0: Une immersion au cœur de cet événement musical majeur de l'année 2025 avec un accès inédit aux coulisses des répétitions à la scène en passant par les backstage. On retrouve réunis pour la première fois depuis plus de 25 ans Noël et Liam Gallagher dans des interviews communes. Et si vous êtes plutôt manga, Akira, le chef-d'œuvre de l'animation japonaise de Katsuhiro Otomo de 1988 de retour au cinéma en France dans une version restaurée 4K avec des séances proposées en IMAX, des conditions de projection à la hauteur de son ambition visuelle qui devrait ravir les millénials et en mettre plein la vue aux générations qui n'ont peut-être jamais eu l'occasion de le regarder. Gang de motards, expérience militaire secrète, pouvoir psychique et tensions politiques sont au cœur de ce récit vertigineux qui met en avant une jeunesse en colère, les dérives technologiques et la crise du pouvoir, des thèmes qui résonnent encore fortement aujourd'hui. Voilà pour les sorties ciné de la semaine, on se retrouve la semaine prochaine.
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2: Bonjour à tous. Un homme a été interpellé hier après-midi en l'église Saint-Rémy de Forbach, en Moselle. Il criait « Allahu Akbar » et semblait chercher le prêtre du lieu. Il avait sur lui un couteau resté caché, trois cartes SIM, un peu de cannabis. Né en 91 en ex-Yougoslavie, il est en garde à vue. Le procureur veut cerner son profil religieux et psychiatrique. Sébastien Lecornu, le Premier ministre, écrit au chef d'entreprise. Dans une lettre, le Premier ministre promet qu'il n'y aura pas d'impôts nouveaux dans le budget 2027 et que la taxe sur les grandes entreprises va baisser. Il annonce aussi un pacte papin pour faciliter la reprise d'entreprise par les salariés. Et polémique autour de la visite du pape Léon XIV à Lourdes fin septembre. Les évêques de France ont choisi 7 victimes de violences dans l'église en écartant les grands collectifs. Un responsable associatif dénonce une sélection de victimes isolées. Au Rassemblement national, un brigadier chef de la police municipale de Carcassonne est visé par des accusations de propos racistes, misogynes et complotistes. Il occupait notamment des fonctions bénévoles au sein du service d'ordre du parti. Le RN a annoncé ce matin son exclusion immédiate à la fois du parti et de toutes ses fonctions bénévoles. Le gouvernement s'attaque au prix à la pompe avec le sans-plomb à 2,10€ et le diesel à 2,30€. Le ministre de l'économie reçoit aujourd'hui les distributeurs de carburant. Apple présente aujourd'hui son nouvel iPhone avec une grande première pour la marque, une version pliable. C'est lors de sa traditionnelle keynote de rentrée que le géant américain doit dévoiler l'appareil. Sport football, défaite hier pour Lille, battue 3-2 par le Betis Séville en Ligue des Champions. Paris affronte ce soir le Slovan Bratislava au Parc des Princes. Coup d'envoi de la rencontre à 21h. Lens jouera demain en République tchèque. Et puis en tennis, à l'US Open, gros coup de tonnerre. Le tenant du titre Carlos Alcaraz est éliminé en quart de finale par l'Américain Ben Shelton.

0: mercredi. Par contre, dans le sud, des précipitations sont annoncées tout au long de la journée sous forme d'averses faibles, voire d'orages. En ce qui concerne le vent, il va souffler un peu partout avec des rafales prévues jusqu'à 60 km/h. Concernant le mercure, ça baisse largement avec 20 degrés à Amiens, 22 degrés à Bourges, 23 à Lyon, 25 à Marseille et là où il fera le plus chaud, c'est à Nice avec 30 degrés.
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2: Bonjour à toutes et à tous, on débute avec du football et Lille a craqué sur sa pelouse pour la première journée de Ligue des Champions. Les Lillois ont été séduisants mais se sont inclinés à domicile face au Betis Séville, 3-2. Ueda et Alexandro ont permis aux nordistes de mener à deux reprises dans la partie, mais cela n'a pas suffi puisque les Espagnols sont à chaque fois revenus dans le match et ont définitivement pris l'avantage à la 53e minute. Quelques minutes plus tard, Ethan Mbappé a été expulsé pour un mauvais geste sur l'un de ses adversaires, lui assénant un coup de coude lors d'un chambrage. Et parmi les autres résultats du soir, le Real de Kylian Mbappé a battu l'Inter Milan dans le choc de la soirée de Buzyn. Le capitaine des Bleus a marqué son 71e but en Ligue des Champions, égalant une autre légende du Real, Raoul. Manchester City est allé s'imposer 2-0 à Porto. Le Borussia Dortmund a battu Villarreal 3-2, tout comme Aston Villa à Bruges. Enfin, l'AEK Athènes a dominé Linz 1-0. Et la suite, c'est ce soir avec le PSG qui remet son titre en jeu au Parc face au Slovan Bratislava à 21h, mais aussi le Barça qui accueille le Feyenoord Rotterdam à 18h45. Stuttgart affronte Stavanger. Liverpool est opposé à l'Atlético de Madrid. Le Sporting Portugal face à Galatasaray. Le choc entre Naples et Arsenal également au programme. À la fin demain avec notamment l'Anslavia Prague. C'est un tremblement de terre dans l'organisation des JO d'hiver de 2030 dans les Alpes françaises. Edgar Gros-Piron quitte la présidence du COJOP Alpes 2030 à une semaine de la visite de la commission de coordination du CIO à Lyon. Cela s'inscrit dans une série de autour de l'organisation de ces Jeux. Au deuxième jour du procès pour l'assassinat du rugbyman Federico Martin Aramburu, la cour d'assises de Paris s'est penchée sur la personnalité de Loïc Priol et Romain Bouvier, les deux principaux suspects hier. Les deux accusés ont tenté de minimiser leur passé au sein d'un syndicat d'extrême droite et aujourd'hui est dissous. Ils ont évoqué un engrenage de violence et d'alcool et des dérives du passé qu'ils regrettent aujourd'hui. Enfin en cyclisme, quatrième succès pour le sprinter de la Visma, Mathieu Brennan sur le Tour d'Espagne. Il a devancé Brian Cotillard. Très belle journée de sport.
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0: Et de nouveau devant la justice, le procès en appel de l'affaire des assistants parlementaires européens du MoDem s'est ouvert ce mercredi matin à Paris. L'ancien Premier ministre et son parti comparaissent après une relaxe prononcée en première instance. Le débat doit se poursuivre jusqu'au 5 octobre. Avant l'ouverture de l'audience, François Bayrou s'était dit absolument serein et assuré à aborder ce rendez-vous avec une grande confiance. Et puis la flambée des carburants, les prix ont atteint de nouveaux records en France ce mercredi. Le gazole s'affiche autour de 2,25 le litre, l'essence autour de 2,10 en cause l'escalade militaire en Moyen-Orient. Le baril de pétrole se rapproche des 100 dollars après deux nouvelles frappes croisées entre les États-Unis et l'Iran. Téhéran a visé une base américaine en Jordanie ainsi qu'une vingtaine de bateaux dans le Golfe en riposte à des attaques américaines contre des pétroliers iraniens. En France, le patron du centre Leclerc, Michel-Édouard Leclerc, juge désormais inéluctable un plafonnement des prix à la pompe. Du côté des industriels du pétrole, on assure qu'il n'y a pas de risque de pénurie à ce stade, mais bien un problème de prix. Sur le plan de l'éducation, les résultats de l'enquête internationale PISA continuent de faire réagir. La France enregistre les résultats les plus bas jamais mesurés depuis le lancement de l'étude. Le pays reste à la 27e place du classement de l'OCDE dans la moyenne des pays développés, mais recule en compréhension de l'écrit, en mathématiques et en culture scientifique. Le ministre de l'Éducation nationale, Édouard Geffray, juge ces résultats préoccupants, mais pas une surprise, et parle d'une alerte collective. Il cible en particulier le collège et interpelle les familles sur le temps passé devant les écrans. Et on apprend également que la grève des sapeurs-pompiers se poursuit cet après-midi. Les syndicats sont ressortis déçus de leur réunion au ministère de l'Intérieur. Ils dénoncent un texte de loi qui, selon eux, évite le sujet essentiel et alerte sur l'épuisement des services de secours. La mobilisation reste très suivie dans plusieurs départements. Du côté de l'industrie, Paris accueille depuis ce matin le premier sommet international consacré à l'espace, au Grand Palais. 2000 participants venus de plus de 100 pays sont attendus sur 2 jours. Voulu par Emmanuel Macron, ce rendez-vous vise à renforcer le rôle de l'Europe dans le spatial, avec en toile de fond le lanceur Ariane 6, le système de navigation Galileo et le futur réseau de satellites Iris. À noter l'absence annoncée de géants américains SpaceX ou Blue Origin. Et puis, l'enquête se poursuit après le cambriolage du musée Renoir de Cagnes-sur-Mer dans les Alpes-Maritimes. 4 tableaux ont été dérobés, 2 d'entre eux ont été retrouvés dans le jardin de l'établissement. Le préjudice est estimé à 9 millions d'euros. Le parquet a ouvert une enquête. Les auteurs décrits comme un commando bien enseigné sont toujours recherchés. C'est ainsi que se termine votre flanche info. À très belle fin de journée.
1: Allez, bien silence partout, on va tourner. Plus personne ne bouge, s'il vous plaît, moteur.
2: Nicole Kidman et Sandra Bullock à l'affiche cette semaine du film Les Ensorceleuses 2, suite du film fantastique de 1998. Les actrices reprennent leur rôle de Sally et Gillian Owens, deux sœurs descendantes d'une lignée de sorcières prises entre magie, amour et héritage familial. Elles doivent cette fois affronter une sombre malédiction qui menace

0: Mélange de magie, chaos et liens familiaux dans la continuité de l'univers imaginé par Alice Hoffman. Léa Drucker, Mélanie Thierry et Charles Berling réunis dans La vie d'une femme, l'histoire de Gabrielle, 55 ans, chirurgienne et chef de service dans un hôpital public dont le quotidien bascule à l'arrivée d'une romancière dans son service. Elle vient observer son travail pendant plusieurs semaines pour nourrir l'écriture d'un livre. Cadmérat de retour cette semaine dans Les héros du Louvre, une page décisive de l'histoire du musée en 1939 alors que l'invasion allemande se rapproche, Jacques Jaujard, conservateur du musée, organise l'évacuation clandestine des œuvres afin d'empêcher leur saisie par les nazis. Parmi les trésors à protéger, la Joconde et le radeau de la Méduse. Cette opération logistique menée dans l'urgence et le secret repose aussi sur l'engagement d'employés du musée et de civils chargés de transporter les collections hors de Paris. Le gardien de nuit se voit confier l'un des camions chargés d'évacuer les chefs-d'œuvre. Il accepte, mais à une condition, que sa famille l'accompagne dans ce voyage à travers une France menacée par la guerre. Également un thriller historique, Pressure, le film revient sur les jours qui précèdent le débarquement allié en Normandie. 3 jours avant le jour J, les Alliés s'apprêtent à lancer l'une des opérations militaires les plus décisives de la Seconde Guerre mondiale. Mais une violente tempête menace de compromettre le débarquement. Le général Eisenhower et le capitaine Stagg, météorologues, doivent alors trancher, maintenir l'offensive malgré l'incertitude ou la repousser au risque de changer le cours de la guerre.
1: La météo peut nous anéantir.
2: Le jour J verra la plus grande force d'invasion navale de tous les temps. Churchill me dit que vous êtes le meilleur météorologue du pays. Et il me faut des prévisions. On débarque en France lundi 5 juin. Vous avez 61 heures. De ce jour dépend le sort de la guerre et la vie de milliers de soldats.
0: Un récit sur un compte à rebours militaire, stratégique et météorologique. Une plongée après la guerre de 30 ans avec Rose, le pitch, un mystérieux soldat balafré s'installe dans un village isolé d'Allemagne. À force de labeur et de services rendus, il gagne la confiance des habitants et croit enterrer son secret. Mais alors que les villageois commencent à le considérer comme l'un des leurs, tout bascule lorsqu'ils se mettent à douter de sa véritable identité. Avis aux fans du groupe Oasis, cette semaine au cinéma Oasis Don't Look Back in Anger. Le film suit la tournée de retrouvailles d'Oasis, l'un des retours les plus attendus de la scène rock de ces dernières années.

0: Une immersion au cœur de cet événement musical majeur de l'année 2025 avec un accès inédit aux coulisses des répétitions à la scène en passant par les backstage. On retrouve réunis pour la première fois depuis plus de 25 ans Noël et Liam Gallagher dans des interviews communes. Et si vous êtes plutôt manga, Akira, le chef-d'œuvre de l'animation japonaise de Katsuhiro Otomo de 1988 de retour au cinéma en France dans une version restaurée 4K avec des séances proposées en IMAX, des conditions de projection à la hauteur de son ambition visuelle qui devrait ravir les millénials et en mettre plein la vue aux générations qui n'ont peut-être jamais eu l'occasion de le regarder. Gang de motards, expérience militaire secrète, pouvoir psychique et tensions politiques sont au cœur de ce récit vertigineux qui met en avant une jeunesse en colère, les dérives technologiques et la crise du pouvoir, des thèmes qui résonnent encore fortement aujourd'hui. Voilà pour les sorties ciné de la semaine, on se retrouve la semaine prochaine.
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2: Bonjour à tous. En pleine préparation du budget 2027, Sébastien Lecornu envisage de réduire les indemnités des ministres et des conseillers de cabinet ministériel. Son entourage estime que le gouvernement doit montrer l'exemple avant de demander des efforts aux Français. Une baisse d'environ 10% des indemnités des députés et sénateurs est également évoquée. Et les distributeurs de carburant ont été reçus ce matin à Bercy pour évoquer les prix à la pompe. À l'issue de la réunion, le président de la branche station-service de Mobilian estime qu'une baisse des prix est difficile à envisager à court terme, notamment pour le diesel. Le ministère de l'Économie n'a annoncé aucune mesure pour infléchir les tarifs pour le moment. Et à Carcassonne, un policier municipal, également membre bénévole du service d'ordre du Rassemblement National, a été suspendu de ses fonctions au sein du parti. Il est suspecté d'avoir tenu des propos racistes et misogynes lors d'une patrouille en 2025. Une enquête a été ouverte. On poursuit avec l'accusé des viols et du meurtre de Loana, 10 ans à Sedan en 2023, qui a été condamné à 30 ans de réclusion criminelle. L'avocate générale avait requis la perpétuité réelle. La fillette avait disparu après le collège le 17 octobre 2023, avant que son corps soit retrouvé le lendemain dans la cave d'un immeuble du centre G. Et le corps partiellement calciné d'une femme de 40 ans, mère de deux enfants, a été retrouvé hier dans le garage incendié d'une habitation à Launaguet, près de Toulouse. Une douille de revolver a également été découverte sur place. Le père de l'un de ses enfants, âgé de 54 ans, a été retrouvé grièvement blessé à la tête et avec une arme de poing. Côté sport, un nouveau sprint massif attendu aujourd'hui sur la 17e étape de la Vuelta avec une arrivée à Séville. L'occasion pour Mathieu Brennan de décrocher une 5e victoire. Et enfin du football, deuxième soirée de Ligue des Champions ce soir avec le Paris Saint-Germain qui rentre en lice en recevant le Slovan Bratislava. Le coup d'envoi de la rencontre est prévu à 21h. Et je vous souhaite une très belle fin de journée à notre écoute.

0: nuageux pour ce mercredi. Par contre, dans le sud, des précipitations sont annoncées tout au long de la journée sous forme d'averses faibles, voire d'orages. En ce qui concerne le vent, il va souffler un peu partout avec des rafales prévues jusqu'à 60 km/h. Concernant le mercure, ça baisse largement avec 20 degrés à Amiens, 22 degrés à Bourges, 23 à Lyon, 25 à Marseille. Et là où il fera le plus chaud, c'est à Nice avec 30 degrés.
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2: Bonjour à toutes et à tous. On débute avec du football et Lille a craqué sur sa pelouse pour la première journée de Ligue des Champions. Les Lillois ont été séduisants mais se sont inclinés à domicile face au Betis Séville, 3-2. Ueda et Alexandro ont permis aux nordistes de mener à deux reprises dans la partie, mais cela n'a pas suffi puisque les Espagnols sont à chaque fois revenus dans le match et ont définitivement pris l'avantage à la 53e minute. Quelques minutes plus tard, Ethan Mbappé a été expulsé pour un mauvais geste sur l'un de ses adversaires, lui assénant un coup de coude lors d'un chambrage. Et parmi les autres résultats du soir, le Real de Kylian Mbappé a battu l'Inter Milan dans le choc de la soirée de Buzyn. Le capitaine des Bleus a marqué son 71e but en Ligue des Champions, égalant une autre légende du Real, Raoul. Manchester City est allé s'imposer 2-0 à Porto. Le Borussia Dortmund a battu Villarreal 3-2, tout comme Aston Villa à Bruges. Enfin, l'AEK Athènes a dominé Linz 1-0. Et la suite, c'est ce soir avec le PSG qui remet son titre en jeu au Parc face au Slovan Bratislava à 21h, mais aussi le Barça qui accueille le Feyenoord Rotterdam à 18h45. Stuttgart affronte Stavanger. Liverpool est opposé à l'Atlético de Madrid. Le Sporting Portugal face à Galatasaray. Et le choc entre Naples et Arsenal également au programme. À la fin demain, avec notamment l'Anslavia Prague. C'est un tremblement de terre dans l'organisation des JO d'hiver de 2030 dans les Alpes françaises. Edgar Gros-Piron quitte la présidence du COJOP Alpes 2030 à une semaine de la visite de la commission de coordination du CIO à Lyon. Et cela s'inscrit dans une série de mission autour de l'organisation de ces Jeux. Au deuxième jour du procès pour l'assassinat du rugbyman Federico Martin Aramburu, la cour d'assises de Paris s'est penchée sur la personnalité de Loïc Priol et Romain Bouvier, les deux principaux suspects hier. Les deux accusés ont tenté de minimiser leur passé au sein d'un syndicat d'extrême droite, aujourd'hui dissous. Ils ont évoqué un engrenage de violence et d'alcool et des dérives du passé qu'ils regrettent aujourd'hui. Enfin, en cyclisme, quatrième succès pour le sprinter de la Visma, Mathieu Brennan, sur le Tour d'Espagne. Il a devancé Brian Cotillard. Très belle journée de sport.
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0: Où est de nouveau devant la justice. Le procès en appel de l'affaire des assistants parlementaires européens du Modem s'est ouvert ce mercredi matin à Paris. L'ancien Premier ministre et son parti comparaissent après une relaxe prononcée en première instance. Le débat doit se poursuivre jusqu'au 5 octobre. Avant l'ouverture de l'audience, François Bayrou s'était dit absolument serein et assuré aborder ce rendez-vous avec une grande confiance. Et puis la flambée des carburants. Les prix ont atteint de nouveaux records en France ce mercredi. Le gazole s'affiche autour de 2,25 € le litre. L'essence autour de 2,10 €. En cause, l'escalade militaire au Moyen-Orient. Le baril de pétrole se rapproche des 100 $. Après deux nouvelles frappes croisées entre les États-Unis et l'Iran, Téhéran a visé une base américaine en Jordanie ainsi qu'une vingtaine de bateaux dans le Golfe. En riposte à des attaques américaines contre des pétroliers iraniens. En France, le patron du centre Leclerc, Michel-Édouard Leclerc, juge désormais inéluctable un plafonnement des prix à la pompe. Du côté des industriels du pétrole, on assure qu'il n'y a pas de risque de pénurie à ce stade, mais bien un problème de prix. Sur le plan de l'éducation, les résultats de l'enquête internationale PISA continuent de faire réagir. La France enregistre les résultats les plus bas jamais mesurés depuis le lancement de l'étude. Le pays reste à la 27e place du classement de l'OCDE dans la moyenne des pays développés, mais recule en compréhension de l'écrit, en mathématiques et en culture scientifique. Le ministre de l'Éducation nationale, Édouard Geffray, juge ces résultats préoccupants, mais pas une surprise, et parle d'une alerte collective. Il cible en particulier le collège et interpelle les familles sur le temps passé devant les écrans. Et on apprend également que la grève des sapeurs-pompiers se poursuit cet après-midi. Les syndicats sont ressortis déçus de leur réunion au ministère de l'Intérieur. Ils dénoncent un texte de loi qui, selon eux, évite le sujet essentiel et alerte sur l'épuisement des services de secours. La mobilisation reste très suivie dans plusieurs départements. Du côté de l'industrie, Paris accueille depuis ce matin le premier sommet international consacré à l'espace, au Grand Palais. 2000 participants venus de plus de 100 pays sont attendus sur 2 jours. Voulu par Emmanuel Macron, ce rendez-vous vise à renforcer le rôle de l'Europe dans le spatial, avec en toile de fond le lanceur Ariane 6, le système de navigation Galileo et le futur réseau de satellites Iris. À noter l'absence annoncée de géants américains SpaceX ou Blue Origin. Et puis, l'enquête se poursuit après le cambriolage du musée Renoir de Cagnes-sur-Mer dans les Alpes-Maritimes. 4 tableaux ont été dérobés, 2 d'entre eux ont été retrouvés dans le jardin de l'établissement. Le préjudice est estimé à 9 millions d'euros. Le parquet a ouvert une enquête. Les auteurs décrits comme un commando bien enseigné sont toujours recherchés. C'est ainsi que se termine votre flanche info. À très belle fin de journée.
1: Allez, bien silence partout, on va tourner. Les personnes ne bougent, s'il vous plaît, moteur.
2: Nicole Kidman et Sandra Bullock à l'affiche cette semaine du film Les Ensorceleuses 2, suite du film fantastique de 1998. Les actrices reprennent leur rôle de Sally et Gillian Owens, deux sœurs descendantes d'une lignée de sorcières prises entre magie, amour et héritage familial. Elles doivent cette fois affronter une sombre malédiction qui

0: Mélange de magie, chaos et liens familiaux dans la continuité de l'univers imaginé par Alice Hoffman. Léa Drucker, Mélanie Thierry et Charles Berling réunis dans La vie d'une femme, l'histoire de Gabrielle, 55 ans, chirurgienne et chef de service dans un hôpital public dont le quotidien bascule à l'arrivée d'une romancière dans son service. Elle vient observer son travail pendant plusieurs semaines pour nourrir l'écriture d'un livre. Cadmérade de retour cette semaine dans Les Héros du Louvre, une page décisive de l'histoire du musée en 1939 alors que l'invasion allemande se rapproche. Jacques Jaujard, conservateur du musée, organise l'évacuation clandestine des œuvres afin d'empêcher leur saisie par les nazis. Parmi les trésors à protéger, la Joconde et le radeau de la Méduse. Cette opération logistique menée dans l'urgence et le secret repose aussi sur l'engagement d'employés du musée et de civils chargés de transporter les collections hors de Paris. Le gardien de nuit se voit confier l'un des camions chargés d'évacuer les chefs-d'œuvre. Il accepte, mais à une condition, que sa famille l'accompagne dans ce voyage à travers une France menacée par la guerre. Également un thriller historique, Pressure, le film revient sur les jours qui précèdent le débarquement allié en Normandie. 3 jours avant le jour J, les Alliés s'apprêtent à lancer l'une des opérations militaires les plus décisives de la Seconde Guerre mondiale. Mais une violente tempête menace de compromettre le débarquement. Le général Eisenhower et le capitaine Stagg, météorologues, doivent alors trancher, maintenir l'offensive malgré l'incertitude ou la repousser au risque de changer le cours de la guerre.
1: La météo peut nous anéantir.
2: Le jour J verra la plus grande force d'invasion navale de tous les temps.
3: Churchill me dit que vous êtes le meilleur météorologue du pays. Et il me faut des prévisions.
4: On débarque en France lundi 5 juin. Vous avez 61 heures. De ce jour dépend le sort de la guerre et la vie de milliers de soldats.
0: Un récit sur un compte à rebours militaire, stratégique et météorologique. Une plongée après la guerre de 30 ans avec Rose. Le pitch, un mystérieux soldat balafré s'installe dans un village isolé d'Allemagne. À force de labeur et de services rendus, il gagne la confiance des habitants et croit enterrer son secret. Mais alors que les villageois commencent à le considérer comme l'un des leurs, tout bascule lorsqu'ils se mettent à douter de sa véritable identité. Avis aux fans du groupe Oasis, cette semaine au cinéma Oasis Don't Look Back in Anger. Le film suit la tournée de retrouvailles d'Oasis, l'un des retours les plus attendus de la scène rock de ces dernières années. Oui, c'est... Oasis.

0: Une immersion au cœur de cet événement musical majeur de l'année 2025 avec un accès inédit aux coulisses des répétitions à la scène en passant par les backstage. On retrouve réunis pour la première fois depuis plus de 25 ans Noël et Liam Gallagher dans des interviews communes. Et si vous êtes plutôt manga, Akira, le chef-d'œuvre de l'animation japonaise de Katsuhiro Otomo de 1988 de retour au cinéma en France dans une version restaurée 4K avec des séances proposées en IMAX, des conditions de projection à la hauteur de son ambition visuelle qui devrait ravir les millénials et en mettre plein la vue aux générations qui n'ont peut-être jamais eu l'occasion de le regarder. Gang de motards, expérience militaire secrète, pouvoir psychique et tensions politiques sont au cœur de ce récit vertigineux qui met en avant une jeunesse en colère, les dérives technologiques et la crise du pouvoir, des thèmes qui résonnent encore fortement aujourd'hui. Voilà pour les sorties ciné de la semaine, on se retrouve la semaine prochaine.
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2: Bonjour à tous. En pleine préparation du budget 2027, Sébastien Lecornu envisage de réduire les indemnités des ministres et des conseillers de cabinet ministériel. Son entourage estime que le gouvernement doit montrer l'exemple avant de demander des efforts aux Français. Une baisse d'environ 10% des indemnités des députés et sénateurs est également évoquée. Et les distributeurs de carburant ont été reçus ce matin à Bercy pour évoquer les prix à la pompe. À l'issue de la réunion, le président de la branche station-service de Mobilience estime qu'une baisse des prix est difficile à envisager à court terme, notamment pour le diesel. Le ministère de l'Économie n'a annoncé aucune mesure pour infléchir les tarifs pour le moment. Et à Carcassonne, un policier municipal, également membre bénévole du service d'ordre du Rassemblement National, a été suspendu de ses fonctions au sein du parti. Il est suspecté d'avoir tenu des propos racistes et misogynes lors d'une patrouille en 2025. Une enquête a été ouverte. On poursuit avec l'accusé des viols et du meurtre de Loana, 10 ans à Sedan en 2023, qui a été condamné à 30 ans de réclusion criminelle. L'avocate générale avait requis la perpétuité réelle. La fillette avait disparu après le collège le 17 octobre 2023, avant que son corps soit retrouvé le lendemain dans la cave d'un immeuble du centre G. Et le corps partiellement calciné d'une femme de 40 ans, mère de deux enfants, a été retrouvé hier dans le garage incendié d'une habitation à Launaguet, près de Toulouse. Une douille de revolver a également été découverte sur place. Le père de l'un de ses enfants, âgé de 54 ans, a été retrouvé grièvement blessé à la tête et avec une arme de poing. Côté sport, un nouveau sprint massif attendu aujourd'hui sur la 17e étape de la Vuelta avec une arrivée à Séville. L'occasion pour Mathieu Brennan de décrocher une 5e victoire. Et enfin du football, deuxième soirée de Ligue des Champions ce soir avec le Paris Saint-Germain qui rentre en lice en recevant le Slovan Bratislava. Le coup d'envoi de la rencontre est prévu à 21h. Et je souhaite une très belle fin de journée à notre écoute.
3: Les trois quarts du pays seront sous le soleil et quelques passages nuageux pour ce mercredi. Par contre, dans le sud, des précipitations sont annoncées tout au long de la journée sous forme d'averses faibles, voire d'orages. En ce qui concerne le vent, il va souffler un peu partout avec des rafales prévues jusqu'à 60 km/h. Concernant le mercure, ça baisse largement avec 20 degrés à Amiens, 22 degrés à Bourges, 23 à Lyon, 25 à Marseille. Et là où il fera le plus chaud, c'est à Nice avec 30 degrés.
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5: Bonjour à toutes et à tous, on débute avec du football et Lille a craqué sur sa pelouse pour la première journée de Ligue des Champions. Les Lillois ont été séduisants mais se sont inclinés à domicile face au Betis Séville, 3-2. Weda et Alexandro ont permis aux nordistes de mener à deux reprises dans la partie, mais cela n'a pas suffi puisque les Espagnols sont à chaque fois revenus dans le match et ont définitivement pris l'avantage à la 53e minute. Quelques minutes plus tard, Ethan Mbappé est expulsé pour un mauvais geste sur l'un de ses adversaires, lui assénant un coup de coude lors d'un chambrage. Et parmi les autres résultats du soir, le Real de Kylian Mbappé a battu l'Inter Milan dans le choc de la soirée de Buzyn. Le capitaine des Bleus a marqué son 71e but en Ligue des Champions, égalant une autre légende du Real, Raoul. Manchester City est allé s'imposer 2-0 à Porto. Le Borussia Dortmund a battu Villarreal 3-2, tout comme Aston Villa à Bruges. Enfin, l'AEK Athènes a dominé Linz 1-0. Et la suite, c'est ce soir avec le PSG qui remet son titre en jeu au Parc face au Slovan Bratislava à 21h. Mais aussi le Barça qui accueille le Feyenoord Rotterdam à 18h45. Stuttgart affronte Stavanger. Liverpool est opposé à l'Atlético de Madrid. Le Sporting Portugal face à Galatasaray. Le choc entre Naples et Arsenal également au programme. À la fin, demain, avec notamment l'Anslavia Prague. C'est un tremblement de terre dans l'organisation des JO d'hiver de 2030 dans les Alpes françaises. Edgar Gros-Piron quitte la présidence du COJOP Alpes 2030 à une semaine de la visite de la commission de coordination du CIO à Lyon. Cela s'inscrit dans une série de démissions autour de l'organisation de ces Jeux. Au deuxième jour du procès pour l'assassinat du rugbyman Federico Martin Aramburu, la cour d'assises de Paris s'est penchée sur la personnalité de Loïc Priol et Romain Bouvier, les deux principaux suspects hier. Les deux accusés ont tenté de minimiser leur passé au sein d'un syndicat d'extrême droite aujourd'hui dissous. Ils ont évoqué un engrenage de violence et d'alcool et des dérives du passé qu'ils regrettent aujourd'hui. Enfin, en cyclisme, quatrième succès pour le sprinter de la Visma, Mathieu Brennan, sur le Tour d'Espagne. Il a devancé Brian Cotillard. Très belle journée de sport.
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6: Bonjour, bonjour à tous. François Bayrou est de nouveau devant la justice. Le procès en appel de l'affaire des assistants parlementaires européens du MoDem s'est ouvert ce mercredi matin à Paris. L'ancien Premier ministre et son parti comparaissent après une relaxe prononcée en première instance. Le débat doit se poursuivre jusqu'au 5 octobre. Avant l'ouverture de l'audience, François Bayrou s'était dit absolument serein et assuré à aborder ce rendez-vous avec une grande confiance. Et puis la flambée des carburants, les prix ont atteint de nouveaux records en France ce mercredi. Le gazole s'affiche autour de 2,25 € le litre. L'essence autour de 2,10 €. En cause, l'escalade militaire au Moyen-Orient. Le baril de pétrole se rapproche des 100 $. Après deux nouvelles frappes croisées entre les États-Unis et l'Iran, Téhéran a visé une base américaine en Jordanie, ainsi qu'une vingtaine de bateaux dans le Golfe, en riposte à des attaques américaines contre des pétroliers iraniens. En France, le patron du centre Leclerc, Michel-Édouard Leclerc, juge désormais inéluctable un plafonnement des prix à la pompe. Du côté des industriels du pétrole, on assure qu'il n'y a pas de risque de pénurie à ce stade, mais bien un problème de prix. Sur le plan de l'éducation, les résultats de l'enquête internationale PISA continuent de faire réagir. La France enregistre les résultats les plus bas jamais mesurés depuis le lancement de l'étude. Le pays reste à la 27e place du classement de l'OCDE dans la moyenne des pays développés, mais recule en compréhension de l'écrit, en mathématiques et en culture scientifique. Le ministre de l'Éducation nationale, Édouard Geffray, juge ces résultats préoccupants, mais pas une surprise, et parle d'une alerte collective. Il cible 16h30. J'interpelle les familles sur le temps passé devant les écrans. Et on apprend également que la grève des sapeurs-pompiers se poursuit cet après-midi. Les syndicats sont ressortis déçus de leur réunion au ministère de l'Intérieur. Ils dénoncent un texte de loi qui, selon eux, évite le sujet essentiel et alerte sur l'épuisement des services de secours. La mobilisation reste très suivie dans plusieurs départements. Du côté de l'industrie, Paris accueille depuis ce matin le premier sommet international consacré à l'espace, au Grand Palais. 2000 participants venus de plus de 100 pays sont attendus sur 2 jours. Voulu par Emmanuel Macron, ce rendez-vous vise à renforcer le rôle de l'Europe dans le spatial, avec en toile de fond le lanceur Ariane 6, le système de navigation Galileo et le futur réseau de satellites Iris. À noter l'absence annoncée de géants américains SpaceX ou Blue Origin. Et puis, l'enquête se poursuit après le cambriolage du musée Renoir de Cagnes-sur-Mer dans les Alpes-Maritimes. 4 tableaux ont été dérobés, 2 d'entre eux ont été retrouvés dans le jardin de l'établissement. Le préjudice est estimé à 9 millions d'euros. Le parquet a ouvert une enquête. Les auteurs décrits comme un commando bien enseigné sont toujours recherchés. C'est ainsi que se termine votre flanche info. À très belle fin de journée.
7: Allez, bien silence partout, on va tourner. Les personnes ne bougent, s'il vous plaît, moteur.
0: Nicole Kidman et Sandra Bullock à l'affiche cette semaine du film Les Ensorceleuses 2, suite du film fantastique de 1998. Les actrices reprennent leur rôle de Sally et Gillian Owens, deux sœurs descendantes d'une lignée de sorcières prises entre magie, amour et héritage familial. Elles doivent cette fois affronter une sombre malédiction qui menace

0: un mélange de magie, chaos et liens familiaux dans la continuité de l'univers imaginé par Alice Hoffman. Léa Drucker, Mélanie Thierry et Charles Berling réunis dans La vie d'une femme, l'histoire de Gabrielle, 55 ans, chirurgienne et chef de service dans un hôpital public dont le quotidien bascule à l'arrivée d'une romancière dans son service. Elle vient observer son travail pendant plusieurs semaines pour nourrir l'écriture d'un livre. Cadmérat de retour cette semaine dans Les héros du Louvre, une page décisive de l'histoire du musée. En 1939, alors que l'invasion allemande se rapproche, Jacques Jaujard, conservateur du musée, organise l'évacuation clandestine des œuvres afin d'empêcher leur saisie par les nazis. Parmi les trésors à protéger, la Joconde et le radeau de la Méduse. Cette opération logistique menée dans l'urgence et le secret repose aussi sur l'engagement d'employés du musée et de civils chargés de transporter les collections hors de Paris. Le gardien de nuit se voit confier l'un des camions chargés d'évacuer les chefs-d'œuvre. Il accepte, mais à une condition, que sa famille l'accompagne dans ce voyage à travers une France menacée par la guerre. Également un thriller historique, Pressure, le film revient sur les jours qui précèdent le débarquement allié en Normandie. 3 jours avant le jour J, les Alliés s'apprêtent à lancer l'une des opérations militaires les plus décisives de la Seconde Guerre mondiale. Mais une violente tempête menace de compromettre le débarquement. Le général Eisenhower et le capitaine Stagg, météorologues, doivent alors trancher, maintenir l'offensive malgré l'incertitude ou la repousser au risque de changer le cours de la guerre.
1: La météo peut nous anéantir.
2: Le jour J verra la plus grande force d'invasion navale de tous les temps.
3: Churchill me dit que vous êtes le meilleur météorologue du pays. Et il me faut des prévisions.
4: On débarque en France lundi 5 juin.
3: Vous avez 61 heures.
2: De ce jour dépend le sort de la guerre et la vie de milliers de soldats.
0: Un récit sur un compte à rebours militaire, stratégique et météorologique. Une plongée après la guerre de 30 ans avec Rose, le pitch, un mystérieux soldat balafré s'installe dans un village isolé d'Allemagne. À force de labeur et de services rendus, il gagne la confiance des habitants et croit enterrer son secret. Mais alors que les villageois commencent à le considérer comme l'un des leurs, tout bascule lorsqu'ils se mettent à douter de sa véritable identité. Avis aux fans du groupe Oasis, cette semaine au cinéma Oasis Don't Look Back in Anger. Le film suit la tournée de retrouvailles d'Oasis, l'un des retours les plus attendus de la scène rock de ces dernières années.

Une immersion au cœur de cet événement musical majeur de l'année 2025 avec un accès inédit aux coulisses des répétitions à la scène en passant par les backstage. On retrouve réunis pour la première fois depuis plus de 25 ans Noël et Liam Gallagher dans des interviews communes. Et si vous êtes plutôt manga, Akira, le chef-d'œuvre de l'animation japonaise de Katsuhiro Otomo.

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1: Bonjour à tous. En pleine préparation du budget 2027, Sébastien Lecornu envisage de réduire les indemnités des ministres et des conseillers de cabinet ministériel. Son entourage estime que le gouvernement doit montrer l'exemple avant de demander des efforts aux Français. Une baisse d'environ 10% des indemnités des députés et sénateurs est également évoquée. Et les distributeurs de carburant ont été reçus ce matin à Bercy pour évoquer les prix à la pompe. À l'issue de la réunion, le président de la branche station-service de Mobilience estime qu'une baisse des prix est difficile à envisager à court terme, notamment pour le diesel. Le ministère de l'Économie n'a annoncé aucune mesure pour infléchir les tarifs pour le moment. Et à Carcassonne, un policier municipal, également membre bénévole du service d'ordre du Rassemblement National, a été suspendu de ses fonctions au sein du parti. Il est suspecté d'avoir tenu des propos racistes et misogynes lors d'une patrouille en 2025. Une enquête a été ouverte. On poursuit avec l'accusé des viols et du meurtre de Loana, 10 ans à Sedan en 2023, qui a été condamné à 30 ans de réclusion criminelle. L'avocate générale avait requis la perpétuité réelle. La fillette avait disparu après le collège le 17 octobre 2023, avant que son corps soit retrouvé le lendemain dans la cave d'un immeuble du centre Gilles. Et le corps partiellement calciné d'une femme de 40 ans, mère de deux enfants, a été retrouvé hier dans le garage incendié d'une habitation à Launaguet, près de Toulouse. Une douille de revolver a également été découverte sur place. Le père de l'un de ses enfants, âgé de 54 ans, a été retrouvé grièvement blessé à la tête et avec une arme de poing. Côté sport, un nouveau sprint massif attendu aujourd'hui sur la 17e étape de la Vuelta avec une arrivée à Séville. L'occasion pour Mathieu Brennan de décrocher une 5e victoire. Et enfin du football, deuxième soirée de Ligue des Champions ce soir avec le Paris Saint-Germain qui rentre en lice en recevant le Slovan Bratislava. Le coup d'envoi de la rencontre est prévu à 21h. Je vous souhaite une très belle fin de journée à notre écoute.

0: pour ce mercredi. Par contre, dans le sud, des précipitations sont annoncées tout au long de la journée sous forme d'averses faibles, voire d'orages. En ce qui concerne le vent, il va souffler un peu partout avec des rafales prévues jusqu'à 60 km/h. Concernant le mercure, ça baisse largement avec 20 degrés à Amiens, 22 degrés à Bourges, 23 à Lyon, 25 à Marseille. Et là où il fera le plus chaud, c'est à Nice avec 30 degrés.
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2: Bonjour à toutes et à tous. On débute avec du football et Lille a craqué sur sa pelouse pour la première journée de Ligue des Champions. Les Lillois ont été séduisants mais se sont inclinés à domicile face au Betis Séville 3-2. Ueda et Alexandro ont permis aux nordistes de mener à deux reprises dans la partie, mais cela n'a pas suffi puisque les Espagnols sont à chaque fois revenus dans le match et ont définitivement pris l'avantage à la 53e minute. Quelques minutes plus tard, Ethan Mbappé était expulsé pour un mauvais geste sur l'un de ses adversaires, lui assénant un coup de coude lors d'un chambrage. Et parmi les autres résultats du soir, le Real de Kylian Mbappé a battu l'Inter Milan dans le choc de la soirée de Buzyn. Le capitaine des Bleus a marqué son 71e but en Ligue des Champions, égalant une autre légende du Real, Raoul. Manchester City est allé s'imposer 2-0 à Porto. Le Borussia Dortmund a battu Villarreal 3-2, tout comme Aston Villa à Bruges. Enfin, la AEK Athènes a dominé Linz 1-0. Et la suite, c'est ce soir avec le PSG qui remet son titre en jeu au Parc face au Slovan Bratislava à 21h, mais aussi le Barça qui accueille le Feyenoord Rotterdam à 18h45. Stuttgart affronte Stavanger. Liverpool est opposé à l'Atlético de Madrid. Le Sporting Portugal face à Galatasaray. Le choc entre Naples et Arsenal également au programme. À la fin demain avec notamment l'Anslavia Prague. C'est un tremblement de terre dans l'organisation des JO d'hiver de 2030 dans les Alpes françaises. Edgar Gros-Piron quitte la présidence du COJOP Alpes 2030 à une semaine de la visite de la commission de coordination du CIO à Lyon. Cela s'inscrit dans une série de démissions autour de l'organisation de ces jeux. Au deuxième jour du procès pour l'assassinat du rugbyman Federico Martin Aramburu, la cour d'assises de Paris s'est penchée sur la personnalité de Loïc Priol et Romain Bouvier, les deux principaux suspects hier. Les deux accusés ont tenté de minimiser leur passé au sein d'un syndicat d'extrême droite aujourd'hui dissous. Ils ont évoqué un engrenage de violence et d'alcool et des dérives du passé qu'ils regrettent aujourd'hui. Enfin, en cyclisme, quatrième succès pour le sprinter de la Visma, Mathieu Brennan, sur le Tour d'Espagne. Il a devancé Brian Cotillard. Très belle journée de sport.
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0: Loué de nouveau devant la justice. Le procès en appel de l'affaire des assistants parlementaires européens du Modem s'est ouvert ce mercredi matin à Paris. L'ancien Premier ministre et son parti comparaissent après une relaxe prononcée en première instance. Le débat doit se poursuivre jusqu'au 5 octobre. Avant l'ouverture de l'audience, François Bayrou s'était dit absolument serein et assuré à aborder ce rendez-vous avec une grande confiance. Et puis la flambée des carburants, les prix ont atteint de nouveaux records en France ce mercredi. Le gazole s'affiche autour de 2,25 le litre. L'essence autour de 2,10 en cause l'escalade militaire au Moyen-Orient. Le baril de pétrole se rapproche des 100 $. Après deux nouvelles frappes croisées entre les États-Unis et l'Iran, Téhéran a visé une base américaine en Jordanie ainsi qu'une vingtaine de bateaux dans le Golfe. En riposte à des attaques américaines contre des pétroliers iraniens. En France, le patron du centre Leclerc, Michel-Édouard Leclerc, juge désormais inéluctable un plafonnement des prix à la pompe. Du côté des industriels du pétrole, on assure qu'il n'y a pas de risque de pénurie à ce stade, mais bien un problème de prix. Sur le plan de l'éducation, les résultats de l'enquête internationale PISA continuent de faire réagir. La France enregistre les résultats les plus bas jamais mesurés depuis le lancement de l'étude. Le pays reste à la 27e place du classement de l'OCDE dans la moyenne des pays développés, mais recule en compréhension de l'écrit, en mathématiques et en culture scientifique. Le ministre de l'Éducation nationale, Édouard Geffray, juge ces résultats préoccupants, mais pas une surprise, et parle d'une alerte collective. Il cible en particulier le collège et interpelle les familles sur le temps passé devant les écrans. Et on apprend également que la grève des sapeurs-pompiers se poursuit cet après-midi. Les syndicats sont ressortis déçus de leur réunion au ministère de l'Intérieur. Ils dénoncent un texte de loi qui, selon eux, évite le sujet essentiel et alerte sur l'épuisement des services de secours. La mobilisation reste très suivie dans plusieurs départements. Du côté de l'industrie, Paris accueille depuis ce matin le premier sommet international consacré à l'espace, au Grand Palais. 2000 participants venus de plus de 100 pays sont attendus sur 2 jours. Voulu par Emmanuel Macron, ce rendez-vous vise à renforcer le rôle de l'Europe dans le spatial, avec en toile de fond le lanceur Ariane 6, le système de navigation Galileo et le futur réseau de satellites Iris. À noter l'absence annoncée de géants américains SpaceX ou Blue Origin. Et puis, l'enquête se poursuit après le cambriolage du musée Renoir de Cagnes-sur-Mer dans les Alpes-Maritimes. 4 tableaux ont été dérobés, 2 d'entre eux ont été retrouvés dans le jardin de l'établissement. Le préjudice est estimé à 9 millions d'euros. Le parquet a ouvert une enquête. Les auteurs décrits comme un commando bien enseigné sont toujours recherchés. C'est ainsi que se termine votre flanche info. À très belle fin de journée.
1: Allez, bien silence partout, on va tourner. Les personnes ne bougent, s'il vous plaît, moteur.
2: Nicole Kidman et Sandra Bullock à l'affiche cette semaine du film Les Ensorceleuses 2, suite du film fantastique de 1998. Les actrices reprennent leur rôle de Sally et Gillian Owens, deux sœurs descendantes d'une lignée de sorcières prises entre magie, amour et héritage familial. Elles doivent cette fois affronter une sombre malédiction qui menace

0: mélange de magie, chaos et liens familiaux dans la continuité de l'univers imaginé par Alice Hoffman. Léa Drucker, Mélanie Thierry et Charles Berling réunis dans La vie d'une femme, l'histoire de Gabrielle, 55 ans, chirurgienne et chef de service dans un hôpital public dont le quotidien bascule à l'arrivée d'une romancière dans son service. Elle vient observer son travail pendant plusieurs semaines pour nourrir l'écriture d'un livre. Cadmérade de retour cette semaine dans Les héros du Louvre, une page décisive de l'histoire du musée. En 1939, alors que l'invasion allemande se rapproche, Jacques Jaujard, conservateur du musée, organise l'évacuation clandestine des œuvres afin d'empêcher leur saisie par les nazis. Parmi les trésors à protéger, la Joconde et le radeau de la Méduse. Cette opération logistique menée dans l'urgence et le secret repose aussi sur l'engagement d'employés du musée et de civils chargés de transporter les collections hors de Paris. Le gardien de nuit se voit confier l'un des camions chargés d'évacuer les chefs-d'œuvre. Il accepte, mais à une condition, que sa famille l'accompagne dans ce voyage à travers une France menacée par la guerre. Également un thriller historique, Pressure, le film revient sur les jours qui précèdent le débarquement allié en Normandie. 3 jours avant le jour J, les Alliés s'apprêtent à lancer l'une des opérations militaires les plus décisives de la Seconde Guerre mondiale. Mais une violente tempête menace de compromettre le débarquement. Le général Eisenhower et le capitaine Stagg, météorologues, doivent alors trancher, maintenir l'offensive malgré l'incertitude ou la repousser au risque de changer le cours de la guerre.
1: La météo peut nous anéantir.
2: Le jour J verra la plus grande force d'invasion navale de tous les temps.
3: Churchill me dit que vous êtes le meilleur météorologue du pays. Et il me faut des prévisions.
4: On débarque en France lundi 5 juin.
3: Vous avez 61 heures.
4: De ce jour dépend le sort de la guerre et la vie de milliers de soldats.
0: Un récit sur un compte à rebours militaire, stratégique et météorologique. Une plongée après la guerre de 30 ans avec Rose, le pitch, un mystérieux soldat balafré s'installe dans un village isolé d'Allemagne. À force de labeur et de services rendus, il gagne la confiance des habitants et croit enterrer son secret. Mais alors que les villageois commencent à le considérer comme l'un des leurs, tout bascule lorsqu'ils se mettent à douter de sa véritable identité. Avis aux fans du groupe Oasis, cette semaine au cinéma Oasis Don't Look Back in Anger. Le film suit la tournée de retrouvailles d'Oasis, l'un des retours les plus attendus de la scène rock de ces dernières années.

0: Une immersion au cœur de cet événement musical majeur de l'année 2025 avec un accès inédit aux coulisses des répétitions à la scène en passant par les backstage. On retrouve réunis pour la première fois depuis plus de 25 ans Noël et Liam Gallagher dans des interviews communes. Et si vous êtes plutôt manga, Akira, le chef-d'œuvre de l'animation japonaise de Katsuhiro Otomo de 1988 de retour au cinéma en France dans une version restaurée 4K avec des séances proposées en IMAX, des conditions de projection à la hauteur de son ambition visuelle qui devrait ravir les millénials et en mettre plein la vue aux générations qui n'ont peut-être jamais eu l'occasion de le regarder. Gang de motards, expérience militaire secrète, pouvoir psychique et tension politique sont au cœur de ce récit vertigineux qui met en avant une jeunesse en colère, les dérives technologiques et la crise du pouvoir, des thèmes qui résonnent encore fortement aujourd'hui. Voilà pour les sorties ciné de la semaine, on se retrouve la semaine prochaine.
1: Le groupe Earth, Wind & Fire est l'un des plus grands noms de la musique funk, soul et disco. Il est fondé en 1969 à Chicago par Maurice White, un batteur et producteur visionnaire. Dès le départ, Maurice White imagine une musique qui mélange plusieurs styles. Il combine le funk, la soul, le jazz, le gospel et même des influences africaines. Ce mélange unique devient la signature du groupe. Dans les années 1970, Earth, Wind & Fire connaît un succès mondial. Des albums comme That's the Way of the World ou All and All marquent toute une génération. Le groupe enchaîne les tubes comme September, Boogie Wonderland ou Let's Groove. Leur musique se distingue par des rythmes puissants, des cuivres éclatants et des harmonies vocales riches. La voix de Philip Bailey, avec ses aigus impressionnants, complète parfaitement celle de Maurice White. Mais Earth, Wind & Fire, ce n'est pas seulement de la musique, c'est aussi un univers visuel. Le groupe est connu pour ses concerts spectaculaires, avec costumes brillants, effets spéciaux et une forte inspiration spirituelle et cosmique. Dans les années 1980, le groupe ralentit son activité avant de revenir sur scène dans les années 1990. Malgré les changements de membres, leur popularité reste intacte. En 2016, Maurice White disparaît, mais son héritage continue de vivre à travers la musique du groupe. Aujourd'hui, Earth, Wind & Fire est considéré comme un groupe légendaire. Leur influence se retrouve dans de nombreux artistes modernes et leurs chansons continuent de faire danser le monde entier.
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3: Bonjour à tous. En pleine préparation du budget 2027, Sébastien Lecornu envisage de réduire les indemnités des ministres et des conseillers de cabinet ministériel. Son entourage estime que le gouvernement doit montrer l'exemple avant de demander des efforts aux Français. Une baisse d'environ 10% des indemnités des députés et sénateurs est également évoquée. Et les distributeurs de carburant ont été reçus ce matin à Percy pour évoquer les prix à la pompe. À l'issue de la réunion, le président de la branche station-service de Mobilience estime qu'une baisse des prix est difficile à envisager à court terme, notamment pour le diesel. Le ministère de l'Économie n'a annoncé aucune mesure pour infléchir les tarifs pour le moment. Et à Carcassonne, un policier municipal, également membre bénévole du service d'ordre du Rassemblement National, a été suspendu de ses fonctions au sein du parti. Il est suspecté d'avoir tenu des propos racistes et misogynes lors d'une patrouille en 2025. Une enquête a été ouverte. On poursuit avec l'accusé des viols et du meurtre de Loana, 10 ans à Sedan en 2023, qui a été condamné à 30 ans de réclusion criminelle. L'avocate générale avait requis la perpétuité réelle. La fillette avait disparu après le collège le 17 octobre 2023, avant que son corps soit retrouvé le lendemain dans la cave d'un immeuble du centre Gilles. Et le corps partiellement calciné d'une femme de 40 ans, mère de deux enfants, a été retrouvé hier dans le garage incendié d'une habitation à Launaguet, près de Toulouse. Une douille de revolver a également été découverte sur place. Le père de l'un de ses enfants, âgé de 54 ans, a été retrouvé grièvement blessé à la tête et avec une arme de poing. Côté sport, un nouveau sprint massif attendu aujourd'hui sur la 17e étape de la Vuelta avec une arrivée à Séville. L'occasion pour Mathieu Brennan de décrocher une 5e victoire. Et enfin du football, deuxième soirée de Ligue des Champions ce soir avec le Paris Saint-Germain qui rentre en lice en recevant le Slovan Bratislava. Le coup d'envoi de la rencontre est prévu à 21h. Et je vous souhaite une très belle fin de journée à notre écoute.

0: jour ce mercredi. Par contre, dans le sud, des précipitations sont annoncées tout au long de la journée sous forme d'averses faibles, voire d'orages. En ce qui concerne le vent, il va souffler un peu partout avec des rafales prévues jusqu'à 60 km/h. Concernant le mercure, ça baisse largement avec 20 degrés à Amiens, 22 degrés à Bourges, 23 à Lyon, 25 à Marseille. Et là où il fera le plus chaud, c'est à Nice avec 30 degrés.
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2: Bonjour à toutes et à tous, on débute avec du football et Lille a craqué sur sa pelouse pour la première journée de Ligue des Champions. Les Lillois ont été séduisants mais se sont inclinés à domicile face au Betis Séville, 3-2. Ueda et Alexandro ont permis aux nordistes de mener à deux reprises dans la partie, mais cela n'a pas suffi puisque les Espagnols sont à chaque fois revenus dans le match et ont définitivement pris l'avantage à la 53e minute. Quelques minutes plus tard, Ethan Mbappé était expulsé pour un mauvais geste sur l'un de ses adversaires, lui assénant un coup de coude lors d'un chambrage. Et parmi les autres résultats du soir, le Real de Kylian Mbappé a battu l'Inter Milan dans le choc de la soirée de Buzyn. Le capitaine des Bleus a marqué son 71e but en Ligue des Champions, égalant une autre légende du Real, Raoul. Manchester City est allé s'imposer 2-0 à Porto. Le Borussia Dortmund a battu Villarreal 3-2, tout comme Aston Villa à Bruges. Enfin, l'AEK Athènes a dominé Linz 1-0. Et la suite, c'est ce soir avec le PSG qui remet son titre en jeu au Parc face au Slovan Bratislava à 21h, mais aussi le Barça qui accueille le Feyenoord Rotterdam à 18h45. Stuttgart affronte Stavanger. Liverpool est opposé à l'Atlético de Madrid. Le Sporting Portugal face à Galatasaray. Le choc entre Naples et Arsenal également au programme. À la fin demain, avec notamment l'Anslavia Prague. C'est un tremblement de terre dans l'organisation des JO d'hiver de 2030 dans les Alpes françaises. Edgar Gros-Piron quitte la présidence du COJOP Alpes 2030 à une semaine de la visite de la commission de coordination du CIO à Lyon. Cela s'inscrit dans une série de démissions autour de l'organisation de ces jeunes. Au deuxième jour du procès pour l'assassinat du rugbyman Federico Martin Aramburu, la cour d'assises de Paris s'est penchée sur la personnalité de Loïc Priol et Romain Bouvier, les deux principaux suspects hier. Les deux accusés ont tenté de minimiser leur passé au sein d'un syndicat d'extrême droite aujourd'hui dissous. Ils ont évoqué un engrenage de violence et d'alcool et des dérives du passé qu'ils regrettent aujourd'hui. Enfin, en cyclisme, quatrième succès pour le sprinter de la Visma, Mathieu Brennan, sur le Tour d'Espagne. Il a devancé Brian Cotillard. Très belle journée de sport.
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4: Bonjour, bonjour à tous. François Bayrou est de nouveau devant la justice. Le procès en appel de l'affaire des assistants parlementaires européens du MoDem s'est ouvert ce mercredi matin à Paris. L'ancien Premier ministre et son parti comparaissent après une relaxe prononcée en première instance. Le débat doit se poursuivre jusqu'au 5 octobre. Avant l'ouverture de l'audience, François Bayrou s'était dit absolument serein et assuré à aborder ce rendez-vous avec une grande confiance. Et puis la flambée des carburants, les prix ont atteint de nouveaux records en France ce mercredi. Le gazole s'affiche autour de 2,25 € le litre. L'essence autour de 2,10 €. En cause, l'escalade militaire au Moyen-Orient. Le baril de pétrole se rapproche des 100 $. Après deux nouvelles frappes croisées entre les États-Unis et l'Iran, Téhéran a visé une base américaine en Jordanie ainsi qu'une vingtaine de bateaux dans le Golfe. En riposte à des attaques américaines contre des pétroliers iraniens. En France, le patron du centre Leclerc, Michel-Édouard Leclerc, juge désormais inéluctable un plafonnement des prix à la pompe. Du côté des industriels du pétrole, on assure qu'il n'y a pas de risque de pénurie à ce stade, mais bien un problème de prix. Sur le plan de l'éducation, les résultats de l'enquête internationale PISA continuent de faire réagir. La France enregistre les résultats les plus bas jamais mesurés depuis le lancement de l'étude. Le pays reste à la 27e place du classement de l'OCDE dans la moyenne des pays développés, mais recule en compréhension de l'écrit, en mathématiques et en culture scientifique. Le ministre de l'Éducation nationale, Édouard Geffray, juge ces résultats préoccupants, mais pas une surprise, et parle d'une alerte collective. Il cible en particulier le collège et interpelle les familles sur le temps passé devant les écrans. Et on apprend également que la grève des sapeurs-pompiers se poursuit cet après-midi. Les syndicats sont ressortis déçus de leur réunion au ministère de l'Intérieur. Ils dénoncent un texte de loi qui, selon eux, évite le sujet essentiel et alerte sur l'épuisement des services de secours. La mobilisation reste très suivie dans plusieurs départements. Du côté de l'industrie, Paris accueille depuis ce matin le premier sommet international consacré à l'espace, au Grand Palais. 2000 participants venus de plus de 100 pays sont attendus sur 2 jours. Voulu par Emmanuel Macron, ce rendez-vous vise à renforcer le rôle de l'Europe dans le spatial, avec en toile de fond le lanceur Ariane 6, le système de navigation Galileo et le futur réseau de satellites Iris. À noter l'absence annoncée de géants américains SpaceX ou Blue Origin. Et puis, l'enquête se poursuit après le cambriolage du musée Renoir de Cagnes-sur-Mer dans les Alpes-Maritimes. 4 tableaux ont été dérobés, 2 d'entre eux ont été retrouvés dans le jardin de l'établissement. Le préjudice est estimé à 9 millions d'euros. Le parquet a ouvert une enquête. Les auteurs décrits comme un commando bien enseigné sont toujours recherchés. C'est ainsi que se termine votre flanche info. À très belle fin de journée.
3: Allez, bien silence partout, on va tourner. Plus personne ne bouge, s'il vous plaît, moteur.
5: Nicole Kidman et Sandra Bullock à l'affiche cette semaine du film Les Ensorceleuses 2, suite du film fantastique de 1998. Les actrices reprennent leur rôle de Sally et Gillian Owens, 2 sœurs descendantes d'une lignée de sorcières prises entre magie, amour et héritage familial. Elles doivent cette fois affronter une sombre malédiction qui menace

0: mélange de magie, chaos et liens familiaux dans la continuité de l'univers imaginé par Alice Hoffman. Léa Drucker, Mélanie Thierry et Charles Berling réunis dans La vie d'une femme, l'histoire de Gabrielle, 55 ans, chirurgienne et chef de service dans un hôpital public dont le quotidien bascule à l'arrivée d'une romancière dans son service. Elle vient observer son travail pendant plusieurs semaines pour nourrir l'écriture d'un livre. Cadmérade de retour cette semaine dans Les héros du Louvre, une page décisive de l'histoire du musée. En 1939, alors que l'invasion allemande se rapproche, Jacques Jaujard, conservateur du musée, organise l'évacuation clandestine des œuvres afin d'empêcher leur saisie par les nazis. Parmi les trésors à protéger, la Joconde et le radeau de la Méduse. Cette opération logistique menée dans l'urgence et le
1: 17h,
0: mais aussi sur l'engagement d'employés du musée et de civils chargés de transporter les collections hors de Paris. Le gardien de nuit se voit confier l'un des camions chargés d'évacuer les chefs-d'œuvre. Il accepte, mais à une condition, que sa famille l'accompagne dans ce voyage à travers une France menacée par la guerre. Également un thriller historique, Pressure, le film revient sur les jours qui précèdent le débarquement allié en Normandie. 3 jours avant le jour J, les Alliés s'apprêtent à lancer l'une des opérations militaires les plus décisives de la Seconde Guerre mondiale. Mais une violente tempête menace de compromettre le débarquement. Le général Eisenhower et le capitaine Stagg, météorologues, doivent alors trancher, maintenir l'offensive malgré l'incertitude ou la repousser au risque de changer le cours de la guerre.
2: La météo peut nous anéantir.
3: Le jour J verra la plus grande force d'invasion navale de tous les temps. Churchill me dit que vous êtes le meilleur météorologue du pays. Et il me faut des prévisions. On débarque en France lundi 5 juin. Vous avez 61 heures. De ce jour dépend le sort de la guerre et la vie de milliers de soldats.
0: Un récit sur un compte à rebours militaire, stratégique et météorologique. Une plongée après la guerre de 30 ans avec Rose, le pitch, un mystérieux soldat balafré s'installe dans un village isolé d'Allemagne. À force de labeur et de services rendus, il gagne la confiance des habitants et croit enterrer son secret. Mais alors que les villageois commencent à le considérer comme l'un des leurs, tout bascule lorsqu'ils se mettent à douter de sa véritable identité. Avis aux fans du groupe Oasis, cette semaine au cinéma Oasis Don't Look Back in Anger. Le film suit la tournée de retrouvailles d'Oasis, l'un des retours les plus attendus de la scène rock de ces dernières années.

0: Une immersion au cœur de cet événement musical majeur de l'année 2025 avec un accès inédit aux coulisses des répétitions à la scène en passant par les backstage. On retrouve réunis pour la première fois depuis plus de 25 ans Noël et Liam Gallagher dans des interviews communes. Et si vous êtes plutôt manga, Akira, le chef-d'œuvre de l'animation japonaise de Katsuhiro Otomo de 1988 de retour au cinéma en France dans une version restaurée 4K avec des séances proposées en IMAX, des conditions de projection à la hauteur de son ambition visuelle qui devrait ravir les millénials et en mettre plein la vue aux générations qui n'ont peut-être jamais eu l'occasion de le regarder. Gang de motards, expérience militaire secrète, pouvoir psychique et tension politique sont au cœur de ce récit vertigineux qui met en avant une jeunesse en colère, les dérives technologiques et la crise du pouvoir, des thèmes qui résonnent encore fortement aujourd'hui. Voilà pour les sorties ciné de la semaine, on se retrouve la semaine prochaine.
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2: Bonjour à tous. En pleine préparation du budget 2027, Sébastien Lecornu envisage de réduire les indemnités des ministres et des conseillers de cabinet ministériel. Son entourage estime que le gouvernement doit montrer l'exemple avant de demander des efforts aux Français. Une baisse d'environ 10% des indemnités des députés et sénateurs est également évoquée. Et les distributeurs de carburant ont été reçus ce matin à Bercy pour évoquer les prix à la pompe. À l'issue de la réunion, le président de la branche station-service de Mobilience estime qu'une baisse des prix est difficile à envisager à court terme, notamment pour le diesel. Le ministère de l'Économie n'a annoncé aucune mesure pour infléchir les tarifs pour le moment. Et à Carcassonne, un policier municipal, également membre bénévole du service d'ordre du Rassemblement National, a été suspendu de ses fonctions au sein du parti. Il est suspecté d'avoir tenu des propos racistes et misogynes lors d'une patrouille en 2025. Une enquête a été ouverte. On poursuit avec l'accusé des viols et du meurtre de Loana, 10 ans à Sedan en 2023, qui a été condamné à 30 ans de réclusion criminelle. L'avocate générale avait requis la perpétuité réelle. La fillette avait disparu après le collège le 17 octobre 2023, avant que son corps soit retrouvé le lendemain dans la cave d'un immeuble du centre G. Et le corps partiellement calciné d'une femme de 40 ans, mère de deux enfants, a été retrouvé hier dans le garage incendié d'une habitation à Launaguet, près de Toulouse. Une douille de revolver a également été découverte sur place. Le père de l'un de ses enfants, âgé de 54 ans, a été retrouvé grièvement blessé à la tête et avec une arme de poing. Côté sport, un nouveau sprint massif attendu aujourd'hui sur la 17e étape de la Vuelta avec une arrivée à Séville. L'occasion pour Mathieu Brennan de décrocher une 5e victoire. Et enfin du football, deuxième soirée de Ligue des Champions ce soir avec le Paris Saint-Germain qui rentre en lice en recevant le Slovan Bratislava. Le coup d'envoi de la rencontre est prévu à 21h. Je vous souhaite une très belle fin de journée à notre écoute.
3: Un ciel plutôt ensoleillé qui est attendu pour ce jeudi sur l'ensemble de l'Hexagone avec quelques passages nuages tout de même dans la matinée à l'ouest du pays. Le vent pourra souffler aussi sur la Côte d'Azur et puis en ce qui

0: 8 à Perpignan et jusqu'à 30 degrés à Montpellier.
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2: Bonjour à toutes et à tous. On débute avec du football et Lille a craqué sur sa pelouse pour la première journée de Ligue des Champions. Les Lillois ont été séduisants mais se sont inclinés à domicile face au Betis Séville 3-2. Ouéda et Alexandro ont permis aux nordistes de mener à deux reprises dans la partie, mais cela n'a pas suffi puisque les Espagnols sont à chaque fois revenus dans le match et ont définitivement pris l'avantage à la 53e minute. Quelques minutes plus tard, Ethan Mbappé était expulsé pour un mauvais geste sur l'un de ses adversaires, lui assénant un coup de coude lors d'un chambrage. Et parmi les autres résultats du soir, le Real de Kylian Mbappé a battu l'Inter Milan dans le choc de la soirée de Buzyn. Le capitaine des Bleus a marqué son 71e but en Ligue des Champions, égalant une autre légende du Real, Raoul. Manchester City est allé s'imposer 2-0 à Porto. Le Borussia Dortmund a battu Villarreal 3-2, tout comme Aston Villa à Bruges. Enfin, l'AEK Athènes a dominé Linz 1-0. Et la suite, c'est ce soir avec le PSG qui remet son titre en jeu au Parc face au Slovan Bratislava à 21h, mais aussi le Barça qui accueille le Feyenoord Rotterdam à 18h45. Stuttgart affronte Stavanger. Liverpool est opposé à l'Atlético de Madrid. Le Sporting Portugal face à Galatasaray. Le choc entre Naples et Arsenal également au programme. À la fin demain avec notamment l'Slavia Prague. C'est un tremblement de terre dans l'organisation des JO d'hiver de 2030 dans les Alpes françaises. Edgar Gros-Piron quitte la présidence du COJOP Alpes 2030 à une semaine de la visite de la commission de coordination du CIO à Lyon. Cela s'inscrit dans une série de mission autour de l'organisation de ces jeunes. Au deuxième jour du procès pour l'assassinat du rugbyman Federico Martin Aramburu, la cour d'assises de Paris s'est penchée sur la personnalité de Loïc Priol et Romain Bouvier, les deux principaux suspects hier. Les deux accusés ont tenté de minimiser leur passé au sein d'un syndicat d'extrême droite aujourd'hui dissous. Ils ont évoqué un engrenage de violence et d'alcool et des dérives du passé qu'ils regrettent aujourd'hui. Enfin en cyclisme, quatrième succès pour le sprinter de la Visma, Mathieu Brennan sur le Tour d'Espagne. Il a devancé Brian Cotillard. Très belle journée de sport.
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4: Bonjour, bonjour à tous. François Bayrou est de nouveau devant la justice. Le procès en appel de l'affaire des assistants parlementaires européens du MoDem s'est ouvert ce mercredi matin à Paris. L'ancien Premier ministre et son parti comparaissent après une relaxe prononcée en première instance. Le débat doit se poursuivre jusqu'au 5 octobre. Avant l'ouverture de l'audience, François Bayrou s'était dit absolument serein et assuré à aborder ce rendez-vous avec une grande confiance. Et puis la flambée des carburants, les prix ont atteint de nouveaux records en France ce mercredi. Le gazole s'affiche autour de 2,25 € le litre. L'essence autour de 2,10 €. En cause, l'escalade militaire au Moyen-Orient. Le baril de pétrole se rapproche des 100 $ après deux nouvelles frappes croisées entre les États-Unis et l'Iran. Téhéran a visé une base américaine en Jordanie ainsi qu'une vingtaine de bateaux dans le Golfe. En riposte à des attaques américaines contre des pétroliers iraniens. En France, le patron du centre Leclerc, Michel-Édouard Leclerc, juge désormais inéluctable un plafonnement des prix à la pompe. Du côté des industriels du pétrole, on assure qu'il n'y a pas de risque de pénurie à ce stade, mais bien un problème de prix. Sur le plan de l'éducation, les résultats de l'enquête internationale PISA continuent de faire réagir. La France enregistre les résultats les plus bas jamais mesurés depuis le lancement de l'étude. Le pays reste à la 27e place du classement de l'OCDE dans la moyenne des pays développés, mais recule en compréhension de l'écrit, en mathématiques et en culture scientifique. Le ministre de l'Éducation nationale, Édouard Geffray, juge ces résultats préoccupants, mais pas une surprise, et parle d'une alerte collective. Il cible en particulier le collège et interpelle les familles sur le temps passé devant les écrans. Et on apprend également que la grève des sapeurs-pompiers se poursuit cet après-midi. Les syndicats sont ressortis déçus de leur réunion au ministère de l'Intérieur. Ils dénoncent un texte de loi qui, selon eux, évite le sujet essentiel et alerte sur l'épuisement des services de secours. La mobilisation reste très suivie dans plusieurs départements. Du côté de l'industrie, Paris accueille depuis ce matin le premier sommet international consacré à l'espace, au Grand Palais. 2000 participants venus de plus de 100 pays sont attendus sur 2 jours. Voulu par Emmanuel Macron, ce rendez-vous vise à renforcer le rôle de l'Europe dans le spatial, avec en toile de fond le lanceur Ariane 6, le système de navigation Galileo et le futur réseau de satellites Iris. À noter l'absence annoncée de géants américains SpaceX ou Blue Origin. Et puis, l'enquête se poursuit après le cambriolage du musée Renoir de Cagnes-sur-Mer dans les Alpes-Maritimes. 4 tableaux ont été dérobés, 2 d'entre eux ont été retrouvés dans le jardin de l'établissement. Le préjudice est estimé à 9 millions d'euros. Le parquet a ouvert une enquête. Les auteurs décrits comme un commando bien enseigné sont toujours recherchés. C'est ainsi que se termine votre flanche info. À très belle fin de journée.
3: Allez, bien silence partout, on va tourner. Plus personne ne bouge, s'il vous plaît, moteur.
5: Nicole Kidman et Sandra Bullock à l'affiche cette semaine du film Les Ensorceleuses 2, suite du film fantastique de 1998. Les actrices reprennent leur rôle de Sally et Gillian Owens, deux sœurs descendantes d'une lignée de sorcières prises entre magie, amour et héritage familial. Elles doivent cette fois affronter une sombre malédiction qui menace

0: de magie, chaos et liens familiaux dans la continuité de l'univers imaginé par Alice Hoffman. Léa Drucker, Mélanie Thierry et Charles Berling réunis dans La vie d'une femme, l'histoire de Gabrielle, 55 ans, chirurgienne et chef de service dans un hôpital public dont le quotidien bascule à l'arrivée d'une romancière dans son service. Elle vient observer son travail pendant plusieurs semaines pour nourrir l'écriture d'un livre. Cadmérade de retour cette semaine dans Les héros du Louvre, une page décisive de l'histoire du musée. En 1939, alors que l'invasion allemande se rapproche, Jacques Jaujard, conservateur du musée, organise l'évacuation clandestine des œuvres afin d'empêcher leur saisie par les nazis. Parmi les trésors à protéger, la Joconde et le radeau de la Méduse. Cette opération logistique menée dans l'urgence et le secret repose aussi sur l'engagement d'employés du musée et de civils chargés de transporter les collections hors de Paris. Le gardien de nuit se voit confier l'un des camions chargés d'évacuer les chefs-d'œuvre. Il accepte, mais à une condition, que sa famille l'accompagne dans ce voyage à travers une France menacée par la guerre. Également un thriller historique, Pressure, le film revient sur les jours qui précèdent le débarquement allié en Normandie. 3 jours avant le jour J, les Alliés s'apprêtent à lancer l'une des opérations militaires les plus décisives de la Seconde Guerre mondiale. Mais une violente tempête menace de compromettre le débarquement. Le général Eisenhower et le capitaine Stagg, météorologues, doivent alors trancher, maintenir l'offensive malgré l'incertitude ou la repousser au risque de changer le cours de la guerre.
1: La météo peut nous anéantir.
2: Le jour J verra la plus grande force d'invasion navale de tous les temps. Churchill me dit que vous êtes le meilleur météorologue du pays. Et il me faut des prévisions.
3: On débarque en France lundi 5 juin.
2: Vous avez 61 heures. De ce jour dépend le sort de la guerre et la vie de milliers de soldats.
0: Un récit sur un compte à rebours militaire, stratégique et météorologique. Une plongée après la guerre de 30 ans avec Rose, le pitch, un mystérieux soldat balafré s'installe dans un village isolé d'Allemagne. À force de labeur et de services rendus, il gagne la confiance des habitants et croit enterrer son secret. Mais alors que les villageois commencent à le considérer comme l'un des leurs, tout bascule lorsqu'ils se mettent à douter de sa véritable identité. Avis aux fans du groupe Oasis, cette semaine au cinéma Oasis Don't Look Back in Anger. Le film suit la tournée de retrouvailles d'Oasis, l'un des retours les plus attendus de la scène rock de ces dernières années.
4: Oui, c'est Oasis.

0: Une immersion au cœur de cet événement musical majeur de l'année 2025 avec un accès inédit aux coulisses des répétitions à la scène en passant par les backstage. On retrouve réunis pour la première fois depuis plus de 25 ans Noël et Liam Gallagher dans des interviews communes. Et si vous êtes plutôt manga, Akira, le chef-d'œuvre de l'animation japonaise de Katsuhiro Otomo de 1988 de retour au cinéma en France dans une version restaurée 4K avec des séances proposées en IMAX, des conditions de projection à la hauteur de son ambition visuelle qui devrait ravir les millénials et en mettre plein la vue aux générations qui n'ont peut-être jamais eu l'occasion de le regarder. Gang de motards, expérience militaire secrète, pouvoir psychique et tension politique sont au cœur de ce récit vertigineux qui met en avant une jeunesse en colère, les dérives technologiques et la crise du pouvoir, des thèmes qui résonnent encore fortement aujourd'hui. Voilà pour les sorties ciné de la semaine, on se retrouve la semaine prochaine.
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2: Bonsoir.

Une baisse d'environ 10% des indemnités des députés et sénateurs est également évoquée. Les distributeurs de carburant ont été reçus ce matin à Bercy afin d'évoquer les prix à la pompe. Et à l'issue de la réunion, le président de la branche station-service de Mobilion estime qu'une baisse des prix est difficile à envisager à court terme, notamment pour le diesel. Le ministère de l'Économie n'a annoncé aucune mesure pour le moment pour infléchir les tarifs. À Carcassonne, un policier municipal, également membre bénévole du service d'ordre du Rassemblement National, a été suspendu de ses fonctions au sein du parti. Il est suspecté d'avoir tenu des propos racistes et misogynes lors d'une patrouille en 2025. Une enquête est ouverte. L'accusé

0: novembre 2023 avant que son corps soit retrouvé le lendemain dans la cave d'un immeuble du centre-ville. Et à Chambéry, l'autopsie de l'homme mort après avoir été blessé par balle à la suite d'un refus d'obtempérer privilégie la piste d'un tir accidentel ou d'un geste auto-infligé. Des expertises doivent confirmer l'origine du tir. On poursuit avec la venue du pape Léon XIV en France du 25 au 28 septembre qui devrait attirer des centaines de milliers de fidèles à Paris, Lourdes et Metz. Une messe géante est prévue place de la Concorde le 26 septembre avec au moins 600 000 personnes attendues. Côté sport en cyclisme, nouveau sprint massif attendu aujourd'hui sur la 17e étape de la Vuelta avec une arrivée à Séville. L'occasion pour Mathieu Brennan de décrocher une 5e victoire. Et enfin du football avec la 2e soirée de Ligue des Champions ce soir avec le PSG qui entre en lice en recevant le Slovan Bratislava. Et le coup d'envoi est prévu à 21h.
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2: C'est un ciel plutôt ensoleillé qui est attendu pour ce jeudi sur l'ensemble de l'Hexagone avec quelques passages nuages tout de même dans la matinée à l'ouest du pays. Le vent pourra souffler aussi sur la Côte d'Azur et puis en

0: Perpignan et jusqu'à 30 degrés à Montpellier.
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2: Bonjour à toutes et à tous, on débute avec du football et Lille a craqué sur sa pelouse pour la première journée de Ligue des Champions. Les Lillois ont été séduisants mais se sont inclinés à domicile face au Betis Séville, 3-2. Ouéda et Alexandro ont permis aux nordistes de mener à deux reprises dans la partie, mais cela n'a pas suffi puisque les Espagnols sont à chaque fois revenus dans le match et ont définitivement pris l'avantage à la 53e minute. Quelques minutes plus tard, Ethan Mbappé a été expulsé pour un mauvais geste sur l'un de ses adversaires, lui assénant un coup de coude lors d'un chambrage. Et parmi les autres résultats du soir, le Real de Kylian Mbappé a battu l'Inter Milan dans le choc de la soirée de Buzyn. Le capitaine des Bleus a marqué son 71e but en Ligue des Champions, égalant une autre légende du Real, Raoul. Manchester City est allé s'imposer 2-0 à Porto. Le Borussia Dortmund a battu Villarreal 3-2, tout comme Aston Villa à Bruges. Enfin, l'AEK Athènes a dominé Linz 1-0. Et la suite, c'est ce soir avec le PSG qui remet son titre en jeu au Parc face au Slovan Bratislava à 21h. Mais aussi le Barça qui accueille le Feyenoord Rotterdam à 18h45. Stuttgart affronte Stavanger. Liverpool est opposé à l'Atlético de Madrid. Le Sporting Portugal face à Galatasaray. Le choc entre Naples et Arsenal également au programme. À la fin demain avec notamment l'Slavia Prague. C'est un tremblement de terre dans l'organisation des JO d'hiver de 2030 dans les Alpes françaises. Edgar Gros-Piron quitte la présidence du COJOP Alpes 2030 à une semaine de la visite de la commission de coordination du CIO à Lyon. Cela s'inscrit dans une série de mission autour de l'organisation de ces jeunes. Au deuxième jour du procès pour l'assassinat du rugbyman Federico Martin Aramburu, la cour d'assises de Paris s'est penchée sur la personnalité de Loïc Priol et Romain Bouvier, les deux principaux suspects hier. Les deux accusés ont tenté de minimiser leur passé au sein d'un syndicat d'extrême droite, aujourd'hui dissous. Ils ont évoqué un engrenage de violence et d'alcool et des dérives du passé qu'ils regrettent aujourd'hui. Enfin, en cyclisme, quatrième succès pour le sprinter de la Visma, Mathieu Brennan, sur le Tour d'Espagne. Il a devancé Brian Cotillard. Très belle journée de sport.
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4: Bonjour, bonjour à tous. François Bayrou est de nouveau devant la justice. Le procès en appel de l'affaire des assistants parlementaires européens du MoDem s'est ouvert ce mercredi matin à Paris. L'ancien Premier ministre et son parti comparaissent après une relaxe prononcée en première instance. Le débat doit se poursuivre jusqu'au 5 octobre. Avant l'ouverture de l'audience, François Bayrou s'était dit absolument serein et assuré à aborder ce rendez-vous avec une grande confiance. Et puis la flambée des carburants, les prix ont atteint de nouveaux records en France ce mercredi. Le gazole s'affiche autour de 2,25 € le litre. L'essence autour de 2,10 €. En cause, l'escalade militaire au Moyen-Orient. Le baril de pétrole se rapproche des 100 $. Après deux nouvelles frappes croisées entre les États-Unis et l'Iran, Téhéran a visé une base américaine en Jordanie, ainsi qu'une vingtaine de bateaux dans le Golfe, en riposte à des attaques américaines contre des pétroliers iraniens. En France, le patron du centre Leclerc, Michel-Édouard Leclerc, juge désormais inéluctable un plafonnement des prix à la pompe. Du côté des industriels du pétrole, on assure qu'il n'y a pas de risque de pénurie à ce stade, mais bien un problème de prix. Sur le plan de l'éducation, les résultats de l'enquête internationale PISA continuent de faire réagir. La France enregistre les résultats les plus bas jamais mesurés depuis le lancement de l'étude. Le pays reste à la 27e place du classement de l'OCDE dans la moyenne des pays développés, mais recule en compréhension de l'écrit, en mathématiques et en culture scientifique. Le ministre de l'Éducation nationale, Édouard Geffray, juge ces résultats préoccupants, mais pas une surprise, et parle d'une alerte collective. Il cible en particulier le collège et interpelle les familles sur le temps passé devant les écrans. Et on apprend également que la grève des sapeurs-pompiers se poursuit cet après-midi. Les syndicats sont ressortis déçus de leur réunion au ministère de l'Intérieur. Ils dénoncent un texte de loi qui, selon eux, évite le sujet essentiel et alerte sur l'épuisement des services de secours. La mobilisation reste très suivie dans plusieurs départements. Du côté de l'industrie, Paris accueille depuis ce matin le premier sommet international consacré à l'espace, au Grand Palais. 2000 participants venus de plus de 100 pays sont attendus sur 2 jours. Voulu par Emmanuel Macron, ce rendez-vous vise à renforcer le rôle de l'Europe dans le spatial, avec en toile de fond le lanceur Ariane 6, le système de navigation Galileo et le futur réseau de satellites Iris. À noter l'absence annoncée de géants américains SpaceX ou Blue Origin. Et puis, l'enquête se poursuit après le cambriolage du musée Renoir de Cagnes-sur-Mer dans les Alpes-Maritimes. 4 tableaux ont été dérobés, 2 d'entre eux ont été retrouvés dans le jardin de l'établissement. Le préjudice est estimé à 9 millions d'euros. Le parquet a ouvert une enquête. Les auteurs décrits comme un commando bien enseigné sont toujours recherchés. C'est ainsi que se termine votre flanche info. À très belle fin de journée.
3: Allez, bien silence partout, on va tourner. Les personnes ne bougent, s'il vous plaît, moteur.
5: Nicole Kidman et Sandra Bullock à l'affiche cette semaine du film Les Ensorceleuses 2, suite du film fantastique de 1998. Les actrices reprennent leur rôle de Sally et Gillian Owens, deux sœurs descendantes d'une lignée de sorcières prises entre magie, amour et héritage familial. Elles doivent cette fois affronter une sombre malédiction qui menace leur famille.
6: Tu te souviens des histoires que maman racontait où tous ceux qui tombaient amoureux mouraient?

0: Mélange de magie, chaos et liens familiaux dans la continuité de l'univers imaginé par Alice Hoffman. Léa Drucker, Mélanie Thierry et Charles Berling réunis dans La vie d'une femme, l'histoire de Gabrielle, 55 ans, chirurgienne et chef de service dans un hôpital public dont le quotidien bascule à l'arrivée d'une romancière dans son service. Elle vient observer son travail pendant plusieurs semaines pour nourrir l'écriture d'un livre. Cadmérade de retour cette semaine dans Les héros du Louvre, une page décisive de l'histoire du musée en 1939 alors que l'invasion allemande se rapproche. Jacques Jaujard, conservateur du musée, organise l'évacuation clandestine des œuvres afin d'empêcher leur saisie par les nazis. Parmi les trésors à protéger, la Joconde et le radeau de la Méduse. Cette opération logistique menée dans l'urgence et le secret repose aussi sur l'engagement d'employés du musée et de civils chargés de transporter les collections hors de Paris. Le gardien de nuit se voit confier l'un des camions chargés d'évacuer les chefs-d'œuvre. Il accepte, mais à une condition, que sa famille l'accompagne dans ce voyage à travers une France menacée par la guerre. Également un thriller historique, Pressure, le film revient sur les jours qui précèdent le débarquement allié en Normandie. 3 jours avant le jour J, les Alliés s'apprêtent à lancer l'une des opérations militaires les plus décisives de la Seconde Guerre mondiale. Mais une violente tempête menace de compromettre le débarquement. Le général Eisenhower et le capitaine Stagg, météorologues, doivent alors trancher, maintenir l'offensive malgré l'incertitude ou la repousser au risque de changer le cours de la guerre.
1: La météo peut nous anéantir.
2: Le jour J verra la plus grande force d'invasion navale de tous les temps. Churchill me dit que vous êtes le meilleur météorologue du pays. Et il me faut des prévisions. On débarque en France lundi 5 juin. Vous avez 61 heures. De ce jour dépend le sort de la guerre et la vie de milliers de soldats.
0: Un récit sur un compte à rebours militaire, stratégique et météorologique. Une plongée après la guerre de 30 ans avec Rose, le pitch, un mystérieux soldat balafré s'installe dans un village isolé d'Allemagne. À force de labeur et de services rendus, il gagne la confiance des habitants et croit enterrer son secret. Mais alors que les villageois commencent à le considérer comme l'un des leurs, tout bascule lorsqu'ils se mettent à douter de sa véritable identité. Avis aux fans du groupe Oasis, cette semaine au cinéma Oasis Don't Look Back in Anger. Le film suit la tournée de retrouvailles d'Oasis, l'un des retours les plus attendus de la scène rock de ces dernières années.

0: 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Une immersion au cœur de cet événement musical majeur de l'année 2025 avec un accès inédit aux coulisses des répétitions à la scène en passant par les backstage. On retrouve réunis pour la première fois depuis plus de 25 ans Noël et Liam Gallagher dans des interviews communes. Et si vous êtes plutôt manga, Akira, le chef-d'œuvre de l'animation japonaise de Katsuhiro Otomo de 1988 de retour au cinéma en France dans une version restaurée 4K avec des séances proposées en IMAX, des conditions de projection à la hauteur de son ambition visuelle qui devrait ravir les millénials et en mettre plein la vue aux générations qui n'ont peut-être jamais eu l'occasion de le regarder. Gang de motards, expérience militaire secrète, pouvoir psychique et tension politique sont au cœur de ce récit vertigineux qui met en avant une jeunesse en colère, les dérives technologiques et la crise du pouvoir, des thèmes qui résonnent encore fortement aujourd'hui. Voilà pour les sorties ciné de la semaine, on se retrouve la semaine prochaine.
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2: Bonsoir.

aux Français. Une baisse d'environ 10% des indemnités des députés et sénateurs est également évoquée. Les distributeurs de carburant ont été reçus ce matin à Bercy afin d'évoquer les prix à la pompe. Et à l'issue de la réunion, le président de la branche station-service de Mobilion estime qu'une baisse des prix est difficile à envisager à court terme, notamment pour le diesel. Le ministère de l'économie n'a annoncé aucune mesure pour le moment pour infléchir les tarifs. À Carcassonne, un policier municipal, également membre bénévole du service d'ordre du Rassemblement National, a été suspendu de ses fonctions au sein du parti. Il est suspecté d'avoir tenu des propos racistes et misogynes lors d'une patrouille en 2025. Une enquête est ouverte. L'accusé des viols

0: 2023 avant que son corps soit retrouvé le lendemain dans la cave d'un immeuble du centre-ville. Et à Chambéry, l'autopsie de l'homme mort après avoir été
1: 17h30
0: d'un refus d'obtempérer privilégie la piste d'un tir accidentel ou d'un geste auto-infligé. Des expertises doivent confirmer l'origine du tir. On poursuit avec la venue du pape Léon XIV en France du 25 au 28 septembre qui devrait attirer des centaines de milliers de fidèles à Paris, Lourdes et Metz. Une messe géante est prévue place de la Concorde le 26 septembre avec au moins 600 000 personnes attendues. Côté sport en cyclisme, un nouveau sprint massif attendu aujourd'hui sur la 17e étape de la Vuelta avec une arrivée à Séville. L'occasion pour Mathieu Brennan de décrocher une 5e victoire. Et enfin du football avec la 2e soirée de Ligue des Champions ce soir avec le PSG qui entre en lice en recevant le Slovan Bratislava. Et le coup d'envoi est prévu à 21h.
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3: C'est un ciel plutôt ensoleillé qui est attendu pour ce jeudi sur l'ensemble de l'Hexagone avec quelques passages nuageux tout de même dans la matinée à l'ouest du pays. Le vent pourra souffler aussi sur la Côte d'Azur et puis en ce qui concerne

0: Perpignan et jusqu'à 30 degrés à Montpellier.
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2: Bonjour à toutes et à tous. On débute avec du football et Lille a craqué sur sa pelouse pour la première journée de Ligue des Champions. Les Lillois ont été séduisants mais se sont inclinés à domicile face au Betis Séville 3-2. Ueda et Alexandro ont permis aux nordistes de mener à deux reprises dans la partie, mais cela n'a pas suffi puisque les Espagnols sont à chaque fois revenus dans le match et ont définitivement pris l'avantage à la 53e minute. Quelques minutes plus tard, Ethan Mbappé a été expulsé pour un mauvais geste sur l'un de ses adversaires, lui assénant un coup de coude lors d'un chambrage. Et parmi les autres résultats du soir, le Real de Kylian Mbappé a battu l'Inter Milan dans le choc de la soirée de Buzyn. Le capitaine des Bleus a marqué son 71e but en Ligue des Champions, égalant une autre légende du Real, Raoul. Manchester City est allé s'imposer 2-0 à Porto. Le Borussia Dortmund a battu Villarreal 3-2, tout comme Aston Villa à Bruges. Enfin, l'AEK Athènes a dominé Linz 1-0. Et la suite, c'est ce soir avec le PSG qui remet son titre en jeu au Parc face au Slovan Bratislava à 21h, mais aussi le Barça qui accueille le Feyenoord Rotterdam à 18h45. Stuttgart affronte Stavanger. Liverpool est opposé à l'Atlético de Madrid. Le Sporting Portugal face à Galatasaray. Le choc entre Naples et Arsenal également au programme. À la fin demain, avec notamment l'Anslavia Prague. C'est un tremblement de terre dans l'organisation des JO d'hiver de 2030 dans les Alpes françaises. Edgar Gros-Piron quitte la présidence du COJOP. Alpes 2030 à une semaine de la visite de la commission de coordination du CIO à Lyon. Cela s'inscrit dans une série de mission autour de l'organisation de ces Jeux. Au deuxième jour du procès pour l'assassinat du rugbyman Federico Martin Aramburu, la cour d'assises de Paris s'est penchée sur la personnalité de Loïc Priol et Romain Bouvier, les deux principaux suspects hier. Les deux accusés ont tenté de minimiser leur passé au sein d'un syndicat d'extrême droite et aujourd'hui est dissous. Ils ont évoqué un engrenage de violence et d'alcool et des dérives du passé qu'ils regrettent aujourd'hui. Enfin, en cyclisme, quatrième succès pour le sprinter de la Visma, Mathieu Brennan, sur le Tour d'Espagne. Il a devancé Brian Cotillard. Très belle journée de sport.
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3: Bonjour, bonjour à tous. François Bayrou est de nouveau devant la justice. Le procès en appel de l'affaire des assistants parlementaires européens du Modem s'est ouvert ce mercredi matin à Paris. L'ancien Premier ministre et son parti comparaissent après une relaxe prononcée en première instance. Le débat doit se poursuivre jusqu'au 5 octobre. Avant l'ouverture de l'audience, François Bayrou s'était dit absolument serein et assuré à aborder ce rendez-vous avec une grande confiance. Et puis la flambée des carburants, les prix ont atteint de nouveaux records en France ce mercredi. Le gazole s'affiche autour de 2,25 le litre. L'essence autour de 2,10 en cause l'escalade militaire au Moyen-Orient. Le baril de pétrole se rapproche des 100 $. Après deux nouvelles frappes croisées entre les États-Unis et l'Iran, Téhéran a visé une base américaine en Jordanie ainsi qu'une vingtaine de bateaux dans le Golfe, en riposte à des attaques américaines contre des pétroliers iraniens. En France, le patron du centre Leclerc, Michel-Édouard Leclerc, juge désormais inéluctable un plafonnement des prix à la pompe. Du côté des industriels du pétrole, on assure qu'il n'y a pas de risque de pénurie à ce stade, mais bien un problème de prix. Sur le plan de l'éducation, les résultats de l'enquête internationale PISA continuent de faire réagir. La France enregistre les résultats les plus bas jamais mesurés depuis le lancement de l'étude. Le pays reste à la 27e place du classement de l'OCDE dans la moyenne des pays développés, mais recule en compréhension de l'écrit, en mathématiques et en culture scientifique. Le ministre de l'Éducation nationale, Édouard Geffray, juge ces résultats préoccupants, mais pas une surprise, et parle d'une alerte collective. Il cible en particulier le collège et interpelle les familles sur le temps passé devant les écrans. Et on apprend également que la grève des sapeurs-pompiers se poursuit cet après-midi. Les syndicats sont ressortis déçus de leur réunion au ministère de l'Intérieur. Ils dénoncent un texte de loi qui, selon eux, évite le sujet essentiel et alerte sur l'épuisement des services de secours. La mobilisation reste très suivie dans plusieurs départements. Du côté de l'industrie, Paris accueille depuis ce matin le premier sommet international consacré à l'espace, au Grand Palais. 2000 participants venus de plus de 100 pays sont attendus sur 2 jours. Voulu par Emmanuel Macron, ce rendez-vous vise à renforcer le rôle de l'Europe dans le spatial.

Nicole Kidman et Sandra Bullock à l'affiche cette semaine du film Les Ensorceleuses 2, suite du film fantastique de 1998. Les actrices reprennent leur rôle de Sally et Gillian Owens, deux sœurs descendantes d'une lignée de sorcières prises entre magie, amour et héritage familial. Elles doivent cette fois affronter une sombre malédiction qui menace

0: peut pas la faire taire.
1: Un mélange de magie, chaos et liens familiaux dans la continuité de l'univers imaginé par Alice Hoffman. Léa Drucker, Mélanie Thierry et Charles Berling réunis dans La vie d'une femme, l'histoire de Gabrielle, 55 ans, chirurgienne et chef de service dans un hôpital public dont le quotidien bascule à l'arrivée d'une romancière dans son service. Elle vient observer son travail pendant plusieurs semaines pour nourrir l'écriture d'un livre. Cadmérat de retour cette semaine dans Les Héros du Louvre, une page décisive de l'histoire du musée. En 1939, alors que l'invasion allemande se rapproche, Jacques Jaujard, conservateur du musée, organise l'évacuation clandestine des œuvres afin d'empêcher leur saisie par les nazis. Parmi les trésors à protéger, la Joconde et le radeau de la Méduse. Cette opération logistique menée dans l'urgence et le secret repose aussi sur l'engagement d'employés du musée et de civils chargés de transporter les collections hors de Paris. Le gardien de nuit se voit confier l'un des camions chargés d'évacuer les chefs-d'œuvre. Il accepte, mais à une condition, que sa famille l'accompagne dans ce voyage à travers une France menacée par la guerre. Également un thriller historique, Pressure, le film revient sur les jours qui précèdent le débarquement allié en Normandie. 3 jours avant le jour J, les Alliés s'apprêtent à lancer l'une des opérations militaires les plus décisives de la Seconde Guerre mondiale. Mais une violente tempête menace de compromettre le débarquement. Le général Eisenhower et le capitaine Stagg, météorologues, doivent alors trancher, maintenir l'offensive malgré l'incertitude ou la repousser au risque de changer le cours de la guerre.
2: La météo peut nous anéantir.
3: Le jour J verra la plus grande force d'invasion navale de tous les temps.
4: Churchill me dit que vous êtes le meilleur météorologue du pays. Et il me faut des prévisions.
5: On débarque en France lundi 5 juin.
3: Vous avez 61 heures. De ce jour dépend le sort de la guerre et la vie de milliers de soldats.
1: Un récit sur un compte à rebours militaire, stratégique et météorologique. Une plongée après la guerre de 30 ans avec Rose. Le pitch, un mystérieux soldat balafré s'installe dans un village isolé d'Allemagne. À force de labeur et de services rendus, il gagne la confiance des habitants et croit enterrer son secret. Mais alors que les villageois commencent à le considérer comme l'un des leurs, tout bascule lorsqu'ils se mettent à douter de sa véritable identité. Avis aux fans du groupe Oasis, cette semaine au cinéma Oasis Don't Look Back in Anger. Le film suit la tournée de retrouvailles d'Oasis, l'un des retours les plus attendus de la scène rock de ces dernières années.

0: Une immersion au cœur de cet événement musical majeur de l'année 2025 avec un accès inédit aux coulisses des répétitions à la scène en passant par les backstage. On retrouve réunis pour la première fois depuis plus de 25 ans Noël et Liam Gallagher dans des interviews communes. Et si vous êtes plutôt manga, Akira, le chef-d'œuvre de l'animation japonaise de Katsuhiro Otomo de 1988 de retour au cinéma en France dans une version restaurée 4K avec des séances proposées en IMAX, des conditions de projection à la hauteur de son ambition visuelle qui devrait ravir les millénials et en mettre plein la vue aux générations qui n'ont peut-être jamais eu l'occasion de le regarder. Gang de motards, expérience militaire secrète, pouvoir psychique et tensions politiques sont au cœur de ce récit vertigineux qui met en avant une jeunesse en colère, les dérives technologiques et la crise du pouvoir, des thèmes qui résonnent encore fortement aujourd'hui. Voilà pour les sorties ciné de la semaine, on se retrouve la semaine prochaine.
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2: Bonsoir à tous.

aux Français. Une baisse d'environ 10% des indemnités des députés et sénateurs est également évoquée. Les distributeurs de carburant ont été reçus ce matin à Bercy afin d'évoquer les prix à la pompe. Et à l'issue de la réunion, le président de la branche station-service de Mobilion estime qu'une baisse des prix est difficile à envisager à court terme, notamment pour le diesel. Le ministère de l'économie n'a annoncé aucune mesure pour le moment pour infléchir les tarifs. À Carcassonne, un policier municipal, également membre bénévole du service d'ordre du Rassemblement National, a été suspendu de ses fonctions au sein du parti. Il est suspecté d'avoir tenu des propos racistes et misogynes lors d'une patrouille en 2025. Une enquête est ouverte. L'accusé des

0: octobre 2023 avant que son corps soit retrouvé le lendemain dans la cave d'un immeuble du centre-ville. Et à Chambéry, l'autopsie de l'homme mort après avoir été blessé par balle à la suite d'un refus d'obtempérer privilégie la piste d'un tir accidentel ou d'un geste auto-infligé. Des expertises doivent confirmer l'origine du tir. On poursuit avec la venue du pape Léon XIV en France du 25 au 28 septembre qui devrait attirer des centaines de milliers de fidèles à Paris, Lourdes et Metz. Une messe géante est prévue place de la Concorde le 26 septembre avec au moins 600 000 personnes attendues. Côté sport en cyclisme, un nouveau sprint massif attendu aujourd'hui sur la 17e étape de la Vuelta avec une arrivée à Séville. L'occasion pour Mathieu Brennan de décrocher une 5e victoire. Et enfin du football avec la 2e soirée de Ligue des Champions ce soir avec le PSG qui entre en lice en recevant le Slovan Bratislava. Et le coup d'envoi est prévu à 21h.
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2: C'est un ciel plutôt ensoleillé qui est attendu pour ce jeudi sur l'ensemble de l'Hexagone avec quelques passages nuageux tout de même dans la matinée à l'ouest du pays. Le vent pourra souffler aussi sur la Côte d'Azur et puis en

0: à Perpignan et jusqu'à 30 degrés à Montpellier.
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2: Bonjour à toutes et à tous, on débute avec du football et Lille a craqué sur sa pelouse pour la première journée de Ligue des Champions. Les Lillois ont été séduisants mais se sont inclinés à domicile face au Betis Séville, 3-2. Ouéda et Alexandro ont permis aux nordistes de mener à deux reprises dans la partie, mais cela n'a pas suffi puisque les Espagnols sont à chaque fois revenus dans le match et ont définitivement pris l'avantage à la 53e minute. Quelques minutes plus tard, Ethan Mbappé a été expulsé pour un mauvais geste sur l'un de ses adversaires, lui assénant un coup de coude lors d'un chambrage. Et parmi les autres résultats du soir, le Real de Kylian Mbappé a battu l'Inter Milan dans le choc de la soirée de Buzyn. Le capitaine des Bleus a marqué son 71e but en Ligue des Champions, égalant une autre légende du Real, Raoul. Manchester City est allé s'imposer 2-0 à Porto. Le Borussia Dortmund a battu Villarreal 3-2, tout comme Aston Villa à Bruges. Enfin, l'AEK Athènes a dominé Linz 1-0. Et la suite, c'est ce soir avec le PSG qui remet son titre en jeu au Parc face au Slovan Bratislava à 21h, mais aussi le Barça qui accueille le Feyenoord Rotterdam à 18h45. Stuttgart affronte Stavanger. Liverpool est opposé à l'Atlético de Madrid. Le Sporting Portugal face à Galatasaray. Le choc entre Naples et Arsenal également au programme. À la fin demain avec notamment l'Slavia Prague. C'est un tremblement de terre dans l'organisation des JO d'hiver de 2030 dans les Alpes françaises. Edgar Gros-Piron quitte la présidence du COJOP Alpes 2030 à une semaine de la visite de la commission de coordination du CIO à Lyon. Cela s'inscrit dans une série de mission autour de l'organisation de ces jeux. Au deuxième jour du procès pour l'assassinat du rugbyman Federico Martin Aramburu, la cour d'assises de Paris s'est penchée sur la personnalité de Loïc Priol et Romain Bouvier, les deux principaux suspects hier. Les deux accusés ont tenté de minimiser leur passé au sein d'un syndicat d'extrême droite aujourd'hui dissous. Ils ont évoqué un engrenage de violence et d'alcool et des dérives du passé qu'ils regrettent aujourd'hui. Enfin, en cyclisme, quatrième succès pour le sprinter de la Visma, Mathieu Brennan, sur le Tour d'Espagne. Il a devancé Brian Cotillard. Très belle journée de sport.
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4: Bonjour, bonjour à tous. François Bayrou est de nouveau devant la justice. Le procès en appel de l'affaire des assistants parlementaires européens du MoDem s'est ouvert ce mercredi matin à Paris. L'ancien Premier ministre et son parti comparaissent après une relaxe prononcée en première instance. Le débat doit se poursuivre jusqu'au 5 octobre. Avant l'ouverture de l'audience, François Bayrou s'était dit absolument serein et assuré à aborder ce rendez-vous avec une grande confiance. Et puis la flambée des carburants, les prix ont atteint de nouveaux records en France ce mercredi. Le gazole s'affiche autour de 2,25 € le litre. L'essence autour de 2,10 €. En cause, l'escalade militaire au Moyen-Orient. Le baril de pétrole se rapproche des 100 $ après deux nouvelles frappes croisées entre les États-Unis et l'Iran. Téhéran a visé une base américaine en Jordanie ainsi qu'une vingtaine de bateaux dans le Golfe. En riposte à des attaques américaines contre des pétroliers iraniens. En France, le patron du centre Leclerc, Michel-Édouard Leclerc, juge désormais inéluctable un plafonnement des prix à la pompe. Du côté des industriels du pétrole, on assure qu'il n'y a pas de risque de pénurie à ce stade, mais bien un problème de prix. Sur le plan de l'éducation, les résultats de l'enquête internationale PISA continuent de faire réagir. La France enregistre les résultats les plus bas jamais mesurés depuis le lancement de l'étude. Le pays reste à la 27e place du classement de l'OCDE dans la moyenne des pays développés, mais recule en compréhension de l'écrit, en mathématiques et en culture scientifique. Le ministre de l'Éducation nationale, Édouard Geffray, juge ces résultats préoccupants, mais pas une surprise, et parle d'une alerte collective. Il cible en particulier le collège et interpelle les familles sur le temps passé devant les écrans. Et on apprend également que la grève des sapeurs-pompiers se poursuit cet après-midi. Les syndicats sont ressortis déçus de leur réunion au ministère de l'Intérieur. Ils dénoncent un texte de loi qui, selon eux, évite le sujet essentiel et alerte sur l'épuisement des services de secours. La mobilisation reste très suivie dans plusieurs départements. Du côté de l'industrie, Paris accueille depuis ce matin le premier sommet international consacré à l'espace, au Grand Palais. 2000 participants venus de plus de 100 pays sont attendus sur 2 jours. Voulu par Emmanuel Macron, ce rendez-vous vise à renforcer le rôle de l'Europe dans le spatial, avec en toile de fond le lanceur Ariane 6, le système de navigation Galileo et le futur réseau de satellites Iris. À noter l'absence annoncée de géants américains SpaceX ou Blue Origin. Et puis, l'enquête se poursuit après le cambriolage du musée Renoir de Cagnes-sur-Mer dans les Alpes-Maritimes. 4 tableaux ont été dérobés, 2 d'entre eux ont été retrouvés dans le jardin de l'établissement. Le préjudice est estimé à 9 millions d'euros. Le parquet a ouvert une enquête. Les auteurs décrits comme un commando bien enseigné sont toujours recherchés. C'est ainsi que se termine votre flanche info. À très belle fin de journée.
3: Allez, bien silence partout, on va tourner. Plus personne ne bouge, s'il vous plaît, moteur.
5: Action. Nicole Kidman et Sandra Bullock à l'affiche cette semaine du film Les Ensorceleuses 2, suite du film fantastique de 1998. Les actrices reprennent leur rôle de Sally et Gillian Owens, deux sœurs descendantes d'une lignée de sorcières prises entre magie, amour et héritage familial. Elles doivent cette fois affronter une sombre malédiction qui menace

0: on ne peut pas la faire taire.
1: Un mélange de magie, chaos et liens familiaux dans la continuité de l'univers imaginé par Alice Hoffman. Léa Drucker, Mélanie Thierry et Charles Berling réunis dans La vie d'une femme, l'histoire de Gabrielle, 55 ans, chirurgienne et chef de service dans un hôpital public dont le quotidien bascule à l'arrivée d'une romancière dans son service. Elle vient observer son travail pendant plusieurs semaines pour nourrir l'écriture d'un livre. Cadmérade de retour cette semaine dans Les Héros du Louvre, une page décisive de l'histoire du musée. En 1939, alors que l'invasion allemande se rapproche, Jacques Jaujard, conservateur du musée, organise l'évacuation clandestine des œuvres afin d'empêcher leur saisie par les nazis. Parmi les trésors à protéger, la Joconde et le radeau de la Méduse. Cette opération logistique menée dans l'urgence et le secret repose aussi sur l'engagement d'employés du musée et de civils chargés de transporter les collections hors de Paris. Le gardien de nuit se voit confier l'un des camions chargés d'évacuer les chefs-d'œuvre. Il accepte, mais à une condition, que sa famille l'accompagne dans ce voyage à travers une France menacée par la guerre. Également un thriller historique, Pressure, le film revient sur les jours qui précèdent le débarquement allié en Normandie. 3 jours avant le jour J, les Alliés s'apprêtent à lancer l'une des opérations militaires les plus décisives de la Seconde Guerre mondiale. Mais une violente tempête menace de compromettre le débarquement. Le général Eisenhower et le capitaine Stagg, météorologue, doivent alors trancher, maintenir l'offensive malgré l'incertitude ou la repousser au risque de changer le cours de la guerre.
2: La météo peut nous anéantir.
3: Le jour J verra la plus grande force d'invasion navale de tous les temps.
4: Churchill me dit que vous êtes le meilleur météorologue du pays. Et il me faut des prévisions.
3: On débarque en France lundi 5 juin. Vous avez 61 heures. De ce jour dépend le sort de la guerre et la vie de milliers de soldats.
1: Un récit sur un compte à rebours militaire, stratégique et météorologique. Une plongée après la guerre de 30 ans avec Rose. Le pitch, un mystérieux soldat balafré s'installe dans un village isolé d'Allemagne. À force de labeur et de services rendus, il gagne la confiance des habitants et croit enterrer son secret. Mais alors que les villageois commencent à le considérer comme l'un des leurs, tout bascule lorsqu'ils se mettent à douter de sa véritable identité. Avis aux fans du groupe Oasis, cette semaine au cinéma Oasis Don't Look Back in Anger. Le film suit la tournée de retrouvailles d'Oasis, l'un des retours les plus attendus de la scène rock de ces dernières années.

0: Une immersion au cœur de cet événement musical majeur de l'année 2025 avec un accès inédit aux coulisses des répétitions à la scène en passant par les backstage. On retrouve réunis pour la première fois depuis plus de 25 ans Noël et Liam Gallagher dans des interviews communes. Et si vous êtes plutôt manga, Akira, le chef-d'œuvre de l'animation japonaise de Katsuhiro Otomo de 1988 de retour au cinéma en France dans une version restaurée 4K avec des séances proposées en IMAX, des conditions de projection à la hauteur de son ambition visuelle qui devrait ravir les millénials et en mettre plein la vue aux générations qui n'ont peut-être jamais eu l'occasion de le regarder. Gang de motards, expérience militaire secrète, pouvoir psychique et tensions politiques sont au cœur de ce récit vertigineux qui met en avant une jeunesse en colère, les dérives technologiques et la crise du pouvoir, des thèmes qui résonnent encore fortement aujourd'hui. Voilà pour les sorties ciné de la semaine, on se retrouve la semaine prochaine.
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2: Bonsoir à tous.

Une baisse d'environ 10% des indemnités des députés et sénateurs est également évoquée. Les distributeurs de carburant ont été reçus ce matin à Bercy afin d'évoquer les prix à la pompe. Et à l'issue de la réunion, le président de la branche station-service de Mobilion estime qu'une baisse des prix est difficile à envisager à court terme, notamment pour le diesel. Le ministère de l'Économie n'a annoncé aucune mesure pour le moment pour infléchir les tarifs. À Carcassonne, un policier municipal, également membre bénévole du service d'ordre du Rassemblement National, a été suspendu de ses fonctions au sein du parti. Il est suspecté d'avoir tenu des propos racistes et misogynes lors d'une patrouille en 2025. Une enquête est ouverte.

novembre 2023 avant que son corps soit retrouvé le lendemain dans la cave d'un immeuble du centre-ville. Et à Chambéry, l'autopsie de l'homme mort après avoir été blessé par balle à la suite d'un refus d'obtempérer privilégie la piste d'un tir accidentel ou d'un geste auto-infligé. Et des expertises doivent confirmer l'origine du tir. On poursuit avec la venue du pape Léon XIV en France du 25 au 28 septembre qui devrait attirer des centaines de milliers de fidèles à Paris, Lourdes et Metz. Une messe géante est prévue place de la Concorde le 26 septembre avec au moins 600 000 personnes attendues.

0: Deuxième soirée de Ligue des Champions ce soir avec le PSG qui entre en lice en recevant le Slovan Bratislava. Et le coup d'envoi est prévu à 21h.
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2: Un ciel plutôt ensoleillé qui est attendu pour ce jeudi sur l'ensemble de l'Hexagone avec quelques passages nuages tout de même dans la matinée à l'ouest du pays. Le vent pourra souffler aussi sur la Côte d'Azur et puis en ce qui concerne

0: Perpignan et jusqu'à 30 degrés à Montpellier.
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2: Bonjour à toutes et à tous, on débute avec du football et Lille a craqué sur sa pelouse pour la première journée de Ligue des Champions. Les Lillois ont été séduisants mais se sont inclinés à domicile face au Betis Séville, 3-2. Ouéda et Alexandro ont permis aux nordistes de mener à deux reprises dans la partie, mais cela n'a pas suffi puisque les Espagnols sont à chaque fois revenus dans le match et ont définitivement pris l'avantage à la 53e minute. Quelques minutes plus tard, Ethan Mbappé a été expulsé pour un mauvais geste sur l'un de ses adversaires, lui assénant un coup de coude lors d'un chambrage. Et parmi les autres résultats du soir, le Real de Kylian Mbappé a battu l'Inter Milan dans le choc de la soirée de 2-1. Le capitaine des Bleus a marqué son 71e but en Ligue des Champions, égalant une autre légende du Real, Raoul. Manchester City est allé s'imposer 2-0 à Porto. Le Borussia Dortmund a battu Villarreal 3-2, tout comme Aston Villa à Bruges. Enfin, l'AEK Athènes a dominé Linz 1-0. Et la suite, c'est ce soir avec le PSG qui remet son titre en jeu au Parc face au Slovan Bratislava à 21h, mais aussi le Barça qui accueille le Feyenoord Rotterdam à 18h45. Stuttgart affronte Stavanger. Liverpool est opposé à l'Atlético de Madrid. Le Sporting Portugal face à Galatasaray. Le choc entre Naples et Arsenal également au programme. À la fin demain avec notamment l'Anslavia Prague. C'est un tremblement de terre dans l'organisation des JO d'hiver de 2030 dans les Alpes françaises. Edgar Gros-Piron quitte la présidence du COJOP Alpes 2030 à une semaine de la visite de la commission de coordination du CIO à Lyon. Cela s'inscrit dans une série de démissions autour de l'organisation de ces jeux. Au deuxième jour du procès pour l'assassinat du rugbyman Federico Martin Aramburu, la cour d'assises de Paris s'est penchée sur la personnalité de Loïc Priol et Romain Bouvier, les deux principaux suspects hier. Les deux accusés ont tenté de minimiser leur passé au sein d'un syndicat d'extrême droite aujourd'hui dissous. Ils ont évoqué un engrenage de violence et d'alcool et des dérives du passé qu'ils regrettent aujourd'hui. Enfin, en cyclisme, quatrième succès pour le sprinter de la Visma, Mathieu Brennan, sur le Tour d'Espagne. Il a devancé Brian Cotillard. Très belle journée de sport.
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4: Bonjour, bonjour à tous. François Bayrou est de nouveau devant la justice. Le procès en appel de l'affaire des assistants parlementaires européens du Modem s'est ouvert ce mercredi matin à Paris. L'ancien Premier ministre et son parti comparaissent après une relaxe prononcée en première instance. Le débat doit se poursuivre jusqu'au 5 octobre. Avant l'ouverture de l'audience, François Bayrou s'était dit absolument serein et assuré à aborder ce rendez-vous avec une grande confiance. Et puis la flambée des carburants, les prix ont atteint de nouveaux records en France ce mercredi. Le gazole s'affiche autour de 2,25 € le litre. L'essence autour de 2,10 €. En cause, l'escalade militaire au Moyen-Orient. Le baril de pétrole se rapproche des 100 $. Après deux nouvelles frappes croisées entre les États-Unis et l'Iran, Téhéran a visé une 18 h en Jordanie, ainsi qu'une vingtaine de bateaux dans le Golfe. En riposte à des attaques américaines contre des pétroliers iraniens. En France, le patron du centre Leclerc, Michel-Édouard Leclerc, juge désormais inéluctable un plafonnement des prix à la pompe. Du côté des industriels du pétrole, on assure qu'il n'y a pas de risque de pénurie à ce stade, mais bien un problème de prix. Sur le plan de l'éducation, les résultats de l'enquête internationale PISA continuent de faire réagir. La France enregistre les résultats les plus bas jamais mesurés depuis le lancement de l'étude. Le pays reste à la 27e place du classement de l'OCDE dans la moyenne des pays développés, mais recule en compréhension de l'écrit, en mathématiques et en culture scientifique. Le ministre de l'Éducation nationale, Édouard Geffray, juge ces résultats préoccupants, mais pas une surprise, et parle d'une alerte collective. Il cible en particulier le collège et interpelle les familles sur le temps passé devant les écrans. Et on apprend également que la grève des sapeurs-pompiers se poursuit cet après-midi. Les syndicats sont ressortis déçus de leur réunion au ministère de l'Intérieur. Ils dénoncent un texte de loi qui, selon eux, évite le sujet essentiel et alerte sur l'épuisement des services de secours. La mobilisation reste très suivie dans plusieurs départements. Du côté de l'industrie, Paris accueille depuis ce matin le premier sommet international consacré à l'espace, au Grand Palais. 2000 participants venus de plus de 100 pays sont attendus sur 2 jours. Voulu par Emmanuel Macron, ce rendez-vous vise à renforcer le rôle de l'Europe dans le spatial, avec en toile de fond le lanceur Ariane 6, le système de navigation Galileo et le futur réseau de satellites Iris. À noter l'absence annoncée de géants américains SpaceX ou Blue Origin. Et puis, l'enquête se poursuit après le cambriolage du musée Renoir de Cagnes-sur-Mer dans les Alpes-Maritimes. 4 tableaux ont été dérobés, 2 d'entre eux ont été retrouvés dans le jardin de l'établissement. Le préjudice est estimé à 9 millions d'euros. Le parquet a ouvert une enquête. Les auteurs décrits comme un commando bien enseigné sont toujours recherchés. C'est ainsi que se termine votre flanche info. À très belle fin de journée.
3: Allez, bien silence partout, on va tourner. Plus personne ne bouge, s'il vous plaît, moteur.
5: Action. Nicole Kidman et Sandra Bullock à l'affiche cette semaine du film Les Ensorceleuses 2, suite du film fantastique de 1998. Les actrices reprennent leur rôle de Sally et Gillian Owens, deux sœurs descendantes d'une lignée de sorcières prises entre magie, amour et héritage familial. Elles doivent cette fois affronter une sombre malédiction qui menace

0: peut pas la faire taire.
1: Un mélange de magie, chaos et liens familiaux dans la continuité de l'univers imaginé par Alice Hoffman. Léa Drucker, Mélanie Thierry et Charles Berling réunis dans La vie d'une femme, l'histoire de Gabrielle, 55 ans, chirurgienne et chef de service dans un hôpital public dont le quotidien bascule à l'arrivée d'une romancière dans son service. Elle vient observer son travail pendant plusieurs semaines pour nourrir l'écriture d'un livre. Cadmérade de retour cette semaine dans Les Héros du Louvre, une page décisive de l'histoire du musée. En 1939, alors que l'invasion allemande se rapproche, Jacques Jaujard, conservateur du musée, organise l'évacuation clandestine des œuvres afin d'empêcher leur saisie par les nazis. Parmi les trésors à protéger, la Joconde et le radeau de la Méduse. Cette opération logistique menée dans l'urgence et le secret repose aussi sur l'engagement d'employés du musée et de civils chargés de transporter les collections hors de Paris. Le gardien de nuit se voit confier l'un des camions chargés d'évacuer les chefs-d'œuvre. Il accepte, mais à une condition, que sa famille l'accompagne dans ce voyage à travers une France menacée par la guerre. Également un thriller historique, Pressure, le film revient sur les jours qui précèdent le débarquement allié en Normandie. 3 jours avant le jour J, les Alliés s'apprêtent à lancer l'une des opérations militaires les plus décisives de la Seconde Guerre mondiale. Mais une violente tempête menace de compromettre le débarquement. Le général Eisenhower et le capitaine Stagg, météorologue, doivent alors trancher, maintenir l'offensive malgré l'incertitude ou la repousser au risque de changer le cours de la guerre.
2: La météo peut nous anéantir.
3: Le jour J verra la plus grande force d'invasion navale de tous les temps.
4: Churchill me dit que vous êtes le meilleur météorologue du pays. Et il me faut des prévisions.
5: On débarque en France lundi 5 juin. Vous avez 61 heures.
6: De ce jour dépend le sort de la guerre et la vie de milliers de soldats.
1: Un récit sur un compte à rebours militaire, stratégique et météorologique. Une plongée après la guerre de 30 ans avec Rose. Le pitch, un mystérieux soldat balafré s'installe dans un village isolé d'Allemagne. À force de labeur et de services rendus, il gagne la confiance des habitants et croit enterrer son secret. Mais alors que les villageois commencent à le considérer comme l'un des leurs, tout bascule lorsqu'ils se mettent à douter de sa véritable identité. Avis aux fans du groupe Oasis, cette semaine au cinéma Oasis Don't Look Back in Anger. Le film suit la tournée de retrouvailles d'Oasis, l'un des retours les plus attendus de la scène rock de ces dernières années.

0: Une immersion au cœur de cet événement musical majeur de l'année 2025 avec un accès inédit aux coulisses des répétitions à la scène en passant par les backstage. On retrouve réunis pour la première fois depuis plus de 25 ans Noël et Liam Gallagher dans des interviews communes. Et si vous êtes plutôt manga, Akira, le chef-d'œuvre de l'animation japonaise de Katsuhiro Otomo de 1988 de retour au cinéma en France dans une version restaurée 4K avec des séances proposées en IMAX, des conditions de projection à la hauteur de son ambition visuelle qui devrait ravir les millénials et en mettre plein la vue aux générations qui n'ont peut-être jamais eu l'occasion de le regarder. Gang de motards, expérience militaire secrète, pouvoir psychique et tension politique sont au cœur de ce récit vertigineux qui met en avant une jeunesse en colère, les dérives technologiques et la crise du pouvoir, des thèmes qui résonnent encore fortement aujourd'hui. Voilà pour les sorties ciné de la semaine, on se retrouve la semaine prochaine.
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2: Bonsoir à tous. Des économies sont envisagées au sein même du gouvernement afin de préparer le budget 2027. Sébastien Lecornu souhaite notamment revoir à la baisse les indemnités versées aux ministres et aux conseillers ministériels avec l'idée d'une réduction de 10% également pour les parlementaires. Concernant les carburants, les professionnels du

l'instant annoncé aucune mesure nouvelle. Du côté de Carcassonne, la diffusion d'une vidéo montrant un policier municipal et membre du service d'ordre du RN tenant des propos racistes, islamophobes, homophobes et misogynes provoquait l'indignation politique. Le RN

adulte dans 2023 a été condamnée à 30 ans de réclusion criminelle. Pour rappel, la fillette avait disparu après le collège le 17 octobre 2023 avant que son corps soit retrouvé le lendemain dans la cave d'un immeuble du centre-ville. Emmanuel Macron s'est rendu aujourd'hui au Grand Palais pour le premier sommet spatial international. Il a annoncé 51 engagements financiers représentant environ 20 milliards d'euros. Du côté de Chambéry, l'autopsie de l'homme mort après avoir été blessé par balle à la suite d'un refus d'obtempérer privilégie la piste d'un tir accidentel ou d'un suicide. Des expertises doivent confirmer l'origine du tir.

0: de la Concorde le 26 septembre avec au moins 600 000 personnes attendues. En cyclisme, 5e victoire pour Mathieu Brennan sur le Tour d'Espagne. Il a devancé au sprint Jordi Meus et Magnus Cort Nielsen. Et puis enfin du football ce soir avec la Ligue des Champions. Le PSG affronte le Slovan Bratislava à 21h.
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2: Un ciel plutôt ensoleillé qui est attendu pour ce jeudi sur l'ensemble de l'Hexagone, avec quelques passages nuages tout de même dans la matinée à l'ouest du pays. Le vent pourra souffler aussi sur la Côte d'Azur et puis en ce qui concerne

0: Perpignan et jusqu'à 30 degrés à Montpellier.
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2: Bonjour à toutes et à tous. On débute avec du football et Lille a craqué sur sa pelouse pour la première journée de Ligue des Champions. Les Lillois ont été séduisants mais se sont inclinés à domicile face au Betis Séville 3-2. Ueda et Alexandro ont permis aux nordistes de mener à deux reprises dans la partie, mais cela n'a pas suffi puisque les Espagnols sont à chaque fois revenus dans le match et ont définitivement pris l'avantage à la 53e minute. Quelques minutes plus tard, Ethan Mbappé a été expulsé pour un mauvais geste sur l'un de ses adversaires, lui assénant un coup de coude lors d'un chambrage. Et parmi les autres résultats du soir, le Real de Kylian Mbappé a battu l'Inter Milan dans le choc de la soirée de Buzyn. Le capitaine des Bleus a marqué son 71e but en Ligue des Champions, égalant une autre légende du Real, Raoul. Manchester City est allé s'imposer 2-0 à Porto. Le Borussia Dortmund a battu Villarreal 3-2, tout comme Aston Villa à Bruges. Enfin, l'AEK Athènes a dominé Linz 1-0. Et la suite, c'est ce soir avec le PSG qui remet son titre en jeu au Parc face au Slovan Bratislava à 21h, mais aussi le Barça qui accueille le Feyenoord Rotterdam à 18h45. Stuttgart affronte Stavanger. Liverpool est opposé à l'Atlético de Madrid. Le Sporting Portugal face à Galatasaray. Le choc entre Naples et Arsenal également au programme. À la fin demain avec notamment l'Anslavia Prague. C'est un tremblement de terre dans l'organisation des JO d'hiver de 2030 dans les Alpes françaises. Edgar Gros-Piron quitte la présidence du COJOP Alpes 2030 à une semaine de la visite de la commission de coordination du CIO à Lyon. Cela s'inscrit dans une série de mission autour de l'organisation de ces Jeux. Au deuxième jour du procès pour l'assassinat du rugbyman Federico Martin Aramburu, la cour d'assises de Paris s'est penchée sur la personnalité de Loïc Priol et Romain Bouvier, les deux principaux suspects hier. Les deux accusés ont tenté de minimiser leur passé au sein d'un syndicat d'extrême droite et aujourd'hui est dissous. Ils ont évoqué un engrenage de violence et d'alcool et des dérives du passé qu'ils regrettent aujourd'hui. Enfin en cyclisme, quatrième succès pour le sprinter de la Visma, Mathieu Brennan sur le Tour d'Espagne. Il a devancé Brian Cotillard. Très bonne journée de sport.
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3: Bonjour, bonjour à tous. François Bayrou est de nouveau devant la justice. Le procès en appel de l'affaire des assistants parlementaires européens du MoDem s'est ouvert ce mercredi matin à Paris. L'ancien Premier ministre et son parti comparaissent après une relaxe prononcée en première instance. Le débat doit se poursuivre jusqu'au 5 octobre. Avant l'ouverture de l'audience, François Bayrou s'était dit absolument serein et assuré à aborder ce rendez-vous avec une grande confiance. Et puis la flambée des carburants, les prix ont atteint de nouveaux records en France ce mercredi. Le gazole s'affiche autour de 2,25 le litre. L'essence autour de 2,10 en cause l'escalade militaire au Moyen-Orient. Le baril de pétrole se rapproche des 100 $. Après deux nouvelles frappes croisées entre les États-Unis et l'Iran, Téhéran a visé une base américaine en Jordanie ainsi qu'une vingtaine de bateaux dans le Golfe, en riposte à des attaques américaines contre des pétroliers iraniens. En France, le patron du centre Leclerc, Michel-Édouard Leclerc, juge désormais inéluctable un plafonnement des prix à la pompe. Du côté des industriels du pétrole, on assure qu'il n'y a pas de risque de pénurie à ce stade, mais bien un problème de prix. Sur le plan de l'éducation, les résultats de l'enquête internationale PISA continuent de faire réagir. La France enregistre les résultats les plus bas jamais mesurés depuis le lancement de l'étude. Le pays reste à la 27e place du classement de l'OCDE dans la moyenne des pays développés, mais recule en compréhension de l'écrit, en mathématiques et en culture scientifique. Le ministre de l'Éducation nationale, Édouard Geffray, juge ces résultats préoccupants, mais pas une surprise, et parle d'une alerte collective. Il cible en particulier le collège et interpelle les familles sur le temps passé devant les écrans. Et on apprend également que la grève des sapeurs-pompiers se poursuit cet après-midi. Les syndicats sont ressortis déçus de leur réunion au ministère de l'Intérieur. Ils dénoncent un texte de loi qui, selon eux, évite le sujet essentiel et alerte sur l'épuisement des services de secours. La mobilisation reste très suivie dans plusieurs départements. Du côté de l'industrie, Paris accueille depuis ce matin le premier sommet international consacré à l'espace, au Grand Palais. 2000 participants venus de plus de 100 pays sont attendus sur 2 jours. Voulu par Emmanuel Macron, ce rendez-vous vise à renforcer le rôle de l'Europe dans le spatial, avec en toile de fond le lanceur Ariane 6, le système de navigation Galileo et le futur réseau de satellites Iris. À noter l'absence annoncée de géants américains SpaceX ou Blue Origin. Et puis, l'enquête se poursuit après le cambriolage du musée Renoir de Cagnes-sur-Mer dans les Alpes-Maritimes. 4 tableaux ont été dérobés, 2 d'entre eux ont été retrouvés dans le jardin de l'établissement. Le préjudice est estimé à 9 millions d'euros. Le parquet a ouvert une enquête. Les auteurs décrits comme un commando bien enseigné sont toujours recherchés. C'est ainsi que se termine votre flanche info. À très belle fin de journée.
4: Allez, bien silence partout, on va tourner. Plus personne ne bouge, s'il vous plaît, moteur.
5: Nicole Kidman et Sandra Bullock à l'affiche cette semaine du film Les Ensorceleuses 2, suite du film fantastique de 1998. Les actrices reprennent leur rôle de Sally et Gillian Owens, deux sœurs descendantes d'une lignée de sorcières prises entre magie, amour et héritage familial. Elles doivent cette fois affronter une sombre malédiction qui menace leur

0: on ne peut pas la faire taire.
1: Un mélange de magie, chaos et liens familiaux dans la continuité de l'univers imaginé par Alice Hoffman. Léa Drucker, Mélanie Thierry et Charles Berling réunis dans La vie d'une femme, l'histoire de Gabrielle, 55 ans, chirurgienne et chef de service dans un hôpital public dont le quotidien bascule à l'arrivée d'une romancière dans son service. Elle vient observer son travail pendant plusieurs semaines pour nourrir l'écriture d'un livre. Cadmérade de retour cette semaine dans Les héros du Louvre, une page décisive de l'histoire du musée. En 1939, alors que l'invasion allemande se rapproche, Jacques Jaujard, conservateur du musée, organise l'évacuation clandestine des œuvres afin d'empêcher leur saisie par les nazis. Parmi les trésors à protéger, la Joconde et le radeau de la Méduse. Cette opération logistique menée dans l'urgence et le secret repose aussi sur l'engagement d'employés du musée et de civils chargés de transporter les collections hors de Paris. Le gardien de nuit se voit confier l'un des camions chargés d'évacuer les chefs-d'œuvre. Il accepte, mais à une condition, que sa famille l'accompagne dans ce voyage à travers une France menacée par la guerre. Également un thriller historique, Pressure, le film revient sur les jours qui précèdent le débarquement allié en Normandie. 3 jours avant le jour J, les Alliés s'apprêtent à lancer l'une des opérations militaires les plus décisives de la Seconde Guerre mondiale. Mais une violente tempête menace de compromettre le débarquement. Le général Eisenhower et le capitaine Stagg, météorologues, doivent alors trancher, maintenir l'offensive malgré l'incertitude ou la repousser au risque de changer le cours de la guerre.
2: La météo peut nous anéantir.
3: Le jour J verra la plus grande force d'invasion navale de tous les temps.
4: Churchill me dit que vous êtes le meilleur météorologue du pays. Et il me faut des prévisions.
5: On débarque en France lundi 5 juin.
3: Vous avez 61 heures. De ce jour dépend le sort de la guerre et la vie de milliers de soldats.
1: Un récit sur un compte à rebours militaire, stratégique et météorologique. Une plongée après la guerre de 30 ans avec Rose, le pitch, un mystérieux soldat balafré s'installe dans un village isolé d'Allemagne. À force de labeur et de services rendus, il gagne la confiance des habitants et croit enterrer son secret. Mais alors que les villageois commencent à le considérer comme l'un des leurs, tout bascule lorsqu'ils se mettent à douter de sa véritable identité. Avis aux fans du groupe Oasis, cette semaine au cinéma Oasis Don't Look Back in Anger. Le film suit la tournée de retrouvailles d'Oasis, l'un des retours les plus attendus de la scène rock de ces dernières années.

0: Une immersion au cœur de cet événement musical majeur de l'année 2025 avec un accès inédit aux coulisses des répétitions à la scène en passant par les backstage. On retrouve réunis pour la première fois depuis plus de 25 ans Noël et Liam Gallagher dans des interviews communes. Et si vous êtes plutôt manga, Akira, le chef-d'œuvre de l'animation japonaise de Katsuhiro Otomo de 1988 de retour au cinéma en France dans une version restaurée 4K avec des séances proposées en IMAX, des conditions de projection à la hauteur de son ambition visuelle qui devrait ravir les millénials et en mettre plein la vue aux générations qui n'ont peut-être jamais eu l'occasion de le regarder. Gang de motards, expérience militaire secrète, pouvoir psychique et tension politique sont au cœur de ce récit vertigineux qui met en avant une jeunesse en colère, les dérives technologiques et la crise du pouvoir, des thèmes qui résonnent encore fortement aujourd'hui. Voilà pour les sorties ciné de la semaine, on se retrouve la semaine prochaine.
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2: Bonsoir à tous. Des économies sont envisagées au sein même du gouvernement afin de préparer le budget 2027. Sébastien Lecornu souhaite notamment revoir à la baisse les indemnités versées aux ministres et aux conseillers ministériels avec l'idée d'une réduction de 10% également pour les parlementaires. Concernant les carburants, les professionnels du

pour l'instant annoncé aucune mesure nouvelle. Du côté de Carcassonne, la diffusion d'une vidéo montrant un policier municipal et membre du service d'ordre du RN tenant des propos racistes, islamophobes, homophobes et misogynes provoquait l'indignation.

16 ans à Sedan en 2023, a été condamné à 30 ans de réclusion criminelle. Pour rappel, la fillette avait disparu après le collège le 17 octobre 2023, avant que son corps soit retrouvé le lendemain dans la cave d'un immeuble du centre-ville. Emmanuel Macron s'est rendu aujourd'hui au Grand Palais pour le premier sommet spatial international. Il a annoncé 51 engagements financiers représentant environ 20 milliards d'euros. Du côté de Chambéry, l'autopsie de l'homme mort après avoir été blessé par balle à la suite d'un refus d'obtempérer privilégie la piste d'un tir accidentel ou d'un suicide. Des expertises doivent confirmer l'origine du tir. La venue du pape Léon XIV en France du 25 au 28 septembre devrait attirer des centaines de milliers de fidèles à Paris, Lourdes et Metz. Une messe géante est prévue, place de la Concorde le 26 septembre avec au moins 600 000 personnes attendues. En cyclisme, 5e victoire pour Mathieu Brennan sur le Tour d'Espagne. Il a devancé au sprint Jordi Meus et Magnus Cort Nielsen. Et puis enfin du football ce soir avec la Ligue des Champions, le PSG affronte le Slovan Bratislava à 21h.

0: 7 à Perpignan et jusqu'à 30 degrés à Montpellier.
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2: Bonjour à toutes et à tous, on débute avec du football et Lille a craqué sur sa pelouse pour la première journée de Ligue des Champions. Les Lillois ont été séduisants mais se sont inclinés à domicile face au Betis Séville, 3-2. Ueda et Alexandro ont permis aux nordistes de mener à deux reprises dans la partie, mais cela n'a pas suffi puisque les Espagnols sont à chaque fois revenus dans le match et ont définitivement pris l'avantage à la 53e minute. Quelques minutes plus tard, Ethan Mbappé était expulsé pour un mauvais geste sur l'un de ses adversaires, lui assénant un coup de coude lors d'un chambrage. Et parmi les autres résultats du soir, le Real de Kylian Mbappé a battu l'Inter Milan dans le choc de la soirée de 2-1. Le capitaine des Bleus a marqué son 71e but en Ligue des Champions, égalant une autre légende du Real, Raoul. Manchester City est allé s'imposer 2-0 à Porto. Le Borussia Dortmund a battu Villarreal 3-2, tout comme Aston Villa à Bruges. Enfin, l'AEK Athènes a dominé Linz 1-0. Et la suite, c'est ce soir avec le PSG qui remet son titre en jeu au Parc face au Slovan Bratislava à 21h, mais aussi le Barça qui accueille le Feyenoord Rotterdam à 18h45. Stuttgart affronte Stavanger. Liverpool est opposé à l'Atlético de Madrid. Le Sporting Portugal face à Galatasaray. Le choc entre Naples et Arsenal également au programme. À la fin demain avec notamment l'Slavia Prague. C'est un tremblement de terre dans l'organisation des JO d'hiver de 2030 dans les Alpes françaises. Edgar Gros-Piron quitte la présidence du COJOP Alpes 2030 à une semaine de la visite de la commission de coordination du CIO à Lyon. Cela s'inscrit dans une série de démissions autour de l'organisation de ces jeunes. Au deuxième jour du procès pour l'assassinat du rugbyman Federico Martin Aramburu, la cour d'assises de Paris s'est penchée sur la personnalité de Loïc Priol et Romain Bouvier, les deux principaux suspects hier. Les deux accusés ont tenté de minimiser leur passé au sein d'un syndicat d'extrême droite aujourd'hui dissous. Ils ont évoqué un engrenage de violence et d'alcool et des dérives du passé qu'ils regrettent aujourd'hui. Enfin, en cyclisme, quatrième succès pour le sprinter de la Visma, Mathieu Brennan, sur le Tour d'Espagne. Il a devancé Brian Cotillard. Très belle journée de sport.
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4: Bonjour, bonjour à tous. François Bayrou est de nouveau devant la justice. Le procès en appel de l'affaire des assistants parlementaires européens du Modem s'est ouvert ce mercredi matin à Paris. L'ancien Premier ministre et son parti comparaissent après une relaxe prononcée en première instance. Le débat doit se poursuivre jusqu'au 5 octobre. Avant l'ouverture de l'audience, François Bayrou s'était dit absolument serein et assuré aborder ce rendez-vous avec une grande confiance. Et puis la flambée des carburants, les prix ont atteint de nouveaux records en France ce mercredi. Le gazole s'affiche autour de 2,25 € le litre. L'essence autour de 2,10 €. En cause, l'escalade militaire au Moyen-Orient. Le baril de pétrole se rapproche des 100 $ après deux nouvelles frappes croisées entre les États-Unis et l'Iran. Téhéran a visé une base américaine en Jordanie ainsi qu'une vingtaine de bateaux dans le Golfe. En riposte à des attaques américaines contre des pétroliers iraniens. En France, le patron du centre Leclerc, Michel-Édouard Leclerc, juge désormais inéluctable un plafonnement des prix à la pompe. Du côté des industriels du pétrole, on assure qu'il n'y a pas de risque de pénurie à ce stade, mais bien un problème de prix. Sur le plan de l'éducation, les résultats de l'enquête internationale PISA continuent de faire réagir. La France enregistre les résultats les plus bas jamais mesurés depuis le lancement de l'étude. Le pays reste à la 27e place du classement de l'OCDE dans la moyenne des pays développés, mais recule en compréhension de l'écrit, en mathématiques et en culture scientifique. Le ministre de l'Éducation nationale, Édouard Geffray, juge ces résultats préoccupants, mais pas une surprise, et parle d'une alerte collective. Il cible en particulier le collège et interpelle les familles sur le temps passé devant les écrans. Et on apprend également que la grève des sapeurs-pompiers se poursuit cet après-midi. Les syndicats sont ressortis déçus de leur réunion au ministère de l'Intérieur. Ils dénoncent un texte de loi qui, selon eux, évite le sujet essentiel et alerte sur l'épuisement des services de secours. La mobilisation reste très suivie dans plusieurs départements. Du côté de l'industrie, Paris accueille depuis ce matin le premier sommet international consacré à l'espace, au Grand Palais. 2000 participants venus de plus de 100 pays sont attendus sur 2 jours. Voulu par Emmanuel Macron, ce rendez-vous vise à renforcer le rôle de l'Europe dans le spatial, avec en toile de fond le lanceur Ariane 6, le système de navigation Galileo et le futur réseau de satellites Iris. À noter l'absence annoncée de géants américains SpaceX ou Blue Origin. Et puis, l'enquête se poursuit après le cambriolage du musée Renoir de Cagnes-sur-Mer dans les Alpes-Maritimes. 4 tableaux ont été dérobés, 2 d'entre eux ont été retrouvés dans le jardin de l'établissement. Le préjudice est estimé à 9 millions d'euros. Le parquet a ouvert une enquête. Les auteurs décrits comme un commando bien enseigné sont toujours recherchés. C'est ainsi que se termine votre flanche info. À très belle fin de journée.
3: Allez, bien silence partout, on va tourner. Les personnes ne bougent, s'il vous plaît, moteur.
5: Nicole Kidman et Sandra Bullock à l'affiche cette semaine du film Les Ensorceleuses 2, suite à du film fantastique de 1998. Les actrices reprennent leur rôle de Sally et Gillian Owens, deux sœurs descendantes d'une lignée de sorcières prises entre magie, amour et héritage familial. Elles doivent cette fois affronter une sombre malédiction qui menace

0: on ne peut pas la faire taire.
1: Un mélange de magie, chaos et liens familiaux dans la continuité de l'univers imaginé par Alice Hoffman. Léa Drucker, Mélanie Thierry et Charles Berling réunis dans La vie d'une femme, l'histoire de Gabrielle, 55 ans, chirurgienne et chef de service dans un hôpital public dont le quotidien bascule à l'arrivée d'une romancière dans son service. Elle vient observer son travail pendant plusieurs semaines pour nourrir l'écriture d'un livre. Cadmérat de retour cette semaine dans Les héros du Louvre, une page décisive de l'histoire du musée. En 1939, alors que l'invasion allemande se rapproche, Jacques Jaujard, conservateur du musée, organise l'évacuation clandestine des œuvres afin d'empêcher leur saisie par les nazis. Parmi les trésors à protéger, la Joconde et le radeau de la Méduse. Cette opération logistique menée dans l'urgence et le secret repose aussi sur l'engagement d'employés du musée et de civils chargés de transporter les collections hors de Paris. Le gardien de nuit se voit confier l'un des camions chargés d'évacuer les chefs-d'œuvre. Il accepte, mais à une condition, que sa famille l'accompagne dans ce voyage à travers une France menacée par la guerre. Également un thriller historique, Pressure, le film revient sur les jours qui précèdent le débarquement allié en Normandie. 3 jours avant le jour J, les Alliés s'apprêtent à lancer l'une des opérations militaires les plus décisives de la Seconde Guerre mondiale. Mais une violente tempête menace de compromettre le débarquement. Le général Eisenhower et le capitaine Stagg, météorologues, doivent alors trancher, maintenir l'offensive malgré l'incertitude ou la repousser au risque de changer le cours de la guerre.
2: La météo peut nous anéantir.
3: Le jour J verra la
4: 18h30
3: de tous les temps. Churchill me dit que vous êtes le meilleur météorologue du pays. Et il me faut des prévisions. On débarque en France lundi 5 juin. Vous avez 61 heures. De ce jour dépend le sort de la guerre et la vie de milliers de soldats.
1: Un récit sur un compte à rebours militaire, stratégique et météorologique. Une plongée après la guerre de 30 ans avec Rose, le pitch, un mystérieux soldat balafré s'installe dans un village isolé d'Allemagne. À force de labeur et de services rendus, il gagne la confiance des habitants et croit enterrer son secret. Mais alors que les villageois commencent à le considérer comme l'un des leurs, tout bascule lorsqu'ils se mettent à douter de sa véritable identité. Avis aux fans du groupe Oasis, cette semaine au cinéma Oasis Don't Look Back in Anger. Le film suit la tournée de retrouvailles d'Oasis, l'un des retours les plus attendus de la scène rock de ces dernières années.

0: Une immersion au cœur de cet événement musical majeur de l'année 2025 avec un accès inédit aux coulisses des répétitions à la scène en passant par les backstage. On retrouve réunis pour la première fois depuis plus de 25 ans Noël et Liam Gallagher dans des interviews communes. Et si vous êtes plutôt manga, Akira, le chef-d'œuvre de l'animation japonaise de Katsuhiro Otomo de 1988 de retour au cinéma en France dans une version restaurée 4K avec des séances proposées en IMAX, des conditions de projection à la hauteur de son ambition visuelle qui devrait ravir les millénials et en mettre plein la vue aux générations qui n'ont peut-être jamais eu l'occasion de le regarder. Gang de motards, expérience militaire secrète, pouvoir psychique et tensions politiques sont au cœur de ce récit vertigineux qui met en avant une jeunesse en colère, les dérives technologiques et la crise du pouvoir, des thèmes qui résonnent encore fortement aujourd'hui. Voilà pour les sorties ciné de la semaine, on se retrouve la semaine prochaine.
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2: Bonsoir à tous. Des économies sont envisagées au sein même du gouvernement afin de préparer le budget 2027. Sébastien Lecornu souhaite notamment revoir à la baisse les indemnités versées aux ministres et aux conseillers ministériels avec l'idée d'une réduction de 10% également pour les parlementaires. Concernant les carburants, les professionnels du

l'instant annoncé aucune mesure nouvelle. Du côté de Carcassonne, la diffusion d'une vidéo montrant un policier municipal et membre du service d'ordre du RN tenant des propos racistes, islamophobes, homophobes et misogynes provoquait l'indignation.

0: 10 ans à Sedan en 2023, a été condamné à 30 ans de réclusion criminelle. Pour rappel, la fillette avait disparu après le collège le 17 octobre 2023, avant que son corps soit retrouvé le lendemain dans la cave d'un immeuble du centre-ville. Emmanuel Macron s'est rendu aujourd'hui au Grand Palais pour le premier sommet spatial international. Il a annoncé 51 engagements financiers représentant environ 20 milliards d'euros. Du côté de Chambéry, l'autopsie de l'homme mort après avoir été blessé par balle à la suite d'un refus d'obtempérer privilégie la piste d'un tir accidentel ou d'un suicide. Des expertises doivent confirmer l'origine du tir. La venue du pape Léon XIV en France du 25 au 28 septembre devrait attirer des centaines de milliers de fidèles à Paris, Lourdes et Metz. Une messe géante est prévue, place de la Concorde le 26 septembre avec au moins 600 000 personnes attendues. En cyclisme, 5e victoire pour Mathieu Brennan sur le Tour d'Espagne. Il a devancé au sprint Jordi Meus et Magnus Cort Nielsen. Et puis enfin du football, ce soir avec la Ligue des Champions, le PSG affronte le Slovan Bratislava à 21h.
1: C'est un ciel plutôt ensoleillé qui est attendu pour ce jeudi sur l'ensemble de l'Hexagone, avec quelques passages nuageux tout de même dans la matinée à l'ouest du pays. Le vent pourra souffler aussi sur la Côte d'Azur et puis en ce qui

0: Perpignan et jusqu'à 30 degrés à Montpellier.
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2: Bonjour à toutes et à tous, on débute avec du football et Lille a craqué sur sa pelouse pour la première journée de Ligue des Champions. Les Lillois ont été séduisants mais se sont inclinés à domicile face au Betis Séville, 3-2. Ueda et Alexandro ont permis aux nordistes de mener à deux reprises dans la partie, mais cela n'a pas suffi puisque les Espagnols sont à chaque fois revenus dans le match et ont définitivement pris l'avantage à la 53e minute. Quelques minutes plus tard, Ethan Mbappé est expulsé pour un mauvais geste sur l'un de ses adversaires, lui assénant un coup de coude lors d'un chambrage. Et parmi les autres résultats du soir, le Real de Kylian Mbappé a battu l'Inter Milan dans le choc de la soirée de Buzyn. Le capitaine des Bleus a marqué son 71e but en Ligue des Champions, égalant une autre légende du Real, Raoul. Manchester City est allé s'imposer 2-0 à Porto. Le Borussia Dortmund a battu Villarreal 3-2, tout comme Aston Villa à Bruges. Enfin, l'AEK Athènes a dominé Linz 1-0. Et la suite, c'est ce soir avec le PSG qui remet son titre en jeu au Parc face au Slovan Bratislava à 21h, mais aussi le Barça qui accueille le Feyenoord Rotterdam à 18h45. Stuttgart affronte Stavanger. Liverpool est opposé à l'Atlético de Madrid. Le Sporting Portugal face à Galatasaray. Le choc entre Naples et Arsenal également au programme. À la fin demain avec notamment l'Anslavia Prague. C'est un tremblement de terre dans l'organisation des JO d'hiver de 2030 dans les Alpes françaises. Edgar Gros-Piron quitte la présidence du COJOP Alpes 2030 à une semaine de la visite de la commission de coordination du CIO à Lyon. Cela s'inscrit dans une série de démissions autour de l'organisation de ces jeux.

0: François Bayrou est de nouveau devant la justice. Le procès en appel de l'affaire des assistants parlementaires européens du Modem s'est ouvert ce mercredi matin à Paris. L'ancien Premier ministre et son parti comparaissent après une relaxe prononcée en première instance. Le débat doit se poursuivre jusqu'au 5 octobre. Avant l'ouverture de l'audience, François Bayrou s'était dit absolument serein et assuré aborder ce rendez-vous avec une grande confiance. Et puis la flambée des carburants, les prix ont atteint de nouveaux records en France. Ce mercredi, le gazole s'affiche autour de 2,25 le litre, l'essence autour de 2,10 en cause l'escalade militaire en Moyen-Orient. Le baril de pétrole se rapproche des 100 dollars après deux nouvelles frappes croisées entre les États-Unis et l'Iran. Téhéran a visé une base américaine en Jordanie ainsi qu'une vingtaine de bateaux dans le Golfe en riposte à des attaques américaines contre des pétroliers iraniens. En France, le patron du centre Leclerc, Michel-Édouard Leclerc, juge désormais inéluctable un plafonnement des prix à la pompe. Du côté des industriels du pétrole, on assure qu'il n'y a pas de risque de pénurie à ce stade, mais bien un problème de prix. Sur le plan de l'éducation, les résultats de l'enquête internationale PISA continuent de faire réagir. La France enregistre les résultats les plus bas jamais mesurés depuis le lancement de l'étude. Le pays reste à la 27e place du classement de l'OCDE dans la moyenne des pays développés, mais recule en compréhension de l'écrit, en mathématiques et en culture scientifique. Le ministre de l'Éducation nationale, Édouard Geffray, juge ces résultats préoccupants, mais pas une surprise, et parle d'une alerte collective. Il cible en particulier le collège et interpelle les familles sur le temps passé devant les écrans. Et on apprend également que la grève des sapeurs-pompiers se poursuit cet après-midi. Les syndicats sont ressortis déçus de leur réunion au ministère de l'Intérieur. Ils dénoncent un texte de loi qui, selon eux, évite le sujet essentiel et alerte sur l'épuisement des services de secours. La mobilisation reste très suivie dans plusieurs départements. Du côté de l'industrie, Paris accueille depuis ce matin le premier sommet international consacré à l'espace, au Grand Palais. 2000 participants venus de plus de 100 pays sont attendus sur 2 jours. Voulu par Emmanuel Macron, ce rendez-vous vise à renforcer le rôle de l'Europe dans le spatial, avec en toile de fond le lanceur Ariane 6, le système de navigation Galileo et le futur réseau de satellites Iris. À noter l'absence annoncée de géants américains SpaceX ou Blue Origin. Et puis, l'enquête se poursuit après le cambriolage du musée Renoir de Cagnes-sur-Mer dans les Alpes-Maritimes. 4 tableaux ont été dérobés, 2 d'entre eux ont été retrouvés dans le jardin de l'établissement. Le préjudice est estimé à 9 millions d'euros. Le parquet a ouvert une enquête. Les auteurs décrits comme un commando bien enseigné sont toujours recherchés. C'est ainsi que se termine votre flanche info. À très belle fin de journée.
1: Allez, bien silence partout, on va tourner. Plus personne ne bouge, s'il vous plaît, moteur.
2: Nicole Kidman et Sandra Bullock à l'affiche cette semaine du film Les Ensorceleuses 2, suite du film fantastique de 1998. Les actrices reprennent leur rôle de Sally et Gillian Owens, deux sœurs descendantes d'une lignée de sorcières prises entre magie, amour et héritage familial. Elles doivent cette fois affronter une sombre malédiction qui menace

0: on ne peut pas la faire taire.
1: Un mélange de magie, chaos et liens familiaux dans la continuité de l'univers imaginé par Alice Hoffman. Léa Drucker, Mélanie Thierry et Charles Berling réunis dans La vie d'une femme, l'histoire de Gabrielle, 55 ans, chirurgienne et chef de service dans un hôpital public dont le quotidien bascule à l'arrivée d'une romancière dans son service. Elle vient observer son travail pendant plusieurs semaines pour nourrir l'écriture d'un livre. Cadmérade de retour cette semaine dans Les héros du Louvre, une page décisive de l'histoire du musée. En 1939, alors que l'invasion allemande se rapproche, Jacques Jaujard, conservateur du musée, organise l'évacuation clandestine des œuvres afin d'empêcher leur saisie par les nazis. Parmi les trésors à protéger, la Joconde et le radeau de la Méduse. Cette opération logistique menée dans l'urgence et le secret repose aussi sur l'engagement d'employés du musée et de civils chargés de transporter les collections hors de Paris. Le gardien de nuit se voit confier l'un des camions chargés d'évacuer les chefs-d'œuvre. Il accepte, mais à une condition, que sa famille l'accompagne dans ce voyage à travers une France menacée par la guerre. Également un thriller historique, Pressure, le film revient sur les jours qui précèdent le débarquement allié en Normandie. 3 jours avant le jour J, les Alliés s'apprêtent à lancer

0: des opérations militaires les plus décisives de la Seconde Guerre mondiale, mais une violente tempête menace de compromettre le débarquement. Le général Eisenhower et le capitaine Stagg, météorologues, doivent alors trancher, maintenir l'offensive malgré l'incertitude ou la repousser au risque de changer le cours de la guerre.
1: La météo peut nous anéantir.
2: Le jour J verra la plus grande force d'invasion navale de tous les temps. Churchill me dit que vous êtes le meilleur météorologue du pays. Et il me faut des prévisions. On débarque en France lundi 5 juin. Vous avez 61 heures. De ce jour dépend le sort de la guerre et la vie de milliers de soldats.
0: Un récit sur un compte à rebours militaire, stratégique et météorologique. Une plongée après la guerre de 30 ans avec Rose, le pitch, un mystérieux soldat balafré s'installe dans un village isolé d'Allemagne. À force de labeur et de services rendus, il gagne la confiance des habitants et croit enterrer son secret. Mais alors que les villageois commencent à le considérer comme l'un des leurs, tout bascule lorsqu'ils se mettent à douter de sa véritable identité. Avis aux fans du groupe Oasis, cette semaine au cinéma Oasis Don't Look Back in Anger. Le film suit la tournée de retrouvailles d'Oasis, l'un des retours les plus attendus de la scène rock de ces dernières années.

0: Une immersion au cœur de cet événement musical majeur de l'année 2025 avec un accès inédit aux coulisses des répétitions à la scène en passant par les backstage. On retrouve réunis pour la première fois depuis plus de 25 ans Noël et Liam Gallagher dans des interviews communes. Et si vous êtes plutôt manga, Akira, le chef-d'œuvre de l'animation japonaise de Katsuhiro Otomo de 1988 de retour au cinéma en France dans une version restaurée 4K avec des séances proposées en IMAX, des conditions de projection à la hauteur de son ambition visuelle qui devrait ravir les millénials et en mettre plein la vue aux générations qui n'ont peut-être jamais eu l'occasion de le regarder. Gang de motards, expérience militaire secrète, pouvoir psychique et tension politique sont au cœur de ce récit vertigineux qui met en avant une jeunesse en colère, les dérives technologiques et la crise du pouvoir, des thèmes qui résonnent encore fortement aujourd'hui. Voilà pour les sorties ciné de la semaine, on se retrouve la semaine prochaine.
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2: Bonsoir à tous. Des économies sont envisagées au sein même du gouvernement afin de préparer le budget 2027. Sébastien Lecornu souhaite notamment revoir à la baisse les indemnités versées aux ministres et aux conseillers ministériels avec l'idée d'une réduction de 10% également pour les parlementaires. Concernant les carburants, les professionnels du

n'a pour l'instant annoncé aucune mesure nouvelle. Du côté de Carcassonne, la diffusion d'une vidéo montrant un policier municipal et membre du service d'ordre du RN tenant des propos racistes, islamophobes, homophobes et misogynes provoquait l'indignation.

0: Sedan en 2023 a été condamnée à 30 ans de réclusion criminelle. Pour rappel, la fillette avait disparu après le collège le 17 octobre 2023 avant que son corps soit retrouvé le lendemain dans la cave d'un immeuble du centre-ville. Emmanuel Macron s'est rendu aujourd'hui au Grand Palais pour le premier sommet spatial international. Il a annoncé 51 engagements financiers représentant environ 20 milliards d'euros. Du côté de Chambéry, l'autopsie de l'homme mort après avoir été blessé par balle à la suite d'un refus d'obtempérer privilégie la piste d'un tir accidentel ou d'un suicide. Des expertises doivent confirmer l'origine du tir. La venue du pape Léon XIV en France du 25 au 28 septembre devrait attirer des centaines de milliers de fidèles à Paris, Lourdes et Metz. Une messe géante est prévue, place de la Concorde le 26 septembre avec au moins 600 000 personnes attendues. En cyclisme, 5e victoire pour Mathieu Brennan sur le Tour d'Espagne. Il a devancé au sprint Jordi Meus et Magnus Cort Nielsen. Et puis enfin du football, ce soir avec la Ligue des Champions, le PSG affronte le Slovan Bratislava à 21h.
1: C'est un ciel plutôt ensoleillé qui est attendu pour ce jeudi sur l'ensemble de l'Hexagone, avec quelques passages nuageux tout de même dans la matinée à l'ouest du pays. Le vent pourra souffler aussi sur la Côte d'Azur et puis en ce qui

0: Perpignan et jusqu'à 30 degrés à Montpellier.
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2: Bonjour à toutes et à tous. On débute avec du football et Lille a craqué sur sa pelouse pour la première journée de Ligue des Champions. Les Lillois ont été séduisants mais se sont inclinés à domicile face au Betis Séville 3-2. Ueda et Alexandro ont permis aux nordistes de mener à deux reprises dans la partie, mais cela n'a pas suffi puisque les Espagnols sont à chaque fois revenus dans le match et ont définitivement pris l'avantage à la 53e minute. Quelques minutes plus tard, Ethan Mbappé était expulsé pour un mauvais geste sur l'un de ses adversaires, lui assénant un coup de coude lors d'un chambrage. Et parmi les autres résultats du soir, le Real de Kylian Mbappé a battu l'Inter Milan dans le choc de la soirée de Buzyn. Le capitaine des Bleus a marqué son 71e but en Ligue des Champions, égalant une autre légende du Real, Raoul. Manchester City est allé s'imposer 2-0 à Porto. Le Borussia Dortmund a battu Villarreal 3-2, tout comme Aston Villa à Bruges. Enfin, l'AEK Athènes a dominé Linz 1-0. Et la suite, c'est ce soir avec le PSG qui remet son titre en jeu au Parc face au Slovan Bratislava à 21h. Mais aussi le Barça qui accueille le Feyenoord de Rotterdam à 18h45. Stuttgart affronte Stavanger. Liverpool est opposé à l'Atlético de Madrid. Le Sporting Portugal face à Galatasaray. Il y a le choc entre Naples et Arsenal également au programme. À la fin demain, avec notamment l'Anslavia Prague. C'est un tremblement de terre dans l'organisation des JO d'hiver de 2030 dans les Alpes françaises. Edgar Gros-Piron quitte la présidence du COJOP Alpes 2030 à une semaine de la visite de la commission de coordination du CIO à Lyon. Cela s'inscrit dans une série de émission autour de l'organisation de ces jeux. Au deuxième jour du procès pour l'assassinat du rugbyman Federico Martin Aramburu, la cour d'assises de Paris s'est penchée sur la personnalité de Loïc Priol et Romain Bouvier, les deux principaux suspects hier. Les deux accusés ont tenté de minimiser leur passé au sein d'un syndicat d'extrême droite, aujourd'hui dissous. Ils ont évoqué un engrenage de violence et d'alcool et des dérives du passé qu'ils regrettent aujourd'hui. Enfin, en cyclisme, quatrième succès pour le sprinter de la Visma, Mathieu Brennan, sur le Tour d'Espagne. Il a devancé Brian Cotillard. Très belle journée de sport.
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4: Bonjour, bonjour à tous. François Bayrou est de nouveau devant la justice. Le procès en appel de l'affaire des assistants parlementaires européens du MoDem s'est ouvert ce mercredi matin à Paris. L'ancien Premier ministre et son parti comparaissent après une relaxe prononcée en première instance. Le débat doit se poursuivre jusqu'au 5 octobre. Avant l'ouverture de l'audience, François Bayrou s'était dit absolument serein et assuré à aborder ce rendez-vous avec une grande confiance. Et puis la flambée des carburants, les prix ont atteint de nouveaux records en France ce mercredi. Le gazole s'affiche autour de 2,25 le litre. L'essence autour de 2,10 en cause l'escalade militaire au Moyen-Orient. Le baril de pétrole se rapproche des 100 $ après deux nouvelles frappes croisées entre les États-Unis et l'Iran. Téhéran a visé une base américaine en Jordanie ainsi qu'une vingtaine de bateaux dans le Golfe. En riposte à des attaques américaines contre des pétroliers iraniens. En France, le patron du centre Leclerc, Michel-Édouard Leclerc, juge désormais inéluctable un plafonnement des prix à la pompe. Du côté des industriels du pétrole, on assure qu'il n'y a pas de risque de pénurie à ce stade, mais bien un problème de prix. Sur le plan de l'éducation, les résultats de l'enquête internationale PISA continuent de faire réagir. La France enregistre les résultats les plus bas jamais mesurés depuis le lancement de l'étude. Le pays reste à la 27e place du classement de l'OCDE dans la moyenne des pays développés, mais recule en compréhension de l'écrit, en mathématiques et en culture scientifique. Le ministre de l'Éducation nationale, Édouard Geffray, juge ces résultats préoccupants, mais pas une surprise, et parle d'une alerte collective. Il cible en particulier le collège et interpelle les familles sur le temps passé devant les écrans. Et on apprend également que la grève des sapeurs-pompiers se poursuit cet après-midi. Les syndicats sont ressortis déçus de leur réunion au ministère de l'Intérieur. Ils dénoncent un texte de loi qui, selon eux, évite le sujet essentiel et alerte sur l'épuisement des services de secours. La mobilisation reste très suivie dans plusieurs départements. Du côté de l'industrie, Paris accueille depuis ce matin le premier sommet international consacré à l'espace, au Grand Palais. 2000 participants venus de plus de 100 pays sont attendus sur 2 jours. Voulu par Emmanuel Macron, ce rendez-vous vise à renforcer le rôle de l'Europe dans le spatial, avec en toile de fond le lanceur Ariane 6, le système de navigation Galileo et le futur réseau de satellites Iris. À noter l'absence annoncée de géants américains SpaceX ou Blue Origin. Et puis, l'enquête se poursuit après le cambriolage du musée Renoir de Cagnes-sur-Mer dans les Alpes-Maritimes. 4 tableaux ont été dérobés, 2 d'entre eux ont été retrouvés dans le jardin de l'établissement. Le préjudice est estimé à 9 millions d'euros. Le parquet a ouvert une enquête. Les auteurs décrits comme un commando bien enseigné sont toujours recherchés. Faites ainsi que se termine votre flanche info. À très belle fin de journée.
3: Allez, bien silence partout, on va tourner. Plus personne ne bouge, s'il vous plaît, moteur.
5: Nicole Kidman et Sandra Bullock à l'affiche cette semaine du film Les Ensorceleuses 2, suite du film fantastique de 1998. Les actrices reprennent leur rôle de Sally et Gillian Owens, deux sœurs descendantes d'une lignée de sorcières prises entre magie, amour et héritage familial. Elles doivent cette fois affronter une sombre malédiction qui

0: mélange de magie, chaos et liens familiaux dans la continuité de l'univers imaginé par Alice Hoffman. Léa Drucker, Mélanie Thierry et Charles Berling réunis dans La vie d'une femme, l'histoire de Gabrielle, 55 ans, chirurgienne et chef de service dans un hôpital public dont le quotidien bascule à l'arrivée d'une romancière dans son service. Elle vient observer son travail pendant plusieurs semaines pour nourrir l'écriture d'un livre. Cadmeyrat de retour cette semaine dans Les héros du Louvre, une page décisive de l'histoire du musée. En 1939, alors que l'invasion allemande se rapproche, Jacques Jaujard, conservateur du musée, organise l'évacuation clandestine des œuvres afin d'empêcher leur saisie par les nazis. Parmi les trésors à protéger, la Joconde et le radeau de la Méduse. Cette opération logistique menée dans l'urgence et le secret repose aussi sur l'engagement d'employés du musée et de civils chargés de transporter les collections hors de Paris. Le gardien de nuit se voit confier l'un des camions chargés d'évacuer les chefs-d'œuvre. Il accepte, mais à une condition, que sa famille l'accompagne dans ce voyage à travers une France menacée par la guerre. Également un thriller historique, Pressure, le film revient sur les jours qui précèdent le débarquement allié en Normandie. 3 jours avant le jour J, les Alliés s'apprêtent à lancer l'une des opérations militaires les plus décisives de la Seconde Guerre mondiale. Mais une violente tempête menace de compromettre le débarquement. Le général Eisenhower et le capitaine Stagg, météorologues, doivent alors trancher, maintenir l'offensive malgré l'incertitude ou la repousser au risque de changer le cours de la guerre.
1: La météo peut nous anéantir.
2: Le jour J verra la plus grande force d'invasion navale de tous les temps.
3: Churchill me dit que vous êtes le meilleur météorologue du pays. Et il me faut des prévisions.
4: On débarque en France lundi 5 juin.
3: Vous avez 61 heures.
4: De ce jour dépend le sort de la guerre et la vie de milliers de soldats.
0: Un récit sur un compte à rebours militaire, stratégique et météorologique. Une plongée après la guerre de 30 ans avec Rose. Le pitch, un mystérieux soldat balafré s'installe dans un village isolé d'Allemagne. À force de labeur et de services rendus, il gagne la confiance des habitants et croit enterrer son secret. Mais alors que les villageois commencent à le considérer comme l'un des leurs, tout bascule lorsqu'ils se mettent à douter de sa véritable identité. Avis aux fans du groupe Oasis, cette semaine au cinéma Oasis Don't Look Back in Anger. Le film suit la tournée de retrouvailles d'Oasis, l'un des retours les plus attendus de la scène rock de ces dernières années.
5: Oasis.
6: Oasis.

0: Une immersion au cœur de cet événement musical majeur de l'année 2025 avec un accès inédit aux coulisses des répétitions à la scène en passant par les backstage. On retrouve réunis pour la première fois depuis plus de 25 ans Noël et Liam Gallagher dans des interviews communes. Et si vous êtes plutôt manga, Akira, le chef-d'œuvre de l'animation japonaise de Katsuhiro Otomo de 1988 de retour au cinéma en France dans une version restaurée 4K avec des séances proposées en IMAX, des conditions de projection à la hauteur de son ambition visuelle qui devrait ravir les millénials et en mettre plein la vue aux générations qui n'ont peut-être jamais eu l'occasion de le regarder. Gang de motards, expérience militaire secrète, pouvoir psychique et tensions politiques sont au cœur de ce récit vertigineux qui met en avant une jeunesse en colère, les dérives technologiques et la crise du pouvoir, des thèmes qui résonnent encore fortement aujourd'hui. Voilà pour les sorties ciné de la semaine, on se retrouve la semaine prochaine.
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2: Bonsoir à tous. Des économies sont envisagées au sein même du gouvernement afin de préparer le budget 2027. Sébastien Lecornu souhaite notamment revoir à la baisse les indemnités versées aux ministres et aux conseillers ministériels avec l'idée d'une réduction de 10% également pour les parlementaires. Concernant les carburants, les professionnels du secteur se sont rencontrés à Bercy ce matin et malgré des discussions, aucune baisse des prix n'est attendue prochainement, particulièrement pour le diesel. Le ministère de l'économie n'a pour l'instant annoncé aucune mesure nouvelle. Du côté de Carcassonne, la diffusion d'une vidéo montrant un policier municipal et membre du service d'ordre du RN tenant des propos racistes, islamophobes, homophobes et misogynes provoquait l'indignation politique. Le RN

0: Sedan en 2023 a été condamnée à 30 ans de réclusion criminelle. Pour rappel, la fillette avait disparu après le collège le 17 octobre 2023 avant que son corps soit retrouvé le lendemain dans la cave d'un immeuble du centre-ville. Emmanuel Macron s'est rendu aujourd'hui au Grand Palais pour le premier sommet spatial international. Il a annoncé 51 engagements financiers représentant environ 20 milliards d'euros. Du côté de Chambéry, l'autopsie de l'homme mort après avoir été blessé par balle à la suite d'un refus d'obtempérer privilégie la piste d'un tir accidentel ou d'un suicide. Des expertises doivent confirmer l'origine du tir. La venue du pape Léon XIV en France du 25 au 28 septembre devrait attirer des centaines de milliers de fidèles à Paris, Lourdes et Metz. Une messe géante est prévue, place de la Concorde le 26 septembre avec au moins 600 000 personnes attendues. En cyclisme, 5e victoire pour Mathieu Brennan sur le Tour d'Espagne. Il a devancé au sprint Jordi Meus et Magnus Cort Nielsen. Et puis enfin du football, ce soir avec la Ligue des Champions, le PSG affronte le Slovan Bratislava à 21h.
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2: C'est un ciel plutôt ensoleillé qui est attendu pour ce jeudi sur l'ensemble de l'Hexagone, avec quelques passages nuageux tout de même dans la matinée à l'ouest du pays. Le vent pourra souffler aussi sur la Côte d'Azur. Et puis, en ce qui concerne les températures, elles continuent de baisser. 22 degrés annoncés à Lille, 23 à Alençon, 24 degrés à Nantes et Lyon, jusqu'à 25 à Toulouse. Et il fera toujours bon dans le sud-est avec 27 à Perpignan et jusqu'à 30 degrés à Montpellier.
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4: Bonjour à toutes et à tous, on débute avec du football et Lille a craqué sur sa pelouse pour la première journée de Ligue des Champions. Les Lillois ont été séduisants mais se sont inclinés à domicile face au Betis Séville, 3-2. Ueda et Alexandro ont permis aux nordistes de mener à deux reprises dans la partie, mais cela n'a pas suffi puisque les Espagnols sont à chaque fois revenus dans le match et ont définitivement pris l'avantage à la 53e minute. Quelques minutes plus tard, Ethan Mbappé a été expulsé pour un mauvais geste sur l'un de ses adversaires, lui assénant un coup de coude lors d'un chambrage. Et parmi les autres résultats du soir, le Real de Kylian Mbappé a battu l'Inter Milan dans le choc de la soirée de Buzyn. Le capitaine des Bleus a marqué son 71e but en Ligue des Champions, égalant une autre légende du Real, Raoul. Manchester City est allé s'imposer 2-0 à Porto. Le Borussia Dortmund a battu Villarreal 3-2, tout comme Aston Villa à Bruges. Enfin, l'AEK Athènes a dominé Linz 1-0. Et la suite, c'est ce soir avec le PSG qui remet son titre en jeu au Parc face au Slovan Bratislava à 21h, mais aussi le Barça qui accueille le Feyenoord Rotterdam à 18h45. Stuttgart affronte Stavanger. Liverpool est opposé à l'Atlético de Madrid. Le Sporting Portugal face à Galatasaray. Et le choc entre Naples et Arsenal également au programme. À la fin demain, avec notamment l'Anslavia Prague. C'est un tremblement de terre dans l'organisation des JO d'hiver de 2030 dans les Alpes françaises. Edgar Gros-Piron quitte la présidence du COJOP Alpes 2030 à une semaine de la visite de la commission de coordination du CIO à Lyon. Cela s'inscrit dans une série de autour de l'organisation de ces jeux. Au deuxième jour du procès pour l'assassinat du rugbyman Federico Martina Rambourou, la cour d'assises de Paris s'est penchée sur la personnalité de Loïc Priol et Romain Bouvier, les deux principaux suspects hier. Les deux accusés ont tenté de minimiser leur passé au sein d'un syndicat d'extrême droite et aujourd'hui est dissous. Ils ont évoqué un engrenage de violence et d'alcool et des dérives du passé qu'ils regrettent aujourd'hui. Enfin, en cyclisme, 4e succès pour le sprinter de la Visma, Mathieu Brennan, sur le Tour d'Espagne. Il a devancé Brian Cotillard. Très belle journée de sport.
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6: Bonjour, bonjour à tous. François Bayrou est de nouveau devant la justice. Le procès en appel de l'affaire des assistants parlementaires européens du Modem s'est ouvert ce mercredi matin à Paris. L'ancien Premier ministre et son parti comparaissent après une relaxe prononcée en première instance. Le débat doit se poursuivre jusqu'au 5 octobre. Avant l'ouverture de l'audience, François Bayrou s'était dit absolument serein et assuré à aborder ce rendez-vous avec une grande confiance. Et puis la flambée des carburants, les prix ont atteint de nouveaux records en France ce mercredi. Le gazole s'affiche autour de 2,25 le litre. L'essence autour de 2,10 en cause l'escalade militaire au Moyen-Orient. Le baril de pétrole se rapproche des 100 $. Après deux nouvelles frappes croisées entre les États-Unis et l'Iran, Téhéran a visé une base américaine en Jordanie ainsi qu'une vingtaine de bateaux dans le Golfe, en riposte à des attaques américaines contre des pétroliers iraniens. En France, le patron du centre Leclerc, Michel-Édouard Leclerc, juge juge désormais inéluctable un plafonnement des prix à la pompe. Du côté des industriels du pétrole, on assure qu'il n'y a pas de risque de pénurie à ce stade, mais bien un problème de prix. Sur le plan de l'éducation, les résultats de l'enquête internationale PISA continuent de faire réagir. La France enregistre les résultats les plus bas jamais mesurés depuis le lancement de l'étude. Le pays reste à la 27e place du classement de l'OCDE dans la moyenne des pays développés, mais recule en compréhension de l'écrit, en mathématiques et en culture scientifique. Le ministre de l'Éducation nationale, Édouard Geffray, juge ces résultats préoccupants, mais pas une surprise, et parle d'une alerte collective. Il cible en particulier le collège et interpelle les familles sur le temps passé devant les écrans. Et on apprend également que la grève des sapeurs-pompiers se poursuit cet après-midi. Les syndicats sont ressortis déçus de leur réunion au ministère de l'Intérieur. Ils dénoncent un texte de loi qui, selon eux, évite le sujet essentiel et alerte sur l'épuisement des services de secours. La mobilisation reste très suivie dans plusieurs départements. Du côté de l'industrie, Paris accueille depuis ce matin le premier sommet international consacré à l'espace, au Grand Palais. 2000 participants venus de plus de 100 pays sont attendus sur 2 jours. Voulu par Emmanuel Macron, ce rendez-vous vise à renforcer le rôle de l'Europe dans le spatial, avec en toile de fond le lanceur Ariane 6, le système de navigation Galileo et le futur réseau de satellites Iris. À noter l'absence annoncée de géants américains SpaceX ou Blue Origin. Et puis, l'enquête se poursuit après le cambriolage du musée Renoir de Cagnes-sur-Mer dans les Alpes-Maritimes. 4 tableaux ont été dérobés, 2 d'entre eux ont été retrouvés dans le jardin de l'établissement. Le préjudice est estimé à 9 millions d'euros. Le parquet a ouvert une enquête. Les auteurs décrits comme un commando bien enseigné sont toujours recherchés. C'est ainsi que se termine votre flanche info. À très belle fin de journée.
5: Allez, bien silence partout, on va tourner. Les personnes ne bougent, s'il vous plaît, moteur.
7: Nicole Kidman et Sandra Bullock à l'affiche cette semaine du film Les Ensorceleuses 2, suite du film fantastique de 1998. Les actrices reprennent leur rôle de Sally et Gillian Owens, 2 sœurs descendantes d'une lignée de sorcières prises entre magie, amour et héritage familial. Elles doivent cette fois affronter une sombre malédiction qui menace

0: mélange de magie, chaos et liens familiaux dans la continuité de l'univers imaginé par Alice Hoffman. Léa Drucker, Mélanie Thierry et Charles Berling réunis dans La vie d'une femme, l'histoire de Gabrielle, 55 ans, chirurgienne et chef de service dans un hôpital public dont le quotidien bascule à l'arrivée d'une romancière dans son service. Elle vient observer son travail pendant plusieurs semaines pour nourrir l'écriture d'un livre. Cadmérade de retour cette semaine dans Les héros du Louvre, une page décisive de l'histoire du musée. En 1939, alors que l'invasion allemande se rapproche, Jacques Jaujard, conservateur du musée, organise l'évacuation clandestine des œuvres afin d'empêcher leur saisie par les nazis. Parmi les trésors à protéger, la Joconde et le radeau de la Méduse. Cette opération logistique menée dans l'urgence et le secret repose aussi sur l'engagement d'employés du musée et de civils chargés de transporter les collections hors de Paris. Le gardien de nuit se voit confier l'un des camions chargés d'évacuer les chefs-d'œuvre. Il accepte, mais à une condition, que sa famille l'accompagne dans ce voyage à travers une France menacée par la guerre. Également un thriller historique, Pressure, le film revient sur les jours qui précèdent le débarquement allié en Normandie. 3 jours avant le jour J, les Alliés s'apprêtent à lancer l'une des opérations militaires les plus décisives de la Seconde Guerre mondiale. Mais une violente tempête menace de compromettre le débarquement. Le général Eisenhower et le capitaine Stagg, météorologues, doivent alors trancher, maintenir l'offensive malgré l'incertitude ou la repousser au risque de changer le cours de la guerre.
1: La météo peut nous anéantir.
2: Le jour J verra la plus grande force d'invasion navale de tous les temps.
3: Churchill me dit que vous êtes le meilleur météorologue du pays. Et il me faut des prévisions.
4: On débarque en France lundi 5 juin.
3: Vous avez 61 heures.
4: De ce jour dépend le sort de la guerre et la vie de milliers de soldats.
0: Un récit sur un compte à rebours militaire, stratégique et météorologique. Une plongée après la guerre de 30 ans avec Rose, le pitch, un mystérieux soldat balafré s'installe dans un village isolé d'Allemagne. À force de labeur et de services rendus, il gagne la confiance des habitants et croit enterrer son secret. Mais alors que les villageois commencent à le considérer comme l'un des leurs, tout bascule lorsqu'ils se mettent à douter de sa véritable identité. Avis aux fans du groupe Oasis, cette semaine au cinéma Oasis Don't Look Back in Anger. Le film suit la tournée de retrouvailles d'Oasis, l'un des retours les plus attendus de la scène rock de ces dernières années.

0: Une immersion au cœur de cet événement musical majeur de l'année 2025 avec un accès inédit aux coulisses des répétitions à la scène en passant par les backstage. On retrouve réunis pour la première fois depuis plus de 25 ans Noël et Liam Gallagher dans des interviews communes. Et si vous êtes plutôt manga, Akira, le chef-d'œuvre de l'animation japonaise de Katsuhiro Otomo de 1988 de retour au cinéma en France dans une version restaurée 4K avec des séances proposées en IMAX, des conditions de projection à la hauteur de son ambition visuelle qui devrait ravir les millénials et en mettre plein la vue aux générations qui n'ont peut-être jamais eu l'occasion de le regarder. Gang de motards, expérience militaire secrète, pouvoir psychique et tension politique sont au cœur de ce récit vertigineux qui met en avant une jeunesse en colère, les dérives technologiques et la crise du pouvoir, des thèmes qui résonnent encore fortement aujourd'hui. Voilà pour les sorties ciné de la semaine, on se retrouve la semaine prochaine.
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2: Bonsoir à tous. Le ministre de l'Intérieur, Laurent Nunez, a annoncé un contrôle de la police municipale de Carcassonne après la diffusion d'une vidéo montrant des agents tenant des propos racistes, homophobes et misogynes. Il juge ces déclarations indignes de l'uniforme et des valeurs de la République. Des économies sont envisagées au sein même du gouvernement afin de préparer le budget 2027. Sébastien Lecornu souhaite notamment revoir à la baisse les indemnités versées aux ministres et aux conseillers ministériels, avec l'idée d'une réduction de 10% également pour les parlementaires. Concernant les carburants, les professionnels du secteur étaient à Bercy ce matin et malgré ces discussions, aucune baisse des prix n'est attendue prochainement, particulièrement pour le diesel. Le ministère de l'économie n'a pour l'instant annoncé aucune mesure nouvelle.

0: Des expertises doivent toutefois confirmer l'origine du tir. Emmanuel Macron s'est rendu au Grand Palais aujourd'hui pour le premier sommet spatial international. Il a notamment annoncé plus de 50 engagements financiers représentant environ 20 milliards d'euros. Et le classement PISA 2026 confirme une baisse du niveau scolaire en France, comme dans l'ensemble des pays de l'OCDE. Les inégalités sociales, le recul du soutien familial, l'usage de l'intelligence artificielle, des smartphones et des réseaux sociaux sont notamment pointés. Et la venue du pape Léon XIV en France du 25 au 28 septembre devrait attirer des centaines de milliers de fidèles à Paris, mais aussi à Lourdes et à Metz. Une messe géante est par exemple prévue place de la Concorde le 26 septembre avec au moins 600 000 personnes attendues. Côté sport en cyclisme, 5e victoire pour Mathieu Brennan sur le Tour d'Espagne. Il a devancé au sprint Jordi Meus et Magnus Kortnilsen. Et puis en football, Paris retrouve la Ligue des Champions ce soir avec la réception du Slovan Bratislava à 21h.
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2: C'est un ciel plutôt ensoleillé qui est attendu pour ce jeudi sur l'ensemble de l'Hexagone, avec quelques passages nuageux tout de même dans la matinée à l'ouest du pays. Le vent pourra souffler aussi sur la Côte d'Azur et puis en ce qui

0: Perpignan et jusqu'à 30 degrés à Montpellier.
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2: Bonjour à toutes et à tous. On débute avec du football et Lille a craqué sur sa pelouse pour la première journée de Ligue des Champions. Les Lillois ont été séduisants mais se sont inclinés à domicile face au Betis Séville 3-2. Ueda et Alexandro ont permis aux nordistes de mener à deux reprises dans la partie, mais cela n'a pas suffi puisque les Espagnols sont à chaque fois revenus dans le match et ont définitivement pris l'avantage à la 53e minute. Quelques minutes plus tard, Ethan Mbappé a été expulsé pour un mauvais geste sur l'un de ses adversaires, lui assénant un coup de coude lors d'un chambrage. Et parmi les autres résultats du soir, le Real de Kylian Mbappé a battu l'Inter Milan dans le choc de la soirée de Buzyn. Le capitaine des Bleus a marqué son 71e but en Ligue des Champions, égalant une autre légende du Real, Raoul. Manchester City est allé s'imposer 2-0 à Porto. Le Borussia Dortmund a battu Villarreal 3-2, tout comme Aston Villa à Bruges. Enfin, l'AEK Athènes a dominé Linz 1-0. Et la suite, c'est ce soir avec le PSG qui remet son titre en jeu au Parc face au Slovan Bratislava à 21h, mais aussi le Barça qui accueille le Feyenoord Rotterdam à 18h45. Stuttgart affronte Stavanger. Liverpool est opposé à l'Atlético de Madrid. Le Sporting Portugal face à Galatasaray. Le choc entre Naples et Arsenal également au programme. À la fin demain, avec notamment l'Anslavia Prague. C'est un tremblement de terre dans l'organisation des JO d'hiver de 2030 dans les Alpes françaises. Edgar Gros-Piron quitte la présidence du COJOP. Alpes 2030 à une semaine de la visite de la commission de coordination du CIO à Lyon. Cela s'inscrit dans une série de mission autour de l'organisation de ces Jeux. Au deuxième jour du procès pour l'assassinat du rugbyman Federico Martin Aramburu, la cour d'assises de Paris s'est penchée sur la personnalité de Loïc Priol et Romain Bouvier, les deux principaux suspects hier. Les deux accusés ont tenté de minimiser leur passé au sein d'un syndicat d'extrême droite et aujourd'hui est dissous. Ils ont évoqué un engrenage de violence et d'alcool et des dérives du passé qu'ils regrettent aujourd'hui. Enfin, en cyclisme, quatrième succès pour le sprinter de la Visma, Mathieu Brennan, sur le Tour d'Espagne. Il a devancé Brian Cotillard. Très belle journée de sport.
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0: est de nouveau devant la justice. Le procès en appel de l'affaire des assistants parlementaires européens du MoDem s'est ouvert ce mercredi matin à Paris. L'ancien Premier ministre et son parti comparaissent après une relaxe prononcée en première instance. Le débat doit se poursuivre jusqu'au 5 octobre. Avant l'ouverture de l'audience, François Bayrou s'était dit absolument serein et assuré à aborder ce rendez-vous avec une grande confiance. Et puis la flambée des carburants, les prix ont atteint de nouveaux records en France ce mercredi. Le gazole s'affiche autour de 2,25 le litre, l'essence autour de 2,10 en cause l'escalade militaire au Moyen-Orient. Le baril de pétrole se rapproche des 100 dollars après deux nouvelles frappes croisées entre les États-Unis et l'Iran. Téhéran a visé une base américaine en Jordanie ainsi qu'une vingtaine de bateaux dans le Golfe, en riposte à des attaques américaines contre des pétroliers iraniens. En France, le patron du centre Leclerc, Michel-Édouard Leclerc, juge désormais inéluctable un plafonnement des prix à la pompe. Du côté des industriels du pétrole, on assure qu'il n'y a pas de risque de pénurie à ce stade, mais bien un problème de prix. Sur le plan de l'éducation, les résultats de l'enquête internationale PISA continuent de faire réagir. La France enregistre les résultats les plus bas jamais mesurés depuis le lancement de l'étude. Le pays reste à la 27e place du classement de l'OCDE dans la moyenne des pays développés, mais recule en compréhension de l'écrit, en mathématiques et en culture scientifique. Le ministre de l'Éducation nationale, Édouard Geffray, juge ces résultats préoccupants, mais pas une surprise, et parle d'une alerte collective. Il cible en particulier le collège et interpelle les familles sur le temps passé devant les écrans. Et on apprend également que la grève des sapeurs-pompiers se poursuit cet après-midi. Les syndicats sont ressortis déçus de leur réunion au ministère de l'Intérieur. Ils dénoncent un texte de loi qui, selon eux, évite le sujet essentiel et alerte sur l'épuisement des services de secours. La mobilisation reste très suivie dans plusieurs départements. Du côté de l'industrie, Paris accueille depuis ce matin le premier sommet international consacré à l'espace, au Grand Palais. 2000 participants venus de plus de 100 pays sont attendus sur deux jours. Voulu par Emmanuel Macron, ce rendez-vous vise à renforcer le rôle de l'Europe dans le spatial, avec en toile de fond le lanceur Ariane 6, le système de navigation Galileo et le futur réseau de satellites Iris. À noter l'absence annoncée de géants américains SpaceX ou Blue Origin. Et puis, l'enquête se poursuit après le cambriolage du musée Renoir de Cagnes-sur-Mer dans les Alpes-Maritimes. 4 tableaux ont été dérobés, 2 d'entre eux ont été retrouvés dans le jardin de l'établissement. Le préjudice est estimé à 9 millions d'euros. Le parquet a ouvert une enquête. Les auteurs décrits comme un commando bien enseigné sont toujours recherchés. C'est ainsi que se termine votre flanche info. À très belle fin de journée.
1: Allez, bien silence partout, on va tourner. Plus personne ne bouge, s'il vous plaît, moteur.
2: Nicole Kidman et Sandra Bullock à l'affiche cette semaine du film Les Ensorceleuses 2, suite du film fantastique de 1998. Les actrices reprennent leur rôle de Sally et Gillian Owens, deux sœurs descendantes d'une lignée de sorcières prises entre magie, amour et héritage familial. Elles doivent cette fois affronter une sombre malédiction qui menace

0: mélange de magie, chaos et liens familiaux dans la continuité de l'univers imaginé par Alice Hoffman. Léa Drucker, Mélanie Thierry et Charles Berling réunis dans La vie d'une femme, l'histoire de Gabrielle, 55 ans, chirurgienne et chef de service dans un hôpital public dont le quotidien bascule à l'arrivée d'une romancière dans son service. Elle vient observer son travail pendant plusieurs semaines pour nourrir l'écriture d'un livre. Cadmérade de retour cette semaine dans Les héros du Louvre, une page décisive de l'histoire du musée. En 1939, alors que l'invasion allemande se rapproche, Jacques Jaujard, conservateur du musée, organise l'évacuation clandestine des œuvres afin d'empêcher leur saisie par les nazis. Parmi les trésors à protéger, la Joconde et le radeau de la Méduse. Cette opération logistique menée dans l'urgence et le secret repose aussi sur l'engagement d'employés du musée et de civils chargés de transporter les collections hors de Paris. Le gardien de nuit se voit confier l'un des camions chargés d'évacuer les chefs-d'œuvre. Il accepte, mais à une condition, que sa famille l'accompagne dans ce voyage à travers une France menacée par la guerre. Également un thriller historique, Pressure, le film revient sur les jours qui précèdent le débarquement allié en Normandie. 3 jours avant le jour J, les Alliés s'apprêtent à lancer l'une des opérations militaires les plus décisives de la Seconde Guerre mondiale. Mais une violente tempête menace de compromettre le débarquement. Le général Eisenhower et le capitaine Stagg, météorologues, doivent alors trancher, maintenir l'offensive malgré l'incertitude ou la repousser au risque de changer le cours de la guerre.
1: La météo peut nous anéantir.
2: Le jour J verra la plus grande force d'invasion navale de tous les temps. Churchill me dit que vous êtes le meilleur météorologue du pays. Et il me faut des prévisions.
3: On débarque en France lundi 5 juin.
2: Vous avez 61 heures. De ce jour dépend le sort de la guerre et la vie de milliers de soldats.
0: Un récit sur un compte à rebours militaire, stratégique et météorologique. Une plongée après la guerre de 30 ans avec Rose, le pitch, un mystérieux soldat balafré s'installe dans un village isolé d'Allemagne. À force de labeur et de services rendus, il gagne la confiance des habitants et croit enterrer son secret. Mais alors que les villageois commencent à le considérer comme l'un des leurs, tout bascule lorsqu'ils se mettent à douter de sa véritable identité. Avis aux fans du groupe Oasis, cette semaine au cinéma Oasis Don't Look Back in Anger. Le film suit la tournée de retrouvailles d'Oasis, l'un des retours les plus attendus de la scène rock de ces dernières années.

0: Une immersion au cœur de cet événement musical majeur de l'année 2025 avec un accès inédit aux coulisses des répétitions à la scène en passant par les backstage. On retrouve réunis pour la première fois depuis plus de 25 ans Noël et Liam Gallagher dans des interviews communes. Et si vous êtes plutôt manga, Akira, le chef-d'œuvre de l'animation japonaise de Katsuhiro Otomo de 1988 de retour au cinéma en France dans une version restaurée 4K avec des séances proposées en IMAX, des conditions de projection à la hauteur de son ambition visuelle qui devrait ravir les millénials et en mettre plein la vue aux générations qui n'ont peut-être jamais eu l'occasion de le regarder. Gang de motards, expérience militaire secrète, pouvoir psychique et tension politique sont au cœur de ce récit vertigineux qui met en avant une jeunesse en colère, les dérives technologiques et la crise du pouvoir, des thèmes qui résonnent encore fortement aujourd'hui. Voilà pour les sorties ciné de la semaine, on se retrouve la semaine prochaine.
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2: Bonsoir à tous. Le ministre de l'Intérieur, Laurent Nunez, a annoncé un contrôle de la police municipale de Carcassonne après la diffusion d'une vidéo montrant des agents tenant des propos racistes, homophobes et misogynes. Il juge ces déclarations indignes de l'uniforme et des valeurs de la République. Des économies sont envisagées au sein même du gouvernement afin de préparer le budget 2027. Sébastien Lecornu souhaite notamment revoir à la baisse les indemnités versées aux ministres et aux conseillers ministériels, avec l'idée d'une réduction de 10% également pour les parlementaires. Concernant les carburants, les professionnels du secteur étaient à Bercy ce matin et malgré ces discussions, aucune baisse des prix n'est attendue prochainement, particulièrement pour le diesel. Le ministère de l'Économie n'a pour l'instant annoncé aucune mesure nouvelle.

0: Des expertises doivent toutefois confirmer l'origine du tir. Emmanuel Macron s'est rendu au Grand Palais aujourd'hui pour le premier sommet spatial international. Il a notamment annoncé plus de 50 engagements financiers représentant environ 20 milliards d'euros. Et le classement PISA 2026 confirme une baisse du niveau scolaire en France, comme dans l'ensemble des pays de l'OCDE. Les inégalités sociales, le recul du soutien familial, l'usage de l'intelligence artificielle, des smartphones et des réseaux sociaux sont notamment pointés. Et la venue du pape Léon XIV en France du 25 au 28 septembre devrait attirer des centaines de milliers de fidèles à Paris, mais aussi à Lourdes et à Metz. Une messe géante est par exemple prévue place de la Concorde le 26 septembre avec au moins 600 000 personnes attendues. Côté sport en cyclisme, 5e victoire pour Mathieu Brennan sur le Tour d'Espagne. Il a devancé au sprint Jordi Meus et Magnus Kortnilsen. Et puis en football, Paris s'y retrouve la Ligue des Champions ce soir avec la réception du Slovan Bratislava à 21h.
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2: C'est un ciel plutôt ensoleillé qui est attendu pour ce jeudi sur l'ensemble de l'Hexagone, avec quelques passages nuageux tout de même dans la matinée à l'ouest du pays. Le vent pourra souffler aussi sur la Côte d'Azur et puis en ce qui concerne

0: Perpignan et jusqu'à 30 degrés à Montpellier.
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2: Bonjour à toutes et à tous. On débute avec du football et Lille a craqué sur sa pelouse pour la première journée de Ligue des Champions. Les Lillois ont été séduisants mais se sont inclinés à domicile face au Betis Séville 3-2. Ueda et Alexandro ont permis aux nordistes de mener à deux reprises dans la partie, mais cela n'a pas suffi puisque les Espagnols sont à chaque fois revenus dans le match et ont définitivement pris l'avantage à la 53e minute. Quelques minutes plus tard, Ethan Mbappé a été expulsé pour un mauvais geste sur l'un de ses adversaires, lui assénant un coup de coude lors d'un chambrage. Et parmi les autres résultats du soir, le Real de Kylian Mbappé a battu l'Inter Milan dans le choc de la soirée de Buzyn. Le capitaine des Bleus a marqué son 71e but en Ligue des Champions, égalant une autre légende du Real, Raoul. Manchester City est allé s'imposer 2-0 à Porto. Le Borussia Dortmund a battu Villarreal 3-2, tout comme Aston Villa à Bruges. Enfin, l'AEK Athènes a dominé Linz 1-0. Et la suite, c'est ce soir avec le PSG qui remet son titre en jeu au Parc face au Slovan Bratislava à 21h, mais aussi le Barça qui accueille le Feyenoord Rotterdam à 18h45. Stuttgart affronte Stavanger. Liverpool est opposé à l'Atlético de Madrid. Le Sporting Portugal face à Galatasaray. Le choc entre Naples et Arsenal également au programme. À la fin demain, avec notamment l'Anslavia Prague. C'est un tremblement de terre dans l'organisation des JO d'hiver de 2030 dans les Alpes françaises. Edgar Gros-Piron quitte la présidence du COJOP Alpes 2030 à une semaine de la visite de la commission de coordination du CIO à Lyon. Cela s'inscrit dans une série de mission autour de l'organisation de ces Jeux. Au deuxième jour du procès pour l'assassinat du rugbyman Federico Martin Aramburu, la cour d'assises de Paris s'est penchée sur la personnalité de Loïc Priol et Romain Bouvier, les deux principaux suspects hier. Les deux accusés ont tenté de minimiser leur passé au sein d'un syndicat d'extrême droite et aujourd'hui est dissous. Ils ont évoqué un engrenage de violence et d'alcool et des dérives du passé qu'ils regrettent aujourd'hui. Enfin, en cyclisme, quatrième succès pour le sprinter de la Visma, Mathieu Brennan, sur le Tour d'Espagne. Il a devancé Brian Cotillard. Très belle journée de sport.
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3: Bonjour, bonjour à tous. François Bayrou est de nouveau devant la justice. Le procès en appel de l'affaire des assistants parlementaires européens du MoDem s'est ouvert ce mercredi matin à Paris. L'ancien Premier ministre et son parti comparaissent après une relaxe prononcée en première instance. Le débat doit se poursuivre jusqu'au 5 octobre. Avant l'ouverture de l'audience, François Bayrou s'était dit absolument serein et assuré à aborder ce rendez-vous avec une grande confiance. Et puis la flambée des carburants, les prix ont atteint de nouveaux records en France ce mercredi. Le gazole s'affiche autour de 2,25 le litre. L'essence autour de 2,10 en cause l'escalade militaire au Moyen-Orient. Le baril de pétrole se rapproche des 100 $. Après deux nouvelles frappes croisées entre les États-Unis et l'Iran, Téhéran a visé une base américaine en Jordanie ainsi qu'une vingtaine de bateaux dans le Golfe, en riposte à des attaques américaines contre des pétroliers iraniens. En France, le patron du centre Leclerc, Michel-Édouard Leclerc, juge désormais inéluctable un plafonnement des prix à la pompe. Du côté des industriels du pétrole, on assure qu'il n'y a pas de risque de pénurie à ce stade, mais bien un problème de prix. Sur le plan de l'éducation, les résultats de l'enquête internationale PISA continuent de faire réagir. La France enregistre les résultats les plus bas jamais mesurés depuis le lancement de l'étude. Le pays reste à la 27e place du classement de l'OCDE dans la moyenne des pays développés, mais recule en compréhension de l'écrit, en mathématiques et en culture scientifique. Le ministre de l'Éducation nationale, Édouard Geffray, juge ces résultats préoccupants, mais pas une surprise, et parle d'une alerte collective. Il cible en particulier le collège et interpelle les familles sur le temps.
4: 19h30.
3: Et on apprend également que la grève des sapeurs-pompiers se poursuit cet après-midi. Les syndicats sont ressortis déçus de leur réunion au ministère de l'Intérieur. Ils dénoncent un texte de loi qui, selon eux, évite le sujet essentiel et alerte sur l'épuisement des services de secours. La mobilisation reste très suivie dans plusieurs départements. Du côté de l'industrie, Paris accueille depuis ce matin le premier sommet international consacré à l'espace, au Grand Palais. 2000 participants venus de plus de 100 pays sont attendus sur 2 jours. Voulu par Emmanuel Macron, ce rendez-vous vise à renforcer le rôle de l'Europe dans le spatial, avec en toile de fond le lanceur Ariane 6, le système de navigation Galileo et le futur réseau de satellites Iris. À noter l'absence annoncée de géants américains SpaceX ou Blue Origin. Et puis, l'enquête se poursuit après le cambriolage du musée Renoir de Cagnes-sur-Mer dans les Alpes-Maritimes. 4 tableaux ont été dérobés, 2 d'entre eux ont été retrouvés dans le jardin de l'établissement. Le préjudice est estimé à 9 millions d'euros. Le parquet a ouvert une enquête. Les auteurs décrits comme un commando bien enseigné sont toujours recherchés. C'est ainsi que se termine votre flanche info. À très belle fin de journée.
4: Allez, bien silence partout, on va tourner. Plus personne ne bouge, s'il vous plaît, moteur.
5: Nicole Kidman et Sandra Bullock à l'affiche cette semaine du film Les Ensorceleuses 2, suite du film fantastique de 1998. Les actrices reprennent leur rôle de Sally et Gillian Owens, deux sœurs descendantes d'une lignée de sorcières prises entre magie, amour et héritage familial. Elles doivent cette fois affronter une sombre malédiction qui menace

0: de magie, chaos et liens familiaux dans la continuité de l'univers imaginé par Alice Hoffman. Léa Drucker, Mélanie Thierry et Charles Berling réunis dans La vie d'une femme, l'histoire de Gabrielle, 55 ans, chirurgienne et chef de service dans un hôpital public dont le quotidien bascule à l'arrivée d'une romancière dans son service. Elle vient observer son travail pendant plusieurs semaines pour nourrir l'écriture d'un livre. Cadmérade de retour cette semaine dans Les héros du Louvre, une page décisive de l'histoire du musée. En 1939, alors que l'invasion allemande se rapproche, Jacques Jaujard, conservateur du musée, organise l'évacuation clandestine des œuvres afin d'empêcher leur saisie par les nazis. Parmi les trésors à protéger, la Joconde et le radeau de la Méduse. Cette opération logistique menée dans l'urgence et le secret repose aussi sur l'engagement d'employés du musée et de civils chargés de transporter les collections hors de Paris. Le gardien de nuit se voit confier l'un des camions chargés d'évacuer les chefs-d'œuvre. Il accepte, mais à une condition, que sa famille l'accompagne dans ce voyage à travers une France menacée par la guerre. Également un thriller historique, Pressure, le film revient sur les jours qui précèdent le débarquement allié en Normandie. 3 jours avant le jour J, les Alliés s'apprêtent à lancer l'une des opérations militaires les plus décisives de la Seconde Guerre mondiale. Mais une violente tempête menace de compromettre le débarquement. Le général Eisenhower et le capitaine Stagg, météorologues, doivent alors trancher, maintenir l'offensive malgré l'incertitude ou la repousser au risque de changer le cours de la guerre.
1: La météo peut nous anéantir.
2: Le jour J verra la plus grande force d'invasion navale de tous les temps. Churchill me dit que vous êtes le meilleur météorologue du pays. Et il me faut des prévisions. On débarque en France lundi 5 juin. Vous avez 61 heures. De ce jour dépend le sort de la guerre et la vie de milliers de soldats.
0: Un récit sur un compte à rebours militaire, stratégique et météorologique. Une plongée après la guerre de 30 ans avec Rose, le pitch, un mystérieux soldat balafré s'installe dans un village isolé d'Allemagne. À force de labeur et de services rendus, il gagne la confiance des habitants et croit enterrer son secret. Mais alors que les villageois commencent à le considérer comme l'un des leurs, tout bascule lorsqu'ils se mettent à douter de sa véritable identité. Avis aux fans du groupe Oasis, cette semaine au cinéma Oasis Don't Look Back in Anger. Le film suit la tournée de retrouvailles d'Oasis, l'un des retours les plus attendus de la scène rock de ces dernières années.
3: Oui, c'est Oasis.

0: Une immersion au cœur de cet événement musical majeur de l'année 2025 avec un accès inédit aux coulisses des répétitions à la scène en passant par les backstage. On retrouve réunis pour la première fois depuis plus de 25 ans Noël et Liam Gallagher dans des interviews communes. Et si vous êtes plutôt manga, Akira, le chef-d'œuvre de l'animation japonaise de Katsuhiro Otomo de 1988 de retour au cinéma en France dans une version restaurée 4K avec des séances proposées en IMAX, des conditions de projection à la hauteur de son ambition visuelle qui devrait ravir les millénials et en mettre plein la vue aux générations qui n'ont peut-être jamais eu l'occasion de le regarder. Gang de motards, expérience militaire secrète, pouvoir psychique et tension politique sont au cœur de ce récit vertigineux qui met en avant une jeunesse en colère, les dérives technologiques et la crise du pouvoir, des thèmes qui résonnent encore fortement aujourd'hui. Voilà pour les sorties ciné de la semaine, on se retrouve la semaine prochaine.
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2: Bonsoir à tous. Le ministre de l'Intérieur Laurent Nunez a annoncé un contrôle de la police municipale de Carcassonne après la diffusion d'une vidéo montrant des agents tenant des propos racistes, homophobes et misogynes. Il juge ces déclarations indignes de l'uniforme et des valeurs de la République. Des économies sont envisagées au sein même du gouvernement afin de préparer le budget 2027. Sébastien Lecornu souhaite notamment revoir à la baisse les indemnités versées aux ministres et aux conseillers ministériels, avec l'idée d'une réduction de 10% également pour les parlementaires. Concernant les carburants, les professionnels du secteur étaient à Bercy ce matin et malgré ces discussions, aucune baisse des prix n'est attendue prochainement, particulièrement pour le diesel. Le ministère de l'économie n'a pour l'instant annoncé aucune mesure nouvelle.

Des expertises doivent toutefois confirmer l'origine du tir. Emmanuel Macron s'est rendu au Grand Palais aujourd'hui pour le premier sommet spatial international. Il a notamment annoncé plus de 50 engagements financiers représentant environ 20 milliards d'euros. Et le classement PISA 2026 confirme une baisse du niveau scolaire en France, comme dans l'ensemble des pays de l'OCDE. Les inégalités sociales, le recul du soutien à l'égalité sociale, le recul du soutien familial, l'usage de l'intelligence artificielle, des smartphones et des réseaux sociaux sont

un ciel plutôt ensoleillé qui est attendu pour ce jeudi sur l'ensemble de l'Hexagone, avec quelques passages nuages tout de même dans la matinée à l'ouest du pays. Le vent pourra souffler aussi sur la Côte d'Azur, et puis en ce qui concerne

0: Perpignan et jusqu'à 30 degrés à Montpellier.
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2: Bonjour à toutes et à tous, on débute avec du football et Lille a craqué sur sa pelouse pour la première journée de Ligue des Champions. Les Lillois ont été séduisants mais se sont inclinés à domicile face au Betis Séville, 3-2. Ueda et Alexandro ont permis aux nordistes de mener à deux reprises dans la partie, mais cela n'a pas suffi puisque les Espagnols sont à chaque fois revenus dans le match et ont définitivement pris l'avantage à la 53e minute. Quelques minutes plus tard, Ethan Mbappé est expulsé pour un mauvais geste sur l'un de ses adversaires, lui assénant un coup de coude lors d'un chambrage. Et parmi les autres résultats du soir, le Real de Kylian Mbappé a battu l'Inter Milan dans le choc de la soirée de Buzyn. Le capitaine des Bleus a marqué son 71e but en Ligue des Champions, égalant une autre légende du Real, Raoul. Manchester City est allé s'imposer 2-0 à Porto. Le Borussia Dortmund a battu Villarreal 3-2, tout comme Aston Villa à Bruges. Enfin, l'AEK Athènes a dominé Linz 1-0. Et la suite, c'est ce soir avec le PSG qui remet son titre en jeu au Parc face au Slovan Bratislava à 21h, mais aussi le Barça qui accueille le Feyenoord Rotterdam à 18h45. Stuttgart affronte Stavanger. Liverpool est opposé à l'Atlético de Madrid. Le Sporting Portugal face à Galatasaray. Le choc entre Naples et Arsenal également au programme. À la fin demain avec notamment l'Anslavia Prague. C'est un tremblement de terre dans l'organisation des JO d'hiver de 2030 dans les Alpes françaises. Edgar Gros-Piron quitte la présidence du COJOP Alpes 2030 à une semaine de la visite de la commission de coordination du CIO à Lyon. Cela s'inscrit dans une série d'émissions autour de l'organisation de ces Jeux. Au deuxième jour du procès pour l'assassinat du rugbyman Federico Martin Aramburu, la cour d'assises de Paris s'est penchée sur la personnalité de Loïc Priol et Romain Bouvier, les deux principaux suspects hier. Les deux accusés ont tenté de minimiser leur passé au sein d'un syndicat d'extrême droite aujourd'hui dissous. Ils ont évoqué un engrenage de violence et d'alcool et des dérives du passé qu'ils regrettent aujourd'hui. Enfin, en cyclisme, quatrième succès pour le sprinter de la Visma, Mathieu Brennan, sur le Tour d'Espagne. Il a devancé Brian Cotillard. Très belle journée de sport.
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4: Bonjour, bonjour à tous. François Bayrou est de nouveau devant la justice. Le procès en appel de l'affaire des assistants parlementaires européens du Modem s'est ouvert ce mercredi matin à Paris. L'ancien Premier ministre et son parti comparaissent après une relaxe prononcée en première instance. Le débat doit se poursuivre jusqu'au 5 octobre. Avant l'ouverture de l'audience, François Bayrou s'était dit absolument serein et assuré aborder ce rendez-vous avec une grande confiance. Et puis la flambée des carburants, les prix ont atteint de nouveaux records en France ce mercredi. Le gazole s'affiche autour de 2,25 € le litre. L'essence autour de 2,10 €. En cause, l'escalade militaire en Moyen-Orient. Le baril de pétrole se rapproche des 100 $. Après deux nouvelles frappes croisées entre les États-Unis et l'Iran, Téhéran a visé une base américaine en Jordanie ainsi qu'une vingtaine de bateaux dans le Golfe. En riposte à des attaques américaines contre des pétroliers iraniens. En France, le patron du centre Leclerc, Michel-Édouard Leclerc, juge désormais inéluctable un plafonnement des prix à la pompe. Du côté des industriels du pétrole, on assure qu'il n'y a pas de risque de pénurie à ce stade, mais bien un problème de prix. Sur le plan de l'éducation, les résultats de l'enquête internationale PISA continuent de faire réagir. La France enregistre les résultats les plus bas jamais mesurés depuis le lancement de l'étude. Le pays reste à la 27e place du classement de l'OCDE dans la moyenne des pays développés, mais recule en compréhension de l'écrit, en mathématiques et en culture scientifique. Le ministre de l'Éducation nationale, Édouard Geffray, juge ces résultats préoccupants, mais pas une surprise, et parle d'une alerte collective. Il cible en particulier le collège et interpelle les familles sur le temps passé devant les écrans. Et on apprend également que la grève des sapeurs-pompiers se poursuit cet après-midi. Les syndicats sont ressortis déçus de leur réunion au ministère de l'Intérieur. Ils dénoncent un texte de loi qui, selon eux, évite le sujet essentiel et alerte sur l'épuisement des services de secours. La mobilisation reste très suivie dans plusieurs départements.

0: côté de l'industrie, Paris accueille depuis ce matin le premier sommet international consacré à l'espace au Grand Palais. 2000 participants venus de plus de 100 pays sont attendus sur 2 jours. Voulu par Emmanuel Macron, ce rendez-vous vise à renforcer le rôle de l'Europe dans le spatial avec en toile de fond le lanceur Ariane 6, le système de navigation Galileo et le futur réseau de satellites Iris. À noter l'absence annoncée de géants américains SpaceX ou Blue Origin. Et puis, l'enquête se poursuit après le cambriolage du musée Renoir de Cagnes-sur-Mer dans les Alpes-Maritimes. 4 tableaux ont été dérobés, 2 d'entre eux ont été retrouvés dans le jardin de l'établissement. Le préjudice est estimé à 9 millions d'euros. Le parquet a ouvert une enquête. Les auteurs décrits comme un commando bien enseigné sont toujours recherchés. C'est ainsi que se termine votre flanche info. À très belle fin de journée.
1: Allez, bien silence partout, on va tourner. Plus personne ne bouge, s'il vous plaît, moteur.
2: Nicole Kidman et Sandra Bullock à l'affiche cette semaine du film Les Ensorceleuses 2, suite du film fantastique de 1998. Les actrices reprennent leur rôle de Sally et Gillian Owens, deux sœurs descendantes d'une lignée de sorcières prises entre magie, amour et héritage familial. Elles doivent cette fois affronter une sombre malédiction qui menace

0: Mélange de magie, chaos et liens familiaux dans la continuité de l'univers imaginé par Alice Hoffman. Léa Drucker, Mélanie Thierry et Charles Berling réunis dans La vie d'une femme, l'histoire de Gabrielle, 55 ans, chirurgienne et chef de service dans un hôpital public dont le quotidien bascule à l'arrivée d'une romancière dans son service. Elle vient observer son travail pendant plusieurs semaines pour nourrir l'écriture d'un livre. Cadmérade de retour cette semaine dans Les Héros du Louvre, une page décisive de l'histoire du musée en 1939 alors que l'invasion allemande se rapproche, Jacques Jaujard, conservateur du musée, organise l'évacuation clandestine des œuvres afin d'empêcher leur saisie par les nazis. Parmi les trésors à protéger, la Joconde et le radeau de la Méduse. Cette opération logistique menée dans l'urgence et le secret repose aussi sur l'engagement d'employés du musée et de civils chargés de transporter les collections hors de Paris. Le gardien de nuit se voit confier l'un des camions chargés d'évacuer les chefs-d'œuvre. Il accepte, mais à une condition, que sa famille l'accompagne dans ce voyage à travers une France menacée par la guerre. Également un thriller historique, Pressure, le film revient sur les jours qui précèdent le débarquement allié en Normandie. Trois jours avant le jour J, les Alliés s'apprêtent à lancer l'une des opérations militaires les plus décisives de la Seconde Guerre mondiale. Mais une violente tempête menace de compromettre le débarquement. Le général Eisenhower et le capitaine Stagg, météorologue, doivent alors trancher, maintenir l'offensive malgré l'incertitude ou la repousser au risque de changer le cours de la guerre.
1: La météo peut nous anéantir.
2: Le jour J verra la plus grande force d'invasion navale de tous les temps.
3: Churchill me dit que vous êtes le meilleur météorologue du pays. Et il me faut des prévisions.
4: On débarque en France lundi 5 juin. Vous avez 61 heures. De ce jour dépend le sort de la guerre et la vie de milliers de soldats.
0: Un récit sur un compte à rebours militaire, stratégique et météorologique. Une plongée après la guerre de 30 ans avec Rose. Le pitch, un mystérieux soldat balafré s'installe dans un village isolé d'Allemagne. À force de labeur et de services rendus, il gagne la confiance des habitants et croit enterrer son secret. Mais alors que les villageois commencent à le considérer comme l'un des leurs, tout bascule lorsqu'ils se mettent à douter de sa véritable identité. Avis aux fans du groupe Oasis, cette semaine au cinéma Oasis Don't Look Back in Anger. Le film suit la tournée de retrouvailles d'Oasis, l'un des retours les plus attendus de la scène rock de ces dernières années.

0: Une immersion au cœur de cet événement musical majeur de l'année 2025 avec un accès inédit aux coulisses des répétitions à la scène en passant par les backstage. On retrouve réunis pour la première fois depuis plus de 25 ans Noël et Liam Gallagher dans des interviews communes. Et si vous êtes plutôt manga, Akira, le chef-d'œuvre de l'animation japonaise de Katsuhiro Otomo de 1988 de retour au cinéma en France dans une version restaurée 4K avec des séances proposées en IMAX, des conditions de projection à la hauteur de son ambition visuelle qui devrait ravir les millénials et en mettre plein la vue aux générations qui n'ont peut-être jamais eu l'occasion de le regarder. Gang de motards, expérience militaire secrète, pouvoir psychique et tension politique sont au cœur de ce récit vertigineux qui met en avant une jeunesse en colère, les dérives technologiques et la crise du pouvoir, des thèmes qui résonnent encore fortement aujourd'hui. Voilà pour les sorties ciné de la semaine, on se retrouve la semaine prochaine.
1: Morane, de son vrai nom Claudine Lupertz, est née le 12 novembre 1960 à Ixelles, en Belgique, dans une famille de musiciens. Son père était compositeur et directeur de conservatoire, sa mère professeure de piano. Très tôt, elle se passionne pour le chant et exerce sa voix dans les clubs de jazz et les rues de Bruxelles avant de se faire remarquer. Universalmusic.fr plus 1. C'est dans les années 1980 qu'elle se fait connaître du grand public grâce à son rôle de Marie-Jeanne dans la comédie musicale Starmania, produite par Michel Berger. Elle sort ensuite plusieurs albums, dont Danser, Morane et Ami ou Ennemi, avec des titres emblématiques comme Sur un prélude de Bach, Toutes les mamas, ou encore le duo Tu es mon autre avec Lara Fabian. Sa voix chaude, expressive et jazzy lui vaut d'être considérée comme l'une des grandes voix de la chanson francophone. Universalmusic.fr plus 1. Morane multiplie les collaborations avec de grands noms et participe à des émissions télé comme La Nouvelle Star en tant que jurée. Après une pause due à des problèmes de cordes vocales, elle prépare un album hommage à Jacques Brel en 2018. Moins de 24 heures après sa dernière apparition publique à Bruxelles, elle est retrouvée morte à son domicile le 7 mai 2018 à l'âge de 57 ans. Sa carrière, marquée par une grande fidélité du public et une voix unique, laisse une empreinte durable dans la chanson francophone.
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3: Bonsoir à tous. Le ministre de l'Intérieur, Laurent Nunez, a annoncé un contrôle de la police municipale de Carcassonne après la diffusion d'une vidéo montrant des agents tenant des propos racistes, homophobes et misogynes. Il juge ces déclarations indignes de l'uniforme et des valeurs de la République. Des économies sont envisagées au sein même du gouvernement afin de préparer le budget 2027. Sébastien Lecornu souhaite notamment revoir à la baisse les indemnités versées aux ministres et aux conseillers ministériels, avec l'idée d'une réduction de 10% également pour les parlementaires. Concernant les carburants, les professionnels du secteur étaient à Bercy ce matin et malgré ces discussions, aucune baisse des prix n'est attendue prochainement, particulièrement pour le diesel. Le ministère de l'économie n'a pour l'instant annoncé aucune mesure nouvelle. À Chambéry, l'autopsie de l'homme décédé après avoir été blessé par balle à la suite d'un refus d'obtempérer privilégie la piste d'un tir accidentel ou d'un suicide. Des expertises doivent toutefois confirmer l'origine du tir. Emmanuel Macron s'est rendu au Grand Palais aujourd'hui pour le premier sommet spatial international. Il a notamment annoncé plus de 50 engagements financiers représentant environ 20 milliards d'euros. Et le classement PISA 2026 confirme une baisse du niveau scolaire en France, comme dans l'ensemble des pays de l'OCDE. Les inégalités sociales, le recul du soutien familial, l'usage de l'intelligence artificielle, des smartphones et des réseaux sociaux sont notamment pointés. Et la venue du pape Léon XIV en France du 25 au 28 septembre devrait attirer des centaines de milliers de fidèles à Paris, mais aussi à Lourdes et à Metz. Une messe géante est par exemple prévue place de la Concorde le 26 septembre avec au moins 600 000 personnes attendues. Côté sport en cyclisme, 5e victoire pour Mathieu Brennan sur le Tour d'Espagne. Il a devancé au sprint Jordi Meus et Magnus Kortnilsen. Et puis en football, Paris s'y retrouve la Ligue des Champions ce soir avec la réception du Slovan Bratislava à 21h.
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5: C'est un ciel plutôt ensoleillé qui est attendu pour ce jeudi sur l'ensemble de l'Hexagone, avec quelques passages nuages tout de même dans la matinée à l'ouest du pays. Le vent pourra souffler aussi sur la Côte d'Azur et puis en ce qui concerne

0: Perpignan et jusqu'à 30 degrés à Montpellier.
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2: Bonjour à toutes et à tous, on débute avec du football et Lille a craqué sur sa pelouse pour la première journée de Ligue des Champions. Les Lillois ont été séduisants mais se sont inclinés à domicile face au Betis Séville, 3-2. Ouéda et Alexandro ont permis aux nordistes de mener à deux reprises dans la partie, mais cela n'a pas suffi puisque les Espagnols sont à chaque fois revenus dans le match et ont définitivement pris l'avantage à la 53e minute. Quelques minutes plus tard, Ethan Mbappé était expulsé pour un mauvais geste sur l'un de ses adversaires, lui assénant un coup de coude lors d'un chambrage. Et parmi les autres résultats du soir, le Real de Kylian Mbappé a battu l'Inter Milan dans le choc de la soirée de 2-1. Le capitaine des Bleus a marqué son 71e but en Ligue des Champions, égalant une autre légende du Real, Raoul. Manchester City est allé s'imposer 2-0 à Porto. Le Borussia Dortmund a battu Villarreal 3-2, tout comme Aston Villa à Bruges. Enfin, l'AEK Athènes a dominé Linz 1-0. Et la suite, c'est ce soir avec le PSG qui remet son titre en jeu au Parc face au Slovan Bratislava à 21h. Mais aussi le Barça qui accueille le Feyenoord Rotterdam à 18h45. Stuttgart affronte Stavanger. Liverpool est opposé à l'Atlético de Madrid. Le Sporting Portugal face à Galatasaray. Et le choc entre Naples et Arsenal également au programme. À la fin demain, avec notamment l'Anslavia Prague. C'est un tremblement de terre dans l'organisation des JO d'hiver de 2030 dans les Alpes françaises. Edgar Gros-Piron quitte la présidence du COJOP Alpes 2030 à une semaine de la visite de la commission de coordination du CIO à Lyon. Cela s'inscrit dans une série de mission autour de l'organisation de ces jeunes. Au deuxième jour du procès pour l'assassinat du rugbyman Federico Martin Aramburu, la cour d'assises de Paris s'est penchée sur la personnalité de Loïc Priol et Romain Bouvier, les deux principaux suspects hier. Les deux accusés ont tenté de minimiser leur passé au sein d'un syndicat d'extrême droite aujourd'hui dissous. Ils ont évoqué un engrenage de violence et d'alcool et des dérives du passé qu'ils regrettent aujourd'hui. Enfin en cyclisme, quatrième succès pour le sprinter de la Visma, Mathieu Brennan sur le Tour d'Espagne. Il a devancé Brian Cotillard. Très belle journée de sport.
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4: Bonjour, bonjour à tous. François Bayrou est de nouveau devant la justice. Le procès en appel de l'affaire des assistants parlementaires européens du MoDem s'est ouvert ce mercredi matin à Paris. L'ancien Premier ministre et son parti comparaissent après une relaxe prononcée en première instance. Le débat doit se poursuivre jusqu'au 5 octobre. Avant l'ouverture de l'audience, François Bayrou s'était dit absolument serein et assuré à aborder ce rendez-vous avec une grande confiance. Et puis la flambée des carburants, les prix ont atteint de nouveaux records en France ce mercredi. Le gazole s'affiche autour de 2,25 € le litre. L'essence autour de 2,10 €. En cause, l'escalade militaire au Moyen-Orient. Le baril de pétrole se rapproche des 100 $. Après deux nouvelles frappes croisées entre les États-Unis et l'Iran, Téhéran a visé une base américaine en Jordanie, ainsi qu'une vingtaine de bateaux dans le Golfe, en riposte à des attaques américaines contre des pétroliers iraniens. En France, le patron du centre Leclerc, Michel-Édouard Leclerc, juge désormais inéluctable un plafonnement des prix à la pompe. Du côté des industriels du pétrole, on assure qu'il n'y a pas de risque de pénurie à ce stade, mais bien un problème de prix. Sur le plan de l'éducation, les résultats de l'enquête internationale PISA continuent de faire réagir. La France enregistre les résultats les plus bas jamais mesurés depuis le lancement de l'étude. Le pays reste à la 27e place du classement de l'OCDE dans la moyenne des pays développés, mais recule en compréhension de l'écrit, en mathématiques et en culture scientifique. Le ministre de l'Éducation nationale, Édouard Geffray, juge ces résultats préoccupants, mais pas une surprise, et parle d'une alerte collective. Il cible en particulier le collège et interpelle les familles sur le temps passé devant les écrans. Et on apprend également que la grève des sapeurs-pompiers se poursuit cet après-midi. Les syndicats sont ressortis déçus de leur réunion au ministère de l'Intérieur. Ils dénoncent un texte de loi qui, selon eux, évite le sujet essentiel et alerte sur l'épuisement des services de secours. La mobilisation reste très suivie dans plusieurs départements. Du côté de l'industrie, Paris accueille depuis ce matin le premier sommet international consacré à l'espace, au Grand Palais. 2000 participants venus de plus de 100 pays sont attendus sur 2 jours. Voulu par Emmanuel Macron, ce rendez-vous vise à renforcer le rôle de l'Europe dans le spatial, avec en toile de fond le lanceur Ariane 6, le système de navigation Galileo et le futur réseau de satellites Iris. À noter l'absence annoncée de géants américains SpaceX ou Blue Origin. Et puis, l'enquête se poursuit après le cambriolage du musée Renoir de Cagnes-sur-Mer dans les Alpes-Maritimes. 4 tableaux ont été dérobés, 2 d'entre eux ont été retrouvés dans le jardin de l'établissement. Le préjudice est estimé à 9 millions d'euros. Le parquet a ouvert une enquête. Les auteurs décrits comme un commando bien enseigné sont toujours recherchés. Faites ainsi que se termine votre flanche info. À très belle fin de journée.
3: Allez, bien silence partout, on va tourner. Plus personne ne bouge, s'il vous plaît, moteur.
5: Nicole Kidman et Sandra Bullock à l'affiche cette semaine du film Les Ensorceleuses 2, suite du film fantastique de 1998. Les actrices reprennent leur rôle de Sally et Gillian Owens, deux sœurs descendantes d'une lignée de sorcières prises entre magie, amour et héritage familial. Elles doivent cette fois affronter une sombre malédiction qui menace

0: de magie, chaos et liens familiaux dans la continuité de l'univers imaginé par Alice Hoffman. Léa Drucker, Mélanie Thierry et Charles Berling réunis dans La vie d'une femme, l'histoire de Gabrielle, 55 ans, chirurgienne et chef de service dans un hôpital public dont le quotidien bascule à l'arrivée d'une romancière dans son service. Elle vient observer son travail pendant plusieurs semaines pour nourrir l'écriture d'un livre. Cadmérade de retour cette semaine dans Les héros du Louvre, une page décisive de l'histoire du musée. En 1939, alors que l'invasion allemande se rapproche, Jacques Jaujard, conservateur du musée, organise l'évacuation clandestine des œuvres afin d'empêcher leur saisie par les nazis. Parmi les trésors à protéger, la Joconde et le radeau de la Méduse. Cette opération logistique menée dans l'urgence et le secret repose aussi sur l'engagement d'employés du musée et de civils chargés de transporter les collections hors de Paris. Le gardien de nuit se voit confier l'un des camions chargés d'évacuer les chefs-d'œuvre. Il accepte, mais à une condition, que sa famille l'accompagne dans ce voyage à travers une France menacée par la guerre. Également un thriller historique, Pressure, le film revient sur les jours qui précèdent le
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0: en Normandie. Trois jours avant le jour J, les Alliés s'apprêtent à lancer l'une des opérations militaires les plus décisives de la Seconde Guerre mondiale. Mais une violente tempête menace de compromettre le débarquement. Le général Eisenhower et le capitaine Stagg, météorologues, doivent alors trancher, maintenir l'offensive malgré l'incertitude ou la repousser au risque de changer le cours de la guerre.
2: La météo peut nous anéantir.
3: Le jour J verra la plus grande force d'invasion navale de tous les temps.
4: Churchill me dit que vous êtes le meilleur météorologue du pays. Et il me faut des prévisions.
5: On débarque en France lundi 5 juin.
4: Vous avez 61 heures.
5: De ce jour dépend le sort de la guerre et la vie de milliers de soldats.
0: Un récit sur un compte à rebours militaire, stratégique et météorologique. Une plongée après la guerre de 30 ans avec Rose, le pitch, un mystérieux soldat balafré s'installe dans un village isolé d'Allemagne. À force de labeur et de services rendus, il gagne la confiance des habitants et croit enterrer son secret. Mais alors que les villageois commencent à le considérer comme l'un des leurs, tout bascule lorsqu'ils se mettent à douter de sa véritable identité. Avis aux fans du groupe Oasis, cette semaine au cinéma Oasis Don't Look Back in Anger. Le film suit la tournée de retrouvailles d'Oasis, l'un des retours les plus attendus de la scène rock de ces dernières années.
6: Oui, c'est...
7: Oasis.

0: Une immersion au cœur de cet événement musical majeur de l'année 2025 avec un accès inédit aux coulisses des répétitions à la scène en passant par les backstage. On retrouve réunis pour la première fois depuis plus de 25 ans Noël et Liam Gallagher dans des interviews communes. Et si vous êtes plutôt manga, Akira, le chef-d'œuvre de l'animation japonaise de Katsuhiro Otomo de 1988 de retour au cinéma en France dans une version restaurée 4K avec des séances proposées en IMAX, des conditions de projection à la hauteur de son ambition visuelle qui devrait ravir les millénials et en mettre plein la vue aux générations qui n'ont peut-être jamais eu l'occasion de le regarder. Gang de motards, expérience militaire secrète, pouvoir psychique et tensions politiques sont au cœur de ce récit vertigineux qui met en avant une jeunesse en colère, les dérives technologiques et la crise du pouvoir, des thèmes qui résonnent encore fortement aujourd'hui. Voilà pour les sorties ciné de la semaine, on se retrouve la semaine prochaine.
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2: Bonsoir à tous. Le ministre de l'Intérieur, Laurent Nunez, a annoncé un contrôle de la police municipale de Carcassonne après la diffusion d'une vidéo montrant des agents tenant des propos racistes, homophobes et misogynes. Il juge ces déclarations indignes de l'uniforme et des valeurs de la République. Des économies sont envisagées au sein même du gouvernement afin de préparer le budget 2027. Sébastien Lecornu souhaite notamment revoir à la baisse les indemnités versées aux ministres et aux conseillers ministériels, avec l'idée d'une réduction de 10% également pour les parlementaires. Concernant les carburants, les professionnels du secteur étaient à Bercy ce matin et malgré ces discussions, aucune baisse des prix n'est attendue prochainement, particulièrement pour le diesel. Le ministère de l'économie n'a pour l'instant annoncé aucune mesure nouvelle.

0: Des expertises doivent toutefois confirmer l'origine du tir. Emmanuel Macron s'est rendu au Grand Palais aujourd'hui pour le premier sommet spatial international. Il a notamment annoncé plus de 50 engagements financiers représentant environ 20 milliards d'euros. Et le classement PISA 2026 confirme une baisse du niveau scolaire en France, comme dans l'ensemble des pays de l'OCDE. Les inégalités sociales, le recul du soutien familial, l'usage de l'intelligence artificielle, des smartphones et des réseaux sociaux sont notamment pointés. Et la venue du pape Léon XIV en France du 25 au 28 septembre devrait attirer des centaines de milliers de fidèles à Paris, mais aussi à Lourdes et à Metz. Une messe géante est par exemple prévue place de la Concorde le 26 septembre avec au moins 600 000 personnes attendues. Côté sport en cyclisme, 5e victoire pour Mathieu Brennan sur le Tour d'Espagne. Il a devancé au sprint Jordi Meus et Magnus Cort Nielsen. Et puis en football, Paris s'y retrouve la Ligue des Champions ce soir avec la réception du Slovan Bratislava à 21h.
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2: Un ciel plutôt ensoleillé qui est attendu pour ce jeudi sur l'ensemble de l'Hexagone, avec quelques passages nuages tout de même dans la matinée à l'ouest du pays. Le vent pourra souffler aussi sur la Côte d'Azur et puis en ce qui

0: Perpignan et jusqu'à 30 degrés à Montpellier.
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2: Bonjour à toutes et à tous. On débute avec du football et Lille a craqué sur sa pelouse pour la première journée de Ligue des Champions. Les Lillois ont été séduisants mais se sont inclinés à domicile face au Betis Séville 3-2. Ueda et Alexandro ont permis aux nordistes de mener à deux reprises dans la partie, mais cela n'a pas suffi puisque les Espagnols sont à chaque fois revenus dans le match et ont définitivement pris l'avantage à la 53e minute. Quelques minutes plus tard, Ethan Mbappé a été expulsé pour un mauvais geste sur l'un de ses adversaires, lui assénant un coup de coude lors d'un chambrage. Et parmi les autres résultats du soir, le Real de Kylian Mbappé a battu l'Inter Milan dans le choc de la soirée de Buzyn. Le capitaine des Bleus a marqué son 71e but en Ligue des Champions, égalant une autre légende du Real, Raoul. Manchester City est allé s'imposer 2-0 à Porto. Le Borussia Dortmund a battu Villarreal 3-2, tout comme Aston Villa à Bruges. Enfin, l'AEK Athènes a dominé Linz 1-0. Et la suite, c'est ce soir avec le PSG qui remet son titre en jeu au Parc face au Slovan Bratislava à 21h, mais aussi le Barça qui accueille le Feyenoord Rotterdam à 18h45. Stuttgart affronte Stavanger. Liverpool est opposé à l'Atlético de Madrid. Le Sporting Portugal face à Galatasaray. Et le choc entre Naples et Arsenal également au programme. À la fin, demain, avec notamment Lens-Lavia.

0: Alpes 2030 à une semaine de la visite de la commission de coordination du CIO à Lyon. Cela s'inscrit dans une série d'émissions autour de l'organisation de ces jeux. Au deuxième jour du procès pour l'assassinat du rugbyman Federico Martin Aramburu, la cour d'assises de Paris s'est penchée sur la personnalité de Loïc Priol et Romain Bouvier, les deux principaux suspects hier. Les deux accusés ont tenté de minimiser leur passé au sein d'un syndicat d'extrême droite aujourd'hui dissous. Ils ont évoqué un engrenage de violence et d'alcool et des dérives du passé qu'ils regrettent aujourd'hui. Enfin, en cyclisme, quatrième succès pour le sprinter de la Visma, Mathieu Brennan, sur le Tour d'Espagne. Il a devancé Brian Cotillard. Très belle journée de sport.
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3: Bonjour, bonjour à tous. François Bayrou est de nouveau devant la justice. Le procès en appel de l'affaire des assistants parlementaires européens du Modem s'est ouvert ce mercredi matin à Paris. L'ancien Premier ministre et son parti comparaissent après une relaxe prononcée en première instance. Le débat doit se poursuivre jusqu'au 5 octobre. Avant l'ouverture de l'audience, François Bayrou s'était dit absolument serein et assuré à aborder ce rendez-vous avec une grande confiance. Et puis la flambée des carburants, les prix ont atteint de nouveaux records en France ce mercredi. Le gazole s'affiche autour de 2,25 € le litre. L'essence autour de 2,10 €. En cause, l'escalade militaire au Moyen-Orient. Le baril de pétrole se rapproche des 100 $ après deux nouvelles frappes croisées entre les États-Unis et l'Iran. Téhéran a visé une base américaine en Jordanie ainsi qu'une vingtaine de bateaux dans le Golfe. En riposte à des attaques américaines contre des pétroliers iraniens. En France, le patron du centre Leclerc, Michel-Édouard Leclerc, juge désormais inéluctable un plafonnement des prix à la pompe. Du côté des industriels du pétrole, on assure qu'il n'y a pas de risque de pénurie à ce stade, mais bien un problème de prix. Sur le plan de l'éducation, les résultats de l'enquête internationale PISA continuent de faire réagir. La France enregistre les résultats les plus bas jamais mesurés depuis le lancement de l'étude. Le pays reste à la 27e place du classement de l'OCDE dans la moyenne des pays développés, mais recule en compréhension de l'écrit, en mathématiques et en culture scientifique. Le ministre de l'Éducation nationale, Édouard Geffray, juge ces résultats préoccupants, mais pas une surprise, et parle d'une alerte collective. Il cible en particulier le collège et interpelle les familles sur le temps passé devant les écrans. Et on apprend également que la grève des sapeurs-pompiers se poursuit cet après-midi. Les syndicats sont ressortis déçus de leur réunion au ministère de l'Intérieur. Ils dénoncent un texte de loi qui, selon eux, évite le sujet essentiel et alerte sur l'épuisement des services de secours. La mobilisation reste très suivie dans plusieurs départements. Du côté de l'industrie, Paris accueille depuis ce matin le premier sommet international consacré à l'espace, au Grand Palais. 2000 participants venus de plus de 100 pays sont attendus sur 2 jours. Voulu par Emmanuel Macron, ce rendez-vous vise à renforcer le rôle de l'Europe dans le spatial, avec en toile de fond le lanceur Ariane 6, le système de navigation Galileo et le futur réseau de satellites Iris. À noter l'absence annoncée de géants américains SpaceX ou Blue Origin. Et puis, l'enquête se poursuit après le cambriolage du musée Renoir de Cagnes-sur-Mer dans les Alpes-Maritimes. 4 tableaux ont été dérobés, 2 d'entre eux ont été retrouvés dans le jardin de l'établissement. Le préjudice est estimé à 9 millions d'euros. Le parquet a ouvert une enquête. Les auteurs décrits comme un commando bien enseigné sont toujours recherchés. Faites ainsi que se termine votre flanche info. À très belle fin de journée.
4: Allez, bien silence partout, on va tourner. Plus personne ne bouge, s'il vous plaît, moteur.
5: Nicole Kidman et Sandra Bullock à l'affiche cette semaine du film Les Ensorceleuses 2, suite du film fantastique de 1998. Les actrices reprennent leur rôle de Sally et Gillian Owens, deux sœurs descendantes d'une lignée de sorcières prises entre magie, amour et héritage familial. Elles doivent cette fois affronter une sombre malédiction qui menace leur

0: on ne peut pas la faire taire.
1: Un mélange de magie, chaos et liens familiaux dans la continuité de l'univers imaginé par Alice Hoffman. Léa Drucker, Mélanie Thierry et Charles Berling réunis dans La vie d'une femme, l'histoire de Gabrielle, 55 ans, chirurgienne et chef de service dans un hôpital public dont le quotidien bascule à l'arrivée d'une romancière dans son service. Elle vient observer son travail pendant plusieurs semaines pour nourrir l'écriture d'un livre. Cadmérade de retour cette semaine dans Les Héros du Louvre, une page décisive de l'histoire du musée. En 1939, alors que l'invasion allemande se rapproche, Jacques Jaujard, conservateur du musée, organise l'évacuation clandestine des œuvres afin d'empêcher leur saisie par les nazis. Parmi les trésors à protéger, la Joconde et le radeau de la Méduse. Cette opération logistique menée dans l'urgence et le secret repose aussi sur l'engagement d'employés du musée et de civils chargés de transporter les collections hors de Paris. Le gardien de nuit se voit confier l'un des camions chargés d'évacuer les chefs-d'œuvre. Il accepte, mais à une condition, que sa famille l'accompagne dans ce voyage à travers une France menacée par la guerre. Également un thriller historique, Pressure, le film revient sur les jours qui précèdent le débarquement allié en Normandie. 3 jours avant le jour J, les Alliés s'apprêtent à lancer l'une des opérations militaires les plus décisives de la Seconde Guerre mondiale. Mais une violente tempête menace de compromettre le débarquement. Le général Eisenhower et le capitaine Stagg, météorologue, doivent alors trancher, maintenir l'offensive malgré l'incertitude ou la repousser au risque de changer le cours de la guerre.
2: La météo peut nous anéantir.
3: Le jour J verra la plus grande force d'invasion navale de tous les temps.
4: Churchill me dit que vous êtes le meilleur météorologue du pays. Et il me faut des prévisions.
5: On débarque en France lundi 5 juin. Vous avez 61 heures.
3: De ce jour dépend le sort de la guerre et la vie de milliers de soldats.
1: Un récit sur un compte à rebours militaire, stratégique et météorologique. Une plongée après la guerre de 30 ans avec Rose. Le pitch, un mystérieux soldat balafré s'installe dans un village isolé d'Allemagne. À force de labeur et de services rendus, il gagne la confiance des habitants et croit enterrer son secret. Mais alors que les villageois commencent à le considérer comme l'un des leurs, tout bascule lorsqu'ils se mettent à douter de sa véritable identité. Avis aux fans du groupe Oasis, cette semaine au cinéma Oasis Don't Look Back in Anger. Le film suit la tournée de retrouvailles d'Oasis, l'un des retours les plus attendus de la scène rock de ces dernières années.
6: Oasis.

0: Une immersion au cœur de cet événement musical majeur de l'année 2025 avec un accès inédit aux coulisses des répétitions à la scène en passant par les backstage. On retrouve réunis pour la première fois depuis plus de 25 ans Noël et Liam Gallagher dans des interviews communes. Et si vous êtes plutôt manga, Akira, le chef-d'œuvre de l'animation japonaise de Katsuhiro Otomo de 1988 de retour au cinéma en France dans une version restaurée 4K avec des séances proposées en IMAX, des conditions de projection à la hauteur de son ambition visuelle qui devrait ravir les millénials et en mettre plein la vue aux générations qui n'ont peut-être jamais eu l'occasion de le regarder. Gang de motards, expérience militaire secrète, pouvoir psychique et tensions politiques sont au cœur de ce récit vertigineux qui met en avant une jeunesse en colère, les dérives technologiques et la crise du pouvoir, des thèmes qui résonnent encore fortement aujourd'hui. Voilà pour les sorties ciné de la semaine, on se retrouve la semaine prochaine.
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2: Bonsoir à tous. Le ministre de l'Intérieur, Laurent Nunez, a annoncé un contrôle de la police municipale de Carcassonne après la diffusion d'une vidéo montrant des agents tenant des propos racistes, homophobes et misogynes. Il juge ces déclarations indignes de l'uniforme et des valeurs de la République. Des économies sont envisagées au sein même du gouvernement afin de préparer le budget 2027. Sébastien Lecornu souhaite notamment revoir à la baisse les indemnités versées aux ministres et aux conseillers ministériels, avec l'idée d'une réduction de 10% également pour les parlementaires. Concernant les carburants, les professionnels du secteur étaient à Bercy ce matin et malgré ces discussions, aucune baisse des prix n'est attendue prochainement, particulièrement pour le diesel. Le ministère de l'économie n'a pour l'instant annoncé aucune mesure nouvelle. À Chambéry, l'autopsie de l'homme décédé après avoir été blessé par balle à la suite d'un refus d'obtempérer privilégie la piste d'un tir accidentel ou d'un suicide. Des expertises doivent toutefois confirmer l'origine du tir. Emmanuel Macron s'est rendu au Grand Palais aujourd'hui pour le premier sommet spatial international. Il a notamment annoncé plus de 50 engagements financiers représentant environ 20 milliards d'euros. Et le classement PISA 2026 confirme une baisse du niveau scolaire en France, comme dans l'ensemble des pays de l'OCDE. Les inégalités sociales, le recul du soutien familial, l'usage de l'intelligence artificielle, des smartphones et des réseaux sociaux sont notamment pointés. Et la venue du pape Léon XIV en France du 25 au 28 septembre devrait attirer des centaines de milliers de fidèles à Paris, mais aussi à Lourdes et à Metz. Une messe géante est par exemple prévue place de la Concorde le 26 septembre avec au moins 600 000 personnes attendues. Côté sport en cyclisme, 5e victoire pour Mathieu Brennan sur le Tour d'Espagne. Il a devancé au sprint Jordi Meus et Magnus Kortnilsen. Et puis en football, Paris s'y retrouve la Ligue des Champions ce soir avec la réception du Slovan Bratislava à 21h.
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3: C'est un ciel plutôt ensoleillé qui est attendu pour ce jeudi sur l'ensemble de l'Hexagone, avec quelques passages nuageux tout de même dans la matinée à l'ouest du pays. Le vent pourra souffler aussi sur la Côte d'Azur et puis en ce qui

0: Perpignan et jusqu'à 30 degrés à Montpellier.
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2: Bonjour à toutes et à tous, on débute avec du football et Lille a craqué sur sa pelouse pour la première journée de Ligue des Champions. Les Lillois ont été séduisants mais se sont inclinés à domicile face au Betis Séville, 3-2. Ueda et Alexandro ont permis aux nordistes de mener à deux reprises dans la partie, mais cela n'a pas suffi puisque les Espagnols sont à chaque fois revenus dans le match et ont définitivement pris l'avantage à la 53e minute. Quelques minutes plus tard, Ethan Mbappé était expulsé pour un mauvais geste sur l'un de ses adversaires, lui assénant un coup de coude lors d'un chambrage. Et parmi les autres résultats du soir, le Real de Kylian Mbappé a battu l'Inter Milan dans le choc de la soirée de Buzyn. Le capitaine des Bleus a marqué son 71e but en Ligue des Champions, égalant une autre légende du Real, Raoul. Manchester City est allé s'imposer 2-0 à Porto. Le Borussia Dortmund a battu Villarreal 3-2, tout comme Aston Villa à Bruges. Enfin, l'AEK Athènes a dominé Linz 1-0. Et la suite, c'est ce soir avec le PSG qui remet son titre en jeu au Parc face au Slovan Bratislava à 21h, mais aussi le Barça qui accueille le Feyenoord de Rotterdam à 18h45. Stuttgart affronte Stavanger. Liverpool est opposé à l'Atlético de Madrid. Le Sporting Portugal face à Galatasaray. Le choc entre Naples et Arsenal également au programme. À la fin demain avec notamment l'Anslavia Prague. C'est un tremblement de terre dans l'organisation des JO d'hiver de 2030 dans les Alpes françaises. Edgar Gros-Piron quitte la présidence du COJOP Alpes 2030 à une semaine de la visite de la commission de coordination du CIO à Lyon. Cela s'inscrit dans une série de mission autour de l'organisation de ces jeux. Au deuxième jour du procès pour l'assassinat du rugbyman Federico Martín Aramburu, la cour d'assises de Paris s'est penchée sur la personnalité de Loïc Priol et Romain Bouvier, les deux principaux suspects hier. Les deux accusés ont tenté de minimiser leur passé au sein d'un syndicat d'extrême droite aujourd'hui dissous. Ils ont évoqué un engrenage de violence et d'alcool et des dérives du passé qu'ils regrettent aujourd'hui. Enfin, en cyclisme, quatrième succès pour le sprinter de la Visma, Mathieu Brennan, sur le Tour d'Espagne. Il a devancé Brian Cotillard. Très belle journée de sport.
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4: Bonjour, bonjour à tous. François Bayrou est de nouveau devant la justice. Le procès en appel de l'affaire des assistants parlementaires européens du Modem s'est ouvert ce mercredi matin à Paris. L'ancien Premier ministre et son parti comparaissent après une relaxe prononcée en première instance. Le débat doit se poursuivre jusqu'au 5 octobre. Avant l'ouverture de l'audience, François Bayrou s'était dit absolument serein et assuré à aborder ce rendez-vous avec une grande confiance. Et puis la flambée des carburants, les prix ont atteint de nouveaux records en France ce mercredi. Le gazole s'affiche autour de 2,25 € le litre. L'essence autour de 2,10 €. En cause, l'escalade militaire au Moyen-Orient. Le baril de pétrole se rapproche des 100 $. Après deux nouvelles frappes croisées entre les États-Unis et l'Iran, Téhéran a visé une base américaine en Jordanie ainsi qu'une vingtaine de bateaux dans le Golfe. En riposte à des attaques américaines contre des pétroliers iraniens. En France, le patron du centre Leclerc, Michel-Édouard Leclerc, juge désormais inéluctable un plafonnement des prix à la pompe. Du côté des industriels du pétrole, on assure qu'il n'y a pas de risque de pénurie à ce stade, mais bien un problème de prix. Sur le plan de l'éducation, les résultats de l'enquête internationale PISA continuent de faire réagir. La France enregistre les résultats les plus bas jamais mesurés depuis le lancement de l'étude. Le pays reste à la 27e place du classement de l'OCDE dans la moyenne des pays développés, mais recule en compréhension de l'écrit, en mathématiques et en culture scientifique. Le ministre de l'Éducation nationale, Édouard Geffray, juge ces résultats préoccupants, mais pas une surprise, et parle d'une alerte collective. Il cible en particulier le collège et interpelle les familles sur le temps passé devant les écrans. Et on apprend également que la grève des sapeurs-pompiers se poursuit cet après-midi. Les syndicats sont ressortis déçus de leur réunion au ministère de l'Intérieur. Ils dénoncent un texte de loi qui, selon eux, évite le sujet essentiel et alerte sur l'épuisement des services de secours. La mobilisation reste très suivie dans plusieurs départements. Du côté de l'industrie, Paris accueille depuis ce matin le premier sommet international consacré à l'espace, au Grand Palais. 2000 participants venus de plus de 100 pays sont attendus sur 2 jours. Voulu par Emmanuel Macron, ce rendez-vous vise à renforcer le rôle de l'Europe dans le spatial, avec en toile de fond le lanceur Ariane 6, le système de navigation Galileo et le futur réseau de satellites Iris. À noter l'absence annoncée de géants américains SpaceX ou Blue Origin. Et puis, l'enquête se poursuit après le cambriolage du musée Renoir de Cagnes-sur-Mer dans les Alpes-Maritimes. 4 tableaux ont été dérobés, 2 d'entre eux ont été retrouvés dans le jardin de l'établissement. Le préjudice est estimé à 9 millions d'euros. Le parquet a ouvert une enquête. Les auteurs décrits comme un commando bien enseigné sont toujours recherchés. C'est ainsi que se termine votre flanche info. À très belle fin de journée.
3: Allez, bien silence partout, on va tourner. Les personnes ne bougent, s'il vous plaît, moteur.
5: Nicole Kidman et Sandra Bullock à l'affiche cette semaine du film Les Ensorceleuses 2, suite du film fantastique de 1998. Les actrices reprennent leur rôle de Sally et Gillian Owens, deux sœurs descendantes d'une lignée de sorcières prises entre magie, amour et héritage familial. Elles doivent cette fois affronter une sombre malédiction qui menace

0: mélange de magie, chaos et liens familiaux dans la continuité de l'univers imaginé par Alice Hoffman. Léa Drucker, Mélanie Thierry et Charles Berling réunis dans La vie d'une femme, l'histoire de Gabrielle, 55 ans, chirurgienne et chef de service dans un hôpital public dont le quotidien bascule à l'arrivée d'une romancière dans son service. Elle vient observer son travail pendant plusieurs semaines pour nourrir l'écriture d'un livre. Cadmérade de retour cette semaine dans Les héros du Louvre, une page décisive de l'histoire du musée en 1939 alors que l'invasion allemande se rapproche. Jacques Jaujard, conservateur du musée, organise l'évacuation clandestine des œuvres afin d'empêcher leur saisie par les nazis. Parmi les trésors à protéger, la Joconde et le radeau de la Méduse. Cette opération logistique menée dans l'urgence et le secret repose aussi sur l'engagement d'employés du musée et de civils chargés de transporter les collections hors de Paris. Le gardien de nuit se voit confier l'un des camions chargés d'évacuer les chefs-d'œuvre. Il accepte, mais à une condition, que sa famille l'accompagne dans ce voyage à travers une France menacée par la guerre. Également un thriller historique, Pressure, le film revient sur les jours qui précèdent le débarquement allié en Normandie. 3 jours avant le jour J, les Alliés s'apprêtent à lancer l'une des opérations militaires les plus décisives de la Seconde Guerre mondiale. Mais une violente tempête menace de compromettre le débarquement. Le général Eisenhower et le capitaine Stagg, météorologue, doivent alors trancher, maintenir l'offensive malgré l'incertitude ou la repousser au risque de changer le cours de la guerre.
1: La météo peut nous anéantir.
2: Le jour J verra la plus grande force d'invasion navale de tous les temps.
3: Churchill me dit que vous êtes le meilleur météorologue du pays. Et il me faut des prévisions.
4: On débarque en France lundi 5 juin. Vous avez 61 heures. De ce jour dépend le sort de la guerre et la vie de milliers de soldats.
0: Un récit sur un compte à rebours militaire, stratégique et météorologique. Une plongée après la guerre de 30 ans avec Rose. Le pitch, un mystérieux soldat balafré s'installe dans un village isolé d'Allemagne. À force de labeur et de services rendus, il gagne la confiance des habitants et croit enterrer son secret. Mais alors que les villageois commencent à le considérer comme l'un des leurs, tout bascule lorsqu'ils se mettent à douter de sa véritable identité. Avis aux fans du groupe Oasis, cette semaine au cinéma Oasis Don't Look Back in Anger. Le film suit la tournée de retrouvailles d'Oasis, l'un des retours les plus attendus de la scène rock de ces dernières années.

0: Une immersion au cœur de cet événement musical majeur de l'année 2025 avec un accès inédit aux coulisses des répétitions à la scène en passant par les backstage. On retrouve réunis pour la première fois depuis plus de 25 ans Noël et Liam Gallagher dans des interviews communes. Et si vous êtes plutôt manga, Akira, le chef-d'œuvre de l'animation japonaise de Katsuhiro Otomo de 1988 de retour au cinéma en France dans une version restaurée 4K avec des séances proposées en IMAX, des conditions de projection à la hauteur de son ambition visuelle qui devrait ravir les millénials et en mettre plein la vue aux générations qui n'ont peut-être jamais eu l'occasion de le regarder. Gang de motards, expérience militaire secrète, pouvoir psychique et tension politique sont au cœur de ce récit vertigineux qui met en avant une jeunesse en colère, les dérives technologiques et la crise du pouvoir, des thèmes qui résonnent encore fortement aujourd'hui. Voilà pour les sorties ciné de la semaine, on se retrouve la semaine prochaine.
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2: Bonsoir à tous. Le ministre de l'Intérieur, Laurent Nunez, a annoncé un contrôle de la police municipale de Carcassonne après la diffusion d'une vidéo montrant des agents tenant des propos racistes, homophobes et misogynes. Il juge ces déclarations indignes de l'uniforme et des valeurs de la République. Des économies sont envisagées au sein même du gouvernement afin de préparer le budget 2027. Sébastien Lecornu souhaite notamment revoir à la baisse les indemnités versées aux ministres et aux conseillers ministériels, avec l'idée d'une réduction de 10% également pour les parlementaires. Concernant les carburants, les professionnels du secteur étaient à Bercy ce matin et malgré ces discussions, aucune baisse des prix n'est attendue prochainement, particulièrement pour le diesel. Le ministère de l'économie n'a pour l'instant annoncé aucune mesure nouvelle. À Chambéry, l'autopsie de l'homme décédé après avoir été blessé par balle à la suite d'un refus d'obtempérer privilégie la piste d'un tir accidentel ou d'un suicide. Des expertises doivent toutefois confirmer l'origine du tir. Emmanuel Macron s'est rendu au Grand Palais aujourd'hui pour le premier sommet spatial international. Il a notamment annoncé plus de 50 engagements financiers représentant environ 20 milliards d'euros. Et le classement PISA 2026 confirme une baisse du niveau scolaire en France, comme dans l'ensemble des pays de l'OCDE. Les inégalités sociales, le recul du soutien familial, l'usage de l'intelligence artificielle, des smartphones et des réseaux sociaux sont notamment pointés. Et la venue du pape Léon XIV en France du 25 au 28 septembre devrait attirer des centaines de milliers de fidèles à Paris, mais aussi à Lourdes et à Metz. Une messe géante est par exemple prévue place de la Concorde le 26 septembre avec au moins 600 000 personnes attendues. Côté sport en cyclisme, 5e victoire.
3: 20h30.
2: Sur le Tour d'Espagne, il a devancé au sprint Jordi Meus et Magnus Cort Nielsen. Et puis en football, Paris s'y retrouve la Ligue des Champions ce soir avec la réception du Slovan Bratislava à 21h.
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4: Un ciel plutôt ensoleillé qui est attendu pour ce jeudi sur l'ensemble de l'Hexagone avec quelques passages nuages tout de même dans la matinée à l'ouest du pays. Le vent pourra souffler aussi sur la Côte d'Azur et puis en ce qui concerne

0: Perpignan et jusqu'à 30 degrés à Montpellier.
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2: Bonjour à toutes et à tous. On débute avec du football et Lille a craqué sur sa pelouse pour la première journée de Ligue des Champions. Les Lillois ont été séduisants mais se sont inclinés à domicile face au Betis Séville 3-2. Ueda et Alexandro ont permis aux nordistes de mener à deux reprises dans la partie, mais cela n'a pas suffi puisque les Espagnols sont à chaque fois revenus dans le match et ont définitivement pris l'avantage à la 53e minute. Quelques minutes plus tard, Ethan Mbappé a été expulsé pour un mauvais geste sur l'un de ses adversaires, lui assénant un coup de coude lors d'un chambrage. Et parmi les autres résultats du soir, le Real de Kylian Mbappé a battu l'Inter Milan dans le choc de la soirée de Buzyn. Le capitaine des Bleus a marqué son 71e but en Ligue des Champions, égalant une autre légende du Real, Raoul. Manchester City est allé s'imposer 2-0 à Porto. Le Borussia Dortmund a battu Villarreal 3-2, tout comme Aston Villa à Bruges. Enfin, l'AEK Athènes a dominé Linz 1-0. Et la suite, c'est ce soir avec le PSG qui remet son titre en jeu au Parc face au Slovan Bratislava à 21h, mais aussi le Barça qui accueille le Feyenoord Rotterdam à 18h45. Stuttgart affronte Stavanger. Liverpool est opposé à l'Atlético de Madrid. Le Sporting Portugal face à Galatasaray. Et le choc entre Naples et Arsenal également au programme. À la fin demain, avec notamment l'Anslavia Prague. C'est un tremblement de terre dans l'organisation des JO d'hiver de 2030 dans les Alpes françaises. Edgar Gros-Piron quitte la présidence du COJOP Alpes 2030 à une semaine de la visite de la commission de coordination du CIO à Lyon. Et cela s'inscrit dans une série de mission autour de l'organisation de ces Jeux. Au deuxième jour du procès pour l'assassinat du rugbyman Federico Martin Aramburu, la cour d'assises de Paris s'est penchée sur la personnalité de Loïc Priol et Romain Bouvier, les deux principaux suspects hier. Les deux accusés ont tenté de minimiser leur passé au sein d'un syndicat d'extrême droite, aujourd'hui dissous. Ils ont évoqué un engrenage de violence et d'alcool et des dérives du passé qu'ils regrettent aujourd'hui. Enfin, en cyclisme, quatrième succès pour le sprinter de la Vismal, Mathieu Brennan, sur le Tour d'Espagne. Il a devancé Brian Cotillard. Très belle journée de sport.
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3: Bonjour à tous. François Bayrou est de nouveau devant la justice. Le procès en appel de l'affaire des assistants parlementaires européens du Modem s'est ouvert ce mercredi matin à Paris. L'ancien Premier ministre et son parti comparaissent après une relaxe prononcée en première instance. Le débat doit se poursuivre jusqu'au 5 octobre. Avant l'ouverture de l'audience, François Bayrou s'était dit absolument serein et assuré à aborder ce rendez-vous avec une grande confiance. Et puis la flambée des carburants, les prix ont atteint de nouveaux records en France ce mercredi. Le gazole s'affiche autour de 2,25 le litre. L'essence autour de 2,10 en cause l'escalade militaire au Moyen-Orient. Le baril de pétrole se rapproche des 100 $. Après deux nouvelles frappes croisées entre les États-Unis et l'Iran, Téhéran a visé une base américaine en Jordanie ainsi qu'une vingtaine de bateaux dans le Golfe. En riposte à des attaques américaines contre des pétroliers iraniens. En France, le patron du centre Leclerc, Michel-Édouard Leclerc, juge désormais inéluctable un plafonnement des prix à la pompe. Du côté des industriels du pétrole, on assure qu'il n'y a pas de risque de pénurie à ce stade, mais bien un problème de prix. Sur le plan de l'éducation, les résultats de l'enquête internationale PISA continuent de faire réagir. La France enregistre les résultats les plus bas jamais mesurés depuis le lancement de l'étude. Le pays reste à la 27e place du classement de l'OCDE dans la moyenne des pays développés, mais recule en compréhension de l'écrit, en mathématiques et en culture scientifique. Le ministre de l'Éducation nationale, Édouard Geffray, juge ces résultats préoccupants, mais pas une surprise, et parle d'une alerte collective. Il cible en particulier le collège et interpelle les familles sur le temps passé devant les écrans. Et on apprend également que la grève des sapeurs-pompiers se poursuit cet après-midi. Les syndicats sont ressortis déçus de leur réunion au ministère de l'Intérieur. Ils dénoncent un texte de loi qui, selon eux, évite le sujet essentiel et alerte. Mobilisation reste très suivie dans plusieurs départements. Du côté de l'industrie, Paris accueille depuis ce matin le premier sommet international consacré à l'espace, au Grand Palais. 2000 participants venus de plus de 100 pays sont attendus sur 2 jours. Voulu par Emmanuel Macron, ce rendez-vous vise à renforcer le rôle de l'Europe dans le spatial, avec en toile de fond le lanceur Ariane 6, le système de navigation Galileo et le futur réseau de satellites Iris. À noter l'absence annoncée de géants américains SpaceX ou Blue Origin. Et puis, l'enquête se poursuit après le cambriolage du musée Renoir de Cagnes-sur-Mer dans les Alpes-Maritimes. 4 tableaux ont été dérobés, 2 d'entre eux ont été retrouvés dans le jardin de l'établissement. Le préjudice est estimé à 9 millions d'euros. Le parquet a ouvert une enquête. Les auteurs décrits comme un commando bien enseigné sont toujours recherchés. C'est ainsi que se termine votre flanche info. À très belle fin de journée.
4: Allez, bien silence partout, on va tourner. Plus personne ne bouge, s'il vous plaît, moteur.
5: Nicole Kidman et Sandra Bullock à l'affiche cette semaine du film Les Ensorceleuses 2, suite du film fantastique de 1998. Les actrices reprennent leur rôle de Sally et Gillian Owens, deux sœurs descendantes d'une lignée de sorcières prises entre magie, amour et héritage familial. Elles doivent cette fois affronter une sombre malédiction qui menace

mélange de magie, chaos et liens familiaux dans la continuité de l'univers imaginé par Alice Hoffman. Léa Drucker, Mélanie Thierry et Charles Berling réunis dans La vie d'une femme, l'histoire de Gabrielle, 55 ans, chirurgienne et chef de service dans un hôpital public dont le quotidien bascule à l'arrivée d'une romancière dans son service. Elle vient observer son travail pendant plusieurs semaines pour nourrir l'écriture d'un livre. Cadmérat de retour cette semaine dans Les héros du Louvre, une page décisive de l'histoire du musée. En 1939, alors que l'invasion allemande se rapproche, Jacques Jaujard, conservateur du musée, organise l'évacuation clandestine des œuvres afin d'empêcher leur saisie par les nazis. Parmi les trésors à protéger, la Joconde et le radeau de la Méduse. Cette opération logistique menée dans l'urgence et le secret repose aussi sur l'engagement d'employés du musée et de civils chargés de transporter les collections hors de Paris. Le gardien de nuit se voit confier l'un des camions chargés d'évacuer les chefs-d'œuvre. Il accepte, mais à une condition, que sa famille l'accompagne dans ce voyage à travers une France menacée par la guerre. Également un thriller historique, Pressure, le film revient sur les jours qui précèdent le débarquement allié en Normandie.

0: De ce jour dépend le sort de la guerre et la vie de milliers de soldats.
1: Un récit sur un compte à rebours militaire, stratégique et météorologique. Une plongée après la guerre de 30 ans avec Rose, le pitch, un mystérieux soldat balafré s'installe dans un village isolé d'Allemagne. À force de labeur et de services rendus, il gagne la confiance des habitants et croit enterrer son secret. Mais alors que les villageois commencent à le considérer comme l'un des leurs, tout bascule lorsqu'ils se mettent à douter de sa véritable identité. Avis aux fans du groupe Oasis, cette semaine au cinéma Oasis Don't Look Back in Anger. Le film suit la tournée de retrouvailles d'Oasis, l'un des retours les plus attendus de la scène rock de ces dernières années.

0: Une immersion au cœur de cet événement musical majeur de l'année 2025 avec un accès inédit aux coulisses des répétitions à la scène en passant par les backstage. On retrouve réunis pour la première fois depuis plus de 25 ans Noël et Liam Gallagher dans des interviews communes. Et si vous êtes plutôt manga, Akira, le chef-d'œuvre de l'animation japonaise de Katsuhiro Otomo de 1988 de retour au cinéma en France dans une version restaurée 4K avec des séances proposées en IMAX, des conditions de projection à la hauteur de son ambition visuelle qui devrait ravir les millénials et en mettre plein la vue aux générations qui n'ont peut-être jamais eu l'occasion de le regarder. Gang de motards, expérience militaire secrète, pouvoir psychique et tensions politiques sont au cœur de ce récit vertigineux qui met en avant une jeunesse en colère, les dérives technologiques et la crise du pouvoir, des thèmes qui résonnent encore fortement aujourd'hui. Voilà pour les sorties ciné de la semaine, on se retrouve la semaine prochaine.
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2: Bonsoir à tous. Le ministre de l'Intérieur, Laurent Nunez, a annoncé un contrôle de la police municipale de Carcassonne après la diffusion d'une vidéo montrant des agents tenant des propos racistes, homophobes et misogynes. Il juge ces déclarations indignes de l'uniforme et des valeurs de la République. Des économies sont envisagées au sein même du gouvernement afin de préparer le budget 2027. Sébastien Lecornu souhaite notamment revoir à la baisse les indemnités versées aux ministres et aux conseillers ministériels, avec l'idée d'une réduction de 10% également pour les parlementaires. Concernant les carburants, les professionnels du secteur étaient à Bercy ce matin et malgré ces discussions, aucune baisse des prix n'est attendue prochainement, particulièrement pour le diesel. Le ministère de l'Économie n'a pour l'instant annoncé aucune mesure nouvelle.

0: Des expertises doivent toutefois confirmer l'origine du tir. Emmanuel Macron s'est rendu au Grand Palais aujourd'hui pour le premier sommet spatial international. Il a notamment annoncé plus de 50 engagements financiers représentant environ 20 milliards d'euros. Et le classement PISA 2026 confirme une baisse du niveau scolaire en France, comme dans l'ensemble des pays de l'OCDE. Les inégalités sociales, le recul du soutien familial, l'usage de l'intelligence artificielle, des smartphones et des réseaux sociaux sont notamment pointés. Et la venue du pape Léon XIV en France du 25 au 28 septembre devrait attirer des centaines de milliers de fidèles à Paris, mais aussi à Lourdes et à Metz. Une messe géante est par exemple prévue place de la Concorde le 26 septembre avec au moins 600 000 personnes attendues. Côté sport en cyclisme, 5e victoire pour Mathieu Brennan sur le Tour d'Espagne. Il a devancé au sprint Jordi Meus et Magnus Kortnilsen. Et puis en football, Paris s'y retrouve la Ligue des Champions ce soir avec la réception du Slovan Bratislava à 21h.
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2: C'est un ciel plutôt ensoleillé qui est attendu pour ce jeudi sur l'ensemble de l'Hexagone, avec quelques passages nuageux tout de même dans la matinée à l'ouest du pays. Le vent pourra souffler aussi sur la Côte d'Azur et puis en ce qui concerne

0: à Perpignan et jusqu'à 30 degrés à Montpellier.
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2: Bonjour à toutes et à tous. On débute avec du football et Lille a craqué sur sa pelouse.

0: première journée de Ligue des Champions. Les Lillois ont été séduisants, mais se sont inclinés à domicile face au Betis Séville, 3-2. Ueda et Alexandro ont permis aux nordistes de mener à 2 reprises dans la partie, mais cela n'a pas suffi puisque les Espagnols sont à chaque fois revenus dans le match et ont définitivement pris l'avantage à la 53e minute. Quelques minutes plus tard, Ethan Mbappé a été expulsé pour un mauvais geste sur l'un de ses adversaires, lui assénant un coup de coude lors d'un chambrage. Et parmi les autres résultats du soir, le Real de Kylian Mbappé a battu l'Inter Milan dans le choc de la soirée de Buzyn. Le capitaine des Bleus a marqué son 71e but en Ligue des Champions, égalant une autre légende du Real, Raoul. Manchester City est allé s'imposer 2-0 à Porto. Le Borussia Dortmund a battu Villarreal 3-2, tout comme Aston Villa à Bruges. Enfin, l'AEK Athènes a dominé Linz 1-0. Et la suite, c'est ce soir avec le PSG qui remet son titre en jeu au Parc face au Slovan Bratislava à 21h, mais aussi le Barça qui accueille le Feyenoord Rotterdam à 18h45. Stuttgart affronte Stavanger. Liverpool est opposé à l'Atlético de Madrid. Le Sporting Portugal face à Galatasaray. Et le choc entre Naples et Arsenal également au programme. À la fin, demain, avec notamment l'Anslavia Prague. C'est un tremblement de terre dans l'organisation des JO d'hiver de 2030 dans les Alpes françaises. Edgar Gros-Piron quitte la présidence du COJOP Alpes 2030 à une semaine de la visite de la commission de coordination du CIO à Lyon. Et cela s'inscrit dans une série de démissions autour de l'organisation de ces jeux. Au deuxième jour du procès pour l'assassinat du rugbyman Federico Martin Aramburu, la cour d'assises de Paris s'est penchée sur la personnalité de Loïc Priol et Romain Bouvier, les deux principaux suspects hier. Les deux accusés ont tenté de minimiser leur passé au sein d'un syndicat d'extrême droite aujourd'hui dissous. Ils ont évoqué un engrenage de violence et d'alcool et des dérives du passé qu'ils regrettent aujourd'hui. Enfin, en cyclisme, 4e succès pour le sprinter de la Visma, Mathieu Brennan, sur le Tour d'Espagne. Il a devancé Brian Cotillard. Très belle journée de sport.
1: Émile Zola naît à Paris le 2 avril 1840. Son père, François Zola, est ingénieur d'origine italienne. Il construit un canal important à Aix-en-Provence. Sa mère, Émilie Aubert, est française. Quand son père meurt en 1847, Émile n'a que 7 ans. La famille tombe dans des difficultés financières. Il grandit à Aix-en-Provence. Là, il se lie d'amitié avec Paul Cézanne, futur grand peintre impressionniste. Zola n'est pas un élève brillant. Il échoue 2 fois au baccalauréat. En 1858, il s'installe définitivement à Paris avec sa mère. En 1862, il trouve un emploi aux éditions Hachette. Il y apprend le monde du livre et publie ses premiers articles littéraires. 3 ans plus tard, il écrit son premier roman, La Confession de Claude. Ce livre attire l'attention, mais choque aussi par son réalisme. Zola veut décrire la société telle qu'elle est. Il devient le chef de file du naturalisme. Selon lui, l'écrivain doit observer les hommes comme un scientifique observe ses expériences. À partir de 1871, il se lance dans un immense projet, les Rougon-Macquart. Ce cycle de 20 romans retrace la vie d'une famille sous le Second Empire. Chaque livre explore un milieu social différent. L'Assommoir dépeint l'alcoolisme dans les classes populaires. Germinal raconte la dure vie des mineurs. Nana décrit le monde de la prostitution et du luxe. La Bête humaine s'intéresse au chemin de fer et à la violence des passions. Ses romans rencontrent parfois le scandale, mais assurent la célébrité de Zola. Il devient une figure incontournable de la littérature française de la fin du 19e siècle. En janvier 1898, il prend une position politique décisive. Il publie dans le journal L'Aurore une lettre ouverte au président de la République, intitulée « J'accuse ». Il y dénonce l'injustice faite au capitaine Alfred Dreyfus, condamné à tort pour trahison parce qu'il est juif. Cet acte courageux entraîne une tempête politique et judiciaire. Zola est condamné pour diffamation et doit s'exiler en Angleterre pendant 1 an. Son engagement dans l'affaire Dreyfus marque l'histoire. Il devient le symbole de l'intellectuel qui prend la défense de la vérité et de la justice. Émile Zola meurt subitement le 29 septembre 1902, asphyxié par la fumée dans sa maison de Paris. Certains soupçonnent un accident, d'autres évoquent un assassinat politique. Sa mort provoque une émotion immense dans toute la France. En 1908, ses cendres sont transférées au Panthéon, aux côtés de Victor Hugo et Jean Jaurès. C'est la reconnaissance nationale pour un écrivain qui a mis sa plume au service du peuple. Aujourd'hui, Zola reste une figure majeure de la littérature mondiale. Ses romans continuent d'émouvoir et de dénoncer les injustices. Son courage dans l'affaire Dreyfus inspire toujours ceux qui défendent la vérité et la liberté.
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3: Bonjour, bonjour à tous. François Bayrou est de nouveau devant la justice. Le procès en appel de l'affaire des assistants parlementaires européens du Modem s'est ouvert ce mercredi matin à Paris. L'ancien Premier ministre et son parti comparaissent après une relaxe prononcée en première instance. Le débat doit se poursuivre jusqu'au 5 octobre. Avant l'ouverture de l'audience, François Bayrou s'était dit absolument serein et assuré à aborder ce rendez-vous avec une grande confiance. Et puis la flambée des carburants, les prix ont atteint de nouveaux records en France ce mercredi. Le gazole s'affiche autour de 2,25 € le litre. L'essence autour de 2,10 €. En cause, l'escalade militaire en Moyen-Orient. Le baril de pétrole se rapproche des 100 $ après deux nouvelles frappes croisées entre les États-Unis et l'Iran. Téhéran a visé une base américaine en Jordanie ainsi qu'une vingtaine de bateaux dans le Golfe. En riposte à des attaques américaines contre des pétroliers iraniens. En France, le patron du centre Leclerc, Michel-Édouard Leclerc, juge désormais inéluctable un plafonnement des prix à la pompe. Du côté des industriels du pétrole, on assure qu'il n'y a pas de risque de pénurie à ce stade, mais bien un problème de prix. Sur le plan de l'éducation, les résultats de l'enquête internationale PISA continuent de faire réagir. La France enregistre les résultats les plus bas jamais mesurés depuis le lancement de l'étude. Le pays reste à la 27e place du classement de l'OCDE dans la moyenne des pays développés, mais recule en compréhension de l'écrit, en mathématiques et en culture scientifique. Le ministre de l'Éducation nationale, Édouard Geffray, juge ces résultats préoccupants, mais pas une surprise, et parle d'une alerte collective. Il cible en particulier le collège et interpelle les familles sur le temps passé devant les écrans. Et on apprend également que la grève des sapeurs-pompiers se poursuit cet après-midi. Les syndicats sont ressortis déçus de leur réunion au ministère de l'Intérieur. Ils dénoncent un texte de loi qui, selon eux, évite le sujet essentiel et alerte sur l'épuisement des services de secours. La mobilisation reste très suivie dans plusieurs départements. Du côté de l'industrie, Paris accueille depuis ce matin le premier sommet international consacré à l'espace, au Grand Palais. 2000 participants venus de plus de 100 pays sont attendus sur 2 jours. Voulu par Emmanuel Macron, ce rendez-vous vise à renforcer le rôle de l'Europe dans le spatial, avec en toile de fond le lanceur Ariane 6, le système de navigation Galileo et le futur réseau de satellites Iris. À noter l'absence annoncée de géants américains SpaceX ou Blue Origin. Et puis, l'enquête se poursuit après le cambriolage du musée Renoir de Cagnes-sur-Mer dans les Alpes-Maritimes. 4 tableaux ont été dérobés, 2 d'entre eux ont été retrouvés dans le jardin de l'établissement. Le préjudice est estimé à 9 millions d'euros. Le parquet a ouvert une enquête. Les auteurs décrits comme un commando bien enseigné sont toujours recherchés. C'est ainsi que se termine votre flash info. À très belle fin de journée.
4: Allez, bien silence partout, on va tourner. Plus personne ne bouge, s'il vous plaît, moteur.
5: Nicole Kidman et Sandra Bullock à l'affiche cette semaine du film Les Ensorceleuses 2, suite du film fantastique de 1998. Les actrices reprennent leur rôle de Sally et Gillian Owens, deux sœurs descendantes d'une lignée de sorcières prises entre magie, amour et héritage familial. Elles doivent cette fois affronter une sombre malédiction qui menace

0: on ne peut pas la faire taire.
1: Un mélange de magie, chaos et liens familiaux dans la continuité de l'univers imaginé par Alice Hoffman. Léa Drucker, Mélanie Thierry et Charles Berling réunis dans La vie d'une femme, l'histoire de Gabrielle, 55 ans, chirurgienne et chef de service dans un hôpital public dont le quotidien bascule à l'arrivée d'une romancière dans son service. Elle vient observer son travail pendant plusieurs semaines pour nourrir l'écriture d'un livre. Cadmérade de retour cette semaine dans Les Héros du Louvre, une page décisive de l'histoire du musée. En 1939, alors que l'invasion allemande se rapproche, Jacques Jaujard, conservateur du musée, organise l'évacuation clandestine des œuvres afin d'empêcher leur saisie par les nazis. Parmi les trésors à protéger, la Joconde et le radeau de la Méduse. Cette opération logistique menée dans l'urgence et le secret repose aussi sur l'engagement d'employés du musée et de civils chargés de transporter les collections hors de Paris. Le gardien de nuit se voit confier l'un des camions chargés d'évacuer les chefs-d'œuvre. Il accepte, mais à une condition, que sa famille l'accompagne dans ce voyage à travers une France menacée par la guerre. Également un thriller historique, Pressure, le film revient sur les jours qui précèdent le débarquement allié en Normandie. 3 jours avant le jour J, les Alliés s'apprêtent à lancer l'une des opérations militaires les plus décisives de la Seconde Guerre mondiale. Mais une violente tempête menace de compromettre le débarquement. Le général Eisenhower et le capitaine Stagg, météorologue, doivent alors trancher, maintenir l'offensive malgré l'incertitude ou la repousser au risque de changer le cours de la guerre.
2: La météo peut nous anéantir.
3: Le jour J verra la plus grande force d'invasion navale de tous les temps.
4: Churchill me dit que vous êtes le meilleur météorologue du pays. Et il me faut des prévisions.
5: On débarque en France lundi 5 juin. Vous avez 61 heures. De ce jour dépend le sort de la guerre et la vie de milliers de soldats.
1: Un récit sur un compte à rebours militaire, stratégique et météorologique. Une plongée après la guerre de 30 ans avec Rose. Le pitch, un mystérieux soldat balafré s'installe dans un village isolé d'Allemagne. À force de labeur et de services rendus, il gagne la confiance des habitants et croit enterrer son secret. Mais alors que les villageois commencent à le considérer comme l'un des leurs, tout bascule lorsqu'ils se mettent à douter de sa véritable identité. Avis aux fans du groupe Oasis, cette semaine au cinéma Oasis Don't Look Back in Anger. Le film suit la tournée de retrouvailles d'Oasis, l'un des retours les plus attendus de la scène rock de ces dernières années.
6: Oui, c'est... Oasis.

0: Une immersion au cœur de cet événement musical majeur de l'année 2025 avec un accès inédit aux coulisses des répétitions à la scène en passant par les backstage. On retrouve réunis pour la première fois depuis plus de 25 ans Noël et Liam Gallagher dans des interviews communes. Et si vous êtes plutôt manga, Akira, le chef-d'œuvre de l'animation japonaise de Katsuhiro Otomo de 1988 de retour au cinéma en France dans une version restaurée 4K avec des séances proposées en IMAX, des conditions de projection à la hauteur de son ambition visuelle qui devrait ravir les millénials et en mettre plein la vue aux générations qui n'ont peut-être jamais eu l'occasion de le regarder. Gang de motards, expérience militaire secrète, pouvoir psychique et tension politique sont au cœur de ce récit vertigineux qui met en avant une jeunesse en colère, les dérives technologiques et la crise du pouvoir, des thèmes qui résonnent encore fortement aujourd'hui. Voilà pour les sorties ciné de la semaine, on se retrouve la semaine prochaine.
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2: Bonsoir à tous. Le ministre de l'Intérieur, Laurent Nunez, a annoncé un contrôle de la police municipale de Carcassonne après la diffusion d'une vidéo montrant des agents tenant des propos racistes, homophobes et misogynes. Il juge ces déclarations indignes de l'uniforme et des valeurs de la République. Des économies sont envisagées au sein même du gouvernement afin de préparer le budget 2027. Sébastien Lecornu souhaite notamment revoir à la baisse les indemnités versées aux ministres et aux conseillers ministériels, avec l'idée d'une réduction de 10% également pour les parlementaires. Concernant les carburants, les professionnels du secteur étaient à Bercy ce matin et malgré ces discussions, aucune baisse des prix n'est attendue prochainement, particulièrement pour le diesel. Le ministère de l'économie n'a pour l'instant annoncé aucune mesure nouvelle.

0: Des expertises doivent toutefois confirmer l'origine du tir. Emmanuel Macron s'est rendu au Grand Palais aujourd'hui pour le premier sommet spatial international. Il a notamment annoncé plus de 50 engagements financiers représentant environ 20 milliards d'euros. Et le classement PISA 2026 confirme une baisse du niveau scolaire en France, comme dans l'ensemble des pays de l'OCDE. Les inégalités sociales, le recul du soutien familial, l'usage de l'intelligence artificielle, des smartphones et des réseaux sociaux sont notamment pointés. Et la venue du pape Léon XIV en France du 25 au 28 septembre devrait attirer des centaines de milliers de fidèles à Paris, mais aussi à Lourdes et à Metz. Une messe géante est par exemple prévue place de la Concorde le 26 septembre avec au moins 600 000 personnes attendues. Côté sport en cyclisme, 5e victoire pour Mathieu Brennan sur le Tour d'Espagne. Il a devancé au sprint Jordi Meus et Magnus Cort Nielsen. Et puis en football, Paris s'y retrouve la Ligue des Champions ce soir avec la réception du Slovan Bratislava à 21h.
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2: Un ciel plutôt ensoleillé qui est attendu pour ce jeudi sur l'ensemble de l'Hexagone, avec quelques passages nuages tout de même dans la matinée à l'ouest du pays. Le vent pourra souffler aussi sur la Côte d'Azur et puis en ce qui concerne

0: Perpignan et jusqu'à 30 degrés à Montpellier.
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2: Bonjour à toutes et à tous, on débute avec du football et Lille a craqué sur sa pelouse pour la première journée de Ligue des Champions. Les Lillois ont été séduisants mais se sont inclinés à domicile face au Betis Séville, 3-2. Ouéda et Alexandro ont permis aux nordistes de mener à deux reprises dans la partie, mais cela n'a pas suffi puisque les Espagnols sont à chaque fois revenus dans le match et ont définitivement pris l'avantage à la 53e minute. Quelques minutes plus tard, Ethan Mbappé était expulsé pour un mauvais geste sur l'un de ses adversaires, lui assénant un coup de coude lors d'un chambrage. Et parmi les autres résultats du soir, le Real de Kylian Mbappé a battu l'Inter Milan dans le choc de la soirée de Buzyn. Le capitaine des Bleus a marqué son 71e but en Ligue des Champions, égalant une autre légende du Real, Raoul. Manchester City est allé s'imposer 2-0 à Porto. Le Borussia Dortmund a battu Villarreal 3-2, tout comme Aston.
3: 21h.
2: Bruges. Enfin, la AEK Athènes a dominé Linz 1-0. Et la suite, c'est ce soir avec le PSG qui remet son titre en jeu au Parc face au Slovan Bratislava à 21h. Mais aussi le Barça qui accueille le Feyenoord Rotterdam à 18h45. Stuttgart affronte Stavanger. Liverpool est opposé à l'Atlético de Madrid. Le Sporting Portugal face à Galatasaray. Le choc entre Naples et Arsenal également au programme. À la fin demain avec notamment l'Anslavia Prague. C'est un tremblement de terre dans l'organisation des JO d'hiver de 2030 dans les Alpes françaises. Edgar Gros-Piron quitte la présidence du COJOP Alpes 2030 à une semaine de la visite de la commission de coordination du CIO à Lyon. Cela s'inscrit dans une série de démissions autour de l'organisation de ces jeux. Au deuxième jour du procès pour l'assassinat du rugbyman Federico Martin Aramburu, la cour d'assises de Paris s'est penchée sur la personnalité de Loïc Priol et Romain Bouvier, les deux principaux suspects hier. Les deux accusés ont tenté de minimiser leur passé au sein d'un syndicat d'extrême droite aujourd'hui dissous. Ils ont évoqué un engrenage de violence et d'alcool et des dérives du passé qu'ils regrettent aujourd'hui. Enfin, en cyclisme, quatrième succès pour le sprinter de la Visma, Mathieu Brennan, sur le Tour d'Espagne. Il a devancé Brian Cotillard. Très belle journée de sport.
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5: Bonjour, bonjour à tous. François Bayrou est de nouveau devant la justice. Le procès en appel de l'affaire des assistants parlementaires européens du Modem s'est ouvert ce mercredi matin à Paris. L'ancien Premier ministre et son parti comparaissent après une relaxe prononcée en première instance. Le débat doit se poursuivre jusqu'au 5 octobre. Avant l'ouverture de l'audience, François Bayrou s'était dit absolument serein et assuré à aborder ce rendez-vous avec une grande confiance. Et puis la flambée des carburants, les prix ont atteint de nouveaux records en France ce mercredi. Le gazole s'affiche autour de 2,25 € le litre. L'essence autour de 2,10 €. En cause, l'escalade militaire au Moyen-Orient. Le baril de pétrole se rapproche des 100 $. Après deux nouvelles frappes croisées entre les États-Unis et l'Iran, Téhéran a visé une base américaine en Jordanie ainsi qu'une vingtaine de bateaux dans le Golfe. En riposte à des attaques américaines contre des pétroliers iraniens. En France, le patron du centre Leclerc, Michel-Édouard Leclerc, juge désormais inéluctable un plafonnement des prix à la pompe. Du côté des industriels du pétrole, on assure qu'il n'y a pas de risque de pénurie à ce stade, mais bien un problème de prix. Sur le plan de l'éducation, les résultats de l'enquête internationale PISA continuent de faire réagir. La France enregistre les résultats les plus bas jamais mesurés depuis le lancement de l'étude. Le pays reste à la 27e place du classement de l'OCDE dans la moyenne des pays développés, mais recule en compréhension de l'écrit, en mathématiques et en culture scientifique. Le ministre de l'Éducation nationale, Édouard Geffray, juge ces résultats préoccupants, mais pas une surprise, et parle d'une alerte collective. Il cible en particulier le collège et interpelle les familles sur le temps passé devant les écrans. Et on apprend également que la grève des sapeurs-pompiers se poursuit cet après-midi. Les syndicats sont ressortis déçus de leur réunion au ministère de l'Intérieur. Ils dénoncent un texte de loi qui, selon eux, évite le sujet essentiel et alerte sur l'épuisement des services de secours. La mobilisation reste très suivie dans plusieurs départements. Du côté de l'industrie, Paris accueille depuis ce matin le premier sommet international consacré à l'espace, au Grand Palais. 2000 participants venus de plus de 100 pays sont attendus sur 2 jours. Voulu par Emmanuel Macron, ce rendez-vous vise à renforcer le rôle de l'Europe dans le spatial, avec en toile de fond le lanceur Ariane 6, le système de navigation Galileo et le futur réseau de satellites Iris. À noter l'absence annoncée de géants américains SpaceX ou Blue Origin. Et puis, l'enquête se poursuit après le cambriolage du musée Renoir de Cagnes-sur-Mer dans les Alpes-Maritimes. 4 tableaux ont été dérobés, 2 d'entre eux ont été retrouvés dans le jardin de l'établissement. Le préjudice est estimé à 9 millions d'euros. Le parquet a ouvert une enquête. Les auteurs décrits comme un commando bien enseigné sont toujours recherchés. C'est ainsi que se termine votre flanche info. À très belle fin de journée.
3: Allez, bien silence partout, on va tourner. Plus personne ne bouge, s'il vous plaît, moteur.
4: Nicole Kidman et Sandra Bullock à l'affiche cette semaine du film Les Ensorceleuses 2, suite du film fantastique de 1998. Les actrices reprennent leur rôle de Sally et Gillian Owens, deux sœurs descendantes d'une lignée de sorcières prises entre magie, amour et héritage familial. Elles doivent cette fois affronter une sombre malédiction qui menace

0: on ne peut pas la faire taire.
1: Un mélange de magie, chaos et liens familiaux dans la continuité de l'univers imaginé par Alice Hoffman. Léa Drucker, Mélanie Thierry et Charles Berling réunis dans La vie d'une femme, l'histoire de Gabrielle, 55 ans, chirurgienne et chef de service dans un hôpital public dont le quotidien bascule à l'arrivée d'une romancière dans son service. Elle vient observer son travail pendant plusieurs semaines pour nourrir l'écriture d'un livre. Cadmérade de retour cette semaine dans Les héros du Louvre, une page décisive de l'histoire du musée. En 1939, alors que l'invasion allemande se rapproche, Jacques Jaujard, conservateur du musée, organise l'évacuation clandestine des œuvres afin d'empêcher leur saisie par les nazis. Parmi les trésors à protéger, la Joconde et le radeau de la Méduse. Cette opération logistique menée dans l'urgence et le secret repose aussi sur l'engagement d'employés du musée et de civils chargés de transporter les collections hors de Paris. Le gardien de nuit se voit confier l'un des camions chargés d'évacuer les chefs-d'œuvre. Il accepte, mais à une condition, que sa famille l'accompagne dans ce voyage à travers une France menacée par la guerre. Également un thriller historique, Pressure, le film revient sur les jours qui précèdent le débarquement allié en Normandie. 3 jours avant le jour J, les Alliés s'apprêtent à lancer l'une des opérations militaires les plus décisives de la Seconde Guerre mondiale. Mais une violente tempête menace de compromettre le débarquement. Le général Eisenhower et le capitaine Stagg, météorologue, doivent alors trancher, maintenir l'offensive malgré l'incertitude ou la repousser au risque de changer le cours de la guerre.
2: La météo peut nous anéantir.
3: Le jour J verra la plus grande force d'invasion navale de tous les temps.
4: Churchill me dit que vous êtes le meilleur météorologue du pays. Et il me faut des prévisions.
5: On débarque en France lundi 5 juin. Vous avez 61 heures.
6: De ce jour dépend le sort de la guerre et la vie de milliers de soldats.
1: Un récit sur un compte à rebours militaire, stratégique et météorologique. Une plongée après la guerre de 30 ans avec Rose. Le pitch, un mystérieux soldat balafré s'installe dans un village isolé d'Allemagne. À force de labeur et de services rendus, il gagne la confiance des habitants et croit enterrer son secret. Mais alors que les villageois commencent à le considérer comme l'un des leurs, tout bascule lorsqu'ils se mettent à douter de sa véritable identité. Avis aux fans du groupe Oasis, cette semaine au cinéma Oasis Don't Look Back in Anger. Le film suit la tournée de retrouvailles d'Oasis, l'un des retours les plus attendus de la scène rock de ces dernières années.

0: Une immersion au cœur de cet événement musical majeur de l'année 2025 avec un accès inédit aux coulisses des répétitions à la scène en passant par les backstage. On retrouve réunis pour la première fois depuis plus de 25 ans Noël et Liam Gallagher dans des interviews communes. Et si vous êtes plutôt manga, Akira, le chef-d'œuvre de l'animation japonaise de Katsuhiro Otomo de 1988 de retour au cinéma en France dans une version restaurée 4K avec des séances proposées en IMAX, des conditions de projection à la hauteur de son ambition visuelle qui devrait ravir les millénials et en mettre plein la vue aux générations qui n'ont peut-être jamais eu l'occasion de le regarder. Gang de motards, expérience militaire secrète, pouvoir psychique et tension politique sont au cœur de ce récit vertigineux qui met en avant une jeunesse en colère, les dérives technologiques et la crise du pouvoir, des thèmes qui résonnent encore fortement aujourd'hui. Voilà pour les sorties ciné de la semaine, on se retrouve la semaine prochaine.
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2: Bonsoir à tous. Le ministre de l'Intérieur, Laurent Nunez, a annoncé un contrôle de la police municipale de Carcassonne après la diffusion d'une vidéo montrant des agents tenant des propos racistes, homophobes et misogynes. Il juge ces déclarations indignes de l'uniforme et des valeurs de la République. Des économies sont envisagées au sein même du gouvernement afin de préparer le budget 2027. Sébastien Lecornu souhaite notamment revoir à la baisse les indemnités versées aux ministres et aux conseillers ministériels, avec l'idée d'une réduction de 10% également pour les parlementaires. Concernant les carburants, les professionnels du secteur étaient à Bercy ce matin et malgré ces discussions, aucune baisse des prix n'est attendue prochainement, particulièrement pour le diesel. Le ministère de l'Économie n'a pour l'instant annoncé aucune mesure nouvelle.

0: Des expertises doivent toutefois confirmer l'origine du tir. Emmanuel Macron s'est rendu au Grand Palais aujourd'hui pour le premier sommet spatial international. Il a notamment annoncé plus de 50 engagements financiers représentant environ 20 milliards d'euros. Et le classement PISA 2026 confirme une baisse du niveau scolaire en France, comme dans l'ensemble des pays de l'OCDE. Les inégalités sociales, le recul du soutien familial, l'usage de l'intelligence artificielle, des smartphones et des réseaux sociaux sont notamment pointés. Et la venue du pape Léon XIV en France du 25 au 28 septembre devrait attirer des centaines de milliers de fidèles à Paris, mais aussi à Lourdes et à Metz. Une messe géante est par exemple prévue place de la Concorde le 26 septembre avec au moins 600 000 personnes attendues. Côté sport en cyclisme, 5e victoire pour Mathieu Brennan sur le Tour d'Espagne. Il a devancé au sprint Jordi Meus et Magnus Kortnilsen. Et puis en football, Paris s'y retrouve la Ligue des Champions ce soir avec la réception du Slovan Bratislava à 21h.
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2: C'est un ciel plutôt ensoleillé qui est attendu pour ce jeudi sur l'ensemble de l'Hexagone, avec quelques passages nuageux tout de même dans la matinée à l'ouest du pays. Le vent pourra souffler aussi sur la Côte d'Azur et puis en ce qui

0: Perpignan et jusqu'à 30 degrés à Montpellier.
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2: Bonjour à toutes et à tous, on débute avec du football et Lille a craqué sur sa pelouse pour la première journée de Ligue des Champions. Les Lillois ont été séduisants mais se sont inclinés à domicile face au Betis Séville, 3-2. Ueda et Alexandro ont permis aux nordistes de mener à deux reprises dans la partie, mais cela n'a pas suffi puisque les Espagnols sont à chaque fois revenus dans le match et ont définitivement pris l'avantage à la 53e minute. Quelques minutes plus tard, Ethan Mbappé était expulsé pour un mauvais geste sur l'un de ses adversaires, lui assénant un coup de coude lors d'un chambrage. Et parmi les autres résultats du soir, le Real de Kylian Mbappé a battu l'Inter Milan dans le choc de la soirée de 2-1. Le capitaine des Bleus a marqué son 71e but en Ligue des Champions, égalant une autre légende du Real, Raoul. Manchester City est allé s'imposer 2-0 à Porto. Le Borussia Dortmund a battu Villarreal 3-2, tout comme Aston Villa à Bruges. Enfin, l'AEK Athènes a dominé Linz 1-0. Et la suite, c'est ce soir avec le PSG qui remet son titre en jeu au Parc face au Slovan Bratislava à 21h, mais aussi le Barça qui accueille le Feyenoord Rotterdam à 18h45. Stuttgart affronte Stavanger. Liverpool est opposé à l'Atlético de Madrid. Le Sporting Portugal face à Galatasaray. Le choc entre Naples et Arsenal également au programme. À la fin demain avec notamment l'Slavia Prague. C'est un tremblement de terre dans l'organisation des JO d'hiver de 2030 dans les Alpes françaises. Edgar Gros-Piron quitte la présidence du COJOP Alpes 2030 à une semaine de la visite de la commission de coordination du CIO à Lyon. Cela s'inscrit dans une série de autour de l'organisation de ces jeux. Au deuxième jour du procès pour l'assassinat du rugbyman Federico Martin Aramburu, la cour d'assises de Paris s'est penchée sur la personnalité de Loïc Priol et Romain Bouvier, les deux principaux suspects hier. Les deux accusés ont tenté de minimiser leur passé au sein d'un syndicat d'extrême droite aujourd'hui dissous. Ils ont évoqué un engrenage de violence et d'alcool et des dérives du passé qu'ils regrettent aujourd'hui. Enfin, en cyclisme, quatrième succès pour le sprinter de la Visma, Mathieu Brennan, sur le Tour d'Espagne. Il a devancé Brian Cotillard. Très belle journée de sport.
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4: Bonjour, bonjour à tous. François Bayrou est de nouveau devant la justice. Le procès en appel de l'affaire des assistants parlementaires européens du Modem s'est ouvert ce mercredi matin à Paris. L'ancien Premier ministre et son parti comparaissent après une relaxe prononcée en première instance. Le débat doit se poursuivre jusqu'au 5 octobre. Avant l'ouverture de l'audience, François Bayrou s'était dit absolument serein et assuré à aborder ce rendez-vous avec une grande confiance. Et puis la flambée des carburants, les prix ont atteint de nouveaux records en France ce mercredi. Le gazole s'affiche autour de 2,25 € le litre. L'essence autour de 2,10 €. En cause, l'escalade militaire au Moyen-Orient. Le baril de pétrole se rapproche des 100 $. Après deux nouvelles frappes croisées entre les États-Unis et l'Iran, Téhéran a visé une base américaine en Jordanie ainsi qu'une vingtaine de bateaux dans le Golfe. En riposte à des attaques américaines contre des pétroliers iraniens. En France, le patron du centre Leclerc, Michel-Édouard Leclerc, juge désormais inéluctable un plafonnement des prix à la pompe. Du côté des industriels du pétrole, on assure qu'il n'y a pas de risque de pénurie à ce stade, mais bien un problème de prix. Sur le plan de l'éducation, les résultats de l'enquête internationale PISA continuent de faire réagir. La France enregistre les résultats les plus bas jamais mesurés depuis le lancement de l'étude. Le pays reste à la 27e place du classement de l'OCDE dans la moyenne des pays développés, mais recule en compréhension de l'écrit, en mathématiques et en culture scientifique. Le ministre de l'Éducation nationale, Édouard Geffray, juge ces résultats préoccupants, mais pas une surprise, et parle d'une alerte collective. Il cible en particulier le collège et interpelle les familles sur le temps passé devant les écrans. Et on apprend également que la grève des sapeurs-pompiers se poursuit cet après-midi. Les syndicats sont ressortis déçus de leur réunion au ministère de l'Intérieur. Ils dénoncent un texte de loi qui, selon eux, évite le sujet essentiel et alerte sur l'épuisement des services de secours. La mobilisation reste très suivie dans plusieurs départements. Du côté de l'industrie, Paris accueille depuis ce matin le premier sommet international consacré à l'espace, au Grand Palais. 2000 participants venus de plus de 100 pays sont attendus sur 2 jours. Voulu par Emmanuel Macron, ce rendez-vous vise à renforcer le rôle de l'Europe dans le spatial, avec en toile de fond le lanceur Ariane 6, le système de navigation Galileo et le futur réseau de satellites Iris. À noter l'absence annoncée de géants américains SpaceX ou Blue Origin. Et puis, l'enquête se poursuit après le cambriolage du musée Renoir de Cagnes-sur-Mer dans les Alpes-Maritimes. 4 tableaux ont été dérobés, 2 d'entre eux ont été retrouvés dans le jardin de l'établissement. Le préjudice est estimé à 9 millions d'euros. Le parquet a ouvert une enquête. Les auteurs décrits comme un commando bien enseigné sont toujours recherchés. C'est ainsi que se termine votre flanche info. À très belle fin de journée.
3: Allez, bien silence partout, on va tourner. Plus personne ne bouge, s'il vous plaît, moteur.
5: Nicole Kidman et Sandra Bullock à l'affiche cette semaine du film Les Ensorceleuses 2, suite du film fantastique de 1998. Les actrices reprennent leur rôle de Sally et Gillian Owens, deux sœurs descendantes d'une lignée de sorcières prises entre magie, amour et héritage familial. Elles doivent cette fois affronter une sombre malédiction qui menace

0: on ne peut pas la faire taire.
1: Un mélange de magie, chaos et liens familiaux dans la continuité de l'univers imaginé par Alice Hoffman. Léa Drucker, Mélanie Thierry et Charles Berling réunis dans La vie d'une femme, l'histoire de Gabrielle, 55 ans, chirurgienne et chef de service dans un hôpital public dont le quotidien bascule à l'arrivée d'une romancière dans son service. Elle vient observer son travail pendant plusieurs semaines pour nourrir l'écriture d'un livre. Cadmérade de retour cette semaine dans Les Héros du Louvre, une page décisive de l'histoire du musée. En 1939, alors que l'invasion allemande se rapproche, Jacques Jaujard, conservateur du musée, organise l'évacuation clandestine des œuvres afin d'empêcher leur saisie par les nazis. Parmi les trésors à protéger, la Joconde et le radeau de la Méduse. Cette opération logistique menée dans l'urgence et le secret repose aussi sur l'engagement d'employés du musée et de civils chargés de transporter les collections hors de Paris. Le gardien de nuit se voit confier l'un des camions chargés d'évacuer les chefs-d'œuvre. Il accepte, mais à une condition, que sa famille l'accompagne dans ce voyage à travers une France menacée par la guerre. Également un thriller historique, Pressure, le film revient sur les jours qui précèdent le débarquement allié en Normandie. 3 jours avant le jour J, les Alliés s'apprêtent à lancer l'une des opérations militaires les plus décisives de la Seconde Guerre mondiale. Mais une violente tempête menace de compromettre le débarquement. Le général Eisenhower et le capitaine Stagg, météorologue, doivent alors trancher, maintenir l'offensive malgré l'incertitude ou la repousser au risque de changer le cours de la guerre.
2: La météo peut nous anéantir.
3: Le jour J verra la plus grande force d'invasion navale de tous les temps.
4: Churchill me dit que vous êtes le meilleur météorologue du pays. Et il me faut des prévisions.
5: On débarque en France lundi 5 juin. Vous avez 61 heures.
3: De ce jour dépend le sort de la guerre et la vie de milliers de soldats.
1: Un récit sur un compte à rebours militaire, stratégique et météorologique. Une plongée après la guerre de 30 ans avec Rose. Le pitch, un mystérieux soldat balafré s'installe dans un village isolé d'Allemagne. À force de labeur et de services rendus, il gagne la confiance des habitants et croit enterrer son secret. Mais alors que les villageois commencent à le considérer comme l'un des leurs, tout bascule lorsqu'ils se mettent à douter de sa véritable identité. Avis aux fans du groupe Oasis, cette semaine au cinéma Oasis Don't Look Back in Anger. Le film suit la tournée de retrouvailles d'Oasis, l'un des retours les plus attendus de la scène rock de ces dernières années.
6: Oui, c'est... Oasis.

0: Une immersion au cœur de cet événement musical majeur de l'année 2025 avec un accès inédit aux coulisses des répétitions à la scène en passant par les backstage. On retrouve réunis pour la première fois depuis plus de 25 ans Noël et Liam Gallagher dans des interviews communes. Et si vous êtes plutôt manga, Akira, le chef-d'œuvre de l'animation japonaise de Katsuhiro Otomo de 1988 de retour au cinéma en France dans une version restaurée 4K avec des séances proposées en IMAX, des conditions de projection à la hauteur de son ambition visuelle qui devrait ravir les millénials et en mettre plein la vue aux générations qui n'ont peut-être jamais eu l'occasion de le regarder. Gang de motards, expérience militaire secrète, pouvoir psychique et tension politique sont au cœur de ce récit vertigineux qui met en avant une jeunesse en colère, les dérives technologiques et la crise du pouvoir, des thèmes qui résonnent encore fortement aujourd'hui. Voilà pour les sorties ciné de la semaine, on se retrouve la semaine prochaine.
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2: Bonsoir à tous. Le ministre de l'Intérieur, Laurent Nunez, a annoncé un contrôle de la police municipale de Carcassonne après la diffusion d'une vidéo montrant des agents tenant des propos racistes, homophobes et misogynes. Il juge ces déclarations indignes de l'uniforme et des valeurs de la République. Des économies sont envisagées au sein même du gouvernement afin de préparer le budget 2027. Sébastien Lecornu souhaite notamment revoir à la baisse les indemnités versées aux ministres et aux conseillers ministériels, avec l'idée d'une réduction de 10% également pour les parlementaires. Concernant les carburants, les professionnels du secteur étaient à Bercy ce matin et malgré ces discussions, aucune baisse des prix n'est attendue prochainement, particulièrement pour le diesel. Le ministère de l'Économie n'a pour l'instant annoncé aucune mesure nouvelle.

0: Des expertises doivent toutefois confirmer l'origine du tir. Emmanuel Macron s'est rendu au Grand Palais aujourd'hui pour le premier sommet spatial international. Il a notamment annoncé plus de 50 engagements financiers représentant environ 20 milliards d'euros. Et le classement PISA 2026 confirme une baisse du niveau scolaire en France, comme dans l'ensemble des pays de l'OCDE. Les inégalités sociales, le recul du soutien familial, l'usage de l'intelligence artificielle, des smartphones et des réseaux sociaux sont notamment pointés. Et la venue du pape Léon XIV en France du 25 au 28 septembre devrait attirer des centaines de milliers de fidèles à Paris, mais aussi à Lourdes et à Metz. Une messe géante est par exemple prévue place de la Concorde le 26 septembre avec au moins 600 000 personnes attendues. Côté sport en cyclisme, 5e victoire pour Mathieu Brennan sur le Tour d'Espagne. Il a devancé au sprint Jordi Meus et Magnus Kortnilsen. Et puis en football, Paris s'y retrouve la Ligue des Champions ce soir avec la réception du Slovan Bratislava à 21h.
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2: C'est un ciel plutôt ensoleillé qui est attendu pour ce jeudi sur l'ensemble de l'Hexagone, avec quelques passages nuageux tout de même dans la matinée à l'ouest du pays. Le vent pourra souffler aussi sur la Côte d'Azur et puis en ce qui

0: Perpignan et jusqu'à 30 degrés à Montpellier.
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2: Bonjour à toutes et à tous, on débute avec du football et Lille a craqué sur sa pelouse pour la première journée de Ligue des Champions. Les Lillois ont été séduisants mais se sont inclinés à domicile face au Betis Séville, 3-2. Ouéda et Alexandro ont permis aux nordistes de mener à deux reprises dans la partie, mais cela n'a pas suffi puisque les Espagnols sont à chaque fois revenus dans le match et ont définitivement pris l'avantage à la 53e minute. Quelques minutes plus tard, Ethan Mbappé était expulsé pour un mauvais geste sur l'un de ses adversaires, lui assénant un coup de coude lors d'un chambrage. Et parmi les autres résultats du soir, le Real de Kylian Mbappé a battu l'Inter Milan dans le choc de la soirée de Buzyn. Le capitaine des Bleus a marqué son 71e but en Ligue des Champions, égalant une autre légende du Real, Raoul. Manchester City est allé s'imposer 2-0 à Porto. Le Borussia Dortmund a battu Villarreal 3-2, tout comme Aston Villa à Bruges. Enfin, l'AEK Athènes a dominé Linz 1-0. Et la suite, c'est ce soir avec le PSG qui remet son titre en jeu au Parc face au Slovan Bratislava à 21h, mais aussi le Barça qui accueille le Feyenoord Rotterdam à 18h45. Stuttgart affronte Stavanger. Liverpool est opposé à l'Atlético de Madrid. Le Sporting Portugal face à Galatasaray. Le choc entre Naples et Arsenal également au programme. À la fin demain avec notamment l'Anslavia Prague. C'est un tremblement de terre dans l'organisation des JO d'hiver de 2030 dans les Alpes françaises. Edgar Gros-Piron quitte la présidence du COJOP Alpes 2030 à une semaine de la visite de la commission de coordination du CIO à Lyon. Cela s'inscrit dans une série de mission autour de l'organisation de ces jeux. Au deuxième jour du procès pour l'assassinat du rugbyman Federico Martin Aramburu, la cour d'assises de Paris s'est penchée sur la personnalité de Loïc Priol et Romain Bouvier, les deux principaux suspects hier. Les deux accusés ont tenté de minimiser leur passé au sein d'un syndicat d'extrême droite aujourd'hui dissous. Ils ont évoqué un engrenage de violence et d'alcool et des dérives du passé qu'ils regrettent aujourd'hui. Enfin, en cyclisme, quatrième succès pour le sprinter de la Visma, Mathieu Brennan, sur le Tour d'Espagne. Il a devancé Brian Cotillard. Très belle journée de sport.
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4: Bonjour, bonjour à tous. François Bayrou est de nouveau devant la justice. Le procès en appel de l'affaire des assistants parlementaires européens du Modem s'est ouvert ce mercredi matin à Paris. L'ancien Premier ministre et son parti comparaissent après une relaxe prononcée en première instance. Le débat doit se poursuivre jusqu'au 5 octobre. Avant l'ouverture de l'audience, François Bayrou s'était dit absolument serein et assuré à aborder ce rendez-vous avec une grande confiance. Et puis la flambée des carburants, les prix ont atteint de nouveaux records en France ce mercredi. Le gazole s'affiche autour de 2,25 € le litre. L'essence autour de 2,10 €. En cause, l'escalade militaire au Moyen-Orient. Le baril de pétrole se rapproche des 100 $. Après deux nouvelles frappes croisées entre les États-Unis et l'Iran, Téhéran a visé une base américaine en Jordanie ainsi qu'une vingtaine de bateaux dans le Golfe. En riposte à des attaques américaines contre des pétroliers iraniens. En France, le patron du centre Leclerc, Michel-Édouard Leclerc, juge désormais inéluctable un plafonnement des prix à la pompe. Du côté des industriels du pétrole, on assure qu'il n'y a pas de risque de pénurie à ce stade, mais bien un problème de prix. Sur le plan de l'éducation, les résultats de l'enquête internationale PISA continuent de faire réagir. La France enregistre les résultats les plus bas jamais mesurés depuis le lancement de l'étude. Le pays reste à la 27e place du classement de l'OCDE dans la moyenne des pays développés, mais recule en compréhension de l'écrit, en mathématiques et en culture scientifique. Le ministre de l'Éducation nationale, Édouard Geffray, juge ces résultats préoccupants, mais pas une surprise, et parle d'une alerte collective. Il cible en particulier le collège et interpelle les familles sur le temps passé devant les écrans. Et on apprend également que la grève des sapeurs-pompiers se poursuit cet après-midi. Les syndicats sont ressortis déçus de leur réunion au ministère de l'Intérieur. Ils dénoncent un texte de loi qui, selon eux, évite le sujet essentiel et alerte sur l'épuisement des services de secours. La mobilisation reste très suivie dans plusieurs départements. Du côté de l'industrie, Paris accueille depuis ce matin le premier sommet international consacré à l'espace, au Grand Palais. 2000 participants venus de plus de 100 pays sont attendus sur 2 jours. Voulu par Emmanuel Macron, ce rendez-vous vise à renforcer le rôle de l'Europe dans le spatial, avec en toile de fond le lanceur Ariane 6, le système de navigation Galileo et le futur réseau de satellites Iris. À noter l'absence annoncée de géants américains SpaceX ou Blue Origin. Et puis, l'enquête se poursuit après le cambriolage du musée Renoir de Cagnes-sur-Mer dans les Alpes-Maritimes. 4 tableaux ont été dérobés, 2 d'entre eux ont été retrouvés dans le jardin de l'établissement. Le préjudice est estimé à 9 millions d'euros. Le parquet a ouvert une enquête. Les auteurs décrits comme un commando bien enseigné sont toujours recherchés. C'est ainsi que se termine votre flanche info. À très belle fin de journée.
3: Allez, bien silence partout, on va tourner. Plus personne ne bouge, s'il vous plaît, moteur.
5: Action. Nicole Kidman et Sandra Bullock à l'affiche cette semaine du film Les Ensorceleuses 2, suite du film fantastique de 1998.
6: 21h30.
5: De Sally et Gillian Owens, deux sœurs descendantes d'une lignée de sorcières prises entre magie, amour et héritage familial. Elles doivent cette fois affronter une sombre malédiction qui menace

0: de magie, chaos et liens familiaux dans la continuité de l'univers imaginé par Alice Hoffman. Léa Drucker, Mélanie Thierry et Charles Berling réunis dans La vie d'une femme, l'histoire de Gabrielle, 55 ans, chirurgienne et chef de service dans un hôpital public dont le quotidien bascule à l'arrivée d'une romancière dans son service. Elle vient observer son travail pendant plusieurs semaines pour nourrir l'écriture d'un livre. Cadmérade de retour cette semaine dans Les héros du Louvre, une page décisive de l'histoire du musée. En 1939, alors que l'invasion allemande se rapproche, Jacques Jaujard, conservateur du musée, organise l'évacuation clandestine des œuvres afin d'empêcher leur saisie par les nazis. Parmi les trésors à protéger, la Joconde et le radeau de la Méduse. Cette opération logistique menée dans l'urgence et le secret repose aussi sur l'engagement d'employés du musée et de civils chargés de transporter les collections hors de Paris. Le gardien de nuit se voit confier l'un des camions chargés d'évacuer les chefs-d'œuvre. Il accepte, mais à une condition, que sa famille l'accompagne dans ce voyage à travers une France menacée par la guerre. Également un thriller historique, Pressure, le film revient sur les jours qui précèdent le débarquement allié en Normandie. 3 jours avant le jour J, les Alliés s'apprêtent à lancer l'une des opérations militaires les plus décisives de la Seconde Guerre mondiale. Mais une violente tempête menace de compromettre le débarquement. Le général Eisenhower et le capitaine Stagg, météorologues, doivent alors trancher, maintenir l'offensive malgré l'incertitude ou la repousser au risque de changer le cours de la guerre.
1: La météo peut nous anéantir.
2: Le jour J verra la plus grande force d'invasion navale de tous les temps.
3: Churchill me dit que vous êtes le meilleur météorologue du pays. Et il me faut des prévisions.
4: On débarque en France lundi 5 juin.
3: Vous avez 61 heures.
2: De ce jour dépend le sort de la guerre et la vie de milliers de soldats.
0: Un récit sur un compte à rebours militaire, stratégique et météorologique. Une plongée après la guerre de 30 ans avec Rose, le pitch, un mystérieux soldat balafré s'installe dans un village isolé d'Allemagne. À force de labeur et de services rendus, il gagne la confiance des habitants et croit enterrer son secret. Mais alors que les villageois commencent à le considérer comme l'un des leurs, tout bascule lorsqu'ils se mettent à douter de sa véritable identité. Avis aux fans du groupe Oasis, cette semaine au cinéma Oasis Don't Look Back in Anger. Le film suit la tournée de retrouvailles d'Oasis, l'un des retours les plus attendus de la scène rock de ces dernières années.

0: Une immersion au cœur de cet événement musical majeur de l'année 2025 avec un accès inédit aux coulisses des répétitions à la scène en passant par les backstage. On retrouve réunis pour la première fois depuis plus de 25 ans Noël et Liam Gallagher dans des interviews communes. Et si vous êtes plutôt manga, Akira, le chef-d'œuvre de l'animation japonaise de Katsuhiro Otomo de 1988 de retour au cinéma en France dans une version restaurée 4K avec des séances proposées en IMAX, des conditions de projection à la hauteur de son ambition visuelle qui devrait ravir les millénials et en mettre plein la vue aux générations qui n'ont peut-être jamais eu l'occasion de le regarder. Gang de motards, expérience militaire secrète, pouvoir psychique et tensions politiques sont au cœur de ce récit vertigineux qui met en avant une jeunesse en colère, les dérives technologiques et la crise du pouvoir, des thèmes qui résonnent encore fortement aujourd'hui. Voilà pour les sorties ciné de la semaine, on se retrouve la semaine prochaine.
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2: Bonsoir à tous. Le ministre de l'Intérieur Laurent Nunez a annoncé un contrôle de la police municipale de Carcassonne après la diffusion d'une vidéo montrant des agents tenant des propos racistes, homophobes et misogynes. Il juge ces déclarations indignes de l'uniforme et des valeurs de la République. Des économies sont envisagées au sein même du gouvernement afin de préparer le budget 2027. Sébastien Lecornu souhaite notamment revoir à la baisse les indemnités versées aux ministres et aux conseillers ministériels, avec l'idée d'une réduction de 10% également pour les parlementaires. Concernant les carburants, les professionnels du secteur étaient à Bercy ce matin et malgré ces discussions, aucune baisse des prix n'est attendue prochainement, particulièrement pour le diesel. Le ministère de l'économie n'a pour l'instant annoncé aucune mesure nouvelle.

0: Des expertises doivent toutefois confirmer l'origine du tir. Emmanuel Macron s'est rendu au Grand Palais aujourd'hui pour le premier sommet spatial international. Il a notamment annoncé plus de 50 engagements financiers représentant environ 20 milliards d'euros. Et le classement PISA 2026 confirme une baisse du niveau scolaire en France, comme dans l'ensemble des pays de l'OCDE. Les inégalités sociales, le recul du soutien familial, l'usage de l'intelligence artificielle, des smartphones et des réseaux sociaux sont notamment pointés. Et la venue du pape Léon XIV en France du 25 au 28 septembre devrait attirer des centaines de milliers de fidèles à Paris, mais aussi à Lourdes et à Metz. Une messe géante est par exemple prévue place de la Concorde le 26 septembre avec au moins 600 000 personnes attendues. Côté sport en cyclisme, 5e victoire pour Mathieu Brennan sur le Tour d'Espagne. Il a devancé au sprint Jordi Meus et Magnus Cort Nielsen. Et puis en football, Paris s'y retrouve la Ligue des Champions ce soir avec la réception du Slovan Bratislava à 21h.
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2: Un ciel plutôt ensoleillé qui est attendu pour ce jeudi sur l'ensemble de l'Hexagone, avec quelques passages nuages tout de même dans la matinée à l'ouest du pays. Le vent pourra souffler aussi sur la Côte d'Azur et puis en ce qui

0: Perpignan et jusqu'à 30 degrés à Montpellier.
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2: Bonjour à toutes et à tous. On débute avec du football et Lille a craqué sur sa pelouse pour la première journée de Ligue des Champions. Les Lillois ont été séduisants mais se sont inclinés à domicile face au Betis Séville 3-2. Ueda et Alexandro ont permis aux nordistes de mener à deux reprises dans la partie, mais cela n'a pas suffi puisque les Espagnols sont à chaque fois revenus dans le match et ont définitivement pris l'avantage à la 53e minute. Quelques minutes plus tard, Ethan Mbappé a été expulsé pour un mauvais geste sur l'un de ses adversaires, lui assénant un coup de coude lors d'un chambrage. Et parmi les autres résultats du soir, le Real de Kylian Mbappé a battu l'Inter Milan dans le choc de la soirée de Buzyn. Le capitaine des Bleus a marqué son 71e but en Ligue des Champions, égalant une autre légende du Real, Raoul. Manchester City est allé s'imposer 2-0 à Porto. Le Borussia Dortmund a battu Villarreal 3-2, tout comme Aston Villa à Bruges. Enfin, l'AEK Athènes a dominé Linz 1-0. Et la suite, c'est ce soir avec le PSG qui remet son titre en jeu au Parc face au Slovan Bratislava à 21h, mais aussi le Barça qui accueille le Feyenoord Rotterdam à 18h45. Stuttgart affronte Stavanger. Liverpool est opposé à l'Atlético de Madrid. Le Sporting Portugal face à Galatasaray. Et le choc entre Naples et Arsenal également au programme. À la fin demain, avec notamment l'Anslavia Prague. C'est un tremblement de terre dans l'organisation des JO d'hiver de 2030 dans les Alpes françaises. Edgar Gros-Piron quitte la présidence du COJOP Alpes 2030.

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1: Bonjour, bonjour à tous. François Bayrou est de nouveau devant la justice. Le procès en appel de l'affaire des assistants parlementaires européens du Modem s'est ouvert ce mercredi matin à Paris. L'ancien Premier ministre et son parti comparaissent après une relaxe prononcée en première instance. Le débat doit se poursuivre jusqu'au 5 octobre. Avant l'ouverture de l'audience, François Bayrou s'était dit absolument serein et assuré aborder ce rendez-vous avec une grande confiance. Et puis la flambée des carburants, les prix ont atteint de nouveaux records en France ce mercredi. Le gazole s'affiche autour de 2,25 € le litre. L'essence autour de 2,10 €. En cause, l'escalade militaire au Moyen-Orient. Le baril de pétrole se rapproche des 100 $. Après deux nouvelles frappes croisées entre les États-Unis et l'Iran, Téhéran a visé une base américaine en Jordanie ainsi qu'une vingtaine de bateaux dans le Golfe. En riposte à des attaques américaines contre des pétroliers iraniens. En France, le patron du centre Leclerc, Michel-Édouard Leclerc, juge désormais inéluctable un plafonnement des prix à la pompe. Du côté des industriels du pétrole, on assure qu'il n'y a pas de risque de pénurie à ce stade, mais bien un problème de prix. Sur le plan de l'éducation, les résultats de l'enquête internationale PISA continuent de faire réagir. La France enregistre les résultats les plus bas jamais mesurés depuis le lancement de l'étude. Le pays reste à la 27e place du classement de l'OCDE dans la moyenne des pays développés, mais recule en compréhension de l'écrit, en mathématiques et en culture scientifique. Le ministre de l'Éducation nationale, Édouard Geffray, juge ces résultats préoccupants, mais pas une surprise, et parle d'une alerte collective. Il cible en particulier le collège et interpelle les familles sur le temps passé devant les écrans. Et on apprend également que la grève des sapeurs-pompiers se poursuit cet après-midi. Les syndicats sont ressortis déçus de leur réunion au ministère de l'Intérieur. Ils dénoncent un texte de loi qui, selon eux, évite le sujet essentiel et alerte sur l'épuisement des services de secours. La mobilisation reste très suivie dans plusieurs départements. Du côté de l'industrie, Paris accueille depuis ce matin le premier sommet international consacré à l'espace, au Grand Palais. 2000 participants venus de plus de 100 pays sont attendus sur 2 jours. Voulu par Emmanuel Macron, ce rendez-vous vise à renforcer le rôle de l'Europe dans le spatial, avec en toile de fond le lanceur Ariane 6, le système de navigation Galileo et le futur réseau de satellites Iris. À noter l'absence annoncée de géants américains SpaceX ou Blue Origin. Et puis, l'enquête se poursuit après le cambriolage du musée Renoir de Cagnes-sur-Mer dans les Alpes-Maritimes. 4 tableaux ont été dérobés, 2 d'entre eux ont été retrouvés dans le jardin de l'établissement. Le préjudice est estimé à 9 millions d'euros. Le parquet a ouvert une enquête. Les auteurs décrits comme un commando bien enseigné sont toujours recherchés. C'est ainsi que se termine votre flash info. À très belle fin de journée.
2: Allez, bien silence partout, on va tourner. Les personnes ne bougent, s'il vous plaît, moteur.
3: Nicole Kidman et Sandra Bullock à l'affiche cette semaine du film Les Ensorceleuses 2, suite du film fantastique de 1998. Les actrices reprennent leur rôle de Sally et Gillian Owens, deux sœurs descendantes d'une lignée de sorcières prises entre magie, amour et héritage familial. Elles doivent cette fois affronter une sombre malédiction qui menace

0: on ne peut pas la faire taire.
1: Un mélange de magie, chaos et liens familiaux dans la continuité de l'univers imaginé par Alice Hoffman. Léa Drucker, Mélanie Thierry et Charles Berling réunis dans La vie d'une femme, l'histoire de Gabrielle, 55 ans, chirurgienne et chef de service dans un hôpital public dont le quotidien bascule à l'arrivée d'une romancière dans son service. Elle vient observer son travail pendant plusieurs semaines pour nourrir l'écriture d'un livre. Cadmérade de retour cette semaine dans Les Héros du Louvre, une page décisive de l'histoire du musée. En 1939, alors que l'invasion allemande se rapproche, Jacques Jaujard, conservateur du musée, organise l'évacuation clandestine des œuvres afin d'empêcher leur saisie par les nazis. Parmi les trésors à protéger, la Joconde et le radeau de la Méduse. Cette opération logistique menée dans l'urgence et le secret repose aussi sur l'engagement d'employés du musée et de civils chargés de transporter les collections hors de Paris. Le gardien de nuit se voit confier l'un des camions chargés d'évacuer les chefs-d'œuvre. Il accepte, mais à une condition, que sa famille l'accompagne dans ce voyage à travers une France menacée par la guerre.

0: Également un thriller historique, Pressure, le film revient sur les jours qui précèdent le débarquement allié en Normandie. 3 jours avant le jour J, les Alliés s'apprêtent à lancer l'une des opérations militaires les plus décisives de la Seconde Guerre mondiale. Mais une violente tempête menace de compromettre le débarquement. Le général Eisenhower et le capitaine Stagg, météorologues, doivent alors trancher, maintenir l'offensive malgré l'incertitude ou la repousser au risque de changer le cours de la guerre.
1: La météo peut nous anéantir.
2: Le jour J verra la plus grande force d'invasion navale de tous les temps.
3: Churchill me dit que vous êtes le meilleur météorologue du pays. Et il me faut des prévisions.
4: On débarque en France lundi 5 juin. Vous avez 61 heures.
5: De ce jour dépend le sort de la guerre et la vie de milliers de soldats.
0: Un récit sur un compte à rebours militaire, stratégique et météorologique. Une plongée après la guerre de 30 ans avec Rose. Le pitch, un mystérieux soldat balafré s'installe dans un village isolé d'Allemagne. À force de labeur et de services rendus, il gagne la confiance des habitants et croit enterrer son secret. Mais alors que les villageois commencent à le considérer comme l'un des leurs, tout bascule lorsqu'ils se mettent à douter de sa véritable identité. Avis aux fans du groupe Oasis, cette semaine au cinéma Oasis Don't Look Back in Anger. Le film suit la tournée de retrouvailles d'Oasis, l'un des retours les plus attendus de la scène rock de ces dernières années.
6: Oui, c'est ça. Oasis.

0: Une immersion au cœur de cet événement musical majeur de l'année 2025 avec un accès inédit aux coulisses des répétitions à la scène en passant par les backstage. On retrouve réunis pour la première fois depuis plus de 25 ans Noël et Liam Gallagher dans des interviews communes. Et si vous êtes plutôt manga, Akira, le chef-d'œuvre de l'animation japonaise de Katsuhiro Otomo de 1988 de retour au cinéma en France dans une version restaurée 4K avec des séances proposées en IMAX, des conditions de projection à la hauteur de son ambition visuelle qui devrait ravir les millénials et en mettre plein la vue aux générations qui n'ont peut-être jamais eu l'occasion de le regarder. Gang de motards, expérience militaire secrète, pouvoir psychique et tensions politiques sont au cœur de ce récit vertigineux qui met en avant une jeunesse en colère, les dérives technologiques et la crise du pouvoir, des thèmes qui résonnent encore fortement aujourd'hui. Voilà pour les sorties ciné de la semaine, on se retrouve la semaine prochaine.
1: Ashford and Simpson est un duo mythique de la soul américaine, formé par Nicholas Ashford et Valerie Simpson. Leur histoire débute au début des années 1960 à New York City, où ils se rencontrent dans une église baptiste. Très vite, leur complicité artistique devient évidente. Ils commencent leur carrière comme auteurs-compositeurs pour le célèbre label Motown. Là, ils écrivent pour des légendes comme Marvin Gaye et Tammy Terrell. Parmi leurs créations les plus emblématiques figurent Ain't No Mountain High Enough et You All I Need To Get By, devenus des classiques intemporels. Dans les années 1970, Ashford & Simpson passent sur le devant de la scène. Leur style mêle soul, R&B et disco avec une signature élégante et engagée. Leur plus grand succès en tant qu'interprète arrive en 1984 avec Solid, un titre devenu un hymne de l'amour durable. Le duo se distingue par une alchimie rare, à la fois artistique et personnelle. Nicholas et Valérie se marient en 1974. Ensemble, ils incarnent un modèle de partenariat créatif et amoureux dans l'industrie musicale. Au fil des décennies, leur influence traverse les générations. Leur écriture sophistiquée et leur sens de la mélodie continuent d'inspirer de nombreux artistes contemporains. Nicholas Ashford décède en 2011, mais Valérie Simpson poursuit la musique et fait vivre leur héritage. Ashford & Simpson reste aujourd'hui une référence incontournable de la soul américaine, synonyme d'élégance, de passion et d'intemporalité.
2: Le métier du jour, être boulanger, c'est bien plus que sortir des baguettes dorées du four. C'est se lever avant l'aube quand la dille dort encore pour pétrir, façonner, cuire et offrir chaque matin ce parfum chaud qui réveille les quartiers. Le boulanger, c'est l'artisan du quotidien, entre tradition et précision, entre le vin et passion. Son métier, c'est de transformer une poignée de farine, d'eau, de sel et de levure en symbole de partage et de culture française. C'est dur, exigeant, souvent solitaire, mais à chaque croûte craquante et mi-moelleuse, c'est une petite victoire. Le boulanger ne fait pas que du pain, il nourrit des vies, il rythme nos journées.
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4: Bonsoir à tous. Le ministre de l'Intérieur Laurent Nunez a annoncé un contrôle de la police municipale de Carcassonne après la diffusion d'une vidéo montrant des agents tenant des propos racistes, homophobes et misogynes. Il juge ces déclarations indignes de l'uniforme et des valeurs de la République. Des économies sont envisagées au sein même du gouvernement afin de préparer le budget 2027. Sébastien Lecornu souhaite notamment revoir à la baisse les indemnités versées aux ministres et aux conseillers ministériels, avec l'idée d'une réduction de 10% également pour les parlementaires. Concernant les carburants, les professionnels du secteur étaient à Bercy ce matin et malgré ces discussions, aucune baisse des prix n'est attendue prochainement, particulièrement pour le diesel. Le ministère de l'économie n'a pour l'instant annoncé aucune mesure nouvelle.

0: Des expertises doivent toutefois confirmer l'origine du tir. Emmanuel Macron s'est rendu au Grand Palais aujourd'hui pour le premier sommet spatial international. Il a notamment annoncé plus de 50 engagements financiers représentant environ 20 milliards d'euros. Et le classement PISA 2026 confirme une baisse du niveau scolaire en France, comme dans l'ensemble des pays de l'OCDE. Les inégalités sociales, le recul du soutien familial, l'usage de l'intelligence artificielle, des smartphones et des réseaux sociaux sont notamment pointés. Et la venue du pape Léon XIV en France du 25 au 28 septembre devrait attirer des centaines de milliers de fidèles à Paris, mais aussi à Lourdes et à Metz. Une messe géante est par exemple prévue place de la Concorde le 26 septembre avec au moins 600 000 personnes attendues. Côté sport en cyclisme, cinquième victoire pour Mathieu Brennan sur le Tour d'Espagne. Il a devancé au sprint Jordi Meus et Magnus Kortnilsen. Et puis en football, Paris retrouve la Ligue des Champions ce soir avec la réception du Slovan Bratislava à 21h.
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2: C'est un ciel plutôt ensoleillé qui est attendu pour ce jeudi sur l'ensemble de l'Hexagone, avec quelques passages nuageux tout de même dans la matinée à l'ouest du pays. Le vent pourra souffler aussi sur la Côte d'Azur et puis en ce qui

0: à Perpignan et jusqu'à 30 degrés à Montpellier.
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2: Bonjour à toutes et à tous, on débute avec du football et Lille a craqué sur sa pelouse pour la première journée de Ligue des Champions. Les Lillois ont été séduisants mais se sont inclinés à domicile face au Betis Séville, 3-2. Ueda et Alexandro ont permis aux nordistes de mener à deux reprises dans la partie, mais cela n'a pas suffi puisque les Espagnols sont à chaque fois revenus dans le match et ont définitivement pris l'avantage à la 53e minute. Quelques minutes plus tard, Ethan Mbappé a été expulsé pour un mauvais geste sur l'un de ses adversaires, lui assénant un coup de coude lors d'un chambrage. Et parmi les autres résultats du soir, le Real de Kylian Mbappé a battu l'Inter Milan dans le choc de la soirée de Buzyn. Le capitaine des Bleus a marqué son 71e but en Ligue des Champions, égalant une autre légende du Real, Raoul. Manchester City est allé s'imposer 2-0 à Porto. Le Borussia Dortmund a battu Villarreal 3-2, tout comme Aston Villa à Bruges. Enfin, l'AEK Athènes a dominé Linz 1-0. Et la suite, c'est ce soir avec le PSG qui remet son titre en jeu au Parc face au Slovan Bratislava à 21h, mais aussi le Barça qui accueille le Feyenoord Rotterdam à 18h45. Stuttgart affronte Stavanger. Liverpool est opposé à l'Atlético de Madrid. Le Sporting Portugal face à Galatasaray. Et le choc entre Naples et Arsenal également au programme. À la fin demain, avec notamment l'Anslavia Prague. C'est un tremblement de terre dans l'organisation des JO d'hiver de 2030 dans les Alpes françaises. Edgar Gros-Piron quitte la présidence du COJOP Alpes 2030 à une semaine de la visite de la commission de coordination du CIO à Lyon. Cela s'inscrit dans une série de démissions autour de l'organisation de ces jeux. Au deuxième jour du procès pour l'assassinat du rugbyman Federico Martin Aramburu, la cour d'assises de Paris s'est penchée sur la personnalité de Loïc Priol et Romain Bouvier, les deux principaux suspects hier. Les deux accusés ont tenté de minimiser leur passé au sein d'un syndicat d'extrême droite aujourd'hui dissous. Ils ont évoqué un engrenage de violence et d'alcool et des dérives du passé qu'ils regrettent aujourd'hui. Enfin en cyclisme, quatrième succès pour le sprinter de la Visma, Mathieu Brennan sur le Tour d'Espagne. Il a devancé Brian Cotillard. Très belle journée de sport.
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4: Bonjour, bonjour à tous. François Bayrou est de nouveau devant la justice. Le procès en appel de l'affaire des assistants parlementaires européens du Modem s'est ouvert ce mercredi matin à Paris. L'ancien Premier ministre et son parti comparaissent après une relaxe prononcée en première instance. Le débat doit se poursuivre jusqu'au 5 octobre. Avant l'ouverture de l'audience, François Bayrou s'était dit absolument serein et assuré à aborder ce rendez-vous avec une grande confiance. Et puis la flambée des carburants, les prix ont atteint de nouveaux records en France ce mercredi. Le gazole s'affiche autour de 2,25 € le litre. L'essence autour de 2,10 €. En cause, l'escalade militaire au Moyen-Orient. Le baril de pétrole se rapproche des 100 $ après deux nouvelles frappes croisées entre les États-Unis et l'Iran. Téhéran a visé une base américaine en Jordanie ainsi qu'une vingtaine de bateaux dans le Golfe. En riposte à des attaques américaines contre des pétroliers iraniens. En France, le patron du centre Leclerc, Michel-Édouard Leclerc, juge désormais inéluctable un plafonnement des prix à la pompe. Du côté des industriels du pétrole, on assure qu'il n'y a pas de risque de pénurie à ce stade, mais bien un problème de prix. Sur le plan de l'éducation, les résultats de l'enquête internationale PISA continuent de faire réagir. La France enregistre les résultats les plus bas jamais mesurés depuis le lancement de l'étude. Le pays reste à la 27e place du classement de l'OCDE dans la moyenne des pays développés, mais recule en compréhension de l'écrit, en mathématiques et en culture scientifique. Le ministre de l'Éducation nationale, Édouard Geffray, juge ces résultats préoccupants, mais pas une surprise, et parle d'une alerte collective. Il cible en particulier le collège et interpelle les familles sur le temps passé devant les écrans. Et on apprend également que la grève des sapeurs-pompiers se poursuit cet après-midi. Les syndicats sont ressortis déçus de leur réunion au ministère de l'Intérieur. Ils dénoncent un texte de loi qui, selon eux, évite le sujet essentiel et alerte sur l'épuisement des services de secours. La mobilisation reste très suivie dans plusieurs départements. Du côté de l'industrie, Paris accueille depuis ce matin le premier sommet international consacré à l'espace, au Grand Palais. 2000 participants venus de plus de 100 pays sont attendus sur 2 jours. Voulu par Emmanuel Macron, ce rendez-vous vise à renforcer le rôle de l'Europe dans le spatial, avec en toile de fond le lanceur Ariane 6, le système de navigation Galileo et le futur réseau de satellites Iris. À noter l'absence annoncée de géants américains SpaceX ou Blue Origin. Et puis, l'enquête se poursuit après le cambriolage du musée Renoir de Cagnes-sur-Mer dans les Alpes-Maritimes. 4 tableaux ont été dérobés, 2 d'entre eux ont été retrouvés dans le jardin de l'établissement. Le préjudice est estimé à 9 millions d'euros. Le parquet a ouvert une enquête. Les auteurs décrits comme un commando bien enseigné sont toujours recherchés. C'est ainsi que se termine votre flanche info. À très belle fin de journée.
3: Allez, bien silence partout, on va tourner. Plus personne ne bouge, s'il vous plaît, moteur.
5: Nicole Kidman et Sandra Bullock à l'affiche cette semaine du film Les Ensorceleuses 2, suite du film fantastique de 1998. Les actrices reprennent leur rôle de Sally et Gillian Owens, deux sœurs descendantes d'une lignée de sorcières prises entre magie, amour et héritage familial. Elles doivent cette fois affronter une sombre malédiction qui menace

0: on ne peut pas la faire taire.
1: Un mélange de magie, chaos et liens familiaux dans la continuité de l'univers imaginé par Alice Hoffman. Léa Drucker, Mélanie Thierry et Charles Berling réunis dans La vie d'une femme, l'histoire de Gabrielle, 55 ans, chirurgienne et chef de service dans un hôpital public dont le quotidien bascule à l'arrivée d'une romancière dans son service. Elle vient observer son travail pendant plusieurs semaines pour nourrir l'écriture d'un livre. Cadmérade de retour cette semaine dans Les héros du Louvre, une page décisive de l'histoire du musée. En 1939, alors que l'invasion allemande se rapproche, Jacques Jaujard, conservateur du musée, organise l'évacuation clandestine des œuvres afin d'empêcher leur saisie par les nazis. Parmi les trésors à protéger, la Joconde et le radeau de la Méduse. Cette opération logistique menée dans l'urgence et le secret repose aussi sur l'engagement d'employés du musée et de civils chargés de transporter les collections hors de Paris. Le gardien de nuit se voit confier l'un des camions chargés d'évacuer les chefs-d'œuvre. Il accepte, mais à une condition, que sa famille l'accompagne dans ce voyage à travers une France menacée par la guerre. Également un thriller historique, Pressure, le film revient sur les jours qui précèdent le débarquement allié en Normandie. 3 jours avant le jour J, les Alliés s'apprêtent à lancer l'une des opérations militaires les plus décisives de la Seconde Guerre mondiale. Mais une violente tempête menace de compromettre le débarquement. Le général Eisenhower et le capitaine Stagg, météorologues, doivent alors trancher, maintenir l'offensive malgré l'incertitude ou la repousser au risque de changer le cours de la guerre.
2: La météo peut nous anéantir.
3: Le jour J verra la plus grande force d'invasion navale de tous les temps.
4: Churchill me dit que vous êtes le meilleur météorologue du pays. Et il me faut des prévisions.
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1: Un récit sur un compte à rebours militaire stratégique.
0: 22 heures.
1: Logique. Une plongée après la guerre de 30 ans avec Rose. Le pitch, un mystérieux soldat balafré s'installe dans un village isolé d'Allemagne. À force de labeur et de services rendus, il gagne la confiance des habitants et croit enterrer son secret. Mais alors que les villageois commencent à le considérer comme l'un des leurs, tout bascule lorsqu'ils se mettent à douter de sa véritable identité. Avis aux fans du groupe Oasis, cette semaine au cinéma Oasis Don't Look Back in Anger. Le film suit la tournée de retrouvailles d'Oasis, l'un des retours les plus attendus de la scène rock de ces dernières années.

0: 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Une immersion au cœur de cet événement musical majeur de l'année 2025 avec un accès inédit aux coulisses des répétitions à la scène en passant par les backstage. On retrouve réunis pour la première fois depuis plus de 25 ans Noël et Liam Gallagher dans des interviews communes. Et si vous êtes plutôt manga, Akira, le chef-d'œuvre de l'animation japonaise de Katsuhiro Otomo de 1988 de retour au cinéma en France dans une version restaurée 4K avec des séances proposées en IMAX, des conditions de projection à la hauteur de son ambition visuelle qui devrait ravir les millénials et en mettre plein la vue aux générations qui n'ont peut-être jamais eu l'occasion de le regarder. Gang de motards, expérience militaire secrète, pouvoir psychique et tensions politiques sont au cœur de ce récit vertigineux qui met en avant une jeunesse en colère, les dérives technologiques et la crise du pouvoir, des thèmes qui résonnent encore fortement aujourd'hui. Voilà pour les sorties ciné de la semaine, on se retrouve la semaine prochaine.
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2: Bonsoir à tous. Le ministre de l'Intérieur, Laurent Nunez, a annoncé un contrôle de la police municipale de Carcassonne après la diffusion d'une vidéo montrant des agents tenant des propos racistes, homophobes et misogynes. Il juge ces déclarations indignes de l'uniforme et des valeurs de la République. Des économies sont envisagées au sein même du gouvernement afin de préparer le budget 2027. Sébastien Lecornu souhaite notamment revoir à la baisse les indemnités versées aux ministres et aux conseillers ministériels, avec l'idée d'une réduction de 10% également pour les parlementaires. Concernant les carburants, les professionnels du secteur étaient à Bercy ce matin et malgré ces discussions, aucune baisse des prix n'est attendue prochainement, particulièrement pour le diesel. Le ministère de l'économie n'a pour l'instant annoncé aucune mesure nouvelle.

0: Des expertises doivent toutefois confirmer l'origine du tir. Emmanuel Macron s'est rendu au Grand Palais aujourd'hui pour le premier sommet spatial international. Il a notamment annoncé plus de 50 engagements financiers représentant environ 20 milliards d'euros. Et le classement PISA 2026 confirme une baisse du niveau scolaire en France, comme dans l'ensemble des pays de l'OCDE. Les inégalités sociales, le recul du soutien familial, l'usage de l'intelligence artificielle, des smartphones et des réseaux sociaux sont notamment pointés. Et la venue du pape Léon XIV en France du 25 au 28 septembre devrait attirer des centaines de milliers de fidèles à Paris, mais aussi à Lourdes et à Metz. Une messe géante est par exemple prévue place de la Concorde le 26 septembre avec au moins 600 000 personnes attendues. Côté sport en cyclisme, 5e victoire pour Mathieu Brennan sur le Tour d'Espagne. Il a devancé au sprint Jordi Meus et Magnus Cort Nielsen. Et puis en football, Paris s'y retrouve la Ligue des Champions ce soir avec la réception du Slovan Bratislava à 21h.
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2: C'est un ciel plutôt ensoleillé qui est attendu pour ce jeudi sur l'ensemble de l'Hexagone, avec quelques passages nuages tout de même dans la matinée à l'ouest du pays. Le vent pourra souffler aussi sur la Côte d'Azur et puis en

0: Perpignan et jusqu'à 30 degrés à Montpellier.
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2: Bonjour à toutes et à tous, on débute avec du football et Lille a craqué sur sa pelouse pour la première journée de Ligue des Champions. Les Lillois ont été séduisants mais se sont inclinés à domicile face au Betis Séville, 3-2. Ueda et Alexandro ont permis aux nordistes de mener à deux reprises dans la partie, mais cela n'a pas suffi puisque les Espagnols sont à chaque fois revenus dans le match et ont définitivement pris l'avantage à la 53e minute. Quelques minutes plus tard, Ethan Mbappé a été expulsé pour un mauvais geste sur l'un de ses adversaires, lui assénant un coup de coude lors d'un chambrage. Et parmi les autres résultats du soir, le Real de Kylian Mbappé a battu l'Inter Milan dans le choc de la soirée de Buzyn. Le capitaine des Bleus a marqué son 71e but en Ligue des Champions, égalant une autre légende du Real, Raoul. Manchester City est allé s'imposer 2-0 à Porto. Le Borussia Dortmund a battu Villarreal 3-2, tout comme Aston Villa à Bruges. Enfin, l'AEK Athènes a dominé Linz 1-0. Et la suite, c'est ce soir avec le PSG qui remet son titre en jeu au Parc face au Slovan Bratislava à 21h, mais aussi le Barça qui accueille le Feyenoord Rotterdam à 18h45. Stuttgart affronte Stavanger. Liverpool est opposé à l'Atlético de Madrid. Le Sporting Portugal face à Galatasaray. Et le choc entre Naples et Arsenal également au programme. À la fin demain, avec notamment l'Anslavia Prague. C'est un tremblement de terre dans l'organisation des JO d'hiver de 2030 dans les Alpes françaises. Edgar Gros-Piron quitte la présidence du COJOP Alpes 2030 à une semaine de la visite de la commission de coordination du CIO à Lyon. Cela s'inscrit dans une série de démissions autour de l'organisation de ces jeux. Au deuxième jour du procès pour l'assassinat du rugbyman Federico Martin Aramburu, la cour d'assises de Paris s'est penchée sur la personnalité de Loïc Priol et Romain Bouvier, les deux principaux suspects hier. Les deux accusés ont tenté de minimiser leur passé au sein d'un syndicat d'extrême droite aujourd'hui dissous. Ils ont évoqué un engrenage de violence et d'alcool et des dérives du passé qu'ils regrettent aujourd'hui. Enfin en cyclisme, quatrième succès pour le sprinter de la Visma, Mathieu Brennan sur le Tour d'Espagne. Il a devancé Brian Cotillard. Très belle journée de sport.
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4: Bonjour, bonjour à tous. François Bayrou est de nouveau devant la justice. Le procès en appel de l'affaire des assistants parlementaires européens du Modem s'est ouvert ce mercredi matin à Paris. L'ancien Premier ministre et son parti comparaissent après une relaxe prononcée en première instance. Le débat doit se poursuivre jusqu'au 5 octobre. Avant l'ouverture de l'audience, François Bayrou s'était dit absolument serein et assuré à aborder ce rendez-vous avec une grande confiance. Et puis la flambée des carburants, les prix ont atteint de nouveaux records en France ce mercredi. Le gazole s'affiche autour de 2,25 € le litre. L'essence autour de 2,10 €. En cause, l'escalade militaire au Moyen-Orient. Le baril de pétrole se rapproche des 100 $ après deux nouvelles frappes croisées entre les États-Unis et l'Iran. Téhéran a visé une base américaine en Jordanie ainsi qu'une vingtaine de bateaux dans le Golfe. En riposte à des attaques américaines contre des pétroliers iraniens. En France, le patron du centre Leclerc, Michel-Édouard Leclerc, juge désormais inéluctable un plafonnement des prix à la pompe. Du côté des industriels du pétrole, on assure qu'il n'y a pas de risque de pénurie à ce stade, mais bien un problème de prix. Sur le plan de l'éducation, les résultats de l'enquête internationale PISA continuent de faire réagir. La France enregistre les résultats les plus bas jamais mesurés depuis le lancement de l'étude. Le pays reste à la 27e place du classement de l'OCDE dans la moyenne des pays développés, mais recule en compréhension de l'écrit, en mathématiques et en culture scientifique. Le ministre de l'Éducation nationale, Édouard Geffray, juge ces résultats préoccupants, mais pas une surprise, et parle d'une alerte collective. Il cible en particulier le collège et interpelle les familles sur le temps passé devant les écrans. Et on apprend également que la grève des sapeurs-pompiers se poursuit cet après-midi. Les syndicats sont ressortis déçus de leur réunion au ministère de l'Intérieur. Ils dénoncent un texte de loi qui, selon eux, évite le sujet essentiel et alerte sur l'épuisement des services de secours. La mobilisation reste très suivie dans plusieurs départements. Du côté de l'industrie, Paris accueille depuis ce matin le premier sommet international consacré à l'espace, au Grand Palais. 2000 participants venus de plus de 100 pays sont attendus sur 2 jours. Voulu par Emmanuel Macron, ce rendez-vous vise à renforcer le rôle de l'Europe dans le spatial, avec en toile de fond le lanceur Ariane 6, le système de navigation Galileo et le futur réseau de satellites Iris. À noter l'absence annoncée de géants américains SpaceX ou Blue Origin. Et puis, l'enquête se poursuit après le cambriolage du musée Renoir de Cagnes-sur-Mer dans les Alpes-Maritimes. 4 tableaux ont été dérobés, 2 d'entre eux ont été retrouvés dans le jardin de l'établissement. Le préjudice est estimé à 9 millions d'euros. Le parquet a ouvert une enquête. Les auteurs, décrits comme un commando bien enseigné, sont toujours recherchés. C'est ainsi que se termine votre flanche info. À très belle fin de journée.
3: Allez, bien silence partout, on va tourner. Plus personne ne bouge, s'il vous plaît, moteur.
5: Nicole Kidman et Sandra Bullock à l'affiche cette semaine du film Les Ensorceleuses 2, suite du film fantastique de 1998. Les actrices reprennent leur rôle de Sally et Gillian Owens, deux sœurs descendantes d'une lignée de sorcières prises entre magie, amour et héritage familial. Elles doivent cette fois affronter une sombre malédiction qui menace leur famille.

0: on ne peut pas la faire taire.
1: Un mélange de magie, chaos et liens familiaux dans la continuité de l'univers imaginé par Alice Hoffman. Léa Drucker, Mélanie Thierry et Charles Berling réunis dans La vie d'une femme, l'histoire de Gabrielle, 55 ans, chirurgienne et chef de service dans un hôpital public dont le quotidien bascule à l'arrivée d'une romancière dans son service. Elle vient observer son travail pendant plusieurs semaines pour nourrir l'écriture d'un livre. Cadmérade de retour cette semaine dans Les héros du Louvre, une page décisive de l'histoire du musée. En 1939, alors que l'invasion allemande se rapproche, Jacques Jaujard, conservateur du musée, organise l'évacuation clandestine des œuvres afin d'empêcher leur saisie par les nazis. Parmi les trésors à protéger, la Joconde et le radeau de la Méduse. Cette opération logistique menée dans l'urgence et le secret repose aussi sur l'engagement d'employés du musée et de civils chargés de transporter les collections hors de Paris. Le gardien de nuit se voit confier l'un des camions chargés d'évacuer les chefs-d'œuvre. Il accepte, mais à une condition, que sa famille l'accompagne dans ce voyage à travers une France menacée par la guerre. Également un thriller historique, Pressure, le film revient sur les jours qui précèdent le débarquement allié en Normandie. 3 jours avant le jour J, les Alliés s'apprêtent à lancer l'une des opérations militaires les plus décisives de la Seconde Guerre mondiale. Mais une violente tempête menace de compromettre le débarquement. Le général Eisenhower et le capitaine Stagg, météorologues, doivent alors trancher, maintenir l'offensive malgré l'incertitude ou la repousser au risque de changer le cours de la guerre.
2: La météo peut nous anéantir.
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4: Churchill me dit que vous êtes le meilleur météorologue du pays. 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
3: 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De ce jour dépend le sort de la guerre et la vie de milliers de soldats.
1: Un récit sur un compte à rebours militaire, stratégique et météorologique. Une plongée après la guerre de 30 ans avec Rose, le pitch, un mystérieux soldat balafré s'installe dans un village isolé d'Allemagne. À force de labeur et de services rendus, il gagne la confiance des habitants et croit enterrer son secret. Mais alors que les villageois commencent à le considérer comme l'un des leurs, tout bascule lorsqu'ils se mettent à douter de sa véritable identité. Avis aux fans du groupe Oasis, cette semaine au cinéma Oasis Don't Look Back in Anger. Le film suit la tournée de retrouvailles d'Oasis, l'un des retours les plus attendus de la scène rock de ces dernières années. Oasis.

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1: Une immersion au cœur de cet événement musical majeur de l'année 2025 avec un accès inédit aux coulisses, des répétitions à la scène en passant par les backstage. On retrouve réunis pour la première fois depuis plus de 25 ans Noël et Liam Gallagher dans des interviews communes. Et si vous êtes plutôt manga, Akira, le chef-d'œuvre de l'animation japonaise de Katsuhiro Otomo de 1988, de retour au cinéma en France dans une version restaurée 4K avec des séances proposées en IMAX, des conditions de projection à la hauteur de son ambition visuelle qui devrait ravir les millénials et en mettre plein la vue aux générations qui n'ont peut-être jamais eu l'occasion de le regarder. Gang de motards, expérience militaire secrète, pouvoir psychique et tension politique sont au cœur de ce récit vertigineux qui met en avant une jeunesse en colère, les dérives technologiques et la crise du pouvoir, des thèmes qui résonnent encore fortement aujourd'hui. Voilà pour les sorties ciné de la semaine, on se retrouve la semaine prochaine.
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3: Bonsoir à tous. Le ministre de l'Intérieur Laurent Nunez a annoncé un contrôle de la police municipale de Carcassonne après la diffusion d'une vidéo montrant des agents tenant des propos racistes, homophobes et misogynes. Il juge ces déclarations indignes de l'uniforme et des valeurs de la République. Des économies sont envisagées au sein même du gouvernement afin de préparer le budget 2027. Sébastien Lecornu souhaite notamment revoir à la baisse les indemnités versées aux ministres et aux conseillers ministériels, avec l'idée d'une réduction de 10% également pour les parlementaires. Concernant les carburants, les professionnels du secteur étaient à Bercy ce matin et malgré ces discussions, aucune baisse des prix n'est attendue prochainement, particulièrement pour le diesel. Le ministère de l'économie n'a pour l'instant annoncé aucune mesure nouvelle.

0: Des expertises doivent toutefois confirmer l'origine du tir. Emmanuel Macron s'est rendu au Grand Palais aujourd'hui pour le premier sommet spatial international. Il a notamment annoncé plus de 50 engagements financiers représentant environ 20 milliards d'euros. Et le classement PISA 2026 confirme une baisse du niveau scolaire en France, comme dans l'ensemble des pays de l'OCDE. Les inégalités sociales, le recul du soutien familial, l'usage de l'intelligence artificielle, des smartphones et des réseaux sociaux sont notamment pointés. Et la venue du pape Léon XIV en France du 25 au 28 septembre devrait attirer des centaines de milliers de fidèles à Paris, mais aussi à Lourdes et à Metz. Une messe géante est par exemple prévue place de la Concorde le 26 septembre avec au moins 600 000 personnes attendues. Côté sport en cyclisme, cinquième victoire pour Mathieu Brennan sur le Tour d'Espagne. Il a devancé au sprint Jordi Meus et Magnus Kortnilsen. Et puis en football, Paris retrouve la Ligue des Champions ce soir avec la réception du Slovan Bratislava à 21h.
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2: C'est un ciel plutôt ensoleillé qui est attendu pour ce jeudi sur l'ensemble de l'Hexagone, avec quelques passages nuageux tout de même dans la matinée à l'ouest du pays. Le vent pourra souffler aussi sur la Côte d'Azur et puis en ce qui concerne

0: Perpignan et jusqu'à 30 degrés à Montpellier.
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2: Bonjour à toutes et à tous. On débute avec du football et Lille a craqué sur sa pelouse pour la première journée de Ligue des Champions. Les Lillois ont été séduisants mais se sont inclinés à domicile face au Betis Séville 3-2. Ueda et Alexandro ont permis aux nordistes de mener à deux reprises dans la partie, mais cela n'a pas suffi puisque les Espagnols sont à chaque fois revenus dans le match et ont définitivement pris l'avantage à la 53e minute. Quelques minutes plus tard, Ethan Mbappé a été expulsé pour un mauvais geste sur l'un de ses adversaires, lui assénant un coup de coude lors d'un chambrage. Et parmi les autres résultats du soir, le Real de Kylian Mbappé a battu l'Inter Milan dans le choc de la soirée de Buzyn. Le capitaine des Bleus a marqué son 71e but en Ligue des Champions, égalant une autre légende du Real, Raoul. Manchester City est allé s'imposer 2-0 à Porto. Le Borussia Dortmund a battu Villarreal 3-2, tout comme Aston Villa à Bruges. Enfin, l'AEK Athènes a dominé Linz 1-0. Et la suite, c'est ce soir avec le PSG qui remet son titre en jeu au Parc face au Slovan Bratislava à 21h, mais aussi le Barça qui accueille le Feyenoord Rotterdam à 18h45. Stuttgart affronte Stavanger. Liverpool est opposé à l'Atlético de Madrid. Le Sporting Portugal face à Galatasaray. Et le choc entre Naples et Arsenal également au programme. À la fin demain, avec notamment l'Anslavia Prague. C'est un tremblement de terre dans l'organisation des JO d'hiver de 2030 dans les Alpes françaises. Edgar Gros-Piron quitte la présidence du COJOP Alpes 2030 à une semaine de la visite de la commission de coordination du CIO à Lyon. Cela s'inscrit dans une série de mission autour de l'organisation de ces jeux. Au deuxième jour du procès pour l'assassinat du rugbyman Federico Martin Aramburu, la cour d'assises de Paris s'est penchée sur la personnalité de Loïc Priol et Romain Bouvier, les deux principaux suspects hier. Les deux accusés ont tenté de minimiser leur passé au sein d'un syndicat d'extrême droite et aujourd'hui est dissous. Ils ont évoqué un engrenage de violence et d'alcool et des dérives du passé qu'ils regrettent aujourd'hui. Enfin, en cyclisme, quatrième succès pour le sprinter de la Visma, Mathieu Brennan, sur le Tour d'Espagne. Il a devancé Brian Cotillard. Très belle journée de sport.
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4: Bonjour à tous. François Bayrou est de nouveau devant la justice. Le procès en appel de l'affaire des assistants parlementaires européens du Modem s'est ouvert ce mercredi matin à Paris. L'ancien Premier ministre et son parti comparaissent après une relaxe prononcée en première instance. Le débat doit se poursuivre jusqu'au 5 octobre. Avant l'ouverture de l'audience, François Bayrou s'était dit absolument serein et assuré à aborder ce rendez-vous avec une grande confiance. Et puis la flambée des carburants, les prix ont atteint de nouveaux records en France ce mercredi. Le gazole s'affiche autour de 2,25 le litre. L'essence autour de 2,10 en cause l'escalade militaire au Moyen-Orient. Le baril de pétrole se rapproche des 100 $. Après deux nouvelles frappes croisées entre les États-Unis et l'Iran, Téhéran a visé une base américaine en Jordanie ainsi qu'une vingtaine de bateaux dans le Golfe, en riposte à des attaques américaines contre des pétroliers iraniens. En France, le patron du centre Leclerc, Michel-Édouard Leclerc, juge désormais inéluctable un plafonnement des prix à la pompe. Du côté des industriels du pétrole, on assure qu'il n'y a pas de risque de pénurie à ce stade, mais bien un problème de prix. Sur le plan de l'éducation, les résultats de l'enquête internationale PISA continuent de faire réagir. La France enregistre les résultats les plus bas jamais mesurés depuis le lancement de l'étude. Le pays reste à la 27e place du classement de l'OCDE dans la moyenne des pays développés, mais recule en compréhension de l'écrit, en mathématiques et en culture scientifique. Le ministre de l'Éducation nationale, Édouard Geffray, juge ces résultats préoccupants, mais pas une surprise, et parle d'une alerte collective. Il cible en particulier le collège et interpelle les familles sur le temps passé devant les écrans. Et on apprend également que la grève des sapeurs-pompiers se poursuit cet après-midi. Les syndicats sont ressortis déçus de leur réunion au ministère de l'Intérieur. Ils dénoncent un texte de loi qui, selon eux, évite le sujet essentiel et alerte sur l'épuisement des services de secours. La mobilisation reste très suivie dans plusieurs départements. Du côté de l'industrie, Paris accueille depuis ce matin le premier sommet international consacré à l'espace, au Grand Palais. 2000 participants venus de plus de 100 pays sont attendus sur 2 jours. Voulu par Emmanuel Macron, ce rendez-vous vise à renforcer le rôle de l'Europe dans le spatial, avec en toile de fond le lanceur Ariane 6, le système de navigation Galileo et le futur réseau de satellites Iris. À noter l'absence annoncée de géants américains SpaceX ou Blue Origin. Et puis, l'enquête se poursuit après le cambriolage du musée Renoir de Cagnes-sur-Mer dans les Alpes-Maritimes. 4 tableaux ont été dérobés, 2 d'entre eux ont été retrouvés dans le jardin de l'établissement. Le préjudice est estimé à 9 millions d'euros. Le parquet a ouvert une enquête. Les auteurs, décrits comme un commando bien enseigné, sont toujours recherchés. C'est ainsi que se termine votre flanche info. À très belle fin de journée.
3: Allez, bien silence partout, on va tourner. Plus personne ne bouge, s'il vous plaît, moteur.
5: Nicole Kidman et Sandra Bullock à l'affiche cette semaine du film Les Ensorceleuses 2, suite du film fantastique de 1998. Les actrices reprennent leur rôle de Sally et Gillian Owens, deux sœurs descendantes d'une lignée de sorcières prises entre magie, amour et héritage familial. Elles doivent cette fois affronter une sombre malédiction qui menace

0: Un mélange de magie, chaos et liens familiaux dans la continuité de l'univers imaginé par Alice Hoffman. Léa Drucker, Mélanie Thierry et Charles Berling réunis dans La vie d'une femme, l'histoire de Gabrielle, 55 ans, chirurgienne et chef de service dans un hôpital public dont le quotidien bascule à l'arrivée d'une romancière dans son service. Elle vient observer son travail pendant plusieurs semaines pour nourrir l'écriture d'un livre. Cadmérade de retour cette semaine dans Les héros du Louvre, une page décisive de l'histoire du musée en 1939 alors que l'invasion allemande se rapproche. Jacques Jaujard, conservateur du musée, organise l'évacuation clandestine des œuvres afin d'empêcher leur saisie par les nazis. Parmi les trésors à protéger, la Joconde et le radeau de la Méduse. Cette opération logistique menée dans l'urgence et le secret repose aussi sur l'engagement d'employés du musée et de civils chargés de transporter les collections hors de Paris. Le gardien de nuit se voit confier l'un des camions chargés d'évacuer les chefs-d'œuvre. Il accepte, mais à une condition, que sa famille l'accompagne dans ce voyage à travers une France menacée par la guerre. Également un thriller historique, Pressure, le film revient sur les jours qui précèdent le débarquement allié en Normandie. 3 jours avant le jour J, les Alliés s'apprêtent à lancer l'une des opérations militaires les plus décisives de la Seconde Guerre mondiale. Mais une violente tempête menace de compromettre le débarquement. Le général Eisenhower et le capitaine Stagg, météorologues, doivent alors trancher, maintenir l'offensive malgré l'incertitude ou la repousser au risque de changer le cours de la guerre.
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4: On débarque en France lundi 5 juin.
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4: De ce jour dépend le sort de la guerre et la vie de milliers de soldats.
0: Un récit sur un compte à rebours militaire, stratégique et météorologique. Une plongée après la guerre de 30 ans avec Rose, le pitch, un mystérieux soldat balafré s'installe dans un village isolé d'Allemagne. À force de labeur et de services rendus, il gagne la confiance des habitants et croit enterrer son secret. Mais alors que les villageois commencent à le considérer comme l'un des leurs, tout bascule lorsqu'ils se mettent à douter de sa véritable identité. Avis aux fans du groupe Oasis, cette semaine au cinéma Oasis Don't Look Back in Anger. Le film suit la tournée de retrouvailles d'Oasis, l'un des retours les plus attendus de la scène rock de ces dernières années.
5: Oasis. Oasis. Oasis.

0: Une immersion au cœur de cet événement musical majeur de l'année 2025 avec un accès inédit aux coulisses des répétitions à la scène en passant par les backstage. On retrouve réunis pour la première fois depuis plus de 25 ans Noël et Liam Gallagher dans des interviews communes. Et si vous êtes plutôt manga, Akira, le chef-d'œuvre de l'animation japonaise de Katsuhiro Otomo de 1988 de retour au cinéma en France dans une version restaurée 4K avec des séances proposées en IMAX, des conditions de projection à la hauteur de son ambition visuelle qui devrait ravir les millénials et en mettre plein la vue aux générations qui n'ont peut-être jamais eu l'occasion de le regarder. Gang de motards, expérience militaire secrète, pouvoir psychique et tensions politiques sont au cœur de ce récit vertigineux qui met en avant une jeunesse en colère, les dérives technologiques et la crise du pouvoir, des thèmes qui résonnent encore fortement aujourd'hui. Voilà pour les sorties ciné de la semaine, on se retrouve la semaine prochaine.
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2: Bonsoir à tous. Le ministre de l'Intérieur, Laurent Nunez, a annoncé un contrôle de la police municipale de Carcassonne après la diffusion d'une vidéo montrant des agents tenant des propos racistes, homophobes et misogynes. Il juge ces déclarations indignes de l'uniforme et des valeurs de la République. Des économies sont envisagées au sein même du gouvernement afin de préparer le budget 2027. Sébastien Lecornu souhaite notamment revoir à la baisse les indemnités versées aux ministres et aux conseillers ministériels, avec l'idée d'une réduction de 10% également pour les parlementaires. Concernant les carburants, les professionnels du secteur étaient à Bercy ce matin et malgré ces discussions, aucune baisse des prix n'est attendue prochainement, particulièrement pour le diesel. Le ministère de l'Économie n'a pour l'instant annoncé aucune mesure nouvelle.

0: Les expertises doivent toutefois confirmer l'origine du tir. Emmanuel Macron s'est rendu au Grand Palais aujourd'hui pour le premier sommet spatial international. Il a notamment annoncé plus de 50 engagements financiers représentant environ 20 milliards d'euros. Et le classement PISA 2026 confirme une baisse du niveau scolaire en France, comme dans l'ensemble des pays de l'OCDE. Les inégalités sociales, le recul du soutien familial, l'usage de l'intelligence artificielle, des smartphones et des réseaux sociaux sont notamment pointés. Et la venue du pape Léon XIV en France du 25 au 28 septembre devrait attirer des centaines de milliers de fidèles à Paris, mais aussi à Lourdes et à Metz. Une messe géante est par exemple prévue place de la Concorde le 26 septembre avec au moins 600 000 personnes attendues. Côté sport en cyclisme, 5e victoire pour Mathieu Brennan sur le Tour d'Espagne. Il a devancé au sprint Jordi Meus et Magnus Kortnilsen. Et puis en football, Paris s'y retrouve la Ligue des Champions ce soir avec la réception du Slovan Bratislava à 21h.
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2: C'est un ciel plutôt ensoleillé qui est attendu pour ce jeudi sur l'ensemble de l'Hexagone, avec quelques passages nuageux tout de même dans la matinée à l'ouest du pays. Le vent pourra souffler aussi sur la Côte d'Azur et puis en ce qui

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1: Bonjour à toutes et à tous, on débute avec du football et Lille a craqué sur sa pelouse pour la première journée de Ligue des Champions. Les Lillois ont été séduisants mais se sont inclinés à domicile face au Betis Séville, 3-2. Ueda et Alexandro ont permis aux nordistes de mener à deux reprises dans la partie, mais cela n'a pas suffi puisque les Espagnols sont à chaque fois revenus dans le match et ont définitivement pris l'avantage à la 53e minute. Quelques minutes plus tard, Ethan Mbappé était expulsé pour un mauvais geste sur l'un de ses adversaires, lui assénant un coup de coude lors d'un chambrage. Et parmi les autres résultats du soir, le Real de Kylian Mbappé a battu l'Inter Milan dans le choc de la soirée de Buzyn. Le capitaine des Bleus a marqué son 71e but en Ligue des Champions, égalant une autre légende du Real, Raoul. Manchester City est allé s'imposer 2-0 à Porto. Le Borussia Dortmund a battu Villarreal 3-2, tout comme Aston Villa à Bruges. Enfin, l'AEK Athènes a dominé Linz 1-0. Et la suite, c'est ce soir avec le PSG qui remet son titre en jeu au Parc face au Slovan Bratislava à 21h, mais aussi le Barça qui accueille le Feyenoord Rotterdam à 18h45. Stuttgart affronte Stavanger. Liverpool est opposé à l'Atlético de Madrid. Le Sporting Portugal face à Galatasaray. Le choc entre Naples et Arsenal également au programme. À la fin demain avec notamment l'Anslavia Prague. C'est un tremblement de terre dans l'organisation des JO d'hiver de 2030 dans les Alpes françaises. Edgar Gros-Piron quitte la présidence du COJOP Alpes 2030 à une semaine de la visite de la commission de coordination du CIO à Lyon. Cela s'inscrit dans une série de démissions autour de l'organisation de ces Jeux. Au deuxième jour du procès pour l'assassinat du rugbyman Federico Martin Aramburu, la cour d'assises de Paris s'est penchée sur la personnalité de Loïc Priol et Romain Bouvier, les deux principaux suspects hier. Les deux accusés ont tenté de minimiser leur passé au sein d'un syndicat d'extrême droite aujourd'hui dissous. Ils ont évoqué un engrenage de violence et d'alcool et des dérives du passé qu'ils regrettent aujourd'hui. Enfin, en cyclisme, quatrième succès pour le sprinter de la Visma, Mathieu Brennan, sur le Tour d'Espagne. Il a devancé Brian Cotillard. Très belle journée de sport.
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3: Bonjour, bonjour à tous. François Bayrou est de nouveau devant la justice. Le procès en appel de l'affaire des assistants parlementaires européens du Modem s'est ouvert ce mercredi matin à Paris. L'ancien Premier ministre et son parti comparaissent après une relaxe prononcée en première instance. Le débat doit se poursuivre jusqu'au 5 octobre. Avant l'ouverture de l'audience, François Bayrou s'était dit absolument serein et assuré à aborder ce rendez-vous avec une grande confiance. Et puis la flambée des carburants, les prix ont atteint de nouveaux records en France ce mercredi. Le gazole s'affiche autour de 2,25 € le litre. L'essence autour de 2,10 €. En cause, l'escalade militaire en Moyen-Orient. Le baril de pétrole se rapproche des 100 $. Après deux nouvelles frappes croisées entre les États-Unis et l'Iran, Téhéran a visé une base américaine en Jordanie ainsi qu'une vingtaine de bateaux dans le Golfe. En riposte à des attaques américaines contre des pétroliers iraniens. En France, le patron du centre Leclerc, Michel-Édouard Leclerc, juge désormais inéluctable un plafonnement des prix à la pompe. Du côté des industriels du pétrole, on assure qu'il n'y a pas de risque de pénurie à ce stade, mais bien un problème de prix. Sur le plan de l'éducation, les résultats de l'enquête internationale PISA continuent de faire réagir. La France enregistre les résultats les plus bas jamais mesurés depuis le lancement de l'étude. Le pays reste à la 27e place du classement de l'OCDE dans la moyenne des pays développés, mais recule en compréhension de l'écrit, en mathématiques et en culture scientifique. Le ministre de l'Éducation nationale, Édouard Geffray, juge ces résultats préoccupants, mais pas une surprise, et parle d'une alerte collective. Il cible en particulier le collège et interpelle les familles sur le temps passé devant les écrans. Et on apprend également que la grève des sapeurs-pompiers se poursuit cet après-midi. Les syndicats sont ressortis déçus de leur réunion au ministère de l'Intérieur. Ils dénoncent un texte de loi qui, selon eux, évite le sujet essentiel et alerte sur l'épuisement des services de secours. La mobilisation reste très suivie dans plusieurs départements. Du côté de l'industrie, Paris accueille depuis ce matin le premier sommet international consacré à l'espace, au Grand Palais. 2000 participants venus de plus de 100 pays sont attendus sur 2 jours. Voulu par Emmanuel Macron, ce rendez-vous vise à renforcer le rôle de l'Europe dans le spatial, avec en toile de fond le lanceur Ariane 6, le système de navigation Galileo et le futur réseau de satellites Iris. À noter l'absence annoncée de géants américains SpaceX ou Blue Origin. Et puis, l'enquête se poursuit après le cambriolage du musée Renoir de Cagnes-sur-Mer dans les Alpes-Maritimes. 4 tableaux ont été dérobés, 2 d'entre eux ont été retrouvés dans le jardin de l'établissement. Le préjudice est estimé à 9 millions d'euros. Le parquet a ouvert une enquête. Les auteurs décrits comme un commando bien enseigné sont toujours recherchés. C'est ainsi que se termine votre flanche info. À très belle fin de journée.
2: Allez, bien silence partout, on va tourner. Plus personne ne bouge, s'il vous plaît, moteur.
4: Action. Nicole Kidman et Sandra Bullock à l'affiche cette semaine du film Les Ensorceleuses 2, suite du film fantastique de 1998. Les actrices reprennent leur rôle de Sally et Gillian Owens, deux sœurs descendantes d'une lignée de sorcières prises entre magie, amour et héritage familial. Elles doivent cette fois affronter une sombre malédiction qui menace

0: mélange de magie, chaos et liens familiaux dans la continuité de l'univers imaginé par Alice Hoffman. Léa Drucker, Mélanie Thierry et Charles Berling réunis dans La vie d'une femme, l'histoire de Gabrielle, 55 ans, chirurgienne et chef de service dans un hôpital public dont le quotidien bascule à l'arrivée d'une romancière dans son service. Elle vient observer son travail pendant plusieurs semaines pour nourrir l'écriture d'un livre. Cadmérade de retour cette semaine dans Les héros du Louvre, une page décisive de l'histoire du musée en 1939 alors que l'invasion allemande se rapproche. Jacques Jaujard, conservateur du musée, organise l'évacuation clandestine des œuvres afin d'empêcher leur saisie par les nazis. Parmi les trésors à protéger, la Joconde et le radeau de la Méduse. Cette opération logistique menée dans l'urgence et le secret repose aussi sur l'engagement d'employés du musée et de civils chargés de transporter les collections hors de Paris. Le gardien de nuit se voit confier l'un des camions chargés d'évacuer les chefs-d'œuvre. Il accepte, mais à une condition, que sa famille l'accompagne dans ce voyage à travers une France menacée par la guerre. Également un thriller historique, Pressure, le film revient sur les jours qui précèdent le débarquement allié en Normandie. 3 jours avant le jour J, les Alliés s'apprêtent à lancer l'une des opérations militaires les plus décisives de la Seconde Guerre mondiale. Mais une violente tempête menace de compromettre le débarquement. Le général Eisenhower et le capitaine Stagg, météorologue, doivent alors trancher, maintenir l'offensive malgré l'incertitude ou la repousser au risque de changer le cours de la guerre.
1: La météo peut nous anéantir.
2: Le jour J verra la plus grande force d'invasion navale de tous les temps.
3: Churchill me dit que vous êtes le meilleur météorologue du pays. Et il me faut des prévisions.
4: On débarque en France lundi 5 juin. Vous avez 61 heures.
2: De ce jour dépend le sort de la guerre et la vie de milliers de soldats.
0: Un récit sur un compte à rebours militaire, stratégique et météorologique. Une plongée après la guerre de 30 ans avec Rose. Le pitch, un mystérieux soldat balafré s'installe dans un village isolé d'Allemagne. À force de labeur et de services rendus, il gagne la confiance des habitants et croit enterrer son secret. Mais alors que les villageois commencent à le considérer comme l'un des leurs, tout bascule lorsqu'ils se mettent à douter de sa véritable identité. Avis aux fans du groupe Oasis, cette semaine au cinéma Oasis Don't Look Back in Anger. Le film suit la tournée de retrouvailles d'Oasis, l'un des retours les plus attendus de la scène rock de ces dernières années.

Une immersion au cœur de cet événement musical majeur de l'année 2025, avec un accès inédit aux coulisses, des répétitions à la scène, en passant par les backstage. On retrouve réunis pour la première fois depuis plus de 20 ans.

0: lumineux qui met en avant une jeunesse en colère, les dérives technologiques et la crise du pouvoir, des thèmes qui résonnent encore fortement aujourd'hui. Voilà pour les sorties ciné de la semaine, on se retrouve la semaine prochaine.
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2: Bonsoir à tous. Le ministre de l'Intérieur, Laurent Nunez, a annoncé un contrôle de la police municipale de Carcassonne après la diffusion d'une vidéo montrant des agents tenant des propos racistes, homophobes et misogynes. Il juge ces déclarations indignes de l'uniforme et des valeurs de la République. Des économies sont envisagées au sein même du gouvernement afin de préparer le budget 2027. Sébastien Lecornu souhaite notamment revoir à la baisse les indemnités versées aux ministres et aux conseillers ministériels, avec l'idée d'une réduction de 10% également pour les parlementaires. Concernant les carburants, les professionnels du secteur étaient à Bercy ce matin et malgré ces discussions, aucune baisse des prix n'est attendue prochainement, particulièrement pour le diesel. Le ministère de l'économie n'a pour l'instant annoncé aucune mesure nouvelle.

0: Les expertises doivent toutefois confirmer l'origine du tir. Emmanuel Macron s'est rendu au Grand Palais aujourd'hui pour le premier sommet spatial international. Il a notamment annoncé plus de 50 engagements financiers représentant environ 20 milliards d'euros. Et le classement PISA 2026 confirme une baisse du niveau scolaire en France, comme dans l'ensemble des pays de l'OCDE. Les inégalités sociales, le recul du soutien familial, l'usage de l'intelligence artificielle, des smartphones et des réseaux sociaux sont notamment pointés. Et la venue du pape Léon XIV en France du 25 au 28 septembre devrait attirer des centaines de milliers de fidèles à Paris, mais aussi à Lourdes et à Metz. Une messe géante est par exemple prévue place de la Concorde le 26 septembre avec au moins 600 000 personnes attendues. Côté sport en cyclisme, 5e victoire pour Mathieu Brennan sur le Tour d'Espagne. Il a devancé au sprint Jordi Meus et Magnus Cort Nielsen. Et puis en football, Paris retrouve la Ligue des Champions ce soir avec la réception du Slovan Bratislava à 21h.
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2: C'est un ciel plutôt ensoleillé qui est attendu pour ce jeudi sur l'ensemble de l'Hexagone, avec quelques passages nuageux tout de même dans la matinée à l'ouest du pays. Le vent pourra souffler aussi sur la Côte d'Azur et puis en ce qui concerne

0: Perpignan et jusqu'à 30 degrés à Montpellier.
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2: Bonjour à toutes et à tous. On débute avec du football et Lille a craqué sur sa pelouse pour la première journée de Ligue des Champions. Les Lillois ont été séduisants, mais se sont inclinés à domicile face au Betis Séville, 3-2. Ueda et Alexandro ont permis aux nordistes de mener à deux reprises dans la partie, mais cela n'a pas suffi puisque les Espagnols sont à chaque fois revenus dans le match et ont définitivement pris l'avantage à la 53e minute. Quelques minutes plus tard, Ethan Mbappé a été expulsé pour un mauvais geste sur l'un de ses adversaires, lui assénant un coup de coude lors d'un chambrage. Et parmi les autres résultats du soir, le Real de Kylian Mbappé a battu l'Inter Milan dans le choc de la soirée de Buzyn. Le capitaine des Bleus a marqué son 71e but en Ligue des Champions, égalant une autre légende du Real, Raoul. Manchester City est allé s'imposer 2-0 à Porto. Le Borussia Dortmund a battu Villarreal 3-2, tout comme Aston Villa à Bruges. Enfin, l'AEK Athènes a dominé Linz 1-0. Et la suite, c'est ce soir avec le PSG qui remet son titre en jeu au Parc face au Slovan Bratislava à 21h, mais aussi le Barça qui accueille le Feyenoord Rotterdam à 18h45. Stuttgart affronte Stavanger. Liverpool est opposé à l'Atlético de Madrid. Le Sporting Portugal face à Galatasaray. Il y a le choc entre Naples et Arsenal également au programme. À la fin demain, avec notamment l'Anslavia Prague. C'est un tremblement de terre dans l'organisation des JO d'hiver de 2030 dans les Alpes françaises. Edgar Gros-Piron quitte la présidence du COJOP Alpes 2030 à une semaine de la visite de la commission de coordination du CIO à Lyon. Cela s'inscrit dans une série de émissions autour de l'organisation de ces jeux. Au deuxième jour du procès pour l'assassinat du rugbyman Federico Martín Aramburu, la cour d'assises de Paris s'est penchée sur la personnalité de Loïc Priol et Romain Bouvier, les deux principaux suspects hier. Les deux accusés ont tenté de minimiser leur passé au sein d'un syndicat d'extrême droite, aujourd'hui dissous. Ils ont évoqué un engrenage de violence et d'alcool et des dérives du passé qu'ils regrettent aujourd'hui. Enfin, en cyclisme, quatrième succès pour le sprinter de la Visma, Mathieu Brennan, sur le Tour d'Espagne. Il a devancé Brian Cotillard. Très belle journée de sport.
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1: Bonjour, bonjour à tous. François Bayrou est de nouveau devant la justice. Le procès en appel de l'affaire des assistants parlementaires européens du Modem s'est ouvert ce mercredi matin à Paris. L'ancien Premier ministre et son parti comparaissent après une relaxe prononcée en première instance. Le débat doit se poursuivre jusqu'au 5 octobre. Avant l'ouverture de l'audience, François Bayrou s'était dit absolument serein et assuré à aborder ce rendez-vous avec une grande confiance. Et puis la flambée des carburants, les prix ont atteint de nouveaux records en France ce mercredi. Le gazole s'affiche autour de 2,25 le litre. L'essence autour de 2,10 en cause l'escalade militaire au Moyen-Orient. Le baril de pétrole se rapproche des 100 dollars après deux nouvelles frappes croisées entre les États-Unis et l'Iran. Téhéran a visé une base américaine en Jordanie ainsi qu'une vingtaine de bateaux dans le Golfe en riposte à des attaques américaines contre des pétroliers iraniens. En France, le patron du centre Leclerc, Michel-Édouard Leclerc, juge désormais inéluctable un plafonnement des prix à la pompe. Du côté des industriels du pétrole, on assure qu'il n'y a pas de risque de pénurie à ce stade, mais bien un problème de prix. Sur le plan de l'éducation, les résultats de l'enquête internationale PISA continuent de faire réagir. La France enregistre les résultats les plus bas jamais mesurés depuis le lancement de l'étude. Le pays reste à la 27e place du classement de l'OCDE dans la moyenne des pays développés, mais recule en compréhension de l'écrit, en mathématiques et en culture scientifique. Le ministre de l'Éducation nationale, Édouard Geffray, juge ces résultats préoccupants, mais pas une surprise, et parle d'une alerte collective. Il cible en particulier le collège et interpelle les familles sur le temps passé devant les écrans. Et on apprend également que la grève des sapeurs-pompiers se poursuit cet après-midi. Les syndicats sont ressortis déçus de leur réunion au ministère de l'Intérieur. Ils dénoncent un texte de loi qui, selon eux, évite le sujet essentiel et alerte sur l'épuisement des services de secours. La mobilisation reste très suivie dans plusieurs départements. Du côté de l'industrie, Paris accueille depuis ce matin le premier sommet international consacré à l'espace, au Grand Palais. 2000 participants venus de plus de 100 pays sont attendus sur 2 jours. Voulu par Emmanuel Macron, ce rendez-vous vise à renforcer le rôle de l'Europe dans le spatial, avec en toile de fond le lanceur Ariane 6, le système de navigation Galileo et le futur réseau de satellites Iris. À noter l'absence annoncée de géants américains SpaceX ou Blue Origin. Et puis, l'enquête se poursuit après le cambriolage du musée Renoir de Cagnes-sur-Mer dans les Alpes-Maritimes. 4 tableaux ont été dérobés, 2 d'entre eux ont été retrouvés dans le jardin de l'établissement. Le préjudice est estimé à 9 millions d'euros. Le parquet a ouvert une enquête. Les auteurs décrits comme un commando bien enseigné sont toujours recherchés. C'est ainsi que se termine votre Flash Info. À très belle fin de journée.
2: Allez, bien silence partout, on va tourner. Plus personne ne bouge, s'il vous plaît, moteur.
3: Nicole Kidman et Sandra Bullock à l'affiche cette semaine du film Les Ensorceleuses 2, suite du film fantastique de 1998. Les actrices reprennent leur rôle de Sally et Gillian Owens, deux sœurs descendantes d'une lignée de sorcières prises entre magie, amour et héritage familial. Elles doivent cette fois affronter une sombre malédiction qui menace

0: mélange de magie, chaos et liens familiaux dans la continuité de l'univers imaginé par Alice Hoffman. Léa Drucker, Mélanie Thierry et Charles Berling réunis dans La vie d'une femme, l'histoire de Gabrielle, 55 ans, chirurgienne et chef de service dans un hôpital public dont le quotidien bascule à l'arrivée d'une romancière dans son service. Elle vient observer son travail pendant plusieurs semaines pour nourrir l'écriture d'un livre. Cadmérade de retour cette semaine dans Les héros du Louvre, une page décisive de l'histoire du musée en 1939 alors que l'invasion allemande se rapproche. Jacques Jaujard, conservateur du musée, organise l'évacuation clandestine des œuvres afin d'empêcher leur saisie par les nazis. Parmi les trésors à protéger, la Joconde et le radeau de la Méduse. Cette opération logistique menée dans l'urgence et le secret repose aussi sur l'engagement d'employés du musée et de civils chargés de transporter les collections hors de Paris. Le gardien de nuit se voit confier l'un des camions chargés d'évacuer les chefs-d'œuvre. Il accepte, mais à une condition, que sa famille l'accompagne dans ce voyage à travers une France menacée par la guerre. Également un thriller historique, Pressure, le film revient sur les jours qui précèdent le débarquement allié en Normandie. 3 jours avant le jour J, les Alliés s'apprêtent à lancer l'une des opérations militaires les plus décisives de la Seconde Guerre mondiale. Mais une violente tempête menace de compromettre le débarquement. Le général Eisenhower et le capitaine Stagg, météorologue, doivent alors trancher, maintenir l'offensive malgré l'incertitude ou la repousser au risque de changer le cours de la guerre.
1: La météo peut nous anéantir.
2: Le jour J verra la plus grande force d'invasion navale de tous les temps.
3: Churchill me dit que vous êtes le meilleur météorologue du pays. Et il me faut des prévisions.
4: On débarque en France lundi 5 juin. Vous avez 61 heures. De ce jour dépend le sort de la guerre et la vie de milliers de soldats.
0: Un récit sur un compte à rebours militaire, stratégique et météorologique. Une plongée après la guerre de 30 ans avec Rose. Le pitch, un mystérieux soldat balafré s'installe dans un village isolé d'Allemagne. À force de labeur et de services rendus, il gagne la confiance des habitants et croit enterrer son secret. Mais alors que les villageois commencent à le considérer comme l'un des leurs, tout bascule lorsqu'ils se mettent à douter de sa véritable identité. Avis aux fans du groupe Oasis, cette semaine au cinéma Oasis Don't Look Back in Anger. Le film suit la tournée de retrouvailles d'Oasis, l'un des retours les plus attendus de la scène rock de ces dernières années.

0: Une immersion au cœur de cet événement musical majeur de l'année 2025 avec un accès inédit aux coulisses des répétitions à la scène en passant par les backstage. On retrouve réunis pour la première fois depuis plus de 25 ans Noël et Liam Gallagher dans des interviews communes. Et si vous êtes plutôt manga, Akira, le chef-d'œuvre de l'animation japonaise de Katsuhiro Otomo de 1988 de retour au cinéma en France dans une version restaurée 4K avec des séances proposées en IMAX, des conditions de projection à la hauteur de son ambition visuelle qui devrait ravir les millénials et en mettre plein la vue aux générations qui n'ont peut-être jamais eu l'occasion de le regarder. Gang de motards, expérience militaire secrète, pouvoir psychique et tension politique sont au cœur de ce récit vertigineux qui met en avant une jeunesse en colère, les dérives technologiques et la crise du pouvoir, des thèmes qui résonnent encore fortement aujourd'hui. Voilà pour les sorties ciné de la semaine, on se retrouve la semaine prochaine.
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2: Bonsoir à tous. Le ministre de l'Intérieur, Laurent Nunez, a annoncé un contrôle de la police municipale de Carcassonne après la diffusion d'une vidéo montrant des agents tenant des propos racistes, homophobes et misogynes. Il juge ces déclarations indignes de l'uniforme et des valeurs de la République. Des économies sont envisagées au sein même du gouvernement afin de préparer le budget 2027. Sébastien Lecornu souhaite notamment revoir à la baisse les indemnités versées aux ministres et aux conseillers ministériels, avec l'idée d'une réduction de 10% également pour les parlementaires. Concernant les carburants, les professionnels du secteur étaient à Bercy ce matin et malgré ces discussions, aucune baisse des prix n'est attendue prochainement, particulièrement pour le diesel. Le ministère de l'Économie n'a pour l'instant annoncé aucune mesure nouvelle.

0: suicide. Des expertises doivent toutefois confirmer l'origine du tir. Emmanuel Macron s'est rendu au Grand Palais aujourd'hui pour le premier sommet spatial international. Il a notamment annoncé plus de 50 engagements financiers représentant environ 20 milliards d'euros. Et le classement PISA 2026 confirme une baisse du niveau scolaire en France, comme dans l'ensemble des pays de l'OCDE. Les inégalités sociales, le recul du soutien familial, l'usage de l'intelligence artificielle, des smartphones et des réseaux sociaux sont notamment pointés. Et la venue du pape Léon XIV en France du 25 au 28 septembre devrait attirer des centaines de milliers de fidèles à Paris, mais aussi à Lourdes et à Metz. Une messe géante est par exemple prévue place de la Concorde le 26 septembre avec au moins 600 000 personnes attendues. Côté sport en cyclisme, 5e victoire pour Mathieu Brennan sur le Tour d'Espagne. Il a devancé au sprint Jordi Meus et Magnus Kortnilsen. Et puis en football, Paris s'y retrouve la Ligue des Champions ce soir avec la réception du Slovan Bratislava à 21h.
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2: C'est un ciel plutôt ensoleillé qui est attendu pour ce jeudi sur l'ensemble de l'Hexagone, avec quelques passages nuageux tout de même dans la matinée à l'ouest du pays. Le vent pourra souffler aussi sur la Côte d'Azur et puis en ce qui

0: Perpignan et jusqu'à 30 degrés à Montpellier.
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2: Bonjour à toutes et à tous, on débute avec du football et Lille a craqué sur sa pelouse pour la première journée de Ligue des Champions. Les Lillois ont été séduisants mais se sont inclinés à domicile face au Betis Séville, 3-2. Ueda et Alexandro ont permis aux nordistes de mener à deux reprises dans la partie, mais cela n'a pas suffi puisque les Espagnols sont à chaque fois revenus dans le match et ont définitivement pris l'avantage à la 53e minute. Quelques minutes plus tard, Ethan Mbappé était expulsé pour un mauvais geste sur l'un de ses adversaires, lui assénant un coup de coude lors d'un chambrage. Et parmi les autres résultats du soir, le Real de Kylian Mbappé a battu l'Inter Milan dans le choc de la soirée de Buzyn. Le capitaine des Bleus a marqué son 71e but en Ligue des Champions, égalant une autre légende du Real, Raoul. Manchester City est allé s'imposer 2-0 à Porto. Le Borussia Dortmund a battu Villarreal 3-2, tout comme Aston Villa à Bruges. Enfin, l'AEK Athènes a dominé Linz 1-0. Et la suite, c'est ce soir avec le PSG qui remet son titre en jeu au Parc face au Slovan Bratislava à 21h, mais aussi le Barça qui accueille le Feyenoord de Rotterdam à 18h45. Stuttgart affronte Stavanger. Liverpool est opposé à l'Atlético de Madrid. Le Sporting Portugal face à Galatasaray. Le choc entre Naples et Arsenal également au programme. À la fin demain avec notamment l'Anslavia Prague. C'est un tremblement de terre dans l'organisation des JO d'hiver de 2030 dans les Alpes françaises. Edgar Gros-Piron quitte la présidence du COJOP Alpes 2030 à une semaine de la visite de la commission de coordination du CIO à Lyon. Cela s'inscrit dans une série de mission autour de l'organisation de ces Jeux. Au deuxième jour du procès pour l'assassinat du rugbyman Federico Martín Aramburu, la cour d'assises de Paris s'est penchée sur la personnalité de Loïc Priol et Romain Bouvier, les deux principaux suspects hier. Les deux accusés ont tenté de minimiser leur passé au sein d'un syndicat d'extrême droite aujourd'hui dissous. Ils ont évoqué un engrenage de violence et d'alcool et des dérives du passé qu'ils regrettent aujourd'hui. Enfin, en cyclisme, quatrième succès pour le sprinter de la Visma, Mathieu Brennan, sur le Tour d'Espagne. Il a devancé Brian Cotillard. Très belle journée de sport.
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4: Bonjour, bonjour à tous. François Bayrou est de nouveau devant la justice. Le procès en appel de l'affaire des assistants parlementaires européens du Modem s'est ouvert ce mercredi matin à Paris. L'ancien Premier ministre et son parti comparaissent après une relaxe prononcée en première instance. Le débat doit se poursuivre jusqu'au 5 octobre. Avant l'ouverture de l'audience, François Bayrou s'était dit absolument serein et assuré à aborder ce rendez-vous avec une grande confiance. Et puis la flambée des carburants, les prix ont atteint de nouveaux records en France ce mercredi. Le gazole s'affiche autour de 2,25 € le litre. L'essence autour de 2,10 €. En cause, l'escalade militaire au Moyen-Orient. Le baril de pétrole se rapproche des 100 $. Après deux nouvelles frappes croisées entre les États-Unis et l'Iran, Téhéran a visé une base américaine en Jordanie ainsi qu'une vingtaine de bateaux dans le Golfe. En riposte à des attaques américaines contre des pétroliers iraniens. En France, le patron du centre Leclerc, Michel-Édouard Leclerc, juge désormais inéluctable un plafonnement des prix à la pompe. Du côté des industriels du pétrole, on assure qu'il n'y a pas de risque de pénurie à ce stade, mais bien un problème de prix. Sur le plan de l'éducation, les résultats de l'enquête internationale PISA continuent de faire réagir. La France enregistre les résultats les plus bas jamais mesurés depuis le lancement de l'étude. Le pays reste à la 27e place du classement de l'OCDE dans la moyenne des pays développés, mais recule en compréhension de l'écrit, en mathématiques et en culture scientifique. Le ministre de l'Éducation nationale, Édouard Geffray, juge ces résultats préoccupants, mais pas une surprise, et parle d'une alerte collective. Il cible en particulier le collège et interpelle les familles sur le temps passé devant les écrans. Et on apprend également que la grève des sapeurs-pompiers se poursuit cet après-midi. Les syndicats sont ressortis déçus de leur réunion au ministère de l'Intérieur. Ils dénoncent un texte de loi qui, selon eux, évite le sujet essentiel et alerte sur l'épuisement des services de secours. La mobilisation reste très suivie dans plusieurs départements. Du côté de l'industrie, Paris accueille depuis ce matin le premier sommet international consacré à l'espace, au Grand Palais. 2000 participants venus de plus de 100 pays sont attendus sur 2 jours. Voulu par Emmanuel Macron, ce rendez-vous vise 23h de l'Europe dans le spatial, avec en toile de fond le lanceur Ariane 6, le système de navigation Galileo et le futur réseau de satellites Iris. À noter l'absence annoncée de géants américains SpaceX ou Blue Origin. Et puis, l'enquête se poursuit après le cambriolage du musée Renoir de Cagnes-sur-Mer dans les Alpes-Maritimes. 4 tableaux ont été dérobés, 2 d'entre eux ont été retrouvés dans le jardin de l'établissement. Le préjudice est estimé à 9 millions d'euros. Le parquet a ouvert une enquête. Les auteurs décrits comme un commando bien enseigné sont toujours recherchés. C'est ainsi que se termine votre flanche info. À très belle fin de journée.
3: Allez, bien silence partout, on va tourner. Les personnes ne bougent, s'il vous plaît, moteur.
5: Nicole Kidman et Sandra Bullock à l'affiche cette semaine du film Les Ensorceleuses 2, suite du film fantastique de 1998. Les actrices reprennent leur rôle de Sally et Gillian Owens, deux sœurs descendantes d'une lignée de sorcières prises entre magie, amour et héritage familial. Elles doivent cette fois affronter une sombre malédiction qui menace

0: on ne peut pas la faire taire.
1: Un mélange de magie, chaos et liens familiaux dans la continuité de l'univers imaginé par Alice Hoffman. Léa Drucker, Mélanie Thierry et Charles Berling réunis dans La vie d'une femme, l'histoire de Gabrielle, 55 ans, chirurgienne et chef de service dans un hôpital public dont le quotidien bascule à l'arrivée d'une romancière dans son service. Elle vient observer son travail pendant plusieurs semaines pour nourrir l'écriture d'un livre. Cadmérade de retour cette semaine dans Les Héros du Louvre, une page décisive de l'histoire du musée. En 1939, alors que l'invasion allemande se rapproche, Jacques Jaujard, conservateur du musée, organise l'évacuation clandestine des œuvres afin d'empêcher leur saisie par les nazis. Parmi les trésors à protéger, la Joconde et le radeau de la Méduse. Cette opération logistique menée dans l'urgence et le secret repose aussi sur l'engagement d'employés du musée et de civils chargés de transporter les collections hors de Paris. Le gardien de nuit se voit confier l'un des camions chargés d'évacuer les chefs-d'œuvre. Il accepte, mais à une condition, que sa famille l'accompagne dans ce voyage à travers une France menacée par la guerre. Également un thriller historique, Pressure, le film revient sur les jours qui précèdent le débarquement allié en Normandie. 3 jours avant le jour J, les Alliés s'apprêtent à lancer l'une des opérations militaires les plus décisives de la Seconde Guerre mondiale. Mais une violente tempête menace de compromettre le débarquement. Le général Eisenhower et le capitaine Stagg, météorologue, doivent alors trancher, maintenir l'offensive malgré l'incertitude ou la repousser au risque de changer le cours de la guerre.
2: La météo peut nous anéantir.
3: Le jour J verra la plus grande force d'invasion navale de tous les temps.
4: Churchill me dit que vous êtes le meilleur météorologue du pays. Et il me faut des prévisions.
3: On débarque en France lundi 5 juin. Vous avez 61 heures. De ce jour dépend le sort de la guerre et la vie de milliers de soldats.
1: Un récit sur un compte à rebours militaire, stratégique et météorologique. Une plongée après la guerre de 30 ans avec Rose. Le pitch, un mystérieux soldat balafré s'installe dans un village isolé d'Allemagne. À force de labeur et de services rendus, il gagne la confiance des habitants et croit enterrer son secret. Mais alors que les villageois commencent à le considérer comme l'un des leurs, tout bascule lorsqu'ils se mettent à douter de sa véritable identité. Avis aux fans du groupe Oasis, cette semaine au cinéma Oasis Don't Look Back in Anger. Le film suit la tournée de retrouvailles d'Oasis, l'un des retours les plus attendus de la scène rock de ces dernières années. Oui, c'est... Oasis.

0: Une immersion au cœur de cet événement musical majeur de l'année 2025 avec un accès inédit aux coulisses des répétitions à la scène en passant par les backstage. On retrouve réunis pour la première fois depuis plus de 25 ans Noël et Liam Gallagher dans des interviews communes. Et si vous êtes plutôt manga, Akira, le chef-d'œuvre de l'animation japonaise de Katsuhiro Otomo de 1988 de retour au cinéma en France dans une version restaurée 4K avec des séances proposées en IMAX, des conditions de projection à la hauteur de son ambition visuelle qui devrait ravir les millénials et en mettre plein la vue aux générations qui n'ont peut-être jamais eu l'occasion de le regarder. Gang de motards, expérience militaire secrète, pouvoir psychique et tensions politiques sont au cœur de ce récit vertigineux qui met en avant une jeunesse en colère, les dérives technologiques et la crise du pouvoir, des thèmes qui résonnent encore fortement aujourd'hui. Voilà pour les sorties ciné de la semaine, on se retrouve la semaine prochaine.
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2: Bonsoir à tous. Le ministre de l'Intérieur Laurent Nunez a annoncé un contrôle de la police municipale de Carcassonne après la diffusion d'une vidéo montrant des agents tenant des propos racistes, homophobes et misogynes. Il juge ces déclarations indignes de l'uniforme et des valeurs de la République. Des économies sont envisagées au sein même du gouvernement afin de préparer le budget 2027. Sébastien Lecornu souhaite notamment revoir à la baisse les indemnités versées aux ministres et aux conseillers ministériels, avec l'idée d'une réduction de 10% également pour les parlementaires. Concernant les carburants, les professionnels du secteur étaient à Bercy ce matin et malgré ces discussions, aucune baisse des prix n'est attendue prochainement, particulièrement pour le diesel. Le ministère de l'économie n'a pour l'instant annoncé aucune mesure nouvelle. À Chambéry, l'autopsie de l'homme décédé après avoir été blessé par balle à la suite d'un refus d'obtempérer privilégie la piste d'un tir accidentel ou d'un suicide. Des expertises doivent toutefois confirmer l'origine du tir. Emmanuel Macron s'est rendu au Grand Palais aujourd'hui pour le premier sommet spatial international. Il a notamment annoncé plus de 50 engagements financiers représentant environ 20 milliards d'euros. Et le classement PISA 2026 confirme une baisse du niveau scolaire en France, comme dans l'ensemble des pays de l'OCDE. Les inégalités sociales, le recul du soutien familial, l'usage de l'intelligence artificielle, des smartphones et des réseaux sociaux sont notamment pointés. Et la venue du pape Léon XIV en France du 25 au 28 septembre devrait attirer des centaines de milliers de fidèles à Paris, mais aussi à Lourdes et à Metz. Une messe géante est par exemple prévue place de la Concorde le 26 septembre avec au moins 600 000 personnes attendues. Côté sport en cyclisme, 5e victoire pour Mathieu Brennan sur le Tour d'Espagne. Il a devancé au sprint Jordi Meus et Magnus Kortnilsen. Et puis en football, Paris s'y retrouve la Ligue des Champions ce soir avec la réception du Slovan Bratislava à 21h.
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3: C'est un ciel plutôt ensoleillé qui est attendu pour ce jeudi sur l'ensemble de l'Hexagone, avec quelques passages nuageux tout de même dans la matinée à l'ouest du pays. Le vent pourra souffler aussi sur la Côte d'Azur et puis en ce qui concerne

0: Perpignan et jusqu'à 30 degrés à Montpellier.
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2: Bonjour à toutes et à tous. On débute avec du football et Lille a craqué sur sa pelouse pour la première journée de Ligue des Champions. Les Lillois ont été séduisants mais se sont inclinés à domicile face au Betis Séville 3-2. Ueda et Alexandro ont permis aux nordistes de mener à deux reprises dans la partie, mais cela n'a pas suffi puisque les Espagnols sont à chaque fois revenus dans le match et ont définitivement pris l'avantage à la 53e minute. Quelques minutes plus tard, Ethan Mbappé a été expulsé pour un mauvais geste sur l'un de ses adversaires, lui assénant un coup de coude lors d'un chambrage. Et parmi les autres résultats du soir, le Real de Kylian Mbappé a battu l'Inter Milan dans le choc de la soirée de Buzyn. Le capitaine des Bleus a marqué son 71e but en Ligue des Champions, égalant une autre légende du Real, Raoul. Manchester City est allé s'imposer 2-0 à Porto. Le Borussia Dortmund a battu Villarreal 3-2, tout comme Aston Villa à Bruges. Enfin, l'AEK Athènes a dominé Linz 1-0. Et la suite, c'est ce soir avec le PSG qui remet son titre en jeu au Parc face au Slovan Bratislava à 21h, mais aussi le Barça qui accueille le Feyenoord Rotterdam à 18h45. Stuttgart affronte Stavanger. Liverpool est opposé à l'Atlético de Madrid. Le Sporting Portugal face à Galatasaray. Et le choc entre Naples et Arsenal également au programme. À la fin demain, avec notamment l'Anslavia Prague. C'est un tremblement de terre dans l'organisation des JO d'hiver de 2030 dans les Alpes françaises. Edgar Gros-Piron quitte la présidence du COJOP Alpes 2030 à une semaine de la visite de la commission de coordination du CIO à Lyon. Et cela s'inscrit dans une série de mission autour de l'organisation de ces Jeux. Au deuxième jour du procès pour l'assassinat du rugbyman Federico Martin Aramburu, la cour d'assises de Paris s'est penchée sur la personnalité de Loïc Priol et Romain Bouvier, les deux principaux suspects hier. Les deux accusés ont tenté de minimiser leur passé au sein d'un syndicat d'extrême droite, aujourd'hui dissous. Ils ont évoqué un engrenage de violence et d'alcool et des dérives du passé qu'ils regrettent aujourd'hui. Enfin, en cyclisme, quatrième succès pour le sprinter de la Visma, Mathieu Brennan, sur le Tour d'Espagne. Il a devancé Brian Cotillard. Très belle journée de sport.
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3: Bonjour, bonjour à tous. François Bayrou est de nouveau devant la justice. Le procès en appel de l'affaire des assistants parlementaires européens du Modem s'est ouvert ce mercredi matin à Paris. L'ancien Premier ministre et son parti comparaissent après une relaxe prononcée en première instance. Le débat doit se poursuivre jusqu'au 5 octobre. Avant l'ouverture de l'audience, François Bayrou s'était dit absolument serein et assuré à aborder ce rendez-vous avec une grande confiance. Et puis la flambée des carburants, les prix ont atteint de nouveaux records en France ce mercredi. Le gazole s'affiche autour de 2,25€ le litre. L'essence autour de 2,10€. En cause, l'escalade militaire au Moyen-Orient. Le baril de pétrole se rapproche des $100 après deux nouvelles frappes croisées entre les États-Unis et l'Iran. Téhéran a visé une base américaine en Jordanie ainsi qu'une vingtaine de bateaux dans le Golfe. En riposte à des attaques américaines contre des pétroliers iraniens. En France, le patron du centre Leclerc, Michel-Édouard Leclerc, juge désormais inéluctable un plafonnement des prix à la pompe. Du côté des industriels du pétrole, on assure qu'il n'y a pas de risque de pénurie à ce stade, mais bien un problème de prix. Sur le plan de l'éducation, les résultats de l'enquête internationale PISA continuent de faire réagir. La France enregistre les résultats les plus bas jamais mesurés depuis le lancement de l'étude. Le pays reste à la 27e place du classement de l'OCDE dans la moyenne des pays développés, mais recule en compréhension de l'écrit, en mathématiques et en culture scientifique. Le ministre de l'Éducation nationale, Édouard Geffray, juge ces résultats préoccupants, mais pas une surprise, et parle d'une alerte collective. Il cible en particulier le collège et interpelle les familles sur le temps passé devant les écrans. Et on apprend également que la grève des sapeurs-pompiers se poursuit cet après-midi. Les syndicats sont ressortis déçus de leur réunion au ministère de l'Intérieur. Ils dénoncent un texte de loi qui, selon eux, évite le sujet essentiel et alerte sur l'épuisement des services de secours. La mobilisation reste très suivie dans plusieurs départements. Du côté de l'industrie, Paris accueille depuis ce matin le premier sommet international consacré à l'espace, au Grand Palais. 2000 participants venus de plus de 100 pays sont attendus sur 2 jours. Voulu par Emmanuel Macron, ce rendez-vous vise à renforcer le rôle de l'Europe dans le spatial, avec en toile de fond le lanceur Ariane 6, le système de navigation Galileo et le futur réseau de satellites Iris. À noter l'absence annoncée de géants américains SpaceX ou Blue Origin. Et puis, l'enquête se poursuit nuit après le cambriolage du musée Renoir de Cagnes-sur-Mer dans les Alpes-Maritimes. 4 tableaux ont été dérobés, 2 d'entre eux ont été retrouvés dans le jardin de l'établissement. Le préjudice est estimé à 9 millions d'euros. Le parquet a ouvert une enquête. Les auteurs décrits comme un commando bien enseigné sont toujours recherchés. C'est ainsi que se termine votre flanche info. À très belle fin de journée.
4: Allez, bien silence partout, on va tourner. Plus personne ne bouge, s'il vous plaît, moteur.
5: Nicole Kidman et Sandra Bullock à l'affiche cette semaine du film Les Ensorceleuses 2, suite du film fantastique de 1998. Les actrices reprennent leur rôle de Sally et Gillian Owens, deux sœurs descendantes d'une lignée de sorcières prises entre magie, amour et héritage familial. Elles doivent cette fois affronter une sombre malédiction qui menace leur

0: mélange de magie, chaos et liens familiaux dans la continuité de l'univers imaginé par Alice Hoffman. Léa Drucker, Mélanie Thierry et Charles Berling réunis dans La vie d'une femme, l'histoire de Gabrielle, 55 ans, chirurgienne et chef de service dans un hôpital public dont le quotidien bascule à l'arrivée d'une romancière dans son service. Elle vient observer son travail pendant plusieurs semaines pour nourrir l'écriture d'un livre. Cadmérat de retour cette semaine dans Les Héros du Louvre, une page décisive de l'histoire du musée. En 1939, alors que l'invasion allemande se rapproche, Jacques Jaujard, conservateur du musée, organise l'évacuation clandestine des œuvres afin d'empêcher leur saisie par les nazis. Parmi les trésors à protéger, la Joconde et le radeau de la Méduse. Cette opération logistique menée dans l'urgence et le secret repose aussi sur l'engagement d'employés du musée et de civils chargés de transporter les collections hors de Paris. Le gardien de nuit se voit confier l'un des camions chargés d'évacuer les chefs-d'œuvre. Il accepte, mais à une condition, que sa famille l'accompagne dans ce voyage à travers une France menacée par la guerre. Également un thriller historique, Pressure, le film revient sur les jours qui précèdent le débarquement allié en Normandie. 3 jours avant le jour J, les Alliés s'apprêtent à lancer l'une des opérations militaires les plus décisives de la Seconde Guerre mondiale. Mais une violente tempête menace de compromettre le débarquement. Le général Eisenhower et le capitaine Stagg, météorologues, doivent alors trancher, maintenir l'offensive malgré l'incertitude ou la repousser au risque de changer le cours de la guerre.
1: La météo peut nous anéantir.
2: Le jour J verra la plus grande force d'invasion navale de tous les temps. Churchill me dit que vous êtes le meilleur météorologue du pays. Et il me faut des prévisions. On débarque en France lundi 5 juin. Vous avez 61 heures. De ce jour dépend le sort de la guerre et la vie de milliers de soldats.
0: Un récit sur un compte à rebours militaire, stratégique et météorologique. Une plongée après la guerre de 30 ans avec Rose. Le pitch, un mystérieux soldat balafré s'installe dans un village isolé d'Allemagne. À force de labeur et de services rendus, il gagne la confiance des habitants et croit enterrer son secret. Mais alors que les villageois commencent à le considérer comme l'un des leurs, tout bascule lorsqu'ils se mettent à douter de sa véritable identité. Avis aux fans du groupe Oasis, cette semaine au cinéma Oasis Don't Look Back in Anger. Le film suit la tournée de retrouvailles d'Oasis, l'un des retours les plus attendus de la scène rock de ces dernières années.
3: Oui, c'est ça. Oasis.

0: Une immersion au cœur de cet événement musical majeur de l'année 2025 avec un accès inédit aux coulisses des répétitions à la scène en passant par les backstage. On retrouve réunis pour la première fois depuis plus de 25 ans Noël et Liam Gallagher dans des interviews communes. Et si vous êtes plutôt manga, Akira, le chef-d'œuvre de l'animation japonaise de Katsuhiro Otomo de 1988 de retour au cinéma en France dans une version restaurée 4K avec des séances proposées en IMAX, des conditions de projection à la hauteur de son ambition visuelle qui devrait ravir les millénials et en mettre plein la vue aux générations qui n'ont peut-être jamais eu l'occasion de le regarder. Gang de motards, expérience militaire secrète, pouvoir psychique et tensions politiques sont au cœur de ce récit vertigineux qui met en avant une jeunesse en colère, les dérives technologiques et la crise du pouvoir, des thèmes qui résonnent encore fortement aujourd'hui. Voilà pour les sorties ciné de la semaine, on se retrouve la semaine prochaine.
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2: Bonsoir à tous. Le ministre de l'Intérieur, Laurent Nunez, a annoncé un contrôle de la police municipale de Carcassonne après la diffusion d'une vidéo montrant des agents tenant des propos racistes, homophobes et misogynes. Il juge ces déclarations indignes de l'uniforme et des valeurs de la République. Des économies sont envisagées au sein même du gouvernement afin de préparer le budget 2027. Sébastien Lecornu souhaite notamment revoir à la baisse les indemnités versées aux ministres et aux conseillers ministériels, avec l'idée d'une réduction de 10% également pour les parlementaires. Concernant les carburants, les professionnels du secteur étaient à Bercy ce matin et malgré ces discussions, aucune baisse des prix n'est attendue prochainement, particulièrement pour le diesel. Le ministère de l'économie n'a pour l'instant annoncé aucune mesure nouvelle. À Chambéry, l'autopsie de l'homme décédé après avoir été blessé par balle à la suite d'un refus d'obtempérer privilégie la piste d'un tir accidentel ou d'un suicide. Des expertises doivent toutefois confirmer l'origine du tir. Emmanuel Macron s'est rendu au Grand Palais aujourd'hui pour le premier sommet spatial international. Il a notamment annoncé plus de 50 engagements financiers représentant environ 20 milliards d'euros. Et le classement PISA 2026 confirme une baisse du niveau scolaire en France, comme dans l'ensemble des pays de l'OCDE. Les inégalités sociales, le recul du soutien familial, l'usage de l'intelligence artificielle, des smartphones et des réseaux sociaux sont notamment pointés. Et la venue du pape Léon XIV en France du 25 au 28 septembre devrait attirer des centaines de milliers de fidèles à Paris, mais aussi à Lourdes et à Metz. Une messe géante est par exemple prévue place de la Concorde le 26 septembre avec au moins 600 000 personnes attendues. Côté sport en cyclisme, 5e victoire pour Mathieu Brennan sur le Tour d'Espagne. Il a devancé au sprint Jordi Meus et Magnus Kortnilsen. Et puis en football, Paris s'y retrouve la Ligue des Champions ce soir avec la réception du Slovan Bratislava à 21h.
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4: C'est un ciel plutôt ensoleillé qui est attendu pour ce jeudi sur l'ensemble de l'Hexagone, avec quelques passages nuageux tout de même dans la matinée à l'ouest du pays. Le vent pourra souffler aussi sur la Côte d'Azur et puis en ce qui

0: Perpignan et jusqu'à 30 degrés à Montpellier.
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2: Bonjour à toutes et à tous. On débute avec du football et Lille a craqué sur sa pelouse pour la première journée de Ligue des Champions. Les Lillois ont été séduisants mais se sont inclinés à domicile face au Betis Séville, 3-2. Ueda et Alexandro ont permis aux nordistes de mener à deux reprises dans la partie, mais cela n'a pas suffi puisque les Espagnols sont à chaque fois revenus dans le match et ont définitivement pris l'avantage à la 53e minute. Quelques minutes plus tard, Ethan Mbappé a été expulsé pour un mauvais geste sur l'un de ses adversaires, lui assénant un coup de coude lors d'un chambrage. Et parmi les autres résultats du soir, le Real de Kylian Mbappé a battu l'Inter Milan dans le choc de la soirée de Buzyn. Le capitaine des Bleus a marqué son 71e but en Ligue des Champions, égalant une autre légende du Real, Raoul. Manchester City est allé s'imposer 2-0 à Porto. Le Borussia Dortmund a battu Villarreal 3-2, tout comme Aston Villa à Bruges. Et enfin, l'AEK Athènes a dominé Linz 1-0. Et la suite, c'est ce soir avec le PSG qui remet son titre en jeu au Parc face au Slovan Bratislava à 21h, mais aussi le Barça qui accueille le Feyenoord Rotterdam à 18h45. Stuttgart affronte Stavanger. Liverpool est opposé à l'Atlético de Madrid. Le Sporting Portugal face à Galatasaray. Il y a le choc entre Naples et Arsenal également au programme. À la fin demain, avec notamment l'Anslavia Prague. C'est un tremblement de terre dans l'organisation des JO d'hiver de 2030 dans les Alpes françaises. Edgar Gros-Piron quitte la présidence du COJOP Alpes 2030 à une semaine de la visite de la commission de coordination du CIO à Lyon. Cela s'inscrit dans une série de mission autour de l'organisation de ces jeux. Au deuxième jour du procès pour l'assassinat du rugbyman Federico Martin Aramburu, la cour d'assises de Paris s'est penchée sur la personnalité de Loïc Priol et Romain Bouvier, les deux principaux suspects hier. Les deux accusés ont tenté de minimiser leur passé au sein d'un syndicat d'extrême droite, aujourd'hui dissous. Ils ont évoqué un engrenage de violence et d'alcool et des dérives du passé qu'ils regrettent aujourd'hui. Enfin, en cyclisme, quatrième succès pour le sprinter de la Visma, Mathieu Brennan, sur le Tour d'Espagne. Il a devancé Brian Cotillard. Très belle journée de sport.
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3: Bonjour, bonjour à tous. François Bayrou est de nouveau devant la justice. Le procès en appel de l'affaire des assistants parlementaires européens du Modem s'est ouvert ce mercredi matin à Paris. L'ancien Premier ministre et son parti comparaissent après une relaxe prononcée en première instance. Le débat doit se poursuivre jusqu'au 5 octobre. Avant l'ouverture de l'audience, François Bayrou s'était dit absolument serein et assuré à aborder ce rendez-vous avec une grande confiance. Et puis la flambée des carburants, les prix ont atteint de nouveaux records en France ce mercredi. Le gazole s'affiche autour de 2,25 le litre. L'essence autour de 2,10 en cause l'escalade militaire au Moyen-Orient. Le baril de pétrole se rapproche des 100 $ après deux nouvelles frappes croisées entre les États-Unis et l'Iran. Téhéran a visé une base américaine en Jordanie ainsi qu'une vingtaine de bateaux dans le Golfe. En riposte à des attaques américaines contre des pétroliers iraniens. En France, le patron du centre Leclerc, Michel-Édouard Leclerc, juge désormais inéluctable un plafonnement des prix à la pompe. Du côté des industriels du pétrole, on assure qu'il n'y a pas de risque de pénurie à ce stade, mais bien un problème de prix. Sur le plan de l'éducation, les résultats de l'enquête internationale PISA continuent de faire réagir. La France enregistre les résultats les plus bas jamais mesurés depuis le lancement de l'étude. Le pays reste à la 27e place du classement de l'OCDE dans la moyenne des pays développés, mais recule en compréhension de l'écrit, en mathématiques et en culture scientifique. Le ministre de l'Éducation nationale, Édouard Geffray, juge ces résultats préoccupants, mais pas une surprise, et parle d'une alerte collective. Il cible en particulier le collège et interpelle les familles sur le temps passé devant les écrans. Et on apprend également que la grève des sapeurs-pompiers se poursuit cet après-midi. Les syndicats sont ressortis déçus de leur réunion au ministère de l'Intérieur. Ils dénoncent un texte de loi qui, selon eux, évite le sujet essentiel et alerte sur l'épuisement des services de secours. La mobilisation reste très suivie dans plusieurs départements. Du côté de l'industrie, Paris accueille depuis ce matin le premier sommet international consacré à l'espace, au Grand Palais. 2000 participants venus de plus de 100 pays sont attendus sur 2 jours. Voulu par Emmanuel Macron, ce rendez-vous vise à renforcer le rôle de l'Europe dans le spatial, avec en toile de fond le lanceur Ariane 6, le système de navigation Galileo et le futur réseau de satellites Iris. À noter l'absence annoncée de géants américains SpaceX ou Blue Origin. Et puis, l'enquête se poursuit après le cambriolage du musée Renoir de Cagnes-sur-Mer dans les Alpes-Maritimes. 4 tableaux ont été dérobés, 2 d'entre eux ont été retrouvés dans le jardin de l'établissement. Le préjudice est estimé à 9 millions d'euros. Le parquet a ouvert une enquête. Les auteurs, décrits comme un commando bien enseigné, sont toujours recherchés. C'est ainsi que se termine votre flanche info. À très belle fin de journée.
4: Allez, bien silence partout, on va tourner. Plus personne ne bouge, s'il vous plaît, moteur.
5: Nicole Kidman et Sandra Bullock à l'affiche cette semaine du film Les Ensorceleuses 2, suite du film fantastique de 1998. Les actrices reprennent leur rôle de Sally et Gillian Owens, deux sœurs descendantes d'une lignée de sorcières prises entre magie, amour et héritage familial. Elles doivent cette fois affronter une sombre malédiction qui menace leur

0: mélange de magie, chaos et liens familiaux dans la continuité de l'univers imaginé par Alice Hoffman. Léa Drucker, Mélanie Thierry et Charles Berling réunis dans La vie d'une femme, l'histoire de Gabrielle, 55 ans, chirurgienne et chef de service dans un hôpital public dont le quotidien bascule à l'arrivée d'une romancière dans son service. Elle vient observer son travail pendant plusieurs semaines pour nourrir l'écriture d'un livre. Cadmérat de retour cette semaine dans Les héros du Louvre, une page décisive de l'histoire du musée en 1939, alors que l'invasion allemande se rapproche, Jacques Jaujard, conservateur du musée, organise l'évacuation clandestine des œuvres afin d'empêcher leur saisie par les nazis. Parmi les trésors à protéger, la Joconde et le radeau de la Méduse. Cette opération logistique menée dans l'urgence et le secret repose aussi sur l'engagement d'employés du musée et de civils chargés de transporter les collections hors de Paris. Le gardien de nuit se voit confier l'un des camions chargés d'évacuer les chefs-d'œuvre. Il accepte, mais à une condition, que sa famille l'accompagne dans ce voyage à travers une France menacée par la guerre. Également un thriller historique, Pressure, le film revient sur les jours qui précèdent le débarquement allié en Normandie. 3 jours avant le jour J, les Alliés s'apprêtent à lancer l'une des opérations militaires les plus décisives de la Seconde Guerre mondiale. Mais une violente tempête menace de compromettre le débarquement. Le général Eisenhower et le capitaine Stagg, météorologues, doivent alors trancher, maintenir l'offensive malgré l'incertitude ou la repousser au risque de changer le cours de la guerre.
1: La météo peut nous anéantir.
2: Le jour J verra la plus grande force d'invasion navale de tous les temps. Churchill me dit que vous êtes le meilleur météorologue du pays. Et il me faut des prévisions. On débarque en France lundi 5 juin. Vous avez 61 heures. De ce jour dépend le sort de la guerre et la vie de milliers de soldats.
0: Un récit sur un compte à rebours militaire, stratégique et météorologique. Une plongée après la guerre de 30 ans avec Rose, le pitch, un mystérieux soldat balafré s'installe dans un village isolé d'Allemagne. À force de labeur et de services rendus, il gagne la confiance des habitants et croit enterrer son secret. Mais alors que les villageois commencent à le considérer comme l'un des leurs, tout bascule lorsqu'ils se mettent à douter de sa véritable identité. Avis aux fans du groupe Oasis, cette semaine au cinéma Oasis Don't Look Back in Anger. Le film suit la tournée de retrouvailles d'Oasis, l'un des retours les plus attendus de la scène rock de ces dernières années.
3: Oasis. Oasis. Oasis.

0: Une immersion au cœur de cet événement musical majeur de l'année 2025 avec un accès inédit aux coulisses des répétitions à la scène en passant par les backstage.
1: 23h30.
0: La première fois depuis plus de 25 ans, Noël et Liam Gallagher dans des interviews communes. Et si vous êtes plutôt manga, Akira, le chef-d'œuvre de l'animation japonaise de Katsuhiro Otomo de 1988, de retour au cinéma en France dans une version restaurée 4K avec des séances proposées en IMAX, des conditions de projection à la hauteur de son ambition visuelle qui devrait ravir les millénials et en mettre plein la vue aux générations qui n'ont peut-être jamais eu l'occasion de le regarder. Gang de motards, expérience militaire secrète, pouvoir psychique et tensions politiques sont au cœur de ce récit vertigineux qui met en avant une jeunesse en colère, les dérives technologiques et la crise du pouvoir, des thèmes qui résonnent encore fortement aujourd'hui. Voilà pour les sorties ciné de la semaine, on se retrouve la semaine prochaine.
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3: Bonsoir à tous. Le ministre de l'Intérieur, Laurent Nunez, a annoncé un contrôle de la police municipale de Carcassonne après la diffusion d'une vidéo montrant des agents tenant des propos racistes, homophobes et misogynes. Il juge ces déclarations indignes de l'uniforme et des valeurs de la République. Des économies sont envisagées au sein même du gouvernement afin de préparer le budget 2027. Sébastien Lecornu souhaite notamment revoir à la baisse les indemnités versées aux ministres et aux conseillers ministériels, avec l'idée d'une réduction de 10% également pour les parlementaires. Concernant les carburants, les professionnels du secteur étaient à Bercy ce matin et malgré ces discussions, aucune baisse des prix n'est attendue prochainement, particulièrement pour le diesel. Le ministère de l'économie n'a pour l'instant annoncé aucune mesure nouvelle. À Chambéry, l'autopsie de l'homme décédé après avoir été blessé par balle à la suite d'un refus d'obtempérer privilégie la piste d'un tir accidentel ou d'un suicide. Des expertises doivent toutefois confirmer l'origine du tir. Emmanuel Macron s'est rendu au Grand Palais aujourd'hui pour le premier sommet spatial international. Il a notamment annoncé plus de 50 engagements financiers représentant environ 20 milliards d'euros. Et le classement PISA 2026 confirme une baisse du niveau scolaire en France, comme dans l'ensemble des pays de l'OCDE. Les inégalités sociales, le recul du soutien familial, l'usage de l'intelligence artificielle, des smartphones et des réseaux sociaux sont notamment pointés. Et la venue du pape Léon XIV en France du 25 au 28 septembre devrait attirer des centaines de milliers de fidèles à Paris, mais aussi à Lourdes et à Metz. Une messe géante est par exemple prévue place de la Concorde le 26 septembre avec au moins 600 000 personnes attendues. Côté sport en cyclisme, 5e victoire pour Mathieu Brennan sur le Tour d'Espagne. Il a devancé au sprint Jordi Meus et Magnus Kortnilsen. Et puis en football, Paris s'y retrouve la Ligue des Champions ce soir avec la réception du Slovan Bratislava à 21h.
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4: C'est un ciel plutôt ensoleillé qui est attendu pour ce jeudi sur l'ensemble de l'Hexagone avec quelques passages.

0: Perpignan et jusqu'à 30 degrés à Montpellier.
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2: Bonjour à toutes et à tous. On débute avec du football et Lille a craqué sur sa pelouse pour la première journée de Ligue des Champions. Les Lillois ont été séduisants mais se sont inclinés à domicile face au Betis Séville 3-2. Ueda et Alexandro ont permis aux nordistes de mener à deux reprises dans la partie, mais cela n'a pas suffi puisque les Espagnols sont à chaque fois revenus dans le match et ont définitivement pris l'avantage à la 53e minute. Quelques minutes plus tard, Ethan Mbappé était expulsé pour un mauvais geste sur l'un de ses adversaires, lui assénant un coup de coude lors d'un chambrage. Et parmi les autres résultats du soir, le Real de Kylian Mbappé a battu l'Inter Milan dans le choc de la soirée de Buzyn. Le capitaine des Bleus a marqué son 71e but en Ligue des Champions, égalant une autre légende du Real, Raoul. Manchester City est allé s'imposer 2-0 à Porto. Le Borussia Dortmund a battu Villarreal 3-2, tout comme Aston Villa à Bruges. Et enfin, l'AEK Athènes a dominé Linz 1-0. Et la suite, c'est ce soir avec le PSG qui remet son titre en jeu au Parc face au Slovan Bratislava à 21h, mais aussi le Barça qui accueille le Feyenoord Rotterdam à 18h45. Stuttgart affronte Stavanger. Liverpool est opposé à l'Atlético de Madrid. Le Sporting Portugal face à Galatasaray. Il y a le choc entre Naples et Arsenal également au programme. À la fin demain, avec notamment l'Anslavia Prague. C'est un tremblement de terre dans l'organisation des JO d'hiver de 2030 dans les Alpes françaises. Edgar Gros-Piron quitte la présidence du COJOP Alpes 2030 à une semaine de la visite de la commission de coordination du CIO à Lyon. Cela s'inscrit dans une série de mission autour de l'organisation de ces jeux. Au deuxième jour du procès pour l'assassinat du rugbyman Federico Martin Aramburu, la cour d'assises de Paris s'est penchée sur la personnalité de Loïc Priol et Romain Bouvier, les deux principaux suspects hier. Les deux accusés ont tenté de minimiser leur passé au sein d'un syndicat d'extrême droite, aujourd'hui dissous. Ils ont évoqué un engrenage de violence et d'alcool et des dérives du passé qu'ils regrettent aujourd'hui. Enfin, en cyclisme, quatrième succès pour le sprinter de la Visma, Mathieu Brennan, sur le Tour d'Espagne. Il a devancé Brian Cotillard. Très belle journée de sport.
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3: Bonjour, bonjour à tous. François Bayrou est de nouveau devant la justice. Le procès en appel de l'affaire des assistants parlementaires européens du Modem s'est ouvert ce mercredi matin à Paris. L'ancien Premier ministre et son parti comparaissent après une relaxe prononcée en première instance. Le débat doit se poursuivre jusqu'au 5 octobre. Avant l'ouverture de l'audience, François Bayrou s'était dit absolument serein et assuré à aborder ce rendez-vous avec une grande confiance. Et puis la flambée des carburants, les prix ont atteint de nouveaux records en France ce mercredi. Le gazole s'affiche autour de 2,25€ le litre. L'essence autour de 2,10€. En cause, l'escalade militaire au Moyen-Orient. Le baril de pétrole se rapproche des $100 après deux nouvelles frappes croisées entre les États-Unis et l'Iran. Téhéran a visé une base américaine en Jordanie ainsi qu'une vingtaine de bateaux dans le Golfe. En riposte à des attaques américaines contre des pétroliers iraniens. En France, le patron du centre Leclerc, Michel-Édouard Leclerc, juge désormais inéluctable un plafonnement des prix à la pompe. Du côté des industriels du pétrole, on assure qu'il n'y a pas de risque de pénurie à ce stade, mais bien un problème de prix. Sur le plan de l'éducation, les résultats de l'enquête internationale PISA continuent de faire réagir. La France enregistre les résultats les plus bas jamais mesurés depuis le lancement de l'étude. Le pays reste à la 27e place du classement de l'OCDE dans la moyenne des pays développés, mais recule en compréhension de l'écrit, en mathématiques et en culture scientifique. Le ministre de l'Éducation nationale, Édouard Geffray, juge ces résultats préoccupants, mais pas une surprise, et parle d'une alerte collective. Il cible en particulier le collège et interpelle les familles sur le temps passé devant les écrans. Et on apprend également que la grève des sapeurs-pompiers se poursuit cet après-midi. Les syndicats sont ressortis déçus de leur réunion au ministère de l'Intérieur. Ils dénoncent un texte de loi qui, selon eux, évite le sujet essentiel et alerte sur l'épuisement des services de secours. La mobilisation reste très suivie dans plusieurs départements. Du côté de l'industrie, Paris accueille depuis ce matin le premier sommet international consacré à l'espace, au Grand Palais. 2000 participants venus de plus de 100 pays sont attendus sur 2 jours. Voulu par Emmanuel Macron, ce rendez-vous vise à renforcer le rôle de l'Europe dans le spatial, avec en toile de fond le lanceur Ariane 6, le système de navigation Galileo et le futur réseau de satellites Iris. À noter l'absence annoncée de géants américains SpaceX ou Blue Origin. Et puis, l'enquête se poursuit après le cambriolage du musée Renoir de Cagnes-sur-Mer dans les Alpes-Maritimes. 4 tableaux ont été dérobés, 2 d'entre eux ont été retrouvés dans le jardin de l'établissement. Le préjudice est estimé à 9 millions d'euros. Le parquet a ouvert une enquête. Les auteurs, décrits comme un commando bien enseigné, sont toujours recherchés. C'est ainsi que se termine votre flash info. À très belle fin de journée.
4: Allez, bien silence partout, on va tourner. Plus personne ne bouge, s'il vous plaît, moteur.
5: Nicole Kidman et Sandra Bullock à l'affiche cette semaine du film Les Ensorceleuses 2, suite du film fantastique de 1998. Les actrices reprennent leur rôle de Sally et Gillian Owens, deux sœurs descendantes d'une lignée de sorcières prises entre magie, amour et héritage familial. Elles doivent cette fois affronter une sombre malédiction qui menace

0: on ne peut pas la faire taire.
1: Un mélange de magie, chaos et liens familiaux dans la continuité de l'univers imaginé par Alice Hoffman. Léa Drucker, Mélanie Thierry et Charles Berling réunis dans La vie d'une femme, l'histoire de Gabrielle, 55 ans, chirurgienne et chef de service dans un hôpital public dont le quotidien bascule à l'arrivée d'une romancière dans son service. Elle vient observer son travail pendant plusieurs semaines pour nourrir l'écriture d'un livre. Cadmérade de retour cette semaine dans Les Héros du Louvre, une page décisive de l'histoire du musée en 1939. Alors

0: La météo peut nous anéantir.
1: Le jour J verra la plus grande force d'invasion navale de tous les temps. Churchill me dit que vous êtes le meilleur météorologue du pays. Et il me faut des prévisions. On débarque en France lundi 5 juin. Vous avez 61 heures. De ce jour dépend le sort de la guerre et la vie de milliers de soldats.
2: Un récit sur un compte à rebours militaire, stratégique et météorologique. Une plongée après la guerre de 30 ans avec Rose, le pitch, un mystérieux soldat balafré s'installe dans un village isolé d'Allemagne. À force de labeur et de services rendus, il gagne la confiance des habitants et croit enterrer son secret. Mais alors que les villageois commencent à le considérer comme l'un des leurs, tout bascule lorsqu'ils se mettent à douter de sa véritable identité. Avis aux fans du groupe Oasis, cette semaine au cinéma Oasis Don't Look Back in Anger. Le film suit la tournée de retrouvailles d'Oasis, l'un des retours les plus attendus de la scène rock de ces dernières années.
3: Oui, c'est... Oasis.

0: Une immersion au cœur de cet événement musical majeur de l'année 2025 avec un accès inédit aux coulisses des répétitions à la scène en passant par les backstage. On retrouve réunis pour la première fois depuis plus de 25 ans Noël et Liam Gallagher dans des interviews communes. Et si vous êtes plutôt manga, Akira, le chef-d'œuvre de l'animation japonaise de Katsuhiro Otomo de 1988 de retour au cinéma en France dans une version restaurée 4K avec des séances proposées en IMAX, des conditions de projection à la hauteur de son ambition visuelle qui devrait ravir les millénials et en mettre plein la vue aux générations qui n'ont peut-être jamais eu l'occasion de le regarder. Gang de motards, expérience militaire secrète, pouvoir psychique et tension politique sont au cœur de ce récit vertigineux qui met en avant une jeunesse en colère, les dérives technologiques et la crise du pouvoir, des thèmes qui résonnent encore fortement aujourd'hui. Voilà pour les sorties ciné de la semaine, on se retrouve la semaine prochaine.
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2: Bonsoir à tous. Le ministre de l'Intérieur, Laurent Nunez, a annoncé un contrôle de la police municipale de Carcassonne après la diffusion d'une vidéo montrant des agents tenant des propos racistes, homophobes et misogynes. Il juge ces déclarations indignes de l'uniforme et des valeurs de la République. Des économies sont envisagées au sein même du gouvernement afin de préparer le budget 2027. Sébastien Lecornu souhaite notamment revoir à la baisse les indemnités versées aux ministres et aux conseillers ministériels, avec l'idée d'une réduction de 10% également pour les parlementaires. Concernant les carburants, les professionnels du secteur étaient à Bercy ce matin et malgré ces discussions, aucune baisse des prix n'est attendue prochainement, particulièrement pour le diesel. Le ministère de l'économie n'a pour l'instant annoncé aucune mesure nouvelle.

0: Des expertises doivent toutefois confirmer l'origine du tir. Emmanuel Macron s'est rendu au Grand Palais aujourd'hui pour le premier sommet spatial international. Il a notamment annoncé plus de 50 engagements financiers représentant environ 20 milliards d'euros. Et le classement PISA 2026 confirme une baisse du niveau scolaire en France, comme dans l'ensemble des pays de l'OCDE. Les inégalités sociales, le recul du soutien familial, l'usage de l'intelligence artificielle, des smartphones et des réseaux sociaux sont notamment pointés. Et la venue du pape Léon XIV en France du 25 au 28 septembre devrait attirer des centaines de milliers de fidèles à Paris, mais aussi à Lourdes et à Metz. Une messe géante est par exemple prévue place de la Concorde le 26 septembre avec au moins 600 000 personnes attendues. Côté sport en cyclisme, cinquième victoire pour Mathieu Brennan sur le Tour d'Espagne. Il a devancé au sprint Jordi Meus et Magnus Cort Nielsen. Et puis en football, Paris s'y retrouve la Ligue des Champions ce soir avec la réception du Slovan Bratislava à 21h.
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2: C'est un ciel plutôt ensoleillé qui est attendu pour ce jeudi sur l'ensemble de l'Hexagone, avec quelques passages nuages tout de même dans la matinée à l'ouest du pays. Le vent pourra souffler aussi sur la Côte d'Azur. Et puis en ce qui concerne les températures, elles continuent de baisser. 22 degrés annoncés à Lille, 23 à Lançon, 24 degrés à Nantes et Lyon, jusqu'à 25.

0: Perpignan et jusqu'à 30 degrés à Montpellier.
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2: Bonjour à toutes et à tous. On débute avec du football et Lille a craqué sur sa pelouse pour la première journée de Ligue des Champions. Les Lillois ont été séduisants mais se sont inclinés à domicile face au Betis Séville 3-2. Ueda et Alexandro ont permis aux nordistes de mener à deux reprises dans la partie, mais cela n'a pas suffi puisque les Espagnols sont à chaque fois revenus dans le match et ont définitivement pris l'avantage à la 53e minute. Quelques minutes plus tard, Ethan Mbappé a été expulsé pour un mauvais geste sur l'un de ses adversaires, lui assénant un coup de coude lors d'un chambrage. Et parmi les autres résultats du soir, le Real de Kylian Mbappé a battu l'Inter Milan dans le choc de la soirée de Buzyn. Le capitaine des Bleus a marqué son 71e but en Ligue des Champions, égalant une autre légende du Real, Raoul. Manchester City est allé s'imposer 2-0 à Porto. Le Borussia Dortmund a battu Villarreal 3-2, tout comme Aston Villa à Bruges. Enfin, l'AEK Athènes a dominé Linz 1-0. Et la suite, c'est ce soir avec le PSG qui remet son titre en jeu au Parc face au Slovan Bratislava à 21h, mais aussi le Barça qui accueille le Feyenoord Rotterdam à 18h45. Stuttgart affronte Stavanger. Liverpool est opposé à l'Atlético de Madrid. Le Sporting Portugal face à Galatasaray. Il y a le choc entre Naples et Arsenal également au programme. À la fin demain, avec notamment l'Anslavia Prague. C'est un tremblement de terre dans l'organisation des JO d'hiver de 2030 dans les Alpes françaises. Edgar Gros-Piron quitte la présidence du COJOP Alpes 2030 à une semaine de la visite de la commission de coordination du CIO à Lyon. Cela s'inscrit dans une série de démissions autour de l'organisation de ces Jeux. Au deuxième jour du procès pour l'assassinat du rugbyman Federico Martín Aramburu, la cour d'assises de Paris s'est penchée sur la personnalité de Loïc Priol et Romain Bouvier, les deux principaux suspects hier. Les deux accusés ont tenté de minimiser leur passé au sein d'un syndicat d'extrême droite, aujourd'hui dissous. Ils ont évoqué un engrenage de violence et d'alcool et des dérives du passé qu'ils regrettent aujourd'hui. Enfin, en cyclisme, quatrième succès pour le sprinter de la Vismal, Mathieu Brennan, sur le Tour d'Espagne. Il a devancé Brian Cotillard. Très belle journée de sport.
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3: Bonjour, bonjour à tous. François Bayrou est de nouveau devant la justice. Le procès en appel de l'affaire des assistants parlementaires européens du Modem s'est ouvert ce mercredi matin à Paris. L'ancien Premier ministre et son parti comparaissent après une relaxe prononcée en première instance. Le débat doit se poursuivre jusqu'au 5 octobre. Avant l'ouverture de l'audience, François Bayrou s'était dit absolument serein et assuré aborder ce rendez-vous avec une grande confiance. Et puis la flambée des carburants, les prix ont atteint de nouveaux records en France ce mercredi. Le gazole s'affiche autour de 2,25€ le litre. L'essence autour de 2,10€. En cause, l'escalade militaire au Moyen-Orient. Le baril de pétrole se rapproche des 100$. Après deux nouvelles frappes croisées entre les États-Unis et l'Iran, Téhéran a visé une base américaine en Jordanie, ainsi qu'une vingtaine de bateaux dans le Golfe. En riposte à des attaques américaines contre des pétroliers iraniens. En France, le patron du centre Leclerc, Michel-Édouard Leclerc, juge désormais inéluctable un plafonnement des prix à la pompe. Du côté des industriels du pétrole, on assure qu'il n'y a pas de risque de pénurie à ce stade, mais bien un problème de prix. Sur le plan de l'éducation, les résultats de l'enquête internationale PISA continuent de faire réagir. La France enregistre les résultats les plus bas jamais mesurés depuis le lancement de l'étude. Le pays reste à la 27e place du classement de l'OCDE dans la moyenne des pays développés, mais recule en compréhension de l'écrit, en mathématiques et en culture scientifique. Le ministre de l'Éducation nationale, Édouard Geffray, juge ces résultats préoccupants, mais pas une surprise, et parle d'une alerte collective. Il cible en particulier le collège et interpelle les familles sur le temps passé devant les écrans. Et on apprend également que la grève des sapeurs-pompiers se poursuit cet après-midi. Les syndicats sont ressortis déçus de leur réunion au ministère de l'Intérieur. Ils dénoncent un texte de loi qui, selon eux, évite le sujet essentiel et alerte sur l'épuisement des services de secours. La mobilisation reste très suivie dans plusieurs départements. Du côté de l'industrie, Paris accueille depuis ce matin le premier sommet international consacré à l'espace, au Grand Palais. 2000 participants venus de plus de 100 pays sont attendus sur 2 jours. Voulu par Emmanuel Macron, ce rendez-vous vise à renforcer le rôle de l'Europe dans le spatial, avec en toile de fond le lanceur Ariane 6, le système de navigation Galileo et le futur réseau de satellites Iris. À noter l'absence annoncée de géants américains SpaceX ou Blue Origin. Et puis, l'enquête se poursuit après le cambriolage du musée Renoir de Cagnes-sur-Mer dans les Alpes-Maritimes. 4 tableaux ont été dérobés, 2 d'entre eux ont été retrouvés dans le jardin de l'établissement. Le préjudice est estimé à 9 millions d'euros. Le parquet a ouvert une enquête. Les auteurs, décrits comme un commando bien enseigné, sont toujours recherchés. C'est ainsi que se termine votre flanche info. À très belle fin de journée.
4: Allez, bien silence partout, on va tourner. Plus personne ne bouge, s'il vous plaît, moteur.
5: Nicole Kidman et Sandra Bullock à l'affiche cette semaine du film Les Ensorceleuses 2, suite du film fantastique de 1998. Les actrices reprennent leur rôle de Sally et Gillian Owens, deux sœurs descendantes d'une lignée de sorcières prises entre magie, amour et héritage familial. Elles doivent cette fois affronter une sombre malédiction qui menace

0: De magie, chaos et liens familiaux dans la continuité de l'univers imaginé par Alice Hoffman. Léa Drucker, Mélanie Thierry et Charles Berling réunis dans La vie d'une femme, l'histoire de Gabrielle, 55 ans, chirurgienne et chef de service dans un hôpital public dont le quotidien bascule à l'arrivée d'une romancière dans son service. Elle vient observer son travail pendant plusieurs semaines pour nourrir l'écriture d'un livre. Cadmeyrat de retour cette semaine dans Les héros du Louvre, une page décisive de l'histoire du musée en 1939 alors que l'invasion allemande se rapproche, Jacques Jaujard, conservateur du musée, organise l'évacuation clandestine des œuvres afin d'empêcher leur saisie par les nazis. Parmi les trésors à protéger, la Joconde et le radeau de la Méduse. Cette opération logistique menée dans l'urgence et le secret repose aussi sur l'engagement d'employés du musée et de civils chargés de transporter les collections hors de Paris. Le gardien de nuit se voit confier l'un des camions chargés d'évacuer les chefs-d'œuvre. Il accepte, mais à une condition, que sa famille l'accompagne dans ce voyage à travers une France menacée par la guerre. Également un thriller historique, Pressure, le film revient sur les jours qui précèdent le débarquement allié en Normandie. Trois jours avant le jour J, les alliés s'apprêtent à lancer l'une des opérations militaires les plus décisives de la Seconde Guerre mondiale. Mais une violente tempête menace de compromettre le débarquement. Le général Eisenhower et le capitaine Stagg, météorologues, doivent alors trancher, maintenir l'offensive malgré l'incertitude ou la repousser au risque de changer le cours de la guerre.
1: La météo peut nous anéantir.
2: Le jour J verra la plus grande force d'invasion navale de tous les temps.
3: Churchill me dit que vous êtes le meilleur météorologue du pays. Et il me faut des prévisions.
4: On débarque en France lundi 5 juin.
2: Vous avez 61 heures. De ce jour dépend le sort de la guerre et la vie de milliers de soldats.
0: Un récit sur un compte à rebours militaire, stratégique et météorologique. Une plongée après la guerre de 30 ans avec Rose, le pitch, un mystérieux soldat balafré s'installe dans un village isolé d'Allemagne. À force de labeur et de services rendus, il gagne la confiance des habitants et croit enterrer son secret. Mais alors que les villageois commencent à le considérer comme l'un des leurs, tout bascule lorsqu'ils se mettent à douter de sa véritable identité. Avis aux fans du groupe Oasis, cette semaine au cinéma Oasis Don't Look Back in Anger. Le film suit la tournée de retrouvailles d'Oasis, l'un des retours les plus attendus de la scène rock de ces dernières années.

0: Une immersion au cœur de cet événement musical majeur de l'année 2025 avec un accès inédit aux coulisses des répétitions à la scène en passant par les backstage. On retrouve réunis pour la première fois depuis plus de 25 ans Noël et Liam Gallagher dans des interviews communes. Et si vous êtes plutôt manga, Akira, le chef-d'œuvre de l'animation japonaise de Katsuhiro Otomo de 1988 de retour au cinéma en France dans une version restaurée 4K avec des séances proposées en IMAX, des conditions de projection à la hauteur de son ambition visuelle qui devrait ravir les millénials et en mettre plein la vue aux générations qui n'ont peut-être jamais eu l'occasion de le regarder. Gang de motards, expérience militaire secrète, pouvoir psychique et tension politique sont au cœur de ce récit vertigineux qui met en avant une jeunesse en colère, les dérives technologiques et la crise du pouvoir, des thèmes qui résonnent encore fortement aujourd'hui. Voilà pour les sorties ciné de la semaine, on se retrouve la semaine prochaine.
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2: Bonsoir à tous. Le ministre de l'Intérieur, Laurent Nunez, a annoncé un contrôle de la police municipale de Carcassonne après la diffusion d'une vidéo montrant des agents tenant des propos racistes, homophobes et misogynes. Il juge ces déclarations indignes de l'uniforme et des valeurs de la République. Des économies sont envisagées au sein même du gouvernement afin de préparer le budget 2027. Sébastien Lecornu souhaite notamment revoir à la baisse les indemnités versées aux ministres et aux conseillers ministériels, avec l'idée d'une réduction de 10% également pour les parlementaires. Concernant les carburants, les professionnels du secteur étaient à Bercy ce matin et malgré ces discussions, aucune baisse des prix n'est attendue prochainement, particulièrement pour le diesel. Le ministère de l'économie n'a pour l'instant annoncé aucune mesure nouvelle.

0: Des expertises doivent toutefois confirmer l'origine du tir. Emmanuel Macron s'est rendu au Grand Palais aujourd'hui pour le premier sommet spatial international. Il a notamment annoncé plus de 50 engagements financiers représentant environ 20 milliards d'euros. Et le classement PISA 2026 confirme une baisse du niveau scolaire en France, comme dans l'ensemble des pays de l'OCDE. Les inégalités sociales, le recul du soutien familial, l'usage de l'intelligence artificielle, des smartphones et des réseaux sociaux sont notamment pointés. Et la venue du pape Léon XIV en France du 25 au 28 septembre devrait attirer des centaines de milliers de fidèles à Paris, mais aussi à Lourdes et à Metz. Une messe géante est par exemple prévue place de la Concorde le 26 septembre avec au moins 600 000 personnes attendues. Côté sport en cyclisme, 5e victoire pour Mathieu Brennan sur le Tour d'Espagne. Il a devancé au sprint Jordi Meus et Magnus Cort Nielsen. Et puis en football, Paris retrouve la Ligue des Champions ce soir avec la réception du Slovan Bratislava à 21h.
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2: C'est un ciel plutôt ensoleillé qui est attendu pour ce jeudi sur l'ensemble de l'Hexagone, avec quelques passages nuageux tout de même dans la matinée à l'ouest du pays. Le vent pourra souffler aussi sur la Côte d'Azur et puis en ce qui concerne les températures.

0: Perpignan et jusqu'à 30 degrés à Montpellier.
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2: Bonjour à toutes et à tous, on débute avec du football et Lille a craqué sur sa pelouse pour la première journée de Ligue des Champions. Les Lillois ont été séduisants mais se sont inclinés à domicile face au Betis Séville, 3-2. Ueda et Alexandro ont permis aux nordistes de mener à deux reprises dans la partie, mais cela n'a pas suffi puisque les Espagnols sont à chaque fois revenus dans le match et ont définitivement pris l'avantage à la 53e minute. Quelques minutes plus tard, Ethan Mbappé a été expulsé pour un mauvais geste sur l'un de ses adversaires, lui assénant un coup de coude lors d'un chambrage. Et parmi les autres résultats du soir, le Real de Kylian Mbappé a battu l'Inter Milan dans le choc de la soirée de Buzyn. Le capitaine des Bleus a marqué son 71e but en Ligue des Champions, égalant une autre légende du Real, Raoul. Manchester City est allé s'imposer 2-0 à Porto. Le Borussia Dortmund a battu Villarreal 3-2, tout comme Aston Villa à Bruges. Enfin, l'AEK Athènes a dominé Linz 1-0. Et la suite, c'est ce soir avec le PSG qui remet son titre en jeu au Parc face au Slovan Bratislava à 21h, mais aussi le Barça qui accueille le Feyenoord Rotterdam à 18h45. Stuttgart affronte Stavanger. Liverpool est opposé à l'Atlético de Madrid. Le Sporting Portugal face à Galatasaray. Le choc entre Naples et Arsenal également.
0: Minuit.
2: À la fin demain avec notamment Lens Slavia Prague. C'est un tremblement de terre dans l'organisation des JO d'hiver de 2030 dans les Alpes françaises. Edgar Gros-Piron quitte la présidence du COJOP Alpes 2030 à une semaine de la visite de la commission de coordination du CIO à Lyon. Et cela s'inscrit dans une série de mission autour de l'organisation de ces jeux. Au deuxième jour du procès pour l'assassinat du rugbyman Federico Martin Aramburu, la cour d'assises de Paris s'est penchée sur la personnalité de Loïc Priol et Romain Bouvier, les deux principaux suspects hier. Et les deux accusés ont tenté de minimiser leur passé au sein d'un syndicat d'extrême droite et aujourd'hui est dissous. Ils ont évoqué un engrenage de violence et d'alcool et des dérives du passé qu'ils regrettent aujourd'hui. Enfin, en cyclisme, quatrième succès pour le sprinter de la Vismal, Mathieu Brennan, sur le Tour d'Espagne. Il a devancé Brian Cotillard. Très belle journée de sport.
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3: Bonsoir à tous. Le ministre de l'Intérieur, Laurent Nunez, a annoncé un contrôle de la police municipale de Carcassonne après la diffusion d'une vidéo montrant des agents tenant des propos racistes, homophobes et misogynes. Il juge ces déclarations indignes de l'uniforme et des valeurs de la République. Des économies sont envisagées au sein même du gouvernement afin de préparer le budget 2027. Sébastien Lecornu souhaite notamment revoir à la baisse les indemnités versées aux ministres et aux conseillers ministériels, avec l'idée d'une réduction de 10% également pour les parlementaires. Concernant les carburants, les professionnels du secteur étaient à Bercy ce matin et malgré ces discussions, aucune baisse des prix n'est attendue prochainement, particulièrement pour le diesel. Le ministère de l'économie n'a pour l'instant annoncé aucune mesure nouvelle. À Chambéry, l'autopsie de l'homme décédé après avoir été blessé par balle à la suite d'un refus d'obtempérer privilégie la piste d'un tir accidentel ou d'un suicide. Des expertises doivent toutefois confirmer l'origine du tir. Emmanuel Macron s'est rendu au Grand Palais aujourd'hui pour le premier sommet spatial international. Il a notamment annoncé plus de 50 engagements financiers représentant environ 20 milliards d'euros. Et le classement PISA 2026 confirme une baisse du niveau scolaire en France, comme dans l'ensemble des pays de l'OCDE. Les inégalités sociales, le recul du soutien familial, l'usage de l'intelligence artificielle, des smartphones et des réseaux sociaux sont notamment pointés. Et la venue du pape Léon XIV en France du 25 au 28 septembre devrait attirer des centaines de milliers de fidèles à Paris, mais aussi à Lourdes et à Metz. Une messe géante est par exemple prévue place de la Concorde le 26 septembre avec au moins 600 000 personnes attendues. Côté sport en cyclisme, cinquième victoire pour Mathieu Brennan sur le Tour d'Espagne. Il a devancé au sprint Jordi Meus et Magnus Kortnilsen. Et puis en football, Paris s'y retrouve la Ligue des Champions ce soir avec la réception du Slovan Bratislava à 21h.
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2: Bonjour à toutes et à tous, on débute avec du football et Lille a craqué sur sa pelouse pour la première journée de Ligue des Champions. Les Lillois ont été séduisants mais se sont inclinés à domicile face au Betis Séville 3-2. Ueda et Alexandro ont permis aux nordistes de mener à deux reprises dans la partie, mais cela n'a pas suffi puisque les Espagnols sont à chaque fois revenus dans le match et ont définitivement pris l'avantage à la 53e minute. Quelques minutes plus tard, Ethan Mbappé a été expulsé pour un mauvais geste sur l'un de ses adversaires, lui assénant un coup de coude lors d'un chambrage. Et parmi les autres résultats du soir, soir, le Real de Kylian Mbappé a battu l'Inter Milan dans le choc de la soirée de Buzyn. Le capitaine des Bleus a marqué son 71e but en Ligue des Champions, égalant une autre légende du Real, Raoul. Manchester City est allé s'imposer 2-0 à Porto. Le Borussia Dortmund a battu Villarreal 3-2, tout comme Aston Villa à Bruges. Enfin, l'AEK Athènes a dominé Linz 1-0. Et la suite, c'est ce soir avec le PSG qui remet son titre en jeu au Parc face au Slovan Bratislava à 21h, mais aussi le Barça qui accueille le Feyenoord Rotterdam à 18h45. Stuttgart affronte Stavanger. Liverpool est opposé à l'Atlético de Madrid. Le Sporting Portugal face à Galatasaray. Le choc entre Naples et Arsenal également au programme. À la fin demain avec notamment l'AS Slavia Prague. C'est un tremblement de terre dans l'organisation des JO d'hiver de 2030 dans les Alpes françaises. Edgar Gros-Piron quitte la présidence du COJOP Alpes 2030 à une semaine de la visite de la commission de coordination du CIO à Lyon. Et cela s'inscrit dans une série d'émissions autour de l'organisation de ces jeux. Au deuxième jour du procès pour l'assassinat du rugbyman Federico Martin Aramburu, la cour d'assises de Paris s'est penchée sur la personnalité de Loïc Priol et Romain Bouvier, les deux principaux suspects hier. Et les deux accusés ont tenté de minimiser leur passé au sein d'un syndicat d'extrême droite aujourd'hui dissous. Ils ont évoqué un engrenage de violence et d'alcool et des dérives du passé qu'ils regrettent aujourd'hui. Enfin, en cyclisme, quatrième succès pour le sprinter de la Visma, Mathieu Brennan, sur le Tour d'Espagne. Il a devancé Brian Cotillard. Très belle journée de sport.
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0: Bonjour, bonjour à tous. François Bayrou est de nouveau devant la justice. Le procès en appel de l'affaire des assistants parlementaires européens du Modem s'est ouvert ce mercredi matin à Paris. L'ancien Premier ministre et son parti comparaissent après une relaxe prononcée en première instance. Le débat doit se poursuivre jusqu'au 5 octobre. Avant l'ouverture de l'audience, François Bayrou s'était dit absolument serein et assuré à aborder ce rendez-vous avec une grande confiance. Et puis la flambée des carburants, les prix ont atteint de nouveaux records en France ce mercredi. Le gazole s'affiche autour de 2,25 le litre. L'essence autour de 2,10 en cause l'escalade militaire en Moyen-Orient. Le baril de pétrole se rapproche des $100 après deux nouvelles frappes croisées entre les États-Unis et l'Iran. Téhéran a visé une base américaine en Jordanie ainsi qu'une vingtaine de bateaux dans le Golfe. En riposte à des attaques américaines contre des pétroliers iraniens. En France, le patron du centre Leclerc, Michel-Édouard Leclerc, juge désormais inéluctable un plafonnement des prix à la pompe. Du côté des industriels du pétrole, on assure qu'il n'y a pas de risque de pénurie à ce stade, mais bien un problème de prix. Sur le plan de l'éducation, les résultats de l'enquête internationale PISA continuent de faire réagir. La France enregistre les résultats les plus bas jamais mesurés depuis le lancement de l'étude. Le pays reste à la 27e place du classement de l'OCDE dans la moyenne des pays développés, mais recule en compréhension de l'écrit, en mathématiques et en culture scientifique. Le ministre de l'Éducation nationale, Édouard Geffray, juge ces résultats préoccupants, mais pas une surprise, et parle d'une alerte collective. Il cible en particulier le collège et interpelle les familles sur le temps passé devant les écrans. Et on apprend également que la grève des sapeurs-pompiers se poursuit cet après-midi. Les syndicats sont ressortis déçus de leur réunion au ministère de l'Intérieur. Ils dénoncent un texte de loi qui, selon eux, évite le sujet essentiel et alerte sur l'épuisement des services de secours. La mobilisation reste très suivie dans plusieurs départements. Du côté de l'industrie, Paris accueille depuis ce matin le premier sommet international consacré à l'espace, au Grand Palais. 2000 participants venus de plus de 100 pays sont attendus sur 2 jours. Voulu par Emmanuel Macron, ce rendez-vous vise à renforcer le rôle de l'Europe dans le spatial, avec en toile de fond le lanceur Ariane 6, le système de navigation Galileo et le futur réseau de satellites Iris. À noter l'absence annoncée de géants américains SpaceX ou Blue Origin. Et puis, l'enquête se poursuit après le cambriolage du musée Renoir de Cagnes-sur-Mer dans les Alpes-Maritimes. 4 tableaux ont été dérobés, 2 d'entre eux ont été retrouvés dans le jardin de l'établissement. Le préjudice est estimé à 9 millions d'euros. Le parquet a ouvert une enquête. Les auteurs décrits comme un commando bien enseigné sont toujours recherchés. C'est ainsi que se termine votre flanche info. À très belle fin de journée.
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Diffusion d'une vidéo montrant des agents tenant des propos racistes, homophobes et misogynes. Il juge ces déclarations indignes de l'uniforme et des valeurs de la République. Des économies sont envisagées au sein même du gouvernement afin de préparer le budget 2027. Sébastien Lecornu souhaite notamment revoir à la baisse les indemnités versées aux ministres et aux conseillers ministériels, avec l'idée d'une réduction de 10% également pour les parlementaires. Concernant les carburants, les professionnels du secteur étaient à Bercy ce matin et malgré ces discussions, aucune baisse des prix n'est attendue prochainement, particulièrement pour le diesel. Le ministère de l'Économie n'a pour l'instant annoncé aucune mesure nouvelle.

0: Des expertises doivent toutefois confirmer l'origine du tir. Emmanuel Macron s'est rendu au Grand Palais aujourd'hui pour le premier sommet spatial international. Il a notamment annoncé plus de 50 engagements financiers représentant environ 20 milliards d'euros. Et le classement PISA 2026 confirme une baisse du niveau scolaire en France, comme dans l'ensemble des pays de l'OCDE. Les inégalités sociales, le recul du soutien familial, l'usage de l'intelligence artificielle, des smartphones et des réseaux sociaux sont notamment pointés. Et la venue du pape Léon XIV en France du 25 au 28 septembre devrait attirer des centaines de milliers de fidèles à Paris, mais aussi à Lourdes et à Metz. Une messe géante est par exemple prévue place de la Concorde le 26 septembre avec au moins 600 000 personnes attendues. Côté sport en cyclisme, 5e victoire pour Mathieu Brennan sur le Tour d'Espagne. Il a devancé au sprint Jordi Meus et Magnus Kortnilsen. Et puis en football, Paris s'y retrouve la Ligue des Champions ce soir avec la réception du Slovan Bratislava à 21h.
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2: Bonjour à toutes et à tous, on débute avec du football et Lille a craqué sur sa pelouse pour la première journée de Ligue des Champions. Les Lillois ont été séduisants mais se sont inclinés à domicile face au Betis Séville, 3-2. Ueda et Alexandro ont permis aux nordistes de mener à deux reprises dans la partie, mais cela n'a pas suffi puisque les Espagnols sont à chaque fois revenus dans le match et ont définitivement pris l'avantage à la 53e minute. Quelques minutes plus tard, Ethan Mbappé a été expulsé pour un mauvais geste sur l'un de ses adversaires, lui assénant un coup de coude lors d'un chambrage. Et parmi les autres résultats du soir, le Real de Kylian Mbappé a battu l'Inter Milan dans le choc de la soirée de Buzyn. Le capitaine des Bleus a marqué son 71e but en Ligue des Champions, égalant une autre légende du Real, Raoul. Manchester City est allé s'imposer 2-0 à Porto. Le Borussia Dortmund a battu Villarreal 3-2, tout comme Aston Villa à Bruges. Enfin, l'AEK Athènes a dominé Linz 1-0. Et la suite, c'est ce soir avec le PSG qui remet son titre en jeu au Parc face au Slovan Bratislava à 21h, mais aussi le Barça qui accueille le Feyenoord Rotterdam à 18h45. Stuttgart affronte Stavanger. Liverpool est opposé à l'Atlético de Madrid. Le Sporting Portugal face à Galatasaray. Le choc entre Naples et Arsenal également au programme. À la fin demain avec notamment l'Anslavia Prague. C'est un tremblement de terre dans l'organisation des JO d'hiver de 2030 dans les Alpes françaises. Edgar Gros-Piron quitte la présidence du COJOP Alpes 2030 à une semaine de la visite de la commission de coordination du CIO à Lyon. Et cela s'inscrit dans une série de autour de l'organisation de ces jeux. Au deuxième jour du procès pour l'assassinat du rugbyman Federico Martin Aramburu, la cour d'assises de Paris s'est penchée sur la personnalité de Loïc Priol et Romain Bouvier, les deux principaux suspects hier. Et les deux accusés ont tenté de minimiser leur passé au sein d'un syndicat d'extrême droite aujourd'hui dissous. Ils ont évoqué un engrenage de violence et d'alcool et des dérives du passé qu'ils regrettent aujourd'hui. Enfin, en cyclisme, 4e succès pour le sprinter de la Vismal, Mathieu Brennan sur le Tour d'Espagne. Il a devancé Brian Cotillard. Très belle journée de sport.
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5: Bonjour, bonjour à tous. François Bayrou est de nouveau devant la justice. Le procès en appel de l'affaire des assistants parlementaires européens du Modem s'est ouvert ce mercredi matin à Paris. L'ancien Premier ministre et son parti comparaissent après une relaxe prononcée en première instance. Le débat doit se poursuivre jusqu'au 5 octobre. Avant l'ouverture de l'audience, François Bayrou s'était dit absolument serein et assuré à aborder ce rendez-vous avec une grande confiance. Et puis la flambée des carburants, les prix ont atteint de nouveaux records en France ce mercredi. Le gazole s'affiche autour de 2,25 le litre. L'essence autour de 2,10 en cause l'escalade militaire au Moyen-Orient. Le baril de pétrole se rapproche des $100 après deux nouvelles frappes croisées entre les États-Unis et l'Iran. Téhéran a visé une base américaine en Jordanie ainsi qu'une vingtaine de bateaux dans le Golfe. En riposte à des attaques américaines contre des pétroliers iraniens. En France, le patron du centre Leclerc, Michel-Édouard Leclerc, juge désormais inéluctable un plafonnement des prix à la pompe. Du côté des industriels du pétrole, on assure qu'il n'y a pas de risque de pénurie à ce stade, mais bien un problème de prix. Sur le plan de l'éducation, les résultats de l'enquête internationale PISA continuent de faire réagir. La France enregistre les résultats les plus bas jamais mesurés depuis le lancement de l'étude. Le pays reste à la 27e place du classement de l'OCDE. Dans la moyenne viennent des pays développés, mais reculent en compréhension de l'écrit, en mathématiques et en culture scientifique. Le ministre de l'Éducation nationale, Édouard Geffray, juge ces résultats préoccupants, mais pas une surprise, et parle d'une alerte collective. Il cible en particulier le collège et interpelle les familles sur le temps passé devant les écrans. Et on apprend également que la grève des sapeurs-pompiers se poursuit cet après-midi. Les syndicats sont ressortis déçus de leur réunion au ministère de l'Intérieur. Ils dénoncent un texte de loi qui, selon eux, évite le sujet essentiel et alerte sur l'épuisement des services de secours. La mobilisation reste très suivie dans plusieurs départements. Du côté de l'industrie, Paris accueille depuis ce matin le premier sommet international consacré à l'espace, au Grand Palais. 2000 participants venus de plus de 100 pays sont attendus sur 2 jours. Voulu par Emmanuel Macron, ce rendez-vous vise à renforcer le rôle de l'Europe dans le spatial, avec en toile de fond le lanceur Ariane 6, le système de navigation Galileo et le futur réseau de satellites Iris. À noter l'absence annoncée de géants américains SpaceX ou Blue Origin. Et puis, l'enquête se poursuit après le cambriolage du musée Renoir de Cagnes-sur-Mer dans les Alpes-Maritimes. 4 tableaux ont été dérobés, 2 d'entre eux ont été retrouvés dans le jardin de l'établissement. Le préjudice est estimé à 9 millions d'euros. Le parquet a ouvert une enquête. Les auteurs décrits comme un commando bien enseigné sont toujours recherchés. C'est ainsi que se termine votre flanche info. À très belle fin de journée.
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l'occasion d'une vidéo montrant des agents tenant des propos racistes, homophobes et misogynes. Il juge ces déclarations indignes de l'uniforme et des valeurs de la République. Des économies sont envisagées au sein même du gouvernement afin de préparer le budget 2027. Sébastien Lecornu souhaite notamment revoir à la baisse les indemnités versées aux ministres et aux conseillers ministériels, avec l'idée d'une réduction de 10% également pour les parlementaires. Concernant les carburants, les professionnels du secteur étaient à Bercy ce matin et malgré ces discussions, aucune baisse des prix n'est attendue prochainement, particulièrement pour le diesel. Le ministère de l'Économie n'a pour l'instant annoncé aucune mesure nouvelle.

0: Des expertises doivent toutefois confirmer l'origine du tir. Emmanuel Macron s'est rendu au Grand Palais aujourd'hui pour le premier sommet spatial international. Il a notamment annoncé plus de 50 engagements financiers représentant environ 20 milliards d'euros. Et le classement PISA 2026 confirme une baisse du niveau scolaire en France, comme dans l'ensemble des pays de l'OCDE. Les inégalités sociales, le recul du soutien familial, l'usage de l'intelligence artificielle, des smartphones et des réseaux sociaux sont notamment pointés. Et la venue du pape Léon XIV en France du 25 au 28 septembre devrait attirer des centaines de milliers de fidèles à Paris, mais aussi à Lourdes et à Metz. Une messe géante est par exemple prévue place de la Concorde le 26 septembre avec au moins 600 000 personnes attendues. Côté sport en cyclisme, 5e victoire pour Mathieu Brennan sur le Tour d'Espagne. Il a devancé au sprint Jordi Meus et Magnus Cort Nielsen. Et puis en football, Paris retrouve la Ligue des Champions ce soir avec la réception du Slovan Bratislava à 21h.
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2: Bonjour à toutes et à tous. On débute avec du football et Lille a craqué sur sa pelouse pour la première journée de Ligue des Champions. Les Lillois ont été séduisants mais se sont inclinés à domicile face au Betis Séville 3-2. Ueda et Alexandro ont permis aux nordistes de mener à deux reprises dans la partie, mais cela n'a pas suffi puisque les Espagnols sont à chaque fois revenus dans le match et ont définitivement pris l'avantage à la 53e minute. Quelques minutes plus tard, Ethan Mbappé a été expulsé pour un mauvais geste sur l'un de ses adversaires, lui assénant un coup de coude lors d'un chambrage. Et parmi les autres résultats du soir, le Real de Kylian Mbappé a battu l'Inter Milan dans le choc de la soirée de Buzyn. Le capitaine des Bleus a marqué son 71e but en Ligue des Champions, égalant une autre légende du Real, Raoul. Manchester City est allé s'imposer 2-0 à Porto. Le Borussia Dortmund a battu Villarreal 3-2, tout comme Aston Villa à Bruges. Enfin, l'AEK Athènes a dominé Linz 1-0. Et la suite, c'est ce soir avec le PSG qui remet son titre en jeu au Parc face au Slovan Bratislava à 21h, mais aussi le Barça qui accueille le Feyenoord Rotterdam à 18h45. Stuttgart affronte Stavanger. Liverpool est opposé à l'Atlético de Madrid. Le Sporting Portugal face à Galatasaray. Il y a le choc entre Naples et Arsenal également au programme. À la fin demain, avec notamment l'Anslavia Prague. C'est un tremblement de terre dans l'organisation des JO d'hiver de 2030 dans les Alpes françaises. Edgar Gros-Piron quitte la présidence du COJOP Alpes 2030 à une semaine de la visite de la commission de coordination du CIO à Lyon. Cela s'inscrit dans une série de démissions autour de l'organisation de ces jeux. Au deuxième jour du procès pour l'assassinat du rugbyman Federico Martín Aramburu, la cour d'assises de Paris s'est penchée sur la personnalité de Loïc Priol et Romain Bouvier, les deux principaux suspects hier. Les deux accusés ont tenté de minimiser leur passé au sein d'un syndicat d'extrême droite, aujourd'hui dissous. Ils ont évoqué un engrenage de violence et d'alcool et des dérives du passé qu'ils regrettent aujourd'hui. Enfin en cyclisme, 4e succès pour le sprinter de la Visma, Mathieu Brennan sur le Tour d'Espagne. Il a devancé Brian Cotillard. Très belle journée de sport.
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5: Bonjour, bonjour à tous. François Bayrou est de nouveau devant la justice. Le procès en appel de l'affaire des assistants parlementaires européens du Modem s'est ouvert ce mercredi matin à Paris. L'ancien Premier ministre et son parti comparaissent après une relaxe prononcée en première instance. Le débat doit se poursuivre jusqu'au 5 octobre. Avant l'ouverture de l'audience, François Bayrou s'était dit absolument serein et assuré aborder ce rendez-vous avec une grande confiance. Et puis la flambée des carburants, les prix ont atteint de nouveaux records en France ce mercredi. Le gazole s'affiche autour de 2,25 le litre. L'essence autour de 2,10 en cause l'escalade militaire au Moyen-Orient. Le baril de pétrole se rapproche des 100 $ après deux nouvelles frappes croisées entre les États-Unis et l'Iran. Téhéran a visé une base américaine en Jordanie ainsi qu'une vingtaine de bateaux dans le Golfe. En riposte à des attaques américaines contre des pétroliers iraniens. En France, le patron du centre Leclerc, Michel-Édouard Leclerc, juge désormais inéluctable un plafonnement des prix à la pompe. Du côté des industriels du pétrole, on assure qu'il n'y a pas de risque de pénurie à ce stade, mais bien un problème de prix. Sur le plan de l'éducation, les résultats de l'enquête internationale PISA continuent de faire réagir. La France enregistre les résultats les plus bas jamais mesurés depuis le lancement de l'étude. Le pays reste à la 27e place du classement de l'OCDE. Dans la moyenne des pays développés, mais recule en compréhension de l'écrit, en mathématiques et en culture scientifique. Le ministre de l'Éducation nationale, Édouard Geffray, juge ces résultats préoccupants, mais pas une surprise, et parle d'une alerte collective. Il cible en particulier le collège et interpelle les familles sur le temps passé devant les écrans. Et on apprend également que la grève des sapeurs-pompiers se poursuit cet après-midi. Les syndicats sont ressortis déçus de leur réunion au ministère de l'Intérieur. Ils dénoncent un texte de loi qui, selon eux, évite le sujet essentiel et alerte sur l'épuisement des services de secours. La mobilisation reste très suivie dans plusieurs départements. Du côté de l'industrie, Paris accueille depuis ce matin le premier sommet international consacré à l'espace, au Grand Palais. 2000 participants venus de plus de 100 pays sont attendus sur 2 jours. Voulu par Emmanuel Macron, ce rendez-vous vise à renforcer le rôle de l'Europe dans le spatial, avec en toile de fond le lanceur Ariane 6, le système de navigation Galileo et le futur réseau de satellites Iris. À noter l'absence annoncée de géants américains SpaceX ou Blue Origin. Et puis, l'enquête se poursuit après le cambriolage du musée Renoir de Cagnes-sur-Mer dans les Alpes-Maritimes. 4 tableaux ont été dérobés, 2 d'entre eux ont été retrouvés dans le jardin de l'établissement. Le préjudice est estimé à 9 millions d'euros. Le parquet a ouvert une enquête. Les auteurs décrits comme un commando bien enseigné sont toujours recherchés. C'est ainsi que se termine votre flash info. À très belle fin de journée.
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Diffusion d'une vidéo montrant des agents tenant des propos racistes, homophobes et misogynes. Il juge ces déclarations indignes de l'uniforme et des valeurs de la République. Des économies sont envisagées au sein même du gouvernement afin de préparer le budget 2027. Sébastien Lecornu souhaite notamment revoir à la baisse les indemnités versées aux ministres et aux conseillers ministériels, avec l'idée d'une réduction de 10% également pour les parlementaires. Concernant les carburants, les professionnels du secteur étaient à Bercy ce matin et malgré ces discussions, aucune baisse des prix n'est attendue prochainement, particulièrement pour le diesel. Le ministère de l'Économie n'a pour l'instant annoncé aucune mesure nouvelle.

0: Des expertises doivent toutefois confirmer l'origine du tir. Emmanuel Macron s'est rendu au Grand Palais aujourd'hui pour le premier sommet spatial international. Il a notamment annoncé plus de 50 engagements financiers représentant environ 20 milliards d'euros. Et le classement PISA 2026 confirme une baisse du niveau scolaire en France, comme dans l'ensemble des pays de l'OCDE. Les inégalités sociales, le recul du soutien familial, l'usage de l'intelligence artificielle, des smartphones et des réseaux sociaux sont notamment pointés. Et la venue du pape Léon XIV en France du 25 au 28 septembre devrait attirer des centaines de milliers de fidèles à Paris, mais aussi à Lourdes et à Metz. Une messe géante est par exemple prévue place de la Concorde le 26 septembre avec au moins 600 000 personnes attendues. Côté sport en cyclisme, 5e victoire pour Mathieu Brennan sur le Tour d'Espagne. Il a devancé au sprint Jordi Meus et Magnus Kortnilsen. Et puis en football, Paris s'y retrouve la Ligue des Champions ce soir avec la réception du Slovan Bratislava à 21h.
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2: Bonjour à toutes et à tous, on débute avec du football et Lille a craqué sur sa pelouse pour la première journée de Ligue des Champions. Les Lillois ont été séduisants mais se sont inclinés à domicile face au Betis Séville, 3-2. Ueda et Alexandro ont permis aux nordistes de mener à deux reprises dans la partie, mais cela n'a pas suffi puisque les Espagnols sont à chaque fois revenus dans le match et ont définitivement pris l'avantage à la 53e minute. Quelques minutes plus tard, Ethan Mbappé a été expulsé pour un mauvais geste sur l'un de ses adversaires, lui assénant un coup de coude lors d'un chambrage. Et parmi les autres résultats du soir, le Real de Kylian Mbappé a battu l'Inter Milan dans le choc de la soirée de Buzyn. Le capitaine des Bleus a marqué son 71e but en Ligue des Champions, égalant une autre légende du Real, Raoul. Manchester City est allé s'imposer 2-0 à Porto. Le Borussia Dortmund a battu Villarreal 3-2, tout comme Aston Villa à Bruges. Enfin, l'AEK Athènes a dominé Linz 1-0. Et la suite, c'est ce soir avec le PSG qui remet son titre en jeu au Parc face au Slovan Bratislava à 21h. Mais aussi le Barça qui accueille le Feyenoord Rotterdam à 18h45. Stuttgart affronte Stavanger. Liverpool est opposé à l'Atlético de Madrid. Le Sporting Portugal face à Galatasaray. Le choc entre Naples et Arsenal également au programme. À la fin demain avec notamment l'Anslavia Prague. C'est un tremblement de terre dans l'organisation des JO d'hiver de 2030 dans les Alpes françaises. Edgar Gros-Piron quitte la présidence du COJOP Alpes 2030 à une semaine de la visite de la commission de coordination du CIO à Lyon. Et cela s'inscrit dans une série d'émissions autour de l'organisation de ces jeux. Au deuxième jour du procès pour l'assassinat du rugbyman Federico Martin Aramburu, la cour d'assises de Paris s'est penchée sur la personnalité de Loïc Priol et Romain Bouvier, les deux principaux suspects hier. Et les deux accusés ont tenté de minimiser leur passé au sein d'un syndicat d'extrême droite et aujourd'hui est dissous. Ils ont évoqué un engrenage de violence et d'alcool et des dérives du passé qu'ils regrettent aujourd'hui. Enfin en cyclisme, 4e succès pour le sprinter de la Visma, Mathieu Brennan sur le Tour d'Espagne. Il a devancé Brian Cotillard. Très belle journée de sport.
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5: Bonjour, bonjour à tous. François Bayrou est de nouveau devant la justice. Le procès en appel de l'affaire des assistants parlementaires européens du Modem s'est ouvert ce mercredi matin à Paris. L'ancien Premier ministre et son parti comparaissent après une relaxe prononcée en première instance. Le débat doit se poursuivre jusqu'au 5 octobre. Avant l'ouverture de l'audience, François Bayrou s'était dit absolument serein et assuré à aborder ce rendez-vous avec une grande confiance. Et puis la flambée des carburants, les prix ont atteint de nouveaux records en France ce mercredi. Le gazole s'affiche autour de 2,25 le litre. L'essence autour de 2,10 en cause l'escalade militaire au Moyen-Orient. Le baril de pétrole se rapproche des $100 après deux nouvelles frappes croisées entre les États-Unis et l'Iran. Téhéran a visé une base américaine en Jordanie ainsi qu'une vingtaine de bateaux dans le Golfe. En riposte à des attaques américaines contre des pétroliers iraniens. En France, le patron du centre Leclerc, Michel-Édouard Leclerc, juge désormais inéluctable un plafonnement des prix à la pompe. Du côté des industriels du pétrole, on assure qu'il n'y a pas de risque de pénurie à ce stade, mais bien un problème de prix. Sur le plan de l'éducation, les résultats de l'enquête internationale PISA continuent de faire réagir. La France enregistre les résultats les plus bas jamais mesurés depuis le lancement de l'étude. Le pays reste à la 27e place du classement de l'OCDE. Dans la la moyenne des pays développés, mais recule en compréhension de l'écrit, en mathématiques et en culture scientifique. Le ministre de l'Éducation nationale, Édouard Geffray, juge ces résultats préoccupants, mais pas une surprise, et parle d'une alerte collective. Il cible en particulier le collège et interpelle les familles sur le temps passé devant les écrans. Et on apprend également que la grève des sapeurs-pompiers se poursuit cet après-midi. Les syndicats sont ressortis déçus de leur réunion au ministère de l'Intérieur. Ils dénoncent un texte de loi qui, selon eux, évite le sujet essentiel et alerte sur l'épuisement des services de secours. La mobilisation reste très suivie dans plusieurs départements. Du côté de l'industrie, Paris accueille depuis ce matin le premier sommet international consacré à l'espace, au Grand Palais. 2000 participants venus de plus de 100 pays sont attendus sur 2 jours. Voulu par Emmanuel Macron, ce rendez-vous vise à renforcer le rôle de l'Europe dans le spatial, avec en toile de fond le lanceur Ariane 6, le système de navigation Galileo et le futur réseau de satellites Iris. À noter l'absence annoncée de géants américains SpaceX ou Blue Origin.
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5: Et puis, l'enquête se poursuit après le cambriolage du musée Renoir de Cagnes-sur-Mer dans les Alpes-Maritimes. 4 tableaux ont été dérobés, 2 d'entre eux ont été retrouvés dans le jardin de l'établissement. Le préjudice est estimé à 9 millions d'euros. Le parquet a ouvert une enquête. Les auteurs décrits comme un commando bien enseigné sont toujours recherchés. C'est ainsi que se termine votre flanche info. À très belle fin de journée.
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0: diffusion d'une vidéo montrant des agents tenant des propos racistes, homophobes et misogynes. Il juge ces déclarations indignes de l'uniforme et des valeurs de la République. Des économies sont envisagées au sein même du gouvernement afin de préparer le budget 2027. Sébastien Lecornu souhaite notamment revoir à la baisse les indemnités versées aux ministres et aux conseillers ministériels, avec l'idée d'une réduction de 10% également pour les parlementaires. Concernant les carburants, les professionnels du secteur étaient à Bercy ce matin et malgré ces discussions, aucune baisse des prix n'est attendue prochainement, particulièrement pour le diesel. Le ministère de l'économie n'a pour l'instant annoncé aucune mesure nouvelle. À Chambéry, l'autopsie de l'homme décédé après avoir été blessé par balle à la suite d'un refus d'obtempérer privilégie la piste d'un tir accidentel ou d'un suicide. Des expertises doivent toutefois confirmer l'origine du tir. Emmanuel Macron s'est rendu au Grand Palais aujourd'hui pour le premier sommet spatial international. Il a notamment annoncé plus de 50 engagements financiers représentant environ 20 milliards d'euros. Et le classement PISA 2026 confirme une baisse du niveau scolaire en France, comme dans l'ensemble des pays de l'OCDE. Les inégalités sociales, le recul du soutien familial, l'usage de l'intelligence artificielle, des smartphones et des réseaux sociaux sont notamment pointés. Et la venue du pape Léon XIV en France du 25 au 28 septembre devrait attirer des centaines de milliers de fidèles à Paris, mais aussi à Lourdes et à Metz. Une messe géante est par exemple prévue place de la Concorde le 26 septembre avec au moins 600 000 personnes attendues. Côté sport en cyclisme, 5e victoire pour Mathieu Brennan sur le Tour d'Espagne. Il a devancé au sprint Jordi Meus et Magnus Kortnilsen. Et puis en football, Paris s'y retrouve la Ligue des Champions ce soir avec la réception du Slovan Bratislava à 21h.
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2: Bonjour à toutes et à tous, on débute avec du football et Lille a craqué sur sa pelouse pour la première journée de Ligue des Champions. Les Lillois ont été séduisants mais se sont inclinés à domicile face au Betis Séville, 3-2. Ueda et Alexandro ont permis aux nordistes de mener à deux reprises dans la partie, mais cela n'a pas suffi puisque les Espagnols sont à chaque fois revenus dans le match et ont définitivement pris l'avantage à la 53e minute. Quelques minutes plus tard, Ethan Mbappé a été expulsé pour un mauvais geste sur l'un de ses adversaires, lui assénant un coup de coude lors d'un chambrage. Et parmi les autres résultats du soir, le Real de Kylian Mbappé a battu l'Inter Milan dans le choc de la soirée de Buzyn. Le capitaine des Bleus a marqué son 71e but en Ligue des Champions, égalant une autre légende du Real, Raoul. Manchester City est allé s'imposer 2-0 à Porto. Le Borussia Dortmund a battu Villarreal 3-2, tout comme Aston Villa à Bruges. Enfin, l'AEK Athènes a dominé Linz 1-0. Et la suite, c'est ce soir avec le PSG qui remet son titre en jeu au Parc face au Slovan Bratislava à 21h, mais aussi le Barça qui accueille le Feyenoord Rotterdam à 18h45, Stuttgart affronte Stavanger, Liverpool est opposé à l'Atlético de Madrid, le Sporting Portugal face à Galatasaray, le choc entre Naples et Arsenal également au programme, à la fin demain avec notamment l'Anslavia Prague. C'est un tremblement de terre dans l'organisation des JO d'hiver de 2030 dans les Alpes françaises. Edgar Gros-Piron quitte la présidence du COJOP Alpes 2030 à une semaine de la visite de la commission de coordination du CIO à Lyon. Et cela s'inscrit dans une série de autour de l'organisation de ces Jeux. Au deuxième jour du procès pour l'assassinat du rugbyman Federico Martin Aramburu, la cour d'assises de Paris s'est penchée sur la personnalité de Loïc Priol et Romain Bouvier, les deux principaux suspects hier. Et les deux accusés ont tenté de minimiser leur passé au sein d'un syndicat d'extrême droite et aujourd'hui est dissous. Ils ont évoqué un engrenage de violence et d'alcool et des dérives du passé qu'ils regrettent aujourd'hui. Enfin en cyclisme, 4e succès pour le sprinter de la Visma, Mathieu Brennan sur le Tour d'Espagne. Il a devancé Brian Cotillard. Très belle journée de sport.
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5: Bonjour, bonjour à tous. François Bayrou est de nouveau devant la justice. Le procès en appel de l'affaire des assistants parlementaires européens du Modem s'est ouvert ce mercredi matin à Paris. L'ancien Premier ministre et son parti comparaissent après une relaxe prononcée en première instance. Le débat doit se poursuivre jusqu'au 5 octobre. Avant l'ouverture de l'audience, François Bayrou s'était dit absolument serein et assuré aborder ce rendez-vous avec une grande confiance. Et puis la flambée des carburants, les prix ont atteint de nouveaux records en France ce mercredi. Le gazole s'affiche autour de 2,25 € le litre. L'essence autour de 2,10 €. En cause, l'escalade militaire en Moyen-Orient. Le baril de pétrole se rapproche des 100 $. Après deux nouvelles frappes croisées entre les États-Unis et l'Iran, Téhéran a visé une base américaine en Jordanie, ainsi qu'une vingtaine de bateaux dans le Golfe, en riposte à des attaques américaines contre des pétroliers iraniens. En France, le patron du centre Leclerc, Michel-Édouard Leclerc, juge désormais inéluctable un plafonnement des prix à la pompe. Du côté des industriels du pétrole, on assure qu'il n'y a pas de risque de pénurie à ce stade, mais bien un problème de prix. Sur le plan de l'éducation, les résultats de l'enquête internationale PISA continuent de faire réagir. La France enregistre les résultats les plus bas jamais mesurés depuis le lancement de l'étude. Le pays reste à la 27e place du classement de l'OCDE dans la moyenne des pays développés, mais recule en compréhension de l'écrit, en mathématiques et en culture scientifique. Le ministre de l'Éducation nationale, Édouard Geffray, juge ces résultats préoccupants, mais pas une surprise, et parle d'une alerte collective. Il cible en particulier le collège et interpelle les familles sur le temps passé devant les écrans. Et on apprend également que la grève des sapeurs-pompiers se poursuit cet après-midi. Les syndicats sont ressortis déçus de leur réunion au ministère de l'Intérieur. Ils dénoncent un texte de loi qui, selon eux, évite le sujet essentiel et alerte sur l'épuisement des services de secours. La mobilisation reste très suivie dans plusieurs départements. Du côté de l'industrie, Paris accueille depuis ce matin le premier sommet international consacré à l'espace, au Grand Palais. 2000 participants venus de plus de 100 pays sont attendus sur 2 jours. Voulu par Emmanuel Macron, ce rendez-vous vise à renforcer le rôle de l'Europe dans le spatial, avec en toile de fond le lanceur Ariane 6, le système de navigation Galileo et le futur réseau de satellites Iris. À noter l'absence annoncée de géants américains SpaceX ou Blue Origin. Et puis, l'enquête se poursuit après le cambriolage du musée Renoir de Cagnes-sur-Mer dans les Alpes-Maritimes. 4 tableaux ont été dérobés, 2 d'entre eux ont été retrouvés dans le jardin de l'établissement. Le préjudice est estimé à 9 millions d'euros. Le parquet a ouvert une enquête. Les auteurs décrits comme un commando bien enseigné sont toujours recherchés. C'est ainsi que se termine votre flanche info. À très belle fin de journée.
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l'occasion d'une vidéo montrant des agents tenant des propos racistes, homophobes et misogynes. Il juge ces déclarations indignes de l'uniforme et des valeurs de la République. Des économies sont envisagées au sein même du gouvernement afin de préparer le budget 2027. Sébastien Lecornu souhaite notamment revoir à la baisse les indemnités versées aux ministres et aux conseillers ministériels, avec l'idée d'une réduction de 10% également pour les parlementaires. Concernant les carburants, les professionnels du secteur étaient à Bercy ce matin et malgré ces discussions, aucune baisse des prix n'est attendue prochainement, particulièrement pour le diesel. Le ministère de l'Économie n'a pour l'instant annoncé aucune mesure nouvelle.

0: Des expertises doivent toutefois confirmer l'origine du tir. Emmanuel Macron s'est rendu au Grand Palais aujourd'hui pour le premier sommet spatial international. Il a notamment annoncé plus de 50 engagements financiers représentant environ 20 milliards d'euros. Et le classement PISA 2026 confirme une baisse du niveau scolaire en France, comme dans l'ensemble des pays de l'OCDE. Les inégalités sociales, le recul du soutien familial, l'usage de l'intelligence artificielle, des smartphones et des réseaux sociaux sont notamment pointés. Et la venue du pape Léon XIV en France du 25 au 28 septembre devrait attirer des centaines de milliers de fidèles à Paris, mais aussi à Lourdes et à Metz. Une messe géante est par exemple prévue place de la Concorde le 26 septembre avec au moins 600 000 personnes attendues. Côté sport en cyclisme, 5e victoire pour Mathieu Brennan sur le Tour d'Espagne. Il a devancé au sprint Jordi Meus et Magnus Cort Nielsen. Et puis en football, Paris retrouve la Ligue des Champions ce soir avec la réception du Slovan Bratislava à 21h.
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2: Bonjour à toutes et à tous, on débute avec du football et Lille a craqué sur sa pelouse pour la première journée de Ligue des Champions. Les Lillois ont été séduisants mais se sont inclinés à domicile face au Betis Séville, 3-2. Ueda et Alexandro ont permis aux nordistes de mener à deux reprises dans la partie, mais cela n'a pas suffi puisque les Espagnols sont à chaque fois revenus dans le match et ont définitivement pris l'avantage à la 53e minute. Quelques minutes plus tard, Ethan Mbappé a été expulsé pour un mauvais geste sur l'un de ses adversaires, lui assénant un coup de coude lors d'un chambrage. Et parmi les autres résultats du soir, le Real de Kylian Mbappé a battu l'Inter Milan dans le choc de la soirée de Buzyn. Le capitaine des Bleus a marqué son 71e but en Ligue des Champions, égalant une autre légende du Real, Raoul. Manchester City est allé s'imposer 2-0 à Porto. Le Borussia Dortmund a battu Villarreal 3-2, tout comme Aston Villa à Bruges. Enfin, l'AEK Athènes a dominé Linz 1-0. Fait la suite, c'est ce soir avec le PSG. PSG qui remet son titre en jeu au Parc face au Slovan Bratislava à 21h. Mais aussi le Barça.

0: pour l'assassinat du rugbyman Federico Martina Rambourou. La cour d'assises de Paris s'est penchée sur la personnalité de Loïc Priol et Romain Bouvier, les deux principaux suspects hier. Les deux accusés ont tenté de minimiser leur passé au sein d'un syndicat d'extrême droite, aujourd'hui dissous. Ils ont évoqué un engrenage de violence et d'alcool et des dérives du passé qu'ils regrettent aujourd'hui. Enfin, en cyclisme, quatrième succès pour le sprinter de la Vismal, Mathieu Brennan, sur le Tour d'Espagne. Il a devancé Brian Cotillard. Très belle journée de sport.
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3: Bonjour, bonjour à tous. François Bayrou est de nouveau devant la justice. Le procès en appel de l'affaire des assistants parlementaires européens du Modem s'est ouvert ce mercredi matin à Paris. L'ancien Premier ministre et son parti comparaissent après une relaxe prononcée en première instance. Le débat doit se poursuivre jusqu'au 5 octobre. Avant l'ouverture de l'audience, François Bayrou s'était dit absolument serein et assuré aborder ce rendez-vous avec une grande confiance. Et puis la flambée des carburants, les prix ont atteint de nouveaux records en France ce mercredi. Le gazole s'affiche autour de 2,25 € le litre. L'essence autour de 2,10 €. En cause, l'escalade militaire en Moyen-Orient. Le baril de pétrole se rapproche des 100 $. Après deux nouvelles frappes croisées entre les États-Unis et l'Iran, Téhéran a visé une base américaine en Jordanie, ainsi qu'une vingtaine de bateaux dans le Golfe. En riposte à des attaques américaines contre des pétroliers iraniens. En France, le patron du centre Leclerc, Michel-Édouard Leclerc, juge désormais inéluctable un plafonnement des prix à la pompe. Du côté des industriels du pétrole, on assure qu'il n'y a pas de risque de pénurie à ce stade, mais bien un problème de prix. Sur le plan de l'éducation, les résultats de l'enquête internationale PISA continuent de faire réagir. La France enregistre les résultats les plus bas jamais mesurés depuis le lancement de l'étude. Le pays reste à la 27e place du classement de l'OCDE dans la moyenne des pays développés, mais recule en compréhension de l'écrit, en mathématiques et en culture scientifique. Le ministre de l'Éducation nationale, Édouard Geffray, juge ces résultats préoccupants, mais pas une surprise, et parle d'une alerte collective. Il cible en particulier le collège et interpelle les familles sur le temps passé devant les écrans. Et on apprend également que la grève des sapeurs-pompiers se poursuit cet après-midi. Les syndicats sont ressortis déçus de leur réunion au ministère de l'Intérieur. Ils dénoncent un texte de loi qui, selon eux, évite le sujet essentiel et alerte sur l'épuisement des services de secours. La mobilisation reste très suivie dans plusieurs départements. Du côté de l'industrie, Paris accueille depuis ce matin le premier sommet international consacré à l'espace, au Grand Palais. 2000 participants venus de plus de 100 pays sont attendus sur 2 jours. Voulu par Emmanuel Macron, ce rendez-vous vise à renforcer le rôle de l'Europe dans le spatial, avec en toile de fond le lanceur Ariane 6, le système de navigation Galileo et le futur réseau de satellites Iris. À noter l'absence annoncée de géants américains SpaceX ou Blue Origin. Et puis, l'enquête se poursuit après le cambriolage du musée Renoir de Cagnes-sur-Mer dans les Alpes-Maritimes. 4 tableaux ont été dérobés, 2 d'entre eux ont été retrouvés dans le jardin de l'établissement. Le préjudice est estimé à 9 millions d'euros. Le parquet a ouvert une enquête. Les auteurs décrits comme un commando bien enseigné sont toujours recherchés. C'est ainsi que se termine votre flash info. À très belle fin de journée.
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4: Bonsoir à tous. Le ministre de l'Intérieur, Laurent Nunez, a annoncé un contrôle de la police municipale de Carcassonne après la diffusion d'une vidéo montrant des agents tenant des propos racistes, homophobes et misogynes. Il juge ces déclarations indignes de l'uniforme et des valeurs de la République. Des économies sont envisagées au sein même du gouvernement afin de préparer le budget 2027. Sébastien Lecornu souhaite notamment revoir à la baisse les indemnités versées aux ministres et aux conseillers ministériels, avec l'idée d'une réduction de 10% également pour les parlementaires. Concernant les carburants, les professionnels du secteur étaient à Bercy ce matin et malgré ces discussions, aucune baisse des prix n'est attendue prochainement, particulièrement pour le diesel. Le ministère de l'économie n'a pour l'instant annoncé aucune mesure nouvelle.

Des expertises doivent toutefois confirmer l'origine du tir. Emmanuel Macron s'est rendu au Grand Palais aujourd'hui pour le premier sommet spatial international. Il a notamment annoncé plus de 50 engagements financiers représentant environ 20 milliards d'euros.

0: une baisse du niveau scolaire en France, comme dans l'ensemble des pays de l'OCDE. Les inégalités sociales, le recul du soutien familial, l'usage de l'intelligence artificielle, des smartphones et des réseaux sociaux sont notamment pointés. Et la venue du pape Léon XIV en France du 25 au 28 septembre devrait attirer des centaines de milliers de fidèles à Paris, mais aussi à Lourdes et à Metz. Une messe géante est par exemple prévue place de la Concorde le 26 septembre avec au moins 600 000 personnes attendues. Côté sport en cyclisme, 5e victoire pour Mathieu Brennan sur le Tour d'Espagne. Il a devancé au sprint Jordi Meus et Magnus Cort Nielsen. Et puis en football, Paris s'y retrouve la Ligue des Champions ce soir avec la réception du Slovan Bratislava à 21h.
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2: Bonjour à toutes et à tous, on débute avec du football et Lille a craqué sur sa pelouse pour la première journée de Ligue des Champions. Les Lillois ont été séduisants mais se sont inclinés à domicile face au Betis Séville, 3-2. Weda et Alexandro ont permis aux nordistes de mener à 2 reprises dans la partie, mais cela n'a pas suffi puisque les Espagnols sont à chaque fois revenus dans le match et ont définitivement pris l'avantage à la 53e minute. Quelques minutes plus tard, Ethan Mbappé était expulsé pour un mauvais geste sur l'un de ses adversaires, lui assénant un coup de coude lors d'un chambrage. Et parmi les autres résultats du soir, le Real de Kylian Mbappé a battu l'Inter Milan dans le choc de la soirée de Buzyn. Le capitaine des Bleus a marqué son 71e but en Ligue des Champions, égalant une autre légende du Real, Raoul. Manchester City est allé s'imposer 2-0 à Porto. Le Borussia Dortmund a battu Villarreal 3-2, tout comme Aston Villa à Bruges. Enfin, l'AEK Athènes a dominé Linz 1-0. Et la suite, c'est ce soir avec le PSG qui remet son titre en jeu au Parc face au Slovan Bratislava à 21h, mais aussi le Barça qui accueille le Feyenoord de Rotterdam à 18h45. Stuttgart affronte Stavanger. Liverpool est opposé à l'Atlético de Madrid. Le Sporting Portugal face à Galatasaray. Le choc entre Naples et Arsenal également au programme. À la fin demain avec notamment l'Anslavia Prague. C'est un tremblement de terre dans l'organisation des JO d'hiver de 2030 dans les Alpes françaises. Edgar Gros-Piron quitte la présidence du COJOP Alpes 2030 à une semaine de la visite de la commission de coordination du CIO à Lyon. Cela s'inscrit dans une série de démission autour de l'organisation de ces jeux. Au deuxième jour du procès pour l'assassinat du rugbyman Federico Martin Aramburu, la cour d'assises de Paris s'est penchée sur la personnalité de Loïc Priol et Romain Bouvier, les deux principaux suspects hier. Les deux accusés ont tenté de minimiser leur passé au sein d'un syndicat d'extrême droite aujourd'hui dissous. Ils ont évoqué un engrenage de violence et d'alcool et des dérives du passé qu'ils regrettent aujourd'hui. Enfin en cyclisme, 4e succès pour le sprinter de la Visma, Mathieu Brennan sur le Tour d'Espagne. Il a devancé Brian Cotillard. Très belle journée de sport.
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5: Bonjour, bonjour à tous. François Bayrou est de nouveau devant la justice. Le procès en appel de l'affaire des assistants parlementaires européens du Modem s'est ouvert ce mercredi matin à Paris. L'ancien Premier ministre et son parti comparaissent après une relaxe prononcée en première instance. Le débat doit se poursuivre jusqu'au 5 octobre. Avant l'ouverture de l'audience, François Bayrou s'était dit absolument serein et assuré à aborder ce rendez-vous avec une grande confiance. Et puis la flambée des carburants, les prix ont atteint de nouveaux records en France ce mercredi. Le gazole s'affiche autour de 2,25 € le litre. L'essence autour de 2,10 €. En cause, l'escalade militaire au Moyen-Orient. Le baril de pétrole se rapproche des 100 $. Après 2 nouvelles frappes croisées entre les États-Unis et l'Iran, Téhéran a visé une base américaine en Jordanie ainsi qu'une vingtaine de bateaux dans le Golfe. En riposte à des attaques américaines contre des pétroliers iraniens. En France, le patron du centre Leclerc, Michel-Édouard Leclerc, juge désormais inéluctable un plafonnement des prix à la pompe. Du côté des industriels du pétrole, on assure qu'il n'y a pas de risque de pénurie à ce stade, mais bien un problème de prix. Sur le plan de l'éducation, les résultats de l'enquête internationale PISA continuent de faire réagir. La France enregistre les résultats les plus bas jamais mesurés depuis le lancement de l'étude. Le pays reste à la 27e place du classement de l'OCDE dans la moyenne des pays développés, mais recule en compréhension de l'écrit, en mathématiques et en culture scientifique. Le ministre de l'Éducation nationale, Édouard Geffray, juge ces résultats préoccupants, mais pas une surprise, et parle d'une alerte collective. Il cible en particulier le collège et interpelle les familles sur le temps passé devant les écrans. Et on apprend également que la grève des sapeurs-pompiers se poursuit cet après-midi. Les syndicats sont ressortis déçus de leur réunion au ministère de l'Intérieur. Ils dénoncent un texte de loi qui, selon eux, évite le sujet essentiel et alerte sur l'épuisement des services de secours. La mobilisation reste très suivie dans plusieurs départements. Du côté de l'industrie, Paris accueille depuis ce matin le premier sommet international consacré à l'espace, au Grand Palais. 2000 participants venus de plus de 100 pays sont attendus sur 2 jours. Voulu par Emmanuel Macron, ce rendez-vous vise à renforcer le rôle de l'Europe dans le spatial, avec en toile de fond le lanceur Ariane 6, le système de navigation Galileo et le futur réseau de satellites Iris. À noter l'absence annoncée de géants américains SpaceX ou Blue Origin. Et puis, l'enquête se poursuit après le cambriolage du musée Renoir de Cagnes-sur-Mer dans les Alpes-Maritimes. 4 tableaux ont été dérobés, 2 d'entre eux ont été retrouvés dans le jardin de l'établissement. Le préjudice est estimé à 9 millions d'euros. Le parquet a ouvert une enquête. Les auteurs décrits comme un commando bien enseigné sont toujours recherchés. C'est ainsi que se termine votre flanche info. À très belle fin de journée.
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0: Bonsoir à tous. Le ministre de l'Intérieur Laurent Nunez a annoncé un contrôle de la police municipale de Carcassonne après la diffusion d'une vidéo montrant des agents tenant des propos racistes, homophobes et misogynes. Il juge ces déclarations indignes de l'uniforme et des valeurs de la République. Des économies sont envisagées au sein même du gouvernement afin de préparer le budget 2027. Sébastien Lecornu souhaite notamment revoir à la baisse les indemnités versées aux ministres et aux conseillers ministériels, avec l'idée d'une réduction de 10% également pour les parlementaires. Concernant les carburants, les professionnels du secteur étaient à Bercy ce matin et malgré ces discussions, aucune baisse des prix n'est attendue prochainement, particulièrement pour le diesel. Le ministère de l'Économie n'a pour l'instant annoncé aucune mesure nouvelle.

0: suicide. Des expertises doivent toutefois confirmer l'origine du tir. Emmanuel Macron s'est rendu au Grand Palais aujourd'hui pour le premier sommet spatial international. Il a notamment annoncé plus de 50 engagements financiers représentant environ 20 milliards d'euros. Et le classement PISA 2026 confirme une baisse du niveau scolaire en France, comme dans l'ensemble des pays de l'OCDE. Les inégalités sociales, le recul du soutien familial, l'usage de l'intelligence artificielle, des smartphones et des réseaux sociaux sont notamment pointés. Et la venue du pape Léon XIV en France du 25 au 28 septembre devrait attirer des centaines de milliers de fidèles à Paris, mais aussi à Lourdes et à Metz. Une messe géante est par exemple prévue place de la Concorde le 26 septembre avec au moins 600 000 personnes attendues. Côté sport en cyclisme, 5e victoire pour Mathieu Brennan sur le Tour d'Espagne. Il a devancé au sprint Jordi Meus et Magnus Kortnilsen. Et puis en football, Paris s'y retrouve la Ligue des Champions ce soir avec la réception du Slovan Bratislava à 21h.
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2: Bonjour à toutes et à tous, on débute avec du football et Lille a craqué sur sa pelouse pour la première journée de Ligue des Champions. Les Lillois ont été séduisants mais se sont inclinés à domicile face au Betis Séville, 3-2. Ueda et Alexandro ont permis aux nordistes de mener à deux reprises dans la partie, mais cela n'a pas suffi puisque les Espagnols sont à chaque fois revenus dans le match et ont définitivement pris l'avantage à la 53e minute. Quelques minutes plus tard, Ethan Mbappé a été expulsé pour un mauvais geste sur l'un de ses adversaires, lui assénant un coup de coude lors d'un chambrage. Et parmi les autres résultats du soir, le Real de Kylian Mbappé a battu l'Inter Milan dans le choc de la soirée de 2-1. Le capitaine des Bleus a marqué son 71e but en Ligue des Champions, égalant une autre légende du Real, Raoul. Manchester City est allé s'imposer 2-0 à Porto. Le Borussia Dortmund a battu Villarreal 3-2, tout comme Aston Villa à Bruges. Enfin, l'AEK Athènes a dominé Linz 1-0. Et la suite, c'est ce soir avec le PSG qui remet son titre en jeu au Parc face au Slovan Bratislava à 21h, mais aussi le Barça qui accueille le Feyenoord Rotterdam à 18h45. Stuttgart affronte Stavanger. Liverpool est opposé à l'Atlético de Madrid. Le Sporting Portugal face à Galatasaray. Le choc entre Naples et Arsenal également au programme. À la fin demain avec notamment l'Anslavia Prague. C'est un tremblement de terre dans l'organisation des JO d'hiver de 2030 dans les Alpes françaises. Edgar Gros-Piron quitte la présidence du COJOP Alpes 2030 à une semaine de la visite de la commission de coordination du CIO à Lyon. Cela s'inscrit dans une série de mission autour de l'organisation de ces Jeux. Au deuxième jour du procès pour l'assassinat du rugbyman Federico Martin Aramburu, la cour d'assises de Paris s'est penchée sur la personnalité de Loïc Priol et Romain Bouvier, les deux principaux suspects hier. Les deux accusés ont tenté de minimiser leur passé au sein d'un syndicat d'extrême droite, aujourd'hui dissous. Ils ont évoqué un engrenage de violence et d'alcool et des dérives du passé qu'ils regrettent aujourd'hui. Enfin en cyclisme, 4e succès pour le sprinter de la Visma, Mathieu Brennan sur le Tour d'Espagne. Il a devancé Brian Cotillard. Très belle journée de sport.
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5: Bonjour, bonjour à tous. François Bayrou est de nouveau devant la justice. Le procès en appel de l'affaire des assistants parlementaires européens du Modem s'est ouvert ce mercredi matin à Paris. L'ancien Premier ministre et son parti comparaissent après une relaxe prononcée en première instance. Le débat doit se poursuivre jusqu'au 5 octobre. Avant l'ouverture de l'audience, François Bayrou s'était dit absolument serein et assuré à aborder ce rendez-vous avec une grande confiance. Et puis la flambée des carburants, les prix ont atteint de nouveaux records en France ce mercredi. Le gazole s'affiche autour de 2,25 le litre. L'essence autour de 2,10 en cause l'escalade militaire au Moyen-Orient. Le baril de pétrole se rapproche des 100 dollars après deux nouvelles frappes croisées entre les États-Unis et l'Iran. Téhéran a visé une base américaine en Jordanie ainsi qu'une vingtaine de bateaux dans le Golfe en riposte à des attaques américaines contre des pétroliers iraniens. En France, le patron du centre Leclerc, Michel-Édouard Leclerc, juge désormais inéluctable un plafonnement des prix à la pompe. Du côté des industriels du pétrole, on assure qu'il n'y a pas de risque de pénurie à ce stade, mais bien un problème de prix. Sur le plan de l'éducation, les résultats de l'enquête internationale PISA continuent de faire réagir. La France enregistre les résultats les plus bas jamais mesurés depuis le lancement de l'étude. Le pays reste à la 27e place du classement de l'OCDE. Dans la la moyenne des pays développés, mais recule en compréhension de l'écrit, en mathématiques et en culture scientifique. Le ministre de l'Éducation nationale, Édouard Geffray, juge ces résultats préoccupants, mais pas une surprise, et parle d'une alerte collective. Il cible en particulier le collège et interpelle les familles sur le temps passé devant les écrans. Et on apprend également que la grève des sapeurs-pompiers se poursuit cet après-midi. Les syndicats sont ressortis déçus de leur réunion au ministère de l'Intérieur. Ils dénoncent un texte de loi qui, selon eux, évite le sujet essentiel et alerte sur l'épuisement des services de secours. La mobilisation reste très suivie dans plusieurs départements. Du côté de l'industrie, Paris accueille depuis ce matin le premier sommet international consacré à l'espace, au Grand Palais. 2000 participants venus de plus de 100 pays sont attendus sur 2 jours. Voulu par Emmanuel Macron, ce rendez-vous vise à renforcer le rôle de l'Europe dans le spatial, avec en toile de fond le lanceur Ariane 6, le système de navigation Galileo et le futur réseau de satellites Iris. À noter l'absence annoncée de géants américains SpaceX ou Blue Origin. Et puis, l'enquête se poursuit après le cambriolage du musée Renoir de Cagnes-sur-Mer dans les Alpes-Maritimes. 4 tableaux ont été dérobés, 2 d'entre eux ont été retrouvés dans le jardin de l'établissement. Le préjudice est estimé à 9 millions d'euros. Le parquet a ouvert une enquête. Les auteurs décrits comme un commando bien enseigné sont toujours recherchés.
6: 1 heure.
5: C'est ainsi que se termine votre flanche info. À très belle fin de journée.
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0: D'une vidéo montrant des agents tenant des propos racistes, homophobes et misogynes. Il juge ces déclarations indignes de l'uniforme et des valeurs de la République. Des économies sont envisagées au sein même du gouvernement afin de préparer le budget 2027. Sébastien Lecornu souhaite notamment revoir à la baisse les indemnités versées aux ministres et aux conseillers ministériels, avec l'idée d'une réduction de 10% également pour les parlementaires. Concernant les carburants, les professionnels du secteur étaient à Bercy ce matin et malgré ces discussions, aucune baisse des prix n'est attendue prochainement, particulièrement pour le diesel. Le ministère de l'économie n'a pour l'instant annoncé aucune mesure nouvelle. À Chambéry, l'autopsie de l'homme décédé après avoir été blessé par balle à la suite d'un refus d'obtempérer privilégie la piste d'un tir accidentel ou d'un suicide. Des expertises doivent toutefois confirmer l'origine du tir. Emmanuel Macron s'est rendu au Grand Palais aujourd'hui pour le premier sommet spatial international. Il a notamment annoncé plus de 50 engagements financiers représentant environ 20 milliards d'euros. Et le classement PISA 2026 confirme une baisse du niveau scolaire en France, comme dans l'ensemble des pays de l'OCDE. Les inégalités sociales, le recul du soutien familial, l'usage de l'intelligence artificielle, des smartphones et des réseaux sociaux sont notamment pointés. Et la venue du pape Léon XIV en France du 25 au 28 septembre devrait attirer des centaines de milliers de fidèles à Paris, mais aussi à Lourdes et à Metz. Une messe géante est par exemple prévue place de la Concorde le 26 septembre avec au moins 600 000 personnes attendues. Côté sport en cyclisme, 5e victoire pour Mathieu Brennan sur le Tour d'Espagne. Il a devancé au sprint Jordi Meus et Magnus Kortnilsen. Et puis en football, Paris s'y retrouve la Ligue des Champions ce soir avec la réception du Slovan Bratislava à 21h.
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2: Bonjour à toutes et à tous, on débute avec du football et Lille a craqué sur sa pelouse pour la première journée de Ligue des Champions. Les Lillois ont été séduisants mais se sont inclinés à domicile face au Betis Séville, 3-2. Ueda et Alexandro ont permis aux nordistes de mener à deux reprises dans la partie, mais cela n'a pas suffi puisque les Espagnols sont à chaque fois revenus dans le match et ont définitivement pris l'avantage à la 53e minute. Quelques minutes plus tard, Ethan Mbappé a été expulsé pour un mauvais geste sur l'un de ses adversaires, lui assénant un coup de coude lors d'un chambrage. Et parmi les autres résultats du soir, le Real de Kylian Mbappé a battu l'Inter Milan dans le choc de la soirée de Buzyn. Le capitaine des Bleus a marqué son 71e but en Ligue des Champions, égalant une autre légende du Real, Raoul. Manchester City est allé s'imposer 2-0 à Porto. Le Borussia Dortmund a battu Villarreal 3-2, tout comme Aston Villa à Bruges. Enfin, l'AEK Athènes a dominé Linz 1-0. Et la suite, c'est ce soir avec le PSG qui remet son titre en jeu au Parc face au Slovan Bratislava à 21h, mais aussi le Barça qui accueille le Feyenoord Rotterdam à 18h45. Stuttgart affronte Stavanger. Liverpool est opposé à l'Atlético de Madrid. Le Sporting Portugal face à Galatasaray. Et le choc entre Naples et Arsenal également au programme. À la fin demain, avec notamment l'Anslavia Prague. C'est un tremblement de terre dans l'organisation des JO d'hiver de 2030 dans les Alpes françaises. Edgar Gros-Piron quitte la présidence du COJOP Alpes 2030 à une semaine de la visite de la commission de coordination du CIO à Lyon. Et cela s'inscrit dans une série de autour de l'organisation de ces Jeux. Au deuxième jour du procès pour l'assassinat du rugbyman Federico Martin Aramburu, la cour d'assises de Paris s'est penchée sur la personnalité de Loïc Priol et Romain Bouvier, les deux principaux suspects hier. Les deux accusés ont tenté de minimiser leur passé au sein d'un syndicat d'extrême droite aujourd'hui dissous. Ils ont évoqué un engrenage de violence et d'alcool et des dérives du passé qu'ils regrettent aujourd'hui. Enfin en cyclisme, 4e succès pour le sprinter de la Visma, Mathieu Brennan sur le Tour d'Espagne. Il a devancé Brian Cotillard. Très belle journée de sport.
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5: Bonjour, bonjour à tous. François Bayrou est de nouveau devant la justice. Le procès en appel de l'affaire des assistants parlementaires européens du Modem s'est ouvert ce mercredi matin à Paris. L'ancien Premier ministre et son parti comparaissent après une relaxe prononcée en première instance. Le débat doit se poursuivre jusqu'au 5 octobre. Avant l'ouverture de l'audience, François Bayrou s'était dit absolument serein et assuré à aborder ce rendez-vous avec une grande confiance. Et puis la flambée des carburants, les prix ont atteint de nouveaux records en France. Ce mercredi, le gasoil s'affiche autour de 2,25 € le litre. L'essence autour de 2,10 €. En cause, l'escalade militaire au Moyen-Orient. Le baril de pétrole se rapproche des 100 $. Après deux nouvelles frappes croisées entre les États-Unis et l'Iran, Téhéran a visé une base américaine en Jordanie, ainsi qu'une vingtaine de bateaux dans le Golfe, en riposte à des attaques américaines contre des pétroliers iraniens. En France, le patron du centre Leclerc, Michel-Édouard Leclerc, juge désormais inéluctable un plafonnement des prix à la pompe. Du côté des industriels du pétrole, on assure qu'il n'y a pas de risque de pénurie à ce stade, mais bien un problème de prix. Sur le plan de l'éducation, les résultats de l'enquête internationale PISA continuent de faire réagir. La France enregistre les résultats les plus bas jamais mesurés depuis le lancement de l'étude. Le pays reste à la 27e place du classement de l'OCDE dans la moyenne des pays développés, mais recule en compréhension de l'écrit, en mathématiques et en culture scientifique. Le ministre de l'Éducation nationale, Édouard Geffray, juge ces résultats préoccupants, mais pas une surprise, et parle d'une alerte collective. Il cible en particulier le collège et interpelle les familles sur le temps passé devant les écrans. Et on apprend également que la grève des sapeurs-pompiers se poursuit cet après-midi. Les syndicats sont ressortis déçus de leur réunion au ministère de l'Intérieur. Ils dénoncent un texte de loi qui, selon eux, évite le sujet essentiel et alerte sur l'épuisement des services de secours. La mobilisation reste très suivie dans plusieurs départements. Du côté de l'industrie, Paris accueille depuis ce matin le premier sommet international consacré à l'espace, au Grand Palais. 2000 participants venus de plus de 100 pays sont attendus sur 2 jours. Voulu par Emmanuel Macron, ce rendez-vous vise à renforcer le rôle de l'Europe dans le spatial, avec en toile de fond le lanceur Ariane 6, le système de navigation Galileo et le futur réseau de satellites Iris. À noter l'absence annoncée de géants américains SpaceX ou Blue Origin. Et puis, l'enquête se poursuit après le cambriolage du musée Renoir de Cagnes-sur-Mer dans les Alpes-Maritimes. 4 tableaux ont été dérobés, 2 d'entre eux ont été retrouvés dans le jardin de l'établissement. Le préjudice est estimé à 9 millions d'euros. Le parquet a ouvert une enquête. Les auteurs décrits comme un commando bien enseigné sont toujours recherchés. C'est ainsi que se termine votre flanche info. À très belle fin de journée.
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0: Bonsoir à tous. Le ministre de l'Intérieur Laurent Nunez a annoncé un contrôle de la police municipale de Carcassonne après la diffusion d'une vidéo montrant des agents tenant des propos racistes, homophobes et misogynes. Il juge ces déclarations indignes de l'uniforme et des valeurs de la République. Des économies sont envisagées au sein même du gouvernement afin de préparer le budget 2027. Sébastien Lecornu souhaite notamment revoir à la baisse les indemnités versées aux ministres et aux conseillers ministériels, avec l'idée d'une réduction de 10% également pour les parlementaires. Concernant les carburants, les professionnels du secteur étaient à Bercy ce matin et malgré ces discussions, aucune baisse des prix n'est attendue prochainement, particulièrement pour le diesel. Le ministère de l'économie n'a pour l'instant annoncé aucune mesure nouvelle.

0: Des expertises doivent toutefois confirmer l'origine du tir. Emmanuel Macron s'est rendu au Grand Palais aujourd'hui pour le premier sommet spatial international. Il a notamment annoncé plus de 50 engagements financiers représentant environ 20 milliards d'euros. Et le classement PISA 2026 confirme une baisse du niveau scolaire en France, comme dans l'ensemble des pays de l'OCDE. Les inégalités sociales, le recul du soutien familial, l'usage de l'intelligence artificielle, des smartphones et des réseaux sociaux sont notamment pointés. Et la venue du pape Léon XIV en France du 25 au 28 septembre devrait attirer des centaines de milliers de fidèles à Paris, mais aussi à Lourdes et à Metz. Une messe géante est par exemple prévue place de la Concorde le 26 septembre avec au moins 600 000 personnes attendues. Côté sport en cyclisme, 5e victoire pour Mathieu Brennan sur le Tour d'Espagne. Il a devancé au sprint Jordi Meus et Magnus Cort Nielsen. Et puis en football, Paris s'y retrouve la Ligue des Champions ce soir avec la réception du Slovan Bratislava à 21h.
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2: Bonjour à toutes et à tous, on débute avec du football et Lille a craqué sur sa pelouse pour la première journée de Ligue des Champions. Les Lillois ont été séduisants mais se sont inclinés à domicile face au Betis Séville, 3-2. Weda et Alexandro ont permis aux nordistes de mener à 2 reprises dans la partie, mais cela n'a pas suffi puisque les Espagnols sont à chaque fois revenus dans le match et ont définitivement pris l'avantage à la 53e minute. Quelques minutes plus tard, Ethan Mbappé était expulsé pour un mauvais geste sur l'un de ses adversaires, lui assénant un coup de coude lors d'un chambrage. Et parmi les autres résultats du soir, le Real de Kylian Mbappé a battu l'Inter Milan dans le choc de la soirée de Buzyn. Le capitaine des Bleus a marqué son 71e but en Ligue des Champions, égalant une autre légende du Real, Raoul. Manchester City est allé s'imposer 2-0 à Porto. Le Borussia Dortmund a battu Villarreal 3-2, tout comme Aston Villa à Bruges. Enfin, l'AEK Athènes a dominé Linz 1-0. Et la suite, c'est ce soir avec le PSG qui remet son titre en jeu au Parc face au Slovan Bratislava à 21h, mais aussi le Barça qui accueille le Feyenoord de Rotterdam à 18h45. Stuttgart affronte Stavanger. Liverpool est opposé à l'Atlético de Madrid. Le Sporting Portugal face à Galatasaray. Le choc entre Naples et Arsenal également au programme. À la fin demain avec notamment l'Anslavia Prague. C'est un tremblement de terre dans l'organisation des JO d'hiver de 2030 dans les Alpes françaises. Edgar Gros-Piron quitte la présidence du COJOP Alpes 2030 à une semaine de la visite de la commission de coordination du CIO à Lyon. Cela s'inscrit dans une série de mission autour de l'organisation de ces jeux. Au deuxième jour du procès pour l'assassinat du rugbyman Federico Martín Aramburu, la cour d'assises de Paris s'est penchée sur la personnalité de Loïc Priol et Romain Bouvier, les deux principaux suspects hier. Les deux accusés ont tenté de minimiser leur passé au sein d'un syndicat d'extrême droite aujourd'hui dissous. Ils ont évoqué un engrenage de violence et d'alcool et des dérives du passé qu'ils regrettent aujourd'hui. Enfin en cyclisme, 4e succès pour le sprinter de la Visma, Mathieu Brennan sur le Tour d'Espagne. Il a devancé Brian Cotillard. Très belle journée de sport.
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5: Bonjour, bonjour à tous. François Bayrou est de nouveau devant la justice. Le procès en appel de l'affaire des assistants parlementaires européens du Modem s'est ouvert ce mercredi matin à Paris. L'ancien Premier ministre et son parti comparaissent après une relaxe prononcée en première instance. Le débat doit se poursuivre jusqu'au 5 octobre. Avant l'ouverture de l'audience, François Bayrou s'était dit absolument serein et assuré à aborder ce rendez-vous avec une grande confiance. Et puis la flambée des carburants, les prix ont atteint de nouveaux records en France ce mercredi. Le gazole s'affiche autour de 2,25 € le litre. L'essence autour de 2,10 €. En cause, l'escalade militaire au Moyen-Orient. Le baril de pétrole se rapproche des 100 $. Après deux nouvelles frappes croisées entre les États-Unis et l'Iran, Téhéran a visé une base américaine en Jordanie ainsi qu'une vingtaine de bateaux dans le Golfe. En riposte à des attaques américaines contre des pétroliers iraniens. En France, le patron du centre Leclerc, Michel-Édouard Leclerc, juge désormais inéluctable un plafonnement des prix à la pompe. Du côté des industriels du pétrole, on assure qu'il n'y a pas de risque de pénurie à ce stade, mais bien un problème de prix. Sur le plan de l'éducation, les résultats de l'enquête internationale PISA continuent de faire réagir. La France enregistre les résultats les plus bas jamais mesurés depuis le lancement de l'étude. Le pays reste à la 27e place du classement de l'OCDE dans la moyenne des pays développés, mais recule en compréhension de l'écrit, en mathématiques et en culture scientifique. Le ministre de l'Éducation nationale, Édouard Geffray, juge ces résultats préoccupants, mais pas une surprise, et parle d'une alerte collective. Il cible en particulier le collège et interpelle les familles sur le temps passé devant les écrans. Et on apprend également que la grève des sapeurs-pompiers se poursuit cet après-midi. Les syndicats sont ressortis déçus de leur réunion au ministère de l'Intérieur. Ils dénoncent un texte de loi qui, selon eux, évite le sujet essentiel et alerte sur l'épuisement des services de secours. La mobilisation reste très suivie dans plusieurs départements. Du côté de l'industrie, Paris accueille depuis ce matin le premier sommet international consacré à l'espace, au Grand Palais. 2000 participants venus de plus de 100 pays sont attendus sur 2 jours. Voulu par Emmanuel Macron, ce rendez-vous vise à renforcer le rôle de l'Europe dans le spatial, avec en toile de fond le lanceur Ariane 6, le système de navigation Galileo et le futur réseau de satellites Iris. À noter l'absence annoncée de géants américains SpaceX ou Blue Origin. Et puis, l'enquête se poursuit après le cambriolage du musée Renoir de Cagnes-sur-Mer dans les Alpes-Maritimes. 4 tableaux ont été dérobés, 2 d'entre eux ont été retrouvés dans le jardin de l'établissement. Le préjudice est estimé à 9 millions d'euros. Le parquet a ouvert une enquête. Les auteurs décrits comme un commando bien enseigné sont toujours recherchés. C'est ainsi que se termine votre flash info. À très belle fin de journée.
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0: diffusion d'une vidéo montrant des agents tenant des propos racistes, homophobes et misogynes. Il juge ces déclarations indignes de l'uniforme et des valeurs de la République. Des économies sont envisagées au sein même du gouvernement afin de préparer le budget 2027. Sébastien Lecornu souhaite notamment revoir à la baisse les indemnités versées aux ministres et aux conseillers ministériels, avec l'idée d'une réduction de 10% également pour les parlementaires. Concernant les carburants, les professionnels du secteur étaient à Bercy ce matin et malgré ces discussions, aucune baisse des prix n'est attendue prochainement, particulièrement pour le diesel. Le ministère de l'économie n'a pour l'instant annoncé aucune mesure nouvelle. À Chambéry, l'autopsie de l'homme décédé après avoir été blessé par balle à la suite d'un refus d'obtempérer privilégie la piste d'un tir accidentel ou d'un suicide. Des expertises doivent toutefois confirmer l'origine du tir. Emmanuel Macron s'est rendu au Grand Palais aujourd'hui pour le premier sommet spatial international. Il a notamment annoncé plus de 50 engagements financiers représentant environ 20 milliards d'euros. Et le classement PISA 2026 confirme une baisse du niveau scolaire en France, comme dans l'ensemble des pays de l'OCDE. Les inégalités sociales, le recul du soutien familial, l'usage de l'intelligence artificielle, des smartphones et des réseaux sociaux sont notamment pointés. Et la venue du pape Léon XIV en France du 25 au 28 septembre devrait attirer des centaines de milliers de fidèles à Paris, mais aussi à Lourdes et à Metz. Une messe géante est par exemple prévue place de la Concorde le 26 septembre avec au moins 600 000 personnes attendues. Côté sport en cyclisme, 5e victoire pour Mathieu Brennan sur le Tour d'Espagne. Il a devancé au sprint Jordi Meus et Magnus Kortnilsen. Et puis en football, Paris s'y retrouve la Ligue des Champions ce soir avec la réception du Slovan Bratislava à 21h.
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2: Bonjour à toutes et à tous, on débute avec du football et Lille a craqué sur sa pelouse pour la première journée de Ligue des Champions. Les Lillois ont été séduisants mais se sont inclinés à domicile face au Betis Séville, 3-2. Ouéda et Alexandro ont permis aux nordistes de mener à deux reprises dans la partie, mais cela n'a pas suffi puisque les Espagnols sont à chaque fois revenus dans le match et ont définitivement pris l'avantage à la 53e minute. Quelques minutes plus tard, Ethan Mbappé a été expulsé pour un mauvais geste sur l'un de ses adversaires, lui assénant un coup de coude lors d'un chambrage. Et parmi les autres résultats du soir, le Real de Kylian Mbappé a battu l'Inter Milan dans le choc de la soirée de Buzyn. Le capitaine des Bleus a marqué son 71e but en Ligue des Champions, égalant une autre légende du Real, Raoul. Manchester City est allé s'imposer 2-0 à Porto. Le Borussia Dortmund a battu Villarreal 3-2, tout comme Aston Villa à Bruges. Enfin, l'AEK Athènes a dominé Linz 1-0. Et la suite, c'est ce soir avec le PSG qui remet son titre en jeu au Parc face au Slovan Bratislava à 21h, mais aussi le Barça qui accueille le Feyenoord Rotterdam à 18h45. Stuttgart affronte Stavanger. Liverpool est opposé à l'Atlético de Madrid. Le Sporting Portugal face à Galatasaray. Et le choc entre Naples et Arsenal également au programme. À la fin demain, avec notamment l'Anslavia Prague. C'est un tremblement de terre dans l'organisation des JO d'hiver de 2030 dans les Alpes françaises. Edgar Gros-Piron quitte la présidence du COJOP Alpes 2030 à une semaine de la visite de la commission de coordination du CIO à Lyon. Et cela s'inscrit dans une série de autour de l'organisation de ces Jeux. Au deuxième jour du procès pour l'assassinat du rugbyman Federico Martin Aramburu, la cour d'assises de Paris s'est penchée sur la personnalité de Loïc Priol et Romain Bouvier, les deux principaux suspects hier. Les deux accusés ont tenté de minimiser leur passé au sein d'un syndicat d'extrême droite, aujourd'hui dissous. Ils ont évoqué un engrenage de violence et d'alcool et des dérives du passé qu'ils regrettent aujourd'hui. Enfin, en cyclisme, 4e succès pour le sprinter de la Visma, Mathieu Brennan, sur le Tour d'Espagne. Il a devancé Brian Cotillard. Très belle journée de sport.
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5: Bonjour, bonjour à tous. François Bayrou est de nouveau devant la justice. Le procès en appel de l'affaire des assistants parlementaires européens du Modem s'est ouvert ce mercredi matin à Paris. L'ancien Premier ministre et son parti comparaissent après une relaxe prononcée en première instance. Le débat doit se poursuivre jusqu'au 5 octobre. Avant l'ouverture de l'audience, François Bayrou s'était dit absolument serein et assuré à aborder ce rendez-vous avec une grande confiance. Et puis la flambée des carburants, les prix ont atteint de nouveaux records en France. Ce mercredi, le gasoil s'affiche autour de 2,25 € le litre. L'essence autour de 2,10 €. En cause, l'escalade militaire au Moyen-Orient. Le baril de pétrole se rapproche des 100 $. Après deux nouvelles frappes croisées entre les États-Unis et l'Iran, Téhéran a visé une base américaine en Jordanie, ainsi qu'une vingtaine de bateaux dans le Golfe, en riposte à des attaques américaines contre des pétroliers iraniens. En France, le patron du centre Leclerc, Michel-Édouard Leclerc, juge désormais inéluctable un plafonnement des prix à la pompe. Du côté des industriels du pétrole, on assure qu'il n'y a pas de risque de pénurie à ce stade, mais bien un problème de prix. Sur le plan de l'éducation, les résultats de l'enquête internationale PISA continuent de faire réagir. La France enregistre les résultats les plus bas jamais mesurés depuis le lancement de l'étude. Le pays reste à la 27e place du classement de l'OCDE dans la moyenne des pays développés, mais recule en compréhension de l'écrit, en mathématiques et en culture scientifique. Le ministre de l'Éducation nationale, Édouard Geffray, juge ces résultats préoccupants, mais pas une surprise, et parle d'une alerte collective. Il cible en particulier le collège et interpelle les familles sur le temps passé devant les écrans. Et on apprend également que la grève des sapeurs-pompiers se poursuit cet après-midi. Les syndicats sont ressortis déçus de leur réunion au ministère de l'Intérieur. Ils dénoncent un texte de loi qui, selon eux, évite le sujet essentiel et alerte sur l'épuisement des services de secours. La mobilisation reste très suivie dans plusieurs départements. Du côté de l'industrie, Paris accueille depuis ce matin le premier sommet international consacré à l'espace, au Grand Palais. 2000 participants venus de plus de 100 pays sont attendus sur 2 jours. Voulu par Emmanuel Macron, ce rendez-vous vise à renforcer le rôle de l'Europe dans le spatial, avec en toile de fond le lanceur Ariane 6, le système de navigation Galileo et le futur réseau de satellites Iris. À noter l'absence annoncée de géants américains SpaceX ou Blue Origin. Et puis, l'enquête se poursuit après le cambriolage du musée Renoir de Cagnes-sur-Mer dans les Alpes-Maritimes. 4 tableaux ont été dérobés, 2 d'entre eux ont été retrouvés dans le jardin de l'établissement. Le préjudice est estimé à 9 millions d'euros. Le parquet a ouvert une enquête. Les auteurs, décrits comme un commando bien enseigné, sont toujours recherchés. C'est ainsi que se termine votre flanche info. À très belle fin de journée.
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0: Diffusion d'une vidéo montrant des agents tenant des propos racistes, homophobes et misogynes. Il juge ces déclarations indignes de l'uniforme et des valeurs de la République. Des économies sont envisagées au sein même du gouvernement afin de préparer le budget 2027. Sébastien Lecornu souhaite notamment revoir à la baisse les indemnités versées aux ministres et aux conseillers ministériels, avec l'idée d'une réduction de 10% également pour les parlementaires. Concernant les carburants, les professionnels du secteur étaient à Bercy ce matin et malgré ces discussions, aucune baisse des prix n'est attendue prochainement, particulièrement pour le diesel. Le ministère de l'économie n'a pour l'instant annoncé aucune mesure nouvelle. À Chambéry, l'autopsie de l'homme décédé après avoir été blessé par balle à la suite d'un refus d'obtempérer privilégie la piste d'un tir accidentel ou d'un suicide. Des expertises doivent toutefois confirmer l'origine du tir. Emmanuel Macron s'est rendu au Grand Palais aujourd'hui pour le premier sommet spatial international. Il a notamment annoncé plus de 50 engagements financiers représentant environ 20 milliards d'euros. Et le classement PISA 2026 confirme une baisse du niveau scolaire en France, comme dans l'ensemble des pays de l'OCDE. Les inégalités sociales, le recul du soutien familial, l'usage de l'intelligence artificielle, des smartphones et des réseaux sociaux sont notamment pointés. Et la venue du pape Léon XIV en France du 25 au 28 septembre devrait attirer des centaines de milliers de fidèles à Paris, mais aussi à Lourdes et à Metz. Une messe géante est par exemple prévue place de la Concorde le 26 septembre avec au moins 600 000 personnes attendues. Côté sport en cyclisme, 5e victoire pour Mathieu Brennan sur le Tour d'Espagne. Il a devancé au sprint Jordi Meus et Magnus Kortnilsen. Et puis en football, Paris s'y retrouve la Ligue des Champions ce soir avec la réception du Slovan Bratislava à 21h.
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2: Bonjour à toutes et à tous. On débute avec du football et Lille a craqué sur sa pelouse pour la première journée de Ligue des Champions. Les Lillois ont été séduisants mais se sont inclinés à domicile face au Betis Séville 3-2. Ueda et Alexandro ont permis aux nordistes de mener à deux reprises dans la partie. Mais cela n'a pas suffi puisque les Espagnols sont à chaque fois revenus dans le match et ont définitivement pris l'avantage à la 53e minute. Quelques minutes plus tard, Ethan Mbappé a été expulsé pour un mauvais geste sur l'un de ses adversaires, lui assénant un coup de coude lors d'un chambrage. Et parmi les autres résultats du soir, le Real de Kylian Mbappé a battu l'Inter Milan dans le choc de la soirée de Buzyn. Le capitaine des Bleus a marqué son 71e but en Ligue des Champions, égalant une autre légende du Real, Raoul. Manchester City est allé s'imposer 2-0 à Porto. Le Borussia Dortmund a battu Villarreal 3-2, tout comme Aston Villa à Bruges. Enfin, l'AEK Athènes a dominé Linz 1-0. Et la suite, c'est ce soir avec le PSG qui remet son titre en jeu au Parc face au Slovan Bratislava à 21h, mais aussi le Barça qui accueille le Feyenoord Rotterdam à 18h45. Stuttgart affronte Stavanger. Liverpool est opposé à l'Atlético de Madrid. Le Sporting Portugal face à Galatasaray. Et le choc entre Naples et Arsenal également au programme. À la fin demain, avec notamment l'Anslavia Prague. C'est un tremblement de terre dans l'organisation des JO d'hiver de 2030 dans les Alpes françaises. Edgar Gros-Piron quitte la présidence du COJOP Alpes 2030 à une semaine de la visite de la commission de coordination du CIO à Lyon. Et cela s'inscrit dans une série de autour de l'organisation de ces Jeux. Au deuxième jour du procès pour l'assassinat du rugbyman Federico Martina Rambourou, la cour d'assises de Paris s'est penchée sur la personnalité de Loïc Priol et Romain Bouvier, les deux principaux suspects hier. Les deux accusés ont tenté de minimiser leur passé au sein d'un syndicat d'extrême droite aujourd'hui dissous. Ils ont évoqué un engrenage de violence et d'alcool et des dérives du passé qu'ils regrettent aujourd'hui. Enfin en cyclisme, 4e succès pour le sprinter de la Visma, Mathieu Brennan sur le Tour d'Espagne. Il a devancé Brian Cotillard. Très belle journée de sport.
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5: Bonjour, bonjour à tous. François Bayrou est de nouveau devant la justice. Le procès en appel de l'affaire des assistants parlementaires européens du Modem s'est ouvert ce mercredi matin à Paris. L'ancien Premier ministre et son parti comparaissent après une relaxe prononcée en première instance. Le débat doit se poursuivre jusqu'au 5 octobre. Avant l'ouverture de l'audience, François Bayrou s'était dit absolument serein et assuré aborder ce rendez-vous avec une grande confiance. Et puis la flambée des carburants, les les prix ont atteint de nouveaux records en France ce mercredi. Le gasoil s'affiche autour de 2,25€ le litre. L'essence autour de 2,10€. En cause, l'escalade militaire au Moyen-Orient. Le baril de pétrole se rapproche des 100$. Après deux nouvelles frappes croisées entre les États-Unis et l'Iran, Téhéran a visé une base américaine en Jordanie ainsi qu'une vingtaine de bateaux dans le Golfe. En riposte à des attaques américaines contre des pétroliers iraniens. En France, le patron du centre Leclerc, Michel-Édouard Leclerc, juge désormais inéluctable un plafonnement des prix à la pompe. Du côté des industriels du pétrole, on assure qu'il n'y a pas de risque de pénurie à ce stade, mais bien un problème de prix. Sur le plan de l'éducation, les résultats de l'enquête internationale PISA continuent de faire réagir. La France enregistre les résultats les plus bas jamais mesurés depuis le lancement de l'étude. Le pays reste à la 27e place du classement de l'OCDE dans la moyenne des pays développés, mais recule en compréhension de l'écrit, en mathématiques et en culture scientifique. Le ministre de l'Éducation nationale, Édouard Geffray, juge ces résultats préoccupants, mais pas une surprise, et parle d'une alerte collective. Il cible en particulier le collège et interpelle les familles sur le temps passé devant les écrans. Et on apprend également que la grève des sapeurs-pompiers se poursuit cet après-midi. Les syndicats sont ressortis déçus de leur réunion au ministère de l'Intérieur. Ils dénoncent un texte de loi qui, selon eux, évite le sujet essentiel et alerte sur l'épuisement des services de secours. La mobilisation reste très suivie dans plusieurs départements. Du côté de l'industrie, Paris accueille depuis ce matin le premier sommet international consacré à l'espace, au Grand Palais. 2000 participants venus de plus de 100 pays sont attendus sur 2 jours. Voulu par Emmanuel Macron, ce rendez-vous vise à renforcer le rôle de l'Europe dans le spatial, avec en toile de fond le lanceur Ariane 6, le système de navigation Galileo et le futur réseau de satellites Iris. À noter l'absence annoncée de géants américains SpaceX ou Blue Origin. Et puis, l'enquête se poursuit après le cambriolage du musée Renoir de Cagnes-sur-Mer dans les Alpes-Maritimes. 4 tableaux ont été dérobés, 2 d'entre eux ont été retrouvés dans le jardin de l'établissement. Le préjudice est estimé à 9 millions d'euros. Le parquet a ouvert une enquête. Les auteurs décrits comme un commando bien enseigné sont toujours recherchés. C'est ainsi que se termine votre flash info. À très belle fin de journée.
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0: la diffusion d'une vidéo montrant des agents tenant des propos racistes, homophobes et misogynes. Il juge ces déclarations indignes de l'uniforme et des valeurs de la République. Des économies sont envisagées au sein même du gouvernement afin de préparer le budget 2027. Sébastien Lecornu souhaite notamment revoir à la baisse les indemnités versées aux ministres et aux conseillers ministériels, avec l'idée d'une réduction de 10% également pour les parlementaires. Concernant les carburants, les professionnels du secteur étaient à Bercy ce matin et malgré ces discussions, aucune baisse des prix n'est attendue prochainement, particulièrement pour le diesel. Le ministère de l'économie n'a pour l'instant annoncé aucune mesure nouvelle. À Chambéry, l'autopsie de l'homme décédé après avoir été blessé par balle à la suite d'un refus d'obtempérer privilégie la piste d'un tir accidentel ou d'un suicide. Des expertises doivent toutefois confirmer l'origine du tir. Emmanuel Macron s'est rendu au Grand Palais aujourd'hui pour le premier sommet spatial international. Il a notamment annoncé plus de 50 engagements financiers représentant environ 20 milliards d'euros. Et le classement PISA 2026 confirme une baisse du niveau scolaire en France, comme dans l'ensemble des pays de l'OCDE. Les inégalités sociales, le recul du soutien familial, l'usage de l'intelligence artificielle, des smartphones et des réseaux sociaux sont notamment pointés. Et la venue du pape Léon XIV en France du 25 au 28 septembre devrait attirer des centaines de milliers de fidèles à Paris, mais aussi à Lourdes et à Metz. Une messe géante est par exemple prévue place de la Concorde le 26 septembre avec au moins 600 000 personnes attendues. Côté sport en cyclisme, 5e victoire pour Mathieu Brennan sur le Tour d'Espagne. Il a devancé au sprint Jordi Meus et Magnus Cort Nielsen. Et puis en football, Paris s'y retrouve la Ligue des Champions ce soir avec la réception du Slovan Bratislava à 21h.
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2: Bonjour à toutes et à tous. On débute avec du football et Lille a craqué sur sa pelouse pour la première journée de Ligue des Champions. Les Lillois ont été séduisants mais se sont inclinés à domicile face au Betis Séville 3-2. Ueda et Alexandro ont permis aux nordistes de mener à deux reprises dans la partie. Mais cela n'a pas suffi puisque les Espagnols sont à chaque fois revenus dans le match et ont définitivement pris l'avantage à la 53e minute. Quelques minutes plus tard, Ethan Mbappé était expulsé pour un mauvais geste sur l'un de ses adversaires, lui assénant un coup de coude lors d'un chambrage. Et parmi les autres résultats du soir, le Real de Kylian Mbappé a battu l'Inter Milan dans le choc de la soirée de 2-1. Le capitaine des Bleus a marqué son 71e but en Ligue des Champions, égalant une autre légende du Real, Raoul. Manchester City est allé s'imposer 2-0 à Porto. Le Borussia Dortmund a battu Villarreal 3-2, tout comme Aston Villa à Bruges. Enfin, l'AEK Athènes a dominé Linz 1-0. Et la suite, c'est ce soir avec le PSG qui remet son titre en jeu au Parc face au Slovan Bratislava à 21h, mais aussi le Barça qui accueille le Feyenoord Rotterdam à 18h45. Stuttgart affronte Stavanger. Liverpool est opposé à l'Atlético de Madrid. Le Sporting Portugal face à Galatasaray. Le choc entre Naples et Arsenal également au programme. À la fin demain avec notamment l'Anslavia Prague. C'est un tremblement de terre dans l'organisation des JO d'hiver de 2030 dans les Alpes françaises. Edgar Gros-Piron quitte la présidence du COJOP Alpes 2030 à une semaine de la visite de la commission de coordination du CIO à Lyon. Cela s'inscrit dans une série de autour de l'organisation de ces Jeux. Au deuxième jour du procès pour l'assassinat du rugbyman Federico Martín Aramburu, la cour d'assises de Paris s'est penchée sur la personnalité de Loïc Priol et Romain Bouvier, les deux principaux suspects hier. Et les deux accusés ont tenté de minimiser leur passé au sein d'un syndicat d'extrême droite aujourd'hui dissous. Ils ont évoqué un engrenage de violence et d'alcool et des dérives du passé qu'ils regrettent aujourd'hui. Enfin en cyclisme, 4e succès pour le sprinter de la Visma, Mathieu Brennan sur le Tour d'Espagne. Il a devancé Brian Cotillard. Très belle journée de sport.
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5: Bonjour, bonjour à tous. François Bayrou est de nouveau devant la justice. Le procès en appel de l'affaire des assistants parlementaires européens du Modem s'est ouvert ce mercredi matin à Paris. L'ancien Premier ministre et son parti comparaissent après une relaxe prononcée en première instance. Le débat doit se poursuivre jusqu'au 5 octobre. Avant l'ouverture de l'audience, François Bayrou s'était dit absolument serein et assuré à aborder ce rendez-vous avec une grande confiance. Et puis la flambée des carburants, les prix ont atteint de nouveaux records en France ce mercredi. Le gazole s'affiche autour de 2,25 € le litre. L'essence autour de 2,10 €. En cause, l'escalade militaire au Moyen-Orient. Le baril de pétrole se rapproche des 100 $. Après deux nouvelles frappes croisées entre les États-Unis et l'Iran, Téhéran a visé une base américaine en Jordanie ainsi qu'une vingtaine de bateaux dans le Golfe. En riposte à des attaques américaines contre des pétroliers iraniens. En France, le patron du centre Leclerc, Michel-Édouard Leclerc, juge désormais inéluctable un plafonnement des prix à la pompe. Du côté des industriels du pétrole, on assure qu'il n'y a pas de risque de pénurie à ce stade, mais bien un problème de prix. Sur le plan de l'éducation, les résultats de l'enquête internationale PISA continuent de faire réagir. La France enregistre les résultats les plus bas jamais mesurés depuis le lancement de l'étude. Le pays reste à la 27e place du classement de l'OCDE dans la moyenne des pays développés, mais recule en compréhension de l'écrit, en mathématiques et en culture scientifique. Le ministre de l'Éducation nationale, Édouard Geffray, juge ces résultats préoccupants, mais pas une surprise, et parle d'une alerte collective. Il cible en particulier le collège et interpelle les familles sur le temps passé devant les écrans. Et on apprend également que la grève des sapeurs-pompiers se poursuit cet après-midi. Les syndicats sont ressortis déçus de leur réunion au ministère de l'Intérieur. Ils dénoncent un texte de loi qui, selon eux, évite le sujet essentiel et alerte sur l'épuisement des services de secours. La mobilisation reste très suivie dans plusieurs départements. Du côté de l'industrie, Paris accueille depuis ce matin le premier sommet international consacré à l'espace, au Grand Palais. 2000 participants venus de plus de 100 pays sont attendus sur 2 jours. Voulu par Emmanuel Macron, ce rendez-vous vise à renforcer le rôle de l'Europe dans le spatial, avec en toile de fond le lanceur Ariane 6, le système de navigation Galileo et le futur réseau de satellites Iris. À noter l'absence annoncée de géants américains SpaceX ou Blue Origin. Et puis, l'enquête se poursuit après le cambriolage du musée Renoir de Cagnes-sur-Mer dans les Alpes-Maritimes. 4 tableaux ont été dérobés, 2 d'entre eux ont été retrouvés dans le jardin de l'établissement. Le préjudice est estimé à 9 millions d'euros. Le parquet a ouvert une enquête. Les auteurs décrits comme un commando bien enseigné sont toujours recherchés. C'est ainsi que se termine votre flash info. À très belle fin de journée.
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Diffusion d'une vidéo montrant des agents tenant des propos racistes, homophobes et misogynes. Il juge ces déclarations indignes de l'uniforme et des valeurs de la République. Des économies sont envisagées au sein même du gouvernement afin de préparer le budget 2027. Sébastien Lecornu souhaite notamment revoir à la baisse les indemnités versées aux ministres et aux conseillers ministériels, avec l'idée d'une réduction de 10% également pour les parlementaires. Concernant les carburants, les professionnels du secteur étaient à Bercy ce matin et malgré ces discussions, aucune baisse des prix n'est attendue prochainement, particulièrement pour le diesel. Le ministère de l'Économie n'a pour l'instant annoncé aucune mesure nouvelle.

0: Des expertises doivent toutefois confirmer l'origine du tir. Emmanuel Macron s'est rendu au Grand Palais aujourd'hui pour le premier sommet spatial international. Il a notamment annoncé plus de 50 engagements financiers représentant environ 20 milliards d'euros. Et le classement PISA 2026 confirme une baisse du niveau scolaire en France, comme dans l'ensemble des pays de l'OCDE. Les inégalités sociales, le recul du soutien familial, l'usage de l'intelligence artificielle, des smartphones et des réseaux sociaux sont notamment pointés. Et la venue du pape Léon XIV en France du 25 au 28 septembre devrait attirer des centaines de milliers de fidèles à Paris, mais aussi à Lourdes et à Metz. Une messe géante est par exemple prévue place de la Concorde le 26 septembre avec au moins 600 000 personnes attendues. Côté sport en cyclisme, 5e victoire pour Mathieu Brennan sur le Tour d'Espagne. Il a devancé au sprint Jordi Meus et Magnus Cort Nielsen. Et puis en football, Paris s'y retrouve la Ligue des Champions ce soir avec la réception du Slovan Bratislava à 21h.
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2: Bonjour à toutes et à tous. On débute avec du football et Lille a craqué sur sa pelouse pour la première journée de Ligue des Champions. Les Lillois ont été séduisants mais se sont inclinés à domicile face au Betis Séville 3-2. Ueda et Alexandro ont permis aux nordistes de mener à deux reprises dans la partie. Mais cela n'a pas suffi puisque les Espagnols sont à chaque fois revenus dans le match et ont définitivement pris l'avantage à la 53e minute. Quelques minutes plus tard, Ethan Mbappé est expulsé pour un mauvais geste sur l'un de ses adversaires, lui assénant un coup de coude lors d'un chambrage. Et parmi les autres résultats du soir, le Real de Kylian Mbappé a battu l'Inter Milan dans le choc de la soirée de Buzyn. Le capitaine des Bleus a marqué son 71e but en Ligue des Champions, égalant une autre légende du Real, Raoul. Manchester City est allé s'imposer 2-0 à Porto. Le Borussia Dortmund a battu Villarreal 3-2, tout comme Aston Villa à Bruges. Enfin, l'AEK Athènes a dominé Linz 1-0. Et la suite, c'est ce soir avec le PSG qui remet son titre en jeu au Parc face au Slovan Bratislava à 21h, mais aussi le Barça qui accueille le Feyenoord Rotterdam à 18h45. Stuttgart affronte Stavanger. Liverpool est opposé à l'Atlético de Madrid. Le Sporting Portugal face à Galatasaray. Le choc entre Naples et Arsenal également au programme. À la fin demain avec notamment l'Anslavia Prague. C'est un tremblement de terre dans l'organisation des JO d'hiver de 2030 dans les Alpes françaises. Edgar Gros-Piron quitte la présidence du COJOP Alpes 2030 à une semaine de la visite de la commission de coordination du CIO à Lyon. Cela s'inscrit dans une série de autour de l'organisation de ces Jeux. Au deuxième jour du procès pour l'assassinat du rugbyman Federico Martín Aramburu, la cour d'assises de Paris s'est penchée sur la personnalité de Loïc Priol et Romain Bouvier, les deux principaux suspects hier. Et les deux accusés ont tenté de minimiser leur passé au sein d'un syndicat d'extrême droite aujourd'hui à dissous. Ils ont évoqué un engrenage de violence et d'alcool et des dérives du passé qu'ils regrettent aujourd'hui. Enfin en cyclisme, 4e succès pour le sprinter de la Vismal, Mathieu Brennan sur le Tour d'Espagne. Il a devancé Brian Cotillard. Très belle journée de sport.
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5: François Bayrou est de nouveau devant la justice. Le procès en appel de l'affaire des assistants parlementaires européens.

0: 10 en cause, l'escalade militaire au Moyen-Orient. Le baril de pétrole se rapproche des $100 après deux nouvelles frappes croisées entre les États-Unis et l'Iran. Téhéran a visé une base américaine en Jordanie ainsi qu'une vingtaine de bateaux dans le Golfe en riposte à des attaques américaines contre des pétroliers iraniens. En France, le patron du centre Leclerc, Michel-Édouard Leclerc, juge désormais inéluctable un plafonnement des prix à la pompe. Du côté des industriels du pétrole, on assure qu'il n'y a pas de risque de pénurie à ce stade, mais bien un problème de prix. Sur le plan de l'éducation, les résultats de l'enquête internationale PISA continuent de faire réagir. La France enregistre les résultats les plus bas jamais mesurés depuis le lancement de l'étude. Le pays reste à la 27e place du classement de l'OCDE dans la moyenne des pays développés, mais recule en compréhension de l'écrit, en mathématiques et en culture scientifique. Le ministre de l'Éducation nationale, Édouard Geffray, juge ces résultats préoccupants, mais pas une surprise, et parle d'une alerte collective. Il cible en particulier le collège et interpelle les familles sur le temps passé devant les écrans. Et on apprend également que la grève des sapeurs-pompiers se poursuit cet après-midi. Les syndicats sont ressortis déçus de leur réunion au ministère de l'Intérieur. Ils dénoncent un texte de loi qui, selon eux, évite le sujet essentiel et alerte sur l'épuisement des services de secours. La mobilisation reste très suivie dans plusieurs départements. Du côté de l'industrie, Paris accueille depuis ce matin le premier sommet international consacré à l'espace, au Grand Palais. 2000 participants venus de plus de 100 pays sont attendus sur 2 jours. Voulu par Emmanuel Macron, ce rendez-vous vise à renforcer le rôle de l'Europe dans le spatial, avec en toile de fond le lanceur Ariane 6, le système de navigation Galileo et le futur réseau de satellites Iris. À noter l'absence annoncée de géants américains SpaceX ou Blue Origin. Et puis, l'enquête se poursuit après le cambriolage du musée Renoir de Cagnes-sur-Mer dans les Alpes-Maritimes. 4 tableaux ont été dérobés, 2 d'entre eux ont été retrouvés dans le jardin de l'établissement. Le préjudice est estimé à 9 millions d'euros. Le parquet a ouvert une enquête. Les auteurs décrits comme un commando bien enseigné sont toujours recherchés. C'est ainsi que se termine votre flanche info. À très belle fin de journée.
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d'une vidéo montrant des agents tenant des propos racistes, homophobes et misogynes. Il juge ces déclarations indignes de l'uniforme et des valeurs de la République. Des économies sont envisagées au sein même du gouvernement afin de préparer le budget 2027. Sébastien Lecornu souhaite notamment revoir à la baisse les indemnités versées aux ministres et aux conseillers ministériels, avec l'idée d'une réduction de 10% également pour les parlementaires. Concernant les carburants, les professionnels du secteur étaient à Bercy ce matin et malgré ces discussions, aucune baisse des prix n'est attendue prochainement, particulièrement pour le diesel. Le ministère de l'économie n'a pour l'instant annoncé aucune mesure nouvelle.

0: Des expertises doivent toutefois confirmer l'origine du tir. Emmanuel Macron s'est rendu au Grand Palais aujourd'hui pour le premier sommet spatial international. Il a notamment annoncé plus de 50 engagements financiers représentant environ 20 milliards d'euros. Et le classement PISA 2026 confirme une baisse du niveau scolaire en France, comme dans l'ensemble des pays de l'OCDE. Les inégalités sociales, le recul du soutien familial, l'usage de l'intelligence artificielle, des smartphones et des réseaux sociaux sont notamment pointés. Et la venue du pape Léon XIV en France du 25 au 28 septembre devrait attirer des centaines de milliers de fidèles à Paris, mais aussi à Lourdes et à Metz. Une messe géante est par exemple prévue place de la Concorde le 26 septembre avec au moins 600 000 personnes attendues. Côté sport en cyclisme, 5e victoire pour Mathieu Brennan sur le Tour d'Espagne. Il a devancé au sprint Jordi Meus et Magnus Cort Nielsen. Et puis en football, Paris retrouve la Ligue des Champions ce soir avec la réception du Slovan Bratislava à 21h.
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2: Bonjour à toutes et à tous. On débute avec du football et Lille a craqué sur sa pelouse pour la première journée de Ligue des Champions. Les Lillois ont été séduisants mais se sont inclinés à domicile face au Betis Séville 3-2. Ueda et Alexandro ont permis aux nordistes de mener à deux reprises dans la partie, mais cela n'a pas suffi puisque les Espagnols sont à chaque fois revenus dans le match et ont définitivement pris l'avantage à la 53e minute. Quelques minutes plus tard, Ethan Mbappé était expulsé.

0: un mauvais geste sur l'un de ses adversaires, lui assénant un coup de coude lors d'un chambrage. Et parmi les autres résultats du soir, le Real de Kylian Mbappé a battu l'Inter Milan dans le choc de la soirée de Buzyn. Le capitaine des Bleus a marqué son 71e but en Ligue des Champions, égalant une autre légende du Real, Raoul. Manchester City est allé s'imposer 2-0 à Porto. Le Borussia Dortmund a battu Villarreal 3-2, tout comme Aston Villa à Bruges. Enfin, l'AEK Athènes a dominé Linz 1-0. Et la suite, c'est ce soir avec le PSG qui remet son titre en jeu au Parc face au Slovan Bratislava à 21h, mais aussi le Barça qui accueille le Feyenoord Rotterdam à 18h45. Stuttgart affronte Stavanger. Liverpool est opposé à l'Atlético de Madrid. Le Sporting Portugal face à Galatasaray. Et le choc entre Naples et Arsenal également au programme. À la fin, demain, avec notamment l'Ans Slavia Prague. C'est un tremblement de terre dans l'organisation des JO d'hiver de 2030 dans les Alpes françaises. Edgar Gros-Piron quitte la présidence du COJOP Alpes 2030 à une semaine de la visite de la commission de coordination du CIO à Lyon. Et cela s'inscrit dans une série de démissions autour de l'organisation de ces Jeux. Au deuxième jour du procès pour l'assassinat du rugbyman Federico Martin Aramburu, la cour d'assises de Paris s'est penchée sur la personnalité de Loïc Priol et Romain Bouvier, les deux principaux suspects hier. Et les deux accusés ont tenté de minimiser leur passé au sein d'un syndicat d'extrême droite aujourd'hui à dissous. Ils ont évoqué un engrenage de violence et d'alcool et des dérives du passé qu'ils regrettent aujourd'hui. Enfin, en cyclisme, quatrième succès pour le sprinter de la Visma, Mathieu Brennan, sur le Tour d'Espagne. Il a devancé Brian Cotillard. Très belle journée de sport.
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3: Bonjour, bonjour à tous. François Bayrou est de nouveau devant la justice. Le procès en appel de l'affaire des assistants parlementaires européens du Modem s'est ouvert ce mercredi matin à Paris. L'ancien Premier ministre et son parti comparaissent après une relaxe prononcée en première instance. Le débat doit se poursuivre jusqu'au 5 octobre. Avant l'ouverture de l'audience, François Bayrou s'était dit absolument serein et assuré aborder ce rendez-vous avec une grande confiance. Et puis la flambée des carburants, les prix ont atteint de nouveaux records en France ce mercredi. Le gazole s'affiche autour de 2,25 € le litre. L'essence autour de 2,10 €. En cause, l'escalade militaire au Moyen-Orient. Le baril de pétrole se rapproche des 100 $. Après deux nouvelles frappes croisées entre les États-Unis et l'Iran, Téhéran a visé une base américaine en Jordanie, ainsi qu'une vingtaine de bateaux dans le Golfe. En riposte à des attaques américaines contre des pétroliers iraniens. En France, le patron du centre Leclerc, Michel-Édouard Leclerc, juge désormais inéluctable un plafonnement des prix à la pompe. Du côté des industriels du pétrole, on assure qu'il n'y a pas de risque de pénurie à ce stade, mais bien un problème de prix. Sur le plan de l'éducation, les résultats de l'enquête internationale PISA continuent de faire réagir. La France enregistre les résultats les plus bas jamais mesurés depuis le lancement de l'étude. Le pays reste à la 27e place du classement de l'OCDE dans la moyenne des pays développés, mais recule en compréhension de l'écrit, en mathématiques et en culture scientifique. Le ministre de l'Éducation nationale, Édouard Geffray, juge ces résultats préoccupants, mais pas une surprise, et parle d'une alerte collective. Il cible en particulier le collège et interpelle les familles sur le temps passé devant les écrans. Et on apprend également que la grève des sapeurs-pompiers se poursuit cet après-midi. Les syndicats sont ressortis déçus de leur réunion au ministère de l'Intérieur. Ils dénoncent un texte de loi qui, selon eux, évite le sujet essentiel et alerte sur l'épuisement des services de secours. La mobilisation reste très suivie dans plusieurs départements. Du côté de l'industrie, Paris accueille depuis ce matin le premier sommet international consacré à l'espace, au Grand Palais. 2000 participants venus de plus de 100 pays sont attendus sur 2 jours. Voulu par Emmanuel Macron, ce rendez-vous vise à renforcer le rôle de l'Europe dans le spatial, avec en toile de fond le lanceur Ariane 6, le système de navigation Galileo et le futur réseau de satellites Iris. À noter l'absence annoncée de géants américains SpaceX ou Blue Origin. Et puis, l'enquête se poursuit après le cambriolage du musée Renoir de Cagnes-sur-Mer dans les Alpes-Maritimes. 4 tableaux ont été dérobés, 2 d'entre eux ont été retrouvés dans le jardin de l'établissement. Le préjudice est estimé à 9 millions d'euros. Le parquet a ouvert une enquête. Les auteurs décrits comme un commando bien enseigné sont toujours recherchés. C'est ainsi que se termine votre flanche info. À très belle fin de journée.
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diffusion d'une vidéo montrant des agents tenant des propos racistes, homophobes et misogynes. Il juge ces déclarations indignes de l'uniforme et des valeurs de la République. Des économies sont envisagées au sein même du gouvernement afin de préparer le budget 2027. Sébastien Lecornu souhaite notamment revoir à la baisse les indemnités versées aux ministres et aux conseillers ministériels, avec l'idée d'une réduction de 10% également pour les parlementaires. Concernant les carburants, les professionnels du secteur étaient à Bercy ce matin et malgré ces discussions, aucune baisse des prix n'est attendue prochainement, particulièrement pour le diesel. Le ministère de l'économie n'a pour l'instant annoncé aucune mesure nouvelle.

0: Des expertises doivent toutefois confirmer l'origine du tir. Emmanuel Macron s'est rendu au Grand Palais aujourd'hui pour le premier sommet spatial international. Il a notamment annoncé plus de 50 engagements financiers représentant environ 20 milliards d'euros. Et le classement PISA 2026 confirme une baisse du niveau scolaire en France, comme dans l'ensemble des pays de l'OCDE. Les inégalités sociales, le recul du soutien familial, l'usage de l'intelligence artificielle, des smartphones et des réseaux sociaux sont notamment pointés. Et la venue du pape Léon XIV en France du 25 au 28 septembre devrait attirer des centaines de milliers de fidèles à Paris, mais aussi à Lourdes et à Metz. Une messe géante est par exemple prévue place de la Concorde le 26 septembre avec au moins 600 000 personnes attendues. Côté sport en cyclisme, 5e victoire pour Mathieu Brennan sur le Tour d'Espagne. Il a devancé au sprint Jordi Meus et Magnus Cort Nielsen. Et puis en football, Paris s'y retrouve la Ligue des Champions ce soir avec la réception du Slovan Bratislava à 21h.
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2: Bonjour à toutes et à tous, on débute avec du football et Lille a craqué sur sa pelouse pour la première journée de Ligue des Champions. Les Lillois ont été séduisants mais se sont inclinés à domicile face au Betis Séville, 3-2. Ueda et Alexandro ont permis aux nordistes de mener à 2 reprises dans la partie, mais cela n'a pas suffi puisque les Espagnols sont à chaque fois revenus dans le match et ont définitivement pris l'avantage à la 53e minute. Quelques minutes plus tard, Ethan Mbappé était expulsé pour un mauvais geste sur l'un de ses adversaires, lui assénant un coup de coude lors d'un chambrage. Et parmi les autres résultats du soir, le Real de Kylian Mbappé a battu l'Inter Milan dans le choc de la soirée de Buzyn. Le capitaine des Bleus a marqué son 71e but en Ligue des Champions, égalant une autre légende du Real, Raoul. Manchester City est allé s'imposer 2-0 à Porto. Le Borussia Dortmund a battu Villarreal 3-2, tout comme Aston Villa à Bruges. Enfin, l'AEK Athènes a dominé Linz 1-0. Et la suite, c'est ce soir avec le PSG qui remet son titre en jeu au Parc face au Slovan Bratislava à 21h, mais aussi le Barça qui accueille le Feyenoord Rotterdam à 18h45. Stuttgart affronte Stavanger. Liverpool est opposé à l'Atlético de Madrid. Le Sporting Portugal face à Galatasaray. Le choc entre Naples et Arsenal également au programme. À la fin demain avec notamment Lens Slavia Prague. C'est un tremblement de terre dans l'organisation des JO d'hiver de 2030 dans les Alpes françaises. Edgar Gros-Piron quitte la présidence du COJOP Alpes 2030 à une semaine de la visite de la commission de coordination du CIO à Lyon. Cela s'inscrit dans une série de autour de l'organisation de ces Jeux. Au deuxième jour du procès pour l'assassinat du rugbyman Federico Martín Aramburu, la cour d'assises de Paris s'est penchée sur la personnalité de Loïc Priol et Romain Bouvier, les deux principaux suspects hier. Et les deux accusés ont tenté de minimiser leur passé au sein d'un syndicat d'extrême droite aujourd'hui dissous. Ils ont évoqué un engrenage de violence et d'alcool et des dérives du passé qu'ils regrettent aujourd'hui. Enfin en cyclisme, 4e succès pour le sprinter de la Vismal, Mathieu Brennan sur le Tour d'Espagne. Il a devancé Brian Cotillard. Très belle journée de sport.
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5: Bonjour, bonjour à tous. François Bayrou est de nouveau devant la justice. Le procès en appel de l'affaire des assistants parlementaires européens du Modem s'est ouvert ce mercredi matin à Paris. L'ancien Premier ministre et son parti comparaissent après une relaxe prononcée en première instance. Le débat doit se poursuivre jusqu'au 5 octobre. Avant l'ouverture de l'audience, François Bayrou s'était dit absolument serein et assuré aborder ce rendez-vous avec une grande confiance. Et puis la flambée des carburants, les prix ont atteint de nouveaux records en France ce mercredi. Le gazole s'affiche autour de 2,25 € le litre. L'essence autour de 2,10 €. En cause, l'escalade militaire au Moyen-Orient. Le baril de pétrole se rapproche des 100 $. Après deux nouvelles frappes croisées entre les États-Unis et l'Iran, Téhéran a visé une base américaine en Jordanie, ainsi qu'une vingtaine de bateaux dans le Golfe. En riposte à des attaques américaines contre des pétroliers iraniens. En France, le patron du centre Leclerc, Michel-Édouard Leclerc, juge désormais inéluctable un plafonnement des prix à la pompe. Du côté des industriels du pétrole, on assure qu'il n'y a pas de risque de pénurie à ce stade, mais bien un problème de prix. Sur le plan de l'éducation, les résultats de l'enquête internationale PISA continuent de faire réagir. La France enregistre les résultats les plus bas jamais mesurés depuis le lancement de l'étude. Le pays reste à la 27e place du classement de l'OCDE. Dans la moyenne viennent des pays développés, mais reculent en compréhension de l'écrit, en mathématiques et en culture scientifique. Le ministre de l'Éducation nationale, Édouard Geffray, juge ces résultats préoccupants, mais pas une surprise, et parle d'une alerte collective. Il cible en particulier le collège et interpelle les familles sur le temps passé devant les écrans. Et on apprend également que la grève des sapeurs-pompiers se poursuit cet après-midi. Les syndicats sont ressortis déçus de leur réunion au ministère de l'Intérieur. Ils dénoncent un texte de loi qui, selon eux, évite le sujet essentiel et alerte sur l'épuisement des services de secours. La mobilisation reste très suivie dans plusieurs départements. Du côté de l'industrie, Paris accueille depuis ce matin le premier sommet international consacré à l'espace, au Grand Palais. 2000 participants venus de plus de 100 pays sont attendus sur 2 jours. Voulu par Emmanuel Macron, ce rendez-vous vise à renforcer le rôle de l'Europe dans le spatial, avec en toile de fond le lanceur Ariane 6, le système de navigation Galileo et le futur réseau de satellites Iris. À noter l'absence annoncée de géants américains SpaceX ou Blue Origin. Et puis, l'enquête se poursuit après le cambriolage du musée Renoir de Cagnes-sur-Mer dans les Alpes-Maritimes. 4 tableaux ont été dérobés, 2 d'entre eux ont été retrouvés dans le jardin de l'établissement. Le préjudice est estimé à 9 millions d'euros. Le parquet a ouvert une enquête. Les auteurs décrits comme un commando bien enseigné sont toujours recherchés. C'est ainsi que se termine votre flash info. À très belle fin de journée.
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0: Bonsoir à tous. Le ministre de l'Intérieur, Laurent Nunez, a annoncé un contrôle de la police municipale de Carcassonne après la diffusion d'une vidéo montrant des agents tenant des propos racistes, homophobes et misogynes. Il juge ces déclarations indignes de l'uniforme et des valeurs de la République. Des économies sont envisagées au sein même du gouvernement afin de préparer le budget 2027. Sébastien Lecornu souhaite notamment revoir à la
5: 2 heures
0: l'indemnité versée aux ministres et aux conseillers ministériels, avec l'idée d'une réduction de 10% également pour les parlementaires. Concernant les carburants, les professionnels du secteur étaient à Bercy ce matin et malgré ces discussions, aucune baisse des prix n'est attendue prochainement, particulièrement pour le diesel. Le ministère de l'Économie n'a pour l'instant annoncé aucune mesure nouvelle.

0: Des expertises doivent toutefois confirmer l'origine du tir. Emmanuel Macron s'est rendu au Grand Palais aujourd'hui pour le premier sommet spatial international. Il a notamment annoncé plus de 50 engagements financiers représentant environ 20 milliards d'euros. Et le classement PISA 2026 confirme une baisse du niveau scolaire en France, comme dans l'ensemble des pays de l'OCDE. Les inégalités sociales, le recul du soutien familial, l'usage de l'intelligence artificielle, des smartphones et des réseaux sociaux sont notamment pointés. Et la venue du pape Léon XIV en France du 25 au 28 septembre devrait attirer des centaines de milliers de fidèles à Paris, mais aussi à Lourdes et à Metz. Une messe géante est par exemple prévue place de la Concorde le 26 septembre avec au moins 600 000 personnes attendues. Côté sport en cyclisme, 5e victoire pour Mathieu Brennan sur le Tour d'Espagne. Il a devancé au sprint Jordi Meus et Magnus Cort Nielsen. Et puis en football, Paris s'y retrouve la Ligue des Champions ce soir avec la réception du Slovan Bratislava à 21h.
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2: Bonjour à toutes et à tous, on débute avec du football et Lille a craqué sur sa pelouse pour la première journée de Ligue des Champions. Les Lillois ont été séduisants mais se sont inclinés à domicile face au Betis Séville, 3-2. Ueda et Alexandro ont permis aux nordistes de mener à deux reprises dans la partie, mais cela n'a pas suffi puisque les Espagnols sont à chaque fois revenus dans le match et ont définitivement pris l'avantage à la 53e minute. Quelques minutes plus tard, Ethan Mbappé a été expulsé pour un mauvais geste sur l'un de ses adversaires, lui assénant un coup de coude lors d'un chambrage. Et parmi les autres résultats du soir, le Real de Kylian Mbappé a battu l'Inter Milan dans le choc de la soirée.